0: sorte qu'il ait la force de surmonter et d'aller dans l'aspect de croyance. C'est pourquoi il est alors obligé de descendre de son état où brillait chez lui l'aspect de la croyance. Et c'est ce qui lui cause des descentes et des montées. Car cela est selon la force de son surmontement, ce qui n'est pas le cas pour le salaire matériel, où la notion de croyance ne s'applique pas sur le salaire. C'est pourquoi, dans la matérialité, il n'y a pas lieu de dire qu'il y a une descente dans le travail matériel comme tu mentionnais. Et cela, c'est que la notion de salaire est dans le monde à venir. Et il n'y a pas besoin de croyance. Et dans les deux, dans l'état de l'Ishma, il n'y a aucune contrepartie pour son travail. Ce qui cause des descentes est aussi la connaissance que tout son travail est construit sur la base de la croyance. Mais il y a une différence, non sur le salaire, mais sur le maître de maison. C'est-à-dire, dans la mesure où il croit en ton maître d'œuvre, qu'il est tellement important qu'il vaut la peine de le servir, c'est-à-dire que cela est un grand mérite de servir le roi des rois des rois, qui paiera le salaire de ton action. C'est-à-dire que le salaire... C'est-à-dire que le salaire pour le travail est dans la mesure de la croyance en la grandeur du Créateur. Étant donné qu'il y a dans la nature de la création un grand plaisir pour l'homme, s'il sert un homme important, comme dans l'exemple connu que nous voyons, que si un rave important vient et veut donner à quelqu'un de prendre son paquet au taxi, le porteur recevra sûrement de l'argent pour cela. Et si le rav donne cela à l'élève, sûrement l'élève ne recevra aucune contrepartie pour le travail. Car le service, le fait qu'il sert le rav, cela est son salaire, et il n'a pas besoin de plus. Et selon cela, l'explication sera « Est ton maître d'œuvre et digne de confiance ?» C'est-à-dire, selon la mesure de la croyance qu'il croit en la grandeur du Créateur, dans cette mesure-là, est la grandeur du salaire, qui est mesurée selon la mesure de la croyance qu'il croit en la grandeur du Créateur. Il en ressort de cela que, lorsqu'il croit que le Créateur est très grand, alors son salaire est très grand. Et si sa croyance dans le Créateur n'est pas si grande, de même, le salaire n'est pas si grand. Et il en ressort de cela que ce soit qu'il travaille l'Ishma ou celui qui travaille le l'Ishma, tout le fondement est seulement sur la croyance. Mais la différence est en cela. Dans le l'Ishma, la croyance est sur le salaire. Dans l'Ishma, la croyance est en celui que nous servons. C'est-à-dire que la grandeur du plaisir dépend de la grandeur du Créateur. Comme on dit nos sages, Rabbi Elazar a dit, « Sache devant qui tu peines et qui est ton maître d'œuvre qui te paiera le salaire de ton action. » Et cela est comme tu as mentionné, qu'il faut croire en la grandeur de ton maître d'œuvre, car de cela dépend qu'il te paiera le salaire de ton action. C'est-à-dire que la grandeur du salaire dépend de la grandeur du maître d'œuvre, qui est le Créateur. C'est-à-dire qu'il y a une différence dans le plaisir si l'homme sert le grand de la ville, ou s'il sert le grand du pays, ou s'il sert le grand du monde, et par cela, le salaire est mesuré, c'est-à-dire selon la grandeur du roi. Et étant donné que le fondement est la croyance, c'est pourquoi il y a ici des montées et des descentes. Et cela est du fait que tout le temps que l'homme ne mérite pas la croyance de façon permanente, il doit y avoir des montées et des descentes. Et selon ce qui a été dit, il en ressort que, étant donné qu'il peut venir un temps où l'amour entre eux se refroidira, c'est pourquoi maintenant, au début de son travail, et il prend sur lui le joug du royaume des cieux. Que ce soit dans la conclusion d'une alliance, que le corps soit d'accord d'être un serviteur du Créateur, ou que le corps ne soit pas d'accord, tout il le prend sur lui, qu'il n'y aura aucun changement. Mais il dira, une chose j'ai dite, et je ne changerai pas, mais j'irai au-dessus de la connaissance, sur la base de ce que j'ai accepté sur moi au moment de la conclusion de l'alliance, au début du travail. Par cela, nous comprendrons ce qu'a expliqué Rashi pour te faire passer dans l'alliance par le passage. Ainsi faisaient ceux qui concluaient des alliances. Une séparation d'un côté et une séparation de l'autre côté, et ils passaient entre les deux. Et cela, on peut l'expliquer selon ce qui précède. Que la manière de ceux qui concluaient des alliances était de faire une allusion que parfois viendrait un temps où il y aurait une séparation d'un côté, c'est-à-dire une séparation qui sépare celui-ci, et une séparation de l'autre côté, c'est-à-dire que même pour l'autre, il y a une séparation qui sépare. C'est-à-dire, même s'il y aura pour les deux une séparation qui interrompt l'amour qui était entre eux, malgré tout, ils prennent sur eux maintenant de ne pas se séparer l'un de l'autre, mais qu'ils se rappellent à eux-mêmes la conclusion de l'alliance qu'ils ont faite. Et par cela, il y aura la possibilité que l'alliance ne soit pas annulée. Et ils passent entre les deux. L'explication est qu'ils passent sur la séparation qui s'est faite entre eux. Et tout cela est par la force de l'alliance qu'ils ont faite. Et dans le travail, l'explication sera que l'homme doit faire conclusion d'alliance avec le Créateur. De même qu'il a commencé maintenant dans le travail, et sûrement il a maintenant un aspect d'amour pour le Créateur. Sinon, qu'est-ce qui lui cause de prendre maintenant sur lui le joug de l'acceptation du royaume des cieux? Et de maintenant conclure une alliance avec le Créateur pour toujours. C'est-à-dire, même s'il viendra un temps où il ressentira que l'amour du Créateur se refroidit en lui, il se rappellera l'alliance qu'il a faite avec le Créateur. Cependant, dans le travail, il faut se rappeler que la notion de conclusion d'alliance entre le Créateur et l'homme, il se peut que l'amour puisse se refroidir seulement du côté de l'homme envers le Créateur. Mais qu'est-ce que cela signifie de dire que du côté du Créateur, l'amour se refroidirait? C'est-à-dire, puisque la conclusion de l'alliance s'applique aux deux, il s'ensuit qu'il peut y avoir une descente entre les deux dans la notion de conclusion d'alliance. Et qu'est-ce que cela signifie qu'il y ait des changements ou une descente dans le Créateur? Et mon père et maître de mémoire bénie a dit que chez l'homme, le Créateur, s'applique la notion de comme l'eau reflète le visage vers le visage, ainsi le cœur de l'homme envers l'homme. Et il a expliqué ce qui est écrit. Et maintenant, si j'ai trouvé grâce à tes yeux, fais-moi connaître, je t'en prie, tes voies, et je te connaîtrai afin que je trouve grâce à tes yeux. Il a demandé, d'où Moshe savait-il par le fait qu'il a dit, si j'ai trouvé grâce à tes yeux? Et il a répondu, étant donné qu'il est écrit avant cela, et tu as dit, je te connais par ton nom, et aussi tu as trouvé grâce à mes yeux. De là, Moshe savait qu'il avait trouvé grâce aux yeux du Créateur, étant donné que le Créateur a trouvé grâce aux yeux de Moshe, selon la règle de « comme l'eau reflète le visage envers le visage, ainsi le cœur de l'homme envers l'homme ». Et selon ce qui a été dit, il faut expliquer ce que l'on dit que l'amour se refroidit chez l'homme. Et l'homme ressent qu'il est dans un état de descente, c'est-à-dire qu'il n'a plus maintenant autant d'amour pour le Créateur comme il en avait au début de son travail. Cela provoque que l'homme ressent aussi que le Créateur ne l'aime pas. Il n'écoute pas cette prière, ce que l'homme demande au Créateur. Et cela provoque à l'homme une descente encore plus grande. Car l'homme reçoit des doutes au sujet de ce qui est écrit, car tu entends la prière de toute bouche. Et alors il pense que le Créateur n'a aucun lien avec les créatures. Et cela lui provoque de grandes descentes, étant donné qu'il devient chaque fois plus faible dans l'aspect de croyance. Il s'ensuit que, bien qu'auprès du Créateur, il n'y ait pas lieu de dire de changement, cependant, l'homme, du fait de, comme l'eau, le visage répond visage, ressent ainsi, et cela, selon la règle, que tous les changements que l'on apprend dans la spiritualité, tout est selon la mesure des receveurs. Et selon ce qui a été dit, nous comprendrons ce que nous avons demandé. Que signifie dans le travail ceux qui sont ici avec nous, se tenant aujourd'hui devant le Créateur? Que la conclusion d'alliance est que ce soit qu'ils se tiennent aujourd'hui devant le Créateur, c'est-à-dire au temps de l'ascension, mais il prend sur lui que même s'il viendra un temps de descente, appelé, et ceux qui ne sont pas ici avec nous aujourd'hui devant le Créateur notre Dieu, qu'il ne ressent pas qu'il se tient devant le Créateur notre Dieu, malgré tout, il prend sur lui au-dessus de la connaissance de ne prêter aucune attention à cette chose, mais qu'il se souviendra de la conclusion de l'alliance, que cela sera sans vaciller.
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2: נעבור לשיעור מתאריך ה-5/11/2002.
0: Son cours du 7 novembre 2002. On a entendu l'article « Qu'est-ce que conclure une alliance dans le travail ?» Tome 3, les degrés de l'échelle, livre de Varim, portion de Netzevim, page 227. Qu'est-ce que la conclusion d'alliance ? Quand est-ce qu'il faut faire conclure une alliance? Une alliance, ça s'appelle à partir de maintenant, nous avons un lien. Un bon lien, sous certaines conditions. S'il n'y a pas de conditions, alors à quoi sert une alliance? À quoi ça sert de faire un accord, oui? C'est-à-dire, du début des degrés, oui? Où on marche déjà sur l'échelle spirituelle, et jusqu'à la fin des degrés, jusqu'à ce qu'on parvienne à la fin de la correction, là où il n'y a aucune limitation. Tout le temps, à chaque degré et degré, il y a entre nous et le Créateur un accord. Il y a un accord seulement chaque fois sous une forme différente, dans une mesure différente et sous des conditions différentes. Du côté du Créateur, bon et bienfaisant, il n'y a aucune limitation. Et il accepte toute chose que l'homme voudra seulement en lien avec lui. Et les conditions, dans quelles conditions on fait l'accord? C'est l'homme qui présente au Créateur. Et il dit que voilà, je veux avoir un lien comme ça et comme ça entre nous. Pas plus, et il comprend déjà qu'il peut tenir et que ce ne sera déjà pas moins que ce qu'il fixe.
3: Ça veut dire
0: que les conditions de l'homme, de l'accord dépendent de l'homme, le désir d'un accord dépend de l'homme, tout dépend de l'homme. Du côté du Créateur, il est prêt à tout. Pourquoi est-ce qu'il faut un accord? Pourquoi est-ce que je dois signer quelque chose? Si je suis fort, alors je dirai, moi je décide, maintenant je pense que ce sera bien, et après je veux que ce soit mal. Qu'est-ce que ça me fait mal, hein? Moi je veux et c'est tout. Pourquoi est-ce que j'aurais besoin de toi? Pourquoi est-ce que j'ai besoin de signer un accord avec toi? Disons, si quelque chose est faible, je ne veux pas être d'accord. Je ferai toujours ce que je pense, selon ce qui me vient, et c'est tout. Plutôt, on fait un accord quand je dépends de lui. Il y a déjà des choses où lui dépend de moi, et il y en a où moi je dépends de lui. Alors on fait un accord. Ça veut dire que chacun cède à l'autre et chacun donne à l'autre. Ça veut dire qu'un accord, on le fait de la faiblesse. Quand est-ce que ça se maintient entre nous et le Créateur? Du côté du Créateur, il nous montre qu'il est très faible. Pourquoi? Il nous montre qu'il a besoin de notre amour, de notre attitude, de notre attention à 100%. La Shrina est en exil. Elle pleure parce qu'on ne fait pas attention à elle. Parce qu'on est coupé d'elle. C'est comme une mère. Oui. Elle est prête à tout lien avec son enfant. Enfant mauvais, enfant bon, peu importe. Par nature, elle a besoin de lui. Cette nature, le Créateur le fixe. Il est déjà fixé d'avance. Bon et bienfaisant vers les mauvais et les bons. Donc, de son côté, il est faible. Il a besoin d'un accord. Maintenant, la question est, à quel point est-ce que moi j'ai besoin d'un accord? Mon accord, peut-être que... Enfin, de l'autre côté, le Créateur pose une condition. Qu'un accord ne peut être que en cela qu'on est lié l'un à l'autre. C'est-à-dire que je ne peux pas venir et dire que tu m'aideras en tout, dans tout ce que je veux, sans lien avec toi. Ça veut dire que l'aide venant de lui doit dépendre du fait que je dépends et je suis lié à lui. Oui, comme ça, mutuellement. C'est comme ça que c'est. C'est-à-dire que je ne peux pas venir et demander « tu m'aideras à voler, tu m'aideras à tuer » si c'est contre son désir. Oui. Si c'est contre sa nature, contre ce qu'il a posé comme lien avec, entre nous. Ça veut dire que je suis prêt et je peux lui demander seulement les choses qui se trouvent chez moi et chez lui, de façon égale. Il en ressort que un homme demande toujours, peut demander, qu'un accord peut se maintenir, seulement dans le maintien d'un certain degré spirituel. Là, on se trouve dans le but de donner, déjà. Quand je suis parvenu à un certain lien dans le but de donner, moi envers lui et lui envers moi, et que dans quelque chose, on s'aime l'un l'autre, dans quelque chose, on craint l'un l'autre, dans quelque chose, on est éloigné l'un l'autre, il y a des frontières, hein, et des limitations. Mais en cela, je veux me maintenir dans ce degré. Je comprends qu'il peut y avoir moins que cela, qu'il peut y avoir pire que cela. Alors, pour les moments où il peut arriver que les relations se détériorent, que pour toutes sortes de raisons, j'écris un accord. Maintenant, je n'ai soi-disant pas besoin d'un accord. On est arrivé à une certaine compréhension mutuelle, à une reconnaissance, qu'on se comprend, il y a un certain lien entre nous, et maintenant on comprend que ce lien, ça vaut la peine pour nous de le garder. Mais je comprends qu'il peut venir à un certain moment où, à cause de toutes sortes de confusions, de raisons qui ne sont pas justifiées, hein, pas justifiées, viendra le temps où je voudrais violer l'accord. Si ce sont des raisons justifiées, alors bon, certainement que l'accord est annulé, c'est tout. Voilà, c'est peut-être à un autre degré, dans un autre état, qui sait quoi. Mais si je sais que, et si je reconnais que je suis parvenu à la reconnaissance que violer cet accord vers quelque chose de pire dans le lien entre nous, c'est la pire chose qui puisse être, quelles que soient les conditions qui viendront, peu importe lesquelles, pire que la mort. Oui? Malgré tout, je ne veux pas violer l'accord. Et alors, je conclue une alliance. Et alors, je dis que je demande, viens, gardons avec toi nos relations, peu importe ce qui sera. Quelles perturbations viendront de l'extérieur pour nous deux, que l'état comme maintenant soit gardé, ce qu'on appelle comme un état constant, que moins que cela, ça ne peut pas être. Ça veut dire, encore une fois, je répète, ça peut être à condition que je reconnaisse qu'un état inférieur à maintenant est pire que tout autre état possible et qu'il n'y a jamais de raison justifiée qui puisse vraiment me dire qu'il vaut la peine de violer l'accord. Ça veut dire que je me trouve à un certain degré spirituel. Hein? Et alors je vérifie jusqu'à sa fin, jusqu'à son terme. Et je dis qu'un degré inférieur à cela, c'est la pire chose. Et alors, dans le degré où je suis, je veux, en plus de l'accord, conclure une alliance. Un accord, je l'écris pour maintenant. Une alliance, ça s'appelle pour toujours. Que on promet l'un à l'autre, qu'on se tiendra l'un à l'autre au niveau comme maintenant. Et alors, vraiment, on va se vérifier. Et on se vérifie dans toutes sortes d'états qui peuvent venir selon notre degré, évidemment, pas selon quelque chose de plus élevé. Voilà, comme ça, selon notre degré. Et on voit que cet accord est un accord sensé. Comment dire? Bitsua. Non, pas bitsua. Mimouche, bon, réalisable. Réalisation. Barkaema, durable. Durable. Bon, ok. Voilà. Voilà. Quand on a vérifié ça, et qu'on l'a fait, et que tout va bien, que dans toute la profondeur du degré, ça est gardé, alors on peut avancer dans les relations entre nous. Et vient le degré suivant, et en lui aussi, il y a toutes sortes de nouvelles conditions que l'on acquiert. Tout d'abord, on ressent qu'on se déteste l'un l'autre, c'est la ligne droite, c'est la ligne gauche, qu'il y a dans la créature. Ensuite, on commence à se lier l'un l'autre. C'est déjà la ligne gauche qui reçoit les qualités de la créature et devient un moyen de la ligne médiane déjà vers la compréhension dans Zivugdoakia, vers la reconnaissance, vers le lien entre nous. Ça s'appelle continuer d'accord, un pouvoir signer un accord. On veut que ce degré reste pour toujours au moins lui, hein, comme ça, un état permanent qui ne peut être moins que cela, voilà, un état sans interruption. Alors, en plus de l'accord, il y conclut aussi une alliance. Et ainsi de suite. C'est-à-dire que ces états se maintiennent chaque fois à chaque degré et degré, et ils sont absolument. C'est ce qu'il dit, qu'est-ce que la conclusion d'alliance dans le travail? C'est vraiment une action comme ça dans laquelle on. Dans laquelle on doit ainsi, pour ainsi dire, buter dans chaque fixation de notre relation avec le Créateur. C'est ce que nous a demandé Victor de Gnalaviv, qu'est-ce que ça veut dire de conclure une alliance avec le Créateur.

0: Ken.
1: Oui. Il y a une question. Comment relier cet article à celui qui s'occupe de la Kabbale avant le Marsom? C'est aussi quelqu'un de l'Ode. Oui. Mais donc, même avant le Marsom, on dit que avant le Marsom, mais après le Marsom, on a essentiellement les mêmes états. On ne ressent pas encore. Une partie d'entre nous ne ressent pas encore ça. Une partie d'entre nous ressent déjà qu'il y a en elle toutes sortes de changements, et selon les articles qu'on lit, on peut, d'une certaine manière, trouver en nous, à l'intérieur de nous, ces mêmes discernements, seulement pas encore sous une forme claire, comme ça existe réellement après le Marsom. Ça, on ne le sait pas. Mais alors, on ne sait pas, on ne connaît pas sous une forme claire. On n'a rien à les comparer. Mais malgré tout, croyez que même avant le Marsom, tous ces discernements existent en nous seulement sous une forme appelée dissimulation simple. Ça veut dire que même pas sous une, c'est pas sous une forme claire, réelle, avec laquelle je peux travailler, mais malgré tout, ça existe. Tous les discernements existent, même avant le Marsom, et nous pouvons, d'une certaine manière, nous les représenter intérieurement, les ressentir. C'est comme ça imaginaire, bien sûr, et ce n'est pas la chose réelle, mais c'est comme de petits enfants qui jouent avec des jouets, avec des poupées, avec des voitures qui font la guerre, qui font toutes sortes de choses. C'est ce qui nous arrive dans notre vie ordinaire, à nous, les adultes. Alors, c'est la même chose. Voilà, comme au sud du Marsom, ce sont déjà les vraies vies, et chez nous, c'est un jardin d'enfants. Voilà. C'est une expression comme ça, que le jeu est une chose sérieuse. C'est vraiment une chose sérieuse, parce que ça construit l'homme. Alors, pour ce qu'il demande à comment se relier à nous, nous qui sommes avant le Marsom, le relier, c'est très simple. On doit trouver ces choses aussi en nous, et elles existent, et absolument chercher en nous tout ce discernement, que maintenant je me trouve dans cette condition avec le Créateur, et que mon état maintenant, il est, disons, un bon état, dans quelque chose, hein, peut-être pas à 100%, disons que ce soit bien dans ceci, dans ce ça, dans toutes sortes de manières de mon lien avec le Créateur, qu'il soit aussi grand à mes yeux, et que je le craigne aussi, que je le remercie aussi, et que je suis prêt à lui donner, et que j'ai aussi besoin qu'il me donne, etc. Pas toutes sortes de choses, mais même dans quelque chose de précis, même dans un seul canal, pas parmi beaucoup de canaux comme ça, parmi les 620 canaux dans lesquels je suis lié avec lui, dans chaque organe de mon âme, mais comme ça, juste un seul canal. Maintenant, je le ressens, mais je me sens bien avec lui, un bon lien comme ça. Envers ce lien, je peux dire que maintenant, je veux conclure une alliance, que cette chose reste pour toujours, pas moins que cela, et je lui demande qu'il m'aide à garder cela, qu'il me le garde, et même si je suis dans les états les plus mauvais, qu'il me rappelle ce lien actuel et qu'il me renouvelle tout le temps. Et maintenant, je fais ça pour l'avenir. Maintenant, la question, c'est comment est-ce que c'est possible de garder ça pour l'avenir? Est-ce que je peux me garantir pour l'avenir? Non, évidemment pas. Mais ce désir que j'ai de me garantir pour l'avenir, ça me donne déjà un prochain cli, ou ce cli que je fais entrer, pour ainsi dire, comme man dans le Créateur, dans un degré plus élevé, et lui me le garde, et ce cli, et lui me le garde et me prépare le remplissage pour ce cli, et déjà de là, cela est gardé. Maintenant, quelles sont malgré tout les conditions?
0: Il doit y avoir
1: une conclusion d'alliance entre nous. Ça veut dire dans quelles conditions je signe une alliance où je suis vraiment d'accord avec ça. C'est-à-dire, qu'est-ce que je dois juste dire oralement, comme ça, blablabla, garde-moi ça, que ce soit bien comme ça, que ce soit pas comme ça. En fait, en quoi consiste ma signature, hein? Qu'est-ce que je dois faire maintenant pour obliger le Créateur à garder pour moi la relation entre nous? Parce que de son côté, il garde. Il se rapporte toujours bien envers moi. Comment me garder pour que moi, je me rapporte toujours bien envers lui? Comme maintenant, dans un certain canal, parmi nos canaux. Hein? Comment est-ce qu'on peut faire ça? Alors, encore une fois, pour faire quelque chose, c'est seulement dans l'élévation du man. C'est pour un manque pour l'avenir que j'ai très peur. Hein? Écoutez, j'ai très peur que dans l'avenir, je puisse me détériorer. D'où puisse venir cette peur? Comme d'habitude, on va en arrière. Et quel cli doit venir de cette peur? Ça veut dire que je suis tombé beaucoup de fois et j'ai vu à quel point est-ce que je souffre, à quel point est-ce que c'est mauvais pour moi d'être coupé de lui, de m'être détaché de lui. Alors maintenant, déjà, cette peur et cette souffrance m'ont construit la préparation en man pour élever une telle demande que seulement ne fais pas en sorte que je me sépare de toi. Voilà, comme ça, comme on dit, ne me rejette pas devant toi et ne me retire pas de ton esprit de sainteté. Voilà. Si vraiment j'ai cette préparation des souffrances précédentes, alors mon man, c'est un man correct, et il se peut que je souffre simplement de blabla, il se peut que je pleure comme un petit enfant, mais ça doit être une demande absolument adulte, par laquelle je signe l'alliance, la signature, il y a encore beaucoup de conditions en elle. Et alors, c'est pas simple, hein. Vous savez, c'est même dans notre monde, on arrive à un accord. Si après qu'on s'est donné des coups l'un à l'autre et qu'on est entré dans tous les états pour détruire l'autre, l'effacer comme ça, après cela, faire faute de choix par l'intermédiaire de certains tiers, on commence à rapporter, je sais commencer à arriver quelque chose.

disparaissent et se perdent en nous, et si on n'est pas encore parvenu à leur discernement final, seul le discernement final qui est inscrit dans la Malchut de chaque état à état, lui seul se maintient. Et il reste et il est gardé. Tous les autres discernements s'effacent parce qu'ils sont pas encore finaux, parce qu'ils ne sont pas encore achevés. Et c'est pourquoi on doit encore et encore et encore ajouter dans le travail jusqu'à ce qu'on termine tous les discernements. Et nous les avons terminés, nous avons le discernement final. Et donc, je suis capable de ne rien faire, mais l'accord est seulement la meilleure chose, comme ça. Et dans notre monde, on arrive à un accord faute de choix, mais avec le Créateur, on doit parvenir à un accord où ce n'est pas faute de choix que je signe un accord, mais où il n'y a pas d'état meilleur que celui-ci, quoi qu'il arrive. Que tu me donnes ce que tu veux à la place de cet accord, je n'accepte de recevoir aucun autre état. Et alors, on arrive à un accord. Voilà. Alors, ces états, comme, encore une fois, comme il demande, ces états, ils sont... Ils se trouvent... Il se trouve aussi en nous. Comment relier la conclusion d'alliance avec le groupe? C'est quelqu'un de Moscou. La conclusion d'alliance avec le groupe, comment est-ce qu'on le fait? Dans le groupe, on a en général de très bonnes conditions pour ça. Parce que dans le groupe, on peut aussi tout d'abord faire attention l'un à l'autre. Et l'un pour l'autre garder l'alliance. Qu'on existe dans le groupe afin de parvenir au lien avec le Créateur. Maintenant, est-ce que c'est bien? Est-ce que ça ne me coupe pas du Créateur, du fait que je m'occupe du groupe et des amis et de l'alliance entre nous? Si c'est une alliance qui vient dans le lien de notre alliance avec le Créateur, alors elle se maintiendra aussi dans le groupe, elle se maintiendra avec le Créateur et ça soutiendra l'un l'autre. Mais si notre alliance dans le groupe n'est pas en lien avec le Créateur, comme il dit que la Russie, comme ça, a fait un grand tort, voilà, qu'ils ont voulu ce lien entre nous par une alliance, être bons l'un envers l'autre dans l'amour et tout, mais sans aucun lien avec le Créateur, alors ils se sont détruits. Ça veut dire que cette alliance ne peut pas se maintenir du fait de cela. C'est pourquoi on doit aussi prendre ça en compte. Mais si on fait ça, qu'on fait du bien de l'un à l'autre, qu'on veut une alliance entre nous qui nous renforce envers le Créateur, qui est le but de l'alliance entre nous, alors ça peut se maintenir. Et alors c'est une force immense, sans pareil pour avancer. Belle question. Donc, on apprend que l'homme vit dans le présent. Et qu'avoir peur de l'avenir, c'est moins que la croyance dans le Créateur. Qu'est-ce que c'est que la croyance dans le Créateur? Donc, cette alliance-là, où je lui demande qu'il me garde de tous les moments les plus mauvais qui viendront, du fait que j'ai vérifié, autrement ce ne sera pas une bonne demande. Après que j'ai vérifié que cet état est le meilleur état de tous les états que j'ai eu jusqu'ici, et que je veux au moins rester à sa hauteur, ça s'appelle que je signe pour l'avenir. Une alliance, on ne la signe pas pour aujourd'hui, on la signe pour l'avenir, pour que viennent des temps plus mauvais. Hein? Et la croyance en le Créateur, c'est précisément en cela que lui gardera l'alliance, que je le crois capable de garder l'alliance. Ça veut dire que j'ai ici, dans cette alliance, également la reconnaissance de sa capacité, de son bon désir, de sa croyance en moi, de sa fidélité envers moi. Et tout ça, ça s'appelle la croyance. La croyance, ça s'appelle le ressenti du Créateur. Ça veut dire dans la mesure où je le ressens comme grand, comme fidèle, comme aimant, comme bon et bienfaisant. Dans cette mesure, je vais me lier avec lui par une alliance pour l'avenir. Et je me remets en cela à lui, pas seulement pour maintenant, mais également pour l'avenir. Et je dis en effet,

0: Tu nous garderas, tu me remets entre tes mains. Et ça s'appelle vraiment croyance complète. Et là, le résultat de la croyance appelée croyance ordinaire, où je le ressens comme grand, éternel et comme bon et faisant envers moi. Oui, s'il vous plaît, des questions. Oui. Question. Comment est-ce qu'on sait que le Créateur a reçu notre engagement et aussi comment est-ce qu'on sait que le Créateur s'est engagé envers nous? Je demande quand on fait une action dans ce monde-ci, entre deux personnes, on amène un avocat et on voit qui signe et tout. Alors, au moment où on conclut une alliance avec le Créateur s'engagera envers nous, il a reçu aussi cet engagement? Le Rav. Avant qu'on ne soit dans le monde spirituel, on ne peut pas déterminer l'état où le Créateur est bon et bienfaisant, et où il nous attend, et où il le veut, etc. Donc en bref, avant qu'on parvienne à le ressentir comme un partenaire, alors on n'a rien signé une alliance, et c'est clair. Hein, ça veut dire que connais le Créateur ton Dieu et sers-le, c'est la première condition. Ça ne peut pas être moins que cela. Et encore une fois, je le dis, quelle est la différence entre toutes sortes de ces relations et une alliance? Mais en fait, une alliance, je la fais pour l'avenir, pas pour maintenant. Et tout le degré de maintenant, jusqu'à toute sa profondeur, à l'intérieur de mon kli, et dans son désir, dans l'état présent, si elle met... Dans l'état, et dans son désir, dans l'état présent, ça m'éclaire. Les kelim, les lumières, toutes les circonstances de cela, toutes ces choses, je les ai vérifiées, je les ai vues, je les ai atteintes et comprises, et ça se trouve chez moi maintenant comme une base pour fixer quelque chose pour l'avenir. Sans ça, je ne peux pas. Il n'y a pas de condition pour l'alliance. Sans ça, je ne peux pas être sérieux quand je m'approche de lui. Et que je dis, tu sais, garde-moi, comment est-ce que je peux dire ça? Je dois d'abord, pour toutes les choses que j'ai maintenant, être sûr que c'est ainsi, hein? Tu comprends? Ça peut pas être chez nous. Tu vois bien comment est-ce qu'ils sont les accords chez nous. Question. Qu'est-ce que cet état dont tu parles, qui est le meilleur état qui puisse être dans ce même état où on ne veut en aucune façon moins que cela? Le meilleur état qui puisse être dans le même degré où je me trouve, peut-être que l'état maintenant auquel je suis arrivé avec le Créateur, je veux qu'il n'y ait pas moins que lui, que ce soit un état permanent. Qu'est-ce que moins que lui? Moins que lui, c'est que je demande qu'à Tnout qu'au moins ça soit. Gadlout, ça viendra, hein, ça viendra. Mais je me soucie toujours de la Katnout, de rester au moins dans ce degré. Un état constant, comme ça. C'est comme Atilout, hein, disons, voilà. On apprend ça de lui des qualités, comme ça, un état constant. Il monte et descend, mais dans la montée et dans la descente, il descend jusqu'à son état constant et pas moins. Question. Mais il y a comme un ressenti, comme si, même à chaque degré spirituel, tout le temps, cuisine une alliance, et encore des alliances, encore, à chaque degré, il y a une alliance et il y a encore beaucoup d'alliances dans toutes sortes de canaux. Je l'ai dit. Et j'étais maintenant ressenti comme grand. J'ai vérifié ça, je l'ai vu, je l'ai absorbé. Je veux que ça reste. Que ce sentiment reste chez moi pour toujours. Et pas moins que ça. Donc ne me retire pas ça, ne me retire pas la connaissance du grand et du redoutable. Voilà. Comme ça, reste que vous pourrez y faire, peu importe comment on va appeler ça. Qu'on l'appelle ça dans notre mot aussi, dans nos ressentis ou non. Mais ça, je veux que ça reste. Ça veut dire que la fixation de chaque discernement, la permanence de chaque discernement que j'atteins dans le Créateur, que je signe, que moi, après que je vérifie, encore une fois, c'est un travail à l'intérieur de son discernement. Mais après que j'ai discerné et vérifié toutes les causes, toutes les capacités et tous les liens entre moi et lui à l'intérieur de son discernement, alors je lui demande de rester au moins en cela. Donc c'est une conséquence, un résultat. Qu'est-ce que ça veut dire signer une alliance? Est-ce que je sais, signer ou ne pas signer? Est-ce que je me rappelle que bientôt nous devons signer une alliance qu'on m'y amène avec les deux mains? C'est plutôt qu'en fait, je vérifie toutes les choses. Par la nature des choses, tout se déroule ainsi. Jusqu'à ce que j'arrive à un état appelé conclusion d'une alliance. C'est pas que voilà, je me rappelle d'après les livres ou d'après comme ça mon intellect. Une fois, j'ai entendu le cours du matin qu'il faut faire comme ça. Mais dans la spiritualité, tout s'enchaîne. Ce qui précède, ce qui suit, cause et conséquence. Alors, j'arrive à un état parmi les états appelés conclusion d'une alliance. Ah, donc, après que j'ai vérifié toutes les choses, après que j'ai vu qu'il ne peut pas y avoir mieux que cela, après que j'ai peur qu'il puisse y avoir pire que cela, alors j'arrive à l'état où je lui demande qu'il me garde ça pour l'avenir. Alors, ce sera la conclusion d'alliance. Question. Non, mais ma question c'est, est-ce qu'il peut pas, disons, comme tu disais avant, qu'un homme signe une alliance, ne me retire pas ça, que je t'ai révélé comme gros de table, et après une semaine ou deux, il révèle une profondeur encore plus grande. Le Rav. Que le Créateur te révèle une profondeur encore plus grande après une semaine, deux semaines, moi je dirais que ce soit dans une seconde. Même pas deux secondes, comme ça. Hein? Alors t'es dans notre état. C'est dans la spiritualité, il n'y a pas de différence entre dans une seconde et dans son temps. Si c'est l'état suivant, c'est l'état suivant. Alors, en lui se passe les mêmes choses, de 0 à 100% que ce qui s'est passé dans le degré précédent. Et si seulement cette chose arrivée pour l'instant suivant et pas dans son temps, puisse cela arriver, car la différence corporelle entre les deux, en année dans la spiritualité, c'est 0. Tu comprends? C'est, alors à quoi bon vivre simplement ici, ces 100 années pour venir à l'état spirituel? Mais est-ce que dans l'instant suivant, parviens-y dans l'instant suivant. Encore des questions? Question. Alors chez nous, pour maintenir l'accord de l'alliance dans la langue des Sfirot, l'accord peut être que c'est un massar et l'alliance, ça peut être une cloison qui sépare de degré en degré? Le Rav, tu demandes comme ça. Raconte-nous, s'il te plaît, l'alliance dans les Sfirot, les Ivugim, les lumières qui rentrent, qui sortent. Qu'est-ce qui se passe ici? Moi, je dirais que l'alliance, c'est la condition finale dans chaque degré que seulement après cette condition, tu rentres en lien avec le Créateur pour les Ivugim de Haka. Ça ne peut pas être. C'est comme tu dis que c'est peut-être pas très beau à dire, mais le Rebbe a dit ça. Parce que c'est un exemple très évident à nos yeux, le Rabash. Dans notre monde, comme ça, tu dis, disons, à ta femme, je t'aime jusqu'à la fin de la vie. Et c'est juste que 5 minutes par jour, comme ça, j'ai une interruption avec toi. Comme ça. Ça ne s'appelle pas une alliance, n'est-ce pas? Ça efface tout le lien. Même si c'est 5 minutes sur 100 ans, si tu dis maintenant, à l'avance, qu'une telle chose peut arriver de ton côté, alors ni 100 ans, ni pour toujours, ça ne vaut rien du tout. Ça n'appartient pas, hein? Donc ça veut dire qu'en fait, un Zivouk de Haka, le lien avec le Créateur, même dans ce monde-ci, la plus forte raison avec le Créateur, il doit être de ton côté spirituel. Spirituel, ça veut dire éternel, qui se maintienne pour toujours et qui ne peut jamais être moins que cela vient de ton côté. Donc ça veut dire qu'en fait, conclure une alliance, c'est une condition sans laquelle il n'y a pas de Zivug de Haka. Sans elle, tu n'entres pas en lien avec le Créateur, dans le Zivug, dans l'union. Tu comprends? C'est seulement après ça qu'on fait un Zivug de Haka. Question. C'est une condition de l'intention? C'est ta condition intérieure ou alors? Si tu es prêt à cela, alors tu t'approches du Zivouk de Haka et il se maintient. Il existe. Avant ça, il n'existait pas. C'est très simple. Parce que le Créateur et la spiritualité en général, hein, chaque degré dans la spiritualité, c'est un degré qui se maintient à l'infini, dans sa petite mesure. Hein. Après ça, tous ces degrés à la fin de correction se ressemblent ensemble, et on a le Ein Sof général, l'infini général. Mais chaque degré est infini, ça veut dire que c'est une partie de l'infini. De Ein Sof, dans une certaine mesure, comme ça. Donc, c'est pour ça qu'une conclusion d'alliance, conclusion, hein, on conclut à chaque degré, et sans alliance, il n'y a pas de lien. Ça veut dire qu'il n'y a pas de zivouk de Haka. Ça veut dire qu'il n'y a pas d'atteinte du degré lui-même. En fait, c'est la dernière correction dans le degré avant le zivouk de Haka, la dernière correction sur le cli. Question. C'est ce qu'on appelle jusqu'à ce que celui qui connaît tous les mystères témoigne. C'est la même chose, le Rav. Jusqu'à ce que celui qui connaît tous les mystères témoigne de lui qui ne retournera plus à sa sottise. Exact, hein, exact.
1: Non.
0: Oui. Question. Quand est-ce qu'une alliance se maintient de manière absolue? Par exemple, si le Rav et le groupe, quand tu dis ça comme ça, le Rav, bon, une alliance, regarde comment est-ce qu'on fait une alliance dans notre monde. Il y a une alliance entre deux grandes personnes. Et d'où est-ce que ça commence? C'est du fait que... C'est des soucis, quoi. Si tu es comme un bébé qui se remet entre les mains du supérieur, hein, entre Abaveima, entre le père et la mère, ça s'appelle, qui peuvent faire n'importe quoi avec toi, ce qu'ils veulent, dans ta reconnaissance, dans ton attente complète, vraiment dans le don de l'âme envers eux, ton don ou don de l'âme, c'est la même chose, hein, parce que qu'est-ce que tu leur donnes? C'est ton âme. Donc, dans le don de l'âme, ton cli à eux, pour qu'ils fassent toute correction nécessaire à l'avancement, peu importe laquelle, tu es prêt à cela, et alors, sous cette condition, ils commencent à faire une alliance. Une circoncision, hein. Brit Mila. Comme alliance, Brit. C'est le début. Et après, il y a un développement où tu parviens à faire toi-même une alliance avec le Créateur. Et après, ou toi aussi, tu es grand, tu fais une alliance pour un degré plus petit. Bon. Ça sert à rien de s'embrouiller. Question. Mais la question, c'est entre le Rav et le groupe. Qu'aujourd'hui, tu dis que soyez comme ceci, alors moi, le Rav, je suis avec vous. Ne soyez pas comme ceci, je n'ai pas besoin de toi, je m'en vais. Ça veut dire quoi? C'est quoi la base de l'alliance? Le Rav. Dans le lien entre nous, parce que le Rav et le groupe, ce sont deux degrés, le Rav, c'est un degré plus élevé, et le groupe, c'est en dessous de lui. Alors, l'alliance peut être aussi sous des conditions dont on comprend qu'elles sont mutuelles. Il se peut que certainement, on ne se tient pas encore dans certaines conditions l'un avec l'autre. Mais dans ce où on se trouve, en cela, on veut garder cet état, qu'il ne soit pas moins que cela. Et voilà. Question. Mais c'est une alliance absolue? Le Rav. Une alliance absolue ne peut pas être entre nous. On se trouve dans des qualités non corrigées, ni toi, ni moi. Même si disons, je suis Rav et toi, t'es étudiant. Ou je suis le Rav et vous, le groupe. Moi aussi, je change tout le temps. Et bon, pourquoi est-ce que je dis « disons » Parce qu'en fait, je veux qu'en fin de compte, vous vous tourniez vers le Créateur avec l'Alliance, hein, pas avec moi. Donc, il en ressort que je change tout le temps et vous changez tout le temps. Alors, on a besoin d'être, selon ce qu'on veut être lié au Créateur, vous aussi et moi aussi, lié à lui. Lui, c'est l'étalon, c'est lui le standard. Comme ça. Dans ce qu'il y a chez moi de semblable à lui, et dans ce qu'il y a chez vous de semblable à lui, en cela, on veut qu'il y ait un lien entre nous. C'est comme entre les peuples, comme ça, en Russie, qui n'ont pas fait ça envers le Créateur. Ils auraient dû choisir que tous les États chez nous ne se maintiennent que s'il y a un Créateur entre nous, seulement si cela nous amène au lien avec lui. Et s'il disparaît du lien entre nous, de l'alliance entre nous. Alors l'alliance ne se maintient pas. C'est la seule et unique action dans l'alliance. ou l'alliance se maintiendra. Il n'y a pas d'autre condition. Voilà. Même chose entre nous. Le lien entre nous ne peut être que sous la condition où on est un but. Ce qui est de parvenir au lien avec lui uniquement. S'il disparaît du lien entre nous et qu'on est éloigné et il n'y a rien entre nous, on veut que ce soit ainsi, qu'il ne reste aucun lien entre nous pour quelconque autre raison que, qui ne soit lié au but, qui ne soit pas lié au but. Ça veut dire la présence du Créateur dans l'alliance entre nous. C'est elle qui est la première et la dernière condition. Pas plus et pas moins. Et il faut rien d'autre. Voilà. Et s'il y a d'autres conditions de le lien entre un étudiant et un rave, alors c'est pas un lien pur. Et ça, on doit le garder, et du côté du Rav, et du côté des étudiants. Sinon, c'est dommage pour l'effort, comme ça. Si, c'est pas en cela. Oui. Question. Il pose ici une question, comment se fait-il qu'il faille conclure une alliance avec le Créateur? Est-ce que le Créateur peut aimer moins ou changer? J'ai pas bien compris sa réponse, en fait. Le Rav, peu importe, revois ça à la maison, tu comprendras. Encore, oui. Question. Après l'adhésion, vient la séparation? Le Rav, après l'adhésion de l'état actuel, vient un nouvel état. Le nouvel état vient au-dessus de l'état précédent, où les données changent et où les conditions brutes. Ça veut dire qu'en fait, auparavant, ce n'est pas qu'on ne les a pas pris en compte ou qu'on a pris en compte ou qu'on ne savait pas. Oui, on savait, mais c'est un état complètement, complètement nouveau. En quoi? C'est le nouvel état, ce n'est que moi, c'est que moi, ce n'est pas moi. Et toi, ce n'est pas toi. Mais tous les deux, c'est quelque chose de complètement différent. Au degré suivant, moi, je suis quelque chose de nouveau, et toi, t'es quelque chose d'autre aussi, et le créateur, c'est notre créateur, et la créature, c'est une autre créature. Et les conditions, certainement, sont autres. Et tout est nouveau. Qu'est-ce qui reste de l'état précédent? C'est seulement une cause pour l'état suivant. Seulement une cause pour que l'état suivant arrive. Et dans l'état suivant, tout est à nouveau. De 0 à 100%. Et donc, tout le degré est nouveau. Et alors, ce n'est pas que je disais violer l'alliance précédente, mais on commence simplement à partir de zéro, où le précédent entre comme condition pour que maintenant m'arrive l'état suivant. Mais l'état suivant peut être très mauvais, certainement pire, dans sa négation que l'état précédent, oui. Mais ça n'entre pas comme violation de l'accord précédent. Non. Simplement, comment dire? Je ne peux pas encore expliquer ça. Au-dessus de l'accord précédent, tu entres maintenant même dans les clipotes et tu ressens en toi des désirs terribles envers le Créateur, que tu veux le dominer, l'effacer et te révolter contre lui. Mais c'est précisément parce que tu as acquis l'accord précédent et par l'écart entre eux. Bon, vous ne me donnez pas assez de discernement pour que je puisse parler. Je ne peux pas encore dire. Dans 6 mois, 1 an, ça dépend de vous. Je n'aurai pas de clarification. Ça ne sert à rien de sortir des mots comme ça. Tu vois, en fait, sur l'alliance, relativement, on a déjà clarifié quelque chose. Et sur ça, je ne peux pas encore expliquer comment le petit degré travaille dans le grand degré sous la forme de la négation. Il n'y a pas de mots. Bon. Oui. Question. Qu'est-ce qui relie tout au moment du... On n'a pas entendu. Il y a une question. Est-ce que le zivouk de Haka est un état où l'on se tient contre le Créateur? Que Dieu nous en garde. Le zivouk de Haka, c'est contre le Créateur? Le zivouk de Haka, comme j'ai dit, c'est après qu'on conclut une alliance. Donc c'est pas contre le Créateur, c'est contre ma propre nature. Avec qui est-ce que je me trouve dans la frappe? Je suis dans la frappe avec mon désir de recevoir à moi. Et alors, j'entre en lien avec lui et avec le Créateur. Pourquoi est-ce que je frappe la lumière supérieure? Je frappe la lumière supérieure qui veut faire irruption à l'intérieur de mes limites, à l'intérieur de mon grand désir de recevoir, qui veut, pour ainsi dire, entrer en moi, à l'intérieur de moi, sans aucune condition, même dans le but de recevoir. Disons, c'est en fait, je suis dans la frappe. Ça veut dire que je suis dans la frappe contre mon intention, afin de recevoir, contre mon intention, dans le but de recevoir, qui se trouve à l'intérieur. Alors, je fais un zivouk par mon intention, dans le but de donner. Et je ne frappe pas la lumière supérieure. La lumière, je ne peux pas absolument la frapper. Je peux porter seulement un coup envers moi-même. Si on dit que l'alliance est seulement à la fin du degré, mais qu'un homme ne sait pas où est la fin du degré, alors justement, c'est comme j'ai dit. Évidemment que l'homme ne sait pas il où est la fin du degré, mais peu importe, qu'il le sache ou qu'il ne sache pas, toute la cause et la conséquence, en fin de compte, l'amèneront à un état qui s'appelle la signature d'une alliance, la signature d'un accord. Il n'a pas besoin de savoir à l'avance que dans deux états, dans combien d'états, je ne sais pas moi, je m'approche pour signer l'alliance, pour conclure l'alliance. Il ne le sait pas. Et on va pas dans la spiritualité en sachant d'avance tous les degrés. Mais un état engendre un état. Dans quels endroits, comment est-ce qu'on peut savoir dans quels endroits est-ce qu'on peut s'unir avec le Créateur? Dans quels endroits, dans quelles qualités est-ce qu'on peut s'unir avec le Créateur? C'est comme je l'ai dit, si je l'ai déterminé maintenant qu'il est grand et que je l'ai vérifié que ma connaissance qu'il est grand est une très bonne reconnaissance et que je ne veux pas que ce soit moins que ça, alors en cela, ça s'appelle que dans cet endroit, je veux être en lien avec lui. Ensuite, dans un autre endroit, être avec lui une alliance. Et encore un endroit. Un endroit, ça veut dire des qualités. Jusqu'à ce que toute ma surface entre à l'intérieur de sa surface et qu'on soit en cela adhéré. Qu'est-ce qu'il y a donc de semblable au Créateur chez nous pour qu'on conclue une alliance avec lui?
1: Il peut
0: y avoir la chose qui est commune avec le Créateur, c'est le don mutuel. Il n'y a rien d'autre. De ce côté, c'est seulement le don. Alors, de notre côté aussi, là où il y aura un don de nous envers lui, alors c'est, il y aura un, ce sera ainsi. Bon. Oui, étudiant, est-ce qu'il est possible de dire qu'après chaque état de conclusion d'alliance, il y a un désir de violer l'alliance? Le Rav, après la conclusion d'une alliance, il ne peut pas y avoir de désir de violer l'alliance. Cet état est déjà gardé pour toujours. Parce que si c'est vraiment la conclusion d'une alliance, dans la spiritualité, toute chose qui se maintient déjà pour la suite. Le Créateur la garde. Ça veut dire que la lumière supérieure se trouve déjà dans ce degré et le maintient. Et il ne peut jamais y avoir quelque chose moins que cela. C'est comme on dit qu'on élève dans le sacré et on ne descend pas dans le sacré. Ça veut dire que ça ne peut pas exister. Mais la violation peut être comme une violation apparente, où tu tombes encore plus profondément dans le degré suivant vers lequel tu montes. Dans la gauche, tu tombes plus profondément qu'auparavant, mais ça ne s'appelle pas une violation. Et encore une fois, je le dis, vous n'êtes pas prêts à cela. J'ai pas de mots pour expliquer ça. Vraiment, je sens que les mots disparaissent et qu'il manque un clic de réception. Parce que malgré tout, je parle selon le manque que je ressens.

0: Christophe,
1: Bon. Alors
0: notre
1: allons vers
2: Réparons.
1: Partageons en atelier qu'est-ce qu'on a reçu du cours et qu'est-ce qu'on peut en prendre avec nous et réaliser dans la préparation au congrès régional. J'ai entendu que on fait une alliance entre nous pour renforcer l'alliance entre nous, donc ça peut exister et c'est une force sublime qui... Donc on va essayer de faire du bien l'un à l'autre pour atteindre ce but très saint et très secret pour être très à lui. Oui, je ne sais même pas où entrer dans ce cours. J'ai entendu que la peur de ne pas recevoir, c'est comme ça un manque de croyance, mais ça te prépare à la prière. Donc plus on ressent de manque dans la connexion, un congrès pas important, toutes sortes de choses qui nous descendent, etc. Il faut se rappeler que c'est une préparation à la prière. Si il y a de la peur, c'est bien. Ça doit simplement être dirigé vers le Créateur et qu'on ne soit pas dans la connexion. Le Créateur a dit qu'au final, on peut faire un niveau de Daka que sur mon intention de recevoir. C'est seulement sur ça qu'on fait un niveau de Daka. On peut commencer à travailler contre nos propres forces après l'alliance. C'est ce qu'on reçoit des amis. Et c'est ce qu'on veut faire comme ça. On veut donner des forces l'un à l'autre. Pour travailler contre notre désir de recevoir, l'intention de le but de recevoir. La notion de peur qu'il a, c'est pour qu'on ne tombe pas. Pour qu'on ne tombe pas de cette alliance mutuelle ou de toutes les peurs qu'on a, de toutes nos expériences comme ça, où on travaille sur ce lien, c'est que ce soit en fait la chose qui nous maintienne. Que de cela, on arrive justement à l'état correct. Oui, justement, il y avait beaucoup de choses. Il leur avait dit que dans le lien entre nous, il ne peut y avoir une alliance qu'en lien avec lui. Si lui disparaît de notre lien, alors on ne peut pas avoir d'alliance. Et c'est comme ça qu'on veut que ce soit. Qu'il n'y ait pas une alliance qui ne soit pas connectée à lui comme but. C'est-à-dire que sa présence, c'est la condition première et dernière. Oui, on a aussi entendu que l'homme, quand il veut que ce degré reste, c'est justement la fin de cette clarification et c'est là qu'on conclut l'alliance. Le congrès, c'est une sorte de conclusion d'alliance. En fait, celui qui vient, il s'engage. La question, c'est, comme on a entendu maintenant, tout ce qui reste du degré précédent, c'est la cause qui a causé cet état présent. Donc simplement, on doit se rappeler, on doit voir cette cause pour ne pas être confus dans toutes sortes de choses qui sont pas pertinentes. Donc c'est justement la qu'on peut répondre à cette question, comment est-ce qu'on conclut cette alliance. Et donc chaque degré, vraiment, on commence de zéro. Roy, on n'a pas encore lu ce qu'il a dit, oui. Donc Roy, il dit que tout ce qui est important pour le Créateur, c'est ce qui me cause à me renforcer. Et donc, par rapport à la reconnaissance, si j'arrive à cette reconnaissance-là, que quelque chose de pire dans le lien entre nous, c'est la pire chose qui puisse exister entre nous, pire que la mort. Je ne veux pas violer l'accord, alors je conclue l'alliance. Et alors je dis que je veux garder ce lien avec toi, peu importe quels états viendront. Nous deux, on veut garder dans cet état. Moins que cela ne peut pas exister. On parle beaucoup dans la dizaine du fait d'avancer vers le congrès et que de donner dans le don, être dans le don dans ce congrès, c'est suivre l'esprit de la société. Et c'est justement quelque chose sur lequel on a fait un accord ensemble en tant que société. Et ça, on doit le renouveler. Oui, et aussi on a besoin de ressentir le lien entre nous pour conclure une alliance. On ne peut pas conclure une alliance sans ressentir le lien entre nous. Passons à la prochaine partie du cours, et avant ça, chantons une chanson ensemble.

0: כן. אנחנו ממשיכים ללמוד תלמוד עשר הספירות. איך אמר רב, אחרי כריתת ברית, בא זיווג.
1: Oui, donc nous continuons à étudier le Talmud des Sfirot, comme dit le Rav, après l'alliance vient l'accouplement. Donc maintenant nous pouvons continuer à étudier cercle et droiture. Nous allons commencer à étudier observation intérieure par deux pour les nouveaux amis. Et plus nouveau, nous allons comprendre la différence entre observation intérieure, en fait, au chapitre en lui-même. Dans le chapitre en lui-même, le texte lui-même, le Bala Solam, surveille sur les écrits du Hari. Il interprète ses écrits dans Orpnimi, observation intérieure. Le Bala Solam écrit de lui-même ce qu'il veut élaborer sur le sujet. Donc c'est toujours une partie excitante à étudier. Donc aujourd'hui, nous allons étudier l'observation intérieure hormis de la partie 2.
2: Oui, bon, les amis, tout ce qu'on fait maintenant, c'est une préparation au cours, on éveille d'en bas. Donc concentrez-vous bien pendant le cours et après le cours, on va faire un atelier dans les dizaines, sur ce qu'on a entendu, et donc ouvrons. Donc on va ouvrir dans l'étude des Sfirot, volume 1. On est dans le volume 1, partie 2, observation intérieure, chapitre 1. Livre, étude des Sfirot, volume 1, partie 2, observation intérieure, chapitre 1. Enfin, il s'appelle limite.
3: עיגולים ויושר כולל 10 פרקים.
2: Cercle et rectitude comprenant 10 chapitres. Les cercles sont l'aspect de gare.
3: הנה ב-10 ספירות העיגולים דיבר במערב מעט מאוד.
2: Voici, concernant les 10 sphirotes des cercles, le Rav en a parlé très peu. Et même, c'est quelque chose, ces quelques paroles sont apparemment en pleine contradiction. Cependant, il est impossible d'élargir leurs propos à leur sujet, du fait qu'elles sont l'aspect des 3 premières sphirotes dans laquelle il nous est interdit de nous occuper. Néanmoins, ces quelques paroles qu'a écrites le Rav doivent malgré tout être expliquées avec une explication large et claire, de sorte à suffire au but que le Rav y voulait se voir autant qu'il est nécessaire pour la liaison de la sagesse. C'est-à-dire qu'on a 10 Sfirot, 10 et non 9, 10 et non 11, comme l'a écrit déjà Avraham Avinu dans le livre Yetzira, que toute la structure de la réalité que le Créateur a créée au total, c'est le 10 Sfirot. Dans notre premier Sfirot, là, la pensée de la création est encore avant la réalisation dans l'inférieur, mais uniquement afin de se donner une forme pour se relier à l'inférieur. Keter, Chokhma, Bina, Kacha, Bogar, trois premières. Alors en elles, on n'est pas capable de s'en occuper. Et c'est interdit de s'en occuper. Dans le sens de la Kabbale, c'est interdit, ça veut dire que c'est impossible. Parce que tout est permis, simplement, si tu n'as pas la possibilité. C'est pour ça que ça s'appelle interdit. Pourquoi? Parce que si tu rentres et que tu n'as pas les kélim pour examiner et savoir précisément et discerner toutes les choses, alors tu vas t'embrouiller, tu ne vas pas atteindre le principal, le but. C'est pour ça que les endroits où l'homme peut se troubler, on dit que c'est interdit pour toi. Voilà. Et celui qui veut progresser vers le but, on comprend que toutes ces choses interdites, c'est pour son bien. Oui. Comme on le fait dans notre vie. Ça, c'est interdit, ça, c'est interdit, ça, c'est interdit, ça, c'est interdit. Il y a des personnes qui veulent malgré tout vérifier, qu'ils vérifient. Mais généralement, elles subissent un dommage. Et dans la spiritualité, sans aucun doute, le dommage arrive. Et c'est pour ça que les kabbalistes, qui protègent beaucoup ceux qui veulent progresser, et leur donnent toutes sortes de conseils sur la manière de progresser correctement, en plus de ce qu'on reçoit au moyen de l'échelle des degrés. On reçoit aussi toutes les choses graduellement et avec une protection d'en haut. Alors, c'est pour ça qu'on ne s'occupe pas de gare de chaque degré et de zat de chaque degré. De là, on ne s'en occupe. au point que le Baal HaSefer nous explique dans la préface au livre du Zohar et dans l'entrée au livre du Zohar que dans Gar, dans le Gar du plus petit degré de Malchut de Malchut de Asiya, il nous est interdit de nous en occuper. Et dans Zat, au plus grand degré là-bas même, Atikarichan Pino dans Galgal, t'as pas n'importe où. Le Zat de ce degré, il est permis de s'en occuper et d'y travailler et de corriger. Du fait que là où on a une prise certaine, là où on connaît la cause et la conséquence, là où il y a un processus, alors là, on peut s'en occuper. Parce que là-bas, ce sont les Kelim qui sont à ton autorité. En cela que tu les acquiers, tu progresses. Alors que dans Gar, de chaque degré, on ne l'acquiert jamais, on ne l'examine jamais, on n'y touche pas, du fait que là-bas, il n'y a pas encore de révélation du Créateur à la créature, mais tout s'y trouve sous la forme abstraite. Abstraite, ça veut dire que elle ne peut pas encore être expliquée dans nos kélim. Tout ça, c'est par rapport à l'homme qui les atteint. Donc, dans Zat, on atteint, on distingue, on ressent, on peut interpréter, détailler comme ça, donner une analyse, une synthèse à tout notre ressenti. Et alors, au moyen de tous ces discernements, progresser. Alors que dans Gar, c'est tellement peu clair et certain et abstrait qu'on arrive à des échecs et alors on dévie du chemin. C'est pour ça qu'on a besoin de se comprendre que tout notre chemin, depuis le début de la ligne jusqu'à sa fin, jusqu'à la fin du monde de Ein Sof, c'est entièrement constitué de Zat, du degré. Et les Karim du degré se révèlent au-dessus d'eux comme le rapport du Créateur à la créature. Et la réalisation, celle de la créature, elle est dans Zat. Et c'est comme ça que c'est dans l'équipe dedans. Et c'est comme ça qu'on apprend aussi du monde de Atzilut, qu'au total, zone de Atzilut, on doit le corriger, Zat de Bina, Zeran, Bina, Malchut, là, ce sont les lettres du travail, comme ça, tout l'alphabet, et les âmes qui élèvent Man, qui s'incluent dans ces Zat, et tous les mondes de Bia, ils s'incluent dans Zat, Adam Rishon est dans ce degré, depuis Bina, vers le bas, ça veut dire qu'en fait, toute notre vie, l'atteinte, la compréhension, la clarification, les corrections, sont toutes uniquement dans ces kélim de Zat du degré, de chaque degré.
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2: 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Dans les 10 sphères des cercles, plus c'est extérieur, plus c'est important. Et tout d'abord, nous comprendrons les choses dans leur ensemble, car le Rav divise l'ensemble de toute la réalité en deux aspects, qui sont cercle et rectitude. C'est-à-dire que tous les partsoufim qui se trouvent dans les cinq mondes, Adam Kadmon et Abia, jusqu'à ce monde-ci, ont chacun un aspect de 10 sphères des cercles et 10 sphérotes de droiture, de rectitude. Et voici, nous avons vu que dans les sphérotes des cercles, il se trouve que le plus extérieur est le plus élevé, et que le plus inférieur, le plus intérieur est le plus bas. Car le cercle supérieur, le plus proche de Ein Sof, qui entoure et enveloppe toute la réalité, est le plus élevé de tous, et s'appelle Keter. Et à l'intérieur de lui, le deuxième cercle, appelé Chokhma, est inférieur par rapport à Keter, etc., jusqu'à la sphère la plus inférieure de toutes, qui est ce monde-ci, qui est inférieur à tous les cercles, qui est obscurité sans lumière et rempli d'impureté. Ainsi, chaque cercle plus intérieur est plus bas, et chaque cercle plus extérieur est plus élevé.

0: Du fait que c'est la nature de la lumière. Du haut vers le bas, quand elle se propage. Alors dans les cercles, du haut vers le bas, c'est par rapport au receveur. Mais dans les cercles, le receveur n'existe pas encore. C'est pour ça que, du fait que la lumière se propage encore depuis le donneur, en puissance, par la puissance du donneur lui-même, alors que le receveur ne se trouve pas encore dans son ressenti, dans sa compréhension, dans sa perception, ou alors il reçoit selon ce qu'il est capable ou non, et il est déjà chez lui, en haut et en bas. C'est pour ça que le don du Créateur à la créature, qui est du côté du Créateur, doit venir à nous, et ça vient à nous, dans les cercles. Et le sauf des cercles, la fin des cercles, c'est dans leur centre. Et c'est pour ça que le cercle le plus extérieur, c'est et le cercle de Keter, et le plus intérieur, c'est le cercle de Malchut. C'est comme ça du fait que les cercles viennent de la perfection du Créateur. Il y a ici beaucoup de possibilités d'étudier les cercles et de voir la liaison entre comment l'homme éveille ses kélim de son côté, comme on apprend, disons, dans la théorie des ondes en physique, dans la diffraction, l'interférence, il y a là-bas toutes sortes de phénomènes semblables dans les ondes en optique, où, à partir desquels il est possible de voir la complémentarité des cercles par rapport à la ligne, tout en tout. Bon, on en parlera ensuite. Page 55.3. Dans les 10 sphères de droiture, plus c'est inférieur, plus c'est important. Et les sphirotes de rectitude sont leur inverse. Car chez elles, plus c'est intérieur, plus c'est élevé. Car les 10 premières sphirotes de rectitude, les plus intérieures de toutes, sont les 10 sphirotes du Adam Kadmon. Et il est nommé la ligne qui se propage de Ein Sof, qui se prolonge jusqu'à proximité de ce monde sans le toucher. Et sur l'extériorité se revêtent les 10 sphirotes de rectitude du deuxième monde, appelé monde de Atzilut, dont le degré descend par rapport au monde de Adam Kadmon. Et sur l'extériorité du monde de Atzilut se revêtent les 10 sphirotes de rectitude du monde de Bria, inférieur à Atzilut, jusqu'aux 10 sphirotes de rectitude du monde de Asiya, qui est inférieur à tous, qui se revêt sur l'extériorité à tous les mondes, tous. Ainsi, dans les sphirotes de rectitude, il se trouve que tout ce qui est le plus extérieur que son prochain est inférieur à son prochain, et tout ce qui est plus intérieur que son prochain est plus élevé que son prochain, à savoir à l'inverse des 10 sphirotes des cercles, comme si je mentionnais. Cependant, une chose grande et profonde se trouve dans cette inversion entre les sphirotes des cercles et les sphirotes de droiture. Et il faut bien la comprendre. C'est-à-dire que si on parle des mondes, alors on a besoin de dessiner ça de cette manière. C'est clair ou non? Qui peut expliquer ce que j'ai dessiné?
1: Hein?
0: C'est pas clair. Alors lis de nouveau. Peut-être que moi j'ai fait une erreur. Bon. Lecteur. Point 3. Dans les 10 sphirotes de rectitude, plus c'est intérieur, plus c'est important. Et les sphirotes de rectitude sont leur inverse, car chez elles, plus c'est intérieur, plus c'est élevé. Car les 10 sphirotes, car les 10 premières sphirotes de rectitude, les plus intérieures de toutes, sont les 10 sphirotes du monde de Nankadmon. Et il est nommé la ligne qui se propage de Ein Sof, qui se prolonge jusqu'à proximité de ce monde sans le toucher. Et sur son extériorité se revêtent les 10 sphirotes de rectitude du deuxième monde, appelé monde de Hasilut, dont le degré descend par rapport au monde d'Adam Kadmon. Et sur l'extériorité du monde de Adam Kadmon se revêtent les 10 sphirotes de rectitude du monde de Bria, inférieur à Atilut, etc., jusqu'aux 10 sphirotes de rectitude du monde de Asiya, qui est inférieur à tous, qui se revêt sur l'extériorité de tous les mondes tous. Ainsi, dans les sphirotes de droiture, de rectitude, il se trouve que tout ce qui est plus extérieur que son prochain est inférieur à son prochain. Et tout ce qui est plus intérieur à son prochain est plus élevé que son prochain. Et à savoir, à l'inverse des sphirotes des cercles, comme tu mentionnais. Cependant, une chose grande et profonde se trouve dans cette inversion entre les sphirotes des cercles et les sphirotes de droiture. Et il faut bien la comprendre. C'est clair? Le plus intérieur. Le plus intérieur. Oui. Et ici, le plus extérieur. Oui, correct. Chaque monde, plus il est intérieur dans la rectitude, il est le plus grand et le
1: plus.
0: C'est pas clair?
1: Dans
0: les cercles, le plus grand est extérieur, et dans la droiture, le plus grand est intérieur. C'est pour ça qu'on dit que la ligne de Ein Sof, c'est Galgalta qui traverse d'un bout à l'autre, de Ein Sof jusqu'à Malchut. Et sur elle se revêtent les autres, Atzilut, Bria, Yetira, Asiya. Mais
1: Kaha. Kolechat.
0: Comme ça. Chacun.
1: Pachot Mishini. Zebi Yosher. Mashimken Begulim. Dibarno Ben.
0: Chacun manque l'autre. Ça, c'est dans la rectitude. Par contre, dans le cercle, on en a parlé de Ein Sof. Hein? Alors, les cercles sont comme ça.
1: Hein?
0: Que ça c'est Keter, Chochma, Bina, Zeranpin et Malchut. Et donc ici, c'est Keter, Chochma, Bina, Zeranpin et Malchut. Donc il en ressort que le plus intérieur c'est Keter et ici le plus extérieur c'est Keter. Et c'est ce que j'ai dessiné ici, dans le monde.
1: Ken.
0: Qu'est-ce qui est intérieur et extérieur dans ce contexte? Le Rav. Intérieur et extérieur, ça veut dire, c'est l'importance. Ça s'appelle intérieur dans la rectitude, c'est le plus important. Et extérieur, ça s'appelle plus important dans les cercles. Et donc, en fait, intérieur et extérieur, c'est ce qui détermine le rapport. Que il détermine l'inversion qui te donne un massar. Parce que autant dans la rectitude, tu élèves, bien dans les cercles, tu abaisses. C'est l'inverse. Peut-être. Ou en tout cas, dans extérieur et intérieur, dans la complémentarité des 10 sphirotes, dans les 10 sphirotes de lumière directe et les 10 sphirotes de lumière réfléchie.
1: Khashivut.
0: C'est l'importance.
1: Bon,
0: lisons, continuons à lire. Peut-être qu'on trouvera des mots. Oui. Question. C'est quoi ce rapport

0: enseigné par le Massar. Si je travaille dans mes désirs, sans Massar, plus je suis pur, mieux c'est pour moi. Ça, c'est Aviyut de Shoresh.
1: Aviyut de Shoresh.
0: C'est la vie de Shoresh. Dans les cercles.
1: Ça, c'est
0: dans le Keter des cercles, oui. Keter des cercles. C'est la vie de Shoresh. Dans la Keter de la ligne, je suis obligé d'être dans la vie d'Aleb.
1: Plus Massar.
0: Alors je parviens au keter de la ligne. En fait, c'est l'inverse, la valeur inverse entre les lumières et les kelim. C'est ce qu'ils nous disent, en fait. Les cercles et la droiture, les cercles constituent pour nous la propriété de la lumière, et la ligne constitue la propriété du kli. Dans la lumière, keter, c'est le cercle de keter. Dans la ligne, keter, c'est la puissance du massar. Comment, avec mon aviyut, je m'égalise avec la lumière?
1: Ils
0: parlent ici de deux choses complètement différentes, mais qui vont s'égaliser entre elles. Le donneur me donne de la lumière. Moi, au donneur, je donne seulement l'intention du kli. C'est pour ça que ça sort comme inversé pour nous, entre cercle et rectitude. Les cercles, ça veut dire que c'est l'intention du Créateur. Et la rectitude, c'est l'intention de la créature. Et c'est comme on a parlé et aussi hier, qu'au total, on doit parvenir à un état où la rectitude et les cercles seront égaux. Comment ça s'appelle? Le rabbe est un magal. Mettre le cercle au carré. Mettre le cercle au carré, ok. Bon. Que dans la surface, justement, dans la surface de cet état intégral, ils sont égaux, vraiment de zéro jusqu'à l'infini. Ils sont vraiment égaux. Mais qu'ils se complètent l'un l'autre, je ne sais pas comment exprimer ça, mais c'est que l'extériorité et l'intériorité dans la rectitude et l'intériorité et l'extériorité dans les cercles, ça se complète l'un l'autre. Que alors, tu as la perfection qui en ressort. Que en bref, l'intention du Créateur est complétée uniquement par l'intention de la créature. Oui. Yosef de Jérusalem demande, est-ce que la différence entre rectitude et cercle est comme les trois premières sphirotes et les sept sphirotes inférieures? Le Rav, c'est aussi semblable à ça, oui. Parce que la nature des cercles, c'est comme gare de la rectitude. En cela, il a raison, oui. Question. Est-ce qu'il est possible de dire en mots simples que Dalet de Aviyut dans la rectitude parvient à la lumière réfléchie à Keter des cercles? Non, Dalet de Aviyut dans la rectitude parvient à Keter de rectitude. On ne les compare pas. Tu peux dire qu'en fin de compte, en ceci que tous les degrés se connectent ensemble, et alors Dalet de Aviyut parvient au même don que Keter de cercle. Oui. Mais on ne parle pas comme ça et on ne discerne pas du tout les kélim dans leur travail en droiture et en cercle, parce que dans les cercles, on ne peut pas mesurer. En bref, notre travail avec les cercles. Bon, avançons un petit peu, on verra. Lecteur. Point 55, page 55, point 4. Deux voies dans la réception du cli. 1. Par son extériorité. 2. 1. Par son intériorité. 2. Par son extériorité.

0: Et tu connais déjà, tu connaissais déjà la notion du point médian qui est dans Ein Sof, béni soit-il, où eut lieu le Tzimtzum, lorsque la lumière s'éloigna des alentours de ce point et qu'un espace vide fut fait. Et il y a été expliqué que c'est pourquoi il est appelé le point central, afin d'indiquer qu'il ne reçoit pas par son intériorité et sa partie inférieure, intérieure, mais uniquement par son extériorité, depuis ses alentours. Car c'est pourquoi il reçoit la lumière sans mesure ni limite, du fait que celui qui reçoit par son extériorité ne fait pas de limite à la lumière. Ainsi, nous avons deux aspects dans la réception de l'Ukilim. Le premier aspect est celui qui reçoit dans son extériorité, et le deuxième aspect est celui qui reçoit dans son intériorité. Et voici, il est certain qu'on ne parle pas ici de lieu et de surface, qui te ferait imaginer par extériorité et intériorité. Si c'est ainsi, il faut bien comprendre de quelle intériorité et extériorité on s'occupe. Grave. Est-ce qu'il y a des questions? Pas question-réponse sur droiture. Pas rectitude d'intériorité et extériorité, c'est de droiture, mais dans le rapport. Non, tout ça c'est après. Bon. Lis de nouveau. D'accord. Lisons de nouveau. Point 4. Deux voies dans la réception du clé. 1. Par son intériorité. 2. Par son extériorité. Et tu connaissais déjà la notion du point central qui est dans Ein Sof, béni soit-il. Eut lieu le Tzimtzum lorsque la lumière s'éloigna des alentours de ce point et qu'un espace vide fut fait. Et il y a été expliqué que c'est pourquoi il est appelé point central, afin d'indiquer qu'elle ne reçoit pas par son intériorité sa partie intérieure, mais uniquement par son extériorité depuis ses alentours. Car c'est pourquoi il reçoit la lumière sans mesure ni limite, du fait que celui qui reçoit par son extériorité ne fait pas de limite à la lumière. Ainsi, nous avons deux aspects de réception dans les kélim. Le premier aspect est celui qui reçoit dans son extériorité. Et le deuxième aspect, celui qui reçoit dans son intériorité. Et voici, il est certain qu'on ne parle pas ici de lieu et de surface, qui te ferait imaginer par eux extériorité et intériorité. Si c'est ainsi, il faut bien comprendre de quelle intériorité et extériorité nous nous occupons ici. Alors il dit qu'il est possible de recevoir comme dans Ein Sof, et ça s'appelle par extériorité, et il est possible de recevoir comme ensuite avec le massar, ce qui s'appelle par intériorité. Voyons ce qu'il nous explique ensuite. Hein? Qu'est-ce qu'il y a là-bas dans question 55 et 58?
1: Bon,
0: intériorité, extériorité. 55. Intériorité, inférieur. Ah, s'il te plaît. Donc, question 55, page 91, dans le tableau de réponse pour l'explication des mots. Question 55, supérieur et inférieur. Page 91. Supérieur et inférieur. Les deux discernements principaux, nous avons à les distinguer dans chaque partouf. L'aspect du cli de prolongation de l'abondance qui est en lui, et l'aspect du cli de réception de l'abondance qui est en lui. Et ils sont inverses l'un à l'autre, d'un bout à l'autre. Car la mesure de grandeur de l'abondance dépend de la mesure de la vue du cli de prolongation. Car la lumière la plus grande dans le partouf, appelée Yerida, a besoin du cli de prolongation le plus épais, à savoir de Dalet en Prina Dalet. À l'inverse, pour l'aspect du clé de réception, car la lumière la plus grande, appelée Yerida, ne se révèle que dans le clé le plus pur. Selon cela, quand nous discernons les kélim de prolongation de l'abondance, nous les discernons sous les noms d'intériorité et d'extériorité. et chaque pli plus intérieur est plus épais et prolonge une stature plus grande, comme je mentionnais. Tandis que chaque plus extérieur est plus pur et prolonge une stature plus petite. Et quand nous discernons l'aspect d'équilibre de réception des lémures dans le partouf, nous le nommons supérieur et inférieur, où tout ce qui est plus supérieur est plus pur et une stature plus grande se revêt en lui, et tout ce qui est plus inférieur est plus épais et une stature plus petite se revêt en lui. On prolonge la lumière au moyen de Prina Dalet. On reçoit la lumière dans Prina Chorosh. Donc, il y a une partie qui attire et une partie qui révèle. Ils sont différents entre eux et éloignés l'un de l'autre. Celle-là est pure, c'est la Prina Chorosh, Prina Keter, et Prina Dalet est épaisse. C'est à l'intérieur du clé aussi, comme c'est dans deux kélim l'un en face de l'autre. Si l'un des kélim est grand et en face de lui, il y en a un petit, alors en quoi est-ce qu'il est grand et petit? Dans la mesure où Malchut est plus épaisse, alors Keter est pur et il est plus éloigné de Malchut. L'éloignement est plus grand entre Malchut et Keter, et l'écart entre eux, il est ici. Et ici, dans le petit clé. Et c'est ça la différence du clé. À quel point est-ce que sa pureté et son épaisseur peuvent être éloignées? Que travailler avec l'obscurité au moment de la descente et recevoir la lumière et travailler correctement avec elle au moment de la montée. À quel point est-ce que ces écarts entre descente et ascension sont plus grands et que l'homme peut se maintenir en cela? En cela, il est plus grand, il est plus haut. Il est capable d'élever une aviyut plus épaisse et la transformer, l'inverser en pureté. Parce qu'on commence du point en général. On commence à partir du point où on n'a rien du tout et où vient l'obscurité. Pourquoi est-ce que ça vient d'en haut? Parce que c'est la lumière qui vient, mais elle éveille en nous notre aviyut. Il y a une aviyut qui s'éveille au moyen de cette lumière. Et alors je ressens l'obscurité. Parce que dans cette lumière, il n'y a rien du tout qui puisse être utile à mes kélim de réception. Si je les surmonte, alors je commence à construire. Oui? À partir de ce que j'ai reçu, déjà je fais passer ça de la viut à la pureté. De l'épaisseur à la pureté. Et alors commence à être chez moi ici Malchut. Ce point-là, c'est Malchut. Est-ce que j'ai élevé? Est-ce que j'ai fait à partir de la viut? Je l'ai fait en pureté. Alors là, ici commence à être Keter. Alors j'ai déjà un certain écart entre Malchut et Keter. Et comme ça, à chaque fois, ensuite une aviyut encore plus grande, et alors je la fais passer à une pureté encore plus grande, etc. Et c'est uniquement sous cette forme que l'homme construit tous ses degrés jusqu'à l'infini, jusqu'à Ein Sof, sur la aviyut qui se révèle en lui, qui se révèle en lui. Ou bien on dessine ça sous une autre forme. Si vous vous souvenez, on a dessiné ça comme ça. Depuis zéro se révèle le aviyut, Et alors, à partir de la voûte, on lui fait une portée. Et une voûte plus grande se révèle, et il fait une pureté plus grande. Et ainsi de suite. Et c'est comme ça qu'il doit y avoir, comme ça, un moins, un plus, un moins, un plus, etc. C'est comme ça qu'on travaille. Donc c'est comme ça qu'il nous le montre.
1: Amud Nun Vav Otei.
0: Lecteur. On continue au point 5, page 56, point 5. Les trois premiers prinotes ne font que la révélation de la prina d'Aled et eux-mêmes ne sont pas aptes à la réception, comme quatre clipotes dont la paroi d'un cli. Et voici le cli spirituel, tu sais déjà que cette notion est l'aspect du désir qu'il y a dans l'émané, recevoir son abondance dans Ein Sof. Tu sais également qu'il y a dans ce désir quatre prinotes, l'une en dessous de l'autre. C'est-à-dire que ce cli, à savoir le désir de recevoir, comme c'est mentionné, ne s'établit pas dans les manées de façon à être apte à son rôle avant que les quatre prinotes ne passent sur lui par voie graduelle. Prina Aleph est un désir très faible. Une prina bête est plus grande que Prina Aleph, etc., jusqu'à Prina Dalet, qui est la grandeur du désir selon la mesure nécessaire pour établir l'achèvement du cli. Et la raison de la chose a déjà été expliquée ci-dessus, car étant donné que ce désir de recevoir est une forme inverse d'un bout à l'autre de l'aspect du désir de donner inclus dans la lumière de Ein Sof, mais dit-il, c'est pourquoi il ne peut pas se révéler en une seule fois, mais seulement petit à petit, en commençant par le désir de donner, inclus dans la racine, appelé Keter, puis vers ce qui est plus épais que lui, à savoir ce qui diffère légèrement de lui, qui est Prina Aleph, puis vers ce qui est plus épais encore, appelé Prina Bet, jusqu'à Prina Dalet, qui diffère de la forme de la lumière d'un bout à l'autre, et qui est particulièrement apte à servir dans les manées comme aspect de clé. Cependant, dans les trois prénotes précédentes, le désir de recevoir ne se révèle pas dans la mesure souhaitée pour l'aspect d'un clé de réception. Selon cela, seul Prina Dalet sera considéré comme le principal clé de réception de l'émanée, appelé du fait que Prina Gimel, qui est dans le désir de recevoir, appelé du fait de cela l'aspect de l'intériorité et de la partie intérieure de l'émanée. Cependant, Prina Gimel, qui est dans le désir, est considéré comme étant à l'extérieur de la Prina Dalet, et Prina Bet à l'extérieur de la Prina Gimel, et Prina Aleph à l'extérieur de la Prina Bet, et Prina Keter à l'extérieur de tous. De même que la paroi d'un clé matériel faite de quatre clipotes l'une sur l'autre, où l'abondance reçue dans ce clé se trouve certainement dans la quatrième clipa, intérieure uniquement, tandis que les trois clipotes extérieures qui l'entourent y sont faites uniquement afin de renforcer la quatrième clipa intérieure. Et juge de même ici, la lumière est reçue uniquement dans Prina Dalet, et les trois prénotes qui la précèdent lui sont extérieures et ne viennent que du fait qu'il est impossible que le Prina Dalet soit révélé autrement que par un enchaînement, comme expliqué ci-dessus. Le Rav, il nous dit que comme on a à partir des quatre prénotes à la lumière directe, développement comme ça, la propagation du cli uniquement au moyen des trois prénotes précédentes, il ne peut arriver que Prina Dalet ne se révèle sans les trois prénotes précédentes. On ne prend pas en compte les trois prénotes précédentes. On ne prend en compte uniquement Prina Dalet, parce qu'elle nous montre la profondeur du cli, la force, la capacité du cli, un cli pour la propagation, un cli qui peut se purifier et nous apporter la pureté, l'équivalence avec la lumière. La Prina Dalet détermine tout, mais les Prina Dalet précédentes sont ce qui construisent Prina Dalet. Bon, les amis, un cours si spécial. Faisons maintenant un atelier résumé. Résumons nos impressions et partageons ensemble avec nos amis nos impressions du cours. On a entendu que les cercles, c'est la qualité de la lumière, et la ligne, c'est la qualité de la lumière. La forme du massar, c'est le donneur me donne la lumière et moi je donne simplement l'intention de mon côté.
2: Et dans le récipient de réception, le récipient, plus il est affiné, plus il est intérieur. Et la lumière est reçue selon le réception et non selon le récipient d'extension.
3: Et
2: le Rav a dit que l'intention du Créateur n'est complété que par l'intention des créatures. Et le don du Créateur est dans les cercles complétés, le Créateur doit éveiller les récipients de sa part.
0: Oui, dans la même direction.
2: Oui, dans la même direction. L'intériorité et l'extériorité n'est pas nécessairement ce que nous comprenons. Comment la lumière donne,
0: c'est justement
2: à l'extérieur, sur la phase 4.
0: Le
2: reste, vous faites juste des préparations pour la phase 4.
0: Tel que je le comprends.
2: Et pour ce que je comprends,
0: le fait que la lumière rentre dans le cli, ça dépend de
2: le fait que la lumière rentre dans le récipient,
0: du cli,
2: dépend de la reconnaissance du récipient. Don,
0: oui, on a entendu que tout commence par le point. Et que
2: oui, alors tu commences d'un point où il y a les 40 carrés mal route.
0: Et donc on peut travailler avec une avioute plus grande.
2: Le créateur peut travailler avec une plus grande épaisseur, plus grande obscurité, et recevoir plus, attirer plus de lumière et l'aider à recevoir dans l'affinage le plus fin. Plus une personne avance, plus il y a d'obscurité, mais aussi il peut s'élever à partir de son désir. Aussi au sujet de intériorité et extériorité, cette droiture et on peut voir le graphe connu, comment il y a le supérieur, et puis moins, moins. Ensuite, l'intériorité est plus importante parce qu'il y a plus d'écran. Mais quand nous parlons des cercles qui ressemblent à la lumière, c'est là que se trouve la plus grande lumière qui se révèle l'un sur l'autre. Donc aussi, l'explication, Eyal, tu as dit combien s'est exprimé sur nous, et donc c'est vraiment fascinant. Oui, j'étais aussi impressionné parce qu'a mentionné Eyal que la lumière vient toujours d'en haut. Il se ressent en nous comme obscurité afin de provoquer les récipients en nous. Et une autre chose sur les cercles et droitures, c'est que les cercles sont intention, la droiture c'est intention. Nous devons arriver à un endroit où cercle et droiture seront en égalité. Oui, pour être en complétude, c'est le cas vient d'un point en tant que manque, malhout, ensuite c'est ajouté vers le Keter, le lieu pour attirer la lumière. Donc, il y a toujours une impression, on me dit avant, étudiant, après deux heures de cours, et maintenant étudiant quelque chose. Donc, vraiment, ce qui se passe dans cette dernière partie, c'est un grand manque. Et de là, nous avons dans Tess un processus d'attirer la lumière. Et ensuite, une combinaison entre eux qui peut apporter la complétude.
3: Nous
2: avons aussi entendu au début de l'Ofnumi, le Rav nous a expliqué la différence essentielle entre les trois premières et les sept inférieures et que l'un dans l'autre, Les trois premiers sont des cercles dans lesquels on n'a pas d'atteinte, et c'est selon ce que nous pourrons construire nous-mêmes, avec l'intention de donner, comme cela nous parvient d'en haut. Donc tous les discernements sont de plus en plus dans cela.
0: Oui, bon, les amis, j'étais très impressionné par le groupe Focus. Donc maintenant,
2: les amis, nous avons été très inspirés par le Focus Group.
0: Et donc, on le fait pour s'inclure, pour se connecter. Donc, on veut poser une telle question. On a entendu comme ça, qu'on peut s'occuper dans Zat, mais on ne peut pas s'occuper dans Gar, dans ce degré. Donc pourquoi est-ce que ça nous est permis de s'occuper de Zat et ça nous est interdit de s'occuper de Gar? Les amis, vous êtes invités à lever les mains, à lever des points d'interrogation. Il n'y a pas de questions, les réponses bonnes ou mauvaises. Donc allez-y, on va commencer avec Dima. On étudie que interdit, c'est impossible. Donc, peut-être que ce n'est pas dans un smoto, mais quelque chose qui ressemble à un smoto. Ou tu peux voir comment est-ce qu'il se rapporte à toi, hein. Ou quel rapport est-ce qu'il a à toi, mais pas, tu peux pas le voir lui-même. Donc, c'est la même chose avec Gar. Peut-être que c'est proche, mais tu ne sais pas ce qui se passe avec lui. C'est pour ça que c'est interdit. C'est ça ce qu'il voulait dire. Oui, si vous voulez, Asaf. Oui, pour avancer Dima, pour continuer Dima, dans l'endroit de Zat, j'ai entendu que on a des discernements. On a. Et aussi, j'étais impressionné dans le cours où le Rav a dessiné le point de Malchut, qui n'a rien du tout. Et quand vient la lumière, ça vient dans l'obscurité, c'est-à-dire qu'elle révèle une nouvelle aviut et elle donne une opportunité à Malchut de travailler sans le désir de recevoir. Ça peut être un très très grand désir, un très très grand cadeau que l'homme, s'il... Oui, aussi il peut travailler comme ça dans cette pureté. Tout ça, c'est entre les amis, en plus. Donc, il y a vraiment une infinité dans ce cours. Merci. De nouveau, on est impressionnés les uns des autres. On est ici pour s'inclure les uns avec les autres. Donc, encore une fois, la question, c'est pourquoi est-ce que ça nous est permis de travailler dans Zat et interdit d'occuper Gontar? Donc, il y a ici Gomnik. Laura va justement donner une réponse très simple à cette question. Il est très simple. Dans chaque degré, on s'occupe dans Zat et pas dans Gar, parce que Gar, c'est le rapport du créateur à la créature, et Zat, c'est le rapport de la créature au créateur. Et on s'occupe seulement de notre côté. Encore? Ah, s'il vous plaît. Avi. Peut-être que c'est aussi en continuation avec ce que le Rav a dit, que l'intention du créateur ne se voit que dans l'intention de la créature. C'est-à-dire que le massar fait toutes les clarifications. C'est-à-dire qu'il y a beaucoup de massari, mais en fait, toutes les clarifications des cercles se font dans le massar. Les amis aussi, si vous avez des questions ou des impressions du monde, on sera très content de vous entendre. Bon, j'ai l'impression que c'est le temps de passer aux questions.
4: Kofiot Zainefo.
0: Comme ça? Oren dit, il nous recommande de lire la question 113, la question 113. Donc on est dans le point 113. Le point 113, oui. Très bien, très beau. C'est justement ça. Donc pourquoi est-ce qu'il est interdit de s'occuper d'Angar en chaque degré? La réponse de 113 dans le page 95, donc 113. Du fait que les lumières ont précédé les kélim, et la lumière réfléchie qui monte du bas vers le haut n'est pas considérée comme kélim vraiment, mais comme les racines des kélim. Et nous n'avons pas d'atteinte dans la lumière sans clé. Très beau, les amis. Donc maintenant, vous êtes invités à poser des questions sur tout sujet du cours. On sera content ensemble de s'inclure et de répondre.
5: Ken.
0: Oui. Est-ce qu'on peut expliquer clé de prolongation et clé de réception? Ah oui. Oui, donc il écrit que clé de prolongation, c'est malchut. Clé, c'est toujours la viut qu'il y a dans le massar. À quel point est-ce qu'il peut attirer? Mais combien est-ce qu'il reçoit? C'est aussi selon la viut. Donc c'est pour ça que c'est pour ça qu'on appelle ça la valeur inverse entre les lumières et les kelim. Si c'était le kli, et son aviut est petite, disons son aviut c'est shorish. Alors à quel? Donc là c'est yakete, chokma, bina, zeiranpin. Et malchut. À quel kli, s'il a la viut shorish, est-ce qu'il peut recevoir? Bon, qui dira? La viut shorish, quel kli? Keter, oui. La lumière rentre dans le kli de keter. Mais quelle lumière rentre dans le kli de keter? La plus petite, oui? Nefesh.
6: Mitzat orot.
0: Du côté des lumières. Et du côté des kélim, c'est la vue de Chorosh. C'est pour ça qu'il y a un kli de prolongation. C'est-à-dire qu'en fait, le kli de prolongation, c'est toujours Malchut. C'est elle qui l'attire. La vue, c'est Malchut qui la définit. Mais quelle lumière peut rentrer, c'est selon l'ordre. Donc, si... Et donc, vraiment, s'il y a une lumière de Nefesh, où est-ce que ça doit être? Dans le kli de Malchut. Mais étant donné que dans Malchut, il n'y a pas la vie de Chorosh, mais la vie de Daled, alors ça rentre seulement dans le kli de Keter. Si dans le kli, il y aura une vie de Daled entière, alors quelle vie va rentrer dans Keter? Quelle lumière va rentrer dans Keter? Yerida. Ok, mais Yerida, c'est considéré comme la lumière la plus grande. La plus grande, mais qui rentre dans le kli le plus pur. Oui. Oui, le Rav a donné aussi une explication qu'il dit comme ça. Travailler avec l'obscurité au moment de la descente et recevoir la lumière et travailler correctement avec elle au moment de la montée. C'est-à-dire, en fait, ça veut dire quoi? Travailler avec l'obscurité pendant la descente. Ça veut dire qu'en fait, j'aurais besoin d'avoir encore des kélim épais. Des kélim épais où je ne ressens pas de rélévation, comme ça je suis dans la viut nouvelle. Et donc, le fait que je connecte le kli et que je travaille avec lui, ensuite, l'état pur, dans le kli pur, là, je pourrais recevoir la plus grande lumière. Par exemple, si pendant le cours, pendant la journée, il y avait beaucoup d'obscurité, beaucoup de confusion, obscurité, mais tu travaillais, tu as essayé autant que possible de travailler avec cet état-là. Tu t'es connecté la dizaine. Tu es venu au cours, maintenant, on est tous ensemble, on travaille dans la dizaine, on se connaît dans la dizaine. Alors, on peut ressentir une très grande intensité de lumière. Un kli qui est pur grâce à cette aviut qui s'est accumulée par le kli de prolongation. C'est-à-dire que le kli de prolongation, c'est ce qui va nous permettre de recevoir la plus grande lumière dans le kli le plus pur. Mais donc, C'est très intéressant, c'est très important ce sujet de la valeur inverse entre les lumières et les kelim. Vous êtes aussi invité à poser des questions sur ça parce que c'est vraiment les fondations de la sagesse de la Kabbale. Donc, juste pour résumer, kli de prolongation et kli de réception, c'est quoi et quoi? Donc, kli de prolongation, c'est le kli le plus épais où j'ai une plus grande ajoute. Et le kli le plus pur, c'est le kli dans lequel je reçois la lumière du degré le plus élevé, où j'ai un lien avec la réception. Donc, kli de réception, c'est là où on rentre la lumière, et kli de prolongation, c'est la viut. Oui, oui, c'est ça. C'est grâce à ça qu'on peut attirer la lumière. Donc, quoi des questions?
4: Eyal. Non, le microphone.
0: Eyal. Donnez-lui un microphone. Donc, le kli de prolongation, c'est toujours malchut. Donc, il y a malchut du degré de shoresh, malchut de chacun des degrés. Donc, c'est-à-dire qu'en fait, c'est même malchut, mais tout le temps à un autre degré. Oui. En fait, chaque kli qu'il veut recevoir, il est obligé de voir malchut. Il donne une explication comme ça. Dans le dernier extrait qu'a lu le lecteur, tu te rappelles, hein? Oui, que tout le temps, Malchut Prina Dalet, c'est elle qui reçoit. Et les trois premières, les trois prénotes avant ça, doivent être comme les Dalet Prina de lumière directe. Mais ce qui attire vraiment la lumière, c'est Prina Dalet elle-même. Si on peut voir le dessin, c'est justement, j'étais très impressionné par... Par l'explication du Rav, comment est-ce que il y avait le kli de cercle et le kli de rectitude. C'est le même kli. C'est le même monde de Hak. Mais simplement, dans la rectitude, c'est là où il peut se développer. Pour ainsi dire. Mais donc, le cercle, c'est ce qui environne tout. Et donc, la rectitude, c'est la prina d'Alet. C'est ce qui vient d'un bout à l'autre. Il commence avec les cercles le plus extrême jusqu'au point de Prina Dalet. Et je n'ai pas entendu. Je peux avoir encore une question? Donc c'est Prina Dalet. On parle de Prina Dalet du Massar ou du Kli? C'est ça que je ne comprends pas en fait. Qu'est-ce qui attire en fait? Dalet du Kli ou Dalet du Massar? Non. Ce qui attire, c'est toujours le Kli. Mais selon son Massar. Ok, donc dans le dessin que tu as dessiné, tu as dessiné le Kli et tu l'as appelé Shoresh. Non, Shoresh, c'est simplement son avis général. Disons que son avis général, c'est Shoresh. Simplement pour ressembler au dessin que le Rav a dessiné. Bon. C'est pas, on est pas très habitué. C'est pas comme d'habitude avec les lumières directes et tout. Donc, avis de Shoresh, c'est où, soi-disant, il ne peut que recevoir notre petit kater. Le clé le plus pur. S'il avait la vieux Aleph, alors il aurait déjà reçu dans le Kli de Chochma, la même lumière de Nefesh, oui. Ici, serait rentrée la lumière de Nefesh. Oh, bon, ça commence à embrouiller un petit peu ce dessin, donc. Oui, donc on va aussi continuer aussi à l'étudier aussi. Donc, on peut ouvrir ce sujet, c'est un sujet très important, cette question, oui. Baruch. Merci beaucoup. Donc, vous avez choisi la question 213. La question 213. Pourquoi est-ce qu'il est interdit d'utiliser s'occuper de chaque garde de degré? Et donc, j'ai pas très bien compris. Et je voulais savoir parce qu'on avait une question, c'est pourquoi est-ce qu'on ne s'occupe pas de garde? Et la réponse, c'était que la lumière réfléchie, c'est pas le véritable kli, et qu'il n'y a pas d'atteinte sans kli. Bon. Ok, bon, il n'y a pas d'atteinte sans kli. Mais qu'est-ce que ça a comme rapport? Oui, t'as raison. Mais donc, en fait, Gar Sferosh, c'est justement les racines du Kli. Le Kli, c'est... Donc, en fait, dans... Et donc, dans le Rosh, c'est la lumière réfléchie qui nous dit qui pointe ce qu'on peut recevoir. On a une question de Florida. Bon, il y a une petite préférence pour le Kli mondial, donc, s'il vous plaît. Oui, merci beaucoup, les amis. Est-ce qu'il est possible d'expliquer sur ce qu'il écrit dans le point 2, expliquer le rapport entre le rapport dans la figure des cercles, le plus extérieur, c'est le plus important. Puis ensuite, dans la rectitude, plus il est intérieur, plus il est important. Concrètement, qu'est-ce que ça veut dire? Oui, qu'est-ce que ça veut dire concrètement? Peut-être qu'on peut revenir sur le dessin. Oui, donc, ici on a dessiné. Donc, qu'est-ce qu'il nous écrit en fait? Dans les 10 sphères des cercles, chacun des extérieurs est plus important. Disons, ça c'est Ak, et donc ça c'est le cercle le plus extérieur de tous les cercles. Il est le plus important. Pourquoi? Parce qu'en fait, c'est quoi les cercles? C'est quoi les sphères des cercles? C'est le rapport du créateur par rapport à la créature. Il n'y a pas encore de participation de la créature en cela. Il n'y a pas de travail de la créature, en fait, ou il n'y a pas encore de travail de Massachim. C'est pour ça que dans les prénotes où il n'y a pas de Massach, plus c'est pur, plus c'est proche du créateur. C'est pour ça que c'est plus important. Plus ça se rapproche à la créature, à la viut, moins c'est important. Parce que, encore une fois, ici on parle du fait d'un état où la créature ne travaille toujours pas avec l'écran. À partir du moment où la lumière commence à travailler avec les écrans, évidemment qu'elle a la viut la plus grande, et donc elle fait sur elle un massar. Et donc, c'est considéré comme le plus important, parce qu'elle peut faire le plus de contentement créateur précisément dans cet état-là. Et donc, il nous dit que dans les 10 sphères de Yosha, le plus intérieur, c'est le plus important, parce que c'est le hack, c'est ce qu'on appelle ici comme ligne. Et ensuite, dans le cours, le Rav a encore mis comme ça des mots, comme ça, Atzilut Briya et Yetzira Asiya, qui sont extérieurs à hack, mais dans laquelle le travail avec la viut est dans une viut plus basse. C'est-à-dire que le massacre ne travaille pas avec la viut de Dalet, mais avec la viut de Bet, Gimel, Aleph, Shoresh. Et c'est pour ça qu'il peut faire moins de contentement créateur que tel qu'il peut le faire dans le Keter. Et ici, il continue que le Rav est dessiné comme ça, le monde d'Adam Kadmon. Le monde d'Adam Kadmon, en fait, le Patsou Galgata, il est le plus intérieur de tous les. De tous. Et Ab, il se revêt ici. En fait, chacun se revêt sur le Patsou qui le précède. En fait, le Patsou précédent, il fait naître le Patsou conséquent. Donc, en fait, le Patsou prochain, il est plus bas et il est moindre que le Patsou précédent. Parce que le Patsou suivant jamais n'atteint le roche du supérieur. Il atteint son avis, mais pas son roche. Donc c'est comme ça jusqu'à la fin. C'est pour ça qu'on atteint pas le roche de notre supérieur. Son gouffre, oui. On a dit que voilà, justement, les ats, on peut s'en occuper. Mais les gars, on peut pas. On peut pas atteindre le roche. Ça sera justement tout le temps. Il y aura toujours la hiérarchie des degrés. Par exemple, la hiérarchie des degrés des kabbalistes ne va jamais changer parce que jamais on peut atteindre le roche du supérieur. Et donc, écoutons maintenant Woman Hebrew 1. Bon, bonjour. Donc, cette phrase que chacun, tout celui qui est plus grand que son ami, son penchant est plus grand que lui. Expliquez cette phrase. Donc, plus son. Plus son ami est grand, plus son penchant est grand. Donc, justement, ça veut dire que plus on avance, plus on a un désir de recevoir qui est ajouté. qu'on soit dans les ressentis de rejet, de difficulté, tout le temps on a besoin de renforcer l'amour envers les amis. On n'annule pas le nouveau ego qui s'est ajouté, mais on l'a transformé en plus de pureté. Donc l'homme qui est plus élevé, il a beaucoup plus de penchants, beaucoup plus de mauvais penchants. Mais grâce à ce mauvais penchant, il peut être à un degré plus élevé et plus de connexion, plus d'amour des amis, plus d'intensité d'amour des amis. Oui, plus, comme on a vu ici, plus il a d'avioute, plus il peut se tourner vers

0: le créateur. C'est pour ça que, pour ainsi dire, il est le plus grand. Oui, donc n'oublions pas de se tourner vers le créateur. Et s'il vous plaît, les amis, chers amis, Gadi.
1: Oui, les amis, vous avez commencé le cours avec la question de comment est-ce que ça nous aide à nous préparer au cours. Donc, s'il vous plaît, dites-nous maintenant, parce que c'est vous qui nous avez ramené ici, donc maintenant c'est le top. Oui, on est dans l'impression. Dans l'impression du fait qu'on arrive, qu'on se rapproche du cours et du congrès, c'est que les élus peuvent avoir toutes sortes de difficultés ou d'obstacles, mais c'est justement ce qu'on a appris ici, c'est l'ajout à Viout, que si on se soutient les uns les autres, qu'on renforce notre Arvout, notre dizaine, alors on va arriver à une force plus grande, on va pouvoir être un homme plus grand. C'est quoi un homme plus grand? C'est-à-dire qu'il y a une plus grande distance entre le cli épais et le cli pur. La distance entre eux est plus grande. Et c'est ça ce qui détermine la hauteur spirituelle. Et donc, on va pouvoir mériter à recevoir la plus grande lumière dans ce congrès. Il faut se rappeler que tout ce qu'on fait maintenant, même ça, c'est une préparation au congrès. Atas, justement, on peut écouter le Baal HaSulam et vraiment, il nous prépare au congrès. Mais je veux rajouter? Non, mais j'ai envie de dire que la vue générale qu'on aura pendant le congrès va attirer encore plus de lumière et on aura de quoi corriger. Et donc, on pourra arriver au Kélin les plus purs. Toi, tu voulais dire quelque chose? Oui. Donc, justement, tout d'abord, on aura une annonce très très intéressante, une autre annonce. Donc, en tant que préparation au congrès régional, à partir de maintenant et toujours, à la fin du cours, on entendra un groupe différent du clé israélien et du clé mondial qui va nous parler de sa préparation au congrès. Et maintenant, on peut écouter la région du nord d'Israël. Nos amis qui se trouvent maintenant dans la chambre de Haïfa 2 vont nous donner une annonce très spéciale, un message très spécial sur la préparation au congrès. Donc maintenant, écoutons-les. Oui, les amis, on est ici dans le nord d'Israël. C'est pas seulement ici dans le nord, mais vraiment, il y a un désir très fort, brûlant, dans chacun des degrés, dans le monde entier. Et on est tellement impressionné, on est tellement ému. Et je voulais commencer avec un ami comme ça qui a donné un exemple personnel. Et il a décidé d'héberger tous les amis du Nord chez lui, dans sa maison. Donc, écoutons cet ami maintenant. Oui, bonjour les amis. Bon, t'as un petit peu exagéré. Mais c'est plutôt que on a un bâtiment spécial. Avec un très bon hall, etc. Donc, dans notre groupe de Haïfa, on ressent vraiment une énorme responsabilité. Comme moi maintenant, quand je ressens que je vais émerger tout le monde chez moi à la maison, j'ai envie de dire à tous les groupes, les amis, tout, le Créateur nous aide, tout va se résoudre. On voit comment est-ce que le Créateur nous amène ça précisément tel que on a besoin de le recevoir. Et il y a des préparations, il y a une énorme émotion. Avec toute la vie, avec toutes les difficultés, malgré tout, ça vaut la peine. Pour vraiment valoriser les amis, les admirer et rentrer dans ce congrès très énorme, se rassembler dans ce congrès régional. Les Chaim, les amis, nous ferons et nous réussirons. Oui, les Chaim aussi. Donc, on a cherché beaucoup d'endroits, mais le Créateur, c'est lui qui nous a trouvé l'endroit. On a cherché partout et jusqu'à Oudi, Vienne, on a commencé à dire que c'est peut-être un petit peu, pas beaucoup d'endroits, mais en fait, on a commencé à se rencontrer là-bas plusieurs fois. Et donc, à un moment, il y a même l'esprit du congrès qui a commencé à se creuser entre nous,

avec tous les amis qui vivent dans notre région. Et il y a même maintenant des amis qui ne sont pas forcément dans le Nord, mais qui viennent de toutes sortes d'endroits du monde et d'autres régions d'Israël et qui sont venus préparer ensemble avec nous le congrès. C'est vraiment, ça renforce les cœurs. Vraiment, toute la vie dont on a parlé pendant le cours, justement, on peut dire à partir de ça, merci au Créateur. Et on peut remercier pour toute cette lumière pour vraiment pouvoir s'élever au degré nouveau. Donc, les amis, on continue ensemble et le Créateur va nous remplir. On passe à Petatif pour la continuation de l'annonce. Oui, donc en continuation à l'annonce de Haïfa, on a 5 régions en Israël où on aura un congrès régional incluant Petah Tikva, et on est très content de vous annoncer que l'inscription est ouverte sur convention.cli.one. On peut rentrer et s'inscrire pour tous les congrès là où vous êtes vraiment rentré. Là-bas, il y a une inscription arrangée pour chaque congrès. Même pour Petah Tikva, ça aussi c'est une région en Israël. Donc les amis, même Petah Tikva, toute personne qui est reliée à la région ici, donc même à travers cette région-là, et même dans le hall, vous pouvez faire vraiment l'inscription là-bas. Et on nous a raconté que les amis dans le cli russe on pas attendu et on remplit tout Tbilissi. Donc c'est bon, Tbilissi c'est fermé, c'est fini. Donc vous pouvez vous inscrire à tous les congrès. Donc bonne chance à vous tous.

0: שלום, בחלק הראשון נלמד שיעור של הרב מתאריך ה-5/11/2002.
1: Bonjour, dans la première partie du cours, on étudiera un cours du Rav du 5 novembre 2002. Le cours est basé sur l'article du Rabash. Que signifie la conclusion d'une alliance dans le travail? Lisons l'article, puis ensuite on... Qu'est-ce que la conclusion de l'alliance dans le travail?
0: L'ovrecha bivrit Hashem Elokecha, Asher Hashem Elokecha koret imcha hayom. Uferesh Rashi, l'ovrecha bivrit.
1: Il écrit, afin que tu passes dans l'alliance du Créateur, ton Dieu, que le Créateur, ton Dieu, conclut avec toi aujourd'hui. L'explication de Rashi, afin que tu passes dans l'alliance par le biais du passage. Ainsi faisait ceux qui concluaient des alliances. Une cloison d'un côté, une cloison de l'autre côté, et ils passaient entre elles. Il a encore écrit là-bas, et ce n'est pas avec vous seul que je conclue cette alliance, mais avec celui qui est ici avec nous, debout aujourd'hui devant le Créateur, notre Dieu, et avec celui qui n'est pas ici aujourd'hui avec nous.
0: את אשר ישנו פה עמנו עומד היום, ואת אשר איננו היום. מהו הבית זמנים בעבודה?
1: Il faut comprendre. Ah. Quelle est la notion de conclusion d'alliance dans le travail? C'est-à-dire que nous donne la conclusion d'alliance par laquelle nous aurions une correction dans le travail. B. Ce qu'a expliqué Rashi, que ceux qui concluaient des alliances faisaient une cloison d'un côté. Que cela nous suggère dire dans le travail? C. Que cela nous suggère-t-il dans notre travail avec celui qui est ici avec nous, debout aujourd'hui, avec celui qui n'est pas ici avec aujourd'hui? Que signifient les deux temps dans le travail? Mon père et maître de mémoire, Béni, a dit, quelle est la supériorité de la conclusion de l'alliance? Car apparemment, c'est une chose superflue. Pourquoi conclut-il une alliance entre eux, étant donné qu'ils sont parvenus à la compréhension qu'ils doivent aimer l'un l'autre? Et de ce fait, puisqu'ils aiment l'un l'autre, qu'ajoute pour nous la conclusion de l'alliance? Il a dit, étant donné qu'il y a parfois des situations où il est possible d'en arriver à un état où chacun voit chez l'autre qu'il ne se comporte pas correctement envers lui, si c'est ainsi, il doit haïr l'autre. Et lorsqu'il conclut une alliance avec lui, l'intention est que, même s'il voit qu'il ne se comporte pas correctement envers lui, alors il va au-dessus de la connaissance et dit, étant donné que j'ai conclu une alliance avec lui,

Car du lolishma, on en vient au lishma. Et du fait de cela, le début de son travail était dans l'entrée. Du fait qu'il voyait que par l'accomplissement de la Torah et les mitzvot, il parviendrait à l'aspect du bonheur dans la vie. Sinon, il n'aurait pas commencé. C'est pourquoi, au début de son travail, c'est-à-dire tant qu'il s'occupe dans le lolishma, c'est-à-dire tout le temps qu'il travaille, il regarde la récompense qu'il recevra après son travail. C'est pourquoi il a la force pour le travail. Car, comme dans la matérialité, l'homme a l'habitude de travailler dans un lieu où il sait qu'il recevra un salaire en échange de son travail. Sinon, l'homme n'est pas capable de travailler gratuitement, si ce n'est pour son propre intérêt. Et seulement lorsqu'il voit qu'il sortira de ce travail pour son propre intérêt, il a la force de travailler avec attrait et désir. Étant donné qu'il regarde alors la récompense et non le travail, même le travail ne compte pas. Si l'homme comprend qu'ici, chez ce maître de maison, il reçoit un salaire double par rapport à lorsqu'il travaillait chez le maître de maison précédent, avant d'arriver à un lieu de travail où l'on paie le double. C'est-à-dire que selon la grandeur de la récompense, ainsi, dans cette mesure, le travail devient plus facile et plus petit. Et par cela, il est possible d'expliquer selon le travail que la notion d'alliance sera l'explication suivante. Lorsque l'homme accepte sur lui le travail, même dans le lolishma, il doit conclure une alliance avec le Créateur, qu'il le servira, qu'il ait de l'attrait ou qu'il n'ait pas d'attrait. Mais il faut comprendre de quoi dépend l'attrait. Cela dépend seulement de la récompense. C'est-à-dire qu'au moment où on donne beaucoup de récompenses, alors l'attrait pour le travail ne s'interrompt pas. Et seulement lorsque la récompense est mise en doute, alors l'attrait du travail passe et il passe au repos. C'est-à-dire qu'il ressent alors plus de goût dans le repos, au point qu'il dit « Je renonce au travail ». Ce travail peut être fait par qui le veut, car ce n'est pas pour moi. Et conclure une alliance, c'est au moment où il a commencé à marcher dans le travail, même dans le lolishma. Et étant donné qu'à présent, il a de l'attrait pour le travail, sinon, qui l'aurait forcé à entrer dans le travail du Créateur? C'est pourquoi l'homme doit conclure une alliance maintenant et dire, même s'il vient un temps de descente, c'est-à-dire qu'il n'aura pas d'attrait pour le travail. En tout cas, il accepte sur lui de ne pas regarder son attrait, mais il travaillera comme s'il avait de l'attrait. Et cela s'appelle conclure une alliance. Cependant, il faut comprendre quelle est la cause pour laquelle il arrive à un état de descente. N'est-ce pas que nous voyons dans la matérialité que l'homme travaille afin de recevoir une récompense? Est-ce que là-bas, il y a la notion de descente et de montée? Et pourquoi dans le travail du Créateur, voyons-nous qu'il y a des montées et des descentes? Et cette notion doit être comprise de deux manières. Même dans l'état de lolishma, c'est-à-dire qu'il travaille dans le but de recevoir une récompense. Mais la récompense ne peut être comprise que dans l'aspect de la croyance.
car la

0: On pense une mitzvah dans ce monde, et il n'y en a pas. Explication. La récompense de mitzvot n'est pas reçue dans ce monde-ci, mais la récompense, il la recevra dans le monde à venir, comme il est écrit, aujourd'hui pour les faire, et demain pour recevoir leur récompense, c'est-à-dire dans le monde à venir. Et étant donné que la base de la récompense dépend de la croyance, comme il est écrit, est digne de confiance est ton employeur qui te paiera le salaire de ton action. Et sache que la récompense des justes est pour l'avenir à venir. Il n'est connu que de la notion de croyance, il y a des montées et des descentes. Car toute notion de croyance, c'est de croire au-dessus de la connaissance. Explication. Il arrive parfois à l'homme d'avoir la force d'aller au-dessus de la connaissance, ou là où la croyance est en contradiction avec la connaissance. Disons par exemple, 20% de la croyance contre la connaissance, et sur ces 20% qui sont contre la connaissance, il peut surmonter. Mais parfois il voit qu'il y a maintenant un changement. Étant donné qu'il voit que la croyance est en contradiction à 30%. Et dans une telle mesure, il n'est pas encore immunisé, de sorte qu'il ait la force de surmonter et d'aller dans l'aspect de croyance. C'est pourquoi il est alors obligé de descendre de son état où brillait chez lui l'aspect de la croyance. Et c'est ce qui lui cause des descentes et des montées. Car cela est selon la force de son surmontement, ce qui n'est pas le cas pour le salaire matériel, où la notion de croyance ne s'applique pas sur le salaire. C'est pourquoi dans la matérialité, il n'y a pas lieu de dire qu'il y a une descente dans le travail matériel comme disproportionné. Et cela, c'est que la notion de salaire est dans le monde à venir. Et il n'y a pas besoin de croyance. Et dans l'état de l'Ishma, il n'y a aucune contrepartie pour son travail. Ce qui cause des descentes est aussi la connaissance que tout son travail est construit sur la base de la croyance. Mais il y a une différence, non sur le salaire, mais sur le maître de maison. C'est-à-dire, dans la mesure où il croit en ton maître d'œuvre, qu'il est tellement important qu'il vaut la peine de le servir, c'est-à-dire que cela est un grand mérite de servir le roi des rois des rois, qui paiera le salaire de ton action. C'est-à-dire que le salaire... C'est-à-dire que le salaire pour le travail est dans la mesure de la croyance en la grandeur du Créateur. Étant donné qu'il y a dans la nature de la création un grand plaisir pour l'homme, s'il sert un homme important, comme dans l'exemple connu que nous voyons, que si un rav important vient et veut donner à quelqu'un de prendre son paquet au taxi. Le porteur recevra sûrement de l'argent pour cela. Et si le rav donne cela à l'élève, sûrement l'élève ne recevra aucune contrepartie pour le travail. Car le service, le fait qu'il sert le rav, cela est son salaire. Et il n'a pas besoin de plus. Et selon cela, l'explication sera « Est ton maître d'œuvre et digne de confiance ?» C'est-à-dire, selon la mesure de la croyance qu'il croit en la grandeur du Créateur, dans cette mesure-là est la grandeur du salaire, qui est mesurée selon la mesure de la croyance qu'il croit en la grandeur du Créateur. Il en ressort de cela que, lorsqu'il croit que le Créateur est très grand, alors, son salaire est très grand. Et si sa croyance dans le Créateur n'est pas si grande, de même, le salaire n'est pas si grand. Et il en ressort de cela que ce soit qu'il travaille l'Ishma ou celui qui travaille le l'Ishma, tout le fondement est seulement sur la croyance. Mais la différence est en cela. Dans le l'Ishma, la croyance est sur le salaire. Dans l'Ishma, la croyance est en celui que nous servons. C'est-à-dire que la grandeur du plaisir dépend de la grandeur du Créateur. Comme on dit nos sages, Rabbi Elazar a dit, « Sache devant qui tu peines et qui est ton maître d'œuvre qui te paiera le salaire de ton action. » Et cela est comme si je mentionnais qu'il faut croire en la grandeur de ton maître d'œuvre, car de cela dépend qu'il te paiera le salaire de ton action. C'est-à-dire que la grandeur du salaire dépend de la grandeur du maître d'œuvre, qui est le Créateur. C'est-à-dire qu'il y a une différence dans le plaisir, si l'homme sert le grand de la ville, ou s'il sert le grand du pays, ou s'il sert le grand du monde, et par cela, le salaire est mesuré, c'est-à-dire selon la grandeur du roi. Et étant donné que le fondement est la croyance, c'est pourquoi il y a ici des montées et des descentes. Et cela est du fait que tout le temps que l'homme ne mérite pas la croyance de façon permanente, il doit y avoir des montées et des descentes. Et selon ce qui a été dit, il en ressort que, étant donné qu'il peut venir un temps où l'amour entre eux se refroidira, c'est pourquoi maintenant, au début de son travail, et il prend sur lui le joug du royaume des cieux. Que ce soit dans la conclusion d'une alliance, que le corps soit d'accord d'être un serviteur du Créateur, ou que le corps ne soit pas d'accord, tout il le prend sur lui, qu'il n'y aura aucun changement. Mais il dira, une chose j'ai dite, et je ne changerai pas, mais j'irai au-dessus de la connaissance, sur la base de ce que j'ai accepté sur moi au moment de la conclusion de l'Alliance, au début du travail. Par cela, nous comprendrons ce qu'a expliqué Rashi pour te faire passer dans l'Alliance par le passage. Ainsi faisaient ceux qui concluaient des alliances. Une séparation d'un côté et une séparation de l'autre côté, et ils passaient entre les deux. Et cela, on peut l'expliquer selon ce qui précède, que la manière de ceux qui concluaient des alliances était de faire une allusion que parfois viendrait un temps où il y aurait une séparation d'un côté, c'est-à-dire une séparation qui sépare celui-ci, et une séparation de l'autre côté. C'est-à-dire que même pour l'autre, il y a une séparation qui sépare. C'est-à-dire, même s'il y aura pour les deux une séparation qui interrompt l'amour qui était entre eux, malgré tout, ils prennent sur eux maintenant de ne pas se séparer l'un de l'autre. Mais qu'ils se rappellent à eux-mêmes la conclusion de l'alliance qu'ils ont faite. Et par cela, il y aura la possibilité que l'alliance ne soit pas annulée. Et ils passent entre les deux. L'explication est qu'ils passent sur la séparation qui s'est faite entre eux. Et tout cela est par la force de l'alliance qu'ils ont faite. Et dans le travail, l'explication sera que l'homme doit faire conclusion d'alliance avec le Créateur. De même qu'il a commencé maintenant dans le travail, et sûrement il est maintenant un aspect d'amour pour le Créateur. Sinon, qu'est-ce qui lui cause de prendre maintenant sur lui le joug de l'acceptation du royaume des cieux? Et de maintenant conclure une alliance avec le Créateur pour toujours. C'est-à-dire, même s'il viendra un temps où il ressentira que l'amour du Créateur se refroidit en lui, il se rappellera l'alliance qu'il a faite avec le Créateur. Cependant, dans le travail, il faut se rappeler que la notion de conclusion d'alliance entre le Créateur et l'homme, il se peut que l'amour puisse se refroidir seulement du côté de l'homme envers le Créateur. Mais qu'est-ce que cela signifie de dire que du côté du Créateur, l'amour se refroidirait? C'est-à-dire, puisque la conclusion de l'alliance s'applique aux deux, il s'ensuit qu'il peut y avoir une descente entre les deux dans la notion de conclusion d'alliance. Et qu'est-ce que cela signifie qu'il y ait des changements ou une descente dans le Créateur? Et mon père et maître de mémoire béni a dit que chez l'homme, le créateur, que chez l'homme et le créateur, s'applique la notion de « comme l'eau reflète le visage vers le visage, ainsi le cœur de l'homme envers l'homme ». Et il a expliqué ce qui est écrit. Et maintenant, si j'ai trouvé grâce à tes yeux, fais-moi connaître, je t'en prie, tes voies, et je te connaîtrai afin que je trouve grâce à tes yeux. Et il a demandé, d'où Moshe savait-il par le fait qu'il a dit, si j'ai trouvé grâce à tes yeux? Et il a répondu, étant donné qu'il est écrit avant cela, et tu as dit, je te connais par ton nom, et aussi tu as trouvé grâce à mes yeux. De là, Moshe savait qu'il avait trouvé grâce aux yeux du Créateur. Étant donné que le Créateur a trouvé grâce aux yeux de Moshe, selon la règle de « comme l'eau reflète le visage envers le visage, ainsi le cœur de l'homme envers l'homme ». Et selon ce qui a été dit, il faut expliquer ce que l'on dit que l'amour se refroidit chez l'homme. Et l'homme ressent qu'il est dans un état de descente. C'est-à-dire qu'il n'a plus maintenant autant d'amour pour le Créateur comme il en avait au début de son travail. Cela provoque que l'homme ressent aussi que le Créateur ne l'aime pas. Il n'écoute pas sa prière, ce que l'homme demande au Créateur. Et cela provoque à l'homme une descente encore plus grande. Car l'homme reçoit des doutes au sujet de ce qui a été écrit, car tu entends la prière de toute bouche. Et alors il pense que le Créateur n'a aucun lien avec les créatures. Et cela lui provoque de grandes descentes, étant donné qu'il devient chaque fois plus faible dans l'aspect de croyance. Il s'ensuit que, bien qu'auprès du Créateur, il n'y ait pas lieu de dire de changement, cependant l'homme du fait de « comme l'eau, le visage répond visage » ressent ainsi, et cela selon la règle que tous les changements que l'on apprend dans la spiritualité, tout est selon la mesure des receveurs. Et selon ce qui a été dit, nous comprendrons ce que nous avons demandé. Que signifie dans le travail ceux qui sont ici avec nous, se tenant aujourd'hui devant le Créateur? Que la conclusion d'alliance est que ce soit qu'ils se tiennent aujourd'hui devant le Créateur, c'est-à-dire autant de l'association, mais il prend sur lui que même s'il viendra un temps de descente, appelé, et ceux qui ne sont pas ici avec nous aujourd'hui devant le Créateur notre Dieu, qu'il ne ressent pas qu'il se tient devant le Créateur notre Dieu, malgré tout, il prend sur lui au-dessus de la connaissance de ne prêter aucune attention à cette chose, mais qu'il se souviendra de la conclusion de l'alliance, que cela sera sans vaciller.
1: אם אין לו אמונה, אז הוא מרגיש שהשם לא אוהב אותו. זאת אומרת, אנחנו צריכים להגיע לזה שהשם תמיד אוהב, תמיד מיטיב. זה המטרה. נצליח.
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0: סונקו, דו סקטובר 2002. On a entendu l'article « Qu'est-ce que conclure une alliance dans le travail ?» Tome 3, les degrés de l'échelle, livre de Varim, portion de Tsevim, page 227. Qu'est-ce que la conclusion d'alliance ? Quand est-ce qu'il faut faire une conclure une alliance ? Une alliance, ça s'appelle « À partir de maintenant, nous avons un lien ». Un bon lien, sous certaines conditions. S'il n'y a pas de conditions, alors à quoi sert une alliance? À quoi ça sert de faire un accord, oui? C'est-à-dire, du début des degrés, oui? Où on marche déjà sur l'échelle spirituelle, et jusqu'à la fin des degrés, jusqu'à ce qu'on parvienne à la fin de la correction, là où il n'y a aucune limitation. Tout le temps, à chaque degré et degré, il y a entre nous et le Créateur un accord. Il y a un accord seulement chaque fois sous une forme différente, dans une mesure différente et sous des conditions différentes. Du côté du Créateur, bon et bienfaisant, il n'y a aucune limitation. Et il accepte toute chose que l'homme voudra seulement en lien avec lui. Et les conditions, dans quelles conditions on fait l'accord? C'est l'homme qui présente au Créateur. Et il dit que voilà, je veux avoir un lien comme ça et comme ça entre nous. Pas plus. Et il comprend déjà qu'il peut tenir et que ce ne sera déjà pas moins que ce qu'il fixe.
1: Ça veut
0: dire que les conditions de l'homme, de l'accord dépendent de l'homme, le désir d'un accord dépend de l'homme, tout dépend de l'homme. Du côté du Créateur, il est prêt à tout. Pourquoi est-ce qu'il faut un accord? Pourquoi est-ce que je dois signer quelque chose? Si je suis fort, alors je dirai, moi je décide, maintenant je pense que ce sera bien, et après je veux que ce soit mal. Qu'est-ce que ça me fait mal, hein? Moi, je veux et c'est tout. Pourquoi est-ce que j'aurais besoin de toi? Pourquoi est-ce que j'ai besoin de signer un accord avec toi? Disons, si quelque chose est faible, je ne veux pas être d'accord. Je ferai toujours ce que je pense, selon ce qui me vient et c'est tout. Plutôt, on fait un accord quand je dépends de lui. Il y a déjà des choses où lui dépend de moi et il y en a où moi je dépends de lui. Alors on fait un accord. Ça veut dire que chacun cède à l'autre et chacun donne à l'autre. Ça veut dire qu'un accord, on le fait du fait de la faiblesse. Quand est-ce que ça se maintient entre nous et le Créateur? Du côté du Créateur, il nous montre qu'il est très faible. Pourquoi? Il nous montre qu'il a besoin de notre amour, de notre attitude, de notre attention à 100%. La Shrina est en exil. Elle pleure parce qu'on ne fait pas attention à elle. Parce qu'on est coupé d'elle, c'est comme une mère.
1: Oui.
0: Elle est prête à tout lien avec son enfant. Enfant mauvais, enfant bon, peu importe. Par nature, elle a besoin de lui. Cette nature, le Créateur le fixe. Il est déjà fixé d'avance. Bon et bienfaisant vers les mauvais et les bons. Donc, de son côté, il est faible. Il a besoin d'un accord. Maintenant, la question est, à quel point est-ce que moi j'ai besoin d'un accord? Mon accord, peut-être que... Enfin, de l'autre côté, le Créateur pose une condition. Qu'un accord ne peut être que en cela qu'on est lié l'un à l'autre. C'est-à-dire que je ne peux pas venir et dire que tu m'aideras en tout, dans tout ce que je veux, sans lien avec toi. Ça veut dire que l'aide venant de lui doit dépendre du fait que je dépends et je suis lié à lui. Hein? Comme ça, mutuellement. C'est comme ça que c'est. C'est-à-dire que je ne peux pas venir et demander « tu m'aideras à voler, tu m'aideras à tuer » si c'est contre son désir. Hein? Si c'est contre sa nature, contre ce qu'il a posé comme lien entre nous. Ça veut dire que je suis prêt et je peux lui demander seulement les choses qui se trouvent chez moi et chez lui, de façon égale. Il en ressort que un homme demande toujours, peut demander, qu'un accord peut se maintenir, seulement dans le maintien d'un certain degré spirituel. Là, on se trouve dans le but de donner, déjà. Quand je suis parvenu à un certain lien dans le but de donner, moi envers lui et lui envers moi, et que dans quelque chose on s'aime l'un l'autre, dans quelque chose on craint l'un l'autre, dans quelque chose on est éloigné l'un l'autre, il y a des frontières, hein, des limitations. Mais en cela, je veux me maintenir dans ce degré. Je comprends qu'il peut y avoir moins que cela, qu'il peut y avoir pire que cela. Alors, pour les moments où il peut arriver que les relations se détériorent, que pour toutes sortes de raisons, j'écris un accord. Maintenant, je n'ai soi-disant pas besoin d'un accord. On est arrivé à une certaine compréhension mutuelle, à une reconnaissance, qu'on se comprend, il y a un certain lien entre nous, et maintenant on comprend que ce lien, ça vaut la peine pour nous de le garder. Mais je comprends qu'il peut venir à un certain moment, ou à cause de toutes sortes de confusions, de raisons qui ne sont pas justifiées, hein, pas justifiées. Viendra le temps où je voudrais violer l'accord. Si ce sont des raisons justifiées, alors bon, certainement que l'accord est annulé, et c'est tout. Voilà, c'est peut-être à un autre degré, dans un autre état, qui sait quoi. Mais si je sais que, et si je reconnais que je suis parvenu à la reconnaissance que violer cet accord vers quelque chose de pire dans le lien entre nous, c'est la pire chose qui puisse être, quelles que soient les conditions qui viendront, peu importe lesquelles, pire que la mort. Malgré tout, je ne veux pas violer l'accord, et alors je conclus une alliance. Et alors je dis que je demande, viens, gardons avec toi nos relations, peu importe ce qui sera, quelles perturbations viendront de l'extérieur pour nous deux, que l'état comme maintenant soit gardé, ce qu'on appelle comme un état constant, que moins que cela, ça ne peut pas être. Ça veut dire, encore une fois, je répète, ça peut être à condition que je reconnaisse qu'un état inférieur à maintenant est pire que tout autre état possible et qu'il n'y a jamais de raison justifiée qui puisse vraiment me dire qu'il vaut la peine de violer l'accord. Ça veut dire que je me trouve à un certain degré spirituel.
3: Ouais.
0: Et alors je vérifie jusqu'à sa fin, jusqu'à son terme. Et je dis qu'un degré inférieur à cela, c'est la pire chose. Et alors, dans le degré où je suis, je veux, en plus de l'accord, conclure une alliance. Un accord, je l'écris pour maintenant. Une alliance, ça s'appelle pour toujours. Que on promet l'un à l'autre, qu'on se tiendra l'un à l'autre au niveau comme maintenant. Et alors, vraiment, on va vérifier, on va se vérifier. Et on se vérifie dans toutes sortes d'états qui peuvent venir selon notre degré, évidemment, pas selon quelque chose de plus élevé. Voilà, comme ça, selon notre degré. Et on voit que cet accord est un accord sensé. Comment dire? Bitsua. Non, pas bitsua. Mimouche, bon, réalisable. Réalisation. Barkaema, durable. Durable. Bon, ok. Voilà. Voilà. Quand on a vérifié ça, et que, qu'on l'a fait, et que tout va bien, que dans toute la profondeur du degré, ça est gardé, alors on peut avancer dans les relations entre nous. Et vient le degré suivant, et en lui aussi, il y a toutes sortes de nouvelles conditions que l'on acquiert. Tout d'abord, on ressent qu'on se déteste l'un l'autre. C'est la ligne droite, c'est la ligne gauche qu'il y a dans la créature. Ensuite, on commence à se lier l'un l'autre. C'est déjà la ligne gauche qui reçoit les qualités de la créature et devient un moyen de la ligne médiane déjà vers la compréhension dans les bouddhas qu'il y a, vers la reconnaissance, dans le lien entre nous, ça s'appelle continuer un accord. Pour avoir signé un accord, on veut que ce degré reste pour toujours au moins lui, hein, comme ça, un état permanent qui ne peut être moins que cela, voilà, un état sans interruption. Alors, en plus de l'accord, on y conclut aussi une alliance. Et ainsi de suite. C'est-à-dire que ces états se maintiennent chaque fois à chaque degré et degré, et ils sont absolument. C'est ce qu'il dit que qu'est-ce que la conclusion d'alliance dans le travail? C'est vraiment une action comme ça dans laquelle on. Dans laquelle on doit ainsi, pour ainsi dire, buter dans chaque fixation de notre relation avec le Créateur. C'est ce que nous a demandé Victor de Gnalaviv. Qu'est-ce que ça veut dire de conclure une alliance avec le Créateur ?

0: Ken.
1: Oui.
0: Il
1: y a une question, comment relier cet article à celui qui s'occupe de la Kabbale avant le Marsom? C'est aussi quelqu'un de l'Ode.
0: Oui.
1: Mais donc, même avant le Marsom, on dit qu'avant le Marsom, après le Marsom, on a essentiellement les mêmes états. On ne ressent pas encore... Une partie d'entre nous ne ressent pas encore ça. Une partie d'entre nous ressent déjà qu'il y a en elle toutes sortes de changements, et selon les articles qu'on lit, on peut, d'une certaine manière, trouver en nous, à l'intérieur de nous, ces mêmes discernements, seulement pas encore sous une forme claire, comme ça existe réellement après le Marsom. Ça, on ne le sait pas. Mais alors, on ne sait pas. On ne connaît pas sous une forme claire. On n'a rien à les comparer. Mais malgré tout, croyez que même avant le Marsom, tous ces discernements existent en nous seulement sous une forme appelée dissimulation simple. Ça veut dire que même pas sous une, c'est pas sous une forme claire réelle avec laquelle je peux travailler, mais malgré tout, ça existe. Tout le discernement existe, même avant le Marsom, et nous pouvons d'une certaine manière nous les représenter intérieurement, les ressentir. C'est comme ça imaginaire, bien sûr, et on, ce n'est pas la chose réelle, mais c'est comme deux petits enfants qui jouent avec des jouets, avec des poupées, avec des voitures qui font la guerre, qui font toutes sortes de choses. C'est ce qui nous arrive dans notre vie ordinaire, à nous les adultes, alors c'est la même chose. Voilà, comme au sud du Marsom, ce sont déjà les vraies vies, et chez nous, c'est un jardin d'enfants. Voilà. C'est une expression comme ça, que le jeu est une chose sérieuse. C'est vraiment une chose sérieuse, parce que ça construit l'homme. Alors, pour ce qu'il demande à comment se relier à nous, nous qui sommes avant le Marsom, le relier, c'est très simple. On doit trouver ces choses aussi en nous, et elles existent, et absolument chercher en nous tout ce discernement, que maintenant je me trouve dans cette condition avec le Créateur, et que mon état maintenant, il est, disons, un bon état, dans quelque chose, hein, peut-être pas à 100%, disons que ce soit bien dans ceci, dans ce ça, dans toutes sortes de manières de mon lien avec le Créateur, qu'il soit aussi grand à mes yeux, et que je le craigne aussi, et que je le remercie aussi, et que je suis prêt à lui donner, et que j'ai aussi besoin qu'il me donne, etc. Pas toutes sortes de choses, mais même dans quelque chose de précis, même dans un seul canal. Pas parmi beaucoup de canaux comme ça, parmi les 620 canaux dans lesquels je suis lié avec lui, dans chaque organe de mon âme. Mais comme ça, juste un seul canal. Maintenant, je le ressens, mais je me sens bien avec lui. Un bon lien comme ça. Envers ce lien, je peux dire que maintenant, je veux conclure une alliance, que cette chose reste pour toujours, pas moins que cela, et je lui demande qu'il m'aide à garder cela, qu'il me le garde, et même si je suis dans les états les plus mauvais, qu'il me rappelle ce lien actuel et qu'il me renouvelle tout le temps. Et maintenant, je fais ça pour l'avenir. Maintenant, la question, c'est comment est-ce que c'est possible de garder ça pour l'avenir? Est-ce que je peux me garantir pour l'avenir? Non, évidemment pas. Mais ce désir que j'ai de me garantir pour l'avenir, ça me donne déjà un prochain cli, ou ce cli que je fais entrer, pour ainsi dire, comme man dans le Créateur, dans un degré plus élevé, et lui me le garde, et ce cli, et lui me le garde et me prépare à le remplissage pour ce cli, et déjà de là, cela est gardé. Maintenant, quelles sont malgré tout les conditions?
0: Il doit y
1: avoir une conclusion d'alliance entre nous. Ça veut dire dans quelles conditions je signe une alliance où je suis vraiment d'accord avec cela. C'est-à-dire, qu'est-ce que je dois juste dire oralement, comme ça, blablabla, garde-moi ça, que ce soit bien comme ça, que ce soit pas comme ça. En fait, en quoi consiste ma signature, hein? Qu'est-ce que je dois faire maintenant pour obliger le Créateur à garder pour moi la relation entre nous? Parce que de son côté, il garde. Et il se rapporte toujours bien envers moi. Comment me garder pour que moi, je me rapporte toujours bien envers lui? Comme maintenant, dans un certain canal parmi nos canaux. Hein? Comment est-ce qu'on peut faire ça? Alors, encore une fois, pour faire quelque chose, c'est seulement dans l'élévation du man. C'est pour un manque pour l'avenir que j'ai très peur. Hein? Écoutez, j'ai très peur que dans l'avenir, je puisse me détériorer. D'où puisse venir cette peur? Comme d'habitude, on va en arrière. Et quel cli doit venir de cette peur? Ça veut dire que je suis tombé beaucoup de fois et j'ai vu à quel point est-ce que je souffre, à quel point est-ce que c'est mauvais pour moi d'être coupé de lui, de m'être détaché de lui. Alors maintenant, déjà, cette peur et cette souffrance m'ont construit la préparation en man pour élever une telle demande que seulement ne fais pas en sorte que je me sépare de toi. Voilà, comme ça, comme on dit, ne me rejette pas devant toi et ne me retire pas ton esprit de sainteté. Voilà. Si vraiment j'ai cette préparation des souffrances précédentes, alors mon man, c'est un man correct, et il se peut que je souffre simplement de blabla, il se peut que je pleure comme un petit enfant, mais ça doit être une demande absolument adulte, par laquelle je signe l'alliance, la signature, il y a encore beaucoup de conditions en elle. Et alors, c'est pas simple, hein. Vous savez, c'est même dans notre monde, on arrive à un accord. Si après qu'on s'est donné des coups l'un à l'autre, et qu'on est entré dans tous les états pour détruire l'autre, l'effacer comme ça, après cela, faire faute de choix par l'intermédiaire de certains tiers, on commence à rapporter, juste commencer à arriver quelque chose, tout ça, on se fait d'abord en secret pour que n'interviennent pas toutes sortes de perturbations extérieures qui pourraient faire qu'il n'y ait pas d'accord entre nous. Alors on fait ça en secret, ça s'appelle chez nous dans la simulation, qu'un homme ne sait même pas qu'il est prêt à cela pour cet accord et qu'il avance encore dans l'obscurité comme ça, jusqu'à ce qu'il vraiment se forme en lui et se cristallise en lui la décision que je suis obligé, qu'il n'y ait pas de choix. Et alors il vient en demande à l'autre côté. Donc en bref, c'est vraiment un long chemin. C'est-à-dire qu'il faut prendre toute la souffrance précédente, la rassembler, ne pas la perdre, et on sait que toujours les degrés précédents disparaissent et se perdent en nous. Et si on n'est pas encore parvenu à leur discernement final, seul le discernement final qui est inscrit dans la malchut de chaque degré, de chaque état à état, lui seul se maintient. Et il reste et il est gardé. Tous les autres discernements s'effacent parce qu'ils sont pas encore finaux, parce qu'ils ne sont pas encore achevés. Et c'est pourquoi on doit encore et encore et encore ajouter dans le travail jusqu'à ce qu'on termine tous les discernements. Et nous les avons terminés, nous avons le discernement final, et donc je suis capable de ne rien faire, mais l'accord est seulement la meilleure chose, comme ça. Et dans notre monde, on arrive à un accord faute de choix, mais avec le Créateur, on doit parvenir à un accord où ce n'est pas faute de choix que je signe un accord, mais où il n'y a pas d'état meilleur que celui-ci, quoi qu'il arrive. Que tu me donnes ce que tu veux à la place de cet accord, je n'accepte de recevoir aucun autre état. Et alors, on arrive à un accord. Voilà. Alors, ces états, comme, encore une fois, comme il demande, ces états, ils sont... Il se trouve aussi en nous. Comment relier la conclusion d'alliance avec le groupe? C'est quelqu'un de Moscou. La conclusion de l'alliance avec le groupe, comment est-ce qu'on le fait? Dans le groupe, on a en général de très bonnes conditions pour ça. Parce que dans le groupe, on peut aussi tout d'abord faire attention l'un à l'autre. Et l'un pour l'autre garder l'alliance. Qu'on existe dans le groupe afin de parvenir au lien avec le Créateur. Maintenant, est-ce que c'est bien? Est-ce que ça ne me coupe pas du Créateur, du fait que je m'occupe du groupe et des amis et de l'alliance entre nous? Si c'est une alliance qui vient dans le lien de notre alliance avec le Créateur, alors elle se maintiendra aussi dans le groupe, elle se maintiendra avec le Créateur, et ça soutiendra l'un l'autre. Mais si notre alliance dans le groupe n'est pas en lien avec le Créateur, comme il dit que la Russie, comme ça, a fait un grand tort, voilà, qu'ils ont voulu ce lien entre nous par une alliance, être bons l'un envers l'autre dans l'amour et tout, mais sans aucun lien avec le Créateur, alors ils se sont détruits. Ça veut dire que cette alliance ne peut pas se maintenir du fait de cela. C'est pourquoi on doit aussi prendre ça en compte. Mais si on fait ça, qu'on fait du bien de l'un à l'autre, qu'on veut une alliance entre nous qui nous renforce envers le Créateur, qui est le but de l'alliance entre nous, alors ça peut se maintenir. Et alors c'est une force immense, sans pareil pour avancer. Belle question. Donc, on apprend que l'homme vit dans le présent. Et qu'avoir peur de l'avenir, c'est moins que la croyance dans le Créateur. Qu'est-ce que c'est que la croyance dans le Créateur? Donc, cette alliance-là, où je lui demande qu'il me garde de tous les moments les plus mauvais qui viendront, du fait que j'ai vérifié, autrement ce ne sera pas une bonne demande. Après que j'ai vérifié que cet état est le meilleur état de tous les états que j'ai eu jusqu'ici, et que je veux au moins rester à sa hauteur, ça s'appelle que je signe pour l'avenir. Une alliance, on ne la signe pas pour aujourd'hui, on la signe pour l'avenir, pour que viennent des temps plus mauvais. Hein? Et la croyance en le Créateur, c'est précisément en cela que lui gardera l'alliance, que je le crois capable de garder l'alliance. Ça veut dire que j'ai ici, dans cette alliance, également la reconnaissance de sa capacité, de son bon désir, de sa croyance en moi, de sa fidélité envers moi. Et tout ça, ça s'appelle la croyance. La croyance, ça s'appelle le ressenti du Créateur. Ça veut dire dans la mesure où je le ressens comme grand, comme fidèle, comme aimant, comme bon et bienfaisant. Dans cette mesure, je vais me lier avec lui par une alliance pour l'avenir. Et je me remets en cela à lui, pas seulement pour maintenant, mais également pour l'avenir. Et je dis en effet, tu nous garderas, tu me remets entre tes mains, et ça s'appelle vraiment croyance complète. Et là, le résultat de la croyance appelée croyance ordinaire, où je le ressens comme grand, éternel et comme bon et faisant envers moi.
0: Ken, vous cachez la chélote.
1: Oui, s'il vous plaît, des questions.
0: Ken.
1: Oui. Question. Comment est-ce qu'on sait que le Créateur a reçu notre engagement, et aussi comment est-ce qu'on sait que le Créateur s'est engagé envers nous? Je demande, quand on fait une action dans ce monde-ci, entre deux personnes, on amène un avocat, et on voit qui signe et tout. Alors, au moment où on conclut une alliance avec le Créateur s'engagera envers nous, il a reçu aussi cet engagement? Le Rav. Avant qu'on ne soit dans le monde spirituel, on ne peut pas déterminer l'état où le Créateur est bon et bienfaisant, et où il nous attend, et où il le veut, etc. Donc en bref, avant qu'on parvienne à le ressentir comme un partenaire, alors on n'a rien signé une alliance, et c'est clair. Hein, ça veut dire que connaître le Créateur, ton Dieu, et serre-le, c'est la première condition. Ça ne peut pas être moins que cela. Et encore une fois, je le dis, quelle est la différence entre toutes sortes de ces relations et une alliance? Mais en fait, une alliance, je la fais pour l'avenir, pas pour maintenant. Et tout le degré de maintenant, jusqu'à toute sa profondeur, à l'intérieur de mon kli, et dans son désir, dans l'état présent, ça m'éclaire. Les kelim, les lumières, toutes les circonstances de cela, Toutes ces choses, je les ai vérifiées, je les ai vues, je les ai atteintes et comprises, et ça se trouve chez moi maintenant comme une base pour fixer quelque chose pour l'avenir. Sans ça, je ne peux pas. Il n'y a pas de condition pour l'alliance. Sans ça, je ne peux pas être sérieux quand je m'approche de lui. Et que je dis, tu sais, garde-moi, comment est-ce que je peux dire ça? Je dois d'abord, pour toutes les choses que j'ai maintenant, être sûr que c'est ainsi, hein? Tu comprends? Ça peut pas être chez nous. Tu vois bien comment est-ce qu'ils sont les accords chez nous. Question. Qu'est-ce que cet état dont tu parles, qui est le meilleur état qui puisse être dans ce même état où on ne veut en aucune façon moins que cela? Plus grave. Le meilleur état qui puisse être dans le même degré où je me trouve, peut-être que l'état maintenant auquel je suis arrivé avec le Créateur, je veux qu'il n'y ait pas moins que lui. Que ce soit un état permanent. Qu'est-ce que manque lui? Manque lui, c'est que je demande Gadlout qu'au moins ça soit. Gadlout, ça viendra. Mais je me soucie toujours de la Gadlout, de rester au moins dans ce degré. Un état constant, comme ça. C'est comme Atzilut, hein, disons, voilà. On apprend ça de lui des qualités, comme ça, un état constant. Il monte et descend, mais dans la montée et dans la descente, il descend jusqu'à son état constant et pas moins. Question. Mais il y a comme un ressenti, comme si, même à chaque degré spirituel, tout le temps, plus une alliance, et encore des alliances, à chaque degré, il y a une alliance, et il y a encore beaucoup d'alliances dans toutes sortes de canaux. Je l'ai dit. Et j'étais maintenant ressenti comme grand. J'ai vérifié ça, je l'ai vu, je l'ai absorbé. Je veux que ça reste. Que ce discernement reste chez moi pour toujours. Et pas moins que ça. Donc ne me retire pas ça, ne me retire pas la connaissance du grand et du redoutable. Voilà. Comme ça, reste le pouvoir à Tiferet, peu importe comment on va appeler ça. Qu'on l'appelle ça dans notre mot aussi, dans nos ressentis ou non. Mais ça, je veux que ça reste. Ça veut dire que la fixation de chaque discernement, la permanence de chaque discernement que j'atteins dans le Créateur, que je signe, que moi, après que je vérifie, encore une fois, c'est un travail à l'intérieur de son discernement. Mais après que j'ai discerné et vérifié toutes les causes, toutes les capacités et tous les liens entre moi et lui à l'intérieur de son discernement, alors je lui demande de rester au moins en cela. Donc c'est une conséquence, un résultat. Qu'est-ce que ça veut dire signer une alliance? Est-ce que je sais pas moi, signer ou ne pas signer? Est-ce que je me rappelle que bientôt nous devons signer une alliance qu'on m'y amène avec les deux mains? C'est plutôt qu'en fait, je vérifie toutes les choses. Par la nature des choses, tout se déroule ainsi. Jusqu'à ce que j'arrive à un état appelé conclusion d'une alliance. C'est pas que voilà, je me rappelle d'après les livres ou d'après comme ça mon intellect, une fois j'ai entendu le cours du matin, qu'il faut faire comme ça. Mais dans la spiritualité, tout s'enchaîne. Ce qui précède, ce qui suit, cause et conséquence, alors j'arrive à un état parmi les états, appelé conclusion d'une alliance. Donc après que j'ai vérifié toutes les choses, après que j'ai vu qu'il ne peut pas y avoir mieux que cela, après que j'ai peur qu'il puisse y avoir pire que cela, alors j'arrive à l'état où je lui demande qu'il me garde ça pour l'avenir. Alors ce sera la conclusion d'alliance. Question. Non, mais ma question c'est, est-ce qu'il peut pas, disons, comme tu disais avant, qu'un homme signe une alliance, ne me retire pas ça, que je t'ai révélé comme redoutable, et après une semaine ou deux, il révèle une profondeur encore plus grande? Le Rav. Que le Créateur te révèle une profondeur encore plus grande après une semaine, deux semaines, moi je dirais que ce soit dans une seconde. Même pas deux secondes, comme ça. Hein? Alors t'es dans notre état. C'est dans la spiritualité, il n'y a pas de différence entre dans une seconde et dans son temps. Si c'est l'état suivant, c'est l'état suivant. Alors, en lui se passe les mêmes choses, de 0 à 100%, que ce qui s'est passé dans le degré précédent. Et si seulement cette chose arrivait pour l'instant suivant, et pas dans son temps, puisse cela arriver, car la différence corporelle entre les deux, en année dans la spiritualité, c'est 0. Tu comprends? Alors à quoi bon vivre simplement ici ces 100 années pour venir à l'état spirituel? Mais est-ce que dans l'instant suivant... Parfait, ainsi dans l'instant suivant. Encore des questions ? Questions. Alors chez nous, pour maintenir l'accord de l'alliance dans la langue des Sphirot, l'accord peut être que c'est un massar et l'alliance, ça peut être une cloison qui sépare de degré en degré ? Le Rav, tu demandes comme ça. Raconte-nous, s'il te plaît, l'alliance dans les Sphirot, les Ivougim, les lumières qui rentrent, qui sortent. Qu'est-ce qui se passe ici? Moi, je dirais que l'alliance, c'est la condition finale dans chaque degré, que seulement après cette condition, tu rentres en lien avec le Créateur pour un Zivouk de Haka. Ça ne peut pas être. C'est comme tu dis que c'est peut-être pas très beau à dire, mais le Rebbe a dit ça, parce que c'est un exemple très évident à nos yeux, le Rabash. Dans notre monde, comme ça, tu dis, disons à ta femme, je t'aime jusqu'à la fin de la vie. Et c'est juste que 5 minutes par jour, comme ça, j'ai une interruption avec toi. Comme ça. Ça ne s'appelle pas une alliance, n'est-ce pas? Ça efface tout le lien. Même si c'est 5 minutes sur 100 ans, si tu dis maintenant, à l'avance, qu'une telle chose peut arriver de ton côté, alors ni 100 ans, ni pour toujours, ça ne vaut rien du tout. Ça n'appartient pas, hein? Donc ça veut dire qu'en fait, un Zivouk de Haka, le lien avec le Créateur, même dans ce monde-ci, la plus forte raison avec le Créateur, il doit être de ton côté spirituel. Spirituel, ça veut dire éternel, qui se maintient pour toujours et qui ne peut jamais être moins que cela vient de ton côté. Donc ça veut dire qu'en fait, conclure une alliance, c'est une condition sans laquelle il n'y a pas de Zivouk de Haka. Sans elle, tu n'entres pas en lien avec le Créateur, dans le Zivouk, dans l'union. Tu comprends? C'est seulement après ça qu'on fait un Zivouk de Haka. Question. C'est une condition de l'intention? Le Rav, c'est ta condition intérieure, ou alors, si tu es prêt à cela, alors tu t'approches du Zivouk de Haka et il se maintient. Il existe. Avant ça, il n'existait pas. C'est très simple. Parce que le Créateur et la spiritualité en général, hein, chaque degré dans la spiritualité, c'est un degré qui se maintient à l'infini, dans sa petite mesure. Hein. Après ça, tous ces degrés à la fin de la correction se rassemblent ensemble, et on a le Ein Sof général, l'infini général. Mais chaque degré est infini, ça veut dire que c'est une partie de l'infini. De Ein Sof, dans une certaine mesure, comme ça. Donc c'est pour ça qu'une conclusion d'alliance, conclusion, hein, on conclut à chaque degré, et sans alliance, il n'y a pas de lien. Ça veut dire qu'il n'y a pas de Zivouk de Haka. Ça veut dire qu'il n'y a pas d'atteinte du degré lui-même. En fait, c'est la dernière correction dans le degré avant le Zivouk de Haka, la dernière correction sur le cli. Question. C'est ce qu'on appelle jusqu'à ce que celui qui connaît tous les mystères témoigne. C'est ça, c'est la même chose? Le Rav. Jusqu'à ce que celui qui connaît tous les mystères témoigne de lui qui ne retournera plus à sa sottise. Exact. Hein, exact.
0: Non.
1: Oui. Question. Quand est-ce qu'une alliance se maintient de manière absolue? Par exemple, si le Rav et le groupe, quand tu dis ça comme ça, le Rav, bon, une alliance, regarde comment est-ce qu'on fait une alliance dans notre monde. Il y a une alliance entre de grandes personnes, et d'où est-ce que ça commence? C'est du fait que... C'est des soucis, quoi. Si tu es comme un bébé qui se remet entre les mains du supérieur, hein, entre Abba Veima, entre le père et la mère, ça s'appelle, qui peuvent faire n'importe quoi avec toi, ce qu'ils veulent, dans ta reconnaissance, dans ton attente complète, vraiment dans le don de l'âme envers eux, ton don ou don de l'âme, c'est la même chose, hein, parce que qu'est-ce que tu leur donnes? C'est ton âme. Donc, dans le don de l'âme, ton cli à eux, pour qu'ils fassent toute correction nécessaire à l'avancement, peu importe laquelle, tu es prêt à cela, et alors, sous cette condition, ils commencent à faire une alliance. Une circoncision, hein, Brit Mila. comme alliance, brit. C'est le début. Et après, il y a un développement où tu parviens à faire toi-même une alliance avec le Créateur. Et après, où toi aussi tu es grand, tu fais une alliance pour un degré plus petit. Bon. Ça sert à rien de s'embrouiller. Question. Mais la question c'est, entre le Rav et le groupe, qu'aujourd'hui tu dis que soyez comme ceci, alors moi, le Rav, je suis avec vous. Ne soyez pas comme ceci, je n'ai pas besoin de toi, je m'en vais. Ça veut dire quoi? C'est quoi la base de l'alliance? Le Rav. Dans le lien entre nous, parce que le Rav et le groupe ce sont deux degrés, le Rav c'est un degré plus élevé, et le groupe c'est en dessous. En dessous de lui. Alors, l'alliance peut être aussi sous des conditions dont on comprend qu'elles sont mutuelles. Il se peut que certainement on ne se tient pas encore dans certaines conditions l'un avec l'autre, mais dans ce où on se trouve, en cela, on veut garder cet état, qu'il ne soit pas moins que cela. Et voilà. Question. Mais c'est une alliance absolue, le Rav. Une alliance absolue ne peut pas être entre nous. On se trouve dans des qualités non corrigées, ni toi ni moi. Même si disons, je suis Rav et toi t'es étudiant. Où je suis le Rav et vous, le groupe. Moi aussi, je change tout le temps. Et bon, pourquoi est-ce que je dis « disons » Parce qu'en fait, je veux qu'en fin de compte, vous vous tourniez vers le Créateur avec l'Alliance, hein, pas avec moi. Donc, il en ressort que je change tout le temps et vous changez tout le temps. Alors, on a besoin d'être, selon ce qu'on veut être lié au Créateur, vous aussi et moi aussi, lié à lui. Lui, c'est l'étalon, c'est lui le standard. Comme ça. Dans ce qu'il y a chez moi de semblable à lui, et dans ce qu'il y a chez vous de semblable à lui, en cela, on veut qu'il y ait un lien entre nous. C'est comme entre les peuples, comme ça, en Russie, qui n'ont pas fait ça envers le Créateur. Ils auraient dû choisir que tous les États chez nous ne se maintiennent que s'il y a un Créateur entre nous, seulement si cela nous amène au lien avec lui. Et s'il disparaît du lien entre nous, de l'alliance entre nous. Alors l'alliance ne se maintient pas. C'est la seule et unique action dans l'alliance. Où l'alliance se maintiendra. Il n'y a pas d'autres conditions. Voilà. Même chose entre nous. Le lien entre nous ne peut être que sous la condition où on est un but. Ce qui est de parvenir au lien avec lui uniquement. S'il disparaît du lien entre nous, et qu'on est éloigné, et il n'y a rien entre nous, on veut que ce soit ainsi, qu'il ne reste aucun lien entre nous pour quelconque autre raison que qui ne soit lié au but, qui ne soit pas lié au but. Ça veut dire la présence du Créateur dans l'alliance entre nous, c'est elle qui est la première et la dernière condition, pas plus et pas moins. Et il faut rien d'autre. Voilà. Et s'il y a d'autres conditions de le lien entre un étudiant et un rave, alors c'est pas un lien pur. Et ça, on doit le garder, et du côté du rave, et du côté de l'étudiant. Sinon, c'est dommage pour l'effort, comme ça. Si, c'est pas en cela. Oui. Question. Il pose ici une question, comment se fait-il qu'il faille conclure une alliance avec le Créateur? Est-ce que le Créateur peut aimer moins ou changer? J'ai pas bien compris sa réponse, en fait. Peu importe, revois ça à la maison, tu comprendras. Encore, oui. Question. Après l'adhésion, vient la séparation? Après l'adhésion de l'état actuel, vient un nouvel état.
0: Le
1: nouvel état vient au-dessus de l'état précédent, où les données changent. Et où les conditions brutes. Ça veut dire qu'en fait, auparavant, ce n'est pas qu'on ne les a pas pris en compte ou qu'on a pris en compte ou qu'on ne savait pas. Oui, on savait, Mais c'est un état complètement, complètement nouveau. En quoi? C'est le nouvel état, ce n'est que moi, c'est que moi, ce n'est pas moi. Et toi, ce n'est pas toi. Mais tous les deux, c'est quelque chose de complètement différent. Au degré suivant, moi je suis quelque chose de nouveau, et tout est quelque chose d'autre aussi, et le créateur c'est notre créateur, et la créature c'est une autre créature. Et les conditions, certainement, sont autres. Et tout est nouveau. Qu'est-ce qui reste de l'état précédent? C'est seulement une cause pour l'état suivant. Seulement une cause pour que l'état suivant arrive. Et dans l'état suivant, tout est à nouveau. De 0 à 100%. Et donc, tout le degré est nouveau. Et alors, ce n'est pas que je disais violer l'alliance précédente, mais on commence simplement à partir de zéro, où le précédent entre comme condition pour que maintenant ma

Au-dessus de l'accord précédent, tu entres maintenant même dans les clipotes et tu ressens en toi des désirs terribles envers le Créateur, que tu veux le dominer, l'effacer et te révolter contre lui. Mais c'est précisément parce que tu as acquis l'accord précédent et par l'écart entre eux. Bon, vous me donnez pas assez de discernement pour que je puisse parler. Je peux pas encore dire. Dans 6 mois, 1 an, ça dépend de vous. J'aurai pas de clarification. Ça sert à rien de sortir des mots comme ça. Tu vois, en fait, sur l'alliance, relativement, on a déjà clarifié quelque chose. Et sur ça, je ne peux pas encore expliquer comment le petit degré travaille dans le grand degré sous la forme de la négation. Il n'y a pas de mots. Bon. Mais, question. Qu'est-ce qui relie tout au moment du... On n'a pas entendu. Il y a une question. Est-ce que le zivouk de Haka est un état où l'on se tient contre le Créateur? Que Dieu nous en garde. Le zivouk de Haka, c'est contre le Créateur? Le zivouk de Haka, comme j'ai dit, c'est après qu'on conclut une alliance. Donc c'est pas contre le Créateur, c'est contre ma propre nature. Avec qui est-ce que je me trouve dans la frappe? Je suis dans la frappe avec mon désir de recevoir à moi. Et alors, j'entre en lien avec lui et avec le Créateur. Pourquoi est-ce que je frappe la lumière supérieure? Je frappe la lumière supérieure qui veut faire irruption à l'intérieur de mes limites, à l'intérieur de mon grand désir de recevoir, qui veut, pour ainsi dire, entrer en moi, à l'intérieur de moi, sans aucune condition, même dans le but de recevoir. Disons, c'est en fait, je suis dans la frappe. Ça veut dire que je suis dans la frappe contre mon intention, afin de recevoir, contre mon intention, dans le but de recevoir, qui se trouve à l'intérieur. Alors, je fais un zivouk par mon intention, dans le but de donner. Et je ne frappe pas la lumière supérieure. La lumière, je ne peux pas absolument la frapper. Je peux porter seulement un coup envers moi-même. Si on dit que l'alliance est seulement à la fin du degré, mais qu'un homme ne sait pas où est la fin du degré, alors justement, c'est comme j'ai dit. Évidemment que l'homme ne sait pas où est la fin du degré, mais peu importe, qu'il le sache ou qu'il ne sache pas, toute la cause et la conséquence, en fin de compte, l'amèneront à un état qui s'appelle la signature d'une alliance, la signature d'un accord. Il n'a pas besoin de savoir à l'avance que dans 2 états, dans combien d'états, je ne sais pas moi, je m'approche pour signer l'alliance, pour conclure l'alliance. Je ne le sais pas. Et on va pas dans la spiritualité en sachant d'avance tous les degrés. Mais un état engendre un état. Dans quels endroits, comment est-ce qu'on peut savoir dans quels endroits est-ce qu'on peut s'unir avec le Créateur? Dans quels endroits, dans quelle qualité est-ce qu'on peut s'unir avec le Créateur? C'est comme je l'ai dit, si j'ai déterminé maintenant qu'il est grand et que je l'ai vérifié, que ma connaissance qu'il est grand est une très bonne reconnaissance et que je ne veux pas que ce soit moins que ça, alors en cela, ça s'appelle que dans cet endroit, je veux être en lien avec lui. Ensuite, dans un autre endroit, être avec lui une alliance. Et encore un endroit. Un endroit, ça veut dire des qualités. Jusqu'à ce que toute ma surface entre à l'intérieur de sa surface et qu'on soit en cela adhéré. Qu'est-ce qu'il y a donc de semblable au Créateur chez nous pour qu'on conclue une alliance avec lui?

0: Il peut y avoir une, la chose qui est commune avec le Créateur, c'est le don mutuel. Il n'y a rien d'autre. De ce côté, c'est seulement le don. Alors, d'un autre côté aussi, là où il y aura un don de nous envers lui, alors c'est, il y aura un, ce sera ainsi. Bon.
1: Ken.
2: Oui.
0: Étudiant. Est-ce qu'il est possible de dire qu'après chaque état de conclusion d'alliance, il y a un désir de violer l'alliance? Le Rav. Après la conclusion d'une alliance, il ne peut pas y avoir de désir de violer l'alliance. Cet état est déjà gardé pour toujours. Parce que si c'est vraiment la conclusion d'une alliance, dans la spiritualité, toute chose qui se maintient déjà pour la suite. Le Créateur la garde. Ça veut dire que la lumière supérieure se trouve déjà dans ce degré et le maintient. Et il ne peut jamais y avoir quelque chose moins que cela. C'est comme on dit qu'on élève dans le sacré et on ne descend pas dans le sacré. Ça veut dire que ça ne peut pas exister. Mais la violation peut être comme une violation apparente, où tu tombes encore plus profondément dans le degré suivant vers lequel tu montes. Dans la gauche, tu tombes plus profondément qu'auparavant, mais ça ne s'appelle pas une violation. Et encore une fois, je le dis, vous n'êtes pas prêts à cela. J'ai pas de mots pour expliquer ça. Vraiment, je sens que les mots disparaissent et qu'il manque un clic de réception. Parce que malgré tout, je parle selon le manque que je ressens. Bon. Alors allons vers. Partageons en atelier qu'est-ce qu'on a reçu du cours et qu'est-ce qu'on peut en prendre avec nous et réaliser dans la préparation au congrès régional. J'ai entendu que on fait une alliance entre nous pour renforcer l'alliance entre nous, donc ça peut exister et c'est une force sublime qui... Donc on va essayer de faire du bien l'un à l'autre pour atteindre ce but très saint et très secret pour être très à lui. Oui, je
3: ne
0: sais même pas où entrer dans ce cours. J'ai entendu que la peur de ne pas recevoir, c'est comme ça un manque de croyance, mais ça te prépare à la prière. Donc plus on ressent de manque dans la connexion, un congrès pas important, toutes sortes de choses qui nous descendent, etc. Il faut se rappeler que c'est une préparation à la prière. Si il y a de la peur, c'est bien, ça doit simplement être dirigé vers le Créateur et qu'on ne soit pas dans la connexion. Le Créateur a dit qu'au final, on peut faire un zivou d'aka que sur mon intention de recevoir. C'est seulement sur ça qu'on fait un zivou d'aka. On peut commencer à travailler contre nos propres forces après l'alliance. C'est ce qu'on reçoit des amis. Et c'est ce qu'on veut faire comme ça. On veut donner des forces l'un à l'autre. Pour travailler contre notre désir de recevoir, l'intention dans le but de recevoir. La notion de peur qu'il a, c'est pour qu'on ne tombe pas. Pour qu'on ne tombe pas de cette alliance mutuelle. de toutes les peurs qu'on a, de toutes nos expériences comme ça, où on travaille sur ce lien, c'est que ce soit en fait la chose qui nous maintienne. Que de cela, on arrive justement à un état correct. Oui, justement, il y avait beaucoup de choses. Il leur avait dit que dans les liens entre nous, il ne peut y avoir une alliance qu'en lien avec lui. Si lui disparaît notre lien, alors on ne peut pas avoir d'alliance. Et c'est comme ça qu'on veut que ce soit. Qu'il n'y ait pas une alliance qui ne soit pas connectée à lui comme but. C'est-à-dire que sa présence, c'est la condition première et dernière. Oui, on a aussi entendu que l'homme, quand il veut que ce degré reste, c'est justement la fin de cette clarification et c'est là qu'on conclut l'alliance. Le congrès, c'est une sorte de conclusion d'alliance. En fait, celui qui vient, il s'engage. La question, c'est, comme on a entendu maintenant, tout ce qui reste du degré précédent, c'est la cause qui a causé cet état présent. Donc simplement, on doit se rappeler, on doit voir cette cause pour ne pas être confus dans toutes sortes de choses qui sont pas pertinentes. Donc c'est justement là qu'on peut répondre à cette question, comment est-ce qu'on conclut cette alliance. Et donc chaque degré, vraiment, on commence de zéro. Roy, on n'a pas encore lu ce qu'il a dit, oui. Donc Roy, il dit que tout ce qui est important pour le Créateur, c'est ce qui me cause à me renforcer. Et donc,
1: par
0: rapport à la reconnaissance, si j'arrive à cette reconnaissance-là, que quelque chose de pire dans le lien entre nous, c'est la pire chose qui puisse exister entre nous, pire que la mort. Je ne veux pas violer l'accord, alors je conclue l'alliance. Et alors je dis que je veux garder ce lien avec toi, peu importe quels états viendront. Nous deux, on veut garder dans cet état. Moins que cela ne peut pas exister. On parle beaucoup dans la dizaine du fait d'avancer vers le congrès et que de donner dans le don, être dans le don dans ce congrès, c'est suivre l'esprit de la société. Et c'est justement quelque chose sur lequel on a fait un accord ensemble en tant que société. Et ça, on doit le renouveler. Oui, et aussi on a besoin de ressentir le lien entre nous pour conclure une alliance. On ne peut pas conclure une alliance sans ressentir le lien entre nous. Passons à la prochaine partie du cours, et avant ça, chantons une chanson ensemble.

0: כן. אנחנו ממשיכים ללמוד תלמוד עשר הספירות. איך אמר רב, אחרי כריתת ברית, בא זיווג.
1: Oui, donc nous continuons à étudier le Talmud des Sphirot, comme dit le Rav, après l'alliance vient l'accouplement. Donc maintenant nous pouvons continuer à étudier cercle et droiture. Nous allons commencer à étudier observation intérieure par deux pour les nouveaux amis. Les plus nouveaux, nous devons comprendre la différence entre observation intérieure, en fait, au chapitre en lui-même. Dans le chapitre en lui-même, le texte lui-même, le Bala Sulam, surveille sur les écrits du Hari. Il interprète ses écrits dans Orphnimi, observation intérieure. Le Bala Sulam écrit de lui-même ce qu'il veut élaborer sur le sujet. Donc c'est toujours une partie excitante à étudier. Donc aujourd'hui, nous allons étudier l'observation intérieure hormis de la partie 2.
2: Oui, bon, les amis, tout ce qu'on fait maintenant, c'est une préparation au cours, on éveille d'en bas. Donc concentrez-vous bien pendant le cours et après le cours, on va faire un atelier dans les dizaines, sur ce qu'on a entendu, et donc ouvrons. Donc on va ouvrir dans l'étude des Sphirot, volume 1. On est dans le volume 1, partie 2, observation intérieure, chapitre 1. Livre, étude des Sphirot, volume 1, partie 2, observation intérieure, chapitre 1. Enfin, il s'éclate limite.
3: עיגולים ויושר כולל 10 פרקים.
2: Cercle et rectitude comprenant 10 chapitres. Les cercles sont l'aspect de gare.
3: הנה ב-10 ספירות העיגולים דיבר במערב מעט מאוד.
2: Voici, concernant les 10 sphirot des cercles, le Rav en a parlé très peu. Et même, c'est quelque chose, ces quelques paroles sont apparemment en pleine contradiction. Cependant, il est impossible d'élargir leurs propos à leur sujet, du fait qu'elles sont l'aspect de 3 premières sphirotes, dans laquelle il nous est interdit de nous occuper. Néanmoins, ces quelques paroles qu'a écrites le Rav doivent malgré tout être expliquées avec une explication large et claire, de sorte à suffire au but que le Rav y voulait se voir autant qu'il est nécessaire pour la liaison de la sagesse. C'est-à-dire qu'on a dit 10 et non 9, 10 et non 11, comme l'a écrit déjà Avraham Avinu dans le livre Yetzira, que toute la structure de la réalité que le Créateur a créée au total, c'est le 10 sphirot. Dans notre première sphirot, là, la pensée de la création est encore avant la réalisation dans l'inférieur, mais uniquement afin de se donner une forme pour se relier à l'inférieur. Kete, Chokhma, Bina, Kacha, Bogar, trois premières. Alors en elle, on n'est pas capable de s'en occuper. Et c'est interdit de s'en occuper. Dans la sèche de la Kabbale, c'est interdit, ça veut dire que c'est impossible. Parce que tout est permis, simplement, si tu n'as pas la possibilité. C'est pour ça que ça s'appelle interdit. Pourquoi? Parce que si tu rentres et que tu n'as pas les kélim pour examiner et savoir précisément et discerner toutes les choses, alors tu vas t'embrouiller, tu ne vas pas atteindre le principal, le but. C'est pour ça que les endroits où l'homme peut se troubler, on dit que c'est interdit pour toi. Voilà. Et celui qui veut progresser vers le but, on comprend que toutes ces choses interdites, c'est pour son bien. Hein? Comme on le fait dans notre vie. Ça, c'est interdit, ça, c'est interdit, ça, c'est interdit, ça, c'est interdit. Il y a des personnes qui veulent malgré tout vérifier, qu'ils vérifient. Mais généralement, elles subissent un dommage. Et dans la spiritualité, sans aucun doute, le dommage arrive. Et c'est pour ça que les kabbalistes, qui protègent beaucoup ceux qui veulent progresser, et leur donnent toutes sortes de conseils sur la manière de progresser correctement, en plus de ce qu'on reçoit au moyen de l'échelle des degrés. On reçoit aussi toutes les choses graduellement et avec une protection en haut. Alors, c'est pour ça qu'on ne s'occupe pas de garde de chaque degré et de zat de chaque degré. De là, on s'en occupe. Au point que le Baal HaSulam nous explique dans la préface au livre du Zohar et dans l'entrée au livre du Zohar que dans Gar, dans le Gar du plus petit degré, de Malchut de Malchut de Asiya, il nous est interdit de nous en occuper. Et dans Zat, au plus grand degré là-bas même, Atikarichan, Pino, dans Galgal, peu importe où, le Zat de ce degré, il est permis de s'en occuper et d'y travailler et de corriger. Du fait que là où on a une prise certaine, là où on connaît la cause et la conséquence, là où il y a un processus, alors là, on peut s'en occuper. Parce que là-bas, ce sont les Kelim qui sont à ton autorité. En cela que tu les acquiers, tu progresses. Alors que dans Gar, de chaque degré, on ne l'acquiert jamais, on ne l'examine jamais, on n'y touche pas, du fait que là-bas, il n'y a pas encore de révélation du Créateur à la créature, mais tout s'y trouve sous la forme abstraite. Abstraite, ça veut dire que elle ne peut pas encore être expliquée dans le Kélim. Tout ça, c'est par rapport à l'homme qui les atteint. Donc, dans Zat, on atteint, on distingue, on ressent, on peut interpréter, détailler comme ça, donner une analyse et une synthèse à tout notre ressenti. Et alors, au moyen de tous ces discernements, progresser. Alors que dans Gar, c'est tellement peu clair et certain et abstrait qu'on arrive à des échecs et alors on dévie du chemin. C'est pour ça qu'on a besoin de se comprendre que tout notre chemin, depuis le début de la ligne jusqu'à sa fin, jusqu'à la fin du monde de Ein Sof, c'est entièrement constitué de Zat, du degré. Et les Karim du degré se révèlent au-dessus d'eux comme le rapport du Créateur à la créature. Et la réalisation, celle de la créature, elle est dans Zat. Et c'est comme ça que c'est dans l'équipe dedans. Et c'est comme ça qu'on apprend aussi du monde de Hatzilut, qu'au total, zone de Hatzilut, on doit le corriger. Zat de Bina, Ziram, Bina, Malchut. Là, ce sont les lettres du travail, comme ça, tout l'alphabet. Et les âmes qui élèvent Man, qui s'incluent dans ces Zat. Et tous les mondes de Bia, ils s'incluent dans Zat. Et Adam Arishon est né dans ce degré, depuis Bina vers le bas. Ça veut dire qu'en fait, toute notre vie, l'atteinte, la compréhension, la clarification, les corrections, sont toutes uniquement dans ces kélim de zat du degré, de chaque degré.
3: Amud nun hei, ot bet. 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
2: lecteur, page 55.2. Dans les 10 sphères des cercles, plus c'est extérieur, plus c'est important. Et tout d'abord, nous comprendrons les choses dans leur ensemble, car le Rav divise l'ensemble de toute la réalité en deux aspects, qui sont cercle et rectitude. C'est-à-dire que tous les partsoufim qui se trouvent dans les 5 mondes, Adam Kadmon et Abia, jusqu'à ce monde-ci, ont chacun un aspect de 10 sphères des cercles, et 10 sphirotes de droiture, de rectitude. Et voici, nous avons vu que dans les sphirotes des cercles, il se trouve que le plus extérieur est le plus élevé, et que le plus inférieur, le plus intérieur est le plus bas. Car le cercle supérieur, le plus proche de Ein Sof, qui entoure et enveloppe toute la réalité, est le plus élevé de tous, et s'appelle Keter. Et à l'intérieur de lui, le deuxième cercle, appelé Chochma, est inférieur par rapport à Keter, etc., jusqu'à la sphère la plus inférieure de toutes, qui est ce monde-ci, qui est inférieur à tous les cercles, qui est obscurité sans lumière et rempli d'impureté. Ainsi, chaque cercle plus intérieur est plus bas, et chaque cercle plus extérieur est plus élevé. Du fait que c'est la nature de la lumière, du haut vers le bas, quand elle se propage, alors dans les cercles, du haut vers le bas, c'est par rapport au receveur. mais dans les cercles, le receveur n'existe pas encore. C'est pour ça que, du fait que la lumière se propage encore depuis le donneur, en puissance, par la puissance du donneur lui-même, alors que le receveur ne se trouve pas encore dans son ressenti, dans sa compréhension, dans sa perception, ou alors il reçoit selon ce qu'il est capable ou non, et il est déjà chez lui, en haut et en bas. C'est pour ça que le don du créateur à la créature, qui est du côté du Créateur, doit venir à nous, et ça vient à nous, dans les cercles. Et le sauf des cercles, la fin des cercles, c'est dans leur centre. Et c'est pour ça que le cercle le plus extérieur, c'est et le cercle de Keter, et le plus intérieur, c'est le cercle de Malchut. C'est comme ça, du fait que les cercles viennent de la perfection du Créateur. Il y a ici beaucoup de possibilités d'étudier les cercles et de voir la liaison entre comment l'homme éveille ses kélim de son côté. Comme on apprend, disons, dans la théorie des ondes en physique, dans la diffraction, l'interférence, il y a là-bas toutes sortes de phénomènes semblables dans les ondes en optique, où à partir desquels il est possible de voir la complémentarité des cercles par rapport à la ligne, tout en tout. Bon, on en parlera ensuite. Page 55.3. Dans les 10 sphères de droiture, plus c'est inférieur, plus c'est important. Et les sphirotes de rectitude sont leur inverse, car chez elles, plus c'est intérieur, plus c'est élevé. Car les 10 premières sphirotes de rectitude, les plus intérieures de toutes, sont les 10 sphirotes du Adam Kadmon. Et il est nommé la ligne qui se propage de Ein Sof, qui se prolonge jusqu'à proximité de ce monde sans le toucher. Et sur l'extériorité se revêtent les 10 sphirotes de rectitude du deuxième monde, appelé monde de Atzilut, dont le degré descend par rapport au monde de Adam Kadmon. Et sur l'extériorité du monde de Atzilut se revêtent les 10 sphirotes de rectitude du monde de Bria, inférieur à Atzilut, jusqu'aux 10 sphirotes de rectitude du monde de Asiya, qui est inférieur à tous, qui se revêt sur l'extériorité à tous les mondes, tous. Ainsi, dans les sphirotes de rectitude, il se trouve que tout ce qui est le plus extérieur que son prochain est inférieur à son prochain, et tout ce qui est plus intérieur que son prochain est plus élevé que son prochain, à savoir à l'inverse des 10 sphirotes des cercles, comme si je mentionnais. Cependant, une chose grande et profonde se trouve dans cette inversion entre les sphirotes des cercles et les sphirotes de droiture. Et il faut bien la comprendre. C'est-à-dire que si on parle des mondes, alors on a besoin de dessiner ça de cette manière. C'est clair ou non? Qui peut expliquer ce que j'ai dessiné?
4: Hein? Le barour.
2: C'est pas clair. Alors, lis de nouveau. Peut-être que moi j'ai fait une erreur.
3: Bon.
2: Lecteur. Point 3. Dans les 10 sphirotes de rectitude, plus c'est intérieur, plus c'est important. Et les sphirotes de rectitude sont leur inverse, car chez elles, plus c'est intérieur, plus c'est élevé. Car les 10 sphirotes premières sphirotes de rectitude, les plus intérieures de toutes, sont les 10 sphirotes du monde d'Adam Kadmon. et il est nommé la ligne qui se propage de Ein Sof, qui se prolonge jusqu'à proximité de ce monde sans le toucher. Et sur son extériorité se revêtent les 10 sphérotes de rectitude du deuxième monde, appelé monde de Asilut, dont le degré descend par rapport au monde d'Adam Kadmon. Et sur l'extériorité du monde de Adam Kadmon se revêtent les 10 sphérotes de rectitude du monde de Bria, inférieur à Atilut, etc., jusqu'aux 10 sphérotes de rectitude du monde de Asiya, qui est inférieur à tous, qui se revêt sur l'extériorité de tous les mondes tous. Ainsi, dans les sphérotes de droiture, de rectitude, il se trouve que tout ce qui est plus extérieur que son prochain est inférieur à son prochain. Et tout ce qui est plus intérieur à son prochain est plus élevé que son prochain. Et à savoir, à l'inverse des sphérotes des cercles, comme tu mentionnais. Cependant, une chose grande et profonde se trouve dans cette inversion entre les sphérotes des cercles et les sphérotes de droiture. Et il faut bien la comprendre. C'est clair? Le plus intérieur. Le plus intérieur. Oui. Et ici, le plus extérieur. Oui, correct. Chaque monde, plus il est intérieur dans la rectitude, il est le plus grand et le C'est pas clair?
4: Dans
2: les cercles, le plus grand est extérieur, et dans la droiture, le plus grand est intérieur. C'est pour ça qu'on dit que la ligne de Ein Sof, c'est Galgalta qui traverse d'un bout à l'autre, de Ein Sof jusqu'à Malchut. Et sur elle se revêtent les autres, Atzilut, Bria, Yetira, Asiya. Mais comme ça. Chacun. Chacun monte l'autre. Ça, c'est dans la rectitude. Par contre, dans les cercles, on en a parlé de Ein Sof. Hein? Alors, les cercles sont comme ça. Oui. Que ça c'est Keter, Chochma, Bina, Zeranpin et Malchut. Et donc ici, c'est Keter, Chochma, Bina, Zeranpin et Malchut. Donc il en ressort que le plus intérieur c'est Keter et ici le plus extérieur c'est Keter. Et c'est ce que j'ai dessiné ici, dans le monde.
4: Ken.
2: Qu'est-ce qui est intérieur et extérieur dans ce contexte? Le Rav. Intérieur et extérieur, ça veut dire c'est l'importance. Ça s'appelle intérieur dans la rectitude, c'est le plus important. Et extérieur, ça s'appelle plus important dans les cercles. Et donc, en fait, intérieur et extérieur, c'est ce qui détermine le rapport. Il détermine l'inversion qui te donne un massach. Parce que autant dans la rectitude, tu élèves, bien dans les cercles, tu abaisses. C'est l'inverse. Peut-être. Ou en tout cas, dans extérieur et intérieur, dans la complémentarité des 10 sphérotes, dans les 10 sphérotes de lumière directe et les 10 sphérotes de lumière réfléchie. C'est l'importance.
4: Bon,
2: lisons, continuons à lire. Peut-être qu'on trouvera des mots. Oui. Question. C'est quoi ce rapport où on est censé comprendre cette inversion entre les cercles et la droiture? Comment est-ce que je peux le comprendre? Le Rav, je comprends. Vous demandez en fait, qu'est-ce que ça nous donne dans nos discernements? Où sont les cercles et où est la droiture en moi pour que grâce à eux, je puisse attribuer, disons, certaines de mes opinions, pensées, ressentis? Est-ce qu'ils sont dans la droite, dans la rectitude ou dans les cercles? Tout est déterminé par le massar. Si je travaille dans mes désirs, sans massar, plus je suis pur, mieux c'est pour moi. Ça, c'est Aviyot de Shoresh.
4: Aviyot de Shoresh.
2: C'est l'Aviyot de Shoresh. Dans les cercles.
4: Ça, c'est
2: dans le Keter des cercles, oui. Keter des cercles. C'est un vide de Shoresh. Dans le Keter de la ligne, je suis obligé d'être dans la vie d'Aled.
4: Plus Massach.
2: Alors, je parviens au Keter de la ligne. En fait, c'est l'inverse, la valeur inverse entre les lumières et les kélim. C'est ce qu'ils nous disent, en fait. Les cercles et la droiture, les cercles constituent pour nous la propriété de la lumière, et la ligne constitue la propriété du kli. Dans la lumière, keter, c'est le cercle de keter. Dans la ligne, keter, c'est la puissance du massar. Comment, avec mon aviut, je m'égalise avec la lumière?
4: Ils parlent
2: ici de deux choses complètement différentes, mais qui vont s'égaliser entre elles. Le donneur me donne de la lumière. Moi, au donneur, je donne seulement l'intention du kli. C'est pour ça que ça sort comme inversé pour nous, entre cercle et rectitude. Les cercles, ça veut dire que c'est l'intention du Créateur. Et la rectitude, c'est l'intention de la créature. Et c'est comme on a parlé et aussi hier, qu'au total, on doit parvenir à un état où la rectitude et les cercles seront égaux. Comment ça s'appelle? Le rabbe et un magal. Mettre le cercle au carré. Mettre le cercle au carré, ok. Bon. Que dans la surface, justement, dans la surface de cet état intégral, ils voient, ils sont égaux, vraiment de zéro jusqu'à l'infini, qu'ils sont vraiment égaux. Mais qu'ils se complètent l'un l'autre, je ne sais pas comment exprimer ça, mais c'est que l'extériorité et l'intériorité dans la rectitude et l'intériorité et l'extériorité dans les cercles, ça se complète l'un l'autre. Que alors, tu as la perfection qui en ressort. Que, en bref, l'intention du Créateur est complétée uniquement par l'intention de la créature. Oui. Yosef de Jérusalem demande, est-ce que la différence entre rectitude et cercle est comme les trois premières sphirotes et les sept sphirotes inférieures? Le Rav, c'est aussi semblable à ça, oui. Parce que la nature des cercles, c'est comme regard de la rectitude. En cela, il a raison, oui. Question. Est-ce qu'il est possible de dire en mots simples que Dalet de Aviyut dans la rectitude parvient à la lumière réfléchie à Keter des cercles? Non, Dalet de Aviyut dans la rectitude parvient à Keter de rectitude. On ne les compare pas. Tu peux dire qu'en fin de compte, en ceci que tous les degrés se connectent ensemble, et alors, Dalet de Aviyut parvient au même don que Keter des cercles. Oui. Mais on ne parle pas comme ça et on ne discerne pas du tout les kélim dans leur travail en droiture et en cercle, parce que dans les cercles, on ne peut pas mesurer. En bref, notre travail avec les cercles. Bon, avançons un petit peu, on verra. Lecteur. Point 55, page 55.4. Deux voies dans la réception du cli. 1. Par son extériorité. 2. Par son intériorité. 2. Par son extériorité. Et tu connaissais déjà la notion du point médian qui est dans Ensof, béni soit-il, où eut lieu le Tzimtzum, lorsque la lumière s'éloigna des alentours de ce point et qu'un espace vide fut fait. Et il y a été expliqué que c'est pourquoi il est appelé le point central, afin d'indiquer qu'il ne reçoit pas par son intériorité et sa partie intérieure, mais uniquement par son extériorité, depuis ses alentours. Car c'est pourquoi il reçoit la lumière sans mesure ni limite, du fait que celui qui reçoit par son extériorité ne fait pas de limite à la lumière. Ainsi, nous avons deux aspects dans la réception de l'Ukilim. Le premier aspect est celui qui reçoit dans son extériorité. Et le deuxième aspect est celui qui reçoit dans son intériorité. Et voici, il est certain qu'on ne parle pas ici de lieu et de surface, qui te ferait imaginer par extériorité et intériorité. Si c'est ainsi, il faut bien comprendre de quelle intériorité et extériorité on s'occupe. Grave. Est-ce qu'il y a des questions? Pas question-réponse sur droiture. Pas rectitude de intériorité et extériorité sur droiture, mais dans le rapport. Non, tout ça c'est après. Bon. Lis de nouveau. Lisons de nouveau. Point 4. Deux voies dans la réception du clé. 1. Par son intériorité. 2. Par son extériorité. Et tu connaissais déjà la notion du point central qui est dans Ensof, béni soit-il, eut lieu le Tzimtzum lorsque la lumière s'éloigna des alentours de ce point et qu'un espace vide fut fait. Et il y a été expliqué que c'est pourquoi il est appelé point central, afin d'indiquer qu'elle ne reçoit pas par son intériorité sa partie intérieure, mais uniquement par son extériorité depuis ses alentours. Car c'est pourquoi il reçoit la lumière sans mesure ni limite, du fait que celui qui reçoit par son extériorité ne fait pas de limite à la lumière. Ainsi, nous avons deux aspects de réception dans les kélim. Le premier aspect est celui qui reçoit dans son extériorité. Et le deuxième aspect, celui qui reçoit dans son intériorité. Et voici, il est certain qu'on ne parle pas ici de lieu et de surface, qui te ferait imaginer par eux extériorité et intériorité. Si c'est ainsi, il faut bien comprendre de quelle intériorité et extériorité nous nous occupons ici. Alors il dit qu'il est possible de recevoir comme dans Ensof, et ça s'appelle par extériorité, et il est possible de recevoir comme ensuite avec le massar, ce qui s'appelle par intériorité. Voyons ce qu'il nous explique ensuite. Hein? Qu'est-ce qu'il y a là-bas dans question 55 et 58?
4: Bon,
2: intériorité et extériorité. 55? Supériorité et inférieurité. Ah, s'il te plaît. Donc, question 55, page 91. Dans le tableau de réponse pour l'explication des mots, question 55, supérieur et inférieur. Page 91. Supérieur et inférieur. Et deux discernements principaux, nous avons à les distinguer dans chaque partouf. L'aspect du cli de prolongation de l'abondance qui est en lui, et l'aspect du cli de réception de l'abondance qui est en lui. Et ils sont inverses l'un à l'autre, d'un bout à l'autre. Car la mesure de grandeur de l'abondance dépend de la mesure de la vue du cli de prolongation. Car la lumière la plus grande dans le partouf, appelée Yerida, a besoin du cli de prolongation le plus épais, à savoir de Dalet Prinan Dalet dans Prinan Dalet. À l'inverse, pour l'aspect du clé de réception, car la lumière la plus grande appelée Yechida ne se révèle que dans le clé le plus pur. Selon cela, quand nous discernons les kélim de prolongation de l'abondance, nous les discernons sous le nom d'intériorité et d'extériorité. Et chaque cli plus intérieur est plus épais et prolonge une stature plus grande, comme c'est mentionné. Tandis que chaque plus extérieur est plus pur et prolonge une stature plus petite. Et quand nous discernons l'aspect d'équilibre de réception des lémures dans le partouf, nous les nommons supérieur et inférieur, où tout ce qui est plus supérieur est plus pur et une stature plus grande se révèle en lui, et tout ce qui est plus inférieur est plus épais et une stature plus petite se revêt en lui. On prolonge la lumière au moyen de Prinan Dalet. On reçoit la lumière dans Prinat Shoresh. Donc, il y a une partie qui attire et une partie qui révèle. Ils sont différents entre eux et éloignés l'un de l'autre. Celle-là est pure, c'est la Prinat Shoresh, Prinat Keter, et Prinat Dalet est épaisse. C'est à l'intérieur du clé aussi, comme c'est dans deux kélim l'un en face de l'autre. Si l'un des kélim est grand et en face de lui, il y en a un petit.
4: Oui.
2: Alors, en quoi est-ce qu'il est grand et petit? Dans la mesure où Malchut est plus épaisse,
4: oui.
2: Alors Keter est pur et il est plus éloigné de Malchut. L'éloignement est plus grand entre Malchut et Keter, et l'écart entre eux, il est ici.
4: Il est
2: ici, dans le petit cli. Et c'est ça la différence du cli. À quel point est-ce que sa pureté et son épaisseur peuvent être éloignées? Que travailler avec l'obscurité au moment de la descente et recevoir la lumière et travailler correctement avec elle au moment de la montée. À quel point est-ce que ces écarts entre descente et ascension sont plus grands et que l'homme peut se maintenir en cela? En cela, il est plus grand, il est plus haut. Il est capable d'élever une aviyut plus épaisse et la transformer, l'inverser en pureté. Parce qu'on commence du point en général. On commence à partir du point où on n'a rien du tout. Et où vient l'obscurité. Pourquoi est-ce que ça vient d'en haut? Parce que c'est la lumière qui vient. Mais elle éveille en nous notre aviyut. Il y a une aviyut qui s'éveille au moyen de cette lumière. Et alors je ressens l'obscurité. Parce que dans cette lumière, il n'y a rien du tout qui puisse être utile à mes kélim de réception. Si je les surmonte, alors je commence à construire.
4: Oui?
2: À partir de ce que j'ai reçu, déjà je fais passer ça de l'aviyut à la pureté. De l'épaisseur à la pureté. Et alors commence à être chez moi ici Malchut. Ce point-là, c'est Malchut. Est-ce que j'ai élevé? Est-ce que j'ai fait à partir de la viut? Je l'ai fait en pureté. Alors là, ici commence à être Keter. Alors j'ai déjà un certain écart entre Malchut et Keter. Et comme ça, à chaque fois, ensuite une aviyut encore plus grande, et alors je la fais passer à une pureté encore plus grande, etc. Et c'est uniquement sous cette forme que l'homme construit tous ses degrés jusqu'à l'infini, jusqu'à Ein Sof, sur la vie qui se révèle en lui, qui se révèle en lui. Ou bien on dessine ça sous une autre forme. Si vous vous souvenez, on a dessiné ça comme ça. Depuis zéro se révèle le aviut, et alors à partir de l'aviut, on lui fait une portée. Et un aviut plus grand se révèle, et il fait une pureté plus grande. Et ainsi de suite. Et c'est comme ça qu'il doit y avoir comme ça, un moins en plus, un moins en plus, etc. C'est comme ça qu'on travaille. Donc c'est comme ça qu'il nous le montre. Lecteur, on continue au point 5, page 56, point 5. Les trois premiers prinotes ne font que la révélation de la prina d'Aled et eux-mêmes ne sont pas aptes à la réception, comme quatre clipotes dont la paroi d'un cli. Et voici le cli spirituel, tu sais déjà que cette notion est l'aspect du désir qu'il y a dans l'émané, recevoir son abondance dans Ein Sof. Tu sais également qu'il y a dans ce désir quatre prinotes, l'une en dessous de l'autre. C'est-à-dire que ce cli, à savoir le désir de recevoir, comme c'est mentionné, ne s'établit pas dans les manées de façon à être apte à son rôle avant que les quatre prinotes ne passent sur lui par voie graduelle. Prina Aleph est un désir très faible. Une prina Bet est plus grande que Prina Aleph, etc., jusqu'à Prina Dalet, qui est la grandeur du désir selon la mesure nécessaire pour établir l'achèvement du cli. Et la raison de la chose a déjà été expliquée ci-dessus, car étant donné que ce désir de recevoir est une forme inverse d'un bout à l'autre de l'aspect du désir de donner inclus dans la lumière de Ein Sof, mais sait-il, c'est pourquoi il ne peut pas se révéler en une seule fois, mais seulement petit à petit, en commençant par le désir de donner, inclus dans la racine, appelé Keter, puis vers ce qui est plus épais que lui, à savoir ce qui diffère légèrement de lui, qui est Prina Aleph, puis vers ce qui est plus épais encore, appelé Prina Bet, jusqu'à Prina Dalet, qui diffère de la forme de la lumière d'un bout à l'autre, et qui est particulièrement apte à servir dans les manées comme aspect de clé. Cependant, dans les trois prénotes précédentes, le désir de recevoir ne se révèle pas dans la mesure souhaitée pour l'aspect d'un clé de réception. Selon cela, seul Prina Dalet sera considéré comme le principal clé de réception de l'émané, appelé du fait que Prina Gimel, qui est dans le désir de recevoir, appelé du fait de cela l'aspect de l'intériorité et de la partie intérieure de l'émané. Cependant, Prina Gimel, qui est dans le désir, est considéré comme étant à l'extérieur de la Prina Dalet, et Prina Bet à l'extérieur de la Prina Gimel, et Prina Aleph à l'extérieur de la Prina Bet, et Prina Keter à l'extérieur de tous. De même que la paroi d'un clé matériel faite de quatre clipotes l'une sur l'autre, où l'abondance reçue dans ce clé se trouve certainement dans la quatrième clipa, intérieure uniquement, tandis que les trois clipotes extérieures qui l'entourent, ils sont faites uniquement afin de renforcer la quatrième clipa intérieure. Et juge de même ici, la lumière est reçue uniquement dans Prinat Dalet, et les trois prénotes qui la précèdent lui sont extérieures et ne viennent que du fait qu'il est impossible que le Prinat Dalet soit révélé autrement que par un enchaînement, comme expliqué ci-dessus. Le Rav, il nous dit que comme on a à partir des quatre prénotes à la lumière directe, développement comme ça, la propagation du cli uniquement au moyen des trois prénotes précédentes, il ne peut arriver que prénotes ne se révèle sans les trois prénotes précédentes. On ne prend pas en compte les trois prénotes précédentes. On ne prend en compte uniquement prénotes, parce que elle nous montre la profondeur du cli, la force, la capacité du cli, un cli pour la propagation, un cli qui peut se purifier et nous apporter la pureté, l'équivalence avec la lumière. Mais les prédendales précédentes sont ce qui construit ce prédendalet. Bon les amis, un cours si spécial, faisons maintenant un atelier dans le un atelier résumé. Résumons nos impressions et partageons ensemble avec nos amis nos impressions du cours. On a entendu que les cercles, c'est la qualité de la lumière. Et la ligne, c'est la qualité de la lumière. La forme du massar, c'est le donneur me donne la lumière et moi je donne simplement l'intention de mon côté.
5: ובכלי קבלה הכלי היותר זך
6: dans le récipient de réception le récipient plus il est affiné plus il est intérieur et la lumière est reçue selon le réception et non selon le récipient d'extension
5: כוונת הבורא נשלמת רק על ידי כוונת הנברא.
6: Et le Rav a dit que l'intention du Créateur n'est complétée que par l'intention des créatures. Et le don du Créateur est dans les cercles complétés. Le Créateur doit éveiller les récipients de sa part.
2: Oui, dans la même direction.
6: Oui, dans la même direction. L'intériorité et l'extériorité n'est pas nécessairement ce que nous comprenons. Comment la lumière donne,
2: c'est justement
6: à l'extérieur, sur la phase 4.
2: Le
6: reste, vous faites juste des préparations pour la phase 4.
2: Que je le comprends.
6: Et pour ce que je comprends,
2: le fait que la lumière rentre dans le clé, ça dépend de
6: le fait que la lumière rentre dans
2: la reconnaissance du clé,
6: dépend de la reconnaissance du récipient. Don,
2: oui, on a entendu
6: donneur.
2: Que le tout commence par le point et que de
6: oui, alors tout commence d'un point où
2: et
6: il y a l'écart entre Karim Al-Hout
2: et donc on peut travailler avec une avioute plus grande.
6: Le créateur peut travailler avec une plus grande épaisseur, plus grande obscurité et recevoir plus, attirer plus de lumière et l'élever et la recevoir dans l'affinage le plus fin.
7: Donc,
6: plus une personne avance, plus il y a d'obscurité, mais aussi elle peut s'élever à partir de son désir. Aussi au sujet de

0: Donc c'est vraiment fascinant.
1: Oui,
0: j'étais aussi impressionné par ce qu'a mentionné Eyal, que la lumière vient toujours d'en haut. Il se ressent en nous comme obscurité afin de provoquer les récipients en nous. Et une autre chose sur le cercle et droiture, c'est que le cercle c'est intention et la droiture c'est intention. Nous devons arriver à un endroit où le cercle et droiture seront en égalité. Oui, pour aussi pour être en complétude, c'est le cas vient d'un point en tant que manque, malhout, ensuite c'est ajouté vers le Keter, le lieu pour attirer la lumière. Donc il y a toujours une impression, on me dit avant, étudiant, après deux heures de cours, et maintenant étudiant quelque chose, donc vraiment. Ce qui se passe dans cette dernière partie, c'est un grand manque. Et de là, nous avons dans Tess un processus d'attirer la lumière. Et ensuite, une combinaison entre eux qui peut apporter la complétude.
2: Nous
0: avons aussi entendu au début de l'Ortnumi, le Rav nous a expliqué la différence essentielle entre les trois premières et les sept inférieures et que l'un dans l'autre. Les trois premières sont des cercles dans lesquels on n'a pas d'atteinte et c'est selon ce que nous pourrons construire nous-mêmes avec l'intention de donner comme cela nous parvient d'en haut. Donc tous les discernements sont de plus en plus dans cela.
3: Oui, bon les amis, j'étais très impressionné par le groupe Focus. Donc maintenant,
0: les amis, nous avons été très inspirés par le Focus Group.
3: Et donc, on le fait pour s'inclure, pour se connecter. Donc, on veut poser une petite question. On a entendu comme ça, qu'on peut s'occuper dans Zat, mais on ne peut pas s'occuper dans Gar, dans chaque degré. Donc pourquoi est-ce que ça nous est permis de s'occuper de Zat et ça nous est interdit de s'occuper de Gar? Les amis, vous êtes invités à lever les mains, à lever des points d'interrogation. Il n'y a pas de questions, les réponses bonnes ou mauvaises. Donc allez-y, on va commencer avec Dima. On étudie que interdit, c'est impossible. Donc, peut-être que c'est pas dans un smuto, mais quelque chose qui ressemble à un smuto. Ou tu peux voir comment est-ce qu'il se rapporte à toi. Ou quel rapport est-ce qu'il a à toi, mais pas, tu peux pas le voir lui-même. Donc c'est la même chose avec Gar. Peut-être que c'est proche, mais tu sais pas ce qui se passe avec lui. C'est pour ça que c'est interdit. C'est ça ce qu'il voulait dire. Oui, si vous voulez, ça. Oui, pour avancer Dima, pour continuer Dima, dans l'endroit de Zat, j'ai entendu que on a des discernements. On a. Et aussi, j'étais impressionné dans le cours où le Rav a dessiné le point de Malchut, qui n'a rien du tout. Et quand vient la lumière, ça vient d'une. Dans l'obscurité, c'est-à-dire qu'elle révèle une nouvelle aviut et elle donne une opportunité à Malchut de travailler sans le désir de recevoir. Ça peut être un très très grand désir, un très très grand cadeau que l'homme, s'il. Oui, aussi il peut travailler comme ça dans cette pureté. Tout ça, c'est entre les amis. En plus. Donc, il y a vraiment une infinité dans ce cours. Merci. De nouveau, on est impressionnés les uns des autres. On est ici pour s'inclure les uns avec les autres. Donc, encore une fois, la question, c'est pourquoi est-ce que ça nous est permis de travailler dans Zat et interdit d'occuper nos tares? Donc, il y a ici Gumnik. Laura va justement donner une réponse très simple à cette question. Il est très simple. Dans chaque degré, on s'occupe dans Zat et pas dans Gar, parce que Gar, c'est le rapport du créateur à la créature, et Zat, c'est le rapport de la créature au créateur. Et on s'occupe seulement de notre côté. Encore? Ah, s'il vous plaît. Avi.
4: Avi.
3: Peut-être que c'est aussi en continuation avec ce que le Rav a dit, que

0: l'intention du créateur ne se voit que dans l'intention de la créature, c'est-à-dire que le massar fait toutes les clarifications. C'est-à-dire qu'il y a beaucoup de massari, mais en fait, toutes les clarifications des cercles se fait dans le massar. Les amis aussi, si vous avez des questions ou des impressions du monde, on sera très content de vous entendre. Bon, j'ai l'impression que c'est le temps de passer aux questions.
1: Kofiot Zainefo.
0: Oren dit, il nous recommande de lire la question 113, la question 113. Donc on est dans le point 113. Le point 113, oui. Très bien. Très beau. C'est justement ça. Donc pourquoi est-ce qu'il est interdit de s'occuper d'Angar en chaque degré? La réponse de 113 dans le page 95, donc 113. Du fait que les lumières ont précédé les kélim, et la lumière réfléchie qui monte du bas vers le haut n'est pas considérée comme kélim vraiment, mais comme les racines des kélim. Et nous n'avons pas d'atteinte dans la lumière sans clé. Très beau, les amis. Donc maintenant, vous êtes invités à poser des questions sur tout sujet du cours. On sera content ensemble de s'inclure et de répondre.
2: Ken.
0: Oui. Est-ce qu'on peut expliquer clé de prolongation et clé de réception? Ah oui. Oui, donc il écrit que clé de prolongation, c'est malchut. Clé, c'est toujours la viut qu'il y a dans le massar. À quel point est-ce qu'il peut attirer? Mais combien est-ce qu'il reçoit? C'est aussi selon la viut. Donc c'est pour ça qu'on appelle ça la valeur inverse entre les lumières et les kélim. Si c'était le kli, et son aviut est petite, disons son aviut c'est shorish. Alors, à quel? Donc là, c'est yaketer, chochma, bina, zeiranpin,
1: malchut.
0: Et Malchut, à quel cli, s'il a la yurt shorash, est-ce qu'il peut recevoir? Bon, qui dira? Ah, yurt shorash, quel cli? Keter, oui. La lumière rentre dans le cul de Keter. Mais quelle lumière rentre dans le cul de Keter? La plus petite, oui? Nefesh.
1: Mitzat orot.
0: Du côté des lumières. Et du côté des kélim, c'est la vue de Chorosh. C'est pour ça qu'il y a un kli de prolongation. C'est-à-dire qu'en fait, le kli de prolongation, c'est toujours Malchut. C'est elle qui l'attire. La vue, c'est Malchut qui la définit. Mais quelle lumière peut rentrer, c'est selon l'ordre. Donc, si... Et donc, vraiment, s'il y a une lumière de Nefesh, où est-ce que doit être? Dans le cli de Malchut. Mais étant donné que dans Malchut, il n'y a pas la vie de Chorosh, mais la vie de Daled, alors ça rentre seulement dans le cli de Keter. Si dans le cli, il y aura une vie de Daled entière, alors quelle vie va rentrer dans Keter? Quelle lumière va rentrer dans Keter? Yerida. Ok, mais Yerida, c'est considéré comme la lumière la plus grande. La plus grande, mais qui rentre dans le cli le plus pur. Oui.
2: Oui,
0: le Rav a donné aussi une explication qu'il dit comme ça, travailler avec l'obscurité au moment de la descente et recevoir la lumière et travailler correctement avec elle au moment de la montée. C'est-à-dire, en fait, ça veut dire quoi? Travailler avec l'obscurité pendant la descente. Ça veut dire qu'en fait, j'aurais besoin d'avoir encore des kélim épais. Des kélim épais où je ne ressens pas de rélévation, comme ça je suis dans la vieux nouvelle. Et donc, le fait que je connecte le cli et que je travaille avec lui, ensuite, l'état pur, dans le cli pur, là, je pourrais recevoir la plus grande lumière. Par exemple, si pendant le cours, pendant la journée, il y avait beaucoup d'obscurité, beaucoup de confusion, obscurité, mais tu travaillais, tu as essayé autant que possible de travailler avec cet état-là. Si tu connectais la dizaine, tu es venu au cours, maintenant on est tous ensemble, on travaille dans la dizaine, on se connaît dans la dizaine, alors on peut ressentir une très grande intensité de lumière. Un cli qui est pur grâce à cette aviout qui s'est accumulée par le cli de prolongation. C'est-à-dire que le cli de prolongation, c'est ce qui va nous permettre de recevoir la plus grande lumière dans le cli le plus pur. Mais donc, c'est très intéressant, c'est très important ce sujet de la valeur inverse entre les lumières et les kélim. Vous êtes aussi invité à poser des questions sur ça parce que c'est vraiment les fondations de la sagesse de la Kabbale. Donc, juste pour résumer, kli de prolongation et kli de réception, c'est quoi et quoi? Donc, kli de prolongation, c'est le kli le plus épais où j'ai une plus grande aviut, hein? Et le cli le plus pur, c'est le cli dans lequel je reçois la lumière du degré le plus élevé, où j'ai un lien avec la réception. Donc, cli de réception, c'est là où on rentre la lumière, et cli de prolongation, c'est la viut. Oui, c'est ça. C'est grâce à ça qu'on peut attirer la lumière. Donc, quoi des questions?
1: Eyal. Non, le microphone.
0: Eyal. Tenez-lui un microphone. Donc, le cli de prolongation, c'est toujours malchut. Donc, il y a malchut du degré de Shoresh, malchut de chacun des degrés. Donc, c'est-à-dire qu'en fait, c'est même malchut, mais tout le temps à un autre degré.
1: Oui.
0: En fait, chaque cli qu'il veut recevoir, il est obligé de voir malchut. Il donne une explication comme ça. Dans le dernier extrait qu'a lu le lecteur, tu te rappelles, hein? Oui, que tout le temps, Malchut Prina Dalet, c'est elle qui reçoit. Et les trois premières, les trois prénotes avant ça, doivent être comme les Dalet prénotes de lumière directe. Mais ce qui attire vraiment la lumière, c'est Prina Dalet elle-même. Si on peut voir le dessin, c'est justement, j'étais très impressionné par l'explication du Rav, comment est-ce que il y avait le cli de cercle et le cli de rectitude. C'est le même cli. C'est le même monde de Hak. Mais simplement, dans la rectitude, c'est là où il peut se développer. Pour ainsi dire. Mais donc, le cercle, c'est ce qui environne tout. Et donc, la rectitude, c'est la prina dalet. C'est ce qui vient d'un bout à l'autre. Il commence avec les cercles le plus extrême, jusqu'au point de prina dalet. Et je n'ai pas entendu. Je peux avoir encore une question? Donc, c'est prina dalet. On parle de prina dalet du massar ou du cli? C'est ça que je ne comprends pas, en fait. Qu'est-ce qui attire, en fait? Dalet du cli ou dalet du massar? Non. Ce qui attire, c'est toujours le cli. Mais selon son massar. Ok, donc dans le dessin que tu as dessiné, le cli et tu l'as appelé Shoresh. Non, Shoresh, c'est simplement son aviut général. Disons que son aviut général, c'est Shoresh. Simplement pour ressembler au dessin que le Rav a dessiné. Bon, c'est pas, on est pas très habitué. C'est pas comme d'habitude avec les lumières directes et tout. Donc, aviut Shoresh, c'est où, soi-disant, il ne peut que recevoir notre petit kater. Le clé le plus pur. S'il avait l'aviut Aleph, alors il aurait déjà reçu dans le clé de Chochma. la même lumière de Nefesh, oui. Ici serait rentrée la lumière de Nefesh. Bon, ça commence à embrouiller un petit peu ce dessin, donc. Oui, donc on va aussi continuer aussi à l'étudier aussi. Donc, on peut ouvrir ce sujet, c'est un sujet très important, cette question, oui. Baruch. Merci beaucoup. Donc, vous avez choisi la question 213. La question 213. Pourquoi est-ce qu'il est interdit d'utiliser s'occuper de chaque garde de gré? Et donc, j'ai pas très bien compris. Et je voulais savoir Parce qu'on avait une question, c'est pourquoi est-ce qu'on ne s'occupe pas de gare? Et la réponse, c'était que la lumière réfléchie, c'est pas le véritable kli, et qu'il n'y a pas d'atteinte sans kli. Bon. Ok, bon, il n'y a pas d'atteinte sans kli. Mais qu'est-ce que ça a comme rapport? Oui, t'as raison. Mais donc, en fait, gar, c'est roche. C'est justement les racines du kli. Le kli, c'est, donc, en fait, dans le roche, c'est la lumière réfléchie qui nous dit qui point est-ce qu'on peut recevoir. On a une question de Florida. Bon, il y a une petite préférence pour le kli mondial, donc, s'il vous plaît. Oui, merci beaucoup, les amis. Est-ce qu'il est possible d'expliquer sur ce qu'il écrit dans le point 2, expliquer le rapport entre le rapport dans la figure des cercles, le plus extérieur, c'est le plus important. Puis ensuite, dans la rectitude, plus il est intérieur, plus il est important. Concrètement, qu'est-ce que ça veut dire? Oui, qu'est-ce que ça veut dire concrètement? Peut-être qu'on peut revenir sur le dessin. Oui, donc, ici on a dessiné. Donc, qu'est-ce qu'il nous écrit en fait? Dans les 10 figures des cercles, chacun des extérieurs est plus important. Disons, ça c'est Ak, et donc ça c'est le cercle le plus extérieur de tous les cercles, il est le plus important. Pourquoi? Parce qu'en fait, c'est quoi les cercles? C'est quoi les sphères des cercles? C'est le rapport du créateur par rapport à la créature. Il n'y a pas encore de participation de la créature en cela. Il n'y a pas de travail de la créature, en fait, où il n'y a pas encore de travail de Massachim. C'est pour ça que, dans les prénotes où il n'y a pas de Massar, plus c'est pur, plus c'est proche du créateur. C'est pour ça que c'est plus important. Plus ça se rapproche à la créature, à la viut, moins c'est important. Parce que, encore une fois, ici on parle du fait d'un état où la créature ne travaille toujours pas avec l'écran. À partir du moment où la lumière commence à travailler avec les écrans, évidemment qu'elle a la viut la plus grande, et donc elle fait sur elle un massar. Et donc, c'est considéré comme le plus important, parce qu'elle peut faire le plus de contentement créateur précisément dans cet état-là. Et donc, il nous dit que dans les 10 sphères de Yosha, le plus intérieur, c'est le plus important, parce que c'est le hack, c'est ce qu'on appelle ici comme ligne. Et ensuite, dans le cours, le Rav a encore mis comme ça des mots, comme ça, Atilumbria et Tirasia, qui sont extérieurs à hack, mais dans laquelle le travail avec la viut est dans une viut plus basse. C'est-à-dire que le massar ne travaille pas avec la viut de Dalet, mais avec la viut de Bet, Gimel, Aleph, Shoresh. Et c'est pour ça qu'il peut faire moins de contentement créateur que tel qu'il peut le faire dans le Keter. Et ici, il continue que le Rav est dessiné comme ça, le monde d'Adam Kadmon. Le monde d'Adam Kadmon, en fait, le Patsu Galgata, il est le plus intérieur de tous les. De tous. Et Ab, il se revêt ici. En fait, chacun se revêt sur le partouf qui le précède. En fait, le partouf précédent, il fait naître le partouf conséquent. Donc, en fait, le partouf prochain, il est plus bas et il est moindre que le partouf précédent. Parce que le partouf suivant jamais n'atteint le roche du supérieur. Et l'attention d'un vieux n'est pas son roche. Donc c'est comme ça jusqu'à la fin. C'est pour ça qu'on atteint pas le roche de notre supérieur. Son gouffre, oui. On a dit que voilà, justement, les ates, on peut s'en occuper. Mais les gars, on peut pas. On peut pas atteindre le roche. Ça sera justement tout le temps. Il y aura toujours la hiérarchie des degrés. Par exemple, la hiérarchie des degrés des kabbalistes ne va jamais changer parce que jamais on peut atteindre le roche du supérieur. Et donc, écoutons maintenant Woman Hebrew 1. Bon, bonjour. Donc, cette phrase que chacun, tout celui qui est plus grand que son ami, son prochain est plus grand que lui. Expliquez cette phrase. Donc, plus son ami est grand, plus son penchant est grand. Donc, justement, ça veut dire que plus on avance, plus on a un désir de recevoir qui est ajouté. Qu'on soit dans les ressentis de rejet, de difficulté, tout le temps, on a besoin de renforcer l'amour envers les amis. On n'annule pas le nouveau ego qui s'est ajouté, mais on l'a transformé en plus de pureté. Donc, l'homme qui est plus élevé, il a beaucoup plus de penchants, beaucoup plus de mauvais penchants. Mais grâce à ce mauvais penchant, il peut être à un degré plus élevé et plus art de connexion, plus d'amour des amis, plus d'intensité d'amour des amis. Oui, plus, comme on a vu ici, plus il a d'aviut, plus il peut se tourner vers le Créateur. C'est pour ça que, pour ainsi dire, il est plus grand. Oui. Donc, n'oublions pas de se tourner vers le Créateur. Et s'il vous plaît, les amis, chers amis, Gadi. Oui, les amis, vous avez commencé le cours avec la question de comment est-ce que ça nous aide à nous préparer au cours. Donc, s'il vous plaît, dites-nous maintenant. Parce que c'est vous qui nous avez ramené ici, donc maintenant c'est le temps. Oui, on est dans l'impression. Dans l'impression du fait qu'on arrive, qu'on se rapproche du cours et du congrès, c'est que les élus peuvent avoir toutes sortes de difficultés ou d'obstacles, mais c'est justement ce qu'on a appris ici, c'est l'ajout de Aviut, que si on se soutient les uns les autres, qu'on renforce notre Arvut, notre dizaine, alors on va arriver à une force plus grande, on va pouvoir être un homme plus grand. C'est quoi un homme plus grand? C'est-à-dire que il y a une plus grande distance entre le cli épais et le cli pur. La distance entre eux est plus grande. Et c'est ça ce qui détermine la hauteur spirituelle. Et donc, on va pouvoir mériter à recevoir la plus grande lumière dans ce congrès. Il faut se rappeler que tout ce qu'on fait maintenant, même ça, c'est une préparation au congrès. Atas, justement, on peut écouter le Baal HaSolah et vraiment, il nous prépare au congrès. Mais je veux rajouter? Non, mais j'ai envie de dire que la vue générale qu'on aura pendant le congrès va attirer encore plus de lumière et on aura de quoi corriger. Et donc, on pourra arriver aux kélim les plus purs. Toi, tu voulais dire quelque chose? Oui. Donc, justement, tout d'abord, on aura une annonce très très intéressante, mais tout d'abord une autre annonce. Donc, en tant que préparation au congrès régional, à partir de maintenant, et toujours, à la fin du cours, on entendra un groupe différent du clé israélien et du clé mondial qui va nous parler de sa préparation au congrès. Et maintenant, on peut écouter la région du nord d'Israël. Nos amis qui se trouvent maintenant dans la chambre de Haïfa 2 vont nous donner une annonce très spéciale, un message très spécial sur la préparation au congrès. Donc maintenant, écoutons-les. Oui, les amis, on est ici dans le nord d'Israël. C'est pas seulement ici dans le nord, mais vraiment, il y a un désir très fort, brûlant, dans chacun des degrés, dans le monde entier. Et on est tellement impressionné, on est tellement ému. Et je voulais commencer avec un ami comme ça qui a donné un exemple personnel. Et il a décidé de, d'héberger tous les amis du Nord chez lui, dans sa maison. Donc, écoutons cet ami maintenant. Oui, bonjour les amis. Bon, t'as un petit peu exagéré. Mais c'est plutôt que on a un bâtiment spécial qui avec un avec un très bon hall, etc. Donc dans notre groupe de Haïfa, on ressent vraiment une énorme responsabilité. Comme moi maintenant, quand je ressens que je vais émerger tout le monde chez moi à la maison, j'ai envie de dire à tous les groupes, les amis, tout, le Créateur nous aide, tout va se résoudre. On voit comment est-ce que le Créateur nous amène ça précisément tel que on a besoin de le recevoir. Et il y a des préparations, il y a une énorme émotion. Avec toute la vie, avec toutes les difficultés, malgré tout, ça vaut la peine pour vraiment valoriser les amis, les admirer et rentrer dans ce congrès très énorme, se rassembler dans ce congrès régional. Les Chaim, les amis, nous ferons et nous réussirons. Oui, les Chaim aussi. Donc, on a cherché beaucoup d'endroits, mais le Créateur, c'est lui qui nous a trouvé l'endroit. On a cherché partout et jusqu'à Oudi, Vienne, on a commencé à se dire que c'est peut-être un petit peu...

0: שלום, בחלק הראשון נלמד שיעור של הרב מתאריך ה-5/11/2002.
1: Bonjour, pendant la première partie du cours, on étudiera un cours du Rav du 5 novembre 2002. Le cours est basé sur l'article du Rabash. Que signifie la conclusion d'une alliance dans le travail? Lisons l'article, puis ensuite on... Qu'est-ce que la conclusion de l'alliance dans le travail?
0: Il
1: est écrit « Afin que tu passes dans l'alliance du Créateur, ton Dieu, que le Créateur, ton Dieu, conclut avec toi aujourd'hui. » L'explication de Rashi, afin que tu passes dans l'alliance par le biais du passage. Ainsi faisait ce qui concluait des alliances. Une cloison d'un côté, une cloison de l'autre côté, et il passait entre elles. Il est encore écrit là-bas, et ce n'est pas avec vous seul que je conclue cette alliance, mais avec celui qui est ici avec nous, debout aujourd'hui devant le Créateur, notre Dieu, et avec celui qui n'est pas ici aujourd'hui avec nous.
0: את אשר ישנו פה עמנו עומד היום ואת אשר איננו היום מהו הבית זמנים בעבודה.
1: Il faut comprendre. Ah, quelle est la notion de conclusion d'alliance dans le travail? C'est-à-dire que nous donne la conclusion d'alliance par laquelle nous aurions une correction dans le travail. B, ce qui a expliqué Rashi, que ceux qui concluaient des alliances faisaient une cloison d'un côté. Que cela nous exige à dire dans le travail? C, que cela nous suggère-t-il dans notre travail avec celui qui est ici avec nous, debout aujourd'hui, avec celui qui n'est pas ici avec aujourd'hui? Que signifient les deux temps dans le travail? Mon père et maître de mémoire, Béni, a dit, quelle est la supériorité de la conclusion de l'alliance? Car apparemment, c'est une chose superflue. Pourquoi conclut-il une alliance entre eux, étant donné qu'ils sont parvenus à la compréhension qu'ils doivent aimer l'un l'autre? Et de ce fait, puisqu'ils aiment l'un l'autre, qu'ajoute pour nous la conclusion de l'alliance? Il a dit, étant donné qu'il y a parfois des situations où il est possible d'en arriver à un état où chacun voit chez l'autre qu'il ne se comporte pas correctement envers lui, si c'est ainsi, il doit haïr l'autre. Et lorsqu'il conclut une alliance avec lui, l'intention est que, même s'il voit qu'il ne se comporte pas correctement envers lui, alors il va au-dessus de la connaissance et dit, étant donné que j'ai conclu une alliance avec lui, je ne romps pas mon alliance. Il s'ensuit que l'alliance n'est pas sur le présent, mais sur l'avenir. Il se peut que l'amour entre eux se refroidisse, et c'est pourquoi il conclut une alliance, afin que même l'avenir soit comme maintenant, dans le présent. Voici l'essentiel du travail dans la Torah, les mitzvot, lorsqu'on commence à marcher sur le chemin qui mène au lishma, c'est-à-dire au moment où l'homme commence le travail, il commence dans le lishma. Comme on dit nos sages, qu'un homme s'occupe toujours de la Torah dans le lishma, car du lishma, on en vient au lishma. Et du fait de cela, le début de son travail était dans l'attrait, du fait qu'il voyait que par l'accomplissement de la Torah et mitzvot, il parviendrait à l'aspect du bonheur dans la vie. Sinon, il n'aurait pas commencé. C'est pourquoi, au début de son travail, c'est-à-dire tant qu'il s'occupe dans le lishma, c'est-à-dire tout le temps qu'il travaille, il regarde la récompense qu'il recevra après son travail. C'est pourquoi il a la force pour le travail. Car, comme dans la matérialité, l'homme a l'habitude de travailler dans un lieu où il sait qu'il recevra un salaire en échange de son travail. Sinon, l'homme n'est pas capable de travailler gratuitement, si ce n'est pour son propre intérêt. Et seulement lorsqu'il voit qu'il sortira de ce travail pour son propre intérêt. Il a la force de travailler avec attrait et désir. Étant donné qu'il regarde alors la récompense et non le travail, même le travail ne compte pas. Si l'homme comprend qu'ici, chez ce maître de maison, il reçoit un salaire double par rapport à lorsqu'il travaillait chez le maître de maison précédent, avant d'arriver à un lieu de travail où l'on paie le double. C'est-à-dire que selon la grandeur de la récompense, ainsi, dans cette mesure, le travail devient plus facile et plus petit. Et par cela, il est possible d'expliquer selon le travail que la notion d'alliance sera l'explication suivante. Lorsque l'homme accepte sur lui le travail, même dans le Lolishma, il doit conclure une alliance avec le Créateur, qu'il le servira, qu'il ait de l'attrait ou qu'il n'ait pas d'attrait. Mais il faut comprendre de quoi dépend l'attrait. Cela dépend seulement de la récompense, c'est-à-dire qu'au moment où on donne beaucoup de récompenses, alors l'attrait pour le travail ne s'interrompt pas. Et seulement lorsque la récompense est mise en doute, alors l'attrait du travail passe et il passe au repos. C'est-à-dire qu'il ressent alors plus de goût dans le repos, au point qu'il dit « Je renonce au travail ». Ce travail peut être fait par qui le veut, car ce n'est pas pour moi. Et conclure une alliance, c'est au moment où il a commencé à marcher dans le travail, même dans le Lolishma. Et étant donné qu'à présent, il a de l'attrait pour le travail, sinon, qui l'aurait forcé à entrer dans le travail du Créateur? C'est pourquoi l'homme doit conclure une alliance maintenant et dire, même s'il vient un temps de descente, c'est-à-dire qu'il n'aura pas d'attrait pour le travail. En tout cas, il accepte sur lui de ne pas regarder son attrait, mais il travaillera comme s'il avait de l'attrait. Et cela s'appelle conclure une alliance. Cependant, il faut comprendre quelle est la cause pour laquelle il arrive à un état de descente. N'est-ce pas que nous voyons dans la matérialité que l'homme travaille afin de recevoir une récompense? Est-ce que là-bas, il y a la notion de descente et de montée? Et pourquoi dans le travail du Créateur, voyons-nous qu'il y a des montées et des descentes? Et cette notion doit être comprise de deux manières. Même dans l'état de Lolishma, c'est-à-dire qu'il travaille dans le but de recevoir une récompense. Mais la récompense ne peut être comprise que dans l'aspect de la croyance, car la récompense d'une mitzvah dans ce monde, il n'y en a pas. Explication. La récompense de mitzvot n'est pas reçue dans ce monde-ci, mais la récompense, il la recevra dans le monde à venir, comme il est écrit, aujourd'hui pour les faire, et demain pour recevoir leur récompense, c'est-à-dire dans le monde à venir. Et étant donné que la base de la récompense dépend de la croyance, comme il est écrit, « Et digne de confiance est ton employeur qui te paiera le salaire de ton action. » Et sache que la récompense des justes est pour l'avenir à venir. Il n'est connu que de la notion de croyance, il y a des montées et des descentes. Car toute notion de croyance, c'est de croire au-dessus de la connaissance. Explication. Il arrive parfois à l'homme d'avoir la force d'aller au-dessus de la connaissance. là où la croyance est en contradiction avec la connaissance. Disons par exemple, 20% de la croyance contre la connaissance, et sur ces 20% qui sont contre la connaissance, il peut surmonter. Mais parfois il voit qu'il y a maintenant un changement. Étant donné qu'il voit que la croyance est en contradiction à 30%. Et dans une telle mesure, il n'est pas encore immunisé, de sorte qu'il ait la force de surmonter et d'aller dans l'aspect de croyance. C'est pourquoi il est alors obligé de descendre de son état où brillait chez lui l'aspect de la croyance. Et c'est ce qui lui cause des descentes et des montées. Car cela est selon la force de son surmontement, ce qui n'est pas le cas pour le salaire matériel, où la notion de croyance ne s'applique pas sur le salaire. C'est pourquoi dans la matérialité, il n'y a pas lieu de dire qu'il y a une descente dans le travail matériel comme tu mentionnais. Et cela, c'est que la notion de salaire est dans le monde à venir. Et il n'y a pas besoin de croyance. Et dans les deux, dans l'état de l'Ishma, il n'y a aucune contrepartie pour son travail. Ce qui cause des descentes est aussi la connaissance que tout son travail est construit sur la base de la croyance. Mais il y a une différence, non sur le salaire, mais sur le maître de maison. C'est-à-dire, dans la mesure où il croit en ton maître d'œuvre, qu'il est tellement important qu'il vaut la peine de le servir, c'est-à-dire que cela est un grand mérite de servir le roi des rois des rois, qui paiera le salaire de ton action. C'est-à-dire que le salaire... C'est-à-dire que le salaire pour le travail est dans la mesure de la croyance en la grandeur du Créateur. Étant donné qu'il y a dans la nature de la création un grand plaisir pour l'homme, s'il sert un homme important, comme dans l'exemple connu que nous voyons, que si un rave important vient et veut donner à quelqu'un de prendre son paquet au taxi. Le porteur recevra sûrement de l'argent pour cela. Et si le rave donne cela à l'élève, sûrement l'élève ne recevra aucune contrepartie pour le travail. Car le service, le fait qu'il sert le rave, cela est son salaire. Et il n'a pas besoin de plus. Et selon cela, l'explication sera « Est ton maître d'œuvre et digne de confiance ?» C'est-à-dire, selon la mesure de la croyance qu'il croit en la grandeur du Créateur, dans cette mesure-là est la grandeur du salaire, qui est mesurée selon la mesure de la croyance qu'il croit en la grandeur du Créateur. Il en ressort de cela que, lorsqu'il croit que le Créateur est très grand, alors, son salaire est très grand. Et si sa croyance dans le Créateur n'est pas si grande, de même, le salaire n'est pas si grand. Et il en ressort de cela que ce soit qu'il travaille l'Ishma ou celui qui travaille le l'Ishma, tout le fondement est seulement sur la croyance. Mais la différence est en cela. Dans le l'Ishma, la croyance est sur le salaire. Dans l'Ishma, la croyance est en celui que nous servons. C'est-à-dire que la grandeur du plaisir dépend de la grandeur du Créateur. Comme on dit nos sages, Rabbi Elazar a dit, « Sache devant qui tu peines et qui est ton maître d'œuvre qui te paiera le salaire de ton action. » Et cela est comme tu as mentionné, qu'il faut croire en la grandeur de ton maître d'œuvre, car de cela dépend qu'il te paiera le salaire de ton action. C'est-à-dire que la grandeur du salaire dépend de la grandeur du maître d'œuvre, qui est le Créateur. C'est-à-dire qu'il y a une différence dans le plaisir si l'homme sert le grand de la ville ou s'il sert le grand du pays ou s'il sert le grand du monde. Et par cela, le salaire est mesuré, c'est-à-dire selon la grandeur du roi. Et étant donné que le fondement est la croyance, c'est pourquoi il y a ici des montées et des descentes. Et cela est du fait que tout le temps que l'homme ne mérite pas la croyance de façon permanente, il doit y avoir des montées et des descentes. Et selon ce qui a été dit, il en ressort que, étant donné qu'il peut venir un temps où l'amour entre eux se refroidira, c'est pourquoi maintenant, au début de son travail, il prend sur lui le joug du royaume des cieux. Que ce soit dans la conclusion d'une alliance, que le corps soit d'accord d'être un serviteur du Créateur, ou que le corps ne soit pas d'accord, tout il le prend sur lui, qu'il n'y aura aucun changement. Mais il dira, une chose j'ai dite, et je ne changerai pas, mais j'irai au-dessus de la connaissance, sur la base de ce que j'ai accepté sur moi au moment de la conclusion de l'alliance, au début du travail. Par cela, nous comprendrons ce qu'a expliqué Rashi pour te faire passer dans l'alliance par le passage. Ainsi faisaient ceux qui concluaient des alliances. Une séparation d'un côté et une séparation de l'autre côté, et il passait entre les deux. Et cela, on peut l'expliquer selon ce qui précède, que la manière de ceux qui concluaient des alliances était de faire une allusion que parfois viendrait un temps où il y aurait une séparation d'un côté, c'est-à-dire une séparation qui sépare celui-ci, et une séparation de l'autre côté, c'est-à-dire que même pour l'autre, il y a une séparation qui sépare. C'est-à-dire, même s'il y aura pour les deux une séparation qui interrompt l'amour qui était entre eux, malgré tout, ils prennent sur eux maintenant de ne pas se séparer l'un de l'autre. Mais qu'ils se rappellent à eux-mêmes la conclusion de l'alliance qu'ils ont faite. Et par cela, il y aura la possibilité que l'alliance ne soit pas annulée. Et ils passent entre les deux. L'explication est qu'ils passent sur la séparation qui s'est faite entre eux. Et tout cela est par la force de l'alliance qu'ils ont faite. Et dans le travail, l'explication sera que l'homme doit faire conclusion d'alliance avec le Créateur. De même qu'il a commencé maintenant dans le travail, et sûrement il a maintenant un aspect d'amour pour le Créateur. Sinon, qu'est-ce qui lui cause de prendre maintenant sur lui le joug de l'acceptation du royaume des cieux? Et de maintenant conclure une alliance avec le Créateur pour toujours. C'est-à-dire, même s'il viendra un temps où il ressentira que l'amour du Créateur se refroidit en lui, il se rappellera l'alliance qu'il a faite avec le Créateur. Cependant, dans le travail, il faut se rappeler

0: plaît, que la notion de conclusion d'alliance entre le Créateur et l'homme, il se peut que l'amour puisse se refroidir seulement du côté de l'homme envers le Créateur. Mais qu'est-ce que cela signifie de dire que du côté du Créateur, l'amour se refroidirait? C'est-à-dire, puisque la conclusion de l'alliance s'applique aux deux, il s'ensuit qu'il peut y avoir une descente entre les deux dans la notion de conclusion d'alliance. Et qu'est-ce que cela signifie qu'il y ait des changements ou une descente dans le Créateur? Et mon père et maître de mémoire béni a dit que chez l'homme, le Créateur, s'applique la notion de « comme l'eau reflète le visage vers le visage, ainsi le cœur de l'homme envers l'homme ». Et il a expliqué ce qui est écrit. Et maintenant, si j'ai trouvé grâce à tes yeux, fais-moi connaître, je t'en prie, tes voies, et je te connaîtrai afin que je trouve grâce à tes yeux. Et il a demandé, d'où Moshe savait-il par le fait qu'il a dit, si j'ai trouvé grâce à tes yeux? Et il a répondu, étant donné qu'il est écrit avant cela, et tu as dit, je te connais par ton nom, et aussi tu as trouvé grâce à mes yeux. De là, Moshe savait qu'il avait trouvé grâce aux yeux du Créateur, étant donné que le Créateur a trouvé grâce aux yeux de Moshe, selon la règle de « comme l'eau reflète le visage envers le visage, ainsi le cœur de l'homme envers l'homme ». Et selon ce qui a été dit, il faut expliquer ce que l'on dit que l'amour se refroidit chez l'homme. Et l'homme ressent qu'il est dans un état de descente. C'est-à-dire qu'il n'a plus maintenant autant d'amour pour le Créateur comme il en avait au début de son travail. Cela provoque que l'homme ressent aussi que le Créateur ne l'aime pas. Il n'écoute pas sa prière, ce que l'homme demande au Créateur. Et cela provoque à l'homme une descente encore plus grande. Car l'homme reçoit des doutes au sujet de ce qui est écrit, car tu entends la prière de toute bouche. Et alors il pense que le Créateur n'a aucun lien avec les créatures. Et cela lui provoque de grandes descentes, étant donné qu'il devient chaque fois plus faible dans l'aspect de croyance. Il s'ensuit que, bien qu'auprès du Créateur, il n'y ait pas lieu de dire de changement, cependant l'homme du fait de « comme l'eau, le visage répond visage » ressent ainsi, et cela selon la règle que tous les changements que l'on apprend dans la spiritualité, tout est selon la mesure des receveurs. Et selon ce qui a été dit, nous comprendrons ce que nous avons demandé. Que signifie dans le travail ceux qui sont ici avec nous, se tenant aujourd'hui devant le Créateur? Que la conclusion d'alliance est que ce soit qu'ils se tiennent aujourd'hui devant le Créateur, c'est-à-dire au temps de l'ascension, mais il prend sur lui que même s'il viendra un temps de descente, appelé, et ceux qui ne sont pas ici avec nous aujourd'hui devant le Créateur notre Dieu, qu'il ne ressent pas qu'il se tient devant le Créateur notre Dieu, malgré tout, il prend sur lui au-dessus de la connaissance de ne prêter aucune attention à cette chose, mais qu'il se souviendra de la conclusion de l'alliance, que cela sera sans vaciller.
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0: Son cours du 7 novembre 2002. On a entendu l'article « Qu'est-ce que conclure une alliance dans le travail ?» Tome 3, les degrés de l'échelle, livre de Varim, portion de Tsevim, page 227. Qu'est-ce que la conclusion d'alliance ? Quand est-ce qu'il faut faire une conclusion ? Qu'est-ce qu'il faut conclure une alliance ? Une alliance, ça s'appelle à partir de maintenant, nous avons un lien. Un bon lien, sous certaines conditions. S'il n'y a pas de conditions, alors à quoi sert une alliance? À quoi ça sert de faire un accord, oui? C'est-à-dire, du début des degrés, oui, où on marche déjà sur l'échelle spirituelle, et jusqu'à la fin des degrés, jusqu'à ce qu'on parvienne à la fin de la correction, là où il n'y a aucune limitation. Tout le temps, à chaque degré et degré, il y a entre nous et le Créateur un accord. Il y a un accord seulement chaque fois sous une forme différente, dans une mesure différente et sous des conditions différentes. Du côté du Créateur, bon et bienfaisant, il n'y a aucune limitation. Et il accepte toute chose que l'homme voudra seulement en lien avec lui. Et les conditions, dans quelles conditions on fait l'accord? C'est l'homme qui présente au Créateur. Et il dit que voilà, je veux avoir un lien comme ça et comme ça entre nous. Pas plus. Et il comprend déjà qu'il peut tenir et que ce ne sera déjà pas moins que ce qu'il fixe. Ça veut dire que les conditions de l'homme, de l'accord dépendent de l'homme, le désir d'un accord dépend de l'homme, tout dépend de l'homme. Du côté du Créateur, il est prêt à tout. Pourquoi est-ce qu'il faut un accord? Pourquoi est-ce que je dois signer quelque chose? Si je suis fort, alors je dirai, moi je décide, maintenant je pense que ce sera bien, et après je veux que ce soit mal. Qu'est-ce que ça me fait mal, hein? Moi, je veux, et c'est tout. Pourquoi est-ce que j'aurais besoin de toi? Pourquoi est-ce que j'ai besoin de signer un accord avec toi? Disons, si quelque chose est faible, je ne veux pas être d'accord. Je ferai toujours ce que je pense, ce qui me vient, et c'est tout. On fait un accord quand je dépends de lui. Il y a déjà des choses où lui dépend de moi, et il y en a où moi, je dépends de lui. Alors on fait un accord. Ça veut dire que chacun cède à l'autre et chacun donne à l'autre. Ça veut dire qu'un accord, on le fait de la faiblesse. Quand est-ce que ça se maintient entre nous et le Créateur? Du côté du Créateur, il nous montre qu'il est très faible. Pourquoi? Il nous montre qu'il a besoin de notre amour, de notre attitude, de notre attention à 100%. La Shrina est en exil. Elle pleure parce qu'on ne fait pas attention à elle. Parce qu'on est coupé d'elle, c'est comme une mère. Oui. Elle est prête à tout lien avec son enfant. Enfant mauvais, enfant bon, peu importe. Par nature, elle a besoin de lui. Cette nature, le Créateur le fixe. Il est déjà fixé d'avance. Bon et bienfaisant vers les mauvais et les bons. Donc, de son côté, il est faible. Il a besoin d'un accord. Maintenant, la question est, à quel point est-ce que moi j'ai besoin d'un accord? Mon accord, peut-être que... Enfin, de l'autre côté, le Créateur pose une condition. Qu'un accord ne peut être que en cela qu'on est lié l'un à l'autre. C'est-à-dire que je ne peux pas venir et dire que tu m'aideras en tout, dans tout ce que je veux, sans lien avec toi. Ça veut dire que l'aide venant de lui doit dépendre du fait que je dépends et je suis lié à lui. Hein? Comme ça, mutuellement. C'est comme ça que c'est. C'est-à-dire que je ne peux pas venir et demander « tu m'aideras à voler, tu m'aideras à tuer » si c'est contre son désir. Hein? Si c'est contre sa nature, contre ce qu'il a posé comme lien entre nous. Ça veut dire que je suis prêt et je peux lui demander seulement les choses qui se trouvent chez moi et chez lui, de façon égale. Il en ressort que un homme demande toujours, peut demander, qu'un accord peut se maintenir, seulement dans le maintien d'un certain degré spirituel. Là, on se trouve dans le but de donner, déjà. Quand je suis parvenu à un certain lien dans le but de donner, moi envers lui et lui envers moi, et que dans quelque chose on s'aime l'un l'autre, dans quelque chose on craint l'un l'autre, dans quelque chose on est éloigné l'un l'autre. Il y a des frontières, hein, et des limitations. Mais en cela, je veux me maintenir dans ce degré. Je comprends qu'il peut y avoir moins que cela, qu'il peut y avoir pire que cela. Alors, pour les moments où il peut arriver que les relations se détériorent, que pour toutes sortes de raisons, j'écris un accord. Maintenant, je n'ai soi-disant pas besoin d'un accord. On est arrivé à une certaine compréhension mutuelle, à une reconnaissance, qu'on se comprend, il y a un certain lien entre nous, et maintenant on comprend que ce lien, ça vaut la peine pour nous de le garder. Mais je comprends qu'il peut venir à un certain moment où, à cause de toutes sortes de confusions, de raisons qui ne sont pas justifiées, hein, pas justifiées, viendra le temps où je voudrais violer l'accord. Si ce sont des raisons justifiées, alors bon, certainement que l'accord est annulé, c'est tout. Voilà, c'est peut-être à un autre degré, dans un autre état, qui sait quoi. Mais si je sais que, et si je reconnais que je suis parvenu à la reconnaissance que violer cet accord vers quelque chose de pire dans le lien entre nous, c'est la pire chose qui puisse être, quelles que soient les conditions qui viendront, peu importe lesquelles, pire que la mort.
3: Oui?
0: Malgré tout, je ne veux pas violer l'accord, et alors je conclue une alliance. Et alors je dis que je demande, viens, gardons avec toi nos relations, peu importe ce qui sera. Quelles perturbations viendront de l'extérieur pour nous deux, que l'état comme maintenant soit gardé, ce qu'on appelle comme un état constant, que moins que cela, ça ne peut pas être. Ça veut dire, encore une fois, je répète, ça peut être à condition que je reconnaisse qu'un état inférieur à maintenant est pire que tout autre état possible et qu'il n'y a jamais de raison justifiée qui puisse vraiment me dire qu'il vaut la peine de violer l'accord. Ça veut dire que je me trouve à un certain degré spirituel.
3: Ouais.
0: Et alors je vérifie jusqu'à sa fin, jusqu'à son terme. Et je dis qu'un degré inférieur à cela, c'est la pire chose. Et alors, dans le degré où je suis, je veux, en plus de l'accord, conclure une alliance. Un accord, je l'écris pour maintenant. Une alliance, ça s'appelle pour toujours. Qu'on promet l'un à l'autre, qu'on se tiendra l'un à l'autre au niveau comme maintenant. Et alors, vraiment, on va se vérifier. Et on se vérifie dans toutes sortes d'états qui peuvent venir selon notre degré, évidemment, pas selon quelque chose de plus élevé. Voilà, comme ça, selon notre degré. Et on voit que cet accord est un accord sensé. Comment dire? Bitsua. Non, pas bitsua. Mimouche, bon, réalisable. Réalisation. Barkaema, durable. Durable. Bon, ok. Voilà. Voilà. Quand on a vérifié ça, et que, qu'on l'a fait, et que tout va bien, et que dans toute la profondeur du degré, ça est gardé, alors on peut avancer dans les relations entre nous. Et vient le degré suivant, et en lui aussi, il y a toutes sortes de nouvelles conditions que l'on acquiert. Tout d'abord, on ressent qu'on se déteste l'un l'autre, c'est la ligne droite, c'est la ligne gauche, qu'il y a dans la créature. Ensuite, on commence à se lier l'un l'autre, c'est déjà la ligne gauche qui reçoit les qualités de la créature et devient un moyen de la ligne médiane déjà vers la compréhension dans les bouddhas qu'il y a, vers la reconnaissance, dans le lien entre nous, ça s'appelle continuer d'accord. On veut que ce degré reste pour toujours au moins lui, hein, comme ça, un état permanent qui ne peut être moins que cela, voilà, un état sans interruption. Alors, En plus de l'accord, il conclut aussi une alliance. Et ainsi de suite. C'est-à-dire que ces états se maintiennent chaque fois à chaque degré et degré, et ils sont absolument... C'est ce qu'il dit, que qu'est-ce que la conclusion d'alliance dans le travail, c'est vraiment une action comme ça dans laquelle on...

0: Il y a une question, comment relier cet article à celui qui s'occupe de la Kabbale avant le Marsom? C'est aussi quelqu'un de l'Od. Mais donc, même avant le Marsom, on dit que avant le Marsom, après le Marsom, on a essentiellement les mêmes états. On ne ressent pas encore... Une partie d'entre nous ressent déjà qu'il y a en elle toutes sortes de changements, et selon les articles qu'on lit, on peut, d'une certaine manière, trouver en nous, à l'intérieur de nous, ces mêmes discernements, seulement pas encore sous une forme claire, comme ça existe réellement après le Marsom. Ça, on ne le sait pas. Mais alors on ne sait pas, on ne connaît pas sous une forme claire. On n'a rien à les comparer. Mais malgré tout, croyez que même avant le Marsom, tous ces discernements existent en nous seulement sous une forme appelée dissimulation simple. Ça veut dire que même pas sous une, c'est pas sous une forme claire réelle avec laquelle je peux travailler, mais malgré tout, ça existe. Tout le discernement existe, même avant le Marsom, et nous pouvons, d'une certaine manière, nous les représenter intérieurement, les ressentir. C'est comme ça imaginaire, bien sûr, et on, ce n'est pas la chose réelle, mais c'est comme deux petits enfants qui jouent avec des jouets, avec des poupées, avec des voitures, qui font la guerre, qui font toutes sortes de choses. C'est ce qui nous arrive dans notre vie ordinaire, à nous, les adultes. Alors c'est la même chose. Voilà, comme au sud du Marsom, ce sont déjà les vraies vies, et chez nous, c'est un jardin d'enfants. Voilà. C'est une expression comme ça, que le jeu est une chose sérieuse. C'est vraiment une chose sérieuse, parce que ça construit l'homme. Alors, pour ce qu'il demande à comment se relier à nous, nous qui sommes avant le Marsom, le relier, c'est très simple. On doit trouver ces choses aussi en nous, et elles existent, et absolument chercher en nous tout ce discernement, que maintenant je me trouve dans cette condition avec le Créateur, et que mon état maintenant, il est, disons, un bon état, dans quelque chose, hein, peut-être pas à 100%, disons que ce soit bien dans ceci, dans ce ça, dans toutes sortes de manières de mon lien avec le Créateur, qu'il soit aussi grand à mes yeux, et que je le craigne aussi, que je le remercie aussi, et que je suis prêt à lui donner, et que j'ai aussi besoin qu'il me donne, etc. Pas toutes sortes de choses, mais même dans quelque chose de précis, même dans un seul canal, pas parmi beaucoup de canaux comme ça, parmi les 620 canaux dans lesquels je suis lié avec lui, dans chaque organe de mon âme, mais comme ça, juste un seul canal. Maintenant, je le ressens, mais je me sens bien avec lui, un bon lien comme ça. Envers ce lien, je peux dire que maintenant, je veux conclure une alliance, que cette chose reste pour toujours, pas moins que cela, et je lui demande qu'il m'aide à garder cela, qu'il me le garde, et même si je suis dans les états les plus mauvais, qu'il me rappelle ce lien actuel et qu'il me renouvelle tout le temps. Et maintenant, je fais ça pour l'avenir. Maintenant, la question, c'est comment est-ce que c'est possible de garder ça pour l'avenir? Est-ce que je peux me garantir pour l'avenir? Non, évidemment pas. Mais ce désir que j'ai de me garantir pour l'avenir, ça me donne déjà un prochain cli, ou ce cli que je fais entrer, pour ainsi dire, comme man dans le Créateur, dans un degré plus élevé, et lui me le garde, et ce cli, et lui me le garde et me prépare le remplissage pour ce cli, et déjà de là, cela est gardé. Maintenant, quelles sont malgré tout les conditions?
1: Il doit y
0: avoir une conclusion d'alliance entre nous. Ça veut dire dans quelles conditions je signe une alliance où je suis vraiment d'accord avec cela. C'est-à-dire, qu'est-ce que je dois juste dire oralement, comme ça, blablabla, bla, bla, garde-moi ça, que ce soit bien comme ça, que ce soit pas comme ça. En fait, en quoi consiste ma signature, hein? Qu'est-ce que je dois faire maintenant pour obliger le Créateur à garder pour moi la relation entre nous? Parce que de son côté, il garde. Il se rapporte toujours bien envers moi. Comment me garder pour que moi, je me rapporte toujours bien envers lui? Comme maintenant, dans un certain canal, parmi nos canaux. Hein? Comment est-ce qu'on peut faire ça? Alors, encore une fois, pour faire quelque chose, c'est seulement dans l'élévation du man.

0: C'est pour un manque pour l'avenir que j'ai très peur. Hein. Écoutez, j'ai très peur que dans l'avenir, je puisse me détériorer. D'où puisse venir cette peur? Comme d'habitude, on va en arrière. Et quel cli doit venir de cette peur? Ça veut dire que je suis tombé beaucoup de fois et j'ai vu à quel point est-ce que je souffre, à quel point est-ce que c'est mauvais pour moi d'être coupé de lui, de m'être détaché de lui. Alors maintenant, déjà, cette peur et cette souffrance m'ont construit la préparation en man pour élever une telle demande que seulement ne fait pas... Ne fais pas en sorte que je me sépare de toi, voilà. Comme ça, comme on dit, ne me rejette pas devant toi et ne me retire pas ton esprit de sainteté. Voilà. Si vraiment j'ai cette préparation des souffrances précédentes, alors mon man, c'est un man correct, et il se peut que je souffre simplement de blabla, il se peut que je pleure comme un petit enfant, mais ça doit être une demande absolument adulte, par laquelle je signe l'alliance. La signature, il y a encore beaucoup de conditions en elle. Et alors, c'est pas simple, hein. Vous savez, c'est même dans notre monde, on arrive à un accord. Si après qu'on s'est donné des coups l'un à l'autre, et qu'on est entré dans tous les états pour détruire l'autre, l'effacer comme ça, après cela, faire faute de choix par l'intermédiaire de certains tiers, on commence à rapporter, tu sais, commencer à arriver quelque chose, tout ça, on se fait d'abord en secret pour que n'interviennent pas toutes sortes de perturbations extérieures qui pourraient faire qu'il n'y ait pas d'accord entre nous. Alors on fait ça en secret, ça s'appelle chez nous dans la simulation, qu'un homme ne sait même pas qu'il est prêt à cela pour cet accord et qu'il avance encore dans l'obscurité comme ça, jusqu'à ce qu'il vraiment se forme en lui et se cristallise en lui la décision que je suis obligé, qu'il n'y ait pas de choix. Et alors il vient en demande à l'autre côté. Donc en bref, c'est vraiment un long chemin. C'est-à-dire qu'il faut prendre toute la souffrance précédente, la rassembler, ne pas la perdre, et on sait que toujours les degrés précédents disparaissent et se perdent en nous. Et si on n'est pas encore parvenu à leur discernement final, seul le discernement final qui est inscrit dans la malchoute de chaque degré, de chaque état à état, lui seul se maintient. Et il reste et il est gardé. Tous les autres discernements s'effacent parce qu'ils sont pas encore finaux, parce qu'ils ne sont pas encore achevés. Et c'est pourquoi on doit encore et encore et encore ajouter dans le travail jusqu'à ce qu'on termine tous les discernements. Et nous les avons terminés, nous avons le discernement final, et donc je suis capable de ne rien faire, mais l'accord est seulement la meilleure chose, comme ça. Et dans notre monde, on arrive à un accord faute de choix, mais avec le Créateur, on doit parvenir à un accord où ce n'est pas faute de choix que je signe un accord, mais où il n'y a pas d'état meilleur que celui-ci, quoi qu'il arrive. Que tu me donnes ce que tu veux à la place de cet accord, je n'accepte de recevoir aucun autre état. Et alors, on arrive à un accord. Voilà. Alors, ces états, comme, encore une fois, comme il demande, ces états, ils se trouvent, il se trouve aussi en nous. Comment relier la conclusion de l'alliance avec le groupe? C'est quelqu'un de Moscou. La conclusion de l'alliance avec le groupe, comment est-ce qu'on le fait? Dans le groupe, on a en général de très bonnes conditions pour ça. Parce que dans le groupe, on peut aussi d'abord faire attention l'un à l'autre. Et l'un pour l'autre garder l'alliance. Qu'on existe dans le groupe afin de parvenir au lien avec le Créateur. Maintenant, est-ce que c'est bien? Est-ce que ça ne me coupe pas du Créateur, du fait que je m'occupe du groupe et des amis et de l'alliance entre nous? Si c'est une alliance qui vient dans le lien de notre alliance avec le Créateur, alors elle se maintiendra aussi dans le groupe, elle se maintiendra avec le Créateur, et ça soutiendra l'un l'autre. Mais si notre alliance en groupe n'est pas en lien avec le Créateur, comme il dit que la Russie, comme ça, a fait un grand tort, voilà, qu'ils ont voulu ce lien entre nous par une alliance, être bons l'un envers l'autre dans l'amour et tout, mais sans aucun lien avec le Créateur, alors ils se sont détruits. Ça veut dire que cette alliance ne peut pas se maintenir du fait de cela. C'est pourquoi on doit aussi prendre ça en compte. Mais si on fait ça, qu'on fait du bien de l'un à l'autre, qu'on veut une alliance entre nous qui nous renforce envers le Créateur, qui est le but de l'alliance entre nous, alors ça peut se maintenir. Et alors, c'est une force immense, sans pareil pour avancer. Belle question. Donc, on apprend que l'homme vit dans le présent. Et qu'avoir peur de l'avenir, c'est moins que la croyance dans le Créateur. Qu'est-ce que c'est que la croyance dans le Créateur? Donc, cette alliance-là, où je lui demande qu'il me garde de tous les moments les plus mauvais qui viendront, du fait que j'ai vérifié, autrement ce ne sera pas une bonne demande. Après que j'ai vérifié que cet état est le meilleur état de tous les états que j'ai eu jusqu'ici, et que je veux au moins rester à sa hauteur, ça s'appelle que je signe pour l'avenir. Une alliance, on ne la signe pas pour aujourd'hui, on la signe pour l'avenir, pour que viennent des temps plus mauvais. Hein? Et la croyance en le Créateur, c'est précisément en cela que lui gardera l'alliance, que je le crois capable de garder l'alliance. Ça veut dire que j'ai ici, dans cette alliance, également la reconnaissance de sa capacité, de son bon désir, de sa croyance en moi, de sa fidélité envers moi. Et tout ça, ça s'appelle la croyance. La croyance, ça s'appelle le ressenti du Créateur. Ça veut dire dans la mesure où je le ressens comme grand, comme fidèle, comme aimant, comme bon et bienfaisant. Dans cette mesure, je vais me lier avec lui par une alliance pour l'avenir. Et je me remets en cela à lui, pas seulement pour maintenant, mais également pour l'avenir. Et je dis en effet, tu nous garderas, tu me remets entre tes mains, et ça s'appelle vraiment croyance complète. Et là, le résultat de la croyance appelée croyance ordinaire, où je le ressens comme grand, éternel et comme bon et faisant envers moi.
1: Ken,
0: oui, s'il vous plaît, des questions.
1: Ken.
0: Oui. Question. Comment est-ce qu'on sait que le Créateur a reçu notre engagement, et aussi comment est-ce qu'on sait que le Créateur s'est engagé envers nous? Je demande, quand on fait une action dans ce monde-ci, entre deux personnes, on amène un avocat, et on voit qui signe et tout. Alors, au moment où on conclut une alliance avec le Créateur s'engagera envers nous, il a reçu aussi cet engagement? Le Rav. Avant qu'on ne soit dans le monde spirituel, on ne peut pas déterminer l'état où le Créateur est bon et bienfaisant, et où il nous attend, et où il le veut, etc. Donc en bref, avant qu'on parvienne à le ressentir comme un partenaire, alors on n'a rien signé une alliance, et c'est clair. Hein, ça veut dire que connaître le Créateur, ton Dieu, et serre-le, c'est la première condition. Ça ne peut pas être moins que cela. Et encore une fois, je le dis, quelle est la différence entre toutes sortes de ces relations et une alliance? Mais en fait, une alliance, je la fais pour l'avenir, pas pour maintenant. Et tout le degré de maintenant, jusqu'à toute sa profondeur, à l'intérieur de mon kli, et dans son désir, dans l'état présent, si elle met, et dans son désir, dans l'état présent, ça m'éclaire. Les kelim, les lumières, toutes les circonstances de cela, Toutes ces choses, je les ai vérifiées, je les ai vues, je les ai atteintes et comprises, et ça se trouve chez moi maintenant comme une base pour fixer quelque chose pour l'avenir. Sans ça, je ne peux pas. Il n'y a pas de condition pour l'alliance. Sans ça, je ne peux pas être sérieux quand je m'approche de lui. Et que je dis, tu sais, garde-moi, comment est-ce que je peux dire ça? Je dois d'abord, pour toutes les choses que j'ai maintenant, être sûr que c'est ainsi, hein? Tu comprends? Ça peut pas être chez nous. Tu vois bien comment est-ce qu'ils sont les accords chez nous. Question. Qu'est-ce que cet état dont tu parles, qui est le meilleur état qui puisse être dans ce même état où on ne veut en aucune façon moins que cela? Grave. Le meilleur état qui puisse être dans le même degré où je me trouve, peut-être que l'état maintenant auquel je suis arrivé avec le Créateur, je veux qu'il n'y ait pas moins que lui, que ce soit un état permanent. Qu'est-ce que manque lui? Manque lui, c'est que je demande Katnout qu'au moins ça soit. Katnout, ça viendra. Mais je me soucie toujours de la Katnout, de rester au moins dans ce degré. Un état constant, comme ça. C'est comme Atilut, hein, disons. Voilà. On apprend ça de lui des qualités, comme ça, un état constant. Il monte et descend, mais dans la montée et dans la descente, il descend jusqu'à son état constant et pas moins. Question. Mais il y a comme un ressenti, comme si, même à chaque degré spirituel, tout le temps, une alliance, et encore des alliances, chaque degré, il y a une alliance et il y a encore beaucoup d'alliances dans toutes sortes de canaux. Je l'ai dit. Et j'étais maintenant ressenti comme grand. J'ai vérifié ça, je l'ai vu, je l'ai absorbé. Je veux que ça reste. Que ce discernement reste chez moi pour toujours. Et pas moins que ça. Donc ne me retire pas ça, ne me retire pas la connaissance du grand et du redoutable. Voilà. Comme ça, reste que vous pourrez faire, peu importe comment on va appeler ça. Qu'on l'appelle ça dans notre mot aussi, dans nos ressentis ou non. Mais ça, je veux que ça reste. Ça veut dire que la fixation de chaque discernement, la permanence de chaque discernement que j'atteins dans le Créateur, que je signe, que moi, après que je vérifie, encore une fois, c'est un travail à l'intérieur de son discernement. Mais après que j'ai discerné et vérifié toutes les causes, toutes les capacités et tous les liens entre moi et lui à l'intérieur de son discernement, alors je lui demande de rester au moins dans cela. Donc c'est une conséquence, un résultat. Qu'est-ce que ça veut dire signer une alliance? Est-ce que je sais pas moi, signer ou ne pas signer? Est-ce que je me rappelle que bientôt nous devons signer une alliance qu'on m'y amène avec les deux mains? C'est plutôt qu'en fait, je vérifie toutes les choses. Par la nature des choses, tout se déroule ainsi. Jusqu'à ce que j'arrive à un état appelé conclusion d'une alliance. C'est pas que voilà, je me rappelle d'après les livres ou d'après comme ça mon intellect, une fois j'ai entendu le prof du matin qu'il faut faire comme ça. Mais dans la spiritualité, tout s'enchaîne. Ce qui précède, ce qui suit, cause et conséquence. Alors, j'arrive à un état parmi les états appelés conclusion d'une alliance. Donc, après que j'ai vérifié toutes les choses, après que j'ai vu qu'il ne peut pas y avoir mieux que cela, après que j'ai peur qu'il puisse y avoir pire que cela, alors j'arrive à l'état où je lui demande qu'il me garde ça pour l'avenir. Alors, ce sera la conclusion d'alliance. Question. Non, mais ma question c'est, est-ce qu'il peut pas, disons, comme tu disais avant, qu'un homme signe une alliance, ne me retire pas ça, que je t'ai révélé comme redoutable, et après une semaine ou deux, il révèle une profondeur encore plus grande? Le Rav. Que le Créateur te révèle une profondeur encore plus grande après une semaine, deux semaines, moi je dirais que ce soit dans une seconde. Même pas deux secondes, comme ça. Hein? Alors t'es dans notre état. C'est dans la spiritualité qu'il n'y a pas de différence entre dans une seconde et dans son temps. Si c'est l'état suivant, c'est l'état suivant. Alors, en lui se passe les mêmes choses, de 0 à 100% que ce qui s'est passé dans le degré précédent. Et si seulement cette chose arrivait pour l'instant suivant et pas dans son temps, puisse cela arriver, car la différence corporelle entre les deux, on en est dans la spiritualité, c'est zéro. Tu comprends? Alors à quoi bon vivre simplement ici ces 100 années pour venir à l'état spirituel? Mais est-ce que dans l'instant suivant... Parviens-y dans l'instant suivant. Encore des questions ? Question. Alors chez nous, pour maintenir l'accord de l'alliance dans la langue des Sfirot, l'accord peut être que c'est un massar et l'alliance, ça peut être une cloison qui sépare de degré en degré ? Le Rav, tu demandes comme ça. Raconte-nous, s'il te plaît, l'alliance dans les Sfirot, les Ivougim, les lumières qui rentrent, qui sortent. Qu'est-ce qui se passe ici? Moi, je dirais que l'alliance, c'est la condition finale dans chaque degré, que seulement après cette condition, tu rentres en lien avec le Créateur pour un Zivouk de Haka. Ça ne peut pas être. C'est comme tu dis que c'est peut-être pas très beau à dire, mais le Rebbe a dit ça. Parce que c'est un exemple très évident à nos yeux, le Rabash. Dans notre monde, comme ça, tu dis, disons, à ta femme, je t'aime jusqu'à la fin de la vie. Et c'est juste que 5 minutes par jour, comme ça, j'ai une interruption avec toi. Comme ça. Ça ne s'appelle pas une alliance, n'est-ce pas? Ça efface tout le lien. Même si c'est 5 minutes sur 100 ans, si tu dis maintenant, à l'avance, qu'une telle chose peut arriver de ton côté, alors ni 100 ans, ni pour toujours, ça ne vaut rien du tout. Ça n'appartient pas, hein? Donc ça veut dire qu'en fait, un zivouk de Haka, le lien avec le Créateur, même dans ce monde-ci, la plus forte raison avec le Créateur, il doit être de ton côté spirituel. Spirituel, ça veut dire éternel, qui se maintienne pour toujours et qui ne peut jamais être moins que cela vient de ton côté. Donc ça veut dire qu'en fait, conclure une alliance, c'est une condition sans laquelle il n'y a pas de zivug de Haka. Sans elle, tu n'entres pas en lien avec le Créateur, dans le zivug, dans l'union. Tu comprends? C'est seulement après ça qu'on fait un zivug de Haka. Question. C'est une condition de l'intention? C'est ta condition intérieure, ou alors, si tu es prêt à cela, alors tu t'approches du zivouk de Haka et il se maintient. Il existe. Avant ça, il n'existait pas. C'est très simple. Parce que le Créateur et la spiritualité en général, hein, chaque degré dans la spiritualité, c'est un degré qui se maintient à l'infini, dans sa petite mesure. Hein. Après ça, tous ces degrés à la fin de la correction se ressemblent ensemble, et on a le Ein Sof général, l'infini général. Mais chaque degré est infini, ça veut dire que c'est une partie de l'infini. De Ein Sof, dans une certaine mesure, comme ça. Donc, c'est pour ça qu'une conclusion d'alliance, on conclut à chaque degré, et sans alliance, il n'y a pas de lien. Ça veut dire qu'il n'y a pas de zivouk de Haka. Ça veut dire que il n'y a pas d'atteinte du degré lui-même. En fait, c'est la dernière correction dans le degré avant le zivouk de Haka, la dernière correction sur le cli. Question. C'est ce qu'on appelle jusqu'à ce que celui qui connaît tous les mystères témoigne. C'est ça, c'est la même chose? Le Rav. Jusqu'à ce que celui qui connaît tous les mystères témoigne de lui qui ne retournera plus à sa sottise. Exact. Hein, exact.
1: Non.
0: Oui. Question. Quand est-ce qu'une alliance se maintient de manière absolue? Par exemple, si le Rav et le groupe, quand tu dis ça comme ça, le Rav, bon, une alliance, regarde comment est-ce qu'on fait une alliance dans notre monde. Il y a une alliance entre de grandes personnes, et d'où est-ce que ça commence? C'est du fait que... C'est des soucis, quoi. Si tu es comme un bébé qui se remet entre les mains du supérieur, hein, entre Abba Veima, entre le père et la mère, ça s'appelle, qui peuvent faire n'importe quoi avec toi, ce qu'ils veulent, dans ta reconnaissance, dans ton atteinte complète, vraiment dans le don de l'âme envers eux. Ton don ou don de l'âme, c'est la même chose, hein, parce que qu'est-ce que tu leur donnes? C'est ton âme. Donc, dans le don de l'âme, ton cli à eux, pour qu'ils fassent toute correction nécessaire à l'avancement, peu importe laquelle, tu es prêt à cela, et alors, sous cette condition, ils commencent à faire une alliance. Une circoncision, hein, Brit Mila. comme alliance, brit. C'est le début. Et après, il y a un développement où tu parviens à faire toi-même une alliance avec le Créateur. Et après, où toi aussi tu es grand, tu fais une alliance pour un degré plus petit. Bon. Ça sert à rien de s'embrouiller. Question. Mais la question c'est entre le Rav et le groupe. Qu'aujourd'hui tu dis que soyez comme ceci, alors moi, le Rav, je suis avec vous. Ne soyez pas comme ceci, je n'ai pas besoin de toi, je m'en vais. Ça veut dire quoi? C'est quoi la base de l'alliance? Le Rav. Dans le lien entre nous, parce que le Rav et le groupe, ce sont deux degrés, le Rav, c'est un degré plus élevé, et le groupe, c'est en dessous. En dessous de lui. Alors, l'alliance peut être aussi sous des conditions dont on comprend qu'elles sont mutuelles. Il se peut que certainement on ne se tient pas encore dans certaines conditions l'un avec l'autre, mais dans ce où on se trouve, en cela, on veut garder cet état, qu'il ne soit pas moins que cela. Et voilà. Question. Mais c'est une alliance absolue? Le Rav. Une alliance absolue ne peut pas être entre nous. On se trouve dans des qualités non corrigées, ni toi ni moi. Même si disons, je suis Rav et toi t'es étudiant. Où je suis le Rav et vous, vous le groupe. Moi aussi, je change tout le temps. Et bon, pourquoi est-ce que je dis « disons » Parce qu'en fait, je veux qu'en fin de compte, vous vous tourniez vers le Créateur avec l'Alliance, hein, pas avec moi. Donc, il en ressort que je change tout le temps et vous changez tout le temps. Alors, on a besoin d'être, selon ce qu'on veut être lié au Créateur, vous aussi et moi aussi, lié à lui. Lui, c'est l'étalon, c'est lui le standard. Comme ça. Dans ce qu'il y a chez moi de semblable à lui, et dans ce qu'il y a chez vous de semblable à lui, en cela, on veut qu'il y ait un lien entre nous. C'est comme entre les peuples, comme ça, en Russie, qui n'ont pas fait ça envers le Créateur. Ils auraient dû choisir que tous les états chez nous ne se maintiennent que s'il y a un Créateur entre nous, seulement si cela nous amène au lien avec lui. Et s'il disparaît du lien entre nous, de l'alliance entre nous. Alors l'alliance ne se maintient pas. C'est la seule et unique action dans l'alliance. Où l'alliance se maintiendra. Il n'y a pas d'autres conditions. Voilà. Même chose entre nous. Le lien entre nous ne peut être que sous la condition où on est un but. Ce qui est de parvenir au lien avec lui uniquement. S'il disparaît du lien entre nous, et qu'on est éloigné, et il n'y a rien entre nous, on veut que ce soit ainsi, qu'il ne reste aucun lien entre nous pour quelconque autre raison que qui ne soit lié au but, qui ne soit pas lié au but. Ça veut dire la présence du Créateur dans l'alliance entre nous, c'est elle qui est la première et la dernière condition, pas plus et pas moins. Et il faut rien d'autre. Voilà. Et s'il y a d'autres conditions de lien entre un étudiant et un Rav, alors, ce n'est pas un lien pur. Et ça, on doit le garder. Et du côté du Rav, et du côté du Dion. Sinon, c'est dommage pour l'effort, comme ça. Si, c'est pas en cela. Oui. Question. Il pose ici une question. Comment se fait comment se fait-il qu'il faille conclure une alliance avec le Créateur? Est-ce que le Créateur peut aimer moins ou changer? J'ai pas bien compris sa réponse, en fait. Peu importe. Revois ça à la maison. Tu comprendras. Encore, oui. Question. Après l'adhésion, vient la séparation? Après l'adhésion de l'état actuel, vient un nouvel état. Nouvel état vient au-dessus de l'état précédent, où les données changent. Et où les conditions brutes. Ça veut dire qu'en fait, auparavant, ce n'est pas qu'on ne les a pas pris en compte ou qu'on a pris en compte ou qu'on ne savait pas. Oui, on savait. Mais c'est un état complètement, complètement nouveau. En quoi? C'est le nouvel état, ce n'est que moi, c'est que moi, ce n'est pas moi. Et toi, ce n'est pas toi. Mais tous les deux, c'est quelque chose de complètement différent. Au degré suivant, moi je suis quelque chose de nouveau, et tout est quelque chose d'autre aussi, et le créateur c'est notre créateur, et la créature c'est une autre créature. Et les conditions, certainement, sont autres. Et tout est nouveau. Qu'est-ce qui reste de l'état précédent? C'est seulement une cause pour l'état suivant. Seulement une cause pour que l'état suivant arrive. Et dans l'état suivant, tout est à nouveau. De 0 à 100%. Et donc, tout le degré est nouveau. Et alors, ce n'est pas que je visais violer l'alliance précédente, mais on commence

0: simplement à partir de zéro, où le précédent entre comme condition pour que maintenant m'arrive l'état suivant. Mais l'état suivant peut être très mauvais, certainement pire, dans sa négation que l'état précédent, oui. Mais ça n'entre pas comme violation de l'accord précédent. Non. Simplement, comment dire? Je ne peux pas encore expliquer ça. Au-dessus de l'accord précédent, tu entres maintenant même dans les clipotes et tu ressens en toi des désirs terribles envers le Créateur, que tu veux le dominer, l'effacer et te révolter contre lui. Mais c'est précisément parce que tu as acquis l'accord précédent et par l'écart entre eux. Bon, vous me donnez pas assez de discernement pour que je puisse parler. Je peux pas encore dire. Dans 6 mois, 1 an, ça dépend de vous. J'aurai pas de clarification. Ça sert à rien de sortir des mots comme ça. Tu vois, en fait, sur l'alliance, relativement, on a déjà clarifié quelque chose. Et sur ça, je peux pas encore expliquer comment le petit degré travaille dans le grand degré sous la forme de la négation. Il n'y a pas de mots. Bon. Oui. Question. Qu'est-ce qui relie tout au moment du... On n'a pas entendu.
1: Aïm zivouk de aka, ze...
0: Il y a une question. Est-ce que le Zéhou de Haka est un état où l'on se tient contre le Créateur? Que Dieu nous en garde. Le Zéhou de Haka, c'est contre le Créateur? Le Zéhou de Haka, comme j'ai dit, c'est après qu'on conclut une alliance. Donc c'est pas contre le Créateur, c'est contre ma propre nature. Avec qui est-ce que je me trouve dans la frappe? Je suis dans la frappe avec mon désir de recevoir à moi. Et alors, j'entre en lien avec lui et avec le Créateur. Pourquoi est-ce que je frappe la lumière supérieure? Je frappe la lumière supérieure qui veut faire irruption à l'intérieur de mes limites, à l'intérieur de mon grand désir de recevoir, qui veut, pour ainsi dire, entrer en moi, à l'intérieur de moi, sans aucune condition, même dans le but de recevoir. Disons, c'est en fait, je suis dans la frappe. Ça veut dire que je suis dans la frappe contre mon intention, afin de recevoir, contre mon intention, dans le but de recevoir, qui se trouve à l'intérieur. Alors, je fais un zivouk par mon intention dans le but de donner. Et je frappe pas la lumière supérieure. La lumière, je peux pas absolument la frapper. Je peux porter seulement un coup envers moi-même. Si on dit que l'alliance est seulement à la fin du degré, mais qu'un homme ne sait pas où est la fin du degré, alors justement, c'est comme j'ai dit. Évidemment que l'homme ne sait pas il est où la fin du degré, mais peu importe, qu'il le sache ou qu'il ne sache pas, toute la cause et la conséquence, en fin de compte, l'amèneront à un état qui s'appelle la signature d'une alliance, la signature d'un accord. Il n'a pas besoin de savoir à l'avance que dans 2 états, de combien d'états, je ne sais pas moi, je m'approche pour signer l'alliance, pour conclure l'alliance. Il ne le sait pas. Et on va pas dans la spiritualité en sachant d'avance tous les degrés. Mais un état engendre un état. Dans quels endroits, comment est-ce qu'on peut savoir dans quels endroits est-ce qu'on peut s'unir avec le Créateur? Dans quels endroits Dans quelle qualité est-ce qu'on peut s'unir avec le Créateur? C'est comme je l'ai dit, si j'ai déterminé maintenant qu'il est grand et que je l'ai vérifié, que ma connaissance qu'il est grand est une très bonne reconnaissance et que je ne veux pas que ce soit moins que ça, alors en cela, ça s'appelle que dans cet endroit, je veux être en lien avec lui. Ensuite, dans un autre endroit, être avec lui en alliance. Et encore un endroit. Un endroit, ça veut dire des qualités. Jusqu'à ce que toute ma surface entre à l'intérieur de sa surface et qu'on soit en cela adhéré. Qu'est-ce qu'il y a donc de semblable au Créateur chez nous pour qu'on conclue une alliance avec lui? Il peut y avoir une, la chose qui est commune avec le Créateur, c'est le don mutuel. Il n'y a rien d'autre. De ce côté, c'est seulement le don. Alors d'un autre côté aussi, là où il y aura un don de nous envers lui, alors c'est, il y aura un, ce sera ainsi. Bon. Oui, étudiant. Est-ce qu'il est possible de dire qu'après chaque état de conclusion de l'alliance, il y a un désir de violer l'alliance? Le Rav. Après la conclusion d'une alliance, il ne peut pas y avoir de désir de violer l'alliance. Cet état est déjà gardé pour toujours. Parce que si c'est vraiment la conclusion d'une alliance, dans la spiritualité, toute chose qui se maintient déjà pour la suite. Le Créateur la garde. Ça veut dire que la lumière supérieure se trouve déjà dans ce degré et le maintient. Et il ne peut jamais y avoir quelque chose moins que cela. C'est comme on dit qu'on élève dans le sacré et on ne descend pas dans le sacré. Ça veut dire que ça ne peut pas exister. Mais la violation peut être comme une violation apparente, où tu tombes encore plus profondément dans le degré suivant vers lequel tu montes. À la gauche, tu tombes plus profondément qu'auparavant, mais ça ne s'appelle pas une violation. Et encore une fois, je le dis, vous n'êtes pas prêts à cela. J'ai pas de mots pour expliquer ça. Vraiment, je sens que les mots disparaissent et qu'il manque un clic de réception. Parce que malgré tout, je parle selon le manque que je ressens. Bon. Alors allons vers. Partageons en atelier qu'est-ce qu'on a reçu du cours et qu'est-ce qu'on peut en prendre avec nous et réaliser dans la préparation au congrès régional. J'ai entendu que on fait une alliance entre nous pour renforcer l'alliance entre nous, et donc ça peut exister, et c'est une force sublime qui... Donc on va essayer de faire du bien l'un à l'autre pour atteindre ce but très saint et très secret, pour être très à lui. Oui, je ne sais même pas où entrer dans ce cours. J'ai entendu que la peur de ne pas recevoir, c'est comme ça un manque de croyance, mais ça te prépare à la prière. Donc plus on ressent de manque dans la connexion, un congrès pas important, toutes sortes de choses qui nous descendent, etc. Il faut se rappeler que c'est une préparation à la prière. Si elle a peur, c'est bien, ça doit simplement être dirigé vers le Créateur et qu'on ne soit pas dans la connexion. Le Créateur a dit qu'au final, on peut faire un zivoud d'aka que sur mon intention de recevoir. C'est seulement sur ça qu'on fait un zivoud d'aka. On peut commencer à travailler contre nos propres forces après l'alliance. C'est ce qu'on reçoit des amis. Et c'est ce qu'on veut faire comme ça. On veut donner des forces l'un à l'autre. Pour travailler contre notre désir de recevoir, l'intention dans le but de recevoir.
2: להגיע אליו במקרה אנחנו כולם משתנים ויש סיבות מוצדקות ואז כאילו יכול מצב להשתנות ואם אתה מבין שאתה תלוי והסיבה לא מוצדקת של השינויים אז אתה חייב להחזיק בהסכם ואז הוא נקרא ברית מאוד כאילו חזק את כל ההבחנות האלה
0: La notion de peur qu'il a, c'est pour qu'on ne tombe pas, pour qu'on ne tombe pas du, de cette alliance mutuelle, ou de toutes les peurs qu'on a, de toutes nos expériences comme ça, où on travaille sur ce lien, c'est que ce soit en fait la chose qui nous maintienne. Que de cela, on arrive justement à l'état correct. Oui, justement, il y avait beaucoup de choses. Il leur avait dit que dans le lien entre nous, il ne peut y avoir une alliance qu'en lien avec lui. Si lui disparaît de notre lien, alors on ne peut pas avoir d'alliance. Et c'est comme ça qu'on veut que ce soit. Qu'il n'y ait pas une alliance qui ne soit pas connectée à lui comme but. C'est-à-dire que sa présence, c'est la condition première et dernière. Oui, on a aussi entendu que l'homme, quand il veut que ce degré reste, c'est justement la fin de cette clarification et c'est là qu'on conclut l'alliance. Le congrès, c'est une sorte de conclusion d'alliance. En fait, celui qui vient, il s'engage. La question, c'est, comme on a entendu maintenant, tout ce qui reste du degré précédent, c'est la cause qui a causé cet état présent. Donc simplement, on doit se rappeler, on doit voir cette cause pour ne pas être confus dans toutes sortes de choses qui sont pas pertinentes. Donc c'est justement là qu'on peut répondre à cette question, comment est-ce qu'on conclut cette alliance. Et donc chaque degré, vraiment, on commence de zéro. Roy, on n'a pas encore lu ce qu'il a dit, oui. Donc Roy dit que tout ce qui est important pour le Créateur, c'est ce qui me cause à me renforcer. Et donc,
3: par rapport
0: à la reconnaissance, si j'arrive à cette reconnaissance-là, que quelque chose de pire dans le lien entre nous, c'est la pire chose qui puisse exister entre nous, pire que la mort. Je ne veux pas violer l'accord, alors je conclue l'alliance. Et alors je dis que je veux garder ce lien avec toi, peu importe quels états viendront. Nous deux, on veut garder dans cet état. Moins que cela, ne peut pas exister. On parle beaucoup dans la dizaine du fait d'avancer vers le congrès et que de donner dans le don, être dans le don dans ce congrès, c'est suivre l'esprit de la société. Et c'est justement quelque chose sur lequel on a fait un accord ensemble en tant que société. Et ça, on doit le renouveler. Oui, et aussi on a besoin de ressentir le lien entre nous pour conclure une alliance. On ne peut pas conclure une alliance sans ressentir le lien entre nous. Passons à la prochaine partie du cours et avant ça, chantons une chanson ensemble.

0: כן. אנחנו ממשיכים ללמוד תלמוד עשר הספירות. איך אמר רב, אחרי כריתת ברית בא זיווג.
1: Oui, donc nous continuons à étudier le Talmud des Sfirot, comme dit le Rav, après l'alliance vient l'accouplement. Donc maintenant nous pouvons continuer à étudier cercle et droiture. Nous allons commencer à étudier observation intérieure par deux pour les nouveaux amis. Et plus nouveau, nous allons comprendre la différence entre observation intérieure, en fait, au chapitre en lui-même. Dans le chapitre en lui-même, le texte lui-même, le Balas Olam, surveille sur les écrits du Hari. Il interprète ces écrits dans Or Pnimi, observation intérieure. Le Balas Olam écrit de lui-même ce qu'il veut élaborer sur le sujet. Donc c'est toujours une partie excitante à étudier. Donc aujourd'hui, nous allons étudier l'observation intérieure hormis de la partie 2.
2: Oui, bon, les amis, tout ce qu'on fait maintenant, c'est une préparation au cours, mon éveil d'en bas. Donc concentrez-vous bien pendant le cours et après le cours, on va faire un atelier dans les dizaines, sur ce qu'on a entendu, et donc ouvrons, donc on va ouvrir dans l'étude des Sfirot, volume 1, on est dans le volume 1, partie 2, observation intérieure, chapitre 1. Livre, étude des Sfirot, volume 1, partie 2, observation intérieure, chapitre 1. Enfin, il s'occupe limite.
3: עיגולים ויושר כולל 10 פרקים.
2: Cercle et rectitude comprenant 10 chapitres. Les cercles sont l'aspect de gare.
3: הנה ב-10 ספירות העיגולים דיבר במערב מעט מאוד.
2: Voici, concernant les 10 sphirotes des cercles, le Rav en a parlé très peu. Et même, c'est quelque chose, c'est quelques paroles, sont apparemment en pleine contradiction. Cependant, il est impossible d'élargir leurs propos à leur sujet, du fait qu'elles sont l'aspect de 3 premières sphirotes, dans laquelle il nous est interdit de nous occuper. Néanmoins, ces quelques paroles qu'a écrites le Rav doivent malgré tout être expliquées avec une explication large et claire, de sorte à suffire au but que le Rav y voulait se voir autant qu'il est nécessaire pour la liaison de la sagesse. C'est-à-dire qu'on a 10 Sfirot, 10 et non 9, 10 et non 11, comme l'a écrit déjà Avraham Avinu dans le livre Yetzira, que toute la structure de la réalité que le Créateur a créée au total, c'est le 10 Sfirot. Dans notre premier Sfirot, là, la pensée de la création est encore avant la réalisation dans l'inférieur, mais uniquement afin de se donner une forme pour se relier à l'inférieur, Keter, Chokhma, Bina, Kacha, Bogar, trois premières. Alors en elle, on n'est pas capable de s'en occuper, et c'est interdit de s'en occuper. Dans le sage de la Kabbale, c'est interdit, ça veut dire que c'est impossible, parce que tout est permis, simplement si tu n'as pas la possibilité. C'est pour ça que ça s'appelle interdit. Pourquoi ? Parce que si tu rentres et que tu n'as pas les kélim pour examiner et savoir précisément et discerner toutes les choses, alors tu vas t'embrouiller, tu ne vas pas atteindre le principal, le but. C'est pour ça que les endroits où l'homme peut se troubler, on dit que c'est interdit pour toi. Voilà. Et celui qui veut progresser vers le but, on comprend que toutes ces choses interdites, c'est pour son bien. Hein? Comme on le fait dans notre vie. Ça, c'est interdit, ça, c'est interdit, ça, c'est interdit, ça, c'est interdit. Il y a des personnes qui veulent malgré tout vérifier, qu'ils vérifient. Mais généralement, elles subissent un dommage. Et dans la spiritualité, sans aucun doute, le dommage arrive. Et c'est pour ça que les kabbalistes, qui protègent beaucoup ceux qui veulent progresser, et leur donnent toutes sortes de conseils sur la manière de progresser correctement, en plus de ce qu'on reçoit au moyen de l'échelle des degrés. On reçoit aussi toutes les choses graduellement et avec une protection d'en haut. Alors, c'est pour ça qu'on ne s'occupe pas de garde de chaque degré et de zat de chaque degré, De là, on s'en occupe. Au point que le Baal HaSulam nous explique dans la préface au livre du Zohar et dans l'entrée au livre du Zohar que dans Gar, dans le Gar du plus petit degré, de Malchut de Malchut de Asiya, il nous est interdit de nous en occuper. Et dans Zat, au plus grand degré là-bas même, Atikarichan, Pino, dans Galgal, tapant partout, le Zat de ce degré, il est permis de s'en occuper et d'y travailler et de corriger. Du fait que là où on a une prise certaine, là où on connaît la cause et la conséquence, là où il y a un processus, alors là, on peut s'en occuper. Parce que là-bas, ce sont les Kélim qui sont à ton autorité. En cela que tu les acquiers, tu progresses. Alors que dans Gar, de chaque degré, on ne l'acquiert jamais, on ne l'examine jamais, on n'y touche pas. Du fait que là-bas, il n'y a pas encore de révélation du Créateur à la créature, mais tout s'y trouve sous la forme abstraite. Abstraite, ça veut dire que il ne peut pas encore être expliqué dans le Kélim. Tout ça, c'est par rapport à l'homme qui les atteint. Donc, dans Zat, on atteint, on distingue, on ressent, on peut interpréter, détailler comme ça, donner une analyse et une synthèse à tout notre ressenti. Et alors, au moyen de tous ces discernements, progresser. Alors que dans Gar, c'est tellement peu clair et certain et abstrait qu'on arrive à des échecs et alors on dévie du chemin. C'est pour ça qu'on a besoin de se comprendre que tout notre chemin, depuis le début de la ligne jusqu'à sa fin, jusqu'à la fin du monde de Ein Sof, c'est entièrement constitué de Zat, du degré. Et les Karim du degré se révèlent au-dessus d'eux comme le rapport du Créateur à la créature. Et la réalisation, celle de la créature, elle est dans Zat. Et c'est comme ça que c'est dans l'équipe dedans. Et c'est comme ça qu'on apprend aussi du monde de Hatzilut, qu'au total, zone de Hatzilut, on doit le corriger, Zat de Bina, Ziram, Bina, Malchut, là, ce sont les lettres du travail, comme ça, tout l'alphabet, et les âmes qui élèvent Man, qui s'incluent dans ces Zat, et tous les mondes de Bia, ils s'incluent dans Zat, et Adam Rishon est né dans ce degré, depuis Bina, vers le bas. Ça veut dire qu'en fait, toute notre vie, l'atteinte, la compréhension, la clarification, les corrections, sont toutes uniquement dans ces kélim de zat du degré, de chaque degré.
3: Amud nun hei, ot bet. 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
2: kol chitson yoter. Page 55.2. Dans les 10 sphères des cercles, plus c'est extérieur, plus c'est important. Et tout d'abord, nous comprendrons les choses dans leur ensemble, car le Rav divise l'ensemble de toute la réalité en deux aspects, qui sont cercle et rectitude. C'est-à-dire que tous les partsoufim qui se trouvent dans les 5 mondes, Adam Kadmon et Abia, jusqu'à ce monde-ci, ont chacun un aspect de 10 sphères des cercles et 10 sphérotes de droiture, de rectitude. Et voici, nous avons vu que dans les sphérotes des cercles, il se trouve que le plus extérieur est le plus élevé, et que le plus intérieur est le plus bas. Car le cercle supérieur, le plus proche de Ein Sof, qui entoure et enveloppe toute la réalité, est le plus élevé de tous, et s'appelle Keter. Et à l'intérieur de lui, le deuxième cercle, appelé Chokhma, est inférieur par rapport à Keter, etc., jusqu'à la sphère la plus inférieure de toutes, qui est ce monde-ci, qui est inférieur à tous les cercles, qui est obscurité sans lumière et rempli d'impureté. Ainsi, chaque cercle plus intérieur est plus bas, et chaque cercle plus extérieur est plus élevé. Du fait que c'est la nature de la lumière, du haut vers le bas, quand elle se propage. Alors dans les cercles, du haut vers le bas, c'est par rapport au receveur. Mais dans les cercles, le receveur n'existe pas encore. C'est pour ça que, du fait que la lumière se propage encore depuis le donneur, en puissance, par la puissance du donneur lui-même, alors que le receveur ne se trouve pas encore dans son ressenti, dans sa compréhension, dans sa perception, ou alors il reçoit selon ce qu'il est capable ou non, et il est déjà chez lui, en haut et en bas. C'est pour ça que le don du Créateur à la créature, qui est du côté du Créateur, doit venir à nous, et ça vient à nous, dans les cercles. Et le sauf des cercles, la fin des cercles, c'est dans leur centre. Et c'est pour ça que le cercle le plus extérieur, c'est et le cercle de Keter, et le plus intérieur, c'est le cercle de Malchut. C'est comme ça, du fait que les cercles viennent de la perfection du Créateur. Il y a ici beaucoup de possibilités d'étudier les cercles et de voir la liaison entre comment l'homme éveille ses kélim de son côté. Comme on apprend, disons, dans la théorie des ondes en physique, dans la diffraction, l'interférence, il y a là-bas toutes sortes de phénomènes semblables dans les ondes en optique, où à partir desquels il est possible de voir la complémentarité des cercles par rapport à la ligne, tout en tout. Bon, on en parlera ensuite. Page 55.3. Dans les 10 sphères de droiture, plus c'est inférieur, plus c'est important. Et les sphérotes de rectitude sont leur inverse. Car chez elles, plus c'est intérieur,

0: de droite, de rectitude du monde de la Sia, qui est inférieur à tous, qui se revêt sur l'extériorité à tous les mondes, tous. Ainsi, dans les sphirotes de rectitude, il se trouve que tout ce qui est le plus extérieur que son prochain est inférieur à son prochain, et tout ce qui est plus intérieur que son prochain est plus élevé que son prochain. À savoir, à l'inverse des 10 sphirotes des cercles, comme c'est mentionné. Cependant, une chose grande et profonde se trouve dans cette inversion entre les sphirotes des cercles et les sphirotes de droiture. Et il faut bien la comprendre. C'est-à-dire que si on parle des mondes, alors on a besoin de dessiner ça de cette manière. C'est clair ou non? Qui peut expliquer ce que j'ai dessiné?
1: Hein? Le barour.
0: C'est pas clair. Alors lis de nouveau. Peut-être que moi j'ai fait une erreur. Bon. Lecteur. Point 3. Dans les 10 sphirotes de rectitude, plus c'est intérieur, plus c'est important. Et les sphirotes de rectitude sont leur inverse, car chez elles, plus c'est intérieur, plus c'est élevé. Car les 10 sphirotes premières sphirotes de rectitude, les plus intérieures de toutes, sont les 10 sphirotes du monde d'Adam Kadmon. Et il est nommé la ligne qui se propage de Ein Sof, qui se prolonge jusqu'à proximité de ce monde sans le toucher. Et sur son extériorité se revêtent les 10 sphirotes de rectitude du deuxième monde, appelé monde de Asilut, dont le degré descend par rapport au monde d'Adam Kadmon. Et sur l'extériorité du monde de Adam Kadmon se revêtent les 10 sphirotes de rectitude du monde de Bria, inférieur à Atilut, etc., jusqu'aux 10 sphirotes de rectitude du monde de Asiya, qui est inférieur à tous, qui se revêt sur l'extériorité de tous les mondes tous. Ainsi, dans les sphirotes de droiture, de rectitude, il se trouve que tout ce qui est plus extérieur que son prochain est inférieur à son prochain. Et tout ce qui est plus intérieur à son prochain est plus élevé que son prochain. Et à savoir, à l'inverse des sphirotes des cercles, comme je mentionnais. Cependant, une chose grande et profonde se trouve dans cette inversion entre les sphirotes des cercles et les sphirotes de droiture. Et il faut bien la comprendre. C'est clair? Le plus intérieur. Le plus intérieur. Oui. Et ici, le plus extérieur. Oui, correct. Chaque monde, plus il est intérieur dans la rectitude, il est le plus grand et le c'est pas clair?
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0: Dans les cercles, le plus grand est extérieur et dans la droiture, le plus grand est intérieur. C'est pour ça qu'on dit que la ligne de Ein Sof, c'est Galgalda qui traverse d'un bout à l'autre, de Ein Sof jusqu'à Malchut. Et sur elle se revêtent les autres, Atzilut, Bria, Yetira, Asiya. Mais comme ça. Chacun.
1: Chacun
0: manque l'autre. Ça, c'est dans la rectitude. Par contre, dans les cercles, on en a parlé de Ein Sof, hein. Alors, les cercles sont comme ça. Hein? Que ça c'est Keter, Chochma, Bina, Zeranpin et Malchut. Et donc ici, c'est Keter, Chochma, Bina זה רן פינן מלכות.

0: Donc il en ressort que le plus intérieur c'est Keter, et ici le plus extérieur c'est Keter. Et c'est ce que j'ai dessiné ici, dans le monde. Qu'est-ce qui est intérieur et extérieur dans ce contexte? Le Rav. Intérieur et extérieur, ça veut dire, c'est l'importance. Ça s'appelle, ça s'appelle intérieur dans la rectitude, c'est le plus important. Et extérieur, ça s'appelle le plus important dans les cercles. Et donc en fait, intérieur et extérieur, c'est ce qui détermine le rapport. Que il détermine l'inversion qui te donne un massach. Parce que autant dans la rectitude tu élèves, bien dans les cercles tu abaisses. C'est l'inverse. Peut-être. Ou en tout cas dans extérieur et intérieur, dans la complémentarité des disphirotes, dans les disphirotes de lumière directe et les disphirotes de lumière réfléchie. C'est l'importance.
1: Bon,
0: lisons, continuons à lire. Peut-être qu'on trouvera des mots. Oui. Question. C'est quoi ce rapport où on est, qu'on essaie de se comprendre, cette inversion entre les cercles et la rature? Comment est-ce que je peux le comprendre? Alors, je comprends, vous demandez en fait, qu'est-ce que ça nous donne dans nos discernements? Où sont les cercles et où est la droiture en moi pour que grâce à eux, je puisse attribuer, disons, certaines de mes opinions, pensées, ressentis? Est-ce qu'ils sont dans la rectitude ou dans les cercles? Tout est déterminé par le massach. Si je travaille dans mes désirs, sans massach, plus je suis pur, mieux c'est pour moi. Ça, c'est Aviyot de Shoresh.
1: Aviyot de Shoresh.
0: C'est l'Aviyot de Shoresh. Dans les cercles. Ça, c'est dans Keter des cercles, oui. Keter des cercles. C'est un vide de Shoresh. Dans la Keter de la ligne, je suis obligé d'être dans la vie d'Aled.
1: Plus Massach.
0: Alors, je parviens au Keter de la ligne. En fait, c'est l'inverse, la valeur inverse entre les lumières et les kélim. C'est ce qu'ils nous disent, en fait. Les cercles et la droiture, les cercles constituent pour nous la propriété de la lumière, et la ligne constitue la propriété du kli. Dans la lumière, Keter, c'est le cercle de Keter. Dans la ligne, Keter, c'est la puissance du massach. Comment, avec mon aviut, je m'égalise avec la lumière?
1: Ils parlent
0: ici de deux choses complètement différentes, mais qui vont s'égaliser entre elles. Le donneur me donne de la lumière. Moi, au donneur, je donne seulement l'intention du kli. C'est pour ça que ça sort comme inversé pour nous, entre cercle et rectitude. Les cercles, ça veut dire que c'est l'intention du créateur. Et la rectitude, c'est l'intention de la créature. Et c'est comme on en parlait et aussi hier, qu'au total, on doit parvenir à un état où la rectitude et les cercles seront égaux. Comment ça s'appelle? Le rabbe et un magal. Mettre le cercle au carré. Mettre le cercle au carré, ok. Bon. Que dans la surface, justement, dans la surface de cette état intégrale, ils voient, ils sont égaux, vraiment de zéro jusqu'à l'infini. Ok. qui sont vraiment égaux. Mais qu'ils se complètent l'un l'autre, je ne sais pas comment exprimer ça, mais c'est que l'extériorité et l'intériorité de la, dans la rectitude et l'intériorité et l'extériorité dans les cercles, ça se complète l'un l'autre. Que alors, tu as la perfection qui en ressort. Que, en bref, l'intention du Créateur est complétée uniquement par l'intention de la créature. Oui. Yosef de Jérusalem demande, est-ce que la différence entre rectitude et cercle est comme les trois premières sphirotes et les sept sphirotes, c'est inférieur. Le Rav, c'est aussi semblable à ça, oui. Parce que la nature des cercles, c'est comme gare de la rectitude. En cela, il a raison, oui. Question. Est-ce qu'il est possible de dire en mots simples que Dalet de Aviyut dans la rectitude parvient à la lumière réfléchie à Keter des cercles? Non, Dalet de Aviyut dans la rectitude parvient à Keter de rectitude. On ne les compare pas. Tu peux dire qu'en fin de compte, en ceci que tous les degrés se connectent ensemble, et alors, Dalet de Aviyut parvient au même don que Keter des cercles. Oui. Mais on ne parle pas comme ça, et on ne discerne pas du tout les Kélim dans leur travail en droiture et en cercle, parce que dans les cercles, on ne peut pas mesurer. En bref, notre travail avec les cercles. Bon, avançons un petit peu, on verra. Lecteur. Page 55.4. Deux voies dans la réception du cli. 1. Par son extériorité. 2. Par son intériorité. 2. Par son extériorité. Et tu connaissais déjà la notion du point médian qui est dans Ensof, béni soit-il, où eut lieu le Tzimtzum, lorsque la lumière s'éloigna des alentours de ce point et qu'un espace vide fut fait. Et il y a été expliqué que c'est pourquoi il est appelé le point central, afin d'indiquer qu'il ne reçoit pas par son intériorité et sa partie intérieure, mais uniquement par son extériorité, depuis ses alentours. Car c'est pourquoi il reçoit la lumière sans mesure ni limite, du fait que celui qui reçoit par son extériorité ne fait pas de limite à la lumière. Ainsi, nous avons deux aspects dans la réception de l'Ukilim. Le premier aspect est celui qui reçoit dans son extériorité. Et le deuxième aspect est celui qui reçoit dans son intériorité. Et voici, il est certain qu'on ne parle pas ici de lieu et de surface, qui te ferait imaginer par extériorité et intériorité. Si c'est ainsi, il faut bien comprendre de quelle intériorité et extériorité on s'occupe. Grave. Est-ce qu'il y a des questions? Pas question-réponse sur droiture. Pas rectitude de intériorité et extériorité, sur droiture, mais dans le rapport. Non, tout ça c'est après. Bon, lis de nouveau. Lisons de nouveau. Point 4. Deux voies dans la réception du clé. 1. Par son intériorité, 2. Par son extériorité. Et tu connaissais déjà la notion du point central qui est dans Ensof, béni soit-il, eut lieu le Tzimtzum lorsque la lumière s'éloigna des alentours de ce point et qu'un espace vide fut fait. Et il y a été expliqué que c'est pourquoi il est appelé point central, afin d'indiquer qu'il ne reçoit pas par son intériorité sa partie intérieure, mais uniquement par son extériorité depuis ses alentours. Car c'est pourquoi il reçoit la lumière sans mesure ni limite, du fait que celui qui reçoit par son extériorité ne fait pas de limite à la lumière. Ainsi, nous avons deux aspects de réception dans les Kélim. Le premier aspect est celui qui reçoit dans son extériorité, Et le deuxième aspect, celui qui reçoit dans son intériorité. Et voici, il est certain qu'on ne parle pas ici de lieu et de surface. Je te ferai imaginer par eux extériorité et intériorité. Si c'est ainsi, il faut bien comprendre de quelle intériorité et extériorité nous nous occupons ici. Alors il dit qu'il est possible de recevoir comme dans Ein Sof, et ça s'appelle par extériorité, et il est possible de recevoir comme ensuite avec le massar, ce qui s'appelle par intériorité. Voyons ce qu'il nous explique ensuite. Hein? Qu'est-ce qu'il y a là-bas dans question 55 et 58? Bon, intériorité et extériorité. 55. Supériorité et infériorité. Ah, s'il te plaît. Donc, question 55, page 91, dans le tableau de réponse pour l'explication des mots. Question 55, supérieur et inférieur. Page 91. Supérieur et inférieur. Les deux discernements principaux, nous avons à les distinguer dans chaque partouf. L'aspect du cli de prolongation de l'abondance qui est en lui, et l'aspect du cli de réception de l'abondance qui est en lui. Et ils sont inverses l'un à l'autre, d'un bout à l'autre. Car la mesure de grandeur de l'abondance dépend de la mesure de la vue du cli de prolongation. Car la lumière la plus grande dans le partouf, appelée Yerida, a besoin du cli de prolongation le plus épais, à savoir de Dalet en Prina Dalet. À l'inverse, pour l'aspect du clé de réception, car la lumière la plus grande, appelée Yerida, ne se révèle que dans le clé le plus pur. Selon cela, quand nous discernons l'équilibre de prolongation de l'abondance, nous les discernons sous les noms d'intériorité et d'extériorité. Et chaque cli plus intérieur est plus épais et prolonge une stature plus grande, comme c'est mentionné. Tandis que chaque plus extérieur est plus pur et prolonge une stature plus petite. Et quand nous discernons l'aspect d'équilibre de réception des lémures dans le partouf, nous les nommons supérieur et inférieur, où tout ce qui est plus supérieur est plus pur et une stature plus grande se révèle en lui, et tout ce qui est plus inférieur est plus épais et une stature plus petite se révèle en lui. On prolonge la lumière au moyen de Prina Dalet. On reçoit la lumière dans Prina Tchorash. Donc, il y a une partie qui attire et une partie qui révèle.
1: Okay.
0: Ils sont différents entre eux et éloignés l'un de l'autre. Celle-là est pure, c'est la Prina Tchorash. Prina Keter et Prina Dalet est épaisse. C'est à l'intérieur du clé aussi, comme c'est dans deux kélim l'un en face de l'autre. Si l'un des kélim est grand et en face de lui, il y en a un petit,
1: oui.
0: Alors en quoi est-ce qu'il est grand et petit? Dans la mesure où Malchut
1: est
0: plus épaisse, alors Keter est pur et il est plus éloigné de Malchut. L'éloignement est plus grand entre Malchut et Keter, et l'écart entre eux, il est ici. Et ici, dans le petit clé. Et c'est ça la différence du cli. À quel point est-ce que sa pureté et son épaisseur peuvent être éloignées? Que travailler avec l'obscurité au moment de la descente et recevoir la lumière et travailler correctement avec elle au moment de la montée. À quel point est-ce que ces écarts entre descente et ascension sont plus grands et que l'homme peut se maintenir en cela? En cela, il est plus grand, il est plus haut. Il est capable d'élever une aviyut plus épaisse et la transformer, l'inverser en pureté. Parce qu'on commence du point en général. On commence à partir du point où on n'a rien du tout. Et où vient l'obscurité. Pourquoi est-ce que ça vient d'en haut? Parce que c'est la lumière qui vient. Mais elle éveille en nous notre aviyut.
1: Hein?
0: Il y a une aviyut qui s'éveille au moyen de cette lumière. Et alors je ressens l'obscurité. Parce que dans cette lumière, il n'y a rien du tout qui puisse être utile à mes kélim de réception. Si je les surmonte, alors je commence à construire.
1: Oui?
0: À partir de ce que j'ai reçu, déjà je fais passer ça de la viut à la pureté, de l'épaisseur à la pureté. Et alors commence à être chez moi ici Malchut, ce point-là, c'est Malchut. Est-ce que j'ai élevé? Est-ce que j'ai fait à partir de la viut? Je l'ai fait en pureté. Alors là, ici commence à être Keter. Alors j'ai déjà un certain écart entre Malchut et Keter. Et comme ça, à chaque fois, ensuite une aviyut encore plus grande, et alors je la fais passer à une pureté encore plus grande, etc. Et c'est uniquement sous cette forme que l'homme construit tous ses degrés jusqu'à l'infini, jusqu'à Ein Sof, sur la aviyut qui se révèle en lui, qui se révèle en lui. Ou bien on dessine ça sous une autre forme. Si vous vous souvenez, on a dessiné ça comme ça. Depuis zéro se révèle le aviyut, et alors à partir de l'aviyut, on lui fait une pureté. Et une aviyut plus grande se révèle, et il fait une pureté plus grande. Et ainsi de suite. Et c'est comme ça qu'il doit y avoir, comme ça, un moins, un plus, un moins, un plus, etc. C'est comme ça qu'on travaille. Donc c'est comme ça qu'il nous le montre. Lecteur. On continue au point 5, page 56, point 5. Les trois premiers prinotes ne font que la révélation de la prina d'Aled et eux-mêmes ne sont pas aptes à la réception, comme quatre clipotes dont la paroi d'un cli. Et voici le cli spirituel, tu sais déjà que cette notion est l'aspect du désir qu'il y a dans l'émané, recevoir son abondance dans Ein Sof. Tu sais également qu'il y a dans ce désir quatre prinotes, l'une au-dessus de l'autre. C'est-à-dire que ce cli, à savoir le désir de recevoir, comme si je mentionnais, ne s'établit pas dans les manées de façon à être apte à son rôle avant que les quatre prinotes ne passent sur lui par voie graduelle. Prina Aleph est un désir très faible. Une prina Bet est plus grande que Prina Aleph, etc., jusqu'à Prina Dalet, qui est la grandeur du désir selon la mesure nécessaire pour établir l'achèvement du cli. Et la raison de la chose a déjà été expliquée ci-dessus, car étant donné que ce désir de recevoir est une forme inverse d'un bout à l'autre de l'aspect du désir de donner inclus dans la lumière de Ein Sof, mais sait-il, c'est pourquoi il ne peut pas se révéler en une seule fois, mais seulement petit à petit, en commençant par le désir de donner, inclus dans la racine, appelé Keter, puis vers ce qui est plus épais que lui, à savoir ce qui diffère légèrement de lui, qui est Prina Aleph, puis vers ce qui est plus épais encore, appelé Prina Bet, jusqu'à Prina Dalet, qui diffère de la forme de la lumière d'un bout à l'autre, et qui est particulièrement apte à servir dans les manées comme aspect de clé. Cependant, dans les trois prénotes précédentes, le désir de recevoir ne se révèle pas dans la mesure souhaitée pour l'aspect d'un clé de réception. Selon cela, seul Prina Dalet sera considéré comme le principal kli de réception de l'émané, appelé du fait que Prina Gimel, qui est dans le désir de recevoir, appelé du fait de cela l'aspect de l'intériorité et de la partie intérieure de l'émané. Cependant, Prina Gimel, qui est dans le désir, est considéré comme étant à l'extérieur de la Prina Dalet, et Prina Bet à l'extérieur de la Prina Gimel, et Prina Aleph à l'extérieur de la Prina Bet, et Prina Keter à l'extérieur de tous. De même que la paroi d'un kli matériel faite de quatre clipotes l'une sur l'autre, où l'abondance reçue dans ce kli se trouve certainement dans la quatrième clipa, intérieure uniquement, tandis que les trois clipotes extérieures qui l'entourent y sont faites uniquement afin de renforcer la quatrième clipa intérieure. Et juge de même ici, la lumière est reçue uniquement dans le prénat d'Alet, et les trois prénotes qui la précèdent lui sont extérieures et ne viennent que du fait qu'il est impossible de que le prénat d'Alet soit révélé autrement que par un enchaînement, comme expliqué ci-dessus. Le Rav, il nous dit que comme on a à partir des quatre prénotes à la lumière directe, développement comme ça, la propagation du kli uniquement au moyen des trois prénotes précédentes, il ne peut arriver que prénat d'Alet ne se révèle sans les trois prénotes précédentes. On ne prend pas en compte les trois prénotes précédentes, on ne prend en compte uniquement prénat d'Alet, parce que elle nous montre la profondeur du kli, la force, la capacité du kli, un kli pour la propagation, un kli pour qui peut se purifier et nous apporter la pureté, l'équivalence avec la lumière. Mais les prédendales précédentes sont ce qui construit ce prédendalet. Bon, les amis, un cours si spécial. Faisons maintenant un atelier dans un atelier résumé. Résumons nos impressions et partageons ensemble avec nos amis nos impressions du cours. On a entendu que les cercles, c'est la qualité de la lumière, et la ligne, c'est la qualité de la lumière. La forme du massacre, c'est le donneur me donne la lumière, et moi je donne seulement l'intention de mon côté.
2: Dans le récipient de réception, le récipient, plus il est affiné, plus il est intérieur. Et la lumière est reçue selon la réception et non selon le récipient d'extension.
3: Et
2: le Rav a dit que l'intention du Créateur n'est complétée que par l'intention des créatures. Et le don du Créateur est dans les cercles complétés, le Créateur doit être éveillé les récipients de sa part.
0: Oui, dans la même direction.
2: Oui, dans la même direction. L'intériorité et l'extériorité n'est pas nécessairement ce que nous comprenons. Comment la lumière donne,
0: c'est justement
2: à l'extérieur, sur la phase 4.
0: Le
2: reste, vous faites juste des préparations pour la phase 4.
0: Tel que je le comprends.
2: Et pour ce que je comprends,
0: le fait que la lumière rentre dans le kli, ça dépend de
2: la reconnaissance du kli. Dépend de la reconnaissance du récipient.
0: Oui, on a entendu que tout commence par le point. Et que
2: tout commence d'un point où il y a l'écart entre Kerem et Malchut.
0: Et donc on peut travailler avec une aviote plus grande.
2: Le créateur peut travailler avec une plus grande épaisseur, plus grande obscurité, et recevoir plus, attirer plus de lumière, et l'aider à la recevoir dans la fenêtre le plus fin.
3: Plus une
2: personne avance, plus il y a d'obscurité, mais aussi elle peut s'élever à partir de son désir. Aussi au sujet intériorité et extériorité, cette droiture et... On peut voir le graphe connu, comment il y a le supérieur et puis moins. Ensuite, l'intériorité est plus importante parce qu'il y a plus d'écran. Mais quand nous parlons des cercles qui ressemblent à la lumière, c'est là que se trouve la plus grande lumière qui se révèle l'un sur l'autre. Donc aussi, l'explication, Eyal, tu as dit qu'on vient... s'est exprimé sur nous, et donc c'est vraiment fascinant. Oui, j'étais aussi impressionné parce qu'a mentionné Eyal que la lumière vient toujours d'en haut. Il se ressent en nous comme obscurité afin de provoquer les récipients en nous. Et une autre chose sur les cercles et droitures, c'est que les cercles sont intention et la droiture c'est intention. Nous devons arriver à un endroit où cercle et droiture seront en égalité. Oui, pour aussi pour être en complétude, c'est le cas vient d'un point en tant que manque, malchut, ensuite c'est ajouté vers le keter, le lieu pour attirer la lumière. Donc il y a toujours une impression, on me dit avant, étudiant, après deux heures de cours, et maintenant étudiant quelque chose, donc vraiment, ce qui se passe dans cette dernière partie, c'est un grand manque. Et de là, nous avons dans Tess un processus d'attirer la lumière. Et ensuite, une combinaison entre eux qui peut apporter la complétude.
4: Nous
2: avons aussi entendu au début de l'Orphnemi, le Rav nous a expliqué la différence essentielle entre les trois premières et les sept inférieures et que l'un dans l'autre. Les trois premières sont des cercles dans lesquels on n'a pas d'atteinte et c'est selon ce que nous pourrons construire nous-mêmes avec l'intention de donner. Comme cela nous parvient d'en haut, donc tous les discernements sont de plus en plus dans cela.
0: Oui, bon les amis, j'étais très impressionné par le groupe Focus. Donc maintenant,
2: les amis, nous avons été très inspirés par le Focus Group.
0: Et donc, on le fait pour s'inclure, pour se connecter. Donc, on veut poser une telle question. On a entendu comme ça. Que on peut s'occuper d'un zat, mais on ne peut pas s'occuper d'un gar, dans ce degré. Donc pourquoi est-ce que ça nous est permis de s'occuper de zat, et ça nous est interdit de s'occuper de gar? Les amis, vous êtes invités à lever les mains, à lever des points d'interrogation. Il n'y a pas de questions, les réponses bonnes ou mauvaises. Donc, allez-y. On peut commencer avec Dima. On étudie que interdit, c'est impossible. Donc, peut-être que c'est pas dans un smoto, mais quelque chose qui ressemble à un smoto. Ou tu peux voir comment est-ce qu'il se rapporte à toi. Ou quel rapport est-ce qu'il a à toi, mais pas, tu peux pas le voir lui-même. Donc c'est la même chose avec Gar. Peut-être que c'est proche, mais tu sais pas ce qui se passe avec lui. C'est pour ça que c'est interdit. C'est ça ce qu'il voulait dire. Oui, si vous voulez, s'il te plaît, Asaf. Oui, pour avancer Dima, pour continuer Dima, dans l'endroit de Zat, j'ai entendu que on a des discernements. On a, et aussi j'étais impressionné dans le cours où le Rav a dessiné le point de Malchut, qui n'a rien du tout, et quand vient la lumière, ça vient d'une... dans l'obscurité, c'est-à-dire qu'elle révèle une nouvelle aviut et elle donne une opportunité à Malchut de travailler sans le désir de recevoir. Ça peut être un très très grand désir, un très très grand cadeau que l'homme S'il... Oui, aussi il peut travailler comme ça, dans cette pureté, tout ça c'est entre les amis, en plus. Donc il y a vraiment une infinité dans ce cours. Merci. De nouveau, on est impressionnés les uns des autres, on est ici pour s'inclure les uns avec les autres. Donc encore une fois, la question c'est, pourquoi est-ce que ça nous est permis de travailler dans Zat et interdit d'occuper une tarn? Donc, il y a ici Gumnik. Le Rav va justement donner une réponse très simple à cette question. Il est très simple. Dans chaque degré, on s'occupe dans Zat et pas dans Gar, parce que Gar, c'est le rapport du créateur à la créature, et Zat, c'est le rapport de la créature au créateur. Et on s'occupe seulement de notre côté. Encore? Ah, s'il vous plaît. Avi. Peut-être que c'est aussi en continuation avec ce que le Rav a dit, que l'intention du créateur ne se voit que dans l'intention de la créature, c'est-à-dire que le massar fait toutes les clarifications. C'est-à-dire qu'il y a beaucoup de massachim, mais en fait, toutes les clarifications des cercles se fait dans le massar. Mes amis aussi, si vous avez des questions ou des impressions du monde, on sera très content de vous entendre. Bon, j'ai l'impression que c'est le temps de passer aux questions.
5: Kofiot Zainefo.
0: Oren dit, il nous recommande de lire la question 113, la question
6: 113.
0: Donc on est dans le point 113. Le point 113, oui. Très bien, très beau, c'est justement ça. Donc pourquoi est-ce qu'il est interdit de s'occuper d'Angar en chaque degré? La réponse de 113 dans le page 95, donc 113. Du fait que les lumières ont précédé les kélim, et la lumière réfléchie qui monte du bas vers le haut n'est pas considérée comme kélim vraiment, mais comme les racines des kélim. Et nous n'avons pas d'atteinte dans la lumière sans clé. Très beau, les amis. Donc maintenant, vous êtes invités à poser des questions sur tout sujet du cours. On sera content ensemble de s'inclure et de répondre.
6: Ken.
0: Oui. Est-ce qu'on peut expliquer clé de prolongation et clé de réception? Ah oui. Oui, donc il écrit que clé de prolongation, c'est malchut. Clé, c'est toujours la viut qu'il y a dans le massar. À quel point est-ce que il peut attirer? Mais combien est-ce qu'il reçoit? C'est aussi selon la viut. Donc c'est pour ça que. C'est pour ça qu'on appelle ça la valeur inverse entre les lumières et les kelim. Si c'était le kli, et son aviut est petite, disons son aviut c'est chorish. Alors, à quel? Donc là, c'est Yakete, Chochma, Bina, Zeiranpin, et Malchut. À quel kli, s'il a l'aviut chorish, est-ce qu'il peut recevoir? Bon, qui dira? Aviut Shorosh, quel kli? Keter, oui. La lumière rentre dans le kli de Keter. Mais quelle lumière rentre dans le kli de Keter? La plus petite, oui? Nefesh. Du côté des lumières. Et du côté des kelim, c'est la vue de Chorosh. C'est pour ça qu'il y a un clé de prolongation. C'est-à-dire qu'en fait, le clé de prolongation, c'est toujours Malchut. C'est elle qui l'attire. La vue, c'est Malchut qui la définit. Mais la quelle lumière peut rentrer, c'est selon l'ordre. Donc, si... Et donc, vraiment, s'il y a une lumière de Nefesh, où est-ce que ça doit être ? Dans le clé de Malchut. Mais étant donné que dans Malchut, il n'y a pas la vie de Chorosh, mais la vie de Daled, alors ça rentre seulement dans le clé de Keter. Si dans le clé, il y aura une vie de Daled entière, alors quelle vie va rentrer dans Keter ? Quelle lumière va rentrer dans Keter ? Yerida. Ok, mais Yerida, c'est considéré comme la lumière la plus grande. La plus grande, mais qui rentre dans le cli le plus pur. Oui, le Rav a donné aussi une explication qu'il dit comme ça. Travailler avec l'obscurité au moment de la descente et recevoir la lumière et travailler correctement avec elle au moment de la montée. C'est-à-dire, en fait, ça veut dire quoi? Travailler avec l'obscurité pendant la descente. Ça veut dire qu'en fait, j'aurais besoin d'avoir encore des kélim épais. Des kélim épais où je ne ressens pas de rélévation, comme ça je suis dans la vieux nouvelle. Et donc, le fait que je connecte le cli et que je travaille avec lui, ensuite, l'état pur, dans le cli pur, là, je pourrais recevoir la plus grande lumière. Par exemple, si pendant le cours, pendant la journée, il y avait beaucoup d'obscurité, beaucoup de confusion, obscurité, mais tu travaillais, tu as essayé autant que possible de travailler avec cet état-là. Si tu connectais la dizaine, tu es venu au cours et maintenant on est tous ensemble, on travaille dans la dizaine, on se connaît dans la dizaine, alors on peut ressentir une très grande intensité de lumière. Un cli qui est pur. Qui est pur grâce à cette aviut qui s'est accumulée par le cli de prolongation. C'est-à-dire que le cli de prolongation, c'est ce qui va nous permettre de recevoir la plus grande lumière dans le cli le plus pur. Mais donc, c'est très intéressant, c'est très important ce sujet de la valeur inverse entre les lumières et les kélim. Vous êtes aussi invité à poser des questions sur ça parce que c'est vraiment les fondations de le sage de la Kabbale. Donc, juste pour résumer, kli de prolongation et kli de réception, c'est quoi et quoi? Donc, kli de prolongation, c'est le kli le plus épais où j'ai une plus grande aviut, hein? Malchut. Et le cli le plus pur, c'est le cli dans lequel je reçois la lumière du degré le plus élevé, où j'ai un lien avec la réception. Donc, cli de réception, c'est là où on rentre la lumière, et cli de prolongation, c'est la viut. Oui, c'est ça. C'est grâce à ça qu'on peut attirer la lumière. Donc, quoi des questions?
6: Eyal. Non, le microphone.
0: Eyal. Tenez-lui un microphone. Donc, le cli de prolongation, c'est toujours Malchut. Donc, il y a Malchut du degré de Chorosh, Malchut de chacun des degrés. Donc, c'est-à-dire qu'en fait, c'est même Malchut, mais tout le temps à un autre degré.
6: Oui.
0: En fait, chaque cli qu'il veut recevoir, il est obligé de voir Malchut. Il donne une explication comme ça. Dans le dernier extrait qu'a lu le lecteur, tu te rappelles, hein? Oui, que tout le temps, Malchut Prina Dalet, c'est elle qui reçoit. Et les trois premières, les trois Sphirotav, les trois Prinot avant ça, doivent être comme les Dalet Prinot de lumière directe. Mais ce qui attire vraiment la lumière, c'est Prina Dalet elle-même. Si on peut voir le dessin, c'est justement, j'étais très impressionné par. Par l'explication du Rav, comment est-ce que il y avait le cli de cercle et le cli de rectitude. C'est le même cli. C'est le même monde de Hak. Mais simplement, dans la rectitude, c'est là où il peut se développer. Pour ainsi dire. Mais donc, le cercle, c'est ce qui environne tout. Et donc, la rectitude, c'est la prina dalet. C'est ce qui vient d'un bout à l'autre. Il commence avec les cercles le plus extrême, jusqu'au point de prina dalet. et je n'ai pas entendu. Je peux avoir encore une question? Donc cette prina dalet, on parle de la de prina dalet du massar ou du kli? C'est ça que je ne comprends pas en fait. Qu'est-ce qui attire en fait? Dalet du kli ou dalet du massar? Non, ce qui attire c'est toujours le kli. Mais selon son massar. Ok, donc dans le dessin que tu as dessiné, tu as dessiné le kli et tu l'as appelé Shoresh. Non, Shoresh c'est simplement son avis général. Disons que son avis général c'est Shoresh. C'est simplement pour ressembler au dessin que le Rav a dessiné. Bon, c'est pas, on est pas très habitué. C'est pas comme d'habitude avec les lumières directes et tout. Donc, avis Shoresh, c'est où, soi-disant, il ne peut que recevoir notre petit cater. Le clé le plus pur. S'il avait la viut Aleph, alors il aurait déjà reçu dans le clé de Chochma, la même lumière de Nefesh. Oui. Ici, serait rentré la lumière de Nefesh. Bon, ça commence à embrouiller un petit peu ce dessin, donc. Oui, donc on va aussi continuer aussi à l'étudier aussi. Donc, on peut ouvrir ce sujet. C'est un sujet très important, cette question, oui. Baruch. Merci beaucoup. Donc, vous avez choisi la question 213. Pourquoi est-ce qu'il est interdit d'utiliser s'occuper de chaque garde de degré? Et donc, j'ai pas très bien compris. Et je voulais savoir Parce qu'on avait une question, c'est pourquoi est-ce qu'on ne s'occupe pas de gare? Et la réponse, c'était que la lumière réfléchie, c'est pas le véritable kli et qu'il n'y a pas d'atteinte sans kli. Bon, ok, bon, il n'y a pas d'atteinte sans kli, mais qu'est-ce que ça a comme rapport? Oui, tu as raison. Mais donc, en fait, Gar, c'est roche. C'est justement les racines du kli. Le kli, c'est, donc, en fait, dans le roche, c'est la lumière réfléchie qui nous dit qui point est-ce qu'on peut recevoir. On a une question de Florida. Bon, il y a une petite préférence pour le kli mondial, donc, s'il vous plaît. Oui, merci beaucoup, les amis. Est-ce qu'il est possible d'expliquer sur ce qu'il écrit dans le point 2, expliquer le rapport entre le rapport dans la figure des cercles, le plus extérieur, c'est le plus important. Puis ensuite, dans la rectitude, plus il est intérieur, plus il est important. Concrètement, qu'est-ce que ça veut dire? Oui, qu'est-ce que ça veut dire concrètement? Peut-être qu'on peut revenir sur le dessin. Oui, donc, ici on a dessiné. Donc, qu'est-ce qu'il nous écrit en fait? Dans les 10 sphères des cercles, chacun des extérieurs est plus important. Disons, ça c'est Ak, et donc ça c'est le cercle le plus extérieur de tous les cercles, il est le plus important. Pourquoi? Parce qu'en fait, c'est quoi les cercles? C'est quoi les sphères des cercles? C'est le rapport du créateur par rapport à la créature. Il n'y a pas encore de participation de la créature en cela. Il n'y a pas de travail de la créature, en fait, où il n'y a pas encore de travail de Massachim. C'est pour ça que, dans les prénotes où il n'y a pas de Massach, plus c'est pur, plus c'est proche du Créateur. C'est pour ça que c'est plus important. Plus ça se rapproche à la créature, à la viut, moins c'est important. Parce que, encore une fois, ici on parle du fait d'un état où la créature ne travaille toujours pas avec l'écran. À partir du moment où la lumière commence à travailler avec les écrans, évidemment qu'elle a la viut la plus grande, et donc elle fait sur elle un massar. Et donc, c'est considéré comme le plus important, parce qu'elle peut faire le plus de contentement créateur précisément dans cet état-là. Et donc, il nous dit que dans les 10 sphères de Yosha, le plus intérieur, c'est le plus important, parce que c'est le hack, c'est ce qu'on appelle ici comme ligne. Et ensuite, dans le cours, le Rav a encore mis comme ça des mots, comme ça, Atilumbria et Tirasia, qui sont extérieurs à hack, mais dans laquelle le travail avec la viut est dans une viut plus basse. C'est que le travail, le master ne travaille pas avec la vue de Dalet, mais avec la vue de Bet, Gimel, Aleph, Shoresh. Et c'est pour ça qu'ils peuvent faire moins de comportement créateur, peut-être qu'ils peuvent le faire dans le Keter. Et ici, il continue que le Rav est dessiné comme ça, le monde d'Adam Kadmon. Le monde d'Adam Kadmon, en fait, le Parsouf Galgalta, il est le plus intérieur de tous les, de tous. Et Ab, il se revêt ici. En fait, chacun se revêt sur le Parsouf qui le précède. En fait, le Parsouf précédent, il fait naître le Parsouf conséquent. Donc, en fait, le Parsouf prochain, il est plus bas et il est moindre que le Parsouf précédent. Parce que le Parsouf suivant jamais n'atteint le roche du supérieur. Il atteint son avis, mais pas son roche. Donc c'est comme ça jusqu'à la fin. C'est pour ça qu'on atteint pas le roche de notre supérieur. Son gouffre, oui. On a dit que voilà, justement, les ats, on peut s'en occuper. Mais les gars, on peut pas. On ne peut pas atteindre le roche. Ce sera justement tout le temps. Il y aura toujours la hiérarchie des degrés. Par exemple, la hiérarchie des degrés des kabbalistes ne va jamais changer parce que jamais on ne peut atteindre le roche du supérieur. Et donc, écoutons maintenant Woman Hebrew 1. Bon, bonjour. Donc, cette phrase que chacun, tout celui qui est plus grand que son ami, son prochain est plus grand que lui. Expliquez cette phrase. Donc, plus son. Plus son ami est grand, plus son penchant est grand. Donc, justement, ça veut dire que plus on avance, plus on a un désir de recevoir qui est ajouté. Qu'on soit dans les ressentis de rejet, de difficulté, tout le temps, on a besoin de renforcer l'amour envers les amis. On n'annule pas le nouveau ego qui s'est ajouté, mais on l'a transformé en plus de pureté. Donc, l'homme qui est plus élevé, il a beaucoup plus de penchants, beaucoup plus de mauvais penchants. Mais grâce à ce mauvais penchant, il peut être à un degré plus élevé et plus à de connexion, plus d'amour des amis, plus d'intensité d'amour des amis. Oui, plus, comme on a vu ici, plus il a d'aviut, plus il peut se tourner vers le Créateur. C'est pour ça que, pour ainsi dire, il est plus grand. Oui. Donc, n'oublions pas de se tourner vers le Créateur. Et s'il vous plaît, les amis, chers amis, Gadi. Oui, les amis, vous avez commencé le cours avec la question de comment est-ce que ça nous aide à nous préparer au cours. Donc, s'il vous plaît, dites-nous maintenant. Parce que c'est vous qui nous avez ramené ici, donc maintenant c'est le temps. Oui, on est dans l'impression, dans l'impression du fait qu'on arrive, qu'on se rapproche du cours et du congrès. C'est que les élèves peuvent avoir toutes sortes de difficultés ou d'obstacles, mais c'est justement ce qu'on a appris ici. C'est l'ajout de Aviut. Et si on se soutient les uns les autres, qu'on renforce notre Arvut, notre dizaine, alors on va arriver à une force plus grande. On va pouvoir être un homme plus grand. C'est quoi un homme plus grand? C'est-à-dire que il y a une plus grande distance entre le cli épais et le cli pur. La distance entre eux est plus grande. Et c'est ça ce qui détermine la hauteur spirituelle. Et donc, on va pouvoir mériter à recevoir la plus grande lumière dans ce congrès. Et il faut se rappeler que tout ce qu'on fait maintenant, même ça, c'est une préparation au congrès. Atas, justement, on peut écouter le Balasolar, et vraiment, il nous prépare au congrès. Mais tu veux rajouter? Non, mais j'ai envie de dire que la vue générale qu'on aura pendant le congrès va attirer encore plus de lumière, et on aura de quoi corriger. Et donc, on pourra arriver aux kélines les plus purs. Toi, tu voulais dire quelque chose? Oui. Donc, justement, tout d'abord, on aura une annonce très, très intéressante, mais tout d'abord, une autre annonce. Donc, en tant que préparation au congrès régional, à partir de maintenant, et toujours, à la fin du cours, on entendra un groupe différent du clé israélien et du clé mondial qui va nous parler de sa préparation au congrès. Et maintenant, on va écouter la région du nord d'Israël. Nos amis qui se trouvent maintenant dans la chambre de Haïfa 2 vont nous donner une annonce très spéciale, un message très spécial sur la préparation au congrès. Donc maintenant, écoutons-les. Oui, les amis, on est ici dans le nord d'Israël. C'est pas seulement ici dans le nord, mais vraiment, il y a un désir très fort, brûlant, dans chacun des degrés, dans le monde entier. Et on est tellement impressionné, on est tellement ému. Et je voulais commencer avec un ami comme ça, qui a donné un exemple personnel. Et il a décidé d'héberger tous les amis du Nord chez lui, dans sa maison. Donc, écoutons cet ami maintenant. Oui, bonjour les amis. Bon, t'as un petit peu exagéré, mais c'est plutôt que on a un bâtiment spécial qui avec un très bon hall, etc. Donc dans notre groupe de Haïfa, on ressent vraiment une énorme responsabilité. Comme moi maintenant, quand je ressens que je vais émerger tout le monde chez moi à la maison, j'ai envie de dire à tous les groupes, les amis, tout, le Créateur nous aide, tout va se résoudre. On voit comment est-ce que le Créateur nous amène ça précisément tel que on a besoin de le recevoir. Et il y a des préparations, il y a une énorme émotion. Avec toute la vie, avec toutes les difficultés, malgré tout, ça vaut la peine pour vraiment valoriser les amis, les admirer et rentrer dans ce congrès très énorme, se rassembler dans ce congrès régional. Les Chaim, les amis, nous ferons et nous réussirons. Oui, les Chaim aussi. Donc, on a cherché beaucoup d'endroits, mais le Créateur, c'est lui qui nous a trouvé l'endroit. On a cherché partout et jusqu'à Oudi, Vienne, on a commencé à se dire que c'est peut-être un petit peu...

0: שלום, בחלק הראשון נלמד שיעור של הרב מתאריך ה-5/11/2002.
1: Bonjour, pendant la première partie du cours, on étudiera un cours du Rav du 5 novembre 2002. Le cours est basé sur l'article du Rabash. Que signifie la conclusion d'une alliance dans le travail? Lisons l'article, puis ensuite on... Qu'est-ce que la conclusion de l'alliance dans le travail?
0: Il est
1: écrit « Afin que tu passes dans l'alliance du Créateur, ton Dieu, que le Créateur, ton Dieu, conclut avec toi aujourd'hui. » L'explication de Rashi, afin que tu passes dans l'alliance par le biais du passage. Ainsi faisait ce qui concluait des alliances. Une cloison d'un côté, une cloison d'un autre côté, et il passait entre elles. Il est encore écrit là-bas, et ce n'est pas avec vous seul que je conclue cette alliance, mais avec celui qui est ici avec nous, debout aujourd'hui devant le Créateur, notre Dieu, et avec celui qui n'est pas ici aujourd'hui avec nous.
0: את אשר ישנו פה עמנו עומד היום, ואת אשר איננו היום. מהו הבית זמנים בעבודה?
1: Il faut comprendre. Ah, quelle est la notion de conclusion d'alliance dans le travail? C'est-à-dire que nous donne la conclusion d'alliance par laquelle nous aurions une correction dans le travail. B, ce qu'a expliqué Rashi, que ceux qui concluaient des alliances faisaient une cloison d'un côté. Que cela nous suggère dire dans le travail? C, que cela nous suggère-t-il dans notre travail avec celui qui est ici avec nous, debout aujourd'hui, avec celui qui n'est pas ici aujourd'hui? Que

Et lorsqu'il conclut une alliance avec lui, l'intention est que, même s'il ne voit, même s'il voit qu'il ne se comporte pas correctement envers lui, alors il va au-dessus de la connaissance et dit, étant donné que j'ai conclu une alliance avec lui, je ne romps pas mon alliance. Il s'ensuit que l'alliance n'est pas sur le présent, mais sur l'avenir. Il se peut que l'amour entre eux se refroidisse, et c'est pourquoi il conclut une alliance, afin que même l'avenir soit comme maintenant, dans le présent. Voici l'essentiel du travail dans la Torah et les Mitzvot, lorsqu'on commence à marcher sur le chemin qui mène au Lishma. C'est-à-dire, au moment où l'homme commence le travail, il commence dans le Lishma. Comme on dit nos sages, qu'un homme s'occupe toujours de la Torah dans le Lishma, car du Lishma, on en vient au Lishma. Et du fait de cela, le début de son travail était dans l'entrée. Du fait qu'il voyait que par l'accomplissement de la Torah et des Mitzvot, il parviendrait à l'aspect du bonheur dans la vie. Sinon, il n'aurait pas commencé. C'est pourquoi, au début de son travail, c'est-à-dire tant qu'il s'occupe dans le Lishma, c'est-à-dire tout le temps qu'il travaille, il regarde la récompense qu'il recevra après son travail. C'est pourquoi il a la force pour le travail. Car, comme dans la matérialité, l'homme a l'habitude de travailler dans un lieu où il sait qu'il recevra un salaire en échange de son travail. Sinon, l'homme n'est pas capable de travailler gratuitement, si ce n'est pour son propre intérêt. Et seulement lorsqu'il voit qu'il sortira de ce travail pour son propre intérêt, il a la force de travailler avec attrait et désir. Étant donné qu'il regarde alors la récompense et non le travail, même le travail ne compte pas. Si l'homme comprend qu'ici, chez ce maître de maison, il reçoit un salaire double par rapport à lorsqu'il travaillait chez le maître de maison précédent, avant d'arriver à un lieu de travail où l'on paie le double. C'est-à-dire que selon la grandeur de la récompense, ainsi, dans cette mesure, le travail devient plus facile et plus petit. Et par cela, il est possible d'expliquer selon le travail que la notion d'alliance sera l'explication suivante. Lorsque l'homme accepte sur lui le travail, même dans le Lishma, il doit conclure une alliance avec le Créateur, qu'il le servira, qu'il ait de l'attrait ou qu'il n'ait pas d'attrait. Mais il faut comprendre de quoi dépend l'attrait. Cela dépend seulement de la récompense. C'est-à-dire qu'au moment où on donne beaucoup de récompenses, alors l'attrait pour le travail ne s'interrompt pas. Et seulement lorsque la récompense est mise en doute, alors l'attrait du travail passe et il passe au repos. C'est-à-dire qu'il ressent alors plus de goût dans le repos, au point qu'il dit « Je renonce au travail ». Ce travail peut être fait par qui le veut, car ce n'est pas pour moi. Et conclure une alliance, c'est au moment où il a commencé à marcher dans le travail, même dans le Lishma. Et étant donné qu'à présent, il a de l'attrait pour le travail, sinon, qui l'aurait forcé à entrer dans le travail du Créateur? C'est pourquoi l'homme doit conclure une alliance maintenant et dire, même s'il vient un temps de descente, c'est-à-dire qu'il n'aura pas d'attrait pour le travail. En tout cas, il accepte sur lui de ne pas regarder son attrait, mais il travaillera comme s'il avait de l'attrait. Et cela s'appelle

0: conclure une alliance. Cependant, il faut comprendre quelle est la cause pour laquelle il arrive à un état de descente. N'est-ce pas que nous voyons dans la matérialité que l'homme travaille afin de recevoir une récompense? Est-ce que là-bas, il y a la notion de descente et de montée? Et pourquoi dans le travail du Créateur, voyons-nous qu'il y a des montées et des descentes? Et cette notion doit être comprise de deux manières. 1. Même dans l'état de l'olishma, c'est-à-dire qu'il travaille dans le but de recevoir une récompense. Mais la récompense ne peut être comprise que dans l'aspect de la croyance. Car la récompense d'une mitzvah, dans ce monde, il n'y en a pas. Explication. La récompense des mitzvot n'est pas reçue dans ce monde-ci. Mais la récompense, il la recevra dans le monde à venir, comme il est écrit, aujourd'hui pour les faire, et demain pour recevoir leur récompense. C'est-à-dire, dans le monde à venir. Et étant donné que la base de la récompense dépend de la croyance, comme il est écrit, est digne de confiance est ton employeur qui te paiera le salaire de ton action. Et sache que la récompense des justes est pour l'avenir à venir. Il n'est connu que de la notion de croyance, il y a des montées et des descentes. Car toute notion de croyance, c'est de croire au-dessus de la connaissance. Explication. Il arrive parfois à l'homme d'avoir la force d'aller au-dessus de la connaissance, ou là où la croyance est en contradiction avec la connaissance. Disons par exemple, 20% de la croyance contre la connaissance, et sur ces 20% qui sont contre la connaissance, il peut surmonter. Mais parfois il voit qu'il y a maintenant un changement. Étant donné qu'il voit que la croyance est en contradiction à 30%. Et dans une telle mesure, il n'est pas encore immunisé, de sorte qu'il ait la force de surmonter et d'aller dans l'aspect de croyance. C'est pourquoi il est alors obligé de descendre de son état où brillait chez lui l'aspect de la croyance. Et c'est ce qui lui cause des descentes et des montées. Car cela est selon la force de son surmontement, ce qui n'est pas le cas pour le salaire matériel, où la notion de croyance ne s'applique pas sur le salaire. C'est pourquoi dans la matérialité, il n'y a pas lieu de dire qu'il y a une descente dans le travail matériel comme tu l'as mentionné. Et cela, c'est que la notion de salaire est dans le monde à venir. Et il n'y a pas besoin de croyance. Dans l'état de l'Ishma, il n'y a aucune contrepartie pour son travail. Ce qui cause des descentes est aussi la connaissance que tout son travail est construit sur la base de la croyance. Mais il y a une différence, non sur le salaire, mais sur le maître de maison. C'est-à-dire, dans la mesure où il croit en ton maître d'œuvre, qu'il est tellement important qu'il vaut la peine de le servir, c'est-à-dire que cela est un grand mérite de servir le roi des rois des rois, qui paiera le salaire de ton action. C'est-à-dire que le salaire... C'est-à-dire que le salaire pour le travail est dans la mesure de la croyance en la grandeur du Créateur. Étant donné qu'il y a dans la nature de la création un grand plaisir pour l'homme, s'il sert un homme important, comme dans l'exemple connu que nous voyons, que si un rav important vient et veut donner à quelqu'un de prendre son paquet au taxi, le porteur recevra sûrement de l'argent pour cela. Et si le rav donne cela à l'élève, sûrement l'élève ne recevra aucune contrepartie pour le travail. Car le service, le fait qu'il sert le rav, cela est son salaire. Et il n'a pas besoin de plus. Et selon cela, l'explication sera « Est ton maître d'œuvre et digne de confiance ?» C'est-à-dire, selon la mesure de la croyance qu'il croit en la grandeur du Créateur, dans cette mesure-là, est la grandeur du salaire, qui est mesurée selon la mesure de la croyance qu'il croit en la grandeur du Créateur. Il en ressort de cela que, lorsqu'il croit que le Créateur est très grand, alors son salaire est très grand. Et si sa croyance dans le Créateur n'est pas si grande, de même, le salaire n'est pas si grand. Et il en ressort de cela que ce soit qu'il travaille l'Ishma ou celui qui travaille le l'Ishma, tout le fondement est seulement sur la croyance. Mais la différence est en cela. Dans le l'Ishma, la croyance est sur le salaire. Dans l'Ishma, la croyance est en celui que nous servons. C'est-à-dire que la grandeur du plaisir dépend de la grandeur du Créateur. Comme on dit nos sages, Rabbi Elazar a dit, « Sache devant qui tu peines et qui est ton maître d'œuvre qui te paiera le salaire de ton action. » Et cela est comme tu as mentionné, qu'il faut croire en la grandeur de ton maître d'œuvre, car de cela dépend qu'il te paiera le salaire de ton action. C'est-à-dire que la grandeur du salaire dépend de la grandeur du maître d'œuvre, qui est le Créateur. C'est-à-dire qu'il y a une différence dans le plaisir, si l'homme sert le grand de la ville, ou s'il sert le grand du pays, ou s'il sert le grand du monde, et par cela, le salaire est mesuré, c'est-à-dire selon la grandeur du roi. Et étant donné que le fondement est la croyance, c'est pourquoi il y a ici des montées et des descentes. Et cela est du fait que tout le temps que l'homme ne mérite pas la croyance de façon permanente, il doit y avoir des montées et des descentes. Et selon ce qui a été dit, il en ressort que, étant donné qu'il peut venir un temps où l'amour entre eux se refroidira, c'est pourquoi maintenant, au début de son travail, et il prend sur lui le joug du royaume des cieux. Que ce soit dans la conclusion d'une alliance, que le corps soit d'accord d'être un serviteur du Créateur, ou que le corps ne soit pas d'accord, tout il le prend sur lui, qu'il n'y aura aucun changement. Mais il dira, une chose j'ai dite, et je ne changerai pas, mais j'irai au-dessus de la connaissance, sur la base de ce que j'ai accepté sur moi au moment de la conclusion de l'alliance, au début du travail. Par cela, nous comprendrons ce qu'a expliqué Rashi pour te faire passer dans l'alliance par le passage. Ainsi faisaient ceux qui concluaient des alliances, une séparation d'un côté et une séparation de l'autre côté, et il passait entre les deux. Et cela, on peut l'expliquer selon ce qui précède, que la manière de ceux qui concluaient des alliances était de faire une allusion que parfois viendrait un temps où il y aurait une séparation d'un côté, c'est-à-dire une séparation qui sépare celui-ci, et une séparation de l'autre côté. C'est-à-dire que même pour l'autre, il y a une séparation qui sépare. C'est-à-dire, même s'il y aura pour les deux une séparation qui interrompt l'amour qui était entre eux, malgré tout, ils prennent sur eux maintenant de ne pas se séparer l'un de l'autre. Mais qu'ils se rappellent à eux-mêmes la conclusion de l'alliance qu'ils ont faite. Et par cela, il y aura la possibilité que l'alliance ne soit pas annulée. Et ils passent entre les deux. L'explication est qu'ils passent sur la séparation qui s'est faite entre eux. Et tout cela est par la force de l'alliance qu'ils ont faite. Et dans le travail, l'explication sera que l'homme doit faire éclusion d'alliance avec le Créateur. De même qu'il a commencé maintenant dans le travail, et sûrement il a maintenant un aspect d'amour pour le Créateur. Sinon, qu'est-ce qui lui cause de prendre maintenant sur lui le joug de l'acceptation du royaume des cieux? Et de maintenant conclure une alliance avec le Créateur pour toujours. C'est-à-dire, même s'il viendra un temps où il ressentira que l'amour du Créateur se refroidit en lui, il se rappellera l'alliance qu'il a faite avec le Créateur. Cependant, dans le travail, il faut se rappeler que la notion de conclusion d'alliance entre le Créateur et l'homme, il se peut que l'amour puisse se refroidir seulement du côté de l'homme envers le Créateur. Mais qu'est-ce que cela signifie de dire que du côté du Créateur, l'amour se refroidirait? C'est-à-dire, puisque la conclusion de l'alliance s'applique aux deux, il s'ensuit qu'il peut y avoir une descente entre les deux dans la notion de conclusion d'alliance. Et qu'est-ce que cela signifie qu'il y ait des changements ou une descente dans le Créateur? Et mon père et maître de mémoire béni a dit que chez l'homme, le Créateur, s'applique la notion de comme l'eau reflète le visage vers le visage, ainsi le cœur de l'homme envers l'homme. Et il a expliqué ce qui est écrit. Et maintenant, si j'ai trouvé grâce à tes yeux, fais-moi connaître, je t'en prie, tes voies, et je te connaîtrai afin que je trouve grâce à tes yeux. Il a demandé, d'où Moshe savait-il par le fait qu'il a dit, si j'ai trouvé grâce à tes yeux? Et il a répondu, étant donné qu'il est écrit avant cela, et tu as dit, je te connais par ton nom, et aussi tu as trouvé grâce à mes yeux. De là, Moshe savait qu'il avait trouvé grâce aux yeux du Créateur, étant donné que le Créateur a trouvé grâce aux yeux de Moshe, selon la règle de « comme l'eau reflète le visage envers le visage, ainsi le cœur de l'homme envers l'homme ». Et selon ce qui a été dit, il faut expliquer ce que l'on dit que l'amour se refroidit chez l'homme. Et l'homme ressent qu'il est dans un état de descente. C'est-à-dire qu'il n'a plus maintenant autant d'amour pour le Créateur comme il en avait au début de son travail. Cela provoque que l'homme ressent aussi que le Créateur ne l'aime pas. Il n'écoute pas cette prière, ce que l'homme demande au Créateur. Et cela provoque à l'homme une descente encore plus grande. Car l'homme reçoit des doutes au sujet de ce qui a été écrit, car tu entends la prière de toute bouche. Et alors il pense que le Créateur n'a aucun lien avec les créatures. Et cela lui provoque de grandes descentes, étant donné qu'il devient chaque fois plus faible dans l'aspect de croyance. Il s'ensuit que, bien qu'auprès du Créateur, il n'y ait pas lieu de dire de changement, cependant, l'homme du fait de, comme l'eau, le visage répond visage, ressent ainsi. Et cela, selon la règle que tous les changements que l'on apprend dans la spiritualité, tout est selon la mesure des receveurs. Et selon ce qui a été dit, nous comprendrons ce que nous avons demandé. Que signifie dans le travail ceux qui sont ici avec nous, se tenant aujourd'hui devant le Créateur? Que la conclusion d'alliance est que ce soit qu'ils se tiennent aujourd'hui devant le Créateur, c'est-à-dire au temps de l'association, mais il prend sur lui que même s'il viendra un temps de descente, appelé, et ceux qui ne sont pas ici avec nous aujourd'hui devant le Créateur notre Dieu, qu'il ne ressent pas qu'il se tient devant le Créateur notre Dieu, malgré tout, il prend sur lui au-dessus de la connaissance de ne prêter aucune attention à cette chose, mais qu'il se souviendra de la conclusion de l'alliance, que cela sera sans vaciller.
1: אם אין לו אמונה, אז הוא מרגיש שהשם לא אוהב אותו. זאת אומרת, אנחנו צריכים להגיע לזה שהשם תמיד אוהב, תמיד מיטיב. זה המטרה. נצליח.
2: נעבור לשיעור מתאריך 5/11/2002.
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0: son cours du 7 novembre 2002. On a entendu l'article « Qu'est-ce que conclure une alliance dans le travail ?» Tome 3, les degrés de l'échelle, livre de Varim, portion de Tsevim, page 227. Qu'est-ce que la conclusion d'alliance? Quand est-ce qu'il faut faire une conclure une alliance? Une alliance, ça s'appelle « À partir de maintenant, nous avons un lien ». Un bon lien, sous certaines conditions. S'il n'y a pas de conditions, alors à quoi sert une alliance? À quoi ça sert de faire un accord, oui? C'est-à-dire, du début des degrés, oui? Où on marche déjà sur l'échelle spirituelle. Et jusqu'à la fin des degrés, jusqu'à ce qu'on parvienne à la fin de la correction, là où il n'y a aucune limitation. Tout le temps, à chaque degré et degré, il y a entre nous et le Créateur un accord. Il y a un accord seulement chaque fois sous une forme différente, dans une mesure différente et sous des conditions différentes. Du côté du Créateur, bon et bienfaisant, il n'y a aucune limitation. Et il accepte toute chose que l'homme voudra seulement en lien avec lui. Et les conditions, dans quelles conditions on fait l'accord? C'est l'homme qui présente au Créateur. Et il dit que voilà, je veux avoir un lien comme ça et comme ça entre nous. Pas plus. Et il comprend déjà qu'il peut tenir et que ce ne sera déjà pas moins que ce qu'il fixe.
1: Ça veut
0: dire que les conditions de l'homme, de l'accord dépendent de l'homme, le désir d'un accord dépend de l'homme, tout dépend de l'homme. Du côté du Créateur, il est prêt à tout. Pourquoi est-ce qu'il faut un accord? Pourquoi est-ce que je dois signer quelque chose? Si je suis fort, alors j'irai. Moi, je décide. Maintenant, je pense que ce sera bien, et après, je veux que ce soit mal. Qu'est-ce que ça me fait mal, hein? Moi, je veux et c'est tout. Pourquoi est-ce que j'aurais besoin de toi? Pourquoi est-ce que j'ai besoin de signer un accord avec toi? Disons, si quelque chose est faible, je ne veux pas être d'accord. Je ferai toujours ce que je pense, selon ce qui me vient et c'est tout. Plutôt, on fait un accord quand je dépends de lui. Il y a déjà des choses où lui dépend de moi et il y en a où moi je dépends de lui. Alors on fait un accord. Ça veut dire que chacun cède à l'autre et chacun donne à l'autre. Ça veut dire qu'un accord, on le fait du fait de la faiblesse. Quand est-ce que ça se maintient entre nous et le Créateur? Du côté du Créateur, il nous montre qu'il est très faible. Pourquoi? Il nous montre qu'il a besoin de notre amour, de notre attitude, de notre attention à 100%. La Shrina est en exil. Elle pleure parce que on ne fait pas attention à elle. Parce qu'on est coupé d'elle, c'est comme une mère.
1: Oui.
0: Elle est prête à tout lien avec avec son enfant. Enfant mauvais, enfant bon, peu importe. Par nature, elle a besoin de lui. Cette nature, le Créateur le fixe. Il est déjà fixé d'avance. Bon et bienfaisant vers les mauvais et les bons. Donc, de son côté, il est faible. Il a besoin d'un accord. Maintenant, la question est, à quel point est-ce que moi j'ai besoin d'un accord? Mon accord, peut-être que... Enfin, de l'autre côté, le Créateur pose une condition. Qu'un accord ne peut être que en cela qu'on est lié l'un à l'autre. C'est-à-dire que je ne peux pas venir et dire que tu m'aideras en tout, dans tout ce que je veux, sans lien avec toi. Ça veut dire que l'aide venant de lui doit dépendre du fait que je dépends et je suis lié à lui. Hein? Comme ça, mutuellement. C'est comme ça que c'est. C'est-à-dire que je ne peux pas venir et demander tu m'aideras à voler, tu m'aideras à tuer, si c'est contre son désir. Hein? Si c'est contre sa nature, contre ce qu'il a posé comme lien entre nous. Ça veut dire que je suis prêt et je peux lui demander seulement les choses qui se trouvent chez moi et chez lui, de façon égale. Il ressort que Un homme demande toujours, peut demander, qu'un accord peut se maintenir, seulement dans le maintien d'un certain degré spirituel. Là, on se trouve dans le but de donner, déjà. Quand je suis parvenu à un certain lien dans le but de donner, moi envers lui et lui envers moi, et que dans quelque chose on s'aime l'un l'autre, dans quelque chose on craint l'un l'autre, dans quelque chose on est éloigné l'un l'autre, il y a des frontières, hein, et des limitations. Mais en cela, je veux me maintenir dans ce degré. Je comprends qu'il peut y avoir moins que cela, qu'il peut y avoir pire que cela. Alors, pour les moments où il peut arriver que les relations se détériorent, que pour toutes sortes de raisons, j'écris un accord. Maintenant, je n'ai soi-disant pas besoin d'un accord. On est arrivé à une certaine compréhension mutuelle, à une reconnaissance, qu'on se comprend, il y a un certain lien entre nous, et maintenant on comprend que ce lien, ça vaut la peine pour nous de le garder. Mais je comprends qu'il peut venir à un certain moment, ou à cause de toutes sortes de confusions, de raisons qui ne sont pas justifiées, hein, pas justifiées. Viendra le temps où je voudrais violer l'accord. Si ce sont des raisons justifiées, alors bon, certainement que l'accord est annulé, c'est tout. Voilà, c'est peut-être à un autre degré, dans un autre état, qui sait quoi. Mais si je sais que, et si je reconnais que je suis parvenu à la reconnaissance que violer cet accord vers quelque chose de pire dans le lien entre nous, c'est la pire chose qui puisse être, quelles que soient les conditions qui viendront, peu importe lesquelles, pire que la mort. Malgré tout, je ne veux pas violer l'accord, et alors je conclue une alliance. Et alors je dis que je demande, viens, gardons avec toi nos relations, peu importe ce qui sera. Quelles perturbations viendront de l'extérieur pour nous deux, que l'état comme maintenant soit gardé, ce qu'on appelle comme un état constant, que moins que cela, ça ne peut pas être. Ça veut dire, encore une fois, je répète, ça peut être à condition que je reconnaisse qu'un état inférieur à maintenant est pire que tout autre état possible et qu'il n'y a jamais de raison justifiée qui puisse vraiment me dire qu'il vaut la peine de violer l'accord. Ça veut dire que je me trouve à un certain degré spirituel. Et alors je vérifie jusqu'à sa fin, jusqu'à son terme. Et je dis qu'un degré inférieur à cela, c'est la pire chose. Et alors, dans le degré où je suis, je veux, en plus de l'accord, conclure une alliance. Un accord, je l'écris pour maintenant. Une alliance, ça s'appelle pour toujours. Que on promet l'un à l'autre, qu'on se tiendra l'un à l'autre, au niveau comme maintenant. Et alors, vraiment, on va se vérifier. Et on se vérifie dans toutes sortes d'états qui peuvent venir, selon notre degré, évidemment, pas selon quelque chose de plus élevé. Voilà, comme ça, selon notre degré. Et on voit que cet accord est un accord sensé. Comment dire? Bitsua. Non, pas bitsua. Mimouche, bon, réalisable. Réalisation. Barkaema, durable. Durable. Bon, ok. Voilà. Voilà. Quand on a vérifié ça, et que qu'on l'a fait, et que tout va bien, que dans toute la profondeur du degré, ça est gardé, alors on peut avancer dans les relations entre nous. Et vient le degré suivant. Et en lui aussi, il y a toutes sortes de nouvelles conditions que l'on acquiert. Tout d'abord, on ressent qu'on se déteste l'un l'autre. C'est la ligne droite, telle la ligne gauche qu'il y a dans la créature. Ensuite, on commence à se lier l'un l'autre. C'est déjà la ligne gauche qui reçoit les qualités de la créature et devient un moyen de la ligne médiane déjà vers la compréhension dans les bouts de Akia, vers la reconnaissance, dans le lien entre nous. Ça s'appelle continuer d'accord. revenir d'accord. On veut que ce degré reste pour toujours au moins lui, hein, comme ça, un état permanent qui ne peut être moins que cela, voilà, un état sans interruption. Alors, en plus de l'accord, on y conclut aussi une alliance. Et ainsi de suite. C'est-à-dire que ces états se maintiennent chaque fois à chaque degré et degré, et ils sont absolument. C'est ce qu'il dit que qu'est-ce que la conclusion d'alliance dans le travail? C'est vraiment une action comme ça dans laquelle on. Dans laquelle on doit ainsi, pour ainsi dire, buter dans chaque fixation de notre relation avec le Créateur. C'est ce que nous a demandé Victor de Gnalaviv, qu'est-ce que ça veut dire de conclure une alliance avec le Créateur ?

0: africaine.
1: Oui. Il y a une question, comment relier cet article à celui qui s'occupe de la Kabbale avant le Marsom? C'est aussi quelqu'un de l'Od. Oui. Mais donc, même avant le Marsom, on dit qu'avant le Marsom, après le Marsom, on a essentiellement les mêmes états. On ne ressent pas encore... Une partie d'entre nous ne ressent pas encore ça. Une partie d'entre nous ressent déjà qu'il y a en elle toutes sortes de changements, et selon les articles qu'on lit, on peut, d'une certaine manière, trouver en nous, à l'intérieur de nous, ces mêmes discernements, seulement pas encore sous une forme claire, comme ça existe réellement après le Marsom. Ça, on le sait pas. Mais, alors, on sait pas, on ne connaît pas sous une forme claire. On n'a rien à les comparer. Mais malgré tout, croyez que même avant le Marsom, tous ces discernements existent en nous seulement sous une forme appelée dissimulation simple. Ça veut dire que même pas sous une, c'est pas sous une forme claire réelle avec laquelle je peux travailler, mais malgré tout, ça existe. Tout le discernement existe, même avant le Marsom, et nous pouvons d'une certaine manière nous les représenter intérieurement, les ressentir. C'est comme ça imaginaire, bien sûr, et ce n'est pas la chose réelle, mais c'est comme deux petits enfants qui jouent avec des jouets, avec des poupées, avec des voitures, qui font la guerre, qui font toutes sortes de choses. C'est ce qui nous arrive dans notre vie ordinaire, à nous les adultes, alors c'est la même chose. Voilà, comme au sud du Marsom, ce sont déjà les vraies vies, et chez nous, c'est un jardin d'enfants. Voilà. C'est une expression comme ça, que le jeu est une chose sérieuse. C'est vraiment une chose sérieuse, parce que ça construit l'homme. Alors, pour ce qu'il demande à comment se relier à nous, nous qui sommes avant le Marsom, le relier, c'est très simple. On doit trouver ces choses aussi en nous, et elles existent, et absolument chercher en nous tout ce discernement, que maintenant je me trouve dans certaines conditions avec le Créateur, et que mon état maintenant, il est, disons, un bon état, dans quelque chose, hein, peut-être pas à 100%, disons que ce soit bien dans ceci, dans ce ça, dans toutes sortes de manières de mon lien avec le Créateur, qu'il soit aussi grand à mes yeux, et que je le craigne aussi, que je le remercie aussi, et que je suis prêt à lui donner, et que j'ai aussi besoin qu'il me donne, etc. Pas toutes sortes de choses, mais même dans quelque chose de précis, même dans un seul canal, pas parmi beaucoup de canaux comme ça, parmi les 620 canaux dans lesquels je suis lié avec lui, dans chaque organe de mon âme, mais comme ça, juste un seul canal. Maintenant, je le ressens, mais je me sens bien avec lui, un bon lien comme ça. Envers ce lien, je peux dire que maintenant, je veux conclure une alliance, que cette chose reste pour toujours, pas moins que cela, et je lui demande qu'il m'aide à garder cela, qu'il me le garde, et même si je suis dans les états les plus mauvais, qu'il me rappelle ce lien actuel et qu'il me renouvelle tout le temps. Et maintenant, je fais ça pour l'avenir. Maintenant, la question, c'est comment est-ce que c'est possible de garder ça pour l'avenir? Est-ce que je peux me garantir pour l'avenir? Non, évidemment pas. Mais ce désir que j'ai de me garantir pour l'avenir, ça me donne déjà un prochain cli, ou ce cli que je fais entrer, pour ainsi dire, comme man dans le Créateur, dans un degré plus élevé, et lui me le garde, et ce cli, et lui me le garde et me prépare le remplissage pour ce cli, et déjà de là, cela est gardé. Maintenant, quelles sont malgré tout les conditions?
0: Il doit y
1: avoir une conclusion d'alliance entre nous. Ça veut dire dans quelles conditions je signe une alliance où je suis vraiment d'accord avec ça. C'est-à-dire, qu'est-ce que je dois juste dire oralement, comme ça, blablabla, garde-moi ça, que ce soit bien comme ça, que ce soit pas comme ça. En fait, en quoi consiste ma signature, hein? Qu'est-ce que je dois faire maintenant pour obliger le Créateur à garder pour moi la relation entre nous? Parce que de son côté, il garde. Il se rapporte toujours bien envers moi. Comment me garder pour que moi, je me rapporte toujours bien envers lui? Comme maintenant, dans un certain canal parmi nos canaux. Hein? Comment est-ce qu'on peut faire ça? Alors, encore une fois, pour faire quelque chose, c'est seulement dans l'élévation du man. C'est pour un manque pour l'avenir que j'ai très peur. Hein? Écoutez, j'ai très peur que dans l'avenir, je puisse me détériorer. D'où puisse venir cette peur? Comme d'habitude, on va en arrière. Et quel cli doit venir de cette peur? Ça veut dire que je suis tombé beaucoup de fois et j'ai vu à quel point est-ce que je souffre, à quel point est-ce que c'est mauvais pour moi d'être coupé de lui, de m'être détaché de lui. Alors maintenant, déjà, cette peur et cette souffrance m'ont construit la préparation en man pour élever une telle demande que seulement ne fais pas en sorte que je me sépare de toi. Voilà, comme ça, comme on dit, ne me rejette pas devant toi et ne me retire pas de ton esprit de sainteté. Voilà. Si vraiment j'ai cette préparation des souffrances précédentes, alors mon man, c'est un man correct, et il se peut que je souffre simplement de blabla, il se peut que je pleure comme un petit enfant, mais ça doit être une demande absolument adulte, par laquelle je signe l'alliance. La signature, il y a encore beaucoup de conditions en elle. Et alors, c'est pas simple, hein. Vous savez, c'est même dans notre monde, on arrive à un accord. Si après qu'on s'est donné des coups l'un à l'autre et qu'on est entré dans tous les états pour détruire l'autre, l'effacer comme ça, après cela, faire faute de choix par l'intermédiaire de certains tiers, on commence à rapporter, tu sais, commencer à arriver quelque chose, tout ça, on se fait d'abord en secret pour que n'interviennent pas toutes sortes de perturbations extérieures qui pourraient faire qu'il n'y ait pas d'accord entre nous. Alors on fait ça en secret, ça s'appelle chez nous dans la simulation qu'un homme ne sait même pas qu'il est prêt à cela pour cet accord et qu'il avance encore dans l'obscurité comme ça jusqu'à ce qu'il vraiment se forme en lui et se cristallise en lui la décision que je suis obligé, qu'il n'y ait pas de choix. Et alors il vient en demande à l'autre côté. Donc en bref, c'est vraiment un long chemin. C'est-à-dire qu'il faut prendre toute la souffrance précédente, la rassembler, ne pas la perdre, et on sait que toujours les degrés précédents disparaissent et se perdent en nous. Et si on n'est pas encore parvenu à leur discernement final, seul le discernement final qui est inscrit dans la malchut de chaque degré, de chaque état à état, lui seul se maintient. Et il reste et il est gardé. Tous les autres discernements s'effacent parce qu'ils sont pas encore finaux, parce qu'ils ne sont pas encore achevés. Et c'est pourquoi on doit encore et encore et encore ajouter dans le travail jusqu'à ce qu'on termine tous les discernements. Et nous les avons terminés, nous avons le discernement final. Et donc, je suis capable de ne rien faire, mais l'accord est seulement la meilleure chose comme ça. Et dans notre monde, on arrive à un accord faute de choix, mais avec le Créateur, on doit parvenir à un accord où ce n'est pas faute de choix que je signe un accord, mais où il n'y a pas d'état meilleur que celui-ci, quoi qu'il arrive. Que tu me donnes ce que tu veux à la place de cet accord, je n'accepte de recevoir aucun autre état. Et alors, on arrive à un accord. Voilà. Alors, ces états, comme, encore une fois, comme il demande, ces états, ils sont... Ils se trouvent... Ils se trouvent aussi en nous. Comment relier la conclusion d'alliance avec le groupe? C'est quelqu'un de Moscou. La conclusion d'alliance avec le groupe, comment est-ce qu'on le fait? Dans le groupe, on a en général de très bonnes conditions pour ça. Parce que dans le groupe, on peut aussi tout d'abord faire attention l'un à l'autre. Et l'un pour l'autre garder l'alliance. Qu'on existe dans le groupe afin de parvenir au lien avec le Créateur. Maintenant, est-ce que c'est bien? Est-ce que ça ne me coupe pas du Créateur, du fait que je m'occupe du groupe et des amis et de l'alliance entre nous? Si c'est une alliance qui vient dans le lien de notre alliance avec le Créateur, alors elle se maintiendra aussi dans le groupe, elle se maintiendra avec le Créateur, et ça soutiendra l'un l'autre. Mais si notre alliance en groupe n'est pas en lien avec le Créateur, comme il dit que la Russie, comme ça, a fait un grand tort, voilà, qu'ils ont voulu ce lien entre nous par une alliance, être bons l'un envers l'autre dans l'amour et tout, mais sans aucun lien avec le Créateur, alors ils se sont détruits. Ça veut dire que cette alliance ne peut pas se maintenir du fait de cela. C'est pourquoi on doit aussi prendre ça en compte. Mais si on fait ça, qu'on fait du bien de l'un à l'autre, qu'on veut une alliance entre nous qui nous renforce envers le Créateur, qui est le but de l'alliance entre nous, alors ça peut se maintenir. Et alors c'est une force immense, sans pareil pour avancer. Belle question. Donc, on apprend que l'homme vit dans le présent. Et qu'avoir peur de l'avenir, c'est moins que la croyance dans le Créateur. Qu'est-ce que c'est que la croyance dans le Créateur? Donc, cette alliance-là, où je lui demande qu'il me garde de tous les moments les plus mauvais qui viendront, du fait que j'ai vérifié, autrement ce ne sera pas une bonne demande. Après que j'ai vérifié que cet état est le meilleur état de tous les états que j'ai eu jusqu'ici, et que je veux au moins rester à sa hauteur, ça s'appelle que je signe pour l'avenir. Une alliance, on ne la signe pas pour aujourd'hui, on la signe pour l'avenir, pour que viennent des temps plus mauvais. Hein? Et la croyance en le Créateur, c'est précisément en cela que lui gardera l'alliance, que je le crois capable de garder l'alliance. Ça veut dire que j'ai ici, dans cette alliance, également la reconnaissance de sa capacité, de son bon désir, de sa croyance en moi, de sa fidélité envers moi. Et tout ça, ça s'appelle la croyance. La croyance, ça s'appelle le ressenti du Créateur. Ça veut dire dans la mesure où je le ressens comme grand, comme fidèle, comme aimant, comme bon et bienfaisant. Dans cette mesure, je vais me lier avec lui par une alliance pour l'avenir. Et je me remets en cela à lui, pas seulement pour maintenant, mais également pour l'avenir. Et je dis en effet, tu nous garderas, tu me remets entre tes mains, et ça s'appelle vraiment croyance complète. Et là, le résultat de la croyance appelée croyance ordinaire, où je le ressens comme grand, éternel et comme bon et faisant envers moi.
0: Ken, veux cacher la chélote.
1: Oui, s'il vous plaît, des questions.
0: Ken.
1: Oui. Question. Comment est-ce qu'on sait que le Créateur a reçu notre engagement, et aussi comment est-ce qu'on sait que le Créateur s'est engagé envers nous? Je demande, quand on fait une action dans ce monde-ci, entre deux personnes, on amène un avocat et on voit qui signe et tout. Alors, au moment où on conclut une alliance avec le Créateur s'engagera envers nous, il a reçu aussi cet engagement? Le Rav. Avant qu'on ne soit dans le monde spirituel, on ne peut pas déterminer l'état où le Créateur est bon et bienfaisant, et où il nous attend, et où il le veut, etc. Donc en bref, avant qu'on parvienne à le ressentir comme un partenaire, alors on n'a rien signé une alliance, et c'est clair. Hein, ça veut dire que connais le Créateur ton Dieu et sers-le, c'est la première condition. Ça ne peut pas être moins que cela. Et encore une fois, je le dis, quelle est la différence entre toutes sortes de ces relations et une alliance? Mais en fait, une alliance, je la fais pour l'avenir, pas pour maintenant. Et tout le degré de maintenant, jusqu'à toute sa profondeur, à l'intérieur de mon cli, et dans son désir, dans l'état présent, ça m'éclaire. Les kelim, les lumières, toutes les circonstances de cela, toutes ces choses, je les ai vérifiées, je les ai vues, je les ai atteintes et comprises, et ça se trouve chez moi maintenant comme une base pour fixer quelque chose pour l'avenir. Sans ça, je ne peux pas. Il n'y a pas de condition pour l'alliance. Sans ça, je ne peux pas être sérieux quand je m'approche de lui. Et que je dis, tu sais, garde-moi, comment est-ce que je peux dire ça? Je dois d'abord, pour toutes les choses que j'ai maintenant, être sûr que c'est ainsi, hein? Tu comprends? Ça peut pas être chez nous. Tu vois bien comment est-ce qu'ils sont les accords chez nous. Question. Qu'est-ce que cet état dont tu parles, qui est le meilleur état qui puisse être dans ce même état où on ne veut en aucune façon moins que cela? Grave. Le meilleur état qui puisse être dans le même degré où je me trouve, doit être que l'état maintenant auquel je suis arrivé avec le Créateur, je veux qu'il n'y ait pas moins que lui. Que ce soit un état permanent. Qu'est-ce que manque lui? Manque lui, c'est que je demande Gadlout qu'au moins ça soit. Gadlout, ça viendra. Mais je me soucie toujours de la Gadlout, de rester au moins dans ce degré. Un état constant, comme ça. C'est comme Atilut, hein, disons, voilà. On apprend ça de lui des qualités, comme ça, un état constant. Il monte et descend, mais dans la montée et dans la descente, il descend jusqu'à son état constant et pas moins. Question. Mais il y a comme un ressenti, comme si, même à chaque degré spirituel, tout le temps, plus une alliance, et encore des alliances, encore, à chaque degré, il y a une alliance, et il y a encore beaucoup d'alliances dans toutes sortes de canaux. Je l'ai dit. Et j'étais maintenant ressenti comme grand. J'ai vérifié ça, je l'ai vu, je l'ai absorbé. Je veux que ça reste. Que ce discernement reste chez moi pour toujours. Et pas moins que ça. Donc ne me retire pas ça, ne me retire pas la connaissance du grand et du redoutable. Voilà. Comme ça, reste le pouvoir à t'y faire, peu importe comment on va appeler ça. Qu'on l'appelle ça dans notre mot aussi, dans nos ressentis ou non. Mais ça, je veux que ça reste. Ça veut dire que la fixation de chaque discernement, la permanence de chaque discernement que j'atteins dans le Créateur, que je signe, que moi, après que je vérifie, encore une fois, c'est un travail à l'intérieur de son discernement. Mais après que j'ai discerné et vérifié toutes les causes, toutes les capacités et tous les liens entre moi et lui à l'intérieur de son discernement, alors je lui demande de rester au moins dans cela. Donc c'est une conséquence, un résultat. Qu'est-ce que ça veut dire signer une alliance? Est-ce que je sais pas moi, signer ou ne pas signer? Est-ce que je me rappelle que bientôt nous devons signer une alliance qu'on m'y amène avec les deux mains? C'est plutôt qu'en fait, je vérifie toutes les choses. Par la nature des choses, tout se déroule ainsi. Jusqu'à ce que j'arrive à un état appelé conclusion d'une alliance. C'est pas que voilà, je me rappelle d'après les livres ou d'après comme ça mon intellect, une fois j'ai entendu le cours du matin, qu'il faut faire comme ça. Mais dans la spiritualité, tout s'enchaîne. Ce qui précède, ce qui suit, cause et conséquence, alors j'arrive à un état parmi les états appelé conclusion d'une alliance. Donc après que j'ai vérifié toutes les choses, après que j'ai vu qu'il ne peut pas y avoir mieux que cela, après que j'ai peur qu'il puisse y avoir pire que cela, alors j'arrive à l'état où je lui demande qu'il me garde ça pour l'avenir. Alors ce sera la conclusion d'alliance. Question. Non, mais ma question c'est, est-ce qu'il ne peut pas, disons, comme tu disais avant, qu'un homme signe une alliance, ne me retire pas ça, que je t'ai révélé comme redoutable, et après une semaine ou deux, il révèle une profondeur encore plus grande. Le Rav, que le Créateur te révèle une profondeur encore plus grande après une semaine, deux semaines, moi je dirais que ce soit dans une seconde. Même pas deux secondes, comme ça. Hein? Alors tu es dans notre état. C'est dans la spiritualité qu'il n'y a pas de différence entre dans une seconde et dans son temps. Si c'est l'état suivant, c'est l'état suivant. Alors, en lui se passe les mêmes choses, de 0 à 100%, que ce qui s'est passé dans le degré précédent. Et si seulement cette chose arrivait pour l'instant suivant, et pas dans son temps, puisse cela arriver, car la différence corporelle entre les deux, on en est dans la spiritualité, c'est 0. Tu comprends? Alors à quoi bon vivre simplement ici ces 100 années pour venir à l'état spirituel? Mais est-ce que dans l'instant suivant... Parviens-y dans l'instant suivant. Encore des questions ? Question. Alors chez nous, pour maintenir l'accord de l'alliance dans la langue des Sphirotes, l'accord peut être que c'est un massar et l'alliance, ça peut être une cloison qui sépare de degré en degré ? Le Rav, tu demandes comme ça. Raconte-nous, s'il te plaît, l'alliance dans les Sphirotes, les Ivougim, les lumières qui rentrent, qui sortent, qu'est-ce qui se passe ici? Moi, je dirais que l'alliance, c'est la condition finale dans chaque degré, que seulement après cette condition, tu rentres en lien avec le Créateur pour un Zivouk de Haka. Ça ne peut pas être. C'est comme tu dis que c'est peut-être pas très beau à dire, mais le Rebbe a dit ça. Parce que c'est un exemple très évident à nos yeux, le Rabash. Dans notre monde, comme ça, tu dis, disons à ta femme, je t'aime jusqu'à la fin de la vie. Et c'est juste que 5 minutes par jour, comme ça, j'ai une interruption avec toi. Comme ça. Ça ne s'appelle pas une alliance, n'est-ce pas? Ça efface tout le lien. Même si c'est 5 minutes sur 100 ans, si tu dis maintenant, à l'avance, qu'une telle chose peut arriver de ton côté, alors ni 100 ans, ni pour toujours, ça ne vaut rien du tout. Ça n'appartient pas, hein? Donc ça veut dire qu'en fait, un zivouk de Haka, le lien avec le Créateur, même dans ce monde-ci, la plus forte raison avec le Créateur, il doit être de ton côté spirituel. Spirituel, ça veut dire éternel, qui se maintienne pour toujours et qui ne peut jamais être moins que cela vient de ton côté. Donc ça veut dire qu'en fait, conclure une alliance, c'est une condition sans laquelle il n'y a pas de zivouk de Haka. Sans elle, tu n'entres pas en lien avec le Créateur, dans le zivouk, dans l'union. Tu comprends? C'est seulement après ça qu'on fait un zivouk de Haka. Question. C'est une condition de l'intention? Le Rav, c'est ta condition intérieure, ou alors, si tu es prêt à cela, alors tu t'approches du zivouk de Haka et il se maintient. Il existe. Avant ça, il n'existait pas. C'est très simple. Parce que le Créateur et la spiritualité en général, hein, chaque degré dans la spiritualité, c'est un degré qui se maintient à l'infini, dans sa petite mesure. Hein. Après ça, tous ces degrés à la fin de la correction se rassemblent ensemble, et on a le Ein Sof général, l'infini général. Mais chaque degré est infini, ça veut dire que c'est une partie de l'infini. De Ein Sof, dans une certaine mesure, comme ça. Donc c'est pour ça qu'une conclusion d'alliance, conclusion, on conclut à chaque degré, et sans alliance, il n'y a pas de lien. Ça veut dire qu'il n'y a pas de zivouk de Haka. Ça veut dire que il n'y a pas d'atteinte du degré lui-même. En fait, c'est la dernière correction dans le degré avant le zivouk de Haka, la dernière correction sur le kli. Question. C'est ce qu'on appelle jusqu'à ce que celui qui connaît tous les mystères témoigne. C'est ça, c'est la même chose? Le Rav. Jusqu'à ce que celui qui connaît tous les mystères témoigne de lui qui ne retournera plus à sa sottise. Exact. Hein, exact.
0: Non.
1: Oui. Question. Quand est-ce qu'une alliance se maintient de manière absolue? Par exemple, si le Rav et le groupe, quand tu dis ça comme ça, le Rav, bon, une alliance, regarde comment est-ce qu'on fait une alliance dans notre monde. Il y a une alliance entre de grandes personnes, et d'où est-ce que ça commence? C'est du fait que... C'est de ceci, quoi. Si tu es comme un bébé qui se remet entre les mains du supérieur, hein, entre Abba Veima, entre le père et la mère, ça s'appelle, qui peuvent faire n'importe quoi avec toi, ce qu'ils veulent, dans ta reconnaissance, dans ton atteinte complète, vraiment dans le don de l'âme envers eux. Ton don ou don de l'âme, c'est la même chose, hein, parce que qu'est-ce que tu leur donnes? C'est ton âme. Donc, dans le don de l'âme, ton cli à eux, pour qu'ils fassent toute correction nécessaire à l'avancement, peu importe laquelle, tu es prêt à cela, et alors, sous cette condition, ils commencent à faire une alliance. Une circoncision, hein, Brit Mila. comme alliance, brit. C'est le début. Et après, il y a un développement où tu parviens à faire toi-même une alliance avec le Créateur. Et après, où toi aussi tu es grand, tu fais une alliance pour un degré plus petit. Bon. Ça sert à rien de s'embrouiller. Question. Mais la question, c'est entre le Rav et le groupe. Qu'aujourd'hui tu dis que soyez comme ceci, alors moi, le Rav, je suis avec vous. Ne soyez pas comme ceci, je n'ai pas besoin de toi, je m'en vais. Ça veut dire quoi? C'est quoi la base de l'alliance? Le Rav. Dans le lien entre nous, parce que le Rav et le groupe, ce sont deux degrés, le Rav, c'est un degré plus élevé, et le groupe, c'est en dessous. En dessous de lui. Alors, l'alliance peut être aussi sous des conditions dont on comprend qu'elles sont mutuelles. Il se peut que certainement on ne se tient pas encore dans certaines conditions l'un avec l'autre, mais dans ce où on se trouve, en cela, on veut garder cet état, qu'il ne soit pas moins que cela. Et voilà. Question. Mais c'est une alliance absolue? Le Rav. Une alliance absolue ne peut pas être entre nous. On se trouve dans des qualités non corrigées, ni toi ni moi. Même si disons, je suis Rav et toi t'es étudiant. Où je suis le Rav et vous, le groupe. Moi aussi, je change tout le temps. Et bon, pourquoi est-ce que je dis « disons » Parce qu'en fait, je veux qu'en fin de compte, vous vous tourniez vers le Créateur avec l'Alliance, hein, pas avec moi. Donc, il en ressort que je change tout le temps et vous changez tout le temps. Alors, on a besoin d'être, selon ce qu'on veut être lié au Créateur, vous aussi et moi aussi, lié à lui. Lui, c'est l'étalon, c'est lui le standard. Comme ça. Dans ce qu'il y a chez moi de semblable à lui, et dans ce qu'il y a chez vous de semblable à lui, en cela, on veut qu'il y ait un lien entre nous. C'est comme entre les peuples, comme ça, en Russie, qui n'ont pas fait ça envers le Créateur. Ils auraient dû choisir que tous les états chez nous ne se maintiennent que s'il y a un Créateur entre nous, seulement si cela nous amène au lien avec lui. Et s'il disparaît du lien entre nous, de l'alliance entre nous. Alors l'alliance ne se maintient pas. C'est la seule et unique action dans l'alliance. Où l'alliance se maintiendra. Il n'y a pas d'autres conditions. Voilà. Même chose entre nous. Le lien entre nous ne peut être que sous la condition où on est un but. Ce qui est de parvenir au lien avec lui uniquement. S'il disparaît du lien entre nous, et qu'on est éloigné, et il n'y a rien entre nous, on veut que ce soit ainsi, qu'il ne reste aucun lien entre nous pour quelconque autre raison que qui ne soit lié au but, qui ne soit pas lié au but. Ça veut dire la présence du Créateur dans l'alliance entre nous, c'est elle qui est la première et la dernière condition, pas plus et pas moins. Et il faut rien d'autre. Voilà. Et s'il y a d'autres conditions de le lien entre un étudiant et un rave, alors, c'est pas un lien pur. Et ça, on doit le garder. Et du côté du Rav, et du côté des étudiants. Sinon, c'est dommage pour l'effort, comme ça. Si, c'est pas en cela. Oui. Question. Il pose ici une question. Comment se fait comment se fait-il qu'il faille conclure une alliance avec le Créateur? Est-ce que le Créateur peut aimer moins ou changer? J'ai pas bien compris sa réponse, en fait. Peu importe. Revois ça à la maison, tu comprendras. Encore, oui. Question. Après l'adhésion, vient la séparation? Après l'adhésion de l'état actuel, vient un nouvel état. Nouvel état vient au-dessus de l'état précédent, où les données changent. Et où les conditions brutes. Ça veut dire qu'en fait, auparavant, ce n'est pas qu'on ne les a pas pris en compte ou qu'on a pris en compte ou qu'on ne savait pas. Oui, on savait. Mais c'est un état complètement nouveau. En quoi?

0: pas que je veux viser violer l'alliance précédente, mais on commence simplement à partir de zéro, où le précédent entre comme condition pour que maintenant m'arrive l'état suivant. Mais l'état suivant peut être très mauvais, certainement pire, dans sa négation que l'état précédent, oui. Mais ça n'entre pas comme violation de l'accord précédent. Non. Simplement, comment dire? Je ne peux pas encore expliquer ça. Au-dessus de l'accord précédent, tu entres maintenant même dans les clipotes et tu ressens en toi des désirs terribles envers le Créateur, que tu veux le dominer, l'effacer et te révolter contre lui. Mais c'est précisément parce que tu as acquis l'accord précédent et par l'écart entre eux. Bon, vous me donnez pas assez de discernement pour que je puisse parler. Je peux pas encore dire. Dans 6 mois, 1 an, ça dépend de vous. J'aurai pas de clarification. Ça sert à rien de sortir des mots comme ça. Tu vois, en fait, sur l'alliance, relativement, on a déjà clarifié quelque chose. Et sur ça, je peux pas encore expliquer comment le petit degré travaille dans le grand degré sous la forme de la négation. Il n'y a pas de mots. Bon. Oui. Question. Qu'est-ce qui relie tout au moment du... On n'a pas entendu.
1: Aïm zivouk de Aka, c'est...
0: Il y a une question. Est-ce que le Zéhou de Haka est un état où l'on se tient contre le Créateur? Que Dieu nous en garde. Le Zéhou de Haka, c'est contre le Créateur? Le Zéhou de Haka, comme j'ai dit, c'est après qu'on conclut une alliance. Donc c'est pas contre le Créateur, c'est contre ma propre nature. Avec qui est-ce que je me trouve dans la frappe? Je suis dans la frappe avec mon désir de recevoir à moi. Et alors, j'entre en lien avec lui et avec le Créateur. Pourquoi est-ce que je frappe la lumière supérieure? Je frappe la lumière supérieure qui veut faire irruption à l'intérieur de mes limites, à l'intérieur de mon grand désir de recevoir, qui veut, pour ainsi dire, entrer en moi, à l'intérieur de moi, sans aucune condition, même dans le but de recevoir. Disons, c'est en fait, je suis dans la frappe. Ça veut dire que je suis dans la frappe contre mon intention, afin de recevoir, contre mon intention, dans le but de recevoir, qui se trouve à l'intérieur. Alors, je fais un zivouk par mon intention dans le but de donner. Et je ne frappe pas la lumière supérieure. La lumière, je ne peux pas absolument la frapper. Je peux porter seulement un coup envers moi-même. Si on dit que l'alliance est seulement à la fin du degré, mais qu'un homme ne sait pas où est la fin du degré, alors justement, c'est comme j'ai dit. Évidemment que l'homme ne sait pas il est où la fin du degré, mais peu importe, qu'il le sache ou qu'il ne sache pas, toute la cause et la conséquence, en fin de compte, l'amèneront à un état qui s'appelle la signature d'une alliance, la signature d'un accord. Il n'a pas besoin de savoir à l'avance que dans 2 états, dans combien d'états, je sais pas moi, je m'approche pour signer l'alliance, pour conclure l'alliance. Il ne le sait pas. Et on va pas dans la spiritualité en sachant d'avance tous les degrés. Mais un état engendre un état. Dans quels endroits, comment est-ce qu'on peut savoir dans quels endroits est-ce qu'on peut s'unir avec le Créateur?

0: terre? Dans quels endroits, dans quelle qualité est-ce qu'on peut s'unir avec le Créateur? C'est comme je l'ai dit, si je détermine maintenant qu'il est grand et que je l'ai vérifié, que ma connaissance qu'il est grand est une très bonne reconnaissance et que je ne veux pas que ce soit moins que ça, alors en cela, ça s'appelle que dans cet endroit, je veux être en lien avec lui. Ensuite, dans un autre endroit, être avec lui en alliance. Et encore un endroit. Un endroit, ça veut dire des qualités. Jusqu'à ce que toute ma surface entre à l'intérieur de sa surface et qu'on soit en cela adhéré. Qu'est-ce qu'il y a donc de semblable au Créateur chez nous pour qu'on conclue une alliance avec lui?
1: Il peut
0: y avoir une, la chose qui est commune avec le Créateur, c'est le don mutuel. Il n'y a rien d'autre. De ce côté, c'est seulement le don. Alors, d'un autre côté aussi, là où il y aura un don de nous envers lui, alors c'est, il y aura un, ce sera ainsi. Bon. Oui, l'étudiant. Est-ce qu'il est possible de dire qu'après chaque état de conclusion d'alliance, il y a un désir de violer l'alliance? Le Rav. Après la conclusion d'une alliance, il ne peut pas y avoir de désir de violer l'alliance. Cet état est déjà gardé pour toujours. Parce que si c'est vraiment la conclusion d'une alliance, dans la spiritualité, toute chose qui se maintient déjà pour la suite. Le Créateur la garde. Ça veut dire que la lumière supérieure se trouve déjà dans ce degré et la maintient. Et il ne peut jamais y avoir quelque chose moins que cela. C'est comme on dit qu'on élève dans le sacré et on ne descend pas dans le sacré. Ça veut dire que ça ne peut pas exister. Mais la violation peut être comme une violation apparente, où tu tombes encore plus profondément dans le degré suivant vers lequel tu montes. Vers la gauche, tu tombes plus profondément qu'auparavant, mais ça ne s'appelle pas une violation. Et encore une fois, je le dis, vous n'êtes pas prêts à cela. J'ai pas de mots pour expliquer ça. Vraiment, je sens que les mots disparaissent et qu'il manque un clé de réception. Parce que malgré tout, je parle selon le manque que je ressens. Bon. Alors allons vers. Partageons en atelier qu'est-ce qu'on a reçu du cours et qu'est-ce qu'on peut en prendre avec nous et réaliser dans la préparation au congrès régional. J'ai entendu que on fait une alliance entre nous pour renforcer l'alliance entre nous, et donc ça peut exister, et c'est une force sublime qui... Donc on va essayer de faire du bien l'un à l'autre pour atteindre ce but très saint et très secret, pour être très à lui. Oui, je
2: ne
0: sais même pas où entrer dans ce cours. J'ai entendu que la peur de ne pas recevoir, c'est comme ça un manque de croyance, mais ça te prépare à la prière. Donc plus on ressent de manque dans la connexion, un congrès pas important, toutes sortes de choses qui nous descendent, etc. Il faut se rappeler que c'est une préparation à la prière. Si il y a de la peur, c'est bien. Ça doit simplement être dirigé vers le Créateur et qu'on ne soit pas dans la connexion. Le Créateur a dit qu'au final, on peut faire un niveau de Haka que sur mon intention de recevoir. C'est seulement sur ça qu'on fait un niveau de Haka. On peut commencer à travailler contre nos propres forces après l'alliance. C'est ce qu'on reçoit des amis. Et c'est ce qu'on veut faire comme ça. On veut donner des forces l'un à l'autre. Pour travailler contre notre désir de recevoir, l'intention dans le but de recevoir.
3: Kidai
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0: La notion de peur qu'il a, c'est pour qu'on ne tombe pas, pour qu'on ne tombe pas de cette alliance mutuelle, ou de toutes les peurs qu'on a, de toutes nos expériences comme ça, où on travaille sur ce lien, c'est que ce soit en fait la chose qui nous maintienne. Que de cela, on arrive justement à l'état correct. Oui, justement, il y avait beaucoup de choses. Il leur avait dit que dans les liens entre nous, il ne peut y avoir une alliance qu'en lien avec lui. Si lui disparaît d'entre liens, alors on ne peut pas avoir d'alliance. Et c'est comme ça qu'on veut que ce soit. Qu'il n'y ait pas une alliance qui ne soit pas connectée à lui comme but. C'est-à-dire que sa présence, c'est la condition première et dernière. Oui, on a aussi entendu que l'homme, quand il veut que ce degré reste, c'est justement la fin de cette clarification et c'est là qu'on conclut l'alliance. Le congrès, c'est une sorte de conclusion d'alliance. En fait, celui qui vient, il s'engage. La question, c'est, comme on a entendu maintenant, tout ce qui reste du degré précédent, c'est la cause qui a causé cet état présent. Donc simplement, on doit se rappeler, on doit voir cette cause pour ne pas être confus dans toutes sortes de choses qui sont pas pertinentes. Donc c'est justement là qu'on peut répondre à cette question, comment est-ce qu'on conclut cette alliance. Et donc chaque degré, vraiment, on commence de zéro. Roy, on n'a pas encore lu ce qu'il a dit, oui. Donc Roy dit que tout ce qui est important pour le Créateur, c'est ce qui me cause à me renforcer. Et donc,
2: par
0: rapport à la reconnaissance, si j'arrive à cette reconnaissance-là, que quelque chose de pire dans le lien entre nous, c'est la pire chose qui puisse exister entre nous, pire que la mort. Je ne veux pas violer l'accord, alors je conclue l'alliance. Et alors je dis que je veux garder ce lien avec toi, peu importe quels états viendront. Nous deux, on veut garder dans cet état. Moins que cela, ne peut pas exister. On parle beaucoup dans la dizaine du fait d'avancer vers le congrès et que de donner dans le don, être dans le don dans ce congrès, c'est suivre l'esprit de la société. Et c'est justement quelque chose sur lequel on a fait un accord ensemble en tant que société. Et ça, on doit le renouveler. Oui, et aussi on a besoin de ressentir le lien entre nous pour conclure une alliance. On ne peut pas conclure une alliance sans ressentir le lien entre nous. Passons à la prochaine partie du cours, et avant ça, chantons une chanson ensemble.

0: כן. אנחנו ממשיכים ללמוד תלמוד סדר הספירות. איך אמר רב, אחרי כריתת ברית בא זיווג.
1: Oui, donc nous continuons à étudier le Talmud des Sphirot, comme dit le Rav, après l'alliance vient l'accouplement. Donc maintenant nous pouvons continuer à étudier cercle et droiture. Nous allons commencer à étudier observation intérieure par deux pour les nouveaux amis. Et plus nouveau, nous devons comprendre la différence entre observation intérieure, en fait, au chapitre

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1: שלום, צהריים טובים.
0: אנחנו מאוד שמחים להיות כאן סביב המאמר של הרבש יחד עם הרב. יש לפנינו שיעור
2: Bonjour, chers amis.
0: פרקטי, מעשי, קרוב.
2: Nous allons revenir sur l'article que nous avons lu ce matin. Et devant nous se trouve une leçon très pratique, c'est très près de nous. Ça part de la connexion entre nous et de la connexion créateur. Nous allons lire cet article et nous allons voir ce que veut dire de briser une alliance dans le travail. Nous sommes très heureux que d'être venu à la routine, de repasser sur les articles de la leçon du matin. Quelque chose à quoi il nous fallait revenir. Et il faut voir qu'il y a des choses qui arrivent chaque jour et nous travaillons avec cela et aussi nous avons

0: aussi le congrès qui vient, et puis nous tournons la page sur les dernières festivités du Nouvel An. Oui, nous commençons avec le clip numéro un qui va, Oura va nous dire ce qu'est une alliance. Que veut dire de faire une alliance? C'est comment y arriver? Une alliance veut dire qu'à partir de maintenant, nous avons une bonne connexion, certaines conditions, et si nous avons de bonnes conditions, alors pourquoi avons-nous besoin de conclure une alliance? C'est-à-dire que dès le début, des degrés, des étapes où nous élevons déjà dans l'échelle jusqu'à la fin, le dernier échelon, la correction finale. Il faut voir qu'à chaque fois, à chaque degré entre nous et le Créateur, il y a une entente. Seulement, chaque fois, elle est différente. Dans une différente mesure, avec différentes conditions. Et le Créateur, il est bon et fait le bien. Il n'y a pas de limitation qui s'y trouve. Et il est d'accord que tout ce qu'une personne veut, relativement à la connexion avec lui et cette condition, c'est-à-dire à quelles conditions concluons-nous cette alliance? Et ça, c'est quelque chose que l'homme dit au Créateur. C'est ce que je veux que pour la connexion entre nous, et pas plus. Et puis là, nous comprenons que nous pouvons maintenir cela et ne pas aller sous ça. Et la condition de l'entente dépend du désir pour cette alliance. Et ça dépend du désir de la personne, parce que le Créateur, lui, il est prêt à tout. Et pourquoi avons-nous besoin d'une alliance? Pourquoi ne faut-il signer quelque chose? Si je suis fort, alors je veux dire, moi je décide et tout ira bien et je ne voudrais pas que les choses aillent mal. Pourquoi est-ce que je me soucierais de conclure une alliance avec toi? Si quelqu'un est faible, de toute façon, je ne veux pas d'alliance avec lui. Et ou encore il se dira, je fais ce que je veux. Mais le Créateur, lui, nous dit que l'alliance, c'est lorsque nous sommes liés les uns aux autres. Et tout ce que je veux, je ferai tout ce que je veux sans aucune connexion à toi. Ça, c'est de ne pas vouloir l'alliance. Et de voir que nous ne sommes pas dépendants et connectés à lui. Mais normalement, c'est comme ça que les choses sont. Je peux pas aller voir le Créateur et lui demander « Aide-moi à voler, aide-moi à tuer » si c'est contre le désir, si c'est contre la nature que le Créateur a placée quant aux relations entre nous. En fait, il n'y a que des choses où nous pouvons être également en accord. C'est qu'une personne, elle peut toujours demander qu'une entente existe pour maintenir un degré spirituel où nous sommes déjà dans l'esprit du don. Oui, nous entendons que le pacte, l'alliance ou l'entente, quelle est la différence entre les différentes alliances, ça dépend de la personne, parce que le Créateur, lui, il est toujours prêt. Il est prêt à être dans la connexion avec une personne, d'être en équivalence de forme avec le Créateur. Alors, lorsqu'il...
1: 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אני צריך לפחות כמה אנשים שמעוניינים שיהיה קשר ביניהם. כי אם אני לא מעוניין, אני יכול לעשות לבד. אם אני לא מעוניין בתגובה שלו, אם אני לא מעוניין בעזרה שלו, אני הכל יכול לעשות לבד, למה אני צריך אותו? זה אומר שבאמת יש מצב שאנחנו מבינים ומרגישים שאנחנו חייבים באיזשהו קשר בינינו,
0: Alors vraiment, il y a un état où nous comprenons et ressentons que nous avons besoin d'une connexion entre nous, parce que c'est quelque chose de bénéfique, et par cela, nous voulons probablement promettre quelque chose pour l'avenir, que cette connexion va se poursuivre. Et que, bon, c'est un peu l'introduction à notre leçon. Et maintenant, nous allons passer à l'article. On va voir certains passages de la leçon et espérons que vous nous aiderez avec vos questions. À la fois, vous pouvez les envoyer vos questions par écrit ou les poser de vive voix sur Arvut. Ils ont maintenant des extraits de l'article du Bala Sulam étudié ce matin qui traite de l'Alliance. Bala Sulam a dit, quel est l'intérêt de conclure une alliance? Cela semble superflu, car pourquoi conclurait-il une alliance entre eux? S'ils estiment qu'ils doivent s'aimer, alors pourquoi? Alors, puisqu'ils s'aiment déjà, qu'est-ce que le fait de conclure une alliance nous apporte de plus? Ah oui, alors c'est ce que nous avons demandé en ouverture, dit Niv, s'il y a l'amour entre eux. Alors c'est clair que l'amour oblige. Alors pourquoi avons-nous besoin d'établir une alliance ou d'être d'accord? Oui, s'il y a l'amour, pourquoi devons-nous conclure une chose aussi formelle? Dit Boris, regardez la vie, il y a telle chose que nous faisons. Alors, même si tout va bien, disons que je me marie, mon conjoint, ma conjointe, puis là, les choses en viennent à changer. Pourquoi aurais-je eu besoin de m'engager dans une chose aussi formelle relativement à quelque chose qui existe déjà? Alors, disons que nous voulons ouvrir ou lancer une entreprise. Bon, là, il faut trouver quelqu'un qui va nous représenter derrière devant les institutions gouvernementales, etc. Bon, c'est ce que nous voulons, mais pourquoi avons-nous besoin rendre les choses aussi pourquoi avons-nous besoin d'un mariage, d'un contrat de mariage? Pourquoi avons-nous besoin d'un tel contrat? Alors, ça veut dire que même aujourd'hui, notre amour n'en est pas vrai. Oui, oui, en apparence. Alors, disons ce qu'il dit. Alors, il dit que parfois, on pourrait en venir à un état où chacun voit que les autres ne se comporte pas correctement avec lui et par conséquent, il pourrait détester l'autre. Lorsqu'il conclut une alliance avec lui, l'intention est que, même s'il constate que l'autre ne le traite pas correctement, il s'élèvera au-dessus de la raison et dira, « Puisque j'ai conclu une alliance avec lui, je ne briserai pas mon alliance. » Et Niv dit, alors il dit, il nous donne déjà une excuse ici. Un état où le sentiment change notre état d'esprit. C'est comme un mérite, à un certain moment nous avons l'amour et ensuite nous avons l'expérience de ça, que pendant un instant nous avons une impression et le moment d'après elle n'est plus là. Alors si la personne, elle se connaît déjà, quelle est sa nature et qu'elle a peur,
2: והוא יחשוב עליו דברים רעים,
0: il pourrait y avoir un défaut dans l'amour entre nous parce que les sentiments vont changer. Ils vont venir par disparaître et là, on va voir qu'on va venir à penser de mauvaises choses alors que une minute auparavant, on avait toujours l'amour. Alors, on se rappelle qu'on a une alliance. Et puis, bon, est-ce que cette alliance, elle n'est pas équitable ou c'est en raison des sentiments qu'il ressent maintenant et en raison de cela, l'homme veut se protéger? Alors, c'est-à-dire que l'appréciation qu'on a de l'autre n'est pas juste et elle est disparue. Celle était juste. Alors, on demeurerait avec cette appréciation. Mais si on dit que on pêche dans nos propres péchés et qu'on ne veut pas demeurer de la sorte et qu'il ne se comporte pas correctement avec la personne, alors on devrait aller au-dessus de la raison. Alors, c'est-à-dire que puisque j'ai signé une entente avec cette personne, je ne brise pas mon entente, même si je n'ai plus envie de suivre cette alliance. Nous poursuivons la lecture. Il s'ensuit que l'alliance n'est pas pour le présent, mais pour l'avenir. Il se peut que l'amour entre eux se refroidisse. C'est pourquoi il conclut une alliance afin que l'avenir soit tel qu'il est aujourd'hui. Oui, alors c'est comme nous l'avons dit. C'est quelque chose que nous signons pour plus tard. Bon, je vois que nous avons déjà des questions, alors nous allons maintenant passer à une autre partie. Nous faisons un saut dans le texte. Alors là, il dit... Nous devrions interpréter, suivant le travail, que de signer une alliance veut dire qu'une personne prend sur elle le travail, même dans l'Olishma. Alors, prête attention, même dans l'Olishma. Alors, c'est-à-dire que ça se relie même à nous. Alors, on doit conclure une alliance avec le Créateur. Alors, qu'on en ait envie ou non. Nous devons comprendre en quoi dépend son enthousiasme. Ça ne dépend que de la récompense. C'est-à-dire que lorsqu'il y a une grande récompense, le désir pour le travail ne cesse pas. Mais lorsque la récompense est incertaine, alors le désir s'estompe. Alors, il faut voir que j'abandonne le travail et tout le monde qui veut pourrait faire ce travail parce qu'il n'est pas pour moi. Mais de conclure une alliance, c'est lorsqu'on commence à travailler même dans l'eau, l'Ishma. Et puisque maintenant nous voulons travailler, pour qui le forcerait à réaliser le travail du Créateur? Alors nous sommes impressionnés. Est-ce qu'une personne nous force à accomplir le travail du Créateur? Lorsque nous sommes arrivés à la sagesse de la Kabbale que nous avons rencontré tous ces trésors, ces nouvelles profondeurs, alors oui, nous avions le désir. Et il dit que nous devons conclure une alliance et dire, même s'il y a un temps de descente, c'est-à-dire qu'il n'aura aucun désir pour le... mon désir comme si j'avais un désir. Et c'est appelé oui, alors je pense que le monde peut comprendre parce que d'une part c'est très trivial, diboré, d'autre part c'est mental. Pour voir que l'éducation est basée sur l'enfant. Et si nous ne faisons pas cela, nous commençons à avoir certains problèmes. Alors là, pour la première fois, non.
1: Mais
2: כנראה גם לזה יש סיבה.
1: כנראה יש לזה סיבה, כן. אבל לפחות אנחנו יודעים שזה כן בא ונעלם. אז מה לעשות? אם פתאום אני לא רוצה. להגיד לעצמו לא רוצה, אז לא רוצה, בסדר. זה אומר שלא... זה אומר הרבה דברים. ואם אני דואג ומפחד, בדיוק כמו שפעם קודמת אמרת, אני רוצה להישאר, אז איזה מנגנון צריך לבנות במקרה שלא יהיה לי חשק. בדיוק על זה רבש כותב פה מאוד, מאוד ברור, שחשק בא והולך. ואם אני רוצה להגיע למשהו בחיים, אני צריך לבנות מנגנון שיהיה יותר גדול מחשק, בין אני רוצה או לא.
2: אז אנחנו מיד עוברים לשאלות שלכם, חברים וחברות יקרים, ורגע לפני אנחנו נראה את קליפ מספר 2, שיערוז לנו את כל מה שדיברנו עכשיו, ונבין בעצם למה אנחנו קורטים ברית, ומשם גם ניכנס לשאלות.
0: Ce dont nous parlons maintenant, et nous comprenons en essence pourquoi nous établissons une alliance, et nous passons maintenant à un autre clip. Lorsque j'en arrive à une certaine connexion en vue de donner, alors il y a moi et moi à lui, et puis dans une certaine mesure nous nous aimons, nous soucions les uns des autres et de certaines limitations que nous pourrions expérimenter. Mais je veux me retrouver sur ce degré et voir et ne pas être moins que ça. Et parfois, nos relations peuvent être corrompues pour différentes raisons. Alors là, j'en arrive à une entente. Mais là, pour l'instant, c'est comme si nous n'en avions pas besoin. Il y a une compréhension mutuelle entre nous. Il y a une certaine connexion. Et maintenant, nous comprenons que cette connexion, c'est quelque chose que nous voulons préserver. Mais je comprends qu'il y a un temps où nous allons arriver à certaines confusions et qui ne sont pas justes. Il viendra un moment où nous voudrons enfreindre cette entente et je vais essayer de justifier avec la raison. Alors, en apparence, l'alliance, elle est annulée parce que nous sommes à un nouveau degré et qui sait quoi. Mais si j'en viens à enfreindre cette alliance pour quelque chose de pire, et il y a des conditions qui pourraient venir et qui seraient pires que la mort. Et je ne voudrais toujours pas enfreindre cette alliance. Alors là, je conclue cette alliance et je dis que nous demandons de maintenir nos relations, peu importe quoi, à chaque situation qui pourrait venir à chacun d'entre nous. Nous pouvons maintenir cet état actuel comme un état permanent, que ça ne peut pas être moins, que ce sera la condition que nous savons que l'état qui est moindre que maintenant, il est pire que tous les autres états et il n'y a pas d'autre raison dans le monde qui pourrait me dire qu'il vaudrait la peine de rompre cette alliance. Alors, c'est-à-dire que lorsque je suis à un niveau spirituel, j'imagine jusqu'à la fin, et je me dis qu'un degré qui est moindre que cela, c'est la chose la pire qui soit. Et là, au niveau où je suis, outre l'entente, je veux établir une alliance. L'alliance, elle est pour maintenant. Alors, c'est-à-dire une alliance pour toujours, où nous nous promettons les uns les autres que nous nous accrochons les uns aux autres au même niveau où nous sommes maintenant. Alors, en vérité, la question est, dit Nive, pensons-nous qu'en raison d'un changement d'humeur, cela est justifié ou non? Si dans notre opinion ce n'est pas justifié et que nous voulons la maintenir en dépit de ce changement d'humeur, alors là, nous concluons une entente maintenant, mais cette alliance-là, elle est pour toujours. Nous passons à Mac 45.
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0: Avec quelle qualité est-ce que nous établissons une entente avec le Créateur? Parce que nous savons que Rosh, Tor, Sof, tout passe par le Rosh et ensuite par nos sentiments. Je vais continuer avec la première partie de ta question. Alors, premièrement, il y a certaines qualités. On peut conclure une alliance avec quelqu'un qui est d'accord. Je ne peux pas établir une alliance avec quelqu'un qui n'a pas les mêmes buts, quelqu'un qui aurait des qualités contraires aux miennes, qui voudrait voler, qui voudrait tuer, qui ne voudrait pas donner. Alors, s'il ne veut pas une alliance qui porte sur le don, je ne peux pas conclure une telle alliance parce qu'il veut quelque chose d'autre que ce que je recherche. Alors, si nous voulons parvenir à des attributs que nous n'avons pas de par notre nature, bon, oui, je peux en parler à l'autre et lui demander d'obtenir les mêmes attributs qu'il a, mais... Bon, oui, la question, elle est pertinente. Et quelle qualité avons-nous en commun? Où voulons-nous avoir en commun? Parce que nous ne pouvons pas forcer quelqu'un à obtenir quelque chose qu'il ne désire pas. Les Ukrainiennes.
4: Питання практичне. 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Як підписати згоду з творцем у групі так, щоб подруги сприйняли це не так, ніби на них тиснуть або вирішують за них, але щоб у всіх було до цього бажання.
0: Comment conclure une alliance avec la dizaine et le créateur?
2: OK.
0: Où la dizaine sera peut-être un peu plus flexible, que ce n'est pas nécessairement juste d'une certaine façon, mais qu'il y aura différentes options. Je suis pas certain d'avoir compris ta question à 100%. Quoi, des conditions pour une alliance avec le Créateur, elles sont très claires, ces conditions. Comme il est écrit, il y a une règle que et elle ne sera pas réécrite. C'est nous qui devons nous préparer aux conditions de cette alliance. Et ceux qui doivent changer sont nos attributs. Et ça, c'est le point essentiel ici, vraiment. Alors, comment pouvons-nous y arriver dans la dizaine? Si dans la dizaine, nous comprenons que chacun d'entre nous seul est incapable d'en venir à ces états-là, et ça peut-être que d'une certaine façon, c'est une réponse aussi pour Mac 45. Alors, c'est que nous, de par nous-mêmes, de par nos propres efforts, nous ne pouvons pas en venir à l'équivalence de forme avec cette loi, cette règle. Nous n'avons pas une méthode pour mesurer les attributs et les changements pour que... ce ne soit pas adapté à lui. Alors, il nous faut nous aider les uns les autres à atteindre ces conditions, les respecter. Alors, c'est ce à quoi nous devons nous aider les uns les autres et comprendre que dans les relations entre nous et même seuls, nous devons en venir à conclure cette alliance dans la mesure où nous Nous sommes d'accord avec les conditions. Alors, qu'est-ce que ça voudrait dire maintenant de changer? Oui, nous changeons en chemin parce que nos sentiments, ils changent tout le temps. Et il nous semble à nous que l'appréciation de la valeur de signer cette entente nous semble à nous comme de moins en moins importante.

Et c'est pourquoi il nous faut conclure une alliance dans la dizaine. Et la règle la plus importante dans la dizaine, c'est d'élever l'importance d'établir une alliance, c'est-à-dire d'être dans la tribu, la qualité du Créateur. Et c'est ça. C'est ça qui est important. C'est pourquoi nous parlons de l'importance du Créateur et que là, il nous faut travailler en ce sens dans la dizaine. J'aimerais préciser la question. Y a-t-il des choses qui ne changent pas dans une alliance ou y a-t-il des choses qui sont plus flexibles? Ah oui, bon, on en revient à la flexibilité. Est-ce qu'on peut changer quelque chose ou non? Bon, je pense qu'il y a, les caractères en haut et en gras qui stipule quelque chose de très important. Et puis, il y a quelques points secondaires qui peuvent être abordés plus tard. Alors, lorsqu'on parle d'établir une alliance avec le Créateur, c'est une déclaration d'intention, pour ainsi dire. Et puis là, ensuite, il y a l'application pratique de cette alliance. Alors, si quelqu'un n'est pas venu ou s'il y a des choses que nous n'avions pas couvertes pendant que nous avons conclu cette alliance, alors là, il faut rendre cette alliance-là vivante. On voit bien que toutes les législations dans tous les pays sont un peu de la sorte. Il y a des lois de base et puis année après année, on bonifie ces lois-là parce qu'il y a des situations qui se présentent auxquelles nous n'avions pas pensé. Et puis là, on met à jour la législation. Alors, bon, et il faut maintenant voir qu'il nous faudra composer avec des nouvelles situations auxquelles nous n'avions pas nécessairement pensé dans tous les moindres détails. Et c'est la même chose avec notre alliance à nous. Et on ne parle pas de flexibilité dans notre énoncé de départ, notre déclaration d'intention, mais ça s'inclut malgré tout dans cette intention-là. Là que nous voulons conclure une alliance avec le Créateur pour demeurer dans un même état d'esprit, même lorsque nos aspirations, nos désirs s'estomperont. Et puis là, on voit à ce que tous les amis puissent participer parce que ce sont ceux avec qui nous signons une alliance. Et pas des gens aléatoires. Où nous ne serions pas garants les uns des autres. Et alors, il faut voir, actualiser cette alliance. Mac 24. Alors, avec qui concluons-nous une alliance pour commencer? Est-ce avec le Créateur ou avec les amis? Et j'ai une autre question. Que faisons-nous lorsque certains amis sont prêts à conclure une alliance dans la dizaine et certains ne le sont pas? Quoi faire avec ça, avec cette partie dans la dizaine qui ne veut pas conclure une alliance dans la dizaine pour qu'elle soit bénéfique pour l'avenir? Bon, premièrement, nous concluons cette alliance, dit Nive. Nous la concluons d'une part entre nous, mais d'autre part, nous la faisons avec le Créateur parce que le Créateur, il doit être le but. Et nous verrons au clip numéro 4 comment conclure une alliance dans la dizaine. Regardons ce clip maintenant et ensuite, on va répondre à ta deuxième question. Alors, prête attention à comment le Rav... Il fait cette précision que le Créateur, il doit être la condition entre les amis pour qu'il y ait alliance. Clip numéro 4. Alors, comment lier l'alliance au groupe? Si dans le groupe, nous avons de bonnes conditions pour y parvenir. Parce que dans le groupe, premièrement, nous pouvons veiller les uns sur les autres, faire en sorte que chacun maintienne sa cette alliance, parce que nous existons dans le groupe pour établir une connexion avec le Créateur. Et alors, si ça ne me déconnecte pas du Créateur,
Pourquoi est-ce que je m'engage avec le groupe, les amis, l'alliance entre nous? S'il y a une alliance, si nous en venons à établir une alliance avec le Créateur et que ça arrivera entre nous et le Créateur et que nous nous soutenons les uns les autres, mais si notre alliance n'est pas avec le Créateur, comme Bala Sulam l'a dit que en Russie, oui, ils ont causé beaucoup de tort en voulant conclure une alliance entre eux et en étant tout simplement bons les uns à l'égard des autres et en s'aimant les uns les autres, mais sans qu'il y ait aucune relation avec le Créateur. Par cela, ils se sont détruits. Une telle alliance ne peut pas subsister sans la présence du Créateur. Alors là, il faut s'assurer que oui, nous allons apporter des bénéfices les uns aux autres. Nous voulons conclure une alliance afin de nous renforcer, mais c'est le Créateur qui est le but de cette alliance. Alors là, on pourra exister. Il y aura une force incroyable pour soutenir cette alliance et nous faire avancer. Oui, et maintenant, quant à ta deuxième question, quoi faire dans un État où ce n'est pas tout le monde qui veut conclure une alliance? Alors, la définition de vouloir conclure une alliance, si nous l'examinons plus profondément, alors nous verrons que la majorité des amis dans la dizaine ne veulent pas conclure une alliance parce que nous ne voulons pas vraiment le don, mais il y a ceux qui peuvent être d'accord entre nous que nous élevons l'importance de cette alliance pour que chacun d'entre nous puisse développer un désir pour que ça grandisse en nous de conclure une alliance. Alors là, il y a une autre question qui est très pertinente pour tout le monde et je serai heureux si nous pourrons nous y relier. C'est-à-dire que autour du climat mondial, ce n'est pas tous les amis qui ont le même engagement à l'égard de cette entente-là. Alors bon, nous savons qu'il nous faut conclure une alliance. Nous savons que la plupart d'entre nous, et même nous tous, nous devons être d'accord avec les conditions pour que l'alliance soit valide. Alors que faisons-nous dans cet état-là où certains des amis posent certaines conditions, d'autres en posent d'autres? Ou oui, bon, c'est une question complexe. Disons qu'une entente générale où tout le monde voudrait parvenir à l'attribut du don, alors je pense qu'il n'y a pas lieu d'argumenter ici, mais quel niveau d'engagement, quel niveau de souffrance? Combien puis-je travailler avec mon désir, etc. Si le point dans le cœur s'éveille en une personne qui peut attirer la lumière qui corrige, etc., alors pour chacun, c'est à un niveau différent. Il y a certaines conditions. Alors, je pense que dans chaque dizaine, et aussi chaque personne change d'un jour à l'autre, d'une année à l'autre, et il y a des conditions extérieures qui changent, alors c'est-à-dire qu'il y a une certaine importance et une expression extérieure, alors certains participent plus ou moins. Comment nous entendre les uns les autres? Et ici, oui, je pense que c'est vraiment pour quelque chose qui doit être plus profondément scruté. Alors, je comprends que tout comme avec les amis au premier degré, qu'ils n'enfreignent pas l'alliance, que nous avançons, que les conditions de chacun peuvent changer, à l'évidence. Mais là, on ne peut pas s'engager autant que nous faisions auparavant, où une personne a peur de s'engager vis-à-vis de la dizaine, etc. Alors, ça ne veut pas dire qu'il ne le voulait pas. Et aussi, je ne peux jamais parler de la part des amis qui ne veulent pas l'alliance ou non. Peut-être qu'ils ne peuvent pas s'engager à une certaine action. Ils ne peuvent pas toujours être là à la rencontre le mardi, mais ça ne veut pas dire qu'il ne veut pas en général s'engager. Et il est à 100% ce qu'il donne et les conditions qu'il a et qu'il veut respecter. Alors, le travail pratique dans le groupe maintenant se manifeste et il s'agit de ne pas projeter ou de d'imposer mes idées aux amis. Et puis, bon, il y a une direction générale sur laquelle nous étions tous mis d'accord.
Alors, qu'est-ce que nous pouvons ajouter maintenant? Comment pouvons-nous répondre aux autres? Alors,

0: est une constante, ce qui ne change pas et ce qui pourrait être changé lorsque nous concluons une alliance avec le Créateur. Ce qui est permanent et ne peut pas être changé, dit Niv, on peut le lire et le relire chaque jour avec les articles du Rabash. Il nous donne exactement les définitions de ce qui est nécessaire pour conclure cette alliance entre nous. Alors là, il explique tout, il y a beaucoup de détails, il y a beaucoup de précisions. Il y a beaucoup de choses qui peuvent changer malgré tout d'une dizaine ou d'une région à l'autre, mais le squelette de ce qu'il nous donne, ça ne peut pas changer parce que ça vient de la lumière, ça ne vient directement du Créateur. Il y a un fond à toutes ces alliances-là qu'il nous faut préserver, peu importe d'où nous venons. L'Ukraine.
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0: Comment pouvons-nous connecter l'alliance entre les amis de la dizaine et l'alliance conclue avec le Créateur? Tout ce qui est à l'extérieur de moi, c'est le Créateur, dit Boris. Il y a le revêtement le plus près de moi, ce que c'est les amis. Et c'est avec eux que j'avance vers le but. On ne peut pas, malgré tout, faire sortir le Créateur de l'équation. Mais, et cette alliance-là, il nous faut aussi la conclure avec le Créateur, sans quoi elle ne réussira pas. Et aussi, il y a le Créateur qui, à la fin, est le garant. Mais tout à travers des gens qui ont leur propre opinion, et c'est les gens avec qui je devrais travailler. Et nous passons à Mac 45. Nous les avons déjà eus. Alors maintenant, nous passons aux femmes de Mac.
1: 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То есть если, вот как товарищ тоже спросил, десятки не все готовы или не все одинаково относятся.
0: La conclusion avec le créateur, même si c'est avec toute la dizaine ou un groupe, mais comme l'ami l'a dit auparavant, ce n'est pas tout le monde qui est spirituel ou se relie aux choses de la même façon, mais comment me relier aux choses qui se présentent à moi de façon différente de on doit simuler autour de tous ces éléments-là où il faut être sérieux déjà? Bon, il est écrit qu'il n'y a pas de différence entre l'amour des autres, Zinive, et l'amour du Créateur. Ça, c'est écrit, le Baal HaSulam l'a écrit dans plusieurs articles. Alors, en pratique, il n'y a pas de différence. Et il faut voir que s'il n'y a pas de différence, c'est qu'une personne ne doit pas faire de différence entre l'amour des amis dans la dizaine et l'amour du Créateur ou pour le Créateur. Et sinon, l'État n'est pas égal. C'est comme s'il y avait un billet. C'est comme si c'était plus important pour lui de conclure une alliance avec le Créateur, le roi du monde, que pour lui, c'est signe qu'il ne peut que bénéficier que de cette alliance-là. Mais avec les amis, bon, c'est OK. Bon, si ça ne fonctionne pas plus tard, tant pis. Mais bon, ça ne fait que démontrer tout ça que je ne m'oriente pas vers le Créateur comme une qualité, mais comme quelque chose qui pourrait me satisfaire et m'apporter des bénéfices. Et alors, le Rabash et le Baal HaSulam nous disent qu'il y a deux degrés où se trouve la stratégie adaptée, c'est au premier étage. La première étape, c'est d'en arriver à l'amour des amis. Nous en avons l'équivalence de forme avec la tribu de l'amour. Mais quel est le but de tout ça?

c'est-à-dire qui est celui qui va nous obliger que pour son bien, nous allons nous engager dans l'amour des amis. Est-ce que ce serait déconnecté de la force supérieure dont la qualité d'aimer de donner? Et c'est pourquoi nous ferions des efforts dans l'amour des amis, ou c'est simplement que nous sommes déconnectés de lui, puis nous travaillons dans l'amour des amis, parce que là, une personne, c'est une créature sociale. Il sera plus facile pour chacun d'entre nous de voir que c'est comme ça que ça se passe dans le clip que nous allons regarder, parce que ça amène sinon à une disparité de forme avec le Créateur. Alors, il faut travailler avec l'amour des amis pour parvenir plus tard à l'amour du Créateur. Et nous avons aussi beaucoup de questions sur qui nous viennent du chat, des questions envoyées par écrit. Et puis, un ami de Lituanie demande, est-ce que la création de l'alliance avec le Créateur se relie aux amis de la dizaine ou l'environnement spirituel, ou est-ce le devoir intérieur de chacun des amis? C'est chaque ami ou c'est un devoir de dizaine? Je pense qu'à la fin, dit Boris, le monde est influencé par le monde. Il y répond d'une certaine façon. Et y arrivons-nous avec ou sans prendre l'environnement en considération? Alors, il voudra aussi de percevoir quelque chose de bon, ou il travaillera dans des dizaines plus petites, ou parce qu'il n'aurait pas besoin de quelque chose de plus grand, ou est-ce que ça fait partie de quelque chose de plus grand, avec quoi commencer? Puis là, une personne acquiert une maturité avec des gens qui en finissent par se rapprocher les uns des autres. Alors, qu'est-ce qui change entre nous? C'est que nous pouvons demander au Créateur de maintenir la connexion, même dans des états futurs qui sont plus difficiles. Alors, qu'est-ce qui doit changer entre nous? Alors, c'est-à-dire qu'il nous faut avoir l'expérience, que nous comprenons que la connexion dans l'état à venir ne peut pas changer, et que l'importance du Créateur à nos yeux pourrait s'estomper. Et c'est pourquoi une personne devrait premièrement avoir l'expérience que ça pourrait arriver, et à la fin, ce qui maintient une personne de la sorte, ce n'est que sa connexion avec l'environnement. Alors, c'est-à-dire que dans la mesure où il est connecté aux amis et à l'environnement spirituel, dans cette même mesure, il recevra le soutien et l'aptitude de se rappeler que tout ce qui lui arrive, c'est précisément pour qu'il conclue une alliance, même si il y a le manque de sensations et d'impressions qu'il avait auparavant. Quelle est la différence entre une entente et une alliance? Une question qu'on a posée à laquelle répond Boris. Il dit, je pense qu'on devrait regarder le clip maintenant, parce que le Rav, il explique très bien. D'après ce que moi je ressens, une entente, c'est quelque chose qu'on ressent rationnellement. On comprend que c'est important pour maintenant, mais l'alliance, c'est quelque chose de plus idéal, une direction que nous voulons entreprendre ou à laquelle nous voulons venir. Alors, nous signons, et puis c'est comme si on ne pouvait pas enfreindre cette alliance. Et puis, il y a une question aussi qui porte sur, signer avec son sang, ou est-ce qu'on peut vraiment divorcer d'une façon catégorique plus tard. Alors, il y a des questions à l'arrière-plan, mais l'alliance, c'est quelque chose de plus élevé et de plus sublime que même lorsque on n'en a pas envie, etc., etc. Je me rappelle qu'une fois, nous avions un désir, peu importe quoi, alors quelque chose de la sorte peut-être. Alors, qu'est-ce qui détermine la transition que l'alliance prend sur qu'une personne prend sur elle, l'alliance qu'une personne prend sur elle, qui n'est pas toujours constante, versus une alliance qui a été conclue avant que le récipient soit corrigé? Alors, quelles sont les conditions minimales pour que ça arrive?
Alors ici, vous avez une question très précise où une personne se serait déjà corrigée et jusque-là, sa foi, elle est partielle, c'est-à-dire qu'elle va et vient. Et que ça, c'est à fin, et que c'est la chose la plus importante, le point le plus important auquel nous pouvons nous relier, et qui se relie à nos états intérieurs aussi. Alors, c'est-à-dire qu'il y a des états qui nous donnent l'impression que nous nous éloignons du Créateur, mais que vraiment, en essence, le Créateur, ce faisant, nous rapproche de l'état d'une foi complète. Alors, n'oublions pas ce point essentiel, c'est que... Le but de tous ces éloignements, c'est d'aider une personne à se rapprocher du Créateur. On ne peut pas permettre quoi que ce soit à personne, mais nous essayons d'avoir qu'une chose que nous avons mentionnée, c'est lorsque la peur de, lorsque nous accumulons des expériences, de voir que notre état d'esprit change. Parfois, je le voudrais, parfois non, mais tout ce que je veux, c'est de continuer d'avancer vers le but. Et puis, ce qui m'effraie, c'est ce que nous appelons par différents noms, mais nous avons tout simplement peur d'avoir, parce que nous avons un but dans la vie et nous ne voulons pas que notre vie s'écoule en vain. Alors, et parfois, il y a des changements d'état et des changements de direction en apparence, mais il nous faut quelque chose qui nous maintienne alignés vers le but, et ça, c'est l'alliance. Et si nous voyons les leçons que nous avions il y a de ça 20 ans, on voit bien qu'il y a plusieurs personnes qui ont quitté en cours de route. Et on voit bien à quel point cette alliance, elle est importante. Question de la Chine. Si l'alliance est là pour nous empêcher de quitter le chemin lorsque nous avons une descente, comment pouvons-nous conclure une alliance qui soit authentique? Si les amis tombent dans une descente, alors le reste des autres amis peuvent maintenir un fort esprit jusqu'à ce que jusqu'à ce que les autres puissent sortir de leur descente. Bon, c'est exactement le rôle d'une dizaine, dit Nive. L'alliance, elle a plusieurs niveaux. Alors, premièrement, une dizaine, elle existe. C'est-à-dire que elle maintient son ordre même au niveau minéral. Alors, on va à la leçon du matin, et ça, c'est la base de notre développement spirituel. Et si pendant une personne n'assiste pas aux leçons, par exemple, live avec tout le reste du cli mondial, alors elle doit malgré tout regarder la leçon dans le cadre d'une même journée, dans les 24 heures qui suivent. Et puis là, cette dose quotidienne, cette portion quotidienne de lumière qui corrige, elle doit la recevoir comme tous les autres. Et puis là, ensuite, nous parlons de la leçon pendant les rencontres de la dizaine. Peut-être nous avons plus qu'une réunion et nous avons peut-être une deuxième réunion pour préparer la prochaine leçon du matin. Peut-être que nous avons des pensées quotidiennes les uns à l'égard des autres, des engagements, des désirs. Peut-être que nous avons des tâches qui nous sont données dans la diffusion. Bon, toutes les dizaines, Avnei Baruch, bien sûr qu'elles ont toutes leur propre caractère et les rencontres hebdomadaires de la dizaine aussi qui sont des rencontres plus longues, peut-être avec un repas ou quelque chose de plus émotionnel qui nous donne plus de force. Alors ça, ce sont les fondamentaux. Et même à ce niveau minéral, il faut voir que ce n'est pas... Ça, c'est le travail du minéral. C'est-à-dire que le minéral, il maintient en place les degrés, les niveaux, les états. Mais toi, tu poses une question sur un ami qui est tombé, qui n'a pas reçu suffisamment de force pour venir et d'être impressionné.
pour recevoir un bon état d'esprit et continuer de s'élever pour revenir à l'Alliance. Oui, bon, et comment une personne voudrait quelque chose qui est aussi opposé à sa nature, intervient Boris. Je pense que c'est un miracle. Comment faire quelque chose qui est contre nos désirs, notre désir? Il y a probablement quelque chose d'encore plus grand. Où une personne ne révèle pas explicitement que ce qui existe en moi, ce sont des calculs, des où il faut peut-être en venir à certaines un certain raisonnement que parfois même dans la vie matérielle on fait des efforts sur le moment qui ne paient pas, mais on consent à faire ces efforts pour une récompense future. Et il faut voir que dans la spiritualité, les efforts qu'on fait pour atteindre le prochain degré, c'est enchâssé dans la nature. Si on regarde le désir que nous recevons, il n'y a rien à faire. Et celui avec lequel nous naissons, qui est un désir de recevoir. Et puis là, il faut premièrement en arriver à vouloir changer et réaliser notre libre choix. Et vouloir changer. Alors, de la façon dont nous le disons, oui, vous avez raison, c'est impossible de faire quelque chose qu'on ne veut pas, mais c'est notre nature supérieure qui nous pousse à y arriver. Maxime de Novosibirsk demande, on dirait que l'alliance ne peut pas être annulée si un ami a quitté cette alliance. Alors comment faire les bonnes clarifications où je pourrais rompre cette alliance, la quitter? Bon, que nous puissions partir de cette alliance, comme l'a dit Rav, ça nous donne le besoin précisément de conclure cette alliance. C'est-à-dire que je demande à la fois au Créateur et je vois que lorsque je comprends que ce n'est pas entre mes forces, mais qu'il me faut demander au Créateur d'être celui qui nous maintient et garde l'alliance. Et précisément cette crainte de ce qui va arriver dans l'avenir, ça c'est nécessaire pour nous. Alors nous ne l'effaçons pas, nous ne voulons pas la faire disparaître, mais précisément là, il y a un désir qui nous amène au véritable besoin d'établir une alliance que le Créateur va conclure avec nous. Alors, quelle est la différence entre établir une alliance avec le Créateur et conclure une alliance dans le groupe? Tu as une question similaire de ton côté? Oui, l'un doit se revêtir sur l'autre, dit Boris. Alors, à travers les autres, j'ai besoin d'une alliance avec le Créateur. Et une autre question nous vient de la Turquie. Y a-t-il une différence entre une entente que nous faisons avec le Créateur et une autre que nous faisons avec les amis? Tout le monde pose des questions là-dessus. Bon, oui, si nous avons le temps, c'est très bien de regarder la leçon du matin à nouveau parce que le Rav, il explique tout ça magnifiquement. Qu'est-ce qui nous inspire? Qu'est-ce qui nous aide? Qu'est-ce qui nous aide à clarifier? Et encore une fois, nous allons en venir à une profondeur beaucoup plus grande que celle que nous avons expérimentée pendant la leçon du matin, si nous y étions. Et puis là, nous sommes très reconnaissants d'avoir eu cette belle opportunité de pouvoir clarifier les mots de la vérité, les mots du Dieu vivant avec vous. Et nous concluons en chanson.

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1: Bonjour, pendant la première partie du cours, on étudiera un cours du Rav du 5 novembre 2002. Le cours est basé sur l'article du Rabash. Que signifie la conclusion d'une alliance dans le travail? Lisons l'article, puis ensuite on... Qu'est-ce que la conclusion de l'alliance dans le travail?
0: Il
1: est écrit « Afin que tu passes dans l'alliance du Créateur, ton Dieu, que le Créateur, ton Dieu, conclut avec toi aujourd'hui. » L'explication de Rashi, afin que tu passes dans l'alliance par le biais du passage. Ainsi faisait ce qui concluait des alliances. Une cloison d'un côté, une cloison de l'autre côté, et il passait entre elles. Il est encore écrit là-bas, et ce n'est pas avec vous seul que je conclue cette alliance, mais avec celui qui est ici avec nous, debout aujourd'hui devant le Créateur, notre Dieu, et avec celui qui n'est pas ici aujourd'hui avec nous.
0: את אשר ישנו פה עמנו עומד היום, ואת אשר איננו היום. מהו הבית זמנים בעבודה?
1: Il faut comprendre. Ah, quelle est la notion de conclusion d'alliance dans le travail? C'est-à-dire que nous donne la conclusion d'alliance par laquelle nous aurions une correction dans le travail. B, ce qu'a expliqué Rashi, que ceux qui concluaient des alliances faisaient une cloison d'un côté. Que cela nous suggère dire dans le travail? C, que cela nous suggère-t-il dans notre travail avec celui qui est ici avec nous, debout aujourd'hui, avec celui qui n'est pas ici avec aujourd'hui? Que signifient les deux temps dans le travail? Mon père et maître de mémoire, Béni, a dit, quelle est la supériorité de la conclusion d'une alliance? Car apparemment, c'est une chose superflue. Car pourquoi conclut-il une alliance entre eux, étant donné qu'ils sont parvenus à la compréhension qu'ils doivent aimer l'un l'autre? Et de ce fait, puisqu'ils s'aiment l'un l'autre, qu'ajoute pour nous la conclusion de l'alliance? Il a dit, étant donné qu'il y a parfois des situations où il est possible d'en arriver à un état où chacun voit chez l'autre qu'il ne se comporte pas correctement envers lui, si c'est ainsi, il doit haïr l'autre. Et lorsqu'il conclut une alliance avec lui, l'intention est que, même s'il voit qu'il ne se comporte pas correctement envers lui, alors il va au-dessus de la connaissance et dit, étant donné que j'ai conclu une alliance avec lui, je ne romps pas mon alliance. Il s'ensuit que l'alliance n'est pas sur le présent, mais sur l'avenir. Il se peut que l'amour entre eux se refroidisse, et c'est pourquoi il conclut une alliance, afin que même l'avenir soit comme maintenant, dans le présent. Voici l'essentiel du travail dans la Torah et les Mitzvot, lorsqu'on commence à marcher sur le chemin qui mène au Lishma. C'est-à-dire, au moment où l'homme commence le travail, il commence dans le Lo Lishma. Comme on dit nos sages, qu'un homme s'occupe toujours de la Torah dans le Lishma, car du Lo Lishma, on en vient au Lishma. Et du fait de cela, le début de son travail était dans l'attrait, du fait qu'il voyait que par l'accomplissement de la Torah et des mitzvot, il parviendrait à l'aspect du bonheur dans la vie. Sinon, il n'aurait pas commencé. C'est pourquoi, au début de son travail, c'est-à-dire tant qu'il s'occupe dans le Lo Lishma, c'est-à-dire tout le temps qu'il travaille, il regarde la récompense qu'il recevra après son travail. C'est pourquoi il a la force pour le travail. Car, comme dans la matérialité, l'homme a l'habitude de travailler dans un lieu où il sait qu'il recevra un salaire en échange de son travail. Sinon, l'homme n'est pas capable de travailler gratuitement, si ce n'est pour son propre intérêt. Et seulement lorsqu'il voit qu'il sortira de ce travail pour son propre intérêt. Il a la force de travailler avec attrait et désir. Étant donné qu'il regarde alors la récompense et non le travail, même le travail ne compte pas. Si l'homme comprend qu'ici, chez ce maître de maison, il reçoit un salaire double par rapport à lorsqu'il travaillait chez le maître de maison précédent, avant d'arriver à un lieu de travail où l'on paie le double. C'est-à-dire que selon la grandeur de la récompense, ainsi, dans cette mesure, le travail devient plus facile et plus petit. Et par cela, il est possible d'expliquer selon le travail que la notion d'alliance sera l'explication suivante. Lorsque l'homme accepte sur lui le travail, même dans le Lolishma, il doit conclure une alliance avec le Créateur, qu'il le servira, qu'il ait de l'attrait ou qu'il n'ait pas d'attrait. Mais il faut comprendre de quoi dépend l'attrait. Cela dépend seulement de la récompense, c'est-à-dire qu'au moment où on donne beaucoup de récompenses, alors l'attrait pour le travail ne s'interrompt pas. Et seulement lorsque la récompense est mise en doute, alors l'attrait du travail passe et il passe au repos. C'est-à-dire qu'il ressent alors plus de goût dans le repos, au point qu'il dit « Je renonce au travail ». Ce travail peut être fait par qui le veut, car ce n'est pas pour moi. Et conclure une alliance, c'est au moment où il a commencé à marcher dans le travail, même dans le Lolishma. Et étant donné qu'à présent, il a de l'attrait pour le travail, sinon, qui l'aurait forcé à entrer dans le travail du Créateur? C'est pourquoi l'homme doit conclure une alliance maintenant et dire, même s'il vient un temps de descente, c'est-à-dire qu'il n'aura pas d'attrait pour le travail. En tout cas, il accepte sur lui de ne pas regarder son attrait, mais il travaillera comme s'il avait de l'attrait. Et cela s'appelle conclure une alliance. Cependant, il faut comprendre quelle est la cause pour laquelle il arrive à un état de descente. N'est-ce pas que nous voyons dans la matérialité que l'homme travaille afin de recevoir une récompense? Est-ce que là-bas, il y a la notion de descente et de montée? Et pourquoi dans le travail du Créateur, voyons-nous qu'il y a des montées et des descentes? Et cette notion doit être comprise de deux manières. Même dans l'état de l'olishma, c'est-à-dire qu'il travaille dans le but de recevoir une récompense. Mais la récompense ne peut être comprise que dans l'aspect de la croyance. Car la récompense d'une mitzvah, dans ce monde, il n'y en a pas. Explication. La récompense de mitzvot n'est pas reçue dans ce monde-ci. Mais la récompense, il la recevra dans le monde à venir. Comme il est écrit, aujourd'hui pour les faire, et demain pour recevoir leur récompense. C'est-à-dire, dans le monde à venir. Et étant donné que la base de la récompense dépend de la croyance, comme il est écrit, « Et digne de confiance est ton employeur qui te paiera le salaire de ton action. » Et sache que la récompense des justes est pour l'avenir à venir. Il n'est connu que de la notion de croyance, il y a des montées et des descentes. Car toute notion de croyance, c'est de croire au-dessus de la connaissance. Explication. Il arrive parfois à l'homme d'avoir la force d'aller au-dessus de la connaissance. là où la croyance est en contradiction avec la connaissance. Disons par exemple, 20% de la croyance contre la connaissance, et sur ces 20% qui sont contre la connaissance, il peut surmonter. Mais parfois il voit qu'il y a maintenant un changement. Étant donné qu'il voit que la croyance est en contradiction à 30%. Et dans une telle mesure, il n'est pas encore immunisé, de sorte qu'il ait la force de surmonter et d'aller dans l'aspect de croyance. C'est pourquoi il est alors obligé de descendre de son état où brillait chez lui l'aspect de la croyance. Et c'est ce qui lui cause des descentes et des montées. Car cela est selon la force de son surmontement, ce qui n'est pas le cas pour le salaire matériel, où la notion de croyance ne s'applique pas sur le salaire. C'est pourquoi dans la matérialité, il n'y a pas lieu de dire qu'il y a une descente dans le travail matériel comme disproportionné. Et cela, c'est que la notion de salaire est dans le monde à venir. Et il n'y a pas besoin de croyance. Et dans les deux, dans le Telishma, il n'y a aucune contrepartie pour son travail. Ce qui cause des descentes est aussi la connaissance que tout son travail est construit sur la base de la croyance. Mais il y a une différence, non sur le salaire, mais sur le maître de maison. C'est-à-dire, dans la mesure où il croit en ton maître d'œuvre, qu'il est tellement important qu'il vaut la peine de le servir, c'est-à-dire que cela est un grand mérite de servir le roi des rois des rois, qui paiera le salaire de ton action. C'est-à-dire que le salaire... C'est-à-dire que le salaire pour le travail est dans la mesure de la croyance en la grandeur du Créateur. Étant donné qu'il y a dans la nature de la création un grand plaisir pour l'homme, s'il sert un homme important, comme dans l'exemple connu que nous voyons, que si un rav important vient et veut donner à quelqu'un de prendre son paquet au taxi. Le porteur recevra sûrement de l'argent pour cela. Et si le rav donne cela à l'élève, sûrement l'élève ne recevra aucune contrepartie pour le travail. Car le service, le fait qu'il sert le rav, cela est son salaire. Et il n'a pas besoin de plus. Et selon cela, l'explication sera « Est ton maître d'œuvre et digne de confiance ?» C'est-à-dire, selon la mesure de la croyance qu'il croit en la grandeur du Créateur, dans cette mesure-là est la grandeur du salaire, qui est mesurée selon la mesure de la croyance qu'il croit en la grandeur du Créateur. Il en ressort de cela que, lorsqu'il croit que le Créateur est très grand, alors, son salaire est très grand. Et si sa croyance dans le Créateur n'est pas si grande, de même, le salaire n'est pas si grand. Et il en ressort de cela que ce soit qu'il travaille l'Ishma ou celui qui travaille le l'Ishma, tout le fondement est seulement sur la croyance. Mais la différence est en cela. Dans le l'Ishma, la croyance est sur le salaire. Dans l'Ishma, la croyance est en celui que nous servons. C'est-à-dire que la grandeur du plaisir dépend de la grandeur du Créateur. Comme on dit nos sages, Rabbi Elazar a dit, « Sache devant qui tu peines et qui est ton maître d'œuvre qui te paiera le salaire de ton action. » Et cela est comme tu as mentionné, qu'il faut croire en la grandeur de ton maître d'œuvre, car de cela dépend qu'il te paiera le salaire de ton action. C'est-à-dire que la grandeur du salaire dépend de la grandeur du maître d'œuvre, qui est le Créateur. C'est-à-dire qu'il y a une différence dans le plaisir, si l'homme sert le grand de la ville, ou s'il sert le grand du pays, ou s'il sert le grand du monde, et par cela, le salaire est mesuré, c'est-à-dire selon la grandeur du roi. Et étant donné que le fondement est la croyance, c'est pourquoi il y a ici des montées et des descentes. Et cela est du fait que tout le temps que l'homme ne mérite pas la croyance de façon permanente, il doit y avoir des montées et des descentes. Et selon ce qui a été dit, il en ressort que, étant donné qu'il peut venir un temps où l'amour entre eux se refroidira, c'est pour que maintenant, au début de son travail, et il prend sur lui le joug du royaume des cieux. Que ce soit dans la conclusion d'une alliance, que le corps soit d'accord d'être un serviteur du Créateur, ou que le corps ne soit pas d'accord. Tout, il le prend sur lui. Qu'il n'y aura aucun changement. Mais il dira, une chose j'ai dite, et je ne changerai pas, mais j'irai au-dessus de la connaissance, sur la base de ce que j'ai accepté sur moi au moment de la conclusion de l'alliance, au début du travail. Par cela, nous comprendrons ce qu'a expliqué Rashi pour te faire passer dans l'alliance par le passage. Ainsi faisaient ceux qui concluaient des alliances. Une séparation d'un côté et une séparation de l'autre côté, et il passait entre les deux. Et cela, on peut l'expliquer selon ce qui précède, que la manière de ceux qui concluaient des alliances était de faire une allusion que parfois viendrait un temps où il y aurait une séparation d'un côté, c'est-à-dire une séparation qui sépare celui-ci, et une séparation de l'autre côté. C'est-à-dire que même pour l'autre, il y a une séparation qui sépare. C'est-à-dire, même s'il y aura pour les deux une séparation qui interrompt l'amour qui était entre eux, malgré tout, ils prennent sur eux maintenant de ne pas se séparer l'un de l'autre. Mais qu'ils se rappellent à eux-mêmes la conclusion de l'alliance qu'ils ont faite. Et par cela, il y aura la possibilité que l'alliance ne soit pas annulée. Et ils passent entre les deux. L'explication est qu'ils passent sur la séparation qui s'est faite entre eux. Et tout cela est par la force de l'alliance qu'ils ont faite. Et dans le travail, l'explication sera que l'homme doit faire conclusion d'alliance avec le Créateur. De même qu'il a commencé maintenant dans le travail, et sûrement il a maintenant un aspect d'amour pour le Créateur. Sinon, qu'est-ce qui lui cause de prendre maintenant sur lui le joug de l'acceptation du royaume des cieux? Et de maintenant conclure une alliance avec le Créateur pour toujours. C'est-à-dire, même s'il viendra un temps où il ressentira que l'amour du Créateur se refroidit en lui, il se rappellera l'alliance qu'il a faite avec le Créateur. Cependant, dans le travail, il faut se rappeler que la notion de conclusion d'alliance entre le Créateur et l'homme, il se peut que l'amour puisse se refroidir seulement du côté de l'homme envers le Créateur. Mais qu'est-ce que cela signifie de dire que du côté du Créateur, l'amour se refroidirait? C'est-à-dire, puisque la conclusion de l'alliance s'applique aux deux, il s'ensuit qu'il peut y avoir une descente entre les deux dans la notion de conclusion d'alliance. Et qu'est-ce que cela signifie qu'il y ait des changements ou une descente dans le Créateur? Et mon père et maître de mémoire béni a dit que chez l'homme, le Créateur, que chez l'homme et le Créateur s'applique la notion de comme l'eau reflète le visage vers le visage, ainsi le cœur de l'homme envers l'homme. Et il a expliqué ce qui est écrit. Et maintenant, si j'ai trouvé grâce à tes yeux, fais-moi connaître, je t'en prie, tes voies, et je te connaîtrai afin que je trouve grâce à tes yeux. Il a demandé, d'où Moshe savait-il par le fait qu'il a dit, si j'ai trouvé grâce à tes yeux? Et il a répondu, étant donné qu'il est écrit avant cela, et tu as dit, je te connais par ton nom, et aussi tu as trouvé grâce à mes yeux. De là, Moshe savait qu'il avait trouvé grâce aux yeux du Créateur, étant donné que le Créateur a trouvé grâce aux yeux de Moshe, selon la règle de comme l'eau reflète le visage envers le visage, ainsi le cœur de l'homme envers l'homme. Et selon ce qui a été dit, il faut expliquer ce que l'on dit, que l'amour se refroidit chez l'homme. Et l'homme ressent qu'il est dans un état de descente. C'est-à-dire qu'il n'a plus maintenant autant d'amour pour le Créateur comme il en avait au début de son travail. Cela provoque que l'homme ressent aussi que le Créateur ne l'aime pas. Il n'écoute pas sa prière, ce que l'homme demande au Créateur. Et cela provoque à l'homme une descente encore plus grande. Car l'homme reçoit des doutes au sujet de ce qui a été écrit, car tu entends la prière de toute bouche. Et alors il pense que le Créateur n'a aucun lien avec les créatures. Et cela lui provoque de grandes descentes, étant donné qu'il devient chaque fois plus faible dans l'aspect de croyance. Il s'ensuit que, bien qu'auprès du Créateur, il n'y ait pas lieu de dire de changement, cependant l'homme du fait de, comme l'eau, le visage répond visage, ressent ainsi. Et cela, selon la règle que tous les changements que l'on apprend dans la spiritualité, tout est selon la mesure des receveurs. Et selon ce qui a été dit, nous comprendrons ce que nous avons demandé. Que signifie dans le travail ceux qui sont ici avec nous, se tenant aujourd'hui devant le Créateur? Que la conclusion d'alliance est que ce soit qu'ils se tiennent aujourd'hui devant le Créateur, c'est-à-dire au temps de l'association, mais il prend sur lui que même s'il viendra un temps de descente, appelé, et ceux qui ne sont pas ici avec nous aujourd'hui devant le Créateur notre Dieu, qu'il ne ressent pas qu'il se tient devant le Créateur notre Dieu, malgré tout, il prend sur lui au-dessus de la connaissance de ne prêter aucune attention à cette chose, mais qu'il se souviendra de la conclusion de l'alliance, que cela sera sans vaciller.

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1: נעבור לשיעור מתאריך ה-5/11/2002.
2: Son cours du 7 novembre 2002. On a entendu l'article « Qu'est-ce que conclure une alliance dans le travail ?» Tome 3, le degré de l'échelle, livre de Varim, portion de Netzevim, page 227. Qu'est-ce que la conclusion d'alliance ? Quand est-ce qu'il faut faire une conclure une alliance ? Une alliance, ça s'appelle à partir de maintenant, nous avons un lien. Un bon lien, sous certaines conditions. S'il n'y a pas de conditions, alors à quoi sert une alliance? À quoi ça sert de faire un accord, oui? C'est-à-dire, du début des degrés, oui? Où on marche déjà sur l'échelle spirituelle. Et jusqu'à la fin des degrés, jusqu'à ce qu'on parvienne à la fin de la correction, là où il n'y a aucune limitation. Tout le temps, à chaque degré et degré, il y a entre nous et le Créateur un accord. Il y a un accord seulement chaque fois sous une forme différente, dans une mesure différente et sous des conditions différentes. Du côté du Créateur, bon et bienfaisant, il n'y a aucune limitation. Et il accepte toute chose que l'homme voudra seulement en lien avec lui. Et les conditions, dans quelles conditions on fait l'accord? C'est l'homme qui présente au Créateur. Et il dit que voilà, je veux avoir un lien comme ça et comme ça entre nous. Pas plus. Et il comprend déjà qu'il peut tenir et que ce ne sera déjà pas moins que ce qu'il fixe. Ça veut dire que les conditions de l'homme, de l'accord dépendent de l'homme, le désir d'un accord dépend de l'homme, tout dépend de l'homme. Du côté du Créateur, il est prêt à tout. Pourquoi est-ce qu'il faut un accord? Pourquoi est-ce que je dois signer quelque chose? Si je suis fort, alors je dirai, moi je décide, maintenant je pense que ce sera bien, et après je veux que ce soit mal. Qu'est-ce que ça me fait mal, hein? Moi, je veux et c'est tout. Pourquoi est-ce que j'aurais besoin de toi? Pourquoi est-ce que j'ai besoin de signer un accord avec toi? Disons, si quelque chose est faible, je ne veux pas être d'accord. Je ferai toujours ce que je pense, ce qui me vient et c'est tout. Plutôt, on fait un accord quand je dépends de lui. Il y a déjà des choses où lui dépend de moi et il y en a où moi je dépends de lui. Alors on fait un accord. Ça veut dire que chacun cède à l'autre et chacun donne à l'autre. Ça veut dire qu'un accord, on le fait de la faiblesse. Quand est-ce que ça se maintient entre nous et le Créateur? Du côté du Créateur, il nous montre qu'il est très faible. Pourquoi? Il nous montre qu'il a besoin de notre amour, de notre attitude, de notre attention à 100%. La Shrina est en exil. Elle pleure parce qu'on ne fait pas attention à elle. Parce qu'on est coupé d'elle, c'est comme une mère.
3: Oui.
2: Elle est prête à tout lien avec son enfant. Enfant mauvais, enfant bon, peu importe. Par nature, elle a besoin de lui. Cette nature, le Créateur le fixe. Il est déjà fixé d'avance. Bon et bienfaisant vers les mauvais et les bons. Donc, de son côté, il est faible. Il a besoin d'un accord. Maintenant, la question est, à quel point est-ce que moi j'ai besoin d'un accord? Mon accord, peut-être que... Enfin, de l'autre côté, le Créateur pose une condition. Qu'un accord ne peut être que en cela qu'on est liés l'un à l'autre. C'est-à-dire que je ne peux pas venir et dire que tu m'aideras en tout, dans tout ce que tu, dans tout ce que je veux, sans lien avec toi. Ça veut dire que l'aide venant de lui doit dépendre du fait que je dépends et je suis lié à lui. Hein? Comme ça, mutuellement. C'est comme ça que c'est. C'est-à-dire que je ne peux pas venir et demander tu m'aideras à voler, tu m'aideras à tuer, si c'est contre son désir. Hein? Si c'est contre sa nature, contre ce qu'il a posé comme lien avec, entre nous. Ça veut dire que je suis prêt et je peux lui demander seulement les choses qui se trouvent chez moi et chez lui, de façon égale. Il en ressort que un homme demande toujours, peut demander, qu'un accord peut se maintenir, seulement dans le maintien d'un certain degré spirituel. Là, on se trouve dans le but de donner, déjà. Quand je suis parvenu à un certain lien dans le but de donner, moi envers lui et lui envers moi, et que dans quelque chose on s'aime l'un l'autre, dans quelque chose on craint l'un l'autre, dans quelque chose on est éloigné l'un l'autre, il y a des frontières, hein, et des limitations. Mais en cela, je veux me maintenir dans ce degré. Je comprends qu'il peut y avoir moins que cela, qu'il peut y avoir pire que cela. Alors, pour les moments où il peut arriver que les relations se détériorent, que pour toutes sortes de raisons, j'écris un accord. Maintenant, je n'ai soi-disant pas besoin d'un accord. On est arrivé à une certaine compréhension mutuelle, à une reconnaissance, qu'on se comprend, il y a un certain lien entre nous, et maintenant on comprend que ce lien, ça vaut la peine pour nous de le garder. Mais je comprends qu'il peut venir à un certain moment où, à cause de toutes sortes de confusions, de raisons qui ne sont pas justifiées, hein, pas justifiées, viendra le temps où je voudrais violer l'accord. Si ce sont des raisons justifiées, alors bon, certainement que l'accord est annulé, et c'est tout. Voilà, c'est peut-être à un autre degré, dans un autre état, qui sait quoi. Mais si je sais que, et si je reconnais que je suis parvenu à la reconnaissance que violer cet accord vers quelque chose de pire dans le lien entre nous, c'est la pire chose qui puisse être, quelles que soient les conditions qui viendront, peu importe lesquelles, pire que la mort. Malgré tout, je ne veux pas violer l'accord. Et alors, je conclus une alliance. Et alors, je dis que je demande, viens, gardons avec toi nos relations, peu importe ce qui sera. Quelles perturbations viendront de l'extérieur pour nous deux, que l'état comme maintenant soit gardé, ce qu'on appelle comme un état constant, que moins que cela, ça ne peut pas être. Ça veut dire, encore une fois, je répète, ça peut être à condition que je reconnaisse qu'un état inférieur à maintenant est pire que tout autre état possible et qu'il n'y a jamais de raison justifiée qui puisse vraiment me dire qu'il vaut la peine de violer l'accord. Ça veut dire que je me trouve à un certain degré spirituel. Hein? Et alors je vérifie jusqu'à sa fin, jusqu'à son terme. Et je dis qu'un degré inférieur à cela, c'est la pire chose. Et alors, dans le degré où je suis, je veux, en plus de l'accord, conclure une alliance. Un accord, je l'écris pour maintenant. Une alliance, ça s'appelle pour toujours. Que on promet l'un à l'autre, qu'on se tiendra l'un à l'autre au niveau comme maintenant. Et alors, vraiment, on va vérifier, on va se vérifier. Et on se vérifie dans toutes sortes d'états qui peuvent venir selon notre degré, évidemment, pas selon quelque chose de plus élevé. Voilà, comme ça, selon notre degré. Et on voit que cet accord est un accord sensé. Comment dire? Bitsua. Non, pas bitsua. Mimouche, bon, réalisable. Réalisation. Barkaema, durable. Durable. Bon, ok. Voilà. Voilà. voilà. Quand on a vérifié ça, et que, qu'on l'a fait, et que tout va bien, et que dans toute la profondeur du degré, ça est, est gardé, alors on peut, avancer dans les relations entre nous. Et vient le degré suivant. Et en lui aussi, il y a toutes sortes de nouvelles conditions que l'on acquiert. Tout d'abord, on ressent qu'on se déteste l'un l'autre. C'est la ligne droite, la ligne gauche qu'il y a dans, dans la créature. Ensuite, on commence à se lier l'un l'autre. C'est déjà la ligne gauche qui reçoit les qualités du de la créature et devient un moyen de la ligne médiane déjà vers la compréhension dans les bouddhas qui a, vers la reconnaissance, dans le lien entre nous, ce qui s'appelle d'accord. On veut que ce degré reste pour toujours au moins lui, hein, comme ça, un état permanent qui ne peut être moins que cela, voilà, un état sans interruption. Alors, en plus de l'accord, on y conclut aussi une alliance. Et ainsi de suite. C'est-à-dire que ces états se maintiennent chaque fois à chaque degré et degré, et ils sont absolument. C'est ce qu'il dit que qu'est-ce que la conclusion d'alliance dans le travail? C'est vraiment une action comme ça dans laquelle on. Dans laquelle on doit ainsi, pour ainsi dire, buter dans chacune, chaque fixation de notre relation avec le Créateur. C'est ce que nous a demandé Victor de Gnalaviv, qu'est-ce que ça veut dire de conclure une alliance avec le Créateur ?

0: כן. יש שאלה איך לקשור את המאמר
1: הזה. Il y a une question, comment relier cet article à celui qui s'occupe de la Kabbale avant le Marsom? C'est aussi quelqu'un de l'Od.
0: Oui.
1: Mais donc, même avant le Marsom, on dit que avant le Marsom, après le Marsom, on a essentiellement les mêmes états. On ne ressent pas encore. Une partie d'entre nous ne ressent pas encore ça. Une partie d'entre nous ressent déjà qu'il y a en elle d'autres sortes de changements, et selon les articles qu'on lit, on peut, d'une certaine manière, trouver en nous, à l'intérieur de nous, ces mêmes discernements, seulement pas encore sous une forme claire, comme ça existe réellement après le Marsom. Ça, on ne le sait pas. Mais alors, on ne sait pas. On ne connaît pas sous une forme claire. On n'a rien à les comparer. Mais malgré tout, croyez que même avant le Marsom, tous ces discernements existent en nous seulement sous une forme appelée dissimulation simple. Ça veut dire que même pas sous une, c'est pas sous une forme claire réelle avec laquelle je peux travailler, mais malgré tout, ça existe. Tous les discernements existent, même avant le Marsom, et nous pouvons d'une certaine manière nous les représenter intérieurement, les ressentir. C'est comme ça imaginaire, bien sûr, et on, ce n'est pas la chose réelle, mais c'est comme de petits enfants qui jouent avec des jouets, avec des poupées, avec des voitures qui font la guerre, qui font toutes sortes de choses. C'est ce qui nous arrive dans notre vie ordinaire, à nous les adultes, alors c'est la même chose. Voilà, comme au sud du Marsom, ce sont déjà les vraies vies, et chez nous, c'est un jardin d'enfants. Voilà. C'est une expression comme ça, que le jeu est une chose sérieuse. C'est vraiment une chose sérieuse, parce que ça construit l'homme. Alors, pour ce qu'il demande à comment se relier à nous, nous qui sommes avant le Marsom, le relier, c'est très simple. On doit trouver ces choses aussi en nous, et elles existent, et absolument chercher en nous tout ce discernement, que maintenant je me trouve dans certaines conditions avec le Créateur, et que mon état maintenant, il est, disons, un bon état, dans quelque chose, hein, peut-être pas à 100%, disons que ce soit bien dans ceci, dans ce ça, dans toutes sortes de manières de mon lien avec le Créateur, qu'il soit aussi grand à mes yeux, et que je le craigne aussi, que je le remercie aussi, et que je suis prêt à lui donner, et que j'ai aussi besoin qu'il me donne, etc. Pas toutes sortes de choses, mais même dans quelque chose de précis, même dans un seul canal. Pas parmi beaucoup de canaux comme ça, parmi les 620 canaux dans lesquels je suis lié avec lui, dans chaque organe de mon âme, mais comme ça, juste un seul canal. Maintenant, je le ressens, mais je me sens bien avec lui, un bon lien comme ça. Envers ce lien, je peux dire que maintenant, je veux conclure une alliance, que cette chose reste pour toujours,

0: et lui il me le garde et il me prépare à le remplir. Ça, je pense que lui, et déjà de là, cela est gardé. Maintenant, quelles sont malgré tout les conditions?
1: Il doit y
0: avoir une conclusion d'alliance entre nous. Ça veut dire dans quelles conditions je signe une alliance où je suis vraiment d'accord avec ça. C'est-à-dire, qu'est-ce que je dois juste dire oralement, comme ça, blablabla, garde-moi ça, que ce soit bien comme ça, que ce soit pas comme ça. En fait, en quoi consiste ma signature, hein? Qu'est-ce que je dois faire maintenant pour obliger le Créateur à garder pour moi la relation entre nous? Parce que de son côté, il garde. Et il se rapporte toujours bien envers moi. Comment me garder pour que moi, je me rapporte toujours bien envers lui? Comme maintenant dans un certain canal parmi nos canaux. Hein? Comment est-ce qu'on peut faire ça? Alors, encore une fois, pour faire quelque chose, c'est seulement dans l'élévation du man. C'est pour un manque pour l'avenir que j'ai très peur. Hein? Écoutez, j'ai très peur que dans l'avenir, je puisse me détériorer. D'où puisse venir cette peur? Comme d'habitude, on va en arrière. Et quel cli doit venir de cette peur? Ça veut dire que je suis tombé beaucoup de fois et j'ai vu à quel point est-ce que je souffre, à quel point est-ce que c'est mauvais pour moi d'être coupé de lui, de m'être détaché de lui. Alors maintenant, déjà, cette peur et cette souffrance m'ont construit la préparation en man pour élever une telle demande que seulement ne fais pas en sorte que je me sépare de toi. Voilà, comme ça, comme on dit, ne me rejette pas devant toi et ne me retire pas ton esprit de sainteté. Voilà. Si vraiment j'ai cette préparation des souffrances précédentes, alors mon man, c'est un man correct, et il se peut que je souffre simplement de blabla, il se peut que je pleure comme un petit enfant, mais ça doit être une demande absolument adulte, par laquelle je signe l'alliance. La signature, il y a encore beaucoup de conditions en elle. Et alors, c'est pas simple, hein. Vous savez, c'est même dans notre monde, on arrive à un accord. Si après qu'on s'est donné des coups l'un à l'autre, et qu'on est entré dans tous les états pour détruire l'autre, l'effacer comme ça, après cela, faire faute de choix par l'intermédiaire de certains tiers, on commence à rapporter, je sais commencer à arriver quelque chose, tout ça, on se fait d'abord en secret pour que n'interviennent pas toutes sortes de perturbations extérieures qui pourraient faire qu'il n'y ait pas d'accord entre nous. Alors on fait ça en secret, ça s'appelle chez nous dans la simulation, qu'un homme ne sait même pas qu'il est prêt à cela pour cet accord et qu'il avance encore dans l'obscurité comme ça, jusqu'à ce qu'il vraiment se forme en lui et se cristallise en lui la décision que je suis obligé, qu'il n'y ait pas de choix. Et alors il vient en demande à l'autre côté. Donc en bref, c'est vraiment un long chemin. C'est-à-dire qu'il faut prendre toute la souffrance précédente, la rassembler, ne pas la perdre, et on sait que toujours les degrés précédents disparaissent et se perdent en nous. Et si on n'est pas encore parvenu à leur discernement final, seul le discernement final qui est inscrit dans la Malchut, de chaque état à état, lui seul se maintient. Et il reste et il est gardé. Tous les autres discernements s'effacent parce qu'ils sont pas encore finaux, parce qu'ils ne sont pas encore achevés. Et c'est pourquoi on doit encore et encore et encore ajouter dans le travail jusqu'à ce qu'on termine tous les discernements. Et nous les avons terminés, nous avons le discernement final, et donc je suis capable de ne rien faire, mais l'accord est seulement la meilleure chose comme ça. Et dans notre monde, on arrive à un accord faute de choix, mais avec le Créateur, on doit parvenir à un accord où ce n'est pas faute de choix que je signe un accord, mais où il n'y a pas d'état meilleur que celui-ci, quoi qu'il arrive. Que tu me donnes ce que tu veux à la place de cet accord, je n'accepte de recevoir aucun autre état. Et alors, on arrive à un accord. Voilà. Alors, ces états, comme, encore une fois, comme il demande, ces états, ils sont... Il se trouve
1: Gamkin Nimtsaim Etzleinu, Gamkin Mitkaimim Etzleinu.
0: Il se trouve aussi en nous.

0: Comment relier la conclusion d'alliance avec le groupe? C'est quelqu'un de Moscou. La conclusion d'alliance avec le groupe, comment est-ce qu'on le fait? Dans le groupe, on a en général de très bonnes conditions pour ça. Parce que dans le groupe, on peut aussi tout d'abord faire attention l'un à l'autre. Et l'un pour l'autre garder l'alliance. Qu'on existe dans le groupe afin de parvenir au lien avec le Créateur. Maintenant, est-ce que c'est bien? Est-ce que ça ne me coupe pas du Créateur, du fait que je m'occupe du groupe et des amis et de l'alliance entre nous? Si c'est une alliance qui vient dans le lien de notre alliance avec le Créateur, alors elle se maintiendra aussi dans le groupe, elle se maintiendra avec le Créateur, et ça soutiendra l'un l'autre. Mais si notre alliance dans le groupe n'est pas en lien avec le Créateur, comme il dit que la Russie, comme ça, a fait un grand tort, voilà, qu'ils ont voulu ce lien entre nous par une alliance, être bons l'un envers l'autre dans l'amour et tout, mais sans aucun lien avec le Créateur, alors ils se sont détruits. Ça veut dire que cette alliance ne peut pas se maintenir du fait de cela. C'est pourquoi on doit aussi prendre ça en compte. Mais si on fait ça, qu'on fait du bien de l'un à l'autre, qu'on veut une alliance entre nous qui nous renforce envers le Créateur, qui est le but de l'alliance entre nous, alors ça peut se maintenir. Et alors c'est une force immense, sans pareil pour avancer. Belle question. Donc, on apprend que l'homme vit dans le présent. Et qu'avoir peur de l'avenir, c'est moins que la croyance dans le Créateur. Qu'est-ce que c'est que la croyance dans le Créateur? Donc cette alliance-là, où je lui demande qu'il me garde de tous les moments les plus mauvais qui viendront, du fait que j'ai vérifié, autrement ce ne sera pas une bonne demande. Après que j'ai vérifié que cet état est le meilleur état de tous les états que j'ai eu jusqu'ici, et que je veux au moins rester à sa hauteur, ça s'appelle que je signe pour l'avenir. Une alliance, on ne la signe pas pour aujourd'hui, on la signe pour l'avenir, pour que viennent des temps plus mauvais. Hein? Et la croyance en le Créateur, c'est précisément en cela que lui gardera l'alliance, que je le crois capable de garder l'alliance. Ça veut dire que j'ai ici, dans cette alliance, également la reconnaissance de sa capacité, de son bon désir, de sa croyance en moi, de sa fidélité envers moi. Et tout ça, ça s'appelle la croyance. La croyance, ça s'appelle le ressenti du Créateur. Ça veut dire dans la mesure où je le ressens comme grand, comme fidèle, comme aimant, comme bon et bienfaisant. Dans cette mesure, je vais me lier avec lui par une alliance pour l'avenir. Et je me remets en cela à lui, pas seulement pour maintenant, mais également pour l'avenir. Et je dis en effet, tu nous garderas, tu me remets entre tes mains, et ça s'appelle vraiment croyance complète. Et là, le résultat de la croyance appelée croyance ordinaire, où je le ressens comme grand, éternel et comme bon et faisant envers moi.
1: Ken, vous cachez la question.
0: Oui, s'il vous plaît, des questions.
1: Ken.
0: Oui. Question. Comment est-ce qu'on sait que le Créateur a reçu notre engagement et aussi comment est-ce qu'on sait que le Créateur s'est engagé envers nous? Je demande quand on fait une action dans ce monde-ci, entre deux personnes, on amène un avocat et on voit qui signe et tout. Alors, au moment où on conclut une alliance avec le Créateur s'engagera envers nous, il a reçu aussi cet engagement? Le Rav. Avant qu'on ne soit dans le monde spirituel, on ne peut pas déterminer l'état où le Créateur est bon et bienfaisant, et où il nous attend, et où il le veut, etc. Donc en bref, avant qu'on parvienne à le ressentir comme un partenaire, alors on n'a rien signé une alliance, et c'est clair. Hein, ça veut dire que connaître le Créateur, ton Dieu, et serre-le, c'est la première condition. Ça ne peut pas être moins que cela. Et encore une fois, je le dis, quelle est la différence entre toutes sortes de ces relations et une alliance? Mais en fait, une alliance, je la fais pour l'avenir, pas pour maintenant. Et tout le degré de maintenant, jusqu'à toute sa profondeur, à l'intérieur de mon kli, et dans son désir, dans l'état présent, si elle met... Dans l'état, et dans son désir, dans l'état présent, ça m'éclaire. Les kelim, les lumières, toutes les circonstances de cela, toutes ces choses, je les ai vérifiées, je les ai vues, je les ai atteintes et comprises, et ça se trouve chez moi maintenant comme une base pour fixer quelque chose pour l'avenir. Sans ça, je ne peux pas. Il n'y a pas de condition pour l'alliance. Sans ça, je ne peux pas être sérieux quand je m'approche de lui. Et que je dis, tu sais, garde-moi, comment est-ce que je peux dire ça? Je dois d'abord, pour toutes les choses que j'ai maintenant, être sûr que c'est ainsi, hein? Tu comprends? Ça peut pas être chez nous. Tu vois bien comment est-ce qu'ils sont les accords chez nous. Question. Qu'est-ce que cet état dont tu parles, qui est le meilleur état qui puisse être dans ce même état où on ne veut en aucune façon moins que cela? Grave. Le meilleur état qui puisse être dans le même degré où je me trouve, peut-être que l'état maintenant auquel je suis arrivé avec le Créateur, je veux qu'il n'y ait pas moins que lui, que ce soit un état permanent. Qu'est-ce que moins que lui? Moins que lui, c'est que je demande Katnout qu'au moins ça soit. Gadlout, ça viendra. Mais je me soucie toujours de la Katnout, de rester au moins dans ce degré. Un état constant, comme ça. C'est comme Atilout, hein, disons. Voilà. On apprend ça de lui des qualités, comme ça, un état constant. Il monte et descend, mais dans la montée et dans la descente, il descend jusqu'à son état constant et pas moins. Question. Mais il y a comme un ressenti, comme si, même à chaque degré spirituel, tout le temps, plus une alliance, et encore des alliances, encore, chaque degré, il y a une alliance et il y a encore beaucoup d'alliances dans toutes sortes de canaux. Je l'ai dit. Et j'étais maintenant ressenti comme grand. J'ai vérifié ça, je l'ai vu, je l'ai absorbé. Je veux que ça reste. Que ce discernement reste chez moi pour toujours. Et pas moins que ça. Donc ne me retire pas ça, ne me retire pas la connaissance du grand et du redoutable. Voilà. Comme ça, reste de pouvoir t'y faire, peu importe comment on va appeler ça. Qu'on l'appelle ça dans notre mot aussi, dans nos ressentis ou non. Mais ça, je veux que ça reste. Ça veut dire que la fixation de chaque discernement, la permanence de chaque discernement que j'atteins dans le Créateur, que je signe, que moi, après que je vérifie, encore une fois, c'est un travail à l'intérieur de son discernement. Mais après que j'ai discerné et vérifié toutes les causes, toutes les capacités et tous les liens entre moi et lui à l'intérieur de son discernement, alors je lui demande de rester au moins en cela. Donc c'est une conséquence, un résultat. Qu'est-ce que ça veut dire signer une alliance? Est-ce que je sais pas moi, signer ou ne pas signer? Est-ce que je me rappelle que bientôt nous devons signer une alliance qu'on m'y amène avec les deux mains? C'est plutôt qu'en fait, je vérifie toutes les choses. Par la nature des choses, tout se déroule ainsi. Jusqu'à ce que j'arrive à un état appelé conclusion d'une alliance. C'est pas que voilà, je me rappelle d'après les livres ou d'après comme ça mon intellect, une fois j'ai entendu le cours du matin, qu'il faut faire comme ça. Mais dans la spiritualité, tout s'enchaîne. Ce qui précède, ce qui suit, cause et conséquence, alors j'arrive à un état parmi les états, appelé conclusion d'une alliance. Donc après que j'ai vérifié toutes les choses, après que j'ai vu qu'il ne peut pas y avoir mieux que cela, après que j'ai peur qu'il puisse y avoir pire que cela, alors j'arrive à l'état où je lui demande qu'il me garde ça pour l'avenir. Alors ce sera la conclusion d'alliance. Question. Non, mais ma question c'est, est-ce qu'il peut pas, disons, comme tu disais avant, qu'un homme signe une alliance, ne me retire pas ça, que je t'ai révélé comme redoutable, et après une semaine ou deux, il révèle une profondeur encore plus grande? Le Rav. Que le Créateur te révèle une profondeur encore plus grande après une semaine, deux semaines, moi je dirais que ce soit dans une seconde. Même pas deux secondes, comme ça. Hein? Alors t'es dans notre état. C'est dans la spiritualité, il n'y a pas de différence entre dans une seconde et dans son temps. C'est l'état suivant. Alors, en lui se passe les mêmes choses, de 0 à 100%, que ce qui s'est passé dans le degré précédent. Et si seulement cette chose arrivait pour l'instant suivant, et pas dans son temps, puisse cela arriver, car la différence corporelle entre les deux, on en est dans la spiritualité, c'est zéro. Tu comprends? C'est, alors à quoi bon vivre simplement ici ces 100 années pour venir à l'état spirituel? Mais est-ce que dans l'instant suivant, parviens-y dans l'instant suivant. Encore des questions? Question. Alors chez nous, pour maintenir l'accord de l'alliance dans la langue des Sphirot, l'accord peut être que c'est un massacre et l'alliance, ça peut être une cloison qui sépare de degré en degré? Le Rav, tu demandes comme ça. Raconte-nous, s'il te plaît, l'alliance dans les Sphirot, les Ivougim, les lumières qui rentrent, qui sortent. Qu'est-ce qui se passe ici? Moi, je dirais que l'alliance, c'est la condition finale dans chaque degré que seulement après cette condition, tu rentres en lien avec le Créateur pour un Zivouk de Haka. Ça ne peut pas être. C'est comme tu dis que c'est peut-être pas très beau à dire, mais le Rebbe a dit ça. Parce que c'est un exemple très évident à nos yeux, le Rabash. Dans notre monde, comme ça, tu dis, disons à ta femme, je t'aime jusqu'à la fin de la vie. Et c'est juste que 5 minutes par jour, comme ça, j'ai une interruption avec toi. Comme ça. Ça ne s'appelle pas une alliance, n'est-ce pas? Ça efface tout le lien. Même si c'est 5 minutes sur 100 ans, si tu dis maintenant, à l'avance, qu'une telle chose peut arriver de ton côté, alors ni 100 ans, ni pour toujours, ça ne vaut rien du tout. Ça n'appartient pas, hein? Donc ça veut dire qu'en fait, un Zivouk de Haka, le lien avec le Créateur, même dans ce monde-ci, la plus forte raison avec le Créateur, il doit être de ton côté spirituel. Spirituel, ça veut dire éternel, qui se maintienne pour toujours et qui ne peut jamais être moins que cela vient de ton côté. Donc ça veut dire qu'en fait, conclure une alliance, c'est une condition sans laquelle il n'y a pas de Zivouk de Haka. Sans elle, tu n'entres pas en lien avec le Créateur, dans le Zivouk, dans l'union. Tu comprends? C'est seulement après ça qu'on fait un Zivouk de Haka. Question. C'est une condition de l'intention? Le Rav, c'est ta condition intérieure, ou alors, si tu es prêt à cela, alors tu t'approches du Zivouk de Haka et il se maintient. Il existe. Avant ça, il n'existait pas. C'est très simple. Parce que le Créateur et la spiritualité en général, hein, chaque degré dans la spiritualité, c'est un degré qui se maintient à l'infini, dans sa petite mesure. Hein. Après ça, tous ces degrés à la fin de correction se rassemblent ensemble, et on a le Ein Sof général, l'infini général. Mais chaque degré est infini, ça veut dire que c'est une partie de l'infini. De Ein Sof, dans une certaine mesure, comme ça. Donc c'est pour ça qu'une conclusion d'alliance, conclusion, hein, on conclut à chaque degré, et sans alliance, il n'y a pas de lien. Ça veut dire qu'il n'y a pas de Zivouk de Haka. Ça veut dire qu'il n'y a pas d'atteinte du degré lui-même. En fait, c'est la dernière correction dans le degré avant le Zivouk de Haka, la dernière correction sur le cli. Question. C'est ce qu'on appelle jusqu'à ce que celui qui connaît tous les mystères témoigne. C'est ça, c'est la même chose? Le Rav. Jusqu'à ce que celui qui connaît tous les mystères témoigne de lui qui ne retournera plus à sa sottise. Exact. Hein, exact.
1: Non.
0: Oui. Question. Quand est-ce qu'une alliance se maintient de manière absolue? Par exemple, si le Rav et le groupe, quand tu dis ça comme ça, le Rav, bon, une alliance, regarde comment est-ce qu'on fait une alliance dans notre monde. Il y a une alliance entre de grandes personnes, et d'où est-ce que ça commence? C'est du fait que... C'est des soucis, quoi. Si tu es comme un bébé qui se remet entre les mains du supérieur, hein, entre Abba Veima, entre le père et la mère, ça s'appelle, qui peuvent faire n'importe n'importe quoi avec toi, ce qu'ils veulent, dans ta reconnaissance, dans ton atteinte complète, vraiment dans le don de l'âme envers eux. Ton don ou don de l'âme, c'est la même chose, hein, parce que qu'est-ce que tu leur donnes? C'est ton âme. Donc, dans le don de l'âme, ton cri à eux, pour qu'ils fassent toute correction nécessaire à l'avancement, peu importe laquelle, tu es prêt à cela. Et alors, sous cette condition, ils commencent à faire une alliance. Une circoncision, hein. Brit Mila. Comme alliance, Brit. C'est le début. Et après, il y a un développement où tu parviens à faire toi-même une alliance avec le Créateur. Et après, où toi aussi tu es grand, tu fais une alliance pour un degré plus petit. Bon. Ça sert à rien de s'embrouiller. Question. Mais la question, c'est entre le Rav et le groupe. Quand aujourd'hui tu dis que soyez comme ceci, alors moi, le Rav, je suis avec vous. Ne soyez pas comme ceci, je n'ai pas besoin de toi, je m'en vais. Ça veut dire quoi? C'est quoi la base de l'alliance? Le Rav. Dans le lien entre nous, parce que le Rav et le groupe sont 2 degrés, le Rav c'est 1 degré plus élevé, et le groupe c'est en dessous. Alors, l'alliance peut être aussi sous des conditions dont on comprend qu'elles sont mutuelles. Il se peut que certainement on ne se tient pas encore dans certaines conditions l'un avec l'autre, mais dans ce où on se trouve, en cela, on veut garder cet état, qu'il ne soit pas moins que cela, et voilà. Question. Mais c'est une alliance absolue? Le Rav. Une alliance absolue ne peut pas être entre nous. On se trouve dans des qualités non corrigées, ni toi ni moi. Même si disons, je suis Rav et toi t'es étudiant. Où je suis le Rav et vous le groupe. Moi aussi, je change tout le temps. Et bon, pourquoi est-ce que je dis « disons » Parce qu'en fait, je veux qu'en fin de compte, vous vous teniez vers le Créateur avec l'Alliance, hein, pas avec moi. Donc, il en ressort que je change tout le temps et vous changez tout le temps. Alors, on a besoin d'être, selon ce qu'on veut être lié au Créateur, vous aussi et moi aussi, lié à lui. Lui, c'est l'étalon, c'est lui le standard. Comme ça. Dans ce qu'il y a chez moi de semblable à lui, et dans ce qu'il y a chez vous de semblable à lui, en cela, on veut qu'il y ait un lien entre nous. C'est comme entre les peuples, comme ça, en Russie, qui n'ont pas fait ça envers le Créateur. Ils auraient dû choisir que tous les états chez nous ne se maintiennent que s'il y a un Créateur entre nous, seulement si cela nous amène au lien avec lui. Et s'il disparaît du lien entre nous, de l'alliance entre nous. Alors l'alliance ne se maintient pas. C'est la seule et unique action dans l'alliance. Où l'alliance se maintiendra. Il n'y a pas d'autres conditions. Voilà. Même chose entre nous. Le lien entre nous ne peut être que sous la condition où on est un but. Ce qui est de parvenir au lien avec lui uniquement. S'il disparaît du lien entre nous, et qu'on est éloigné, et il n'y a rien entre nous, on veut que ce soit ainsi, qu'il ne reste aucun lien entre nous pour quelconque autre raison que qui ne soit lié au but, qui ne soit pas lié au but. Ça veut dire la présence du Créateur dans l'alliance entre nous, c'est elle qui est la première et la dernière condition, pas plus et pas moins. Et il faut rien d'autre. Voilà. Et s'il y a d'autres conditions de le lien entre un étudiant et un rave, alors, c'est pas un lien pur. Et ça, on doit le garder. Et du côté du Rav, et du côté des étudiants. Sinon, c'est dommage pour l'effort, comme ça. Si, c'est pas en cela. Oui. Question. Il pose ici une question. Comment se fait-il qu'il faille conclure une alliance avec le Créateur? Est-ce que le Créateur peut aimer moins ou changer? J'ai pas bien compris sa réponse, en fait. Peu importe. Revois ça à la maison, tu comprendras. Encore, oui. Question. Après l'adhésion, vient la séparation? Après l'adhésion de l'état actuel, vient un nouvel état.
1: המצב החדש הזה הוא בא על פני מצב הקודם. שמשתנים
0: על... Nouvel état vient au-dessus de l'état précédent, où les données changent.
1: זאת אומרת...
0: Et où les conditions brutes. Ça veut dire qu'en fait, auparavant, ce n'est pas qu'on ne les a pas pris en compte ou qu'on a pris en compte ou qu'on ne savait pas. Oui, on savait, mais c'est un état complètement, complètement nouveau. En quoi? C'est le nouvel état, ce n'est que moi, c'est que moi, ce n'est pas moi. Et toi, ce n'est pas toi. Mais tous les deux, c'est quelque chose de complètement différent. Au degré suivant, moi je suis quelque chose de nouveau, et tout est quelque chose d'autre aussi, et le créateur c'est notre créateur, et la créature c'est une autre créature. Et les conditions, certainement, sont autres. Et tout est nouveau. Qu'est-ce qui reste de l'état précédent? C'est seulement une cause pour l'état suivant. Seulement une cause pour que l'état suivant arrive. Et dans l'état suivant, tout est à nouveau. De 0 à 100%. Et donc, tout le degré est nouveau. Et alors, ce n'est pas que je disais violer l'alliance précédente, mais on commence simplement à partir de zéro, où le précédent entre comme condition pour que maintenant m'arrive l'état suivant. Mais l'état suivant peut être très mauvais, certainement pire, dans sa négation que l'état précédent, oui. Mais ça n'entre pas comme violation de l'accord précédent. Non. Simplement, comment dire? Je ne peux pas encore expliquer ça. Au-dessus de l'accord précédent, tu entres maintenant même dans les clipotes et tu ressens en toi des désirs terribles envers le Créateur, que tu veux le dominer, l'effacer et te révolter contre lui. Mais c'est précisément parce que tu as acquis l'accord précédent et par l'écart entre eux. Bon, vous ne me donnez pas assez de discernement pour que je puisse parler. Je ne peux pas encore dire. Dans 6 mois, 1 an, ça dépend de vous. Je n'aurai pas de clarification. Ça ne sert à rien de sortir des mots comme ça. Tu vois, en fait, sur l'alliance, relativement, on a déjà clarifié quelque chose. Et sur ça, je ne peux pas encore expliquer comment le petit degré travaille dans le grand degré sous la forme de la négation. Il n'y a pas de mots. Bon. Oui. Question. Qu'est-ce qui relie tout au moment du... On n'a pas entendu.
1: האם זיווג דאקה זה מצב
0: שעומדים כנגד? Il y a une question. Est-ce que le zivug d'Aka est un état où l'on se tient contre le Créateur? Que Dieu nous en garde. Le zivug d'Aka, c'est contre le Créateur? Le zivug d'Aka, comme j'ai dit, c'est après qu'on conclut une alliance. Donc c'est pas contre le Créateur, c'est contre ma propre nature. Avec qui est-ce que je me trouve dans la frappe? Je suis dans la frappe avec mon désir de recevoir à moi. Et alors, j'entre en lien avec lui et avec le Créateur. Pourquoi est-ce que je frappe la lumière supérieure? Je frappe la lumière supérieure qui veut faire irruption à l'intérieur de mes limites, à l'intérieur de mon grand désir de recevoir, qui veut, pour ainsi dire, entrer en moi, à l'intérieur de moi, sans aucune condition, même dans le but de recevoir. Disons, c'est en fait, je suis dans la frappe. Ça veut dire que je suis dans la frappe contre mon intention, afin de recevoir, contre mon intention, dans le but de recevoir, qui se trouve à l'intérieur. Alors, je fais un zivouk par mon intention, dans le but de donner. Et je ne frappe pas la lumière supérieure. La lumière, je ne peux pas absolument la frapper. je peux porter seulement un coup envers moi-même. Si on dit que l'alliance est seulement à la fin du degré, mais qu'un homme ne sait pas où est la fin du degré, alors justement, c'est comme j'ai dit, évidemment que l'homme ne sait pas il est où la fin du degré, mais peu importe, qu'il le sache ou qu'il ne sache pas, toute la cause et la conséquence, en fin de compte, l'amèneront à un état qui s'appelle la signature d'une alliance, la signature d'un accord. Il n'a pas besoin de savoir à l'avance que dans deux états, dans combien d'états, je sais pas moi, je m'approche pour signer l'alliance, pour conclure l'alliance. Il ne le sait pas. Et on va pas dans la spiritualité en sachant d'avance tous les degrés. Mais un état engendre un état. Dans quels endroits, comment est-ce qu'on peut savoir dans quels endroits est-ce qu'on peut s'unir avec le Créateur? Dans quels endroits, dans quelles qualités est-ce qu'on peut s'unir avec le Créateur? C'est comme je l'ai dit, si je l'ai déterminé maintenant qu'il est grand et que je l'ai vérifié que ma connaissance qu'il est grand est une très bonne reconnaissance et que je ne veux pas que ce soit moins que ça, alors en cela, ça s'appelle que dans cet endroit, je veux être en lien avec lui. Ensuite, dans un autre endroit, être avec lui une alliance. Et encore un endroit. Un endroit, ça veut dire des qualités. Jusqu'à ce que toute ma surface entre à l'intérieur de sa surface et qu'on soit en cela adhéré. Qu'est-ce qu'il y a donc de semblable au Créateur chez nous pour qu'on conclue une alliance avec lui?
1: Il peut
0: y avoir la chose qui est commune avec le Créateur, c'est le don mutuel. Il n'y a rien d'autre. De ce côté, c'est seulement le don. Alors d'un autre côté aussi, là où il y aura un don de nous envers lui, alors c'est il y aura un, ce sera ainsi. Bon. Oui, l'étudiant. Est-ce qu'il est possible de dire qu'après chaque état de conclusion de l'alliance, il y a un désir de violer l'alliance? Le Rav. Après la conclusion d'une alliance, il ne peut pas y avoir de désir de violer l'alliance. Cet état est déjà gardé pour toujours. Parce que si c'est vraiment la conclusion d'une alliance, dans la spiritualité, toute chose qui se maintient déjà pour la suite. Le Créateur la garde. Ça veut dire que la lumière supérieure se trouve déjà dans ce degré et la maintient. Et il ne peut jamais y avoir quelque chose moins que cela. C'est comme on dit qu'on élève dans le sacré et on ne descend pas dans le sacré. Ça veut dire que ça ne peut pas exister. Mais la violation peut être comme une violation apparente, où tu tombes encore plus profondément dans le degré suivant vers lequel tu montes. Dans la gauche, tu tombes plus profondément qu'auparavant, mais ça ne s'appelle pas une violation. Et encore une fois, je le dis, vous n'êtes pas prêts à cela. J'ai pas de mots pour expliquer ça. Vraiment, je sens que les mots disparaissent et qu'il manque un clé de réception. Parce que malgré tout, je parle selon le manque que je ressens. Bon. Alors allons vers. Partageons en atelier qu'est-ce qu'on a reçu du cours et qu'est-ce qu'on peut en prendre avec nous et réaliser dans la préparation au congrès régional. J'ai entendu que on fait une alliance entre nous pour renforcer l'alliance entre nous, et donc ça peut exister, et c'est une force sublime qui... Donc on va essayer de faire du bien l'un à l'autre pour atteindre ce but très saint et très secret, pour être très à lui. Oui, je
2: ne
0: sais même pas où entrer dans ce cours. J'ai entendu que la peur de ne pas recevoir, c'est comme ça un manque de croyance, mais ça te prépare à la prière. Donc plus on ressent de manque dans la connexion, un congrès pas important, toutes sortes de choses qui nous descendent, etc. Il faut se rappeler que c'est une préparation à la prière. Si il y a de la peur, c'est bien, ça doit simplement être dirigé vers le Créateur et qu'on ne soit pas dans la connexion. Le Créateur a dit qu'au final, on peut faire un niveau de Ka que sur mon intention de recevoir. C'est seulement sur ça qu'on fait un niveau de Ka. On peut commencer à travailler contre nos propres forces après l'alliance. C'est ce qu'on reçoit des amis. Et c'est ce qu'on veut faire comme ça. On veut donner des forces l'un à l'autre. Pour travailler contre notre désir de recevoir, l'intention de le but de recevoir. La notion de peur qu'il a, c'est pour qu'on ne tombe pas. Pour qu'on ne tombe pas de cette alliance mutuelle, ou de toutes les peurs qu'on a, de toutes nos expériences comme ça, où on travaille sur ce lien, c'est que ce soit en fait la chose qui nous maintienne. Que de cela, on arrive justement à l'état correct. Oui, justement, il y avait beaucoup de choses. Le Rav a dit que dans le lien entre nous, il ne peut y avoir une alliance qu'en lien avec lui. Si lui disparaît de notre lien, alors on ne peut pas avoir d'alliance. Et c'est comme ça qu'on veut que ce soit. Qu'il n'y ait pas une alliance qui ne soit pas connectée à lui comme but. C'est-à-dire que sa présence, c'est la condition première et dernière. Oui, on a aussi entendu que l'homme, quand il veut que ce degré reste, c'est justement la fin de cette clarification et c'est là qu'on conclut l'alliance. Le congrès, c'est une sorte de conclusion d'alliance. En fait, celui qui vient, il s'engage. La question, c'est, comme on a entendu maintenant, tout ce qui reste du degré précédent, c'est la cause qui a causé cet état présent. Donc simplement, on doit se rappeler, on doit voir cette cause pour ne pas être confus dans toutes sortes de choses qui sont pas pertinentes. Donc c'est justement là qu'on peut répondre à cette question, comment est-ce qu'on conclut cette alliance. Et donc chaque degré, vraiment, on commence de zéro. Roy, on n'a pas encore lu ce qu'il a dit, oui. Donc Roy dit que tout ce qui est important pour le Créateur, c'est ce qui me cause à me renforcer. Et donc, par rapport à la reconnaissance, si j'arrive à cette reconnaissance-là, que quelque chose de pire dans le lien entre nous, c'est la pire chose qui puisse exister entre nous, pire que la mort. Je ne veux pas violer l'accord, alors je conclue l'alliance. Et alors je dis que je veux garder ce lien avec toi, peu importe quels états viendront. Nous deux, on veut garder dans cet état. Moins que cela ne peut pas exister. On parle beaucoup dans la dizaine du fait d'avancer vers le congrès et que de donner dans le don, être dans le don dans son congrès, c'est suivre l'esprit de la société. Et c'est justement quelque chose sur lequel on a fait un accord ensemble en tant que société. Et ça, on doit le renouveler. Oui, et aussi on a besoin de ressentir le lien entre nous pour conclure une alliance. On ne peut pas conclure une alliance sans ressentir le lien entre nous. Passons à la prochaine partie du cours, et avant ça, chantons une chanson ensemble.

0: כן. אנחנו ממשיכים ללמוד תלמוד עשר הספירות. איך אמר רב, אחרי כריתת ברית בא זיווג.
1: Oui, donc nous continuons à étudier le Talmud des Sfirot, comme dit le Rav, après l'alliance vient l'accouplement. Donc maintenant nous pouvons continuer à étudier cercle et droiture. Nous allons commencer à étudier observation intérieure par deux pour les nouveaux amis. Et plus nouveau, nous allons comprendre la différence entre observation intérieure, en fait, au chapitre en lui-même. Dans le chapitre en lui-même, le texte lui-même, le Balas Olam, surveille sur les écrits du Hari. Il interprète ses écrits dans Or Pnimi, observation intérieure. Le Balas Olam écrit de lui-même ce qu'il veut élaborer sur le sujet. Donc c'est toujours une partie excitante à étudier. Donc aujourd'hui, nous allons étudier l'observation intérieure hormis de la partie 2.
2: Oui, bon, les amis, tout ce qu'on fait maintenant, c'est une préparation au cours, on éveil d'en bas. Donc concentrez-vous bien pendant le cours et après le cours, on va faire un atelier dans les dizaines, sur ce qu'on a entendu, et donc ouvrons. Donc on va ouvrir dans l'étude des Sfirot, volume 1. On est dans le volume 1, partie 2, observation intérieure, chapitre 1. Livre, étude des Sfirot, volume 1, partie 2, observation intérieure, chapitre 1. Enfin, il s'appelle Pimit.
3: עיגולים ויושר כולל עשרה פרקים.
2: Cercle et rectitude comprenant 10 chapitres. Les cercles sont l'aspect de gare.
3: הנה בעשר ספירות העיגולים דיבר בהם הרב מעט מאוד.
2: Voici, concernant les 10 sphirotes des cercles, le Rav en a parlé très peu. Et même, ces quelques paroles sont apparemment en pleine contradiction. Cependant, il est impossible d'élargir leurs propos à leur sujet, du fait qu'elles sont l'aspect de trois premières sphirotes, dans laquelle il nous est interdit de nous occuper. Néanmoins, ces quelques paroles qu'a écrites le Rav doivent malgré tout être expliquées avec une explication large et claire, de sorte à suffire au but que le Rav y voulait se voir autant qu'il est nécessaire pour la liaison de la sagesse. C'est-à-dire qu'on a dit 10 Sfirot, 10 et non 9, 10 et non 11, comme l'a écrit déjà Avraham Avinu dans le livre Yetzira, que toute la structure de la réalité que le Créateur a créée au total, c'est le 10 Sfirot. Dans notre premier Sfirot, là, la pensée de la création est encore avant la réalisation dans l'inférieur, mais uniquement afin de se donner une forme pour se relier à l'inférieur, Keter, Chokhma, Bina, Kacha, Bogar, trois premières. Alors en elle, on n'est pas capable de s'en occuper, et c'est interdit de s'en occuper. Dans la sagesse de la Kabbale, c'est interdit, ça veut dire que c'est impossible, parce que tout est permis, simplement si tu n'as pas la possibilité. C'est pour ça que ça s'appelle interdit. Pourquoi ? Parce que si tu rentres et que tu n'as pas les kélim pour examiner et savoir précisément et discerner toutes les choses, alors tu vas t'embrouiller, tu ne vas pas atteindre le principal, le but. C'est pour ça que les endroits où l'homme peut se troubler, on dit que c'est interdit pour toi. Voilà. Et celui qui veut progresser vers le but, on comprend que toutes ces choses interdites, c'est pour son bien. Hein? Comme on le fait dans notre vie. Ça c'est interdit. Il y a des personnes qui veulent malgré tout vérifier, qu'ils vérifient. Mais généralement, elles subissent un dommage. Et dans la spiritualité, sans aucun doute, le dommage arrive. Et c'est pour ça que les kabbalistes, qui protègent beaucoup ceux qui veulent progresser, et leur donnent toutes sortes de conseils sur la manière de progresser correctement, en plus de ce qu'on reçoit au moyen de l'échelle des degrés. On reçoit aussi toutes les choses graduellement et avec une protection d'en haut. Alors, c'est pour ça qu'on ne s'occupe pas de garde de chaque degré et de zat de chaque degré, De là, on s'en occupe. Au point que le Baal HaSulam nous explique dans la préface au livre du Zohar et dans l'entrée au livre du Zohar que dans Gar, dans le Gar du plus petit degré, de Malchut de Malchut de Asiya, il nous est interdit de nous en occuper. Et dans Zat, au plus grand degré là-bas même, Atikarichan Pino dans Galgal, t'as pas n'importe où, le Zat de ce degré, il est permis de s'en occuper et d'y travailler et de corriger. Du fait que là où on a une prise certaine, là où on connaît la cause et la conséquence, là où il y a un processus, alors là, on peut s'en occuper. Parce que là-bas, ce sont les Kelim qui sont à ton autorité.

0: En cela que tu les acquiers, tu progresses. Alors que dans Gar, de chaque degré, on ne l'acquiert jamais, on ne l'examine jamais, on n'y touche pas, du fait que là-bas, il n'y a pas encore de révélation du Créateur à la créature, mais tout s'y trouve sous la forme abstraite. Abstraite, ça veut dire que elle ne peut pas encore être expliquée dans le Kélim. Tout ça, c'est par rapport à l'homme qui les atteint. Donc, dans Zat, on atteint, on distingue, on ressent, on peut interpréter, détailler comme ça, donner une analyse et une synthèse à tout notre ressenti. Et alors, au moyen de tous ces discernements, progresser. Alors que dans Gar, c'est tellement peu clair et certain et abstrait qu'on arrive à des échecs et alors on dévie du chemin. C'est pour ça qu'on a besoin de se comprendre que tout notre chemin, depuis le début de la ligne jusqu'à sa fin, jusqu'à la fin du monde de Ein Sof, c'est entièrement constitué de Zat, du degré. Et les Karim du degré se révèlent au-dessus d'eux comme le rapport du Créateur à la créature. Et la réalisation, celle de la créature, elle est dans Zat. Et c'est comme ça que c'est dans l'équipe dedans. Et c'est comme ça qu'on apprend aussi du monde de Hatzilut, qu'au total, zone de Hatzilut, on doit le corriger. Zat de Bina, Zeram, Bina, Malchut. Là, ce sont les lettres du travail, comme ça, tout l'alphabet. Et les âmes qui élèvent Man, qui s'incluent dans ces Zat. Et tous les mondes de Bia, ils s'incluent dans Zat. Et Adam Arishon est né dans ce degré, depuis Bina vers le bas. Ça veut dire qu'en fait, toute notre vie, l'atteinte, la compréhension, la clarification, les corrections, sont toutes uniquement dans ces kélim de zat du degré, de chaque degré.
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0: lecteur, page 55.2. Dans les 10 sphères des cercles, plus c'est extérieur, plus c'est important. Et tout d'abord, nous comprendrons les choses dans leur ensemble, car le Rav divise l'ensemble de toute la réalité en deux aspects, qui sont cercle et rectitude. C'est-à-dire que tous les partsoufim qui se trouvent dans les 5 mondes, Adam Kadmon et Abia, jusqu'à ce monde-ci, ont chacun un aspect de 10 sphérotes des cercles et 10 sphérotes de droiture, de rectitude. Et voici, nous avons vu que dans les sphérotes des cercles, il se trouve que le plus extérieur est le plus élevé et que le plus inférieur, le plus intérieur est le plus bas. Car le cercle supérieur, le plus proche de Ein Sof, qui entoure et enveloppe toute la réalité, est le plus élevé de tous et s'appelle Keter. Et à l'intérieur de lui, le deuxième cercle, appelé Chochma, est inférieur par rapport à Keter, etc., jusqu'à la sphère la plus inférieure de toutes, qui est ce monde-ci, qui est inférieur à tous les cercles, qui est obscurité sans lumière et rempli d'impureté. Ainsi, chaque cercle plus intérieur est plus bas, et chaque cercle plus extérieur est plus élevé. Du fait que c'est la nature de la lumière, du haut vers le bas, quand elle se propage, alors dans les cercles, du haut vers le bas, c'est par rapport au receveur. Mais dans les cercles, le receveur n'existe pas encore. C'est pour ça que, du fait que la lumière se propage encore depuis le donneur, en puissance, par la puissance du donneur lui-même, alors que le receveur ne se trouve pas encore dans son ressenti, dans sa compréhension, dans sa perception, ou alors il reçoit selon ce qu'il est capable ou non, et il est déjà chez lui, en haut et en bas. C'est pour ça que le don du Créateur à la créature, qui est du côté du Créateur, doit venir à nous, et ça vient à nous, dans les cercles. Et le sauf des cercles, la fin des cercles, c'est dans leur centre. Et c'est pour ça que le cercle le plus extérieur, c'est et le cercle de Keter, et le plus intérieur, c'est le cercle de Malchut. C'est comme ça, du fait que les cercles viennent de la perfection du Créateur. Il y a ici beaucoup de possibilités d'étudier les cercles et de voir la liaison entre comment l'homme éveille ses kélim de son côté, comme on apprend, disons, dans la théorie des ondes en physique, dans la diffraction, l'interférence. Il y a là-bas toutes sortes de phénomènes semblables dans les ondes en optique, où à partir desquels il est possible de voir la complémentarité des cercles par rapport à la ligne, tout en tout. Bon, on en parlera ensuite. Page 55.3. Dans les 10 sphères de droiture, plus c'est inférieur, plus c'est important. Et les sphirotes de rectitude sont leur inverse, car chez elles, plus c'est intérieur, plus c'est élevé. Car les 10 premières sphirotes de rectitude, les plus intérieures de toutes, sont les 10 sphirotes du Adam Kadmon. Et il est nommé la ligne qui se propage de Ensof, qui se prolonge jusqu'à proximité de ce monde sans le toucher. Et sur l'extériorité se revêtent les 10 sphirotes de rectitude du deuxième monde, appelé monde Atzilut, dont le degré descend par rapport au monde de Adam Kadmon. Et sur l'extériorité du monde Atzilut se revêtent les 10 sphirotes de rectitude du monde de Bria, inférieur à Atzilut, jusqu'aux 10 sphirotes de rectitude du monde Asiya, qui est inférieur à tous, qui se revêt sur l'extériorité à tous les mondes, tous. Ainsi, dans les sphirotes de rectitude, il se trouve que tout ce qui est le plus extérieur que son prochain est inférieur à son prochain, et tout ce qui est plus intérieur que son prochain est plus élevé que son prochain, à savoir à l'inverse des 10 sphirotes des cercles, comme c'est mentionné. Cependant, une chose grande et profonde se trouve dans cette inversion entre les sphirotes des cercles et les sphirotes de droiture. Et il faut bien la comprendre. C'est-à-dire que si on parle des mondes, alors on a besoin de dessiner ça de cette manière. C'est clair ou non? Qui peut expliquer ce que j'ai dessiné?
2: Hein?
0: C'est pas clair. Alors lis de nouveau. Peut-être que moi j'ai fait une erreur. Bon. Lecteur. Point 3. Dans les 10 sphirotes de rectitude, plus c'est intérieur, plus c'est important. Et les sphirotes de rectitude sont leur inverse, car chez elles, plus c'est intérieur, plus c'est élevé. Car les 10 sphirotes premières sphirotes de rectitude, les plus intérieures de toutes, sont les 10 sphirotes du monde d'Adam Kadmon. Et il est nommé la ligne qui se propage de Ein Sof, qui se prolonge jusqu'à proximité de ce monde sans le toucher. Et sur son extériorité se revêtent les 10 sphirotes de rectitude du deuxième monde, appelé monde de Asilut, dont le degré descend par rapport au monde d'Adam Kadmon. Et sur l'extériorité du monde de Adam Kadmon se revêtent les 10 sphirotes de rectitude du monde de Bria, inférieur à Atzilut, etc., jusqu'aux 10 sphirotes de rectitude du monde de Asiya, qui est inférieur à tous, qui se revêt sur l'extériorité de tous les mondes tous. Ainsi, dans les sphirotes de droiture, de rectitude, il se trouve que tout ce qui est plus extérieur que son prochain est inférieur à son prochain. Et tout ce qui est plus intérieur à son prochain est plus élevé que son prochain, et à savoir à l'inverse des sphirotes des cercles, comme je mentionnais. Cependant, une chose grande et profonde se trouve dans cette inversion entre les sphirotes des cercles et les sphirotes de droiture, et il faut bien la comprendre. C'est clair? Le plus intérieur
2: הפנימי.

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1: Dans les cercles, le plus grand est extérieur, et dans la droiture, le plus grand est intérieur. C'est pour ça qu'on dit que la ligne de Ensof, c'est Galgalta qui traverse d'un bout à l'autre, de Ensof jusqu'à Malchut. Et sur elle se revêtent les autres, Atzilut, Breya, Yetira, Asiya. Mais
0: comme ça.
1: Chacun.
0: Chacun
1: monte l'autre. Ça, c'est dans la rectitude. Par contre, dans les cercles, on en a parlé de Ensof. Hein? Alors, les cercles sont comme ça.
0: Hein?
1: Que ça, c'est Keter, Chochma, Bina, Zeranpin et Malchut. Et donc ici, c'est Keter, Chochma, Bina, Zeranpin et Malchut. Donc il en ressort que le plus intérieur c'est Keter, et ici le plus extérieur c'est Keter. Et c'est ce que j'ai dessiné ici, dans les mondes. Qu'est-ce qui est intérieur et extérieur dans ce contexte? Le Rav. Intérieur et extérieur, ça veut dire, c'est l'importance. Ça s'appelle intérieur dans la rectitude, c'est le plus important, et extérieur, ça s'appelle le plus important dans les cercles. Et donc en fait, intérieur et extérieur, c'est ce qui détermine le rapport. Il détermine l'inversion qui te donne un massach. Parce que autant dans la rectitude tu élèves, bien dans les cercles tu abaisses. C'est l'inverse. Peut-être. Ou en tout cas dans extérieur et intérieur, dans la complémentarité des disphirotes, dans les disphirotes de lumière directe et les disphirotes de lumière réfléchie. C'est l'importance.
0: Bon,
1: lisons, continuons à lire. Peut-être qu'on trouvera des mots. Oui. Question. C'est quoi ce rapport où qu'on est censé comprendre cette inversion entre les cercles et la droiture? Comment est-ce que je peux le comprendre? Alors, je comprends. Vous demandez en fait qu'est-ce que ça nous donne dans nos discernements? Où sont les cercles et où est la droiture en moi pour que grâce à eux je puisse attribuer, disons, certaines de mes opinions, pensées, ressentis? Est-ce qu'ils sont dans la rectitude ou dans les cercles? Tout est déterminé par le massach. Si je travaille dans mes désirs, sans massach, plus je suis pur, mieux c'est pour moi. Ça, c'est Aviyut de Shoresh. C'est la vie de Shoresh. Dans les cercles. Ça, c'est dans Keter des cercles, oui. Keter des cercles. C'est la vie de Shoresh. Dans la Keter de la ligne, je suis obligé d'être dans la vie d'Aled.
0: Plus Massach.
1: Alors je parviens au keter de la ligne. En fait, c'est l'inverse, la valeur inverse entre les lumières et les kelim. C'est ce qu'ils nous disent en fait. Les cercles et la droiture, les cercles constituent pour nous la propriété de la lumière, et la ligne constitue la propriété du kli. Dans la lumière, keter, c'est le cercle de keter. Dans la ligne, keter, c'est la puissance du massar. Comment

0: avec mon aviut, je m'égalise avec la lumière.
1: Ils parlent
0: ici de deux choses complètement différentes, mais qui vont s'égaliser entre elles. Le donneur me donne de la lumière. Moi, au donneur, je donne seulement l'intention du kli. C'est pour ça que ça sort comme inversé pour nous, entre cercle et rectitude. Les cercles, ça veut dire que c'est l'intention du Créateur. Et la rectitude, c'est l'intention de la créature. Et c'est comme on en parlait et aussi hier, qu'au total, on doit parvenir à un état où la rectitude et les cercles seront égaux. Comment ça s'appelle? Le rabbe est un magal. Mettre le cercle au carré. Mettre le cercle au carré, ok. Bon. Que dans la surface, justement, dans la surface de cette intégrale, ils voient, ils sont égaux, vraiment de zéro jusqu'à l'infini, qu'ils sont vraiment égaux. Mais qu'ils se complètent l'un l'autre, je ne sais pas comment exprimer ça, mais c'est que l'extériorité et l'intériorité de la, dans la rectitude et l'intériorité et l'extériorité dans les cercles, ça se complète l'un l'autre. Que alors, tu as la perfection qui en ressort. Que, en bref, l'intention du Créateur est complétée uniquement par l'intention de la créature. Oui. Yosef de Jérusalem demande, est-ce que la différence entre rectitude et cercle est comme les trois premières sphirotes et les sept sphirotes inférieures? Le Rav, c'est aussi semblable à ça, oui. Parce que la nature des cercles, c'est comme regard de la rectitude. En ça, il a raison, oui. Question. Est-ce qu'il est possible de dire en mots simples que Dalet de Aviut dans la rectitude parvient à la lumière réfléchie à Keter des cercles? Non, Dalet de Aviut dans la rectitude parvient à Keter de rectitude. On ne les compare pas. Tu peux dire qu'en fin de compte, en ceci que tous les degrés se connectent ensemble, et alors, Dalet de Aviut parvient au même don que Keter des cercles. Oui. Mais on ne parle pas comme ça et on ne discerne pas du tout les Kélim dans leur travail en droiture et en cercle, parce que dans les cercles, on ne peut pas mesurer. En bref, notre travail avec les cercles. Bon, avançons un petit peu, on verra. Lecteur. Point 55, page 55, point 4. Deux voies dans la réception du kli. 1. Par son extériorité. 2. Par son intériorité. 2. Par son extériorité. Et tu connaissais déjà la notion du point médian qui est dans Ensof, béni soit-il, où eut lieu le Tzimtzum, lorsque la lumière s'éloigna des alentours de ce point et qu'un espace vide fut fait. Et il y a été expliqué que c'est pourquoi il est appelé le point central, afin d'indiquer qu'il ne reçoit pas par son intériorité et sa partie inférieure, intérieure, mais uniquement par son extériorité, depuis ses alentours. Car c'est pourquoi il reçoit la lumière sans mesure ni limite, du fait que celui qui reçoit par son extériorité ne fait pas de limite à la lumière. Ainsi, nous avons deux aspects dans la réception de l'Ukilim. Le premier aspect est celui qui reçoit dans son extériorité. Et le deuxième aspect est celui qui reçoit dans son intériorité. Et voici, il est certain qu'on ne parle pas ici de lieu et de surface, qui te ferait imaginer par extériorité et intériorité. Si c'est ainsi, il faut bien comprendre de quelle intériorité et extériorité on s'occupe. Grave. Est-ce qu'il y a des questions? Pas question-réponse sur droiture. Pas rectitude, intériorité, extériorité, sur droiture, mais dans le rapport.

0: Non, non, non, tout ça c'est après. Bon, bon. Lis de nouveau.
1: D'accord.
0: Lisons de nouveau. Point 4. Deux voies dans la réception du clé. 1. Par son intériorité. 2. Par son extériorité. Et tu connaissais déjà la notion du point central qui est dans Ensof, béni soit-il, eu lieu le Timsoum lorsque la lumière s'éloigna des alentours de ce point et qu'un espace vide fut fait. Et il y a été expliqué que c'est pourquoi il est appelé point central, afin d'indiquer qu'elle ne reçoit pas par son intériorité sa partie intérieure, mais uniquement par son extériorité depuis ses alentours. Car c'est pourquoi il reçoit la lumière sans mesure ni limite, du fait que celui qui reçoit par son extériorité ne fait pas de limite à la lumière. Ainsi, nous avons deux aspects de réception dans les kélim. Le premier aspect est celui qui reçoit dans son extériorité. Et le deuxième aspect, celui qui reçoit dans son intériorité. Et voici, il est certain qu'on ne parle pas ici de lieu et de surface. Tu te ferais imaginer par eux extériorité et intériorité. Si c'est ainsi, il faut bien comprendre de quelle intériorité et extériorité nous occupons ici. Alors il dit qu'il est possible de recevoir comme dans Ein Sof, et ça s'appelle par extériorité, et il est possible de recevoir comme ensuite avec le massar, ce qui s'appelle par intériorité. Voyons ce qu'il nous explique ensuite. Hein? Qu'est-ce qu'il y a là-bas dans question 55 et 58? Bon, intériorité et extériorité. 55. Supériorité inférieure. Ah, s'il te plaît. Donc, question 55, page 91, dans le tableau de réponse pour l'explication des mots. Question 55, supérieur et inférieur. Page 91. Supérieur et inférieur. Et deux discernements principaux, nous avons à les distinguer dans chaque partouf. L'aspect du cli de prolongation de l'abondance qui est en lui, et l'aspect du cli de réception de l'abondance qui est en lui. Et ils sont inverses l'un à l'autre, d'un bout à l'autre. Car la mesure de grandeur de l'abondance dépend de la mesure de la vue du cli de prolongation. Car la lumière la plus grande dans le partouf, appelée Yerida, a besoin du cli de prolongation le plus épais, à savoir de Dalet, à l'inverse, pour l'aspect du clé de réception, car la lumière la plus grande, appelée Yerida, ne se révèle que dans le clé le plus pur. Selon cela, quand nous discernons l'équilibre de prolongation de l'abondance, nous les discernons sous les noms d'intériorité et d'extériorité. Et chaque cli plus intérieur est plus épais et prolonge une stature plus grande, comme c'est mentionné. Tandis que chaque plus extérieur est plus pur et prolonge une stature plus petite. Et quand nous discernons l'aspect des kélim de réception des lémures dans le partouf, nous les nommons supérieur et inférieur, où tout ce qui est plus supérieur est plus pur et une stature plus grande se revêt en lui, et tout ce qui est plus inférieur est plus épais et une stature plus petite se revêt en lui. On prolonge la lumière au moyen de Prina Dalet. On reçoit la lumière dans Prina Tchorash. Donc, il y a une partie qui attire et une partie qui révèle.
2: Okay.
0: Ils sont différents entre eux et éloignés l'un de l'autre. Celle-là est pure, c'est la Prinat Shoresh, Prinat Keter, et Prinat Dalet est épaisse. C'est à l'intérieur du clé aussi, comme ça dans deux kélim l'un en face de l'autre. Si l'un des kélim est grand et en face de lui, il y en a un petit.
1: Oui.
0: Alors, en quoi est-ce qu'il est grand et petit? Dans la mesure où Malchut
1: est
0: plus épaisse,
1: oui.
0: Alors Keter est pur et il est plus éloigné de Malchut. L'éloignement est plus grand entre Malchut et Keter, et l'écart entre eux, il est ici.
1: Et
0: ici, dans le petit clé.
1: Et
0: c'est ça la différence du clé. À quel point est-ce que sa pureté et son épaisseur peuvent être éloignées? Que travailler avec l'obscurité au moment de la descente et recevoir la lumière et travailler correctement avec elle au moment de la montée. À quel point est-ce que ces écarts entre descente et ascension sont plus grands et que l'homme peut se maintenir en cela? En cela, il est plus grand, il est plus haut. Il est capable d'élever une aviyut plus épaisse et la transformer, l'inverser en pureté. Parce qu'on commence du point, en général. On commence à partir du point où on n'a rien du tout. Et où vient l'obscurité. Pourquoi est-ce que ça vient d'en haut? Parce que c'est la lumière qui vient. Mais elle éveille en nous notre aviyut. Il y a une aviyut qui s'éveille au moyen de cette lumière. Et alors, je ressens l'obscurité. Parce que dans cette lumière, il n'y a rien du tout qui puisse être utile à mes kelim de réception. Si je les surmonte, alors je commence à construire.
1: Oui?
0: À partir de ce que j'ai reçu, déjà je fais passer ça de l'aviyut à la pureté. De l'épaisseur à la pureté. Et alors commence à être chez moi ici Malchut. Ce point-là, c'est Malchut. Est-ce que j'ai élevé? Est-ce que j'ai fait à partir de la viut? Je l'ai fait en pureté. Alors là, ici commence à être Keter. Alors j'ai déjà un certain écart entre Malchut et Keter. Et comme ça, à chaque fois. Ensuite, une aviyut encore plus grande, et alors je la fais passer à une pureté encore plus grande, etc. Et c'est uniquement sous cette forme que l'homme construit tous ses degrés jusqu'à l'infini, jusqu'à Ein Sof, sur la aviyut qui se révèle en lui. Ou bien on dessine ça sous une autre forme. Si vous vous souvenez, on a dessiné ça comme ça. Depuis zéro se révèle le aviyut, et alors à partir de l'aviyut, on y fait une pureté. Et une aviyut plus grande se révèle, et il fait une pureté plus grande. Et ainsi de suite. Et c'est comme ça qu'il doit y avoir, comme ça, un moins, un plus, un moins, un plus, etc. C'est comme ça qu'on travaille. Donc c'est comme ça qu'il nous le montre. Lecteur, on continue au point 5, page 56, point 5. Les trois premiers prinotes ne font que la révélation de la prinat d'Aled, et eux-mêmes ne sont pas aptes à la réception, comme quatre clipotes dont la paroi d'un cli. Et voici le cli spirituel, tu sais déjà que sa notion est l'aspect du désir qu'il y a dans l'émané, recevoir son abondance dans Ein Sof. Tu sais également qu'il y a dans ce désir quatre prinotes, l'une au-dessus de l'autre. C'est-à-dire que ce cli, à savoir le désir de recevoir, comme si je mentionnais, ne s'établit pas dans les manées de façon à être apte à son rôle avant que les quatre prinotes ne passent sur lui par voie graduelle. Prina Aleph est un désir très faible. Une prina bête est plus grande que Prina Aleph, etc., jusqu'à Prina Dalet, qui est la grandeur du désir selon la mesure nécessaire pour établir l'achèvement du cli. Et la raison de la chose a déjà été expliquée ci-dessus, car étant donné que ce désir de recevoir est une forme inverse d'un bout à l'autre de l'aspect du désir de donner inclus dans la lumière de Ein Sof, mais sait-il, c'est pourquoi il ne peut pas se révéler en une seule fois, mais seulement petit à petit, en commençant par le désir de donner, inclus dans la racine, appelé Keter, puis vers ce qui est plus épais que lui, à savoir ce qui diffère légèrement de lui, qui est Prina Aleph, puis vers ce qui est plus épais encore, appelé Prina Betz, jusqu'à, etc., jusqu'à Prina Dalet, qui diffère de la forme de la lumière d'un bout à l'autre, et qui est particulièrement apte à servir dans les manées comme aspect de clé. Cependant, dans les trois prénotes précédentes, le désir de recevoir ne se révèle pas dans la mesure souhaitée pour l'aspect d'un clé de réception. Selon cela, seul Prina Dalet sera considéré comme le principal clé de réception de l'émané, appelé du fait que Prina Gimel, qui est dans le désir de recevoir, appelé du fait de cela l'aspect de l'intériorité et de la partie intérieure de l'émané. Cependant, Prina Gimel, qui est dans le désir, est considéré comme étant à l'extérieur de la Prina Dalet, et Prina Bet à l'extérieur de la Prina Gimel, et Prina Aleph à l'extérieur de la Prina Bet, et Prina Keter à l'extérieur de tous. De même que la paroi d'un kli matériel faite de quatre clipotes l'une sur l'autre, où l'abondance reçue dans ce kli se trouve certainement dans la quatrième clipa, intérieure uniquement, tandis que les trois clipotes extérieures qui l'entourent y sont faites uniquement afin de renforcer la quatrième clipa intérieure. Et juge de même ici, la lumière est reçue uniquement dans le Prina Dalet, et les trois prénotes qui la précèdent lui sont extérieures et ne viennent que du fait qu'il est impossible de que le Prina Dalet soit révélé autrement que par un enchaînement, comme expliqué ci-dessus. Le Rav, il nous dit que comme on a à partir des quatre prénotes à la lumière directe, développement comme ça, la propagation du kli uniquement au moyen des trois prénotes précédentes, il ne peut arriver que Prina Dalet ne se révèle sans les trois prénotes précédentes. On ne prend pas en compte les trois prénotes précédentes. On ne prend en compte uniquement Prina Dalet, parce que elle nous montre la profondeur du kli, la force, la capacité du kli, un kli pour la propagation, un kli pour ce qui peut se purifier et nous apporter la pureté, l'équivalence avec la lumière. Prina Dalet détermine tout, mais les Prina Dalet précédentes sont ce qui construit ce Prina Dalet. Bon, les amis, un cours si spécial. Faisons maintenant un atelier dans un atelier résumé. Résumons nos impressions et partageons ensemble avec nos amis nos impressions du cours. On a entendu que les cercles, c'est la qualité de la lumière, et la ligne, c'est la qualité de la lumière. La forme du massar, c'est le donneur me donne la lumière et moi je donne seulement l'intention de mon côté.
2: Dans le réception, le récipient, plus il est affiné, plus il est intérieur. Et la lumière est reçue selon la réception et non selon le récipient d'extension.
3: Et
2: le Rav a dit que l'intention du Créateur n'est complétée que par l'intention des créatures. Et le don du Créateur est dans les cercles complétudes, et le Créateur doit éveiller les récipients de sa part.
0: Oui, dans la même direction.
2: Oui, dans la même direction. L'intériorité et l'extériorité n'est pas nécessairement ce que nous comprenons. Comment la lumière donne
0: c'est justement
2: à l'extérieur, sur la phase 4.
0: Le
2: reste, en fait, juste des préparations pour la phase 4.
0: Que je le comprends.
2: Et pour ce que je comprends,
0: le fait que la lumière rentre dans le cli, ça dépend de
2: le fait que la lumière rentre dans
0: la reconnaissance du cli.
2: Dépend de la reconnaissance du récipient.
0: Oui, on a entendu que le tout commence par le point et que de
2: oui, alors tu commences d'un point où
0: et
2: il y a l'écart entre Karim Al-Hout
0: et donc on peut travailler oui. Avec une avioute plus grande.
2: Le créateur peut travailler avec une plus grande épaisseur, plus grande obscurité, et recevoir plus, attirer plus de lumière, et l'élever et la recevoir dans l'affinage le plus fin.
3: Plus
2: une personne avance, plus il y a de l'obscurité, mais aussi il peut s'élever afin de faire de son désir. Aussi au sujet de l'intériorité et l'extériorité, cette droiture
4: est...
2: On peut voir le graphe connu, comment il y a le supérieur et puis moins, ensuite l'intériorité est plus importante parce qu'il y a plus d'écran, mais quand nous parlons des cercles qui ressemblent à la lumière, c'est là que se trouve plus en lumière qui se révèle l'un sur l'autre. Donc aussi, l'explication, Eyal, tu as dit qu'on vient s'est exprimé sur nous, et donc c'est vraiment fascinant. Oui, j'étais aussi impressionné parce qu'a mentionné Eyal que la lumière vient toujours d'en haut. Il se sent en nous comme obscurité afin de provoquer les récipients en nous. Et une autre chose sur les cercles et les droitures, c'est que les cercles sont intention et la droiture c'est intention. Nous devons arriver à un endroit où les cercles et les droitures seront en égalité. Oui, pour être en complétude, c'est le cas vient d'un point en tant que manque, malchut, ensuite c'est ajouté vers le keter, le lieu pour attirer la lumière. Donc il y a toujours une impression, on me dit avant, étudiant, après 2 heures de cours, et maintenant étudiant quelque chose, donc vraiment. Ce qui se passe dans cette dernière partie, c'est un grand manque. Et de là, nous avons dans Tess un processus de tirer la lumière. Et ensuite, une combinaison entre eux qui peut apporter la complétude.
5: Nous avons
2: aussi entendu au début de l'Ophnemi, le Rav nous a expliqué la différence essentielle entre les 3 premières et les 7 inférieures et que l'un dans l'autre. Les 3 premières sont des cercles dans lesquels on n'a pas d'atteinte et c'est selon ce que nous pourrons construire nous-mêmes avec l'intention de donner comme cela nous parvient d'en haut. Donc tous les discernements sont de plus en plus dans cela.
0: Oui, bon les amis, j'étais très impressionné par le groupe Focus. Donc maintenant,
2: les amis, nous avons été très inspirés par le Focus Group.
0: Et donc, on le fait pour s'inclure, pour se connecter. Donc, on veut poser une telle question. On a entendu comme ça, qu'on peut s'occuper dans Zat, mais on ne peut pas s'occuper d'Angar, dans un degré. Donc pourquoi est-ce que ça nous est permis de s'occuper de Zat et ça nous est interdit de s'occuper de Gar? Les amis, vous êtes invités à lever les mains, à lever des points d'interrogation. Il n'y a pas de questions, les réponses bonnes ou mauvaises. Donc allez-y, on peut commencer avec Dima.
6: On étudie que interdit, c'est
0: impossible. Donc peut-être que c'est pas dans un smoto, mais quelque chose qui ressemble à un smoto. Ou tu peux voir comment est-ce qu'il se rapporte à toi. Ou quel rapport est-ce qu'il a à toi, mais pas, tu peux pas le voir lui-même. Donc c'est la même chose avec Gar. Peut-être que c'est proche, mais tu sais pas ce qui se passe avec lui. C'est pour ça que c'est interdit. C'est ça ce qu'il voulait dire. Oui, si vous voulez, s'il te plaît, Asaf. Oui, pour avancer Dima, pour continuer Dima, dans l'endroit de Zat, j'ai entendu que on a des discernements. On a. Et aussi, j'étais impressionné dans le cours où le Rav a dessiné le point de Malchut, qui n'a rien du tout. Et quand vient la lumière, ça vient d'une. Dans l'obscurité, c'est-à-dire qu'elle révèle une nouvelle aviut et elle donne une opportunité à Malchut de travailler sans le désir de recevoir. Ça peut être un très très grand désir, un très très grand cadeau que l'homme, s'il, oui, ou s'il peut travailler comme ça dans cette pureté, tout ça c'est entre les amis. En plus, donc il y a vraiment une infinité dans ce cours. Merci. De nouveau, on est impressionnés les uns des autres, on est ici pour s'inclure les uns avec les autres. Donc encore une fois, la question c'est pourquoi est-ce que ça nous est permis de travailler dans Zat et interdit d'occuper Nontar. Donc il y a ici Gumnik. Le Rav va justement donner une réponse très simple à cette question. Il est très simple. Dans chaque degré, on s'occupe dans Zat et pas dans Gar, parce que Gar, c'est le rapport du créateur à la créature. Et Zat, c'est le rapport de la créature au créateur. Et on s'occupe seulement de notre côté. Encore? Ah, s'il vous plaît. Avi. Peut-être que c'est aussi en continuation avec ce que le Rav a dit, que la... L'intention du créateur ne se voit que dans l'intention de la créature, c'est-à-dire que le massar fait toutes les clarifications. C'est-à-dire qu'il y a beaucoup de massachim, mais en fait, toutes les clarifications des cercles se font dans le massar. Mes amis aussi, si vous avez des questions ou des impressions du monde, on sera très content de vous entendre. Bon, j'ai l'impression que c'est le temps de passer aux questions.
4: Kofiot Zainefo.
0: Oren dit, il nous recommande de lire la question 113, la question 113.
6: Alors, nous sommes à Amoud 84.
0: Donc, on est dans. Le point 113. Le point 113, oui. Très bien. Très beau. C'est justement ça. Donc, pourquoi est-ce qu'il est interdit de s'occuper d'Angar en chaque degré? La réponse de 113 dans le. Page 95. Donc, 113. Du fait que les lumières ont précédé les kélim, et la lumière réfléchie qui monte du bas vers le haut n'est pas considérée comme kélim vraiment, mais comme les racines des kélim. Et nous n'avons pas d'atteinte dans la lumière sans clé. Très beau, les amis. Donc, maintenant, vous êtes invités à poser des questions sur tout sujet du cours. On sera content ensemble de s'inclure et de répondre.
6: Ken.
0: Oui. Est-ce qu'on peut expliquer clé de prolongation et clé de réception? Ah oui. Oui, donc il écrit que clé de prolongation, c'est Malchut. Clé, c'est toujours la viut qu'il y a dans le massar. à quel point est-ce que il peut attirer, mais combien est-ce qu'il reçoit? C'est aussi selon la viote. Donc c'est pour ça que c'est pour ça qu'on appelle ça la valeur inverse entre les lumières et les kelim. Si c'était le kli, et son
7: aviote
0: est petite, disons son aviote c'est chorche. Alors, à quel? Donc là, c'est Yakete, Chochma, Bina, Zeiranpin et Malchut. À quel kli, s'il a la vue de Chorosh, est-ce qu'il peut recevoir? Bon, qui dira? Ah, vue de Chorosh, quel kli? Keter, oui. La lumière rentre dans le cul de Keter. Mais quelle lumière rentre dans le cul de Keter? La plus petite, oui? Nefesh. Du côté des lumières. Et du côté des kelim, c'est la vue de Chorosh. C'est pour ça qu'il y a un kli de prolongation. C'est-à-dire qu'en fait, le kli de prolongation, c'est toujours Malchut. C'est elle qui l'attire. La vue, c'est Malchut qui la définit. Mais quelle lumière peut rentrer, c'est selon l'ordre. Donc, si... Et donc, vraiment, s'il y a une lumière de Nefesh, où est-ce que ça doit être? Dans le cul de Malchut. Mais étant donné que dans Malchut, il n'y a pas la vie de Chorosh, mais la vie de Daled, alors ça rentre seulement dans le cul de Keter. Si dans le cli, il y aura une vie de Daled entière, alors quelle vie va rentrer dans Keter? Quelle lumière va rentrer dans Keter? Yerida. Ok, mais Yerida, c'est considéré comme la lumière la plus grande. La plus grande, mais qui rentre dans le kli le plus pur. Oui. Oui, le Rav a donné aussi une explication qu'il dit comme ça. Travailler avec l'obscurité au moment de la descente et recevoir la lumière et travailler correctement avec elle au moment de la montée. C'est-à-dire, en fait, ça veut dire quoi? Travailler avec l'obscurité pendant la descente. Ça veut dire qu'en fait, j'aurais besoin d'avoir encore des kelim épais. Des kelim épais où je ne ressens pas de rélévation, comme ça je suis dans la vieux nouvelle. Et donc, le fait que je connecte le kli et que je travaille avec lui, ensuite, l'état pur, dans le kli pur, là, je peux recevoir la plus grande lumière. Par exemple, si pendant le cours, pendant la journée, il y avait beaucoup d'obscurité, beaucoup de confusion, l'obscurité, mais tu travaillais, tu as essayé autant que possible de travailler avec cet état-là. Si tu connectais la dizaine, tu es venu au cours, maintenant on est tous ensemble, on travaille dans la dizaine, on se connaît dans la dizaine, alors on veut ressentir une très grande intensité de lumière. Un kli qui est pur. Qui est pur grâce à cette aviut qui s'est accumulée par le kli de prolongation. C'est-à-dire que le kli de prolongation, c'est ce qui va nous permettre de recevoir la plus grande lumière dans le kli le plus pur. Mais donc, c'est très intéressant, c'est très important ce sujet de la valeur inverse entre les lumières et les kelim. Vous êtes aussi invité à poser des questions sur ça parce que c'est vraiment les fondations de la sagesse de la Kabbale. Donc, juste pour résumer, kli de prolongation et kli de réception, c'est quoi et quoi? Donc, kli de prolongation, c'est le kli le plus épais où j'ai une plus grande aviut, hein? Malchut. Et le kli le plus pur, c'est le kli dans lequel je reçois la lumière du degré le plus élevé, où j'ai un lien avec la réception. Le kli de réception, c'est là où on rentre la lumière, et le kli de prolongation, c'est la viut. Oui, c'est ça. C'est grâce à ça qu'on peut attirer la lumière. Donc, quoi des questions?
7: Eyal. Non, le microphone.
0: Eyal. Tenez-lui un microphone. Donc, le kli de prolongation, c'est toujours Malchut. Donc, il y a Malchut du degré de Chorosh, Malchut de chacun des degrés. Donc, c'est-à-dire qu'en fait, c'est même Malchut, mais tout le temps à un autre degré.
7: Oui.
0: En fait, chaque kli qu'il veut recevoir, il est obligé d'avoir Malchut. Il donne une explication comme ça. Dans le dernier extrait qu'a lu le lecteur, tu te rappelles, hein? Oui, que tout le temps, Malchut Bchina Dalet, c'est elle qui reçoit. Et les trois premières, les trois Sfirot, les trois Prinot avant ça, doivent être comme les Dalet Prinot de lumière directe. Mais ce qui attire vraiment la lumière, c'est Prinot Dalet elle-même. Si on peut voir le dessin, c'est justement, j'étais très impressionné par, par l'explication du Rav, comment est-ce que il y avait le cli de cercle et le cli de rectitude. C'est le même cli. C'est le même monde de Hak. Mais simplement, dans la rectitude, c'est là où il peut se développer. Pour ainsi dire. Mais donc, le cercle, c'est ce qui environne tout. Et donc, la rectitude, c'est la Prina Dalet. C'est ce qui vient d'un bout à l'autre. Il commence avec les cercles le plus extrait, le plus extrême, jusqu'au point de Prina Dalet. Et je n'ai pas entendu. Je peux avoir encore une question? Donc, c'est Prina Dalet. On parle de la de Prina Dalet du Massar ou du Kli? C'est ça que je ne comprends pas, en fait. Qu'est-ce qui attire, en fait? Dalet du Kli ou Dalet du Massar? Non. Ce qui attire, c'est toujours le Kli. Mais selon son Massar. Ok, donc dans le dessin que tu as dessiné, tu as dessiné le Kli et tu l'as appelé Shoresh. Non, Shoresh, c'est simplement son avis général. Disons que son avis général, c'est Shoresh. Simplement pour ressembler au dessin que le Rav a dessiné. Bon, c'est pas, on n'est pas très habitué. C'est pas comme d'habitude avec les lumières directes et tout. Donc, avis de Shoresh, c'est où, soi-disant, il ne peut que recevoir dans le cli de le cli le plus pur. S'il avait la avis de Aleph, alors il aurait déjà reçu dans l'Oklit Chorma, la même lumière de Nefesh, oui. Ici, serait rentrée la lumière de Nefesh. Bon, ça commence à embrouiller un petit peu ce dessin, donc. Oui, donc on va aussi continuer aussi à l'étudier aussi. Donc, on peut ouvrir ce sujet, c'est un sujet très important, cette question, oui. Baor. Merci beaucoup. Donc, vous avez choisi la question 213. La question 113. Pourquoi est-ce qu'il est interdit d'utiliser s'occuper de chaque gare de degré? Et donc, j'ai pas très bien compris. Et je voulais savoir parce qu'on avait une question, c'est pourquoi est-ce qu'on s'occupe pas de gare? Et la réponse, c'était que la lumière réfléchie, c'est pas le véritable cli, et qu'il n'y a pas d'atteinte sans cli. Bon. Ok, bon, il n'y a pas d'atteinte sans cli. Mais qu'est-ce que ça a comme rapport? Oui, t'as raison. Mais donc, en fait, gare, c'est roche. C'est justement les racines du cli. Le cli, c'est, donc, en fait, dans le roche, c'est la lumière réfléchie qui nous dit qui point est-ce qu'on peut recevoir. On a une question de Florida. Bon, il y a une petite préférence pour le cli mondial, donc, s'il vous plaît. Oui, merci beaucoup, les amis. Est-ce qu'il est possible d'expliquer sur ce qu'il écrit dans le point 2, expliquer le rapport entre le rapport dans l'intérieur des cercles, le plus extérieur, c'est le plus important. Puis ensuite, dans la rectitude, plus il est intérieur, plus il est important. Concrètement, qu'est-ce que ça veut dire? Oui, qu'est-ce que ça veut dire concrètement? Peut-être qu'on peut revenir sur le dessin. Oui, donc, ici on a dessiné. Donc, qu'est-ce qu'il nous écrit en fait? Dans les 10 virots des cercles, chacun des extérieurs est plus important. Disons, ça c'est Hak, et donc ça c'est le cercle le plus extérieur de tous les cercles, il est le plus important. Pourquoi? Parce qu'en fait, c'est quoi les cercles? C'est quoi les sphères des cercles? C'est le rapport du créateur par rapport à la créature. Il n'y a pas encore de participation de la créature en cela. il n'y a pas de travail de la créature, en fait, où il n'y a pas encore de travail des Masachim. C'est pour ça que dans les prénotes où il n'y a pas de Masach, plus c'est pur, plus c'est proche du Créateur. C'est pour ça que c'est plus important. Plus ça se rapproche à la créature, à la viut, moins c'est important. Parce que, encore une fois, ici on parle du fait d'un état où la créature ne travaille toujours pas avec, les écrans, avec l'écran. À partir du moment où la lumière commence à travailler avec les écrans, évidemment qu'elle a la viut la plus grande, et donc elle fait sur elle un massar. Et donc, c'est considéré comme le plus important, parce qu'elle peut faire le plus de contentement créateur précisément dans cet état-là. Et donc, il nous dit que dans les 10 sphères de Yosha, le plus intérieur, c'est le plus important, parce que c'est le hack, c'est ce qu'on appelle ici comme ligne. Et ensuite, dans le cours, le Rav a encore mis comme ça des mots, comme ça, Atilumbria et Tirasia, qui sont extérieurs à hack, mais dans laquelle le travail avec la viut est dans une viut plus basse. C'est-à-dire que le travail, le massacre ne travaille pas avec la viut de Dalet, mais avec la viut de Bet, Gimel, Aleph, Shoresh. Et c'est pour ça qu'il peut faire moins de contentement créateur, tel qu'il peut le faire dans le Keter. Et ici, il continue que le Rav est dessiné comme ça, le monde d'Adam Kadmon. Le monde d'Adam Kadmon, en fait, le Patsu Galgalta, il est le plus intérieur de tous les, de tous. Et Ab, il se revêt ici. En fait, chacun se revêt sur le partouf qui le précède. En fait, le partouf précédent, il fait naître le partouf conséquent. Donc, en fait, le partouf prochain, il est plus bas et il est moindre que le partouf précédent. Parce que le partouf suivant jamais n'atteint le roche du supérieur. Il atteint son avion, mais pas son roche. Donc c'est comme ça jusqu'à la fin. C'est pour ça qu'on atteint pas le roche de notre supérieur. Son gouffre, oui. On a dit que voilà, justement, les ats, on peut s'en occuper. Mais les gars, on peut pas. On ne peut pas atteindre le roche. Ça sera justement tout le temps. Il y aura toujours la hiérarchie des degrés. Par exemple, la hiérarchie des degrés des kabbalistes ne va jamais changer parce que jamais on ne peut atteindre le roche du supérieur. Et donc, écoutons maintenant Woman Hebrew 1. Bon, bonjour. Donc, cette phrase que chacun, tout celui qui est plus grand que son ami, son penchant est plus grand que lui. Expliquez cette phrase. Donc, plus son. Plus son ami est grand, plus son penchant est grand. Donc, justement, ça veut dire que plus on avance, plus on a un désir de recevoir qui est ajouté. Qu'on soit dans les ressentis de rejet, de difficulté, tout le temps on a besoin de renforcer l'amour envers les amis. On n'annule pas le nouveau ego qui s'est ajouté, mais on l'a transformé en plus de pureté. Donc, l'homme qui est plus élevé, il a beaucoup plus de penchants, beaucoup plus de mauvais penchants. Mais grâce à ce mauvais penchant, il peut être à un degré plus élevé et plus à de connexion, plus d'amour des amis, plus d'intensité d'amour des amis. Oui, plus, comme on a vu ici, plus il a d'aviut, plus il peut se tourner vers le Créateur. C'est pour ça que, pour ainsi dire, il est plus grand. Oui. Donc, n'oublions pas de se tourner vers le Créateur. Et s'il vous plaît, les amis, chers amis, Gadi. Oui, les amis, vous avez commencé le cours avec la question de comment est-ce que ça nous aide à nous préparer au cours. Donc, s'il vous plaît, dites-nous maintenant. Parce que c'est vous qui nous avez ramené ici, donc maintenant c'est le temps. Oui, on est dans l'impression, dans l'impression du fait qu'on arrive, qu'on se rapproche du cours et du congrès, c'est que les élèves peuvent avoir toutes sortes de difficultés ou d'obstacles, mais c'est justement ce qu'on a appris ici, c'est l'ajout à Viyutz. Et si on se soutient les uns les autres, qu'on renforce notre harvout, notre dizaine, alors on va arriver à une force plus grande. On va pouvoir être un homme plus grand. C'est quoi un homme plus grand? C'est-à-dire que il y a une plus grande distance entre le kli épais et le kli pur. La distance entre eux est plus grande. Et c'est ça ce qui détermine la hauteur spirituelle. Et donc, on va pouvoir mériter à recevoir la plus grande lumière dans ce congrès. Et il faut se rappeler que tout ce qu'on fait maintenant, même ça, c'est une préparation au congrès. À Taz, justement, on peut écouter le balasolar et vraiment, il nous prépare au congrès. Mais je veux rajouter. Non, mais j'ai envie de dire que la vue générale qu'on aura pendant le congrès va attirer encore plus de lumière et on aura de quoi corriger. Et donc, on pourra arriver aux kélim les plus purs. Toi, tu voulais dire quelque chose? Oui. Donc, justement, tout d'abord, on aura une annonce très très intéressante, mais une annonce, une autre annonce. Donc, en tant que préparation au congrès régional, à partir de maintenant, et toujours, à la fin du cours, on entendra un groupe différent du clé israélien et du clé mondial qui va nous parler de sa préparation au congrès. Et maintenant, on va écouter la région du nord d'Israël. Nos amis qui se trouvent maintenant dans la chambre de Haïfa 2 vont nous donner une annonce très spéciale, un message très spécial sur la préparation au congrès. Donc maintenant, écoutons-les. Oui, les amis, on est ici dans le nord d'Israël. C'est pas seulement ici dans le nord, mais vraiment, il y a un désir très fort, brûlant, dans chacun des degrés, dans le monde entier. Et on est tellement impressionnés, on est tellement émus. Et je voulais commencer avec un ami comme ça, qui a donné un exemple personnel. Et il a décidé d'héberger tous les amis du Nord chez lui, dans sa maison. Donc, écoutons cet ami maintenant. Oui, bonjour les amis. Bon, t'as un petit peu exagéré. Mais c'est plutôt que on a un bâtiment spécial qui avec un très bon hall, etc. Donc dans notre groupe de Haïfa, on ressent vraiment une énorme responsabilité. Comme moi maintenant, quand je ressens que je vais émerger tout le monde chez moi à la maison, j'ai envie de dire à tous les groupes, les amis, tout, le Créateur nous aide, tout va se résoudre. On voit comment est-ce que le Créateur nous amène ça précisément tel que on a besoin de le recevoir. Et il y a des préparations, il y a une énorme émotion. Avec toute la vie, avec toutes les difficultés, malgré tout, ça vaut la peine pour vraiment valoriser les amis, les admirer et rentrer dans ce congrès très énorme, se rassembler dans ce congrès régional. Les Chaim, les amis, nous ferons et nous réussirons. Oui, les Chaim aussi. Donc, on a cherché beaucoup d'endroits, mais le Créateur, c'est lui qui nous a trouvé l'endroit. On a cherché partout et jusqu'à Oudi, Vienne, on a commencé à dire que c'est peut-être un petit peu.

0: שלום, בחלק הראשון נלמד שיעור של הרב מתאריך ה-5/11/2002.
1: Bonjour, pendant la première partie du cours, on étudiera un cours du Rav du 5 novembre 2002. Le cours est basé sur l'article du Rabash. Que signifie la conclusion d'une alliance dans le travail? Lisons l'article, puis ensuite on... Qu'est-ce que la conclusion de l'alliance dans le travail?
0: Il
1: est écrit « Afin que tu passes dans l'alliance du Créateur, ton Dieu, que le Créateur, ton Dieu, conclut avec toi aujourd'hui. » L'explication de Rashi, afin que tu passes dans l'alliance par le biais du passage. Ainsi faisait ce qui concluait des alliances. Une cloison d'un côté, une cloison de l'autre côté, et il passait entre elles. Il est encore écrit là-bas, et ce n'est pas avec vous seul que je conclue cette alliance, mais avec celui qui est ici avec nous, debout aujourd'hui devant le Créateur, notre Dieu, et avec celui qui n'est pas ici aujourd'hui avec nous.
0: את אשר ישנו פה עמנו עומד היום, ואת אשר איננו היום. מהו הבית זמנים בעבודה?
1: Il faut comprendre. Ah, quelle est la notion de conclusion d'alliance dans le travail? C'est-à-dire que nous donne la conclusion d'alliance par laquelle nous aurions une correction dans le travail. B, ce qu'a expliqué Rashi, que ceux qui concluaient des alliances faisaient une cloison d'un côté. Que cela nous suggère dire dans le travail? C, que cela nous suggère-t-il dans notre travail avec celui qui est ici avec nous, debout aujourd'hui, avec celui qui n'est pas ici avec aujourd'hui? Que signifient les deux temps dans le travail? Mon périmètre de mémoire béni a dit, quelle est la supériorité de la conclusion d'une alliance? Car apparemment, c'est une chose superflue. Pourquoi conclut-il une alliance entre eux, étant donné qu'ils sont parvenus à la compréhension qu'ils doivent aimer l'un l'autre? Et de ce fait, puisqu'ils s'aiment l'un l'autre, qu'ajoute pour nous la conclusion de l'alliance? Il a dit, étant donné qu'il y a parfois des situations où il est possible d'en arriver à un état où chacun voit chez l'autre qu'il ne se comporte pas correctement envers lui, si c'est ainsi, il doit haïr l'autre. Et lorsqu'il conclut une alliance avec lui, l'intention est que, même s'il voit qu'il ne se comporte pas correctement envers lui, alors il va au-dessus de la connaissance et dit, étant donné que j'ai conclu une alliance avec lui, je ne romps pas mon alliance. Il s'ensuit que l'alliance n'est pas sur le présent, mais sur l'avenir. Il se peut que l'amour entre eux se refroidisse, et c'est pourquoi il conclut une alliance, afin que même l'avenir soit comme maintenant, dans le présent. Voici l'essentiel du travail dans la Torah et les Mitzvot, lorsqu'on commence à marcher sur le chemin qui mène au Lishma. C'est-à-dire, au moment où l'homme commence le travail, il commence dans le Lo Lishma. Comme on dit nos sages, qu'un homme s'occupe toujours de la Torah dans le Lishma, car du Lo Lishma, on en vient au Lishma. Et du fait de cela, le début de son travail était dans l'attrait, du fait qu'il voyait que par l'accomplissement de la Torah et des mitzvot, il parviendrait à l'aspect du bonheur dans la vie. Sinon, il n'aurait pas commencé. C'est pourquoi, au début de son travail, c'est-à-dire tant qu'il s'occupe dans le Lo Lishma, c'est-à-dire tout le temps qu'il travaille, il regarde la récompense qu'il recevra après son travail. C'est pourquoi il a la force pour le travail. Car, comme dans la matérialité, l'homme a l'habitude de travailler dans un lieu où il sait qu'il recevra un salaire en échange de son travail. Sinon, l'homme n'est pas capable de travailler gratuitement, si ce n'est pour son propre intérêt. Et seulement lorsqu'il voit qu'il sortira de ce travail pour son propre intérêt. Il a la force de travailler avec attrait et désir. Étant donné qu'il regarde alors la récompense et non le travail, même le travail ne compte pas. Si l'homme comprend qu'ici, chez ce maître de maison, il reçoit un salaire double par rapport à lorsqu'il travaillait chez le maître de maison précédent, avant d'arriver à un lieu de travail où l'on paie le double. C'est-à-dire que selon la grandeur de la récompense, ainsi, dans cette mesure, le travail devient plus facile et plus petit. Et par cela, il est possible d'expliquer selon le travail que la notion d'alliance sera l'explication suivante. Lorsque l'homme

Alors l'attrait du travail passe et il passe au repos. C'est-à-dire qu'il ressent alors plus de goût dans le repos. Au point qu'il dit, je renonce au travail. Ce travail peut être fait par qui le veut, car ce n'est pas pour moi. Et conclure une alliance, c'est au moment où il a commencé à marcher dans le travail, même dans le lo lishma. Étant donné qu'à présent, il a de l'attrait pour le travail, sinon, qui l'aurait forcé à entrer dans le travail du Créateur? C'est pourquoi l'homme doit conclure une alliance maintenant et dire, même s'il vient un temps de descente, c'est-à-dire qu'il n'aura pas d'attrait pour le travail, en tout cas, il accepte sur lui de ne pas regarder son attrait, mais il travaillera comme s'il avait de l'attrait. Et cela s'appelle conclure une alliance. Cependant, il faut comprendre quelle est la cause pour laquelle il arrive à un état de descente. N'est-ce pas que nous voyons dans la matérialité que l'homme travaille afin de recevoir une récompense? Est-ce que là-bas, il y a la notion de descente et de montée? Et pourquoi dans le travail du Créateur, voyons-nous qu'il y a des montées et des descentes? Et cette notion doit être comprise de deux manières. Même dans l'état de lo lishma, c'est-à-dire qu'il travaille dans le but de recevoir une récompense. Mais la récompense ne peut être comprise que dans l'aspect de la croyance. Car la récompense d'une mitzvah, dans ce monde, il n'y en a pas. Explication. La récompense des mitzvot n'est pas reçue dans ce monde-ci. Mais la récompense, il la recevra dans le monde à venir, comme il est écrit, aujourd'hui pour les faire, et demain pour recevoir leur récompense. C'est-à-dire, dans le monde à venir. Et étant donné que la base de la récompense dépend de la croyance, comme il est écrit, est digne de confiance est ton employeur qui te paiera le salaire de ton action. Et sache que la récompense des justes est pour l'avenir à venir. Il est connu que dans la notion de croyance, il y a des montées et des descentes. Car toute notion de croyance, c'est de croire au-dessus de la connaissance. Explication. Il arrive parfois à l'homme d'avoir la force d'aller au-dessus de la connaissance, ou là où la croyance est en contradiction avec la connaissance. Disons par exemple, 20% de la croyance contre la connaissance, et sur ces 20% qui sont contre la connaissance, il peut surmonter. Mais parfois il voit qu'il y a maintenant un changement. Étant donné qu'il voit que la croyance est en contradiction à 30%. Et dans une telle mesure, il n'est pas encore immunisé, de sorte qu'il ait la force de surmonter et d'aller dans l'aspect de croyance. C'est pourquoi il est alors obligé de descendre de son état où brillait chez lui l'aspect de la croyance. Et c'est ce qui lui cause des descentes et des montées. Car cela est selon la force de son surmontement. Ce qui n'est pas le cas pour le salaire matériel, où la notion de croyance ne s'applique pas sur le salaire. C'est pourquoi dans la matérialité, il n'y a pas lieu de dire qu'il y a une descente dans le travail matériel comme tu l'as mentionné. Et cela, c'est que la notion de salaire est dans le monde à venir. Et il n'y a pas besoin de croyance. Et dans l'état de l'Ishma, il n'y a aucune contrepartie pour son travail. Ce qui cause des descentes est aussi la connaissance que tout son travail est construit sur la base de la croyance. Mais il y a une différence, non sur le salaire, mais sur le maître de maison. C'est-à-dire, dans la mesure où il croit en ton maître d'œuvre, qu'il est tellement important qu'il vaut la peine de le servir, c'est-à-dire que cela est un grand mérite de servir le roi.

0: roi des rois des rois, qui paiera le salaire de ton action. C'est-à-dire que le salaire, c'est-à-dire que le salaire pour le travail est dans la mesure de la croyance en la grandeur du Créateur. Étant donné qu'il y a dans la nature de la création un grand plaisir pour l'homme, s'il sert un homme important, comme dans l'exemple connu que nous voyons, que si un rave important vient et veut donner à quelqu'un de prendre son paquet au taxi, le porteur recevra sûrement de l'argent pour cela. Et si le rav donne cela à l'élève, sûrement l'élève ne recevra aucune contrepartie pour le travail. Car le service, le fait qu'il sert le rav, cela est son salaire, et il n'a pas besoin de plus. Et selon cela, l'explication sera « Est ton maître d'œuvre et digne de confiance ?» C'est-à-dire, selon la mesure de la croyance qu'il croit en la grandeur du Créateur, dans cette mesure-là est la grandeur du salaire, qui est mesurée selon la mesure de la croyance qu'il croit en la grandeur du Créateur. Il en ressort de cela que, lorsqu'il croit que le Créateur est très grand, alors son salaire est très grand. Et si sa croyance dans le Créateur n'est pas si grande, de même, le salaire n'est pas si grand. Et il en ressort de cela que ce soit qu'il travaille l'Ishma ou celui qui travaille le Lishma, tout le fondement est seulement sur la croyance. Mais la différence est en cela. Dans le Lishma, la croyance est sur le salaire. Dans l'Ishma, la croyance est en celui que nous servons. C'est-à-dire que la grandeur du plaisir dépend de la grandeur du Créateur. Comme on dit nos sages, Rabbi Elazar a dit, « Sache devant qui tu peines et qui est ton maître d'œuvre qui te paiera le salaire de ton action. » Et cela est comme tu as mentionné, qu'il faut croire en la grandeur de ton maître d'œuvre, car de cela dépend qu'il te paiera le salaire de ton action. C'est-à-dire que la grandeur du salaire dépend de la grandeur du maître d'œuvre, qui est le Créateur. C'est-à-dire qu'il y a une différence dans le plaisir, si l'homme sert le grand de la ville, ou s'il sert le grand du pays, ou s'il sert le grand du monde, et par cela, le salaire est mesuré, c'est-à-dire selon la grandeur du roi. Et étant donné que le fondement est la croyance, c'est pourquoi il y a ici des montées et des descentes. Et cela est du fait que tout le temps que l'homme ne mérite pas la croyance de façon permanente, il doit y avoir des montées et des descentes. Et selon ce qui a été dit, il en ressort que, étant donné qu'il peut venir un temps où l'amour entre eux se refroidira, c'est pourquoi maintenant, au début de son travail, et il prend sur lui le joug du royaume des cieux. Que ce soit dans la conclusion d'une alliance, que le corps soit d'accord d'être un serviteur du Créateur, ou que le corps ne soit pas d'accord, tout il le prend sur lui, qu'il n'y aura aucun changement. Mais il dira, une chose j'ai dite, et je ne changerai pas, mais j'irai au-dessus de la connaissance, sur la base de ce que j'ai accepté sur moi au moment de la conclusion de l'alliance, au début du travail. Par cela, nous comprendrons ce qu'a expliqué Rashi pour te faire passer dans l'alliance par le passage. Ainsi faisaient ceux qui concluaient des alliances. Une séparation d'un côté et une séparation de l'autre côté, et il passait entre les deux. Et cela, on peut l'expliquer selon ce qui précède, que la manière de ceux qui concluaient des alliances était de faire une allusion que parfois viendrait un temps où il y aurait une séparation d'un côté. c'est-à-dire une séparation qui sépare celui-ci et une séparation de l'autre côté. C'est-à-dire que même pour l'autre, il y a une séparation qui sépare. C'est-à-dire, même s'il y aura pour les deux une séparation qui interrompt l'amour qui était entre eux, malgré tout, ils prennent sur eux maintenant de ne pas se séparer l'un de l'autre. Mais qu'ils se rappellent eux-mêmes la conclusion de l'alliance qu'ils ont faite. Et par cela, il y aura la possibilité que l'alliance ne soit pas annulée. Et ils passent entre les deux. L'explication est qu'ils passent sur la séparation qui s'est faite entre eux. Et tout cela est par la force de l'alliance qu'ils ont faite. Et dans le travail, l'explication sera que l'homme doit faire conclusion d'alliance avec le Créateur. De même qu'il a commencé maintenant dans le travail, et sûrement il est maintenant un aspect d'amour pour le Créateur. Sinon, qu'est-ce qui lui cause de prendre maintenant sur lui le joug de l'acceptation du royaume des cieux? Et de maintenant conclure une alliance avec le Créateur pour toujours. C'est-à-dire, même s'il viendra un temps où il ressentira que l'amour du Créateur se refroidit en lui, il se rappellera l'alliance qu'il a faite avec le Créateur. Cependant, dans le travail, il faut se rappeler que la notion de conclusion d'alliance entre le Créateur et l'homme, il se peut que l'amour puisse se refroidir seulement du côté de l'homme envers le Créateur. Mais qu'est-ce que cela signifie de dire que du côté du Créateur, l'amour se refroidirait? C'est-à-dire, puisque la conclusion de l'alliance s'applique aux deux, il s'ensuit qu'il peut y avoir une descente entre les deux dans la notion de conclusion d'alliance. Et qu'est-ce que cela signifie qu'il y ait des changements ou une descente dans le Créateur? Et mon père et maître de mémoire béni a dit que chez l'homme, le Créateur, s'applique la notion de comme l'eau reflète le visage vers le visage, ainsi le cœur de l'homme envers l'homme. Et il a expliqué ce qui est écrit. Et maintenant, si j'ai trouvé grâce à tes yeux, fais-moi connaître, je t'en prie, tes voies, et je te connaîtrai afin que je trouve grâce à tes yeux. Il a demandé, d'où Moshe savait-il par le fait qu'il a dit, si j'ai trouvé grâce à tes yeux? Et il a répondu, étant donné qu'il est écrit avant cela, et tu as dit, je te connais par ton nom, et aussi tu as trouvé grâce à mes yeux. De là, Moshe savait qu'il avait trouvé grâce aux yeux du Créateur, étant donné que le Créateur a trouvé grâce aux yeux de Moshe, selon la règle de « comme l'eau reflète le visage envers le visage, ainsi le cœur de l'homme envers l'homme ». Et selon ce qui a été dit, il faut expliquer ce que l'on dit que l'amour se refroidit chez l'homme. Et l'homme ressent qu'il est dans un état de descente. C'est-à-dire qu'il n'a plus maintenant autant d'amour pour le Créateur comme il en avait au début de son travail. Cela provoque que l'homme ressent aussi que le Créateur ne l'aime pas. Il n'écoute pas cette prière, ce que l'homme demande au Créateur. Et cela provoque à l'homme une descente encore plus grande. Car l'homme reçoit des doutes au sujet de ce qui a été écrit, car tu entends la prière de toute bouche. Et alors il pense que le Créateur n'a aucun lien avec les créatures. Et cela lui provoque de grandes descentes, étant donné qu'il devient chaque fois plus faible dans l'aspect de croyance. Il s'ensuit que, bien qu'auprès du Créateur, il n'y ait pas lieu de dire de changement, cependant l'homme du fait de, comme l'eau, le visage répond visage, ressent ainsi. Et cela, selon la règle que tous les changements que l'on apprend dans la spiritualité, tout est selon la mesure des receveurs. Et selon ce qui a été dit, nous comprendrons ce que nous avons demandé. Que signifie dans le travail ceux qui sont ici avec nous, se tenant aujourd'hui devant le Créateur? Que la conclusion d'alliance est que ce soit qu'ils se tiennent aujourd'hui devant le Créateur, c'est-à-dire au temps de l'association, Mais il prend sur lui que même s'il viendra un temps de descente, appelé, et ceux qui ne sont pas ici avec nous aujourd'hui devant le Créateur notre Dieu, qu'il ne ressent pas qu'il se tient devant le Créateur notre Dieu, malgré tout, il prend sur lui au-dessus de la connaissance de ne prêter aucune attention à cette chose, mais qu'il se souviendra de la conclusion de notre alliance, que cela sera sans vaciller.
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0: Son cours du 5 novembre 2002. On a entendu l'article « Qu'est-ce que conclure une alliance dans le travail ?» Tome 3, les degrés de l'échelle, livre de Varim, portion de Netzavim, page 227. Qu'est-ce que la conclusion d'alliance ? Quand est-ce qu'il faut faire une conclure une alliance ? Une alliance, ça s'appelle « À partir de maintenant, nous avons un lien ». Un bon lien, sous certaines conditions. S'il n'y a pas de conditions, alors à quoi sert une alliance? À quoi ça sert de faire un accord, oui? C'est-à-dire, du début des degrés, oui? Où on marche déjà sur l'échelle spirituelle. Et jusqu'à la fin des degrés, jusqu'à ce qu'on parvienne à la fin de la correction, là où il n'y a aucune limitation. Tout le temps, à chaque degré et degré, il y a entre nous et le Créateur un accord. Il y a un accord seulement chaque fois sous une forme différente, dans une mesure différente et sous des conditions différentes. Du côté du Créateur, bon et bienfaisant, il n'y a aucune limitation. Et il accepte toute chose que l'homme voudra seulement en lien avec lui. Et les conditions, dans quelles conditions on fait l'accord? C'est l'homme qui présente au Créateur. Et il dit que voilà, je veux avoir un lien comme ça et comme ça entre nous. Pas plus, et il comprend déjà qu'il peut tenir et que ce ne sera déjà pas moins que ce qu'il fixe.
1: Ça veut
0: dire que les conditions de l'homme, de l'accord dépendent de l'homme, le désir d'un accord dépend de l'homme, tout dépend de l'homme. Du côté du Créateur, il est prêt à tout. Pourquoi est-ce qu'il faut un accord? Pourquoi est-ce que je dois signer quelque chose? Si je suis fort, alors je dirai. Moi, je décide. Maintenant, je pense que ce sera bien. Et après, je veux que ce soit mal. Qu'est-ce que ça me fait mal, hein? Moi, je veux et c'est tout. Pourquoi est-ce que j'aurais besoin de toi? Pourquoi est-ce que j'ai besoin de signer un accord avec toi? Disons, si quelque chose est faible, je ne veux pas être d'accord. Je ferai toujours ce que je pense, selon ce qui me vient, et c'est tout. Plutôt, on fait un accord quand je dépends de lui. Il y a déjà des choses où lui dépend de moi, et il y en a où moi je dépends de lui. Alors on fait un accord. Ça veut dire que chacun cède à l'autre, et chacun donne à l'autre. Ça veut dire qu'un accord, on le fait du fait de la faiblesse. Quand est-ce que ça se maintient entre nous et le Créateur? Du côté du Créateur, il nous montre qu'il est très faible. Pourquoi? Il nous montre qu'il a besoin de notre amour, de notre attitude, de notre attention à 100%. La Shrina est en exil. Elle pleure parce que on ne fait pas attention à elle. Parce qu'on est coupé d'elle. C'est comme une mère.
1: Oui.
0: Elle est prête à tout lien avec avec son enfant. Enfant mauvais, enfant bon, peu importe. Par nature, elle a besoin de lui. Cette nature, le Créateur le fixe. Il est déjà fixé d'avance. Bon et bienfaisant vers les mauvais et les bons. Donc, de son côté, Il est faible, il a besoin d'un accord. Maintenant, la question est, à quel point est-ce que moi j'ai besoin d'un accord? Mon accord, peut-être que... Enfin, de l'autre côté, le Créateur pose une condition, qu'un accord ne peut être que en cela qu'on est lié l'un à l'autre. C'est-à-dire que je ne peux pas venir et dire que tu m'aideras en tout, dans tout ce que tu, dans tout ce que je veux, sans lien avec toi. Ça veut dire que l'aide venant de lui doit dépendre du fait que je dépends et je suis lié à lui. Hein? Comme ça, mutuellement. C'est comme ça que c'est. C'est-à-dire que je ne peux pas venir et demander tu m'aideras à voler, tu m'aideras à tuer, si c'est contre son désir. Hein? Si c'est contre sa nature, contre ce qu'il a posé comme lien avec, entre nous. Ça veut dire que je suis prêt et je peux lui demander seulement les choses qui se trouvent chez moi et chez lui, de façon égale. Il en ressort que un homme demande toujours, peut demander, qu'un accord peut se maintenir, seulement dans le maintien d'un certain degré spirituel. Là, on se trouve dans le but de donner, déjà. Quand je suis parvenu à un certain lien dans le but de donner, moi envers lui et lui envers moi, et que dans quelque chose, on s'aime l'un l'autre, dans quelque chose, on craint l'un l'autre, dans quelque chose, on est éloigné l'un l'autre. Il y a des frontières, hein, et des limitations. Mais en cela, je veux me maintenir dans ce degré. Je comprends qu'il peut y avoir moins que cela, qu'il peut y avoir pire que cela. Alors, pour les moments où il peut arriver que les relations se détériorent, que pour toutes sortes de raisons, j'écris un accord. Maintenant, je n'ai soi-disant pas besoin d'un accord. On est arrivé à une compréhension mutuelle, à une reconnaissance, qu'on se comprend, il y a un certain lien entre nous, et maintenant on comprend que ce lien, ça vaut la peine pour nous de le garder. Mais je comprends qu'il peut venir à un certain moment, ou à cause de toutes sortes de confusions, de raisons qui ne sont pas justifiées, hein, pas justifiées. Viendra le temps où je voudrais violer l'accord. Si ce sont des raisons justifiées, alors bon, certainement que l'accord est annulé, c'est tout. Voilà, c'est peut-être à un autre degré, dans un autre état, qui sait quoi. Mais si je sais que, et si je reconnais que je suis parvenu à la reconnaissance que violer cet accord vers quelque chose de pire dans le lien entre nous, c'est la pire chose qui puisse être, quelles que soient les conditions qui viendront, peu importe lesquelles, pire que la mort. Malgré tout, je ne veux pas violer l'accord, et alors je conclue une alliance. Et alors je dis que je demande, viens, gardons avec toi nos relations, peu importe ce qui sera. Quelles perturbations viendront de l'extérieur pour nous deux, que l'état comme maintenant soit gardé, ce qu'on appelle comme un état constant, que moins que cela, ça ne peut pas être. Ça veut dire, encore une fois, je répète, ça peut être à condition que je reconnaisse qu'un état inférieur à maintenant est pire que tout autre état possible et qu'il n'y a jamais de raison justifiée qui puisse vraiment me dire qu'il vaut la peine de violer l'accord. Ça veut dire que je me trouve à un certain degré spirituel. Et alors je vérifie jusqu'à sa fin, jusqu'à son terme. Et je dis qu'un degré inférieur à cela, c'est la pire chose. Et alors, dans le degré où je suis, je veux, en plus de l'accord, conclure une alliance. Un accord, je l'écris pour maintenant. Une alliance, ça s'appelle pour toujours. Que on promet l'un à l'autre, qu'on se tiendra l'un à l'autre, au niveau comme maintenant. Et alors, vraiment, on va se vérifier. Et on se vérifie dans toutes sortes d'états qui peuvent venir, selon notre degré, évidemment, pas selon quelque chose de plus élevé. Voilà, comme ça, selon notre degré. Et on voit que cet accord est un accord censé. Comment dire? Bitsua. Non, pas Bitsua. Mimouche, bon, réalisable. Réalisation. Barkaema, durable. Durable. Bon, ok. Voilà. Voilà. Quand on a vérifié ça, et que, qu'on l'a fait, et que tout va bien, que dans toute la profondeur du degré, ça est, est gardé, alors on peut, peut avancer dans les relations entre nous. Et vient le degré suivant. Et en lui aussi, il y a toutes sortes de nouvelles conditions que l'on acquiert. Tout d'abord, on ressent qu'on se déteste l'un l'autre. C'est la ligne droite, c'est la ligne gauche qu'il y a dans, le, dans la créature. Ensuite, on commence à se lier l'un l'autre. C'est déjà la ligne gauche qui reçoit les qualités du de la créature et devient un moyen de la ligne médiane déjà vers la compréhension dans les Vukdoakia, vers la reconnaissance, dans le lien entre nous. Ça s'appelle continuer d'accord. On veut que ce degré reste pour toujours au moins lui, hein, comme ça, un état permanent qui ne peut être moins que cela, voilà, un état sans interruption. Alors, en plus de l'accord, il y conclut aussi une alliance. Et ainsi de suite. C'est-à-dire que ces états se maintiennent chaque fois à chaque degré et degré, et ils sont absolument. C'est ce qu'il dit que qu'est-ce que la conclusion d'alliance dans le travail? C'est vraiment une action comme ça dans laquelle on. Dans laquelle on doit ainsi, pour ainsi dire, buter dans chaque fixation de notre relation avec le Créateur. C'est ce que nous a demandé Victor de Gnalaviv. Qu'est-ce que ça veut dire de conclure une alliance avec le Créateur ?

0: Ken.
1: Oui.
0: Il
1: y a une question, comment relier cet article à celui qui s'occupe de la Kabbale avant le Marsom? C'est aussi quelqu'un de l'Ode.
0: Oui.
1: Mais donc, même avant le Marsom, on dit qu'avant le Marsom, mais après le Marsom, on a essentiellement les mêmes états. On ne ressent pas encore... Une partie d'entre nous ne ressent pas encore ça. Une partie d'entre nous ressent déjà qu'il y a en elle toutes sortes de changements, et selon les articles qu'on lit, on peut, d'une certaine manière, trouver en nous, à l'intérieur de nous, ces mêmes discernements, seulement pas encore sous une forme claire, comme ça existe réellement après le Marsom. Ça, on ne le sait pas. Mais alors, on ne sait pas. On ne connaît pas sous une forme claire. On n'a rien à les comparer. Mais malgré tout, croyez que même avant le Marsom, tous ces discernements existent en nous, seulement sous une forme appelée dissimulation simple. Ça veut dire que même pas sous une, c'est pas sous une forme claire réelle avec laquelle je peux travailler, mais malgré tout, ça existe. Tout le discernement existe, même avant le Marsom, et nous pouvons d'une certaine manière nous les représenter intérieurement, les ressentir. C'est comme ça imaginaire, bien sûr, et on, ce n'est pas la chose réelle, mais c'est comme deux petits enfants qui jouent avec des jouets, avec des poupées, avec des voitures qui font la guerre, qui font toutes sortes de choses. C'est ce qui nous arrive dans notre vie ordinaire, à nous les adultes, alors c'est la même chose. Voilà, comme au sud du Marsom, ce sont déjà les vraies vies, et chez nous, c'est un jardin d'enfants. Voilà. C'est une expression comme ça, que le jeu est une chose sérieuse. C'est vraiment une chose sérieuse, parce que ça construit l'homme. Alors, pour ce qu'il demande à comment se relier à nous, nous qui sommes avant le Marsom, le relier, c'est très simple. On doit trouver ces choses aussi en nous, et elles existent, et absolument chercher en nous tout ce discernement, que maintenant je me trouve dans cette condition avec le Créateur, et que mon état maintenant, il est, disons, un bon état, dans quelque chose, hein, peut-être pas à 100%, disons que ce soit bien dans ceci, dans ce ça, dans toutes sortes de manières de mon lien avec le Créateur, qu'il soit aussi grand à mes yeux, et que je le craigne aussi, que je le remercie aussi, et que je suis prêt à lui donner, et que j'ai aussi besoin qu'il me donne, etc. Pas toutes sortes de choses, mais même dans quelque chose de précis, même dans un seul canal, pas parmi beaucoup de canaux comme ça, parmi les 620 canaux dans lesquels je suis lié avec lui, dans chaque organe de mon âme, mais comme ça, juste un seul canal. Maintenant, je le ressens, mais je me sens bien avec lui, un bon lien comme ça. Envers ce lien, je peux dire que maintenant, je veux conclure une alliance, que cette chose reste pour toujours, pas moins que cela, et je lui demande qu'il m'aide à garder cela, qu'il me le garde, et même si je suis dans les états les plus mauvais, qu'il me rappelle ce lien actuel et qu'il me renouvelle tout le temps. Et maintenant, je fais ça pour l'avenir. Maintenant, la question, c'est comment est-ce que c'est possible de garder ça pour l'avenir? Est-ce que je peux me garantir pour l'avenir? Non, évidemment pas. Mais ce désir que j'ai de me garantir pour l'avenir, ça me donne déjà un prochain cli, ou ce cli que je fais entrer, pour ainsi dire, comme man dans le Créateur, dans un degré plus élevé, et lui me le garde, et ce cli, et lui me le garde et me prépare le remplissage pour ce cli, et déjà de là, cela est gardé. Maintenant, quelles sont malgré tout les conditions?
0: Il doit y
1: avoir une conclusion d'alliance entre nous. Ça veut dire dans quelles conditions je signe une alliance où je suis vraiment d'accord avec cela. C'est-à-dire, qu'est-ce que je dois juste dire oralement, comme ça, blablabla, garde-moi ça, que ce soit bien comme ça, que ce soit pas comme ça. En fait, en quoi consiste ma signature, hein? Qu'est-ce que je dois faire maintenant pour obliger le Créateur à garder pour moi la relation entre nous? Parce que de son côté, il garde. Il se rapporte toujours bien envers moi. Comment me garder pour que moi, je me rapporte toujours bien envers lui? Comme maintenant, dans un certain canal, parmi nos canaux. Hein? Comment est-ce qu'on peut faire ça? Alors, encore une fois, pour faire quelque chose, c'est seulement dans l'élévation du man. C'est pour un manque pour l'avenir que j'ai très peur. Hein? Écoutez, j'ai très peur que dans l'avenir, je puisse me détériorer. D'où puisse venir cette peur? Comme d'habitude, on va en arrière. Et quel cli doit venir de cette peur? Ça veut dire que je suis tombé beaucoup de fois et j'ai vu à quel point est-ce que je souffre, à quel point est-ce que c'est mauvais pour moi d'être coupé de lui, de m'être détaché de lui. Alors maintenant, déjà, cette peur et cette souffrance m'ont construit la préparation au man pour élever une prière, une telle demande que seulement ne fait pas, ne fais pas en sorte que je me sépare de toi. Voilà. Comme ça, comme on dit, ne me rejette pas devant toi et ne me retire pas ton esprit de sainteté. Voilà. Si vraiment j'ai cette préparation des souffrances précédentes, alors mon man, c'est un man correct, et il se peut que je souffre simplement de blabla, il se peut que je pleure comme un petit enfant, mais ça doit être une demande absolument adulte, par laquelle je signe l'alliance. La signature, il y a encore beaucoup de conditions en elle. Et alors, c'est pas simple, hein. Vous savez, c'est même dans notre monde, on arrive à un accord. Si après qu'on s'est donné des coups l'un à l'autre et qu'on est entré dans tous les états pour détruire l'autre, l'effacer comme ça, après cela, faire faute de choix par l'intermédiaire de certains tiers, on commence à rapporter, tu sais, commencer à arriver quelque chose, tout ça, on se fait d'abord en secret pour que n'intervienne pas toutes sortes de perturbations extérieures qui pourraient faire qu'il n'y ait pas d'accord entre nous. Alors on fait ça en secret, ça s'appelle chez nous dans la simulation, qu'un homme ne sait même pas qu'il est prêt à cela pour cet accord et qu'il avance encore dans l'obscurité comme ça, jusqu'à ce qu'il vraiment se forme en lui et se cristallise en lui la décision que je suis obligé, qu'il n'y ait pas de choix. Et alors il vient en demande à l'autre côté. Donc en bref, c'est vraiment un long chemin. C'est-à-dire qu'il faut prendre toute la souffrance précédente, la rassembler, ne pas la perdre, et on sait que toujours les degrés précédents disparaissent et se perdent en nous. Et si on n'est pas encore parvenu à leur discernement final, seul le discernement final qui est inscrit dans la Malchut de chaque degré, de chaque état à état, lui seul se maintient. Et il reste et il est gardé. Tous les autres discernements s'effacent parce qu'ils sont pas encore finaux, parce qu'ils ne sont pas encore achevés. Et c'est pourquoi on doit encore et encore et encore ajouter dans le travail jusqu'à ce qu'on termine tous les discernements. Et nous les avons terminés, nous avons le discernement final, et donc je suis capable de ne rien faire, mais l'accord est seulement la meilleure chose, comme ça. Et dans notre monde, on arrive à un accord faute de choix, mais avec le Créateur, on doit parvenir à un accord où ce n'est pas faute de choix que je signe un accord, mais où il n'y a pas d'état meilleur que celui-ci, quoi qu'il arrive. Que tu me donnes ce que tu veux à la place de cet accord, je n'accepte de recevoir aucun autre état. Et alors, on arrive à un accord. Voilà. Alors, ces états, comme, encore une fois, comme il demande, ces états, ils sont... Il se trouve aussi en nous. Comment relier la conclusion d'alliance avec le groupe? C'est quelqu'un de Moscou. La conclusion de l'alliance avec le groupe, comment est-ce qu'on le fait? Dans le groupe, on a en général de très bonnes conditions pour ça. Parce que dans le groupe, on peut aussi tout d'abord faire attention l'un à l'autre. Et l'un pour l'autre garder l'alliance. Qu'on existe dans le groupe afin de parvenir au lien avec le Créateur. Maintenant, est-ce que c'est bien? Est-ce que ça ne me coupe pas du Créateur, du fait que je m'occupe du groupe et des amis et de l'alliance entre nous? Si c'est une alliance qui vient dans le lien de notre alliance avec le Créateur, alors elle se maintiendra aussi dans le groupe, elle se maintiendra avec le Créateur, et ça soutiendra l'un l'autre. Mais si notre alliance en groupe n'est pas en lien avec le Créateur, comme il dit que la Russie, comme ça, a fait un grand tort, voilà, qu'ils ont voulu ce lien entre nous par une alliance, être bons l'un envers l'autre dans l'amour et tout, mais sans aucun lien avec le Créateur, alors ils se sont détruits. Ça veut dire que cette alliance ne peut pas se maintenir du fait de cela. C'est pourquoi on doit aussi prendre ça en compte. Mais si on fait ça, qu'on fait du bien de l'un à l'autre, qu'on veut une alliance entre nous qui nous renforce envers le Créateur, qui est le but de l'alliance entre nous, alors ça peut se maintenir. Et alors c'est une force immense, sans pareil pour avancer. Belle question. Donc, on apprend que l'homme vit dans le présent. Et qu'avoir peur de l'avenir, c'est moins que la croyance dans le Créateur. Qu'est-ce que c'est que la croyance dans le Créateur? Donc, cette alliance-là, où je lui demande qu'il me garde de tous les moments les plus mauvais qui viendront, du fait que j'ai vérifié, autrement ce ne sera pas une bonne demande. Après que j'ai vérifié que cet état est le meilleur état de tous les états que j'ai eu jusqu'ici, et que je veux au moins rester à sa hauteur, ça s'appelle que je signe pour l'avenir. Une alliance, on ne la signe pas pour aujourd'hui, on la signe pour l'avenir, pour que viennent des temps plus mauvais. Hein? Et la croyance en le Créateur, c'est précisément en cela que lui gardera l'alliance, que je le crois capable de garder l'alliance. Ça veut dire que j'ai ici, dans cette alliance, également la reconnaissance de sa capacité, de son bon désir, de sa croyance en moi, de sa fidélité envers moi. Et tout ça, ça s'appelle la croyance. La croyance, ça s'appelle le ressenti du Créateur. Ça veut dire dans la mesure où je le ressens comme grand, comme fidèle, comme aimant, comme bon et bienfaisant. Dans cette mesure, je vais me lier avec lui par une alliance pour l'avenir. Et je me remets en cela à lui, pas seulement pour maintenant, mais également pour l'avenir. Et je dis en effet, tu nous garderas, tu me remets entre tes mains, et ça s'appelle vraiment croyance complète. Et là, le résultat de la croyance appelée croyance ordinaire, où je le ressens comme grand, éternel et comme bon et faisant envers moi.
0: Ken, vous cachez la question.
1: Oui, s'il vous plaît, des questions.
0: Ken.
1: Oui. Question. Comment est-ce qu'on sait que le Créateur a reçu notre engagement, et aussi comment est-ce qu'on sait que le Créateur s'est engagé envers nous? Je demande, quand on fait une action dans ce monde-ci, entre deux personnes, on amène un avocat, et on voit qui signe et tout. Alors, au moment où on conclut une alliance avec le Créateur s'engagera envers nous, il a reçu aussi cet engagement? Le Rav. Avant qu'on ne soit dans le monde spirituel, on ne peut pas déterminer l'état où le Créateur est bon et bienfaisant, et où il nous attend, et où il le veut, etc. Donc en bref, avant qu'on parvienne à le ressentir comme un partenaire, alors on n'a rien signé une alliance, et c'est clair. Hein, ça veut dire que connaître le Créateur, ton Dieu, et serre-le, c'est la première condition. Ça ne peut pas être moins que cela. Et encore une fois, je le dis, quelle est la différence entre toutes sortes de ces relations et une alliance? Mais en fait, une alliance, je la fais pour l'avenir, pas pour maintenant. Et tout le degré de maintenant, jusqu'à toute sa profondeur, à l'intérieur de mon kli, et dans son désir, dans l'état présent, si elle met, et dans son désir, dans l'état présent, ça m'éclaire. Les kelim, les lumières, toutes les circonstances de cela, toutes ces choses, je les ai vérifiées, je les ai vues, je les ai atteintes et comprises, et ça se trouve chez moi maintenant comme une base pour fixer quelque chose pour l'avenir. Sans ça, je ne peux pas. Il n'y a pas de condition pour l'alliance. Sans ça, je ne peux pas être sérieux quand je m'approche de lui. Et que je dis, tu sais, garde-moi, comment est-ce que je peux dire ça? Je dois d'abord, pour toutes les choses que j'ai maintenant, être sûr que c'est ainsi, hein? Tu comprends? Ça peut pas être chez nous. Tu vois bien comment est-ce qu'ils sont les accords chez nous. Question. Qu'est-ce que cet état dont tu parles, qui est le meilleur état qui puisse être dans ce même état où on ne veut en aucune façon moins que cela? Plus grave. Le meilleur état qui puisse être dans le même degré où je me trouve, peut-être que l'état maintenant auquel je suis arrivé avec le Créateur, je veux qu'il n'y ait pas moins que lui. Que ce soit un état permanent. Qu'est-ce que manque lui? Manque lui, c'est que je demande Gadlout qu'au moins ça soit. Gadlout, ça viendra, hein, ça viendra. Mais je me soucie toujours de la Gadlout, de rester au moins dans ce degré. Un état constant, comme ça. C'est comme Atilut, hein, disons, voilà. On apprend ça de lui des qualités, comme ça, un état constant. Il monte et descend, mais dans la montée et dans la descente, il descend jusqu'à son état constant et pas moins. Question. Mais il y a comme un ressenti, comme si, même à chaque degré spirituel, tout le temps, cuisine d'alliance, et encore des alliances, chaque degré, il y a une alliance et il y a encore beaucoup d'alliances dans toutes sortes de canaux. Je l'ai dit. Et j'étais maintenant ressenti comme grand. J'ai vérifié ça, je l'ai vu, je l'ai absorbé. Je veux que ça reste. Que ce discernement reste chez moi pour toujours. Et pas moins que ça. Donc ne me retire pas ça, ne me retire pas la connaissance du grand et du redoutable. Voilà. Comme ça, reste que vous pourrez faire, peu importe comment on va appeler ça. Qu'on l'appelle ça dans notre mot aussi, dans nos ressentis ou non. Mais ça, je veux que ça reste. Ça veut dire que la fixation de chaque discernement, la permanence de chaque discernement que j'atteins dans le Créateur, que je signe, que moi, après que je vérifie, encore une fois, c'est un travail à l'intérieur de son discernement. Mais après que j'ai discerné et vérifié toutes les causes, toutes les capacités et tous les liens entre moi et lui à l'intérieur de son discernement, alors je lui demande de rester au moins dans cela. Donc c'est une conséquence, un résultat. Qu'est-ce que ça veut dire signer une alliance? Est-ce que je sais pas moi, signer ou ne pas signer? Est-ce que je me rappelle que bientôt nous devons signer une alliance qu'on m'y amène avec les deux mains? C'est plutôt qu'en fait, je vérifie toutes les choses. Par la nature des choses, tout se déroule ainsi. Jusqu'à ce que j'arrive à un état appelé conclusion d'une alliance. C'est pas que voilà, je me rappelle d'après les livres ou d'après comme ça mon intellect, une fois j'ai entendu le prophète du matin qu'il faut faire comme ça. Mais dans la spiritualité, tout s'enchaîne. Ce qui précède, ce qui suit, cause et conséquence, alors j'arrive à un état parmi les états appelés conclusions d'alliance. Donc après que j'ai vérifié toutes les choses, après que j'ai vu qu'il ne peut pas y avoir mieux que cela, après que j'ai peur qu'il puisse y avoir pire que cela, alors j'arrive à l'état où je lui demande qu'il me garde ça pour l'avenir. Alors ce sera la conclusion d'alliance. Question. Non, mais ma question c'est, est-ce qu'il peut pas, disons, comme tu disais avant, qu'un homme signe une alliance, ne me retire pas ça, que je t'ai révélé comme redoutable, et après une semaine ou deux, il révèle une profondeur encore plus grande? Le Rav. Que le Créateur te révèle une profondeur encore plus grande après une semaine, deux semaines, moi je dirais que ce soit dans une seconde. Même pas deux secondes, comme ça. Hein? Alors t'es dans notre état. C'est dans la spiritualité, il n'y a pas de différence entre dans une seconde et dans son temps. Si c'est l'état suivant, c'est l'état suivant. Alors, en lui se passe les mêmes choses, de 0 à 100% que ce qui s'est passé dans le degré précédent. Et si seulement cette chose arrivée pour l'instant suivant et pas dans son temps, puisse cela arriver, car la différence corporelle entre les deux, en année dans la spiritualité, c'est 0. Tu comprends? Alors à quoi bon vivre simplement ici ces 100 années pour venir à l'état spirituel? Mais est-ce que dans l'instant suivant... Pas vas-y dans l'instant suivant. Encore des questions ? Question. Alors chez nous, pour maintenir l'accord de l'alliance dans la langue des Sfirot, l'accord peut être que c'est un massar et l'alliance, ça peut être une cloison qui sépare de degré en degré ? Le Rav, tu demandes comme ça. Raconte-nous, s'il te plaît, l'alliance dans les Sfirot, les Ivugim, les lumières qui rentrent, qui sortent. Qu'est-ce qui se passe ici? Moi, je dirais que l'alliance, c'est la condition finale dans chaque degré, que seulement après cette condition, tu rentres en lien avec le Créateur pour un Zivug de Haka. Ça ne peut pas être. C'est comme tu dis que c'est peut-être pas très beau à dire, mais le Rebbe a dit ça. Parce que c'est un exemple très évident à nos yeux, le Rabash. Dans notre monde, comme ça, tu dis, disons à ta femme, je t'aime jusqu'à la fin de la vie. Et c'est juste que 5 minutes par jour, comme ça, j'ai une interruption avec toi. Comme ça. Ça ne s'appelle pas une alliance, n'est-ce pas? Ça efface tout le lien. Même si c'est 5 minutes sur 100 ans, si tu dis maintenant, à l'avance, qu'une telle chose peut arriver de ton côté, alors ni 100 ans, ni pour toujours, ça ne vaut rien du tout. Ça n'appartient pas, hein? Donc ça veut dire qu'en fait, un Zivug de Haka, le lien avec le Créateur, même dans ce monde-ci, la plus forte raison avec le Créateur, il doit être de ton côté spirituel. Spirituel, ça veut dire éternel, qui se maintienne pour toujours et qui ne peut jamais être moins que cela vient de ton côté. Donc ça veut dire qu'en fait, conclure une alliance, c'est une condition sans laquelle il n'y a pas de Zivug de Haka. Sans elle, tu n'entres pas en lien avec le Créateur, dans le Zivug, dans l'union. Tu comprends? C'est seulement après ça qu'on fait un Zivug de Haka. Question. C'est une condition de l'intention? C'est ta condition intérieure, ou alors, si tu es prêt à cela, alors tu t'approches du Zivug de Haka et il se maintient. Il existe. Avant ça, il n'existait pas. C'est très simple. Parce que le Créateur et la spiritualité en général, hein, chaque degré dans la spiritualité, c'est un degré qui se maintient à l'infini, dans sa petite mesure. Hein. Après ça, tous ces degrés à la fin de correction se rassemblent ensemble, et on a le Ein Sof général, l'infini général. Mais chaque degré est infini, ça veut dire que c'est une partie de l'infini. De Hinsof, dans une certaine mesure, comme ça. Donc, c'est pour ça qu'une conclusion d'alliance, conclusion, hein, on conclut à chaque degré, et sans alliance, il n'y a pas de lien. Ça veut dire qu'il n'y a pas de Zivug de Haka. Ça veut dire que il n'y a pas d'atteinte du degré lui-même. En fait, c'est la dernière correction dans le degré avant le Zivug de Haka, la dernière correction sur le cli. Question. C'est ce qu'on appelle jusqu'à ce que celui qui connaît tous les mystères témoigne. C'est la même chose? Le Rav. Jusqu'à ce que celui qui connaît tous les mystères témoigne de lui qui ne retournera plus à sa sottise. Exact. Hein, exact.
0: Non.
1: Oui. Question. Quand est-ce qu'une alliance se maintient de manière absolue? Par exemple, si le Rav et le groupe, quand tu dis ça comme ça, le Rav, bon, une alliance, regarde comment est-ce qu'on fait une alliance dans notre monde. Il y a une alliance entre de grandes personnes, et d'où est-ce que ça commence? C'est du fait que... C'est de ceci, quoi. Si tu es comme un bébé qui se remet entre les mains du supérieur, hein, entre Abaveima, entre le père et la mère, ça s'appelle, qui peuvent faire n'importe quoi avec toi, ce qu'ils veulent, dans ta reconnaissance, dans ton attente complète, vraiment dans le don de l'âme envers eux. Ton don ou don de l'âme, c'est la même chose, hein, parce que qu'est-ce que tu leur donnes? C'est ton âme. Donc, dans le don de l'âme, ton cli à eux, pour qu'ils fassent toute correction nécessaire à l'avancement, peu importe laquelle, tu es prêt à cela, et alors, sous cette condition, ils commencent à faire une alliance. Une circoncision, hein, Brit Mila. comme alliance, brit. C'est le début. Et après, il y a un développement où tu parviens à faire toi-même une alliance avec le Créateur. Et après, où toi aussi tu es grand, tu fais une alliance pour un degré plus petit. Bon. Ça sert à rien de s'embrouiller. Question. Mais la question, c'est entre le Rav et le groupe. Qu'aujourd'hui tu dis que soyez comme ceci, alors moi, le Rav, je suis avec vous. Ne soyez pas comme ceci, je n'ai pas besoin de toi, je m'en vais. Ça veut dire quoi? C'est quoi la base de l'alliance? Le Rav. Dans le lien entre nous, parce que le Rav et le groupe, ce sont deux degrés, le Rav, c'est un degré plus élevé, et le groupe, c'est en dessous. En dessous de lui. Alors, l'alliance peut être aussi sous des conditions dont on comprend qu'elles sont mutuelles. Il se peut que certainement on ne se tient pas encore dans certaines conditions l'un avec l'autre, mais dans ce où on se trouve, en cela, on veut garder cet état, qu'il ne soit pas moins que cela. Et voilà. Question. Mais c'est une alliance absolue? Le Rav. Une alliance absolue ne peut pas être entre nous. On se trouve dans des qualités non corrigées, ni toi ni moi. Même si disons, je suis Rav et toi t'es étudiant. Où je suis le Rav et vous, le groupe. Moi aussi, je change tout le temps. Et bon, pourquoi est-ce que je dis « disons » Parce qu'en fait, je veux qu'en fin de compte, vous vous tourniez vers le Créateur avec l'Alliance, hein, pas avec moi. Donc, il en ressort que je change tout le temps et vous changez tout le temps. Alors, on a besoin d'être, selon ce qu'on veut être lié au Créateur, vous aussi et moi aussi, lié à lui. Lui, c'est l'étalon, c'est lui le standard. Comme ça. Dans ce qu'il y a chez moi de semblable à lui, et dans ce qu'il y a chez vous de semblable à lui, en cela, on veut qu'il y ait un lien entre nous. C'est comme entre les peuples, comme ça, en Russie, qui n'ont pas fait ça envers le Créateur. Ils auraient dû choisir que tous les États chez nous ne se maintiennent que s'il y a un Créateur entre nous, seulement si cela nous amène au lien avec lui. Et s'il disparaît du lien entre nous, de l'alliance entre nous. Alors l'alliance ne se maintient pas. C'est la seule et unique action dans l'alliance. Où l'alliance se maintiendra. Il n'y a pas d'autres conditions. Voilà. Même chose entre nous. Le lien entre nous ne peut être que sous la condition où on est un but. Ce qui est de parvenir au lien avec lui uniquement. S'il disparaît du lien entre nous, et qu'on est éloigné, et il n'y a rien entre nous, on veut que ce soit ainsi, qu'il ne reste aucun lien entre nous pour quelconque autre raison que qui ne soit lié au but, qui ne soit pas lié au but. Ça veut dire la présence du Créateur dans l'alliance entre nous, c'est elle qui est la première et la dernière condition, pas plus et pas moins. Et il faut rien d'autre. Voilà. Et s'il y a d'autres conditions de lien entre un étudiant et un rave, alors, ce n'est pas un lien pur. Et ça, on doit le garder. Et du côté du Rav, et du côté du Dion. Sinon, c'est dommage pour l'effort, comme ça. Si, c'est pas en cela. Oui. Question. Il pose ici une question. Comment se fait comment se fait-il qu'il faille conclure une alliance avec le Créateur? Est-ce que le Créateur peut aimer moins ou changer? J'ai pas bien compris sa réponse, en fait. Peu importe. Revois ça à la maison. Tu comprendras. Encore, oui. Question. Après l'adhésion, vient la séparation? Après l'adhésion de l'état actuel, vient un nouvel état. Nouvel état vient au-dessus de l'état précédent, où les données changent. Et où les conditions brutes. Ça veut dire qu'en fait, auparavant, ce n'est pas qu'on ne les a pas pris en compte ou qu'on a pris en compte ou qu'on ne savait pas. Oui, on savait. Mais c'est un état complètement, complètement nouveau. En quoi? C'est le nouvel état, ce n'est que moi, c'est que moi, ce n'est pas moi. Et toi, ce n'est pas toi. Mais tous les deux, c'est quelque chose de complètement différent. Au degré suivant, moi je suis quelque chose de nouveau, et toi t'es quelque chose d'autre aussi, et le créateur c'est notre créateur, et la créature c'est une autre créature. Et les conditions, certainement, sont autres. Et tout est nouveau. Qu'est-ce qui reste de l'état précédent? C'est seulement une cause pour l'état suivant. Seulement une cause pour que l'état suivant arrive. Et dans l'état suivant, tout est à nouveau. De 0 à 100%. Et donc, tout le degré est nouveau. Et alors, ce n'est pas que je disais violer l'alliance précédente, mais on commence simplement à partir de zéro, où le précédent entre comme condition pour que maintenant m'arrive l'état suivant. Mais l'état suivant peut être très mauvais, certainement pire, dans sa négation que l'état précédent, oui. Mais ça n'entre pas comme violation de l'accord précédent. Non. Simplement, comment dire? Je ne peux pas encore expliquer ça. Au-dessus de l'accord précédent, tu entres maintenant même dans les clipotes et tu ressens en toi des désirs terribles envers le Créateur, que tu veux le dominer, l'effacer et te révolter contre lui. Mais c'est précisément parce que tu as acquis l'accord précédent et par l'écart entre eux. Bon, vous ne me donnez pas assez de discernement pour que je puisse parler. Je ne peux pas encore dire. Dans 6 mois, 1 an, ça dépend de vous. Je n'aurai pas de clarification. Ça ne sert à rien de sortir des mots comme ça. Tu vois, en fait, sur l'alliance, relativement, on a déjà clarifié quelque chose. Et sur ça, je ne peux pas encore expliquer comment le petit degré travaille dans le grand degré sous la forme de la négation. Il n'y a pas de mots. Bon. Oui. Question. Qu'est-ce qui relie tout au moment du... On n'a pas entendu.
0: Aïm zivouk de aka, ze...
1: Il y a une question. Est-ce que le zivoud de Haka est un état où l'on se tient contre le Créateur? Que Dieu nous en garde. Le zivoud de Haka, c'est contre le Créateur? Le zivoud de Haka, comme j'ai dit, c'est après qu'on conclut une alliance. Donc c'est pas contre le Créateur, c'est contre ma propre nature. Avec qui est-ce que je me trouve dans la frappe? Je suis dans la frappe avec mon désir de recevoir à moi. Et alors, j'entre en lien avec lui et avec le Créateur. Pourquoi est-ce que je frappe la lumière supérieure? Je frappe la lumière supérieure qui veut faire éruption à l'intérieur.

0: Je peux porter seulement un coup envers moi-même. Si on dit que l'alliance est seulement à la fin du degré, mais qu'un homme ne sait pas où est la fin du degré. Alors justement, c'est comme j'ai dit. Évidemment que l'homme ne sait pas il est où la fin du degré. Mais peu importe, qu'il le sache ou qu'il ne sache pas, toute la cause et la conséquence, en fin de compte, l'amèneront à un état qui s'appelle la signature d'une alliance, la signature d'un accord. Il n'a pas besoin de savoir à l'avance que dans deux états, dans combien d'états, je sais pas moi, je m'approche pour signer l'alliance, pour conclure l'alliance. Je ne le sais pas. Et on va pas dans la spiritualité en sachant d'avance tous les degrés. Mais un état engendre un état. Dans quels endroits, comment est-ce qu'on peut savoir dans quels endroits est-ce qu'on peut s'unir avec le Créateur? Dans quels endroits, dans quelles qualités est-ce qu'on peut s'unir avec le Créateur? C'est comme je l'ai dit, si je l'ai déterminé maintenant qu'il est grand et que je l'ai vérifié que ma connaissance qu'il est grand est une très bonne reconnaissance et que je ne veux pas que ce soit moins que ça, alors en cela, ça s'appelle que dans cet endroit, je veux être en lien avec lui. Ensuite, dans un autre endroit, être avec lui une alliance. Et encore un endroit. Un endroit, ça veut dire des qualités. Jusqu'à ce que toute ma surface entre à l'intérieur de sa surface et qu'on soit en cela adhéré. Qu'est-ce qu'il y a donc de semblable au Créateur chez nous pour qu'on conclue une alliance avec lui?
1: Il peut
0: y avoir la chose qui est commune avec le Créateur, c'est le don mutuel. Il n'y a rien d'autre. De ce côté, c'est seulement le don. Alors, de notre côté aussi, là où il y aura un don de nous envers lui, alors c'est, il y aura un, ce sera ainsi. Bon. Oui, l'étudiant. Est-ce qu'il est possible de dire qu'après chaque état de conclusion d'alliance, il y a un désir de violer l'alliance? Le Rav. Après la conclusion d'une alliance, il ne peut pas y avoir de désir de violer l'alliance. Cet état est déjà gardé pour toujours. Parce que si c'est vraiment la conclusion d'une alliance, dans la spiritualité, toute chose qui se maintient déjà pour la suite. Le Créateur la garde. Ça veut dire que la lumière supérieure se trouve déjà dans ce degré et le maintient. Et il ne peut jamais y avoir quelque chose moins que cela. C'est comme on dit qu'on élève dans le sacré et on ne descend pas dans le sacré. Ça veut dire que ça ne peut pas exister. Mais la violation peut être comme une violation apparente, où tu tombes encore plus profondément dans le degré suivant vers lequel tu montes. Dans la gauche, tu tombes plus profondément qu'auparavant, mais ça ne s'appelle pas une violation. Et encore une fois, je le dis, vous n'êtes pas prêts à cela. J'ai pas de mots pour expliquer ça. Vraiment, je sens que les mots disparaissent et qu'il manque un clic de réception. Parce que malgré tout, je parle selon le manque que je ressens. Bon. Alors allons vers. Partageons en atelier qu'est-ce qu'on a reçu du cours et qu'est-ce qu'on peut en prendre avec nous et réaliser dans la préparation au congrès régional. Alors, j'ai entendu que on fait une alliance entre nous pour renforcer l'alliance entre nous, et donc ça peut exister et c'est une force sublime qui... Donc on va essayer de faire du bien l'un à l'autre pour atteindre ce but très saint et très secret pour être très à lui. Oui, je
2: ne
0: sais même pas où entrer dans ce cours. J'ai entendu que la peur

0: de ne pas recevoir, c'est comme ça un manque de croyance, mais ça te prépare à la prière. Donc plus on ressent de manque dans la connexion, un congrès pas important, toutes sortes de choses qui nous descendent, etc. Il faut se rappeler que c'est une préparation à la prière. Si il y a de la peur, c'est bien, ça doit simplement être dirigé vers le Créateur et qu'on ne soit pas dans la connexion. Le Créateur a dit qu'au final, on peut faire un niveau de Ka que sur mon intention de recevoir. C'est seulement sur ça qu'on fait un niveau de Ka. On peut commencer à travailler contre nos propres forces après l'alliance. C'est ce qu'on reçoit des amis. Et c'est ce qu'on veut faire comme ça. On veut donner des forces l'un à l'autre. Pour travailler contre notre désir de recevoir, l'intention de le but de recevoir. La notion de peur qu'il a, c'est pour qu'on ne tombe pas. Pour qu'on ne tombe pas de cette alliance mutuelle, ou de toutes les peurs qu'on a, de toutes nos expériences comme ça, où on travaille sur ce lien, c'est que ce soit en fait la chose qui nous maintienne. Que de cela, on arrive justement à un état correct. Oui, justement, il y avait beaucoup de choses. Le Rav a dit que dans le lien entre nous, il ne peut y avoir une alliance qu'en lien avec lui. Si lui disparaît de notre lien, alors on ne peut pas avoir d'alliance. Et c'est comme ça qu'on veut que ce soit. Qu'il n'y ait pas une alliance qui ne soit pas connectée à lui comme but. C'est-à-dire que sa présence, c'est la condition première et dernière. Oui, on a aussi entendu que l'homme, quand il veut que ce degré reste, c'est justement la fin de cette clarification et c'est là qu'on conclut l'alliance. Le congrès, c'est une sorte de conclusion d'alliance. En fait, celui qui vient, il s'engage. La question, c'est, comme on a entendu maintenant, tout ce qui reste du degré précédent, c'est la cause qui a causé cet état présent. Donc simplement, on doit se rappeler, on doit voir cette cause pour ne pas être confus dans toutes sortes de choses qui sont pas pertinentes. Donc c'est justement là qu'on peut répondre à cette question, comment est-ce qu'on conclut cette alliance. Et donc chaque degré, vraiment, on commence de zéro. Roy, on n'a pas encore lu ce qu'il a dit, oui. Donc Roy dit que tout ce qui est important pour le Créateur, c'est ce qui me cause à me renforcer. Et donc,
1: par
0: rapport à la reconnaissance, si j'arrive à cette reconnaissance-là, que quelque chose de pire dans le lien entre nous, c'est la pire chose qui puisse exister entre nous, pire que la mort. Je ne veux pas violer l'accord, alors je conclue l'alliance. Et alors je dis que je veux garder ce lien avec toi, peu importe quels états viendront. Nous deux, on veut garder dans cet état. Moins que cela ne peut pas exister. On parle beaucoup dans la dizaine du fait d'avancer vers le congrès et que de donner dans le don, être dans le don dans ce congrès, c'est suivre l'esprit de la société. Et c'est justement quelque chose sur lequel on a fait un accord ensemble en tant que société. Et ça, on doit le renouveler. Oui, et aussi on a besoin de ressentir le lien entre nous pour conclure une alliance. On ne peut pas conclure une alliance sans ressentir le lien entre nous. Passons à la prochaine partie du cours, et avant ça, chantons une chanson ensemble.

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1: Oui, donc nous continuons à étudier le Talmud des Sfirot, comme dit le Rav, après l'alliance vient l'accouplement. Donc maintenant nous pouvons continuer à étudier cercle et droiture. Nous allons commencer à étudier observation intérieure par deux pour les nouveaux amis. Et plus nouveau, nous devons comprendre la différence entre observation intérieure, en fait, au chapitre en lui-même. Dans le chapitre en lui-même, le texte lui-même, le Balasolam, surveille sur les écrits du Hari. Il interprète ses écrits dans Orpnimi, observation intérieure. Le Balasolam écrit de lui-même ce qu'il veut élaborer sur le sujet. Donc c'est toujours une partie excitante à étudier. Donc aujourd'hui, nous allons étudier l'observation intérieure hormis de la partie 2.
2: Oui, bon, les amis, tout ce qu'on fait maintenant, c'est une préparation au cours, on éveille d'en bas. Donc concentrez-vous bien pendant le cours et après le cours, on va faire un atelier dans les dizaines, sur ce qu'on a entendu, et donc ouvrons. Donc on va ouvrir dans l'étude des Sfirot, volume 1. On est dans le volume 1, partie 2, observation intérieure, chapitre 1. Livre, étude des Sfirot, volume 1, partie 2, observation intérieure, chapitre 1. Enfin, il s'appelle Pimit.
3: Igulim ve'yosher kolel asara prakim.
2: Cercle et rectitude comprenant 10 chapitres. Les cercles sont l'aspect de gare.
3: Hine be'eser sfirot ha'igulim diber bam harav me'at me'od.
2: Voici, concernant les 10 sphirotes des cercles, le Rav en a parlé très peu. Et même, ces quelques paroles sont apparemment en pleine contradiction. Cependant, il est impossible d'élargir leurs propos à leur sujet, du fait qu'elles sont l'aspect des 3 premières sphirotes, dans laquelle il nous est interdit de nous occuper. Néanmoins, ces quelques paroles qu'a écrites le Rav doivent malgré tout être expliquées avec une explication large et claire, de sorte à suffire au but que le Rav y voulait, se voir autant qu'il est nécessaire pour la liaison de la sagesse. C'est-à-dire qu'on a dit 10 et non 9, 10 et non 11, comme l'a écrit déjà Avraham Avinu dans le livre Yetzira, que toute la structure de la réalité que le Créateur a créée au total, c'est le 10 sphirot. Dans notre premier sphirot, là, la pensée de la création est encore avant la réalisation dans l'inférieur, mais uniquement afin de se donner une forme pour se relier à l'inférieur, Keter, Chokhma, Bina, Kacha, Bogar, trois premières. Alors en elle, on n'est pas capable de s'en occuper, et c'est interdit de s'en occuper. Dans la sagesse de la Kabbale, c'est interdit, ça veut dire que c'est impossible, parce que tout est permis, simplement si tu n'as pas la possibilité. C'est pour ça que ça s'appelle interdit. Pourquoi ? Parce que si tu rentres et que tu n'as pas les kélim pour examiner et savoir précisément et discerner toutes les choses, alors tu vas t'embrouiller, tu ne vas pas atteindre le principal, le but. C'est pour ça que les endroits où l'homme peut se troubler, on dit que c'est interdit pour toi. Voilà. Et celui qui veut progresser vers le but, on comprend que toutes ces choses interdites, c'est pour son bien. Hein? Comme on le fait dans notre vie. Ça c'est interdit. Il y a des personnes qui veulent malgré tout vérifier, qu'ils vérifient. Mais généralement, elles subissent un dommage. Et dans la spiritualité, sans aucun doute, le dommage arrive. Et c'est pour ça que les kabbalistes, qui protègent beaucoup ceux qui veulent progresser, et leur donnent toutes sortes de conseils sur la manière de progresser correctement, en plus de ce qu'on reçoit au moyen de l'échelle des degrés. On reçoit aussi toutes les choses graduellement et avec une protection d'en haut. Alors, c'est pour ça qu'on ne s'occupe pas de garde de chaque degré et de zat de chaque degré. De là, on ne s'en occupe. au point que le Baal HaTorah nous explique dans la préface au livre du Zohar et dans l'entrée au livre du Zohar que dans Gar, dans le Gar du plus petit degré, de Malchut de Malchut de Asiya, il nous est interdit de nous en occuper, et dans Zat, au plus grand degré là-bas même, Atikarichan Pino dans Galgalta, peu importe où, le Zat de ce degré, il est permis de s'en occuper et d'y travailler et de corriger. Du fait que là où on a une prise certaine, là où on connaît la cause et la conséquence, là où il y a un processus, alors là, on peut s'en occuper. Parce que là-bas, ce sont les kelim qui sont à ton autorité. En cela que tu les acquiers, tu progresses. Alors que dans Gar, de chaque degré, on ne l'acquiert jamais, on ne l'examine jamais, on n'y touche pas, du fait que là-bas, il n'y a pas encore de révélation du Créateur à la créature, mais tout s'y trouve sous la forme abstraite. Abstraite, ça veut dire que elle ne peut pas encore être expliquée dans le Kélim. Tout ça, c'est par rapport à l'homme qui les atteint. Donc, dans Zat, on atteint, on distingue, on ressent, on peut interpréter, détailler comme ça, donner une analyse et une synthèse à tout notre ressenti. Et alors, au moyen de tous ces discernements, progresser. Alors que dans Gar, c'est tellement peu clair et certain et abstrait qu'on arrive à des échecs et alors on dévie du chemin. C'est pour ça qu'on a besoin de se comprendre que tout notre chemin, depuis le début de la ligne jusqu'à sa fin, jusqu'à la fin du monde de Ein Sof, c'est entièrement constitué de Zat, du degré. Et les Karim du degré se révèlent au-dessus d'eux comme le rapport du Créateur à la créature. Et la réalisation, celle de la créature, elle est dans Zat. Et c'est comme ça que c'est dans le Kim dedans. Et c'est comme ça qu'on apprend aussi du monde de Atzilut, qu'au total, zone de Atzilut, on doit le corriger. Zat de Bina, Zeram, Bina, Malchut. Là, ce sont les lettres du travail, comme ça, tout l'alphabet. Et les âmes qui élèvent Man, qui s'incluent dans ces Zat. Et tous les mondes de Bia, ils s'incluent dans Zat. Adam Rishon est né dans ce degré, depuis Bina vers le bas. Ça veut dire qu'en fait, toute notre vie, l'atteinte, la compréhension, la clarification, les corrections, sont toutes uniquement dans ces kélim de zat du degré, de chaque degré.
3: Amud nun hei, ot bet. 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
2: 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Page 55.2. Dans les 10 sphères des cercles, plus c'est extérieur, plus c'est important. Et tout d'abord, nous comprendrons les choses dans leur ensemble, car le Rav divise l'ensemble de toute la réalité en deux aspects, qui sont cercle et rectitude. C'est-à-dire que tous les partsoufim qui se trouvent dans les 5 mondes, Adam Kadmon et Abia, jusqu'à ce monde-ci, ont chacun un aspect de 10 sphères des cercles et 10 sphérotes de droiture, de rectitude. Et voici, nous avons vu que dans les sphérotes des cercles, il se trouve que le plus extérieur est le plus élevé, et que le plus inférieur, le plus intérieur est le plus bas. Car le cercle supérieur, le plus proche de Ein Sof, qui entoure et enveloppe toute la réalité, est le plus élevé de tous, et s'appelle Keter. Et à l'intérieur de lui, le deuxième cercle, appelé Chokhma, est inférieur par rapport à Keter, etc., jusqu'à la sphère la plus inférieure de toutes, qui est ce monde-ci, qui est inférieur à tous les cercles, qui est obscurité sans lumière et rempli d'impureté. Ainsi, chaque cercle plus intérieur est plus bas, et chaque cercle plus extérieur est plus élevé. Du fait que c'est la nature de la lumière, du haut vers le bas, quand elle se propage. Alors dans les cercles, du haut vers le bas, c'est par rapport au receveur. Mais dans les cercles, le receveur n'existe pas encore. C'est pour ça que, du fait que la lumière se propage encore depuis le donneur, en puissance, par la puissance du donneur lui-même, alors que le receveur ne se trouve pas encore dans son ressenti, dans sa compréhension, dans sa perception, ou alors il reçoit selon ce qu'il est capable ou non, et il est déjà chez lui, en haut et en bas. C'est pour ça que le don du Créateur à la créature, qui est du côté du Créateur, doit venir à nous, et ça vient à nous, dans les cercles. Et le sauf des cercles, la fin des cercles, c'est dans leur centre. Et c'est pour ça que le cercle le plus extérieur, c'est et le cercle de Keter, et le plus intérieur, c'est le cercle de Malchut. C'est comme ça, du fait que les cercles viennent de la perfection du Créateur. Il y a ici beaucoup de possibilités d'étudier les cercles et de voir la liaison entre comment l'homme éveille ses kélim de son côté. Comme on apprend, disons, dans la théorie des ondes en physique, dans la diffraction, l'interférence, il y a là-bas toutes sortes de phénomènes semblables dans les ondes en optique, où à partir desquels il peut essayer de voir la complémentarité des cercles par rapport à la ligne, tout en tout. Bon, on en parlera ensuite. Page 55.3. Dans les 10 sphérotes de droiture, plus c'est inférieur, plus c'est important. Et les sphérotes de rectitude sont leur inverse. Car chez elles, plus c'est intérieur, plus c'est élevé. Car les 10 premières sphérotes de rectitude les plus intérieures de toutes sont les 10 sphérotes du Adam Kadmon. Et il est nommé la ligne qui se propage de Ein Sof, qui se prolonge jusqu'à proximité de ce monde sans le toucher. Et sur l'extériorité se revêtent les 10 sphérotes de rectitude du deuxième monde, appelé monde de Atzilut, dont le degré descend par rapport au monde de Adam Kadmon. Et sur l'extériorité du monde de Atzilut se revêtent les 10 sphérotes de rectitude du monde de Bria, inférieur à Atzilut, jusqu'aux 10 sphirot de rectitude du monde d'Asiya, qui est inférieur à tous, qui se revêt sur l'extériorité à tous les mondes, tous. Ainsi, dans les sphirot de rectitude, il se trouve que tout ce qui est le plus extérieur que son prochain est inférieur à son prochain, et tout ce qui est plus intérieur que son prochain est plus élevé que son prochain, à savoir à l'inverse des 10 sphérotes des cercles, comme s'il se mentionnait. Cependant, une chose grande et profonde se trouve dans cette inversion entre les sphérotes des cercles et les sphérotes de droiture. Et il faut bien la comprendre. C'est-à-dire que si on parle des mondes, alors on a besoin de dessiner ça de cette manière. C'est clair ou non? Qui peut expliquer ce que j'ai dessiné?
4: Hein?
2: C'est pas clair. Alors, lis de nouveau. Peut-être que moi j'ai fait une erreur. Bon. Lecteur. Point 3. Dans les 10 sphirotes de rectitude, plus c'est intérieur, plus c'est important. Et les sphirotes de rectitude sont leur inverse. Car chez elles, plus c'est intérieur, plus c'est élevé. Car les 10 premières sphirotes de rectitude, les plus intérieures de toutes, sont les 10 sphirotes du monde d'Adam Kadmon, et il est nommé la ligne qui se propage de Ein Sof, qui se prolonge jusqu'à proximité de ce monde sans le toucher. Et sur son extériorité se revêtent les 10 sphérotes de rectitude du deuxième monde, appelé monde de Asilut, dont le degré descend par rapport au monde d'Adam Kadmon. Et sur l'extériorité du monde de Adam Kadmon se revêtent les 10 sphérotes de rectitude du monde de Bria, inférieur à Atilut, etc., jusqu'aux 10 sphérotes de rectitude du monde de Asiya, qui est inférieur à tous, qui se revêt sur l'extériorité de tous les mondes tous. Ainsi, dans les sphérotes de droiture, de rectitude, il se trouve que tout ce qui est plus extérieur que son prochain est inférieur à son prochain. Et tout ce qui est plus intérieur à son prochain est plus élevé que son prochain. Et à savoir, à l'inverse des sphérotes des cercles, comme tu mentionnais. Cependant, une chose grande et profonde se trouve dans cette inversion entre les sphérotes des cercles et les sphérotes de droiture. Et il faut bien la comprendre. C'est clair? Le plus intérieur. Le plus intérieur. Oui. Et ici, le plus extérieur. Oui, correct. Chaque monde, plus il est intérieur dans la rectitude, il est le plus grand et le c'est pas clair.
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2: Dans les cercles, le plus grand est extérieur et dans la droiture, le plus grand est intérieur. C'est pour ça qu'on dit que la ligne de Ein Sof, c'est Galgalta qui traverse d'un bout à l'autre, de Ein Sof jusqu'à Malchut. Et sur elle se revêtent les autres, Atzilut, Bria, Yetira, Asiya. Mais comme ça. Chacun.
4: Chacun
2: monte l'autre. Ça, c'est dans la rectitude. Par contre, dans les cercles, on en a parlé de Ein Sof. Hein? Alors, les cercles sont comme ça. Hein? Que ça, c'est Keter, Chochma, Bina, Zeranpin et Malchut. Et donc ici, c'est Keter, Chochma, Bina, Zeranpin et Malchut. Donc il en ressort que le plus intérieur c'est Keter, et ici le plus extérieur c'est Keter. Et c'est ce que j'ai dessiné ici, dans le monde.
4: Ken.
2: Qu'est-ce qui est intérieur et extérieur dans ce contexte? Le Rav. Intérieur et extérieur, ça veut dire c'est l'importance. Ça s'appelle intérieur dans la rectitude, c'est le plus important. Et extérieur, ça s'appelle plus important dans les cercles. Et donc, en fait, intérieur et extérieur, c'est ce qui détermine le rapport. Que il détermine l'inversion qui te donne un massach. Parce que autant dans la rectitude, tu élèves, bien dans les cercles, tu abaisses. C'est l'inverse. Peut-être. Ou en tout cas dans extérieur et intérieur, dans la complémentarité des disphirotes, dans les disphirotes de lumière directe et les disphirotes de lumière réfléchie.
4: Chashivut.
2: C'est l'importance.
4: Bon, lisons,
2: continuons à lire. Peut-être qu'on trouvera des mots. Oui. Question. C'est quoi ce rapport où on est censé se comprendre, cette inversion entre les cercles et la droiture? Comment est-ce que je peux le comprendre? Le Rav, je comprends, vous demandez en fait, qu'est-ce que ça nous donne dans nos discernements? Où sont les cercles et où est la droiture en moi pour que grâce à eux, je puisse attribuer, disons, certaines de mes opinions, pensées, ressentis? Est-ce qu'ils sont dans la droite, dans la rectitude ou dans les cercles? Tout est déterminé par le Massar. Si je travaille dans mes désirs, sans Massar, plus je suis pur, mieux c'est pour moi. Ça, c'est Aviyot de Shoresh.
4: Aviyot de Shoresh.
2: C'est l'Aviyot de Shoresh. Dans les cercles. Ça, c'est dans quel terre des cercles, oui? Quel terre des cercles? C'est un vide de Shoresh. Dans la terre de la ligne, je suis obligé d'être dans la vie d'Aled.
4: Plus Massach.
2: Alors, je parviens au keter de la ligne. En fait, c'est l'inverse, la valeur inverse entre les lumières et les kélim. C'est ce qu'ils nous disent, en fait. Les cercles et la droiture, les cercles constituent pour nous la propriété de la lumière, et la ligne constitue la propriété du kli. Dans la lumière, keter, c'est le cercle de keter. Dans la ligne, keter, c'est la puissance du massar. Comment, avec mon aviut, je m'égalise avec la lumière?
4: Ils parlent
2: ici de deux choses complètement différentes, mais qui vont s'égaliser entre elles. Le donneur me donne de la lumière. Moi, au donneur, je donne seulement l'intention du kli. C'est pour ça que ça sort comme inversé pour nous, entre cercle et rectitude. Les cercles, ça veut dire que c'est l'intention du Créateur. Et la rectitude, c'est l'intention de la créature. Et c'est comme on en parlait, et aussi hier, qu'au total, on doit parvenir à un état où la rectitude et les cercles seront égaux. Comment ça s'appelle? Le rabbe est un magal. Mettre le cercle au carré. Mettre le cercle au carré, ok. Bon. Que dans la surface, justement, dans la surface de cette état intégral, ils voient, ils sont égaux, vraiment de zéro jusqu'à l'infini. Ils sont vraiment égaux. Mais qu'ils se complètent l'un l'autre, je ne sais pas comment exprimer ça, mais c'est que l'extériorité et l'intériorité dans la rectitude et l'intériorité et l'extériorité dans les cercles, ça se complète l'un l'autre. Que alors, tu as la perfection qui en ressort. Que, en bref, l'intention du Créateur est complétée uniquement par l'intention de la créature. Oui. Yosef de Jérusalem demande, est-ce que la différence entre rectitude et cercle est comme les trois premières sphirotes et les sept sphirotes, c'est inférieur? Le Rav, c'est aussi semblable à ça, oui. Parce que la nature des cercles, c'est comme gar de la rectitude. En cela, il a raison, oui. Question. Est-ce qu'il est possible de dire en mots simples que Dalet de Aviyut dans la rectitude parvient à la lumière réfléchie à Keter des cercles? Le Rav, non. Dalet de Aviyut dans la rectitude parvient à Keter de rectitude. On ne les compare pas. Tu peux dire qu'en fin de compte, en ceci que tous les degrés se connectent ensemble, et alors, Dalet de Aviyut parvient au même don que Keter des cercles. Oui. Mais on ne parle pas comme ça et on ne discerne pas du tout les kelim dans leur travail en droiture et en cercle, parce que dans les cercles, on ne peut pas mesurer. En bref, notre travail avec les cercles. Bon, avançons un petit peu, on verra. Lecteur. Point 55, page 55, point 4. Deux voies dans la réception du clé. 1. Par son extériorité. 2. Par son intériorité. 2. Par son extériorité. Et tu connaissais déjà la notion du point médian qui est dans Ensof, béni soit-il, où eut lieu le Tzimtzum, lorsque la lumière s'éloigna des alentours de ce point et qu'un espace vide fut fait. Et il y a été expliqué que c'est pourquoi il est appelé le point central, afin d'indiquer qu'il ne reçoit pas par son intériorité et sa partie intérieure, mais uniquement par son extériorité, depuis ses alentours. Car c'est pourquoi il reçoit la lumière sans mesure ni limite, du fait que celui qui reçoit par son extériorité ne fait pas de limite à la lumière. Ainsi, nous avons deux aspects dans la réception de l'Ukilim. Le premier aspect est celui qui reçoit dans son extériorité, et le deuxième aspect est celui qui reçoit dans son intériorité. Et voici, il est certain qu'on ne parle pas ici de lieu et de surface, qui te ferait imaginer par extériorité et intériorité. Si c'est ainsi, il faut bien comprendre de quelle intériorité et extériorité on s'occupe. Grave. Est-ce qu'il y a des questions? Pas question-réponse sur droiture. Pas rectitude de intériorité et extériorité sur droiture, mais dans le rapport. Non, tout ça c'est après. Bon, lis de nouveau. Lisons de nouveau. Point 4. Deux voies dans la réception du clé. 1. Par son intériorité. 2. Par son extériorité. Et tu connaissais déjà la notion du point central qui est dans Ensof, béni soit-il, eut lieu le Tzimtzum lorsque la lumière s'éloigna des alentours de ce point et qu'un espace vide fut fait. Et il y a été expliqué que c'est pourquoi il est appelé point central, afin d'indiquer qu'il ne reçoit pas par son intériorité sa partie intérieure, mais uniquement par son extériorité depuis ses alentours. Car c'est pourquoi il reçoit la lumière sans mesure ni limite, du fait que celui qui reçoit par son extériorité ne fait pas de limite à la lumière. Ainsi, nous avons deux aspects de réception dans les kelim. Le premier aspect est celui qui reçoit dans son extériorité. Et le deuxième aspect, celui qui reçoit dans son intériorité. Et voici, il est certain qu'on ne parle pas ici de lieu et de surface, qui te ferait imaginer par eux extériorité et intériorité. Si c'est ainsi, il faut bien comprendre de quelle intériorité et extériorité nous occupons ici. Alors il dit qu'il est possible de recevoir comme dans Ein Sof, et ça s'appelle par extériorité, et il est possible de recevoir comme ensuite avec le massar, ce qui s'appelle par intériorité. Voyons ce qu'il nous explique ensuite. Hein? Qu'est-ce qu'il y a là-bas dans question 55 et 58? Bon, intériorité et extériorité. 55? Supériorité et infériorité. Ah, s'il te plaît. Donc, question 55, page 91. Dans le tableau de réponse pour l'explication des mots, question 55, supérieur et inférieur. Page 91. Supérieur et inférieur. Et deux discernements principaux, nous avons à les distinguer dans chaque partouf. L'aspect du cli de prolongation de l'abondance qui est en lui, et l'aspect du cli de réception de l'abondance qui est en lui. Et ils sont inverses l'un à l'autre, d'un bout à l'autre. Car la mesure de grandeur de l'abondance dépend de la mesure de la vue du cli de prolongation. Car la lumière la plus grande dans le partouf, appelée Yerida, a besoin du cli de prolongation le plus épais, à savoir de Dalet, de Dalet, de Prinan Dalet, de Prinan Dalet. À l'inverse, pour l'aspect du clé de réception, qu'à la lumière, la plus grande appelée Yechida ne se révèle que dans le clé le plus pur. Selon cela, quand nous discernons les kélims de prolongation de l'abondance, nous les discernons sous les noms d'intériorité et d'extériorité. Et chaque clé plus intérieur est plus épais et prolonge une stature plus grande, comme c'est mentionné. Tandis que chaque plus extérieur est plus pur et prolonge une stature plus petite. Et quand nous discernons l'aspect des kélim de réception des lémures dans le partsouf, nous les nommons supérieur et inférieur, où tout ce qui est plus supérieur est plus pur et une stature plus grande se revêt en lui, et tout ce qui est plus inférieur est plus épais et une stature plus petite se revêt en lui. On prolonge la lumière au moyen de Prinan Dalet. On reçoit la lumière dans Prinat Shoresh. Donc, il y a une partie qui attire et une partie qui révèle.
4: Okay.
2: Ils sont différents entre eux et éloignés l'un de l'autre. Celle-là est pure, c'est la Prinat Shoresh, Prinat Keter, et Prinat Dalet est épaisse. C'est à l'intérieur du clé aussi, comme c'est dans deux kélim l'un en face de l'autre. Si l'un des kélim est grand et en face de lui, il y en a un petit.
4: Oui.
2: Alors, en quoi est-ce qu'il est grand et petit? Dans la mesure où Malchut est plus épaisse,
4: oui.
2: Alors Keter est pur et il est plus éloigné de Malchut. L'éloignement est plus grand entre Malchut et Keter, et l'écart entre eux, il est ici.
4: Et
2: ici, dans le petit clé. Et c'est ça la différence du clé. À quel point est-ce que sa pureté et son épaisseur peuvent être éloignées? Que travailler avec l'obscurité au moment de la descente et recevoir la lumière et travailler correctement avec elle au moment de la montée. À quel point est-ce que ces écarts entre descente et ascension sont plus grands et que l'homme peut se maintenir en cela? En cela, il est plus grand, il est plus haut. Il est capable d'élever une aviyut plus épaisse et la transformer, l'inverser en pureté. Parce qu'on commence du point en général. On commence à partir du point où on n'a rien du tout. Et où vient l'obscurité. Pourquoi est-ce que ça vient d'en haut? Parce que c'est la lumière qui vient. Mais elle éveille en nous notre aviyut. Il y a une aviyut qui s'éveille au moyen de cette lumière. Et alors je ressens l'obscurité. Parce que dans cette lumière, il n'y a rien du tout qui puisse être utile à mes kélim de réception. Si je les surmonte, alors je commence à construire.
4: Oui?
2: À partir de ce que j'ai reçu, déjà je fais passer ça de l'aviyut à la pureté. De l'épaisseur à la pureté. Et alors commence à être chez moi ici Malchut. Ce point-là, c'est Malchut. Est-ce que j'ai élevé? Est-ce que j'ai fait à partir de la Viyut? Je l'ai fait en pureté. Alors là, ici commence à être Keter. Alors j'ai déjà un certain écart entre Malchut et Keter. Et comme ça, à chaque fois, ensuite une aviyut encore plus grande, et alors je la fais passer à une pureté encore plus grande, etc. Et c'est uniquement sous cette forme que l'homme construit tous ses degrés jusqu'à l'infini, jusqu'à Ein Sof, sur la vie qui se révèle en lui. Ou bien on dessine ça sous une autre forme. Si vous vous souvenez, on a dessiné ça comme ça. Depuis zéro se révèle le aviut, et alors à partir de l'aviut, on y fait une portée. Et un aviut plus grande se révèle, et il fait une pureté plus grande. Et ainsi de suite. Et c'est comme ça qu'il doit y avoir, comme ça, un moins en plus, un moins en plus, etc. C'est comme ça qu'on travaille. Donc c'est comme ça qu'il nous le montre. Lecteur, on continue au point 5, page 56, point 5. Les trois premiers prinotes ne font que la révélation de la prinat Daled, et eux-mêmes ne sont pas aptes à la réception, comme quatre clipotes dont la paroi d'un cli. Et voici le cli spirituel, tu sais déjà que sa notion est l'aspect du désir qu'il y a dans l'émané, recevoir son abondance dans Ein Sof. Tu sais également qu'il y a dans ce désir quatre prinotes.

0: Nous lisons dans le livre du Zohar, Parashat Vayetse. Sommes dans deuxième colonne, vers lequel Nehema. Nous rappelons que l'on peut télécharger le site, les questions sélectionnées seront posées lors du cours. Zohar Lam, Parashat Vayetse, paragraphe Kuf Yutret 100, 18. Heureux sont ceux qui gardent le droit, qui gardent la foi de Saint Mitzvotil. Saint Mitzvotil établit le droit, et l'homme doit se garder de ne pas dévier vers un autre chemin. Et ainsi le Créateur établit la justice. Car le Créateur est à la droite, la Shrina à la gauche, et leur union, la justice. Et sans cette union, mais qu'il soit l'arbre de vie, et dans l'union, le Saint-Métodit appelait le droit, car celui-ci appelait droite, la divinité gauche, divulgue la justice, et sans l'union, même s'il n'est pas l'arbre de vie, il est suffisamment complet, alors il n'est pas appelé droit parce qu'il penche à droite. Pourquoi Adam fut rejeté du jardin d'Éden, comme il est écrit, pour étendre sa main et cueillir l'arbre de vie, il en mangeait, vivrait jamais. Et le désir était qu'il élève man pour s'unir au sommet, soit-il, et à cette divinité, comme un gardien du droit, qui est une décision et le résultat de deux lignes ensemble, et ne penche ni à droite ni à gauche. Paragraphe 119, il est écrit pour faire l'équité en tous les temps. Et est-ce que l'homme peut en tout temps faire l'équité? Celui qui marche lègement la Torah et fait la charité avec ceux qui ont besoin de la charité, regardez comme celui qui fait la charité en tout temps, et ainsi ceux qui font la charité avec le pauvre augmentent l'équité, le nukva en haut et en bas, signifiant zivouk de zone en abondance et en bas. Autrement dit, celui qui cause au zivouk avec le droit, autrement dit, soit qui il rattache. Et cela est donc une bonne réussite. Celui qui participe à la tzedaka, ainsi arrive à l'endroit de Yaakov, de Nukva. Et ainsi, Bina, ou tout le Mochin de la justice, après qu'il ait reçu les brachot de Bina, et dans toutes les situations de supérieur. Et tout ceci se rassemble du fait que toutes les tartonymes, l'inférieur et le supérieur, sont appelés alors, provenant de Nukva, appelés Ed. Ainsi il est écrit, celui qui fait une tzedaka, ou dans tous les éléments de Nukva, sont appelés Ed, comme la Nukva. Autrement dit, tout ce qui est au-dessus de Nukva, dans Malchut de Hatzilut, tout appartient à Hatzilut. Dans Nukva de Hatzilut, tout doit se terminer. Mais du fait qu'on a eu la brisure et la création d'Adam Arishon, tout ceci provient de Zivouk de Zon. Et ainsi, toutes ces choses et toute Malchut doit se corriger. Malchut, par elle-même, Malchut de Ensof, c'est Malchut de Hatzilut. Avant Malchut de Hatzilut, dans les neuf premières, comme il est écrit dans la prière de Yashar, Et si on a malchut, qui nous fait une restriction, qui fait les actions par la suite. Donc si, disons de Ein Sof, on arrive à travers le monde de Namekanman, le monde de Hatzilut, ici se trouvant Tabour, ici se trouvant le Parsa, ici le Parsa, et ici malchut de Hatzilut. Donc il commence, ici c'est Keter, de malchut de Hatzilut, tout cela sont les neuf premières, ou Gimel, Prinot, les trois phases de la lumière directe. En Yeshar, et ici on a Malchut de Hatzilut. Et c'est neuf, inférieur, tête tartonote. Et c'est cela qu'il faut corriger. Par conséquent, tout ce qu'il y a ici autour du Malchut de Hatzilut, et Adam Rishon également, sont dans le monde de Abiyah ici. Tous ceux-ci sont comme le parti de Malchut de Hatzilut au final. C'est ce que nous devons corriger. Corriger ceci en ce que chacun d'entre nous nous dirigeons vers le même point de Malchut, point de Keter, qui est une Zeram Pidor de Hatzilut, qui est une Zeram Pidor de Hatzilut, et ainsi on arrive à Ein Sof. Donc tout ce que nous avons ici en nous, dans notre environnement, et nous-mêmes, et c'est ainsi, tous ces sont les parcs de Shrina. Paraf Kouf Raf Alef. Lorsque Israël était dans Eretz Kedusha, dans la Terre Sainte, et lorsque Israël sont sortis de la Terre Sainte, sont arrivés sous une forme de brachot du monde, qui veut dire qu'il est entièrement le but de donner la notre terre, Eretz, dire de recevoir. Alors il n'y a pas de bénédiction, les bénédictions sont appelées tribus du don, qui remplit les kelim, et ainsi,
1: Yaakov était
0: sous la reshut kedusha, et lorsque
1: est
0: arrivé ainsi une autre,
1: נגלה עליו הקדוש ברוך הוא בחלום וראה כל מה שראה
0: ועלו כמו מלאכים
1: עד שישב
0: זה אנש סן jusqu'à ce qu'il s'assure sur côté du puits, fait qu'il s'est assis sur le puits, l'hôte s'est rapproché de lui. Et ainsi cela était pour Moïse, car de là provient sa femme. Le fuit ne s'élève pas si ce n'est lorsqu'il voit son lien entre son compagnon pour s'unir avec lui. Le fuit indique Nukva de Zeranpin. Moïse et ainsi Yaakov étaient la Merkava, la charrette pour Zeranpin. Et ainsi, l'eau s'est rapprochée d'eux comme Nukva envers son compagnon. Et au début, il est écrit, et Yaakov sortit de Beersheva et se dirigea vers Harana, et Laban habitait à Haran. Par conséquent, pourquoi s'y rendit-il, comme il est écrit, Yaakov se mit en chemin et alla vers les enfants de l'Orient. Et comment savons-nous que Laban habitait à Haran? Parce qu'il est écrit, Yaakov leur dit, mes frères, d'où êtes-vous? Et ils nous dirent, de Haran, et leur dire, connaissez-vous Laban ben Nahor? Et ils dirent, nous le connaissons. Signifie que le lieu d'habitation de Laban était à Haran. Et de ce fait, pourquoi se rendit-il vers la terre des enfants de l'Orient?

des enfants de l'Orient, où il passa le pluie, puis rencontra sa femme. Haran, ou Eretz Akedem. Et si ce n'est pas ainsi, pourquoi tu l'écris ? Elle crut raconter à son père, parce qu'il était proche de la ville. Paragraphe 126. Pourquoi ne rencontrer pas Léa auprès du puits ? Après tout, c'est elle enfant. Tous ces tribus pour Yaakov. Cependant, le service aussi ne voulait pas la coupler avec Yaakov ouvertement, comme il est écrit, il eut un matin, et ensuite il eut Léa. Mais ceci ne fut pas révélé plus tôt, car ceci était le désir du service soit-il. Paragraphe 128. Et pour cette raison, Léa n'est pas apparue, mais Rachel, pour attirer les yeux et le cœur de Yaakov avec la beauté de Rachel. Ainsi, il s'installerait pour fixer ici son existence, et grâce à elle, Léa aussi s'accoupla avec lui et enfanta toute sa tribu. Comment Yaakov sut-il qui était Rachel ? Après tout, il ne la connaissait pas. Les bergers lui dirent, comme il est écrit, « Voici Rachel, ben, sa fille vient avec le bétail. » Évidemment que les discernements sont tous en l'homme. Le puits, l'eau, Haran, Yaakov, Lavan, Rachel, Léa, Rohim, les bergers, et le troupeau, tous ici sont des discernements intérieurs en l'homme, grâce auxquels, en les plaçant chacun à sa place et à son degré, lui permettant de clarifier ses forces intérieures et ainsi progresser. L'histoire est que de la Torah comme un enseignement, comment nous pouvons y trouver ces forces au sein de... C'est comme un Lego qu'il nous faut prendre ces désirs nous donne tout mettre à sa place jusqu'à ce qu'on se passe cette image intérieure des relations entre le troupeau, le banc, etc. Minéral, végétal, animal, humain et l'homme, dans toute cette réalité spirituelle évidemment, dans cette structure matérielle, quand on le fait de façon correcte, ça y est, je me suis trouvé, je me suis organisé, comme on a dit, je ne suis pas rentré dans le frame. Si nous trouvons chaque degré, Torah nous parle de comment. Qu'est-ce qui doit changer en moi en relation à la mort au Roetzon quand on se rapproche du puits et ainsi quand d'une telle façon commence à changer en moi véritablement les attributs intérieurs et les forces grâce à cela je progresse avec l'histoire. L'histoire étant devient un dévoilement, oui. La matérialité ou l'extériorité de la Torah, il y a une histoire qui fait qu'on peut identifier le héros central que l'on appelle toute chose de celui-là, le héros central, celui qui lit. J'aurais voulu dans ce cas demander, dans l'intériorité de Torah, est-ce qu'on essaie d'identifier toutes ces forces ? Est-ce qu'il y a également un ordre d'importance d'une force qui est plus centrale et d'autres qui sont secondaires, qui sont moins importantes que d'autres ? Et autre, ça, j'essaie de me construire l'image du sentiment. Comment ça marche intérieurement ? Uniquement grâce aux efforts. Lesquels ne peuvent pas être, tu comprends. Les efforts sont personnels. Ici, on a un problème, car il y a une opposition entre la Torah, d'une façon personnelle, individuelle, découvre, juste pour moi-même, et des

0: force qui, pour que je les découvre, il faut que je les reçoive à travers les autres, à travers le lien avec tout le monde. Ici, il y a une position où ces deux choses-là ne vont pas ensemble, avec le Créateur, la lumière qui corrige mon monde de Mantou. Qu'est-ce que j'ai à faire avec les autres? J'étudie avec eux, on se maintient plus ou moins, ok. Mais, car si je veux découvrir les choses spirituelles, où est la lumière de don sur moi? C'est moi à travers le groupe. Donc, d'un autre côté, je lis l'histoire, face à mon livre. C'est moi, dans mon point de cœur. Considère le livre. Je veux me construire comme ceci écrit dans le livre. Mais comment le faire correctement? Parce qu'ici, il y a moi et le groupe. Tenons le lien entre nous. Si je le considère correctement, il me considère correctement. Et ainsi de ce lien correct, je reçois d'en haut une relation également correcte, appelée lumière environnante. Voir ce qui est écrit dans le livre. Je commence ainsi à m'organiser et ainsi à voir une relation correcte envers les autres et je n'ai aucun problème à ce que ceci soit mon monde, car c'est là où je réalise la Torah. Dans le lien avec les autres, je ressens la tribu du don, le lien dont parle la Torah. De toutes ces choses. Il y a ici
1: il y a un problème.
2: Conflict.
1: Je ne sais pas encore exactement comment organiser tout ça. Moi et le Créateur, moi et la lumière, moi et le livre, avec moi-même, ça c'est clair. Par rapport au monde ou le groupe, d'accord, mais c'est moi. Et ici, on doit s'unir. Il ne doit pas y avoir de différence entre moi et eux. Je fais tout que pour eux. C'est une chose que je n'arrive pas à comprendre. Ça, à la place de me concentrer à l'intérieur, quelque chose de très personnel, intime, à l'intérieur, dans mon cœur. Et tout d'un coup, je dois être avec les autres, sans aucune différence entre nous. On doit comprendre que quand la première fois que je me tourne vers la Torah, je me dirige vers la Torah, je suis égoïste et directement et c'est tout. Ensuite que je comprends que pour me diriger vers la Torah, j'ai besoin de la tribu du don. Alors je me dirige vers le groupe pour recevoir cette impression. Et avec l'impression que je reçois du groupe, qu'est-ce que je dois faire? Je dois attirer la lumière qui corrige pour comprendre ce qui est écrit dans la Torah. Et avec ce désir que j'ai reçu du groupe, je peux me tourner pour élever man et recevoir la lumière qui corrige. Et alors, le livre est différent maintenant. Ça me permet de me construire en ressemblant à ce qui est écrit dans la Torah. Numéro 6.
0: Nous n'amchir.
3: Ma'amar ha'evdacha 7 shanim.
1: Je travaillerai pour toi 7 ans. Et il dit, je travaillerai pour toi 7 ans, pour ta fille cadette Rachel, pour que les gens ne puissent pas dire qu'il l'a fait pour sa passion après la beauté de Rachel, mais ils sauront qu'il l'a fait avec sagesse. La lune, Nukva de Zeranpin, est faite de 7 ans, signifiant qu'elle doit être construite dans 7 sphirot, Chagat Neim. Et toutes les 7 années supérieures, Chagat Neim de Bina, sont restés sur Jacob avant qu'il ne se marie avec Rachel, afin de donner les 7 sphirot de Bina sur ses propres 7 sphirot. Jacob les prit toutes de Bina, et alors il vint à elle pour être Zeranpin, cieux, qui regardait comme Nukvat Zeranpin, terre. 129. Et elles lui semblèrent comme quelques jours en raison de son amour pour elle. Toutes les 7 années étaient pour lui comme les 7 années supérieures de Bina, qui sont une dans une union et ne se sont pas séparées. Elles sont toutes une car elles se connectent l'une dans l'autre. Car l'amour qu'il aime pour elle, car elle était pour lui comme l'union supérieure dans Bina. Quelque chose de très spécial ici. Ensof, l'infini. Le temps qui s'étend, ou alors qu'il n'y a pas de temps, le temps est zéro. Qu'est-ce que vous pensez? Si j'aime, je l'aime. Donc je travaille et c'est rien pour moi. Au contraire, non? Quelques jours, ça doit durer 7 ans, je la reçois. Pff. Selon notre logique, ça doit... Et pourquoi il dit que le temps passe si vite? C'est ça aimer? C'est-à-dire, quand on dit ensof, infini, c'est que le temps devient zéro. Nous, quand on parle, quand on dit l'infini, c'est quelque chose de... Il n'y a pas de fin, de très loin, parce qu'on agit avec manque. Et dans la spiritualité, c'est à l'envers, parce qu'on travaille en donnant. Et alors, c'est à l'envers. Quand on dit sans fin, c'est-à-dire zéro. Tout est au même moment, tout est au même endroit, au même temps. Bon, c'est pas grave, c'était comme ça. Je voulais dire quelques mots sur ce terme d'infini qui est différent que ce qu'on pense. 130. Même Laban lui est suggéré dans ses 7 séphirotes et lui-même ne savait que ce qu'il voyait, car il dit que c'était bien. Comme il est écrit, il est préférable que je te la donne. Ainsi, il travailla 7 ans, 7 sphirotes, pour donner ces 7 sphirotes à Nukva inférieure, Rachel, qui est appelée Shmita. Tov, des 7 sphirotes supérieures qui s'étendent de Bina, car elles sont du point de Miftacha. Tet et Yesod, Vav et Tiferet, qui comprend 6 sphirot, et Bet, et les 2 lettres Ei. Yovel, qui est Bina, n'apparaît pas. C'est Chassadim qui sont couverts et cachés de Chorma. Mais Shmita apparaît, car les Chassadim en elle sont découverts dans l'illumination de Chorma. De plus, Léa et Rachel correspondant à Yovel et Shmita, parce que Léa est Nukva de Zeranpin, le Chazé est en haut, opposée à Bina. Yovel, le monde caché, et Rachel est Nukva de Zeranpin, le Chazé vers le bas, Shmita, le monde révélé. 131. Quand Jacob travaillait les 7 premières années, une voix sortit et dit du monde au monde, s'étendant du monde caché, Léa, au monde révélé, Rachel. Le début est dans le monde caché en haut, qui est Yovel et Léa, et non du monde révélé, Rachel. Et ces degrés qui sont cachés et ne nous sont pas révélés du Yovel, C'est pourquoi elles furent cachées à Jacob, qui ne savait même pas qu'elles étaient pour Léa. Qu'elle était Yovel, il pensa qu'elle était de Shemitah en raison de Rachel. Il y a une autre raison. Pour faire le début du monde supérieur, Léa, cela lui fut caché qu'elle appartenait à Léa, car Yovel est caché. Et parce que c'est caché et couvert de Chorma, il ne voulut pas commencer et l'étendre s'il n'avait pas pensé qu'elle appartenait au monde révélé. Et après que les 7 années couvertes du Yovel passèrent, il travailla pour les 7 années de Shemitah révélée pour Rachel et il fut couronné des deux mondes, le monde caché et le monde révélé, et il fut uni en eux. Des questions? Oui. Avi de Rehovot demande, comment vivre ce qui est écrit? Vivre, c'est possible uniquement si ça se dévoile. Maintenant, avec notre tête, on ne peut pas imaginer les choses de cette façon, ce sera faux. Il faut comprendre qu'il y a deux forces qui dessinent en nous, sur notre désir, comme sur l'écran, comme sur un écran d'ordinateur, prendre un stylo et dessiner en haut, en bas, à droite et à gauche, bref, toutes ces directions. Et ça me permet de dessiner ce dessin. Et Balson nous explique qu'on a ici comme un écran. Se dessine avec deux forces, le don, la réception, la droite, la gauche, et alors les deux forces, plus ou moins, de façon égoïste, me dessinent cette image. Mais deux forces. Alors je vois ce dessin, et je pense que c'est ce qui se trouve devant moi. Cette image apparaît et c'est pour moi le monde. C'est comme si ça sort. En fait, pourquoi je vois le monde, mon monde qui est à l'intérieur, à l'extérieur, c'est pour travailler avec mon égoïsme, en être contre. Car c'est la seule façon qui permet de me corriger. Si c'était à l'intérieur, je n'aurais plus jamais le corriger, car je me comporterais avec une belle façon. Mais comme mon égoïsme est à l'extérieur, et je travaille de façon égoïste, négative à la place de positive, comme une partie qui reste en moi. Donc j'ai la possibilité maintenant de comprendre ce qui se trouve à l'extérieur ou à l'intérieur. Et je ne peux pas me convaincre. Essaye de te convaincre que ce qui est à l'extérieur est à toi. Tu ne peux pas. Tu ne peux pas. On t'a dessiné une telle image pour voir ce qui est en toi à l'intérieur. Regarde comment tu travailles. C'est ça, c'est ce qui est en toi. Il me dit, c'est moche, quel fainéant, quel imbécile. Je ne supporte pas. Tout cela t'aide. Autrement, tu n'aurais pu jamais découvrir le mauvais instinct, le désir égoïste. Jusqu'au bout. Vraiment détester tout le monde et voir pourquoi. Et comprendre que c'est ce qui est en toi, à l'intérieur, qui apparaît de cette façon. Tu commences alors à comprendre cette aide que le Créateur nous a donnée, qui nous permet de voir la réalité de cette façon, cette perception de la réalité. Tu commences à comprendre que cette m'aide tellement, autrement je serais enfermé en moi, je n'aurais jamais pu comprendre qu'il y a moi et quelque chose qui n'est pas moi. Alors, vivre de cette façon, c'est traverser ce processus. Oui, il faut ressentir traverser ce processus. C'est le travail qu'on fait avec le monde qui nous paraît à l'extérieur, surtout avec le groupe. Avec le monde entier, c'est plus difficile, mais je commence à travailler avec le groupe, travailler avec eux comme si, et faire des efforts comme si c'était moi, et alors je vois que je suis incapable. Même avec une petite partie qui est plus proche, on a le même but, se ressemble tellement, et même avec cette partie, je ne réussis pas à me comporter comme si c'était moi-même. Je ne peux pas travailler au-dessus de la rive. Qu'est-ce que c'est que ça? Comprends, c'est toi. Travaille avec amour, c'est à toi. Je peux pas. Ce sont tes amis, ils sont proches. Ils suivent le même chemin que toi. Quelle est la différence entre vous? C'est ça, la brisure. Cette barrière, voilà. Je ne peux pas. Et c'est là qu'on demande la correction. Et alors, tu permets ce monde à entrer à l'intérieur.

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1: Bonjour, pendant la première partie du cours, on étudiera un cours du Rav du 5 novembre 2002. Le cours est basé sur l'article du Rabash. Que signifie la conclusion d'une alliance dans le travail? Lisons l'article, puis ensuite on... Qu'est-ce que la conclusion de l'alliance dans le travail?
0: Il
1: est écrit « Afin que tu passes dans l'alliance du Créateur, ton Dieu, que le Créateur, ton Dieu, conclut avec toi aujourd'hui. » L'explication de Rashi, afin que tu passes dans l'alliance par le biais du passage. Ainsi faisait ceux qui concluaient des alliances. Une cloison d'un côté, une cloison de l'autre côté, et ils passaient entre elles. Il est encore écrit là-bas, et ce n'est pas avec vous seul que je conclue cette alliance, mais avec celui qui est ici avec nous, debout aujourd'hui devant le Créateur, notre Dieu, et avec celui qui n'est pas ici aujourd'hui avec nous.
0: את אשר ישנו פה עמנו עומד היום, ואת אשר איננו היום. מהו הבית זמנים בעבודה?
1: Il faut comprendre. Ah, quelle est la notion de conclusion d'alliance dans le travail? C'est-à-dire que nous donne la conclusion d'alliance par laquelle nous aurions une correction dans le travail. B, ce qu'a expliqué Rashi, que ceux qui concluaient des alliances faisaient une cloison d'un côté. Que cela nous suggère dire dans le travail? C, que cela nous suggère-t-il dans notre travail avec celui qui est ici avec nous, debout aujourd'hui, avec celui qui n'est pas ici avec aujourd'hui? Que signifient les deux temps dans le travail? Mon père et maître de mémoire, Béni, a dit, quelle est la supériorité de la conclusion d'une alliance? Car apparemment, c'est une chose superflue. Pourquoi conclut-il une alliance entre eux, étant donné qu'ils sont parvenus à la compréhension qu'ils doivent aimer l'un l'autre? Et de ce fait, puisqu'ils aiment l'un l'autre, qu'ajoute pour nous la conclusion d'alliance? Il a dit, étant donné qu'il y a parfois des situations où il est possible d'en arriver à un état où chacun voit chez l'autre qu'il ne se comporte pas correctement envers lui, si c'est ainsi, il doit haïr l'autre. Et lorsqu'il conclut une alliance avec lui, l'intention est que, même s'il voit qu'il ne se comporte pas correctement envers lui, alors il va au-dessus de la connaissance et dit, étant donné que j'ai conclu une alliance avec lui, je ne romps pas mon alliance. Il s'ensuit que l'alliance n'est pas sur le présent, mais sur l'avenir. Il se peut que l'amour entre eux se refroidisse, et c'est pourquoi il conclut une alliance, afin que même l'avenir soit comme maintenant, dans le présent. Voici l'essentiel du travail dans la Torah, les mitzvot, et lorsqu'on commence à marcher sur le chemin qui mène au lishma, c'est-à-dire au moment où l'homme commence le travail, il commence dans le lo lishma. Comme on dit nos sages, qu'un homme s'occupe toujours de la Torah dans le lishma, car du lo lishma, on en vient au lishma. Et du fait de cela, le début de son travail était dans l'attrait, du fait qu'il voyait que par l'accomplissement de la Torah et mitzvot, il parviendrait à l'aspect du bonheur dans la vie. Sinon, il n'aurait pas commencé. C'est pourquoi, au début de son travail, c'est-à-dire tant qu'il s'occupe dans le lishma, c'est-à-dire tout le temps qu'il travaille, il regarde la récompense qu'il recevra après son travail. C'est pourquoi il a la force pour le travail. Car, comme dans la matérialité, l'homme a l'habitude de travailler dans un lieu où il sait qu'il recevra un salaire en échange de son travail. Sinon, l'homme n'est pas capable de travailler gratuitement, si ce n'est pour son propre intérêt. Et seulement lorsqu'il voit qu'il sortira de ce travail pour son propre intérêt. Il a la force de travailler avec attrait et désir. Étant donné qu'il regarde alors la récompense et non le travail, même le travail ne compte pas. Si l'homme comprend qu'ici, chez ce maître de maison, il reçoit un salaire double par rapport à lorsqu'il travaillait chez le maître de maison précédent, avant d'arriver à un lieu de travail où l'on paie le double. C'est-à-dire que selon la grandeur de la récompense, ainsi, dans cette mesure, le travail devient plus facile et plus petit. Et par cela, il est possible d'expliquer selon le travail que la notion d'alliance sera l'explication suivante. Lorsque l'homme accepte sur lui le travail, même dans le Lolishma, il doit conclure une alliance avec le Créateur, qu'il le servira, qu'il ait de l'attrait ou qu'il n'ait pas d'attrait. Mais il faut comprendre de quoi dépend l'attrait. Cela dépend seulement de la récompense, c'est-à-dire qu'au moment où on donne beaucoup de récompenses, alors l'attrait pour le travail ne s'interrompt pas. Et seulement lorsque la récompense est mise en doute, alors l'attrait du travail passe et il passe au repos. C'est-à-dire qu'il ressent alors plus de goût dans le repos, au point qu'il dit « Je renonce au travail ». Ce travail peut être fait par qui le veut, car ce n'est pas pour moi. Et conclure une alliance, c'est au moment où il a commencé à marcher dans le travail, même dans le Lolishma. Et étant donné qu'à présent, il a de l'attrait pour le travail, sinon, qui l'aurait forcé à entrer dans le travail du Créateur? C'est pourquoi l'homme doit conclure une alliance maintenant et dire, même s'il vient un temps de descente, c'est-à-dire qu'il n'aura pas d'attrait pour le travail. En tout cas, il accepte sur lui de ne pas regarder son attrait, mais il travaillera comme s'il avait de l'attrait. Et cela s'appelle conclure une alliance. Cependant, il faut comprendre quelle est la cause pour laquelle il arrive à un état de descente. N'est-ce pas que nous voyons dans la matérialité que l'homme travaille afin de recevoir une récompense? Est-ce que là-bas, il y a la notion de descente et de montée? Et pourquoi dans le travail du Créateur, voyons-nous qu'il y a des montées et des descentes? Et cette notion doit être comprise de deux manières. Même dans l'état de l'olishma, c'est-à-dire qu'il travaille dans le but de recevoir une récompense. Mais la récompense ne peut être comprise que dans l'aspect de la croyance. Car la récompense d'une mitzvah, dans ce monde, il n'y en a pas. Explication. La récompense de mitzvot n'est pas reçue dans ce monde-ci. Mais la récompense, il la recevra dans le monde à venir, comme il est écrit, aujourd'hui pour les faire, et demain pour recevoir leur récompense. C'est-à-dire, dans le monde à venir. Et étant donné que la base de la récompense dépend de la croyance, comme il est écrit, « Et digne de confiance est ton employeur qui te paiera le salaire de ton action. » Et sache que la récompense des justes est pour l'avenir à venir. Il n'est connu que de la notion de croyance, il y a des montées et des descentes. Car toute notion de croyance, c'est de croire au-dessus de la connaissance. Explication. Il arrive parfois à l'homme d'avoir la force d'aller au-dessus de la connaissance. là où la croyance est en contradiction avec la connaissance. Disons par exemple, 20% de la croyance contre la connaissance, et sur ces 20% qui sont contre la connaissance, il peut surmonter. Mais parfois il voit qu'il y a maintenant un changement. Étant donné qu'il voit que la croyance est en contradiction à 30%. Et dans une telle mesure, il n'est pas encore immunisé, de sorte qu'il ait la force de surmonter et d'aller dans l'aspect de croyance. C'est pourquoi il est alors obligé de descendre de son état où brillait chez lui l'aspect de la croyance. Et c'est ce qui lui cause des descentes et des montées. Car cela est selon la force de son surmontement, ce qui n'est pas le cas pour le salaire matériel, où la notion de croyance ne s'applique pas sur le salaire. C'est pourquoi dans la matérialité, il n'y a pas lieu de dire qu'il y a une descente dans le travail matériel comme tu mentionnais. Et cela, c'est que la notion de salaire est dans le monde à venir. Et il n'y a pas besoin de croyance. Et dans les deux, dans l'état de l'Ishma, il n'y a aucune contrepartie pour son travail. Ce qui cause des descentes est aussi la connaissance que tout son travail est construit sur la base de la croyance. Mais il y a une différence, non sur le salaire, mais sur le maître de maison. C'est-à-dire, dans la mesure où il croit en ton maître d'œuvre, qu'il est tellement important qu'il vaut la peine de le servir, c'est-à-dire que cela est un grand mérite de servir le roi des rois des rois, qui paiera le salaire de ton action. C'est-à-dire que le salaire... C'est-à-dire que le salaire pour le travail est dans la mesure de la croyance en la grandeur du Créateur. Étant donné qu'il y a dans la nature de la création un grand plaisir pour l'homme, s'il sert un homme important, comme dans l'exemple connu que nous voyons, que si un rave important vient et veut donner à quelqu'un de prendre son paquet au taxi. Le porteur recevra sûrement de l'argent pour cela. Et si le Rav donne cela à l'élève, sûrement l'élève ne recevra aucune contrepartie pour le travail. Car le service, le fait qu'il sert le Rav, cela est son salaire. Et il n'a pas besoin de plus. Et selon cela, l'explication sera « Est ton maître d'œuvre et digne de confiance ?» C'est-à-dire, selon la mesure de la croyance qu'il croit en la grandeur du Créateur, dans cette mesure-là est la grandeur du salaire, qui est mesurée selon la mesure de la croyance qu'il croit en la grandeur du Créateur. Il en ressort de cela que, lorsqu'il croit que le Créateur est très grand, alors, son salaire est très grand. Et si sa croyance dans le Créateur n'est pas si grande, de même, le salaire n'est pas si grand. Et il en ressort de cela que ce soit qu'il travaille l'Ishma ou celui qui travaille le l'Ishma, tout le fondement est seulement sur la croyance. Mais la différence est en cela. Dans le l'Ishma, la croyance est sur le salaire. Dans l'Ishma, la croyance est en celui que nous servons. C'est-à-dire que la grandeur du plaisir dépend de la grandeur du Créateur. Comme on dit nos sages, Rabbi Elazar a dit, « Sache devant qui tu peines et qui est ton maître d'œuvre qui te paiera le salaire de ton action. » Et cela est comme tu as mentionné, qu'il faut croire en la grandeur de ton maître d'œuvre, car de cela dépend qu'il te paiera le salaire de ton action. C'est-à-dire que la grandeur du salaire dépend de la grandeur du maître d'œuvre, qui est le Créateur. C'est-à-dire qu'il y a une différence dans le plaisir, si l'homme sert le grand de la ville, ou s'il sert le grand du pays, ou s'il sert le grand du monde, et par cela, le salaire est mesuré, c'est-à-dire selon la grandeur du roi. Et étant donné que le fondement est la croyance, c'est pourquoi il y a ici des montées et des descentes. Et cela est du fait que tout le temps que l'homme ne mérite pas la croyance de façon permanente, il doit y avoir des montées et des descentes. Et selon ce qui a été dit, il en ressort que, étant donné qu'il peut venir un temps où l'amour entre eux se refroidira, c'est pourquoi maintenant, au début de son travail, il prend sur lui le joug du royaume des cieux. Que ce soit dans la conclusion d'une alliance, que le corps soit d'accord d'être un serviteur du Créateur, ou que le corps ne soit pas d'accord, tout, il le prend sur lui, qu'il n'y aura aucun changement. Mais il dira, une chose j'ai dite, et je ne changerai pas, mais j'irai au-dessus de la connaissance, sur la base de ce que j'ai accepté sur moi au moment de la conclusion de l'alliance, au début du travail. Par cela, nous comprendrons ce qu'a expliqué Rashi pour te faire passer dans l'alliance par le passage. Ainsi faisaient ceux qui concluaient des alliances. Une séparation d'un côté et une séparation de l'autre côté, et il passait entre les deux. Et cela, on peut l'expliquer selon ce qui précède, que la manière de ceux qui concluaient des alliances était de faire une allusion que parfois viendrait un temps où il y aurait une séparation d'un côté, c'est-à-dire une séparation qui sépare celui-ci, et une séparation de l'autre côté, c'est-à-dire que même pour l'autre, il y a une séparation qui sépare. C'est-à-dire, même s'il y aura pour les deux une séparation qui interrompt l'amour qui était entre eux, malgré tout, ils prennent sur eux maintenant de ne pas se séparer l'un de l'autre. Mais qu'ils se rappellent à eux-mêmes la conclusion de l'alliance qu'ils ont faite. Et par cela, il y aura la possibilité que l'alliance ne soit pas annulée. Et ils passent entre les deux. L'explication est qu'ils passent sur la séparation qui s'est faite entre eux. Et tout cela est par la force de l'alliance qu'ils ont faite. Et dans le travail, l'explication sera que l'homme doit faire conclusion d'alliance avec le Créateur. De même qu'il a commencé maintenant dans le travail, et sûrement il a maintenant un aspect d'amour pour le Créateur. Sinon, qu'est-ce qui lui cause de prendre maintenant sur lui le joug de l'acceptation du royaume des cieux? Et de maintenant conclure une alliance avec le Créateur pour toujours. C'est-à-dire, même s'il viendra un temps où il ressentira que l'amour du Créateur se refroidit en lui, il se rappellera l'alliance qu'il a faite avec le Créateur. Cependant, dans le travail, il faut se rappeler que la notion de conclusion d'alliance entre le Créateur et l'homme, il se peut que l'amour puisse se refroidir seulement du côté de l'homme envers le Créateur. Mais qu'est-ce que cela signifie de dire que du côté du Créateur, l'amour se refroidirait? C'est-à-dire, puisque la conclusion de l'alliance s'applique aux deux, il s'ensuit qu'il peut y avoir une descente entre les deux dans la notion de conclusion d'alliance. Et qu'est-ce que cela signifie qu'il y ait des changements ou une descente dans le Créateur? Et mon père et maître de mémoire béni a dit que chez l'homme, le Créateur, que chez l'homme et le Créateur s'applique la notion de comme l'eau reflète le visage vers le visage, ainsi le cœur de l'homme envers l'homme. Et il a expliqué ce qui est écrit. Et maintenant, si j'ai trouvé grâce à tes yeux, fais-moi connaître, je t'en prie, tes voies, et je te connaîtrai afin que je trouve grâce à tes yeux. Il a demandé, d'où Moshe savait-il par le fait qu'il a dit, si j'ai trouvé grâce à tes yeux? Et il a répondu, étant donné qu'il est écrit avant cela, et tu as dit, je te connais par ton nom, et aussi tu as trouvé grâce à mes yeux. De là, Moshe savait qu'il avait trouvé grâce aux yeux du Créateur, étant donné que le Créateur a trouvé grâce aux yeux de Moshe, selon la règle de « comme l'eau reflète le visage envers le visage, ainsi le cœur de l'homme envers l'homme ». Selon ce qui a été dit, il faut expliquer ce que l'on dit, que l'amour se refroidit chez l'homme. Et l'homme ressent qu'il est dans un état de descente. C'est-à-dire qu'il n'a plus maintenant autant d'amour pour le Créateur comme il en avait au début de son travail. Cela provoque que l'homme ressent aussi que le Créateur ne l'aime pas. Il n'écoute pas sa prière, ce que l'homme demande au Créateur. Et cela provoque à l'homme une descente encore plus grande. Car l'homme reçoit des doutes au sujet de ce qui a été écrit, car tu entends la prière de toute bouche. Et alors il pense que le Créateur n'a aucun lien avec les créatures. Et cela lui provoque de grandes descentes, étant donné qu'il devient chaque fois plus faible dans l'aspect de croyance. Il s'ensuit que, bien qu'auprès du Créateur, il n'y ait pas lieu de dire de changement, cependant l'homme du fait de, comme l'eau, le visage répond visage, ressent ainsi. Et cela, selon la règle que tous les changements que l'on apprend dans la spiritualité, tout est selon la mesure des receveurs. Et selon ce qui a été dit, nous comprendrons ce que nous avons demandé. Que signifie dans le travail ceux qui sont ici avec nous, se tenant aujourd'hui devant le Créateur? Que la conclusion d'alliance est que ce soit qu'ils se tiennent aujourd'hui devant le Créateur, c'est-à-dire au temps de l'association, mais il prend sur lui que même s'il viendra un temps de descente, appelé, et ceux qui ne sont pas ici avec nous aujourd'hui devant le Créateur notre Dieu, qu'il ne ressent pas qu'il se tient devant le Créateur notre Dieu, malgré tout, il prend sur lui au-dessus de la connaissance de ne prêter aucune attention à cette chose, mais qu'il se souviendra de la conclusion de l'alliance, que cela sera sans vaciller.
2: אם אין לו אמונה, אז הוא מרגיש שהשם לא אוהב אותו. זאת אומרת, אנחנו צריכים להגיע לזה שהשם תמיד אוהב, תמיד מיטיב. זה המטרה. נצליח.
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1: Son cours du 7 novembre 2002. On a entendu l'article « Qu'est-ce que conclure une alliance dans le travail ?» Tome 3, les degrés de l'échelle, livre de Varim, portion de Tsevim, page 227. Qu'est-ce que la conclusion d'alliance ? Quand est-ce qu'il faut faire une conclure une alliance ? Une alliance, ça s'appelle « À partir de maintenant, nous avons un lien ». Un bon lien, sous certaines conditions. S'il n'y a pas de conditions, alors à quoi sert une alliance? À quoi ça sert de faire un accord, oui? C'est-à-dire, du début des degrés, oui? Où on marche déjà sur l'échelle spirituelle, et jusqu'à la fin des degrés, jusqu'à ce qu'on parvienne à la fin de la correction, là où il n'y a aucune limitation. Tout le temps, à chaque degré et degré, il y a entre nous et le Créateur un accord. Il y a un accord seulement chaque fois sous une forme différente, dans une mesure différente et sous des conditions différentes. Du côté du Créateur, bon et bienfaisant, il n'y a aucune limitation. Et il accepte toute chose que l'homme voudra seulement en lien avec lui. Et les conditions, dans quelles conditions on fait l'accord? C'est l'homme qui présente au Créateur. Et il dit que voilà, je veux avoir un lien comme ça et comme ça entre nous. Pas plus. Et il comprend déjà qu'il peut tenir et que ce ne sera déjà pas moins que ce qu'il fixe.
2: Ça veut
1: dire que les conditions de l'homme, de l'accord dépendent de l'homme, le désir d'un accord dépend de l'homme, tout dépend de l'homme. Du côté du Créateur, il est prêt à tout. Pourquoi est-ce qu'il faut être, est-ce qu'il faut un accord? Pourquoi est-ce que je dois signer quelque chose? Si je suis fort, alors je dirai, moi je décide, maintenant je pense que ce sera bien, et après je veux que ce soit mal. Qu'est-ce que ça me fait mal, hein? Moi je veux et c'est tout. Pourquoi est-ce que j'aurais besoin de toi? Pourquoi est-ce que j'ai besoin de signer un accord avec toi? Disons, si quelque chose est faible, je ne veux pas être d'accord. Je ferai toujours ce que je pense, ce qui me vient et c'est tout. Plutôt, on fait un accord quand je dépends de lui. Il y a déjà des choses où lui dépend de moi et il y en a où moi je dépends de lui. Alors on fait un accord. Ça veut dire que chacun cède à l'autre et chacun donne à l'autre. Ça veut dire qu'un accord, on le fait de la faiblesse. Quand est-ce que ça se maintient entre nous et le Créateur? Du côté du Créateur, il nous montre qu'il est très faible. Pourquoi? Il nous montre qu'il a besoin de notre amour, de notre attitude, de notre attention à 100%. La Shrina est en exil. Elle pleure parce qu'on ne fait pas attention à elle. Parce qu'on est coupé d'elle. C'est comme une mère.
3: Oui.
1: Elle est prête à tout lien avec le Créateur, avec son enfant. Enfant mauvais, enfant bon, peu importe. Par nature, elle a besoin de lui. Cette nature, le Créateur le fixe. Il est déjà fixé d'avance. Bon et bienfaisant vers les mauvais et les bons. Donc, de son côté, il est faible. Il a besoin d'un accord. Maintenant, la question est, à quel point est-ce que moi j'ai besoin d'un accord? Mon accord, peut-être que... Enfin, de l'autre côté, le Créateur pose une condition. Qu'un accord ne peut être que en cela qu'on est lié l'un à l'autre. C'est-à-dire que je ne peux pas venir et dire que tu m'aideras en tout, dans tout ce que je veux, sans lien avec toi. Ça veut dire que l'aide venant de lui doit dépendre du fait que je dépends et je suis lié à lui. Oui, comme ça, mutuellement. C'est comme ça que c'est. C'est-à-dire que je peux pas venir et demander, tu m'aideras à voler, tu m'aideras à tuer, si c'est contre son désir, oui. Si c'est contre sa nature, contre ce qu'il a posé comme lien avec, entre nous. Ça veut dire que je suis prêt et je peux lui demander seulement les choses qui se trouvent chez moi et chez lui, de façon égale. Il en ressort que un homme demande toujours, peut demander, qu'un accord peut se maintenir, seulement dans le maintien d'un certain degré spirituel. Là, on se trouve dans le but de donner, déjà. Quand je suis parvenu à un certain lien dans le but de donner, moi envers lui et lui envers moi, et que dans quelque chose, on s'aime l'un l'autre, dans quelque chose, on craint l'un l'autre, dans quelque chose, on est éloigné l'un l'autre. Il y a des frontières, hein, et des limitations. Mais en cela, je veux me maintenir dans ce degré. Je comprends qu'il peut y avoir moins que cela, qu'il peut y avoir pire que cela. Alors, pour les moments où il peut arriver que les relations sont détériorées, que pour toutes sortes de raisons, j'écris un accord. Maintenant, je n'ai soi-disant pas besoin d'un accord. On est arrivé à une certaine compréhension mutuelle, à une reconnaissance, qu'on se comprend, il y a un certain lien entre nous, et maintenant on comprend que ce lien, ça vaut la peine pour nous de le garder. Mais je comprends qu'il peut venir à un certain moment où

0: à cause de toutes sortes de confusions, de raisons qui ne sont pas justifiées, hein, pas justifiées. Viendra le temps où je voudrais violer l'accord. Si ce sont des raisons justifiées, alors bon, certainement que l'accord est annulé, et c'est tout. Voilà, c'est peut-être à un autre degré, dans un autre état, qui sait quoi. Mais si je sais que, et si je reconnais que je suis parvenu à la reconnaissance que violer cet accord vers quelque chose de pire dans le lien entre nous, c'est la pire chose qui puisse être, quelles que soient les conditions qui viendront, peu importe lesquelles, pire que la mort.
1: Oui?
0: Malgré tout, je ne veux pas violer l'accord. Et alors, je conclue une alliance. Et alors, je dis que je demande, viens, gardons avec toi nos relations, peu importe ce qui sera. Quelles perturbations viendront de l'extérieur pour nous deux, que l'état comme maintenant soit gardé, ce qu'on appelle comme un état constant, que moins que cela, ça ne peut pas être. Ça veut dire, encore une fois, je répète, ça peut être à condition que je reconnaisse qu'un état inférieur à maintenant est pire que tout autre état possible et qu'il n'y a jamais de raison justifiée qui puisse vraiment me dire qu'il vaut la peine de violer l'accord. Ça veut dire que je me trouve à un certain degré spirituel.
1: Mais?
0: Et alors je vérifie jusqu'à sa fin, jusqu'à son terme. Et je dis qu'un degré inférieur à cela, c'est la pire chose. Et alors, dans le degré où je suis, je veux, en plus de l'accord, conclure une alliance. Un accord, je l'écris pour maintenant. Une alliance, ça s'appelle pour toujours. Qu'on promet l'un à l'autre, qu'on se tiendra l'un à l'autre au niveau comme maintenant. Et alors, vraiment, on va se vérifier. Et on se vérifie dans toutes sortes d'états qui peuvent venir selon notre degré, évidemment, pas selon quelque chose de plus élevé. Voilà, comme ça, selon notre degré. Et on voit que cet accord est un accord censé. Comment dire? Bitsua. Non, pas bitsua. Mimouche, bon, réalisable. Réalisation. Barkaema, durable. Durable. Bon, ok. Voilà. Voilà. Quand on a vérifié ça, et qu'on l'a fait, et que tout va bien, et que dans toute la profondeur du degré, ça est gardé, alors on peut avancer dans les relations entre nous. Et vient le degré suivant, et en lui aussi, il y a toutes sortes de nouvelles conditions que l'on acquiert. Tout d'abord, on ressent qu'on se déteste l'un l'autre, c'est la ligne droite, c'est la ligne gauche, qu'il y a dans la créature. Ensuite, on commence à se lier l'un l'autre, c'est déjà la ligne gauche qui reçoit les qualités de la créature et devient un moyen de la ligne médiane déjà vers la compréhension dans Zivugdoakia, vers la reconnaissance, vers le lien entre nous, ce qui s'appelle continuer d'accord. On veut que ce degré reste pour toujours au moins lui, hein, comme ça, un état permanent qui ne peut être moins que cela, voilà, un état sans interruption. Alors, en plus de l'accord, on y conclut aussi une alliance. Et ainsi de suite. C'est-à-dire que ces états se maintiennent chaque fois à chaque degré et degré, et ils sont absolument. C'est ce qu'il dit que qu'est-ce que la conclusion d'alliance dans le travail? C'est vraiment une action comme ça dans laquelle on doit ainsi, pour ainsi dire, buter dans chaque fixation de notre relation avec le Créateur. C'est ce que nous a demandé Victor de Gnalaviv. Qu'est-ce que ça veut dire de conclure une alliance avec le Créateur?

0: כן.
1: מי?
0: יש שאלה איך לקשור את המאמר
1: הזה. Une question. Comment relier cet article à celui qui s'occupe de la Kabbale avant le Marsom? C'est aussi quelqu'un de l'Od.
0: Oui.
1: Mais donc, même avant le Marsom, on dit qu'avant le Marsom, après le Marsom, on a essentiellement les mêmes états. On ne ressent pas encore... Une partie d'entre nous ne ressent pas encore ça. Une partie d'entre nous ressent déjà qu'il y a en elle toutes sortes de changements, et selon les articles qu'on lit, on peut, d'une certaine manière, trouver en nous, à l'intérieur de nous, ces mêmes discernements, seulement pas encore sous une forme claire, comme ça existe réellement après le Marsom. Ça, on le sait pas. Mais, alors, on sait pas, on connaît pas d'une forme, on ne connaît pas sous une forme claire. On n'a rien à les comparer. Mais malgré tout, croyez que même avant le Marsom, tous ces discernements existent en nous seulement sous une forme appelée dissimulation simple. Ça veut dire que même pas sous une, c'est pas sous une forme claire réelle avec laquelle je peux travailler, mais malgré tout, ça existe. Tout le discernement existe, même avant le Marsom, et nous pouvons, d'une certaine manière, nous les représenter intérieurement, les ressentir. C'est comme ça imaginaire, bien sûr, et ce n'est pas la chose réelle, mais c'est comme deux petits enfants qui jouent avec des jouets, avec des poupées, avec des voitures, qui font la guerre, qui font toutes sortes de choses. C'est ce qui nous arrive dans notre vie ordinaire, à nous, les adultes. Alors, c'est la même chose. Voilà, comme au-dessus du Marsom, ce sont déjà les vraies vies, et chez nous, c'est un jardin d'enfants. Voilà. C'est une expression comme ça, que le jeu est une chose sérieuse. C'est vraiment une chose sérieuse, parce que ça construit l'homme. Alors, pour ce qu'il demande à comment se relier à nous, nous qui sommes avant le Marsom, le relier, c'est très simple. On doit trouver ces choses aussi en nous, et elles existent, et absolument chercher en nous tout ce discernement, que maintenant je me trouve dans cette condition avec le Créateur, et que mon état maintenant, il est, disons, un bon état, dans quelque chose, hein, peut-être pas à 100%, disons que ce soit bien dans ceci, dans ce ça, dans toutes sortes de manières de mon lien avec le Créateur, qu'il soit aussi grand à mes yeux, et que je le craigne aussi, que je le remercie aussi, et que je suis prêt à lui donner, et que j'ai aussi besoin qu'il me donne, etc. Pas toutes sortes de choses, mais même dans quelque chose de précis, même dans un seul canal, pas parmi beaucoup de canaux comme ça, parmi les 620 canaux dans lesquels je suis lié avec lui, dans chaque organe de mon âme, mais comme ça, juste un seul canal. Maintenant, je le ressens, mais je me sens bien avec lui, un bon lien comme ça. Envers ce lien, je peux dire que maintenant, je veux conclure une alliance, que cette chose reste pour toujours, pas moins que cela, et je lui demande qu'il m'aide à garder cela, qu'il me le garde, et même si je suis dans les états les plus mauvais, qu'il me rappelle ce lien actuel et qu'il me renouvelle tout le temps. Et maintenant, je fais ça pour l'avenir. Maintenant, la question, c'est comment est-ce que c'est possible de garder ça pour l'avenir? Est-ce que je peux me garantir pour l'avenir? Non, évidemment pas. Mais ce désir que j'ai de me garantir pour l'avenir, ça me donne déjà un prochain cli, ou ce cli que je fais entrer, pour ainsi dire, comme man dans le Créateur, dans un degré plus élevé, et lui, lui me le garde et me prépare à le remplir. Ça, je pense, ce cli. Et déjà de là, cela est gardé. Maintenant, quelles sont malgré tout les conditions?
0: Il doit y
1: avoir une conclusion d'alliance entre nous. Ça veut dire dans quelles conditions je signe une alliance où je suis vraiment d'accord avec ça. C'est-à-dire, qu'est-ce que je dois juste dire oralement, comme ça, blablabla, garde-moi ça, que ce soit bien comme ça, que ce soit pas comme ça. En fait, en quoi consiste ma signature, hein? Qu'est-ce que je dois faire maintenant pour obliger le Créateur à garder pour moi la relation entre nous? Parce que de son côté, il garde. Il se rapporte toujours bien envers moi. Comment me garder pour que moi, je me rapporte toujours bien envers lui? Comme maintenant, dans un certain canal, parmi nos canaux. Hein? Comment est-ce qu'on peut faire ça? Alors,

la préparation en Maan pour élever une telle demande que seulement ne fais pas en sorte que je me sépare de toi. Voilà, comme ça, comme on dit, ne me rejette pas devant toi et ne me retire pas ton esprit de sainteté. Voilà. Si vraiment j'ai cette préparation des souffrances précédentes, alors mon man, c'est un man correct, et il se peut que je souffre simplement de blabla, il se peut que je pleure comme un petit enfant, mais ça doit être une demande absolument adulte, par laquelle je signe l'alliance. La signature, il y a encore beaucoup de conditions en elle. Et alors, c'est pas simple, hein. Vous savez, c'est même dans notre monde, on arrive à un accord. Si après qu'on s'est donné des coups l'un à l'autre, et qu'on est entré dans tous les états pour détruire l'autre, l'effacer comme ça, après cela, faire faute de choix par l'intermédiaire de certains tiers, on commence à rapporter, juste commencer à arriver quelque chose, tout ça, on se fait d'abord en secret pour que n'interviennent pas toutes sortes de perturbations extérieures qui pourraient faire qu'il n'y ait pas d'accord entre nous. Alors on fait ça en secret, ça s'appelle chez nous dans la simulation qu'un homme ne sait même pas qu'il est prêt à cela pour cet accord et qu'il avance encore dans l'obscurité comme ça jusqu'à ce qu'il vraiment se forme en lui et se cristallise en lui la décision que je suis obligé, qu'il n'y ait pas de choix. Et alors il vient en demande à l'autre côté. Donc en bref, c'est vraiment un long chemin. C'est-à-dire qu'il faut prendre toute la souffrance précédente, la rassembler, ne pas la perdre, et on sait que toujours les degrés précédents disparaissent et se perdent en nous. Et si on n'est pas encore parvenu à leur discernement final, seul le discernement final qui est inscrit dans la Malchut de chaque degré, de chaque état à état, lui seul se maintient. Et il reste et il est gardé. Tous les autres discernements s'effacent parce qu'ils sont pas encore finaux, parce qu'ils ne sont pas encore achevés. Et c'est pourquoi on doit encore et encore et encore ajouter dans le travail jusqu'à ce qu'on termine tous les discernements. Et nous les avons terminés, nous avons le discernement final, et donc je suis capable de ne rien faire, mais l'accord est seulement la meilleure chose, comme ça. Et dans notre monde, on arrive à un accord faute de choix, mais avec le Créateur, on doit parvenir à un accord où ce n'est pas faute de choix que je signe un accord, mais où il n'y a pas d'état meilleur que celui-ci, quoi qu'il arrive. Que tu me donnes ce que tu veux à la place de cet accord, je n'accepte de recevoir aucun autre état. Et alors, on arrive à un accord. Voilà. Alors, ces états, comme, encore une fois, comme il demande, ces états, ils sont... Ils se trouvent... Il se trouve aussi en nous. Comment relier la conclusion d'alliance avec le groupe? C'est quelqu'un de Moscou. La conclusion d'alliance avec le groupe, comment est-ce qu'on le fait? Dans le groupe, on a en général de très bonnes conditions pour ça. Parce que dans le groupe, on peut aussi tout d'abord faire attention l'un à l'autre. Et l'un pour l'autre garder l'alliance. Qu'on existe dans le groupe afin de parvenir au lien avec le Créateur. Maintenant, est-ce que c'est bien? Est-ce que ça ne me coupe pas du Créateur, du fait que je m'occupe du groupe et des amis et de l'alliance entre nous? Si c'est une alliance qui vient dans le lien de notre alliance avec le Créateur, alors elle se maintiendra aussi dans le groupe, elle se maintiendra avec le Créateur et ça soutiendra l'un l'autre. Mais si notre alliance dans le groupe n'est pas en lien avec le Créateur, comme il dit que la Russie, comme ça, a fait un grand tort, voilà, qu'ils ont voulu se lier entre nous par une alliance, être bons l'un envers l'autre dans l'amour et tout, mais sans aucun lien avec le Créateur, alors ils se sont détruits. Ça veut dire que cette alliance ne peut pas se maintenir du fait de cela. C'est pourquoi on doit aussi prendre ça en compte. Mais si on fait ça,
qu'on fait du bien de l'un à l'autre, qu'on veut une alliance entre nous qui nous renforce envers le Créateur, qui est le but de

0: alliance entre nous, alors ça peut se maintenir, et alors c'est une force immense, sans pareil pour avancer. Belle question. Donc, on apprend que l'homme vit dans le présent, et qu'avoir peur de l'avenir, c'est moins que la croyance dans le Créateur. Qu'est-ce que c'est que la croyance dans le Créateur? Donc cette alliance-là, où je lui demande qu'il me garde de tous les moments les plus mauvais qui viendront, du fait que j'ai vérifié, autrement ce ne sera pas une bonne demande. Après que j'ai vérifié que cet état est le meilleur état de tous les états que j'ai eu jusqu'ici, et que je veux au moins rester à sa hauteur, ça s'appelle que je signe pour l'avenir. Une alliance, on ne la signe pas pour aujourd'hui, on la signe pour l'avenir, pour que viennent des temps plus mauvais. Hein? Et la croyance en le Créateur, c'est précisément en cela que lui gardera l'alliance, que je le crois capable de garder l'alliance. Ça veut dire que j'ai ici, dans cette alliance, également la reconnaissance de cette capacité, de son bon désir, de sa croyance en moi, de sa fidélité envers moi. Et tout ça, ça s'appelle la croyance. La croyance, ça s'appelle le ressenti du Créateur. Ça veut dire dans la mesure où je le ressens comme grand, comme fidèle, comme aimant, comme bon et bienfaisant. Dans cette mesure, je vais me lier avec lui par une alliance pour l'avenir. Et je me remets en cela à lui, pas seulement pour maintenant, mais également pour l'avenir. Et je dis en effet, tu nous garderas, tu me remets entre tes mains, et ça s'appelle vraiment croyance complète. Et là, le résultat de la croyance appelée croyance ordinaire, où je le ressens comme grand, éternel et comme bon et faisant envers moi.
1: Ken, vous cachez la chélote.
0: Oui, s'il vous plaît, des questions.
1: Ken.
0: Oui. Question. Comment est-ce qu'on sait que le Créateur a reçu notre engagement, et aussi comment est-ce qu'on sait que le Créateur s'est engagé envers nous? Je demande, quand on fait une action dans ce monde-ci, entre deux personnes, on amène un avocat, et on voit qui signe et tout. Alors, au moment où on conclut une alliance avec le Créateur s'engagera envers nous, il a reçu aussi cet engagement? Le Rav. Avant qu'on ne soit dans le monde spirituel, on ne peut pas déterminer l'état où le Créateur est bon et bienfaisant, et où il nous attend, et où il nous veut, etc. Donc en bref, avant qu'on parvienne à le ressentir comme un partenaire, alors on n'a rien signé une alliance, et c'est clair. Hein, ça veut dire que connaître le Créateur, ton Dieu, et serre-le, c'est la première condition. Ça ne peut pas être moins que cela. Et encore une fois, je le dis, quelle est la différence entre toutes sortes de ces relations et une alliance? Mais en fait, une alliance, je la fais pour l'avenir, pas pour maintenant. Et tout le degré de maintenant, jusqu'à toute sa profondeur, à l'intérieur de mon kli, et dans son désir, dans l'état présent, ça m'éclaire. Les kélim, les lumières, toutes les circonstances de cela, toutes ces choses, je les ai vérifiées, je les ai vues, je les ai atteintes et comprises, et ça se trouve chez moi maintenant comme une base pour fixer quelque chose pour l'avenir. Sans ça, je ne peux pas. Il n'y a pas de condition pour l'alliance. Sans ça, je ne peux pas être sérieux quand je m'approche de lui. Et que je dis, tu sais, garde-moi, comment est-ce que je peux dire ça? Je dois d'abord, pour toutes les choses que j'ai maintenant, être sûr que c'est ainsi. Hein? Tu comprends? Ça peut pas être chez nous. Tu vois bien comment est-ce qu'ils sont les accords chez nous. Question. Qu'est-ce que cet état dont tu parles, qui est le meilleur état qui puisse être dans ce même état où on ne veut en aucune façon moins que cela? Le meilleur état qui puisse être dans le même degré où je me trouve, peut-être que l'état maintenant auquel je suis arrivé avec le Créateur, je veux qu'il n'y ait pas moins que lui. Que ce soit un état permanent. Qu'est-ce que manque lui? Manque lui, c'est que je demande Katnout qu'au moins ça soit. Gadlout, ça viendra, hein, ça viendra. Mais je me soucie toujours de la Katnout, de rester au moins dans ce degré. Un état constant, comme ça. C'est comme Atilout, hein, disons, voilà. On apprend ça de lui des qualités, comme ça, un état constant. Il monte et descend, mais dans la montée et dans la descente, il descend jusqu'à son état constant et pas moins. Question. Mais il y a comme un ressenti, comme si, même à chaque degré spirituel, tout le temps, qu'il y a une alliance, et encore des alliances, encore, chaque degré, il y a une alliance et il y a encore beaucoup d'alliances dans toutes sortes de canaux. Je l'ai dit. Et j'étais maintenant ressenti comme grand. J'ai vérifié ça, je l'ai vu, je l'ai absorbé. Je veux que ça reste. Que ce discernement reste chez moi pour toujours. Et pas moins que ça. Donc ne me retire pas ça, ne me retire pas la connaissance du grand et du redoutable. Voilà. Comme ça, reste le pouvoir à t'y faire, peu importe comment on va appeler ça. Qu'on appelle ça dans notre mot aussi, dans nos ressentis ou non. Mais ça, je veux que ça reste. Ça veut dire que la fixation de chaque discernement, la permanence de chaque discernement que j'atteins dans le Créateur, que je signe, que moi, après que je vérifie, encore une fois, c'est un travail à l'intérieur de son discernement. Mais après que j'ai discerné et vérifié toutes les causes, toutes les capacités et tous les liens entre moi et lui à l'intérieur de son discernement, alors je lui demande de rester au moins dans cela. Donc c'est une conséquence, un résultat. Qu'est-ce que ça veut dire signer une alliance? Est-ce que je sais pas moi, signer ou ne pas signer? Est-ce que je me rappelle que bientôt nous devons signer une alliance qu'on m'y amène avec les deux mains? C'est plutôt qu'en fait, je vérifie toutes les choses. Par la nature des choses, tout se déroule ainsi. Jusqu'à ce que j'arrive à un état appelé conclusion d'une alliance. C'est pas que voilà, je me rappelle d'après les livres ou d'après comme ça mon intellect, une fois j'ai entendu le prof du matin qu'il faut faire comme ça. Mais dans la spiritualité, tout s'enchaîne. Ce qui précède, ce qui suit, cause et conséquence, alors j'arrive à un état parmi les états appelé conclusion d'une alliance. Donc après que j'ai vérifié toutes les choses, après que j'ai vu qu'il ne peut pas y avoir mieux que cela, après que j'ai peur qu'il puisse y avoir pire que cela, alors j'arrive à l'état où je lui demande qu'il me garde ça pour l'avenir. Alors ce sera la conclusion d'alliance. Question. Non, mais ma question c'est, est-ce qu'il ne peut pas, disons, comme tu disais avant, qu'un homme signe une alliance, ne me retire pas ça, que je t'ai révélé comme redoutable, et après une semaine ou deux, il révèle une profondeur encore plus grande. Le Rav, que le Créateur te révèle une profondeur encore plus grande après une semaine, deux semaines, moi je dirais que ce soit dans une seconde. Même pas deux secondes, comme ça. Hein? Alors t'es dans notre état. C'est dans la spiritualité qu'il n'y a pas de différence entre dans une seconde et dans son temps. Si c'est l'état suivant, c'est l'état suivant. Alors, en lui se passe les mêmes choses, de 0 à 100%, que ce qui s'est passé dans le degré précédent. Et si seulement cette chose arrivait pour l'instant suivant, et pas dans son temps, puisse cela arriver, car la différence corporelle entre les deux, en année dans la spiritualité, c'est zéro. Tu comprends? C'est, alors à quoi bon vivre simplement ici, ces 100 années pour venir à l'état spirituel? Mais est-ce que dans l'instant suivant, parviens-y dans l'instant suivant. Encore des questions? Question. Alors chez nous, pour maintenir l'accord de l'alliance, dans la langue des Sphirot, l'accord peut être que c'est un massacre et l'alliance, ça peut être une cloison qui sépare de degré en degré? Le Rav, tu demandes comme ça. Raconte-nous, s'il te plaît, l'alliance dans les Sphirot, les Ivoguim, les lumières qui rentrent, qui sortent. Qu'est-ce qui se passe ici? Moi, je dirais que l'alliance, c'est la condition finale dans chaque degré que seulement après cette condition, tu rentres en lien avec le Créateur pour un Zivouk de Haka. Ça ne peut pas être. C'est comme tu dis que c'est peut-être pas très beau à dire, mais le Rebbe a dit ça. Parce que c'est un exemple très évident à nos yeux, le Rabash. Dans notre monde, comme ça, tu dis, disons, à ta femme. Je t'aime jusqu'à la fin de la vie. C'est jusque 5 minutes par jour, comme ça, j'ai une interruption avec toi. Comme ça. Ça ne s'appelle pas une alliance, n'est-ce pas? Ça efface tout le lien. Même si c'est 5 minutes sur 100 ans, si tu dis maintenant, à l'avance, qu'une telle chose peut arriver de ton côté, alors ni 100 ans, ni pour toujours, ça ne vaut rien du tout. Ça n'appartient pas, hein? Donc ça veut dire qu'en fait, un zivouk de Haka, hein, le lien avec le Créateur, même dans ce monde-ci, la plus forte raison avec le Créateur, il doit être de ton côté spirituel. Spirituel, ça veut dire éternel, qui se maintienne pour toujours et qui ne peut jamais être moins que cela vient de ton côté. Donc ça veut dire qu'en fait, conclure une alliance, c'est une condition sans laquelle il n'y a pas de zivouk de Haka. Sans elle, tu n'entres pas en lien avec le Créateur, dans le zivouk, dans l'union. Tu comprends? C'est seulement après ça qu'on fait un zivouk de Haka. Question. C'est une condition de l'intention? C'est ta condition intérieure, ou alors, si tu es prêt à cela, alors tu t'approches du zivouk de Haka et il se maintient. Il existe. Avant ça, il n'existait pas. C'est très simple. Parce que le Créateur et la spiritualité en général, hein, chaque degré dans la spiritualité, c'est un degré qui se maintient à l'infini, dans sa petite mesure. Hein. Après ça, tous ces degrés à la fin de correction se rassemblent ensemble, et on a le Ein Sof général, l'infini général. Mais chaque degré est infini, ça veut dire que c'est une partie de l'infini. De Ein Sof, dans une certaine mesure, comme ça. Donc c'est pour ça qu'une conclusion d'alliance, conclusion, on conclut à chaque degré, et sans alliance, il n'y a pas de lien. Ça veut dire qu'il n'y a pas de zivouk de Haka. Ça veut dire qu'il n'y a pas d'atteinte du degré lui-même. En fait, c'est la dernière correction dans le degré avant le zivouk de Haka, la dernière correction sur le kli. Question. C'est ce qu'on appelle jusqu'à ce que celui qui connaît tous les mystères témoigne. C'est ça, c'est la même chose? Le Rav. Jusqu'à ce que celui qui connaît tous les mystères témoigne de lui qui ne retournera plus à sa sottise. Exact. Hein, exact.
1: Non.
0: Oui. Question. Quand est-ce qu'une alliance se maintient de manière absolue? Par exemple, si le Rav et le groupe, quand tu dis ça comme ça, le Rav, bon, une alliance, regarde comment est-ce qu'on fait une alliance dans notre monde. Il y a une alliance entre de grandes personnes, et d'où est-ce que ça commence? C'est du fait que... C'est des soucis, quoi. Si tu es comme un bébé qui se remet entre les mains du supérieur, hein, entre Abba Veima, entre le père et la mère, ça s'appelle, qui peuvent faire n'importe quoi avec toi, ce qu'ils veulent, dans ta reconnaissance, dans ton atteinte complète, vraiment dans le don de l'âme envers eux. Ton don ou don de l'âme, c'est la même chose, hein, parce que qu'est-ce que tu leur donnes? C'est ton âme. Donc, dans le don de l'âme, ton cli à eux, pour qu'ils fassent toute correction nécessaire à l'avancement, peu importe laquelle, tu es prêt à cela, et alors, sous cette condition, ils commencent à faire une alliance. Une circoncision, hein, Brit Mila. Comme alliance, Brit. C'est le début. Et après, il y a un développement, où tu parviens à faire toi-même une alliance avec le Créateur. Et après, ou toi aussi tu es grand, tu fais une alliance pour un degré plus petit. Bon, ça sert à rien de s'embrouiller. Question. Mais la question c'est, entre le Rav et le groupe, qu'aujourd'hui tu dis que soyez comme ceci, alors moi, le Rav, je suis avec vous. Ne soyez pas comme ceci, je n'ai pas besoin de toi, je m'en vais. Ça veut dire quoi? C'est quoi la base de l'alliance? Le Rav. Dans le lien entre nous, parce que le Rav et le groupe ce sont deux degrés, le Rav c'est un degré plus élevé, et le groupe c'est en dessous de lui. Alors l'alliance peut être aussi sous des conditions dont on comprend qu'elles sont mutuelles. Il se peut que certainement on ne se tient pas encore dans certaines conditions l'un avec l'autre, mais dans ce où on se trouve, en cela, on veut garder cet état, qu'il ne soit pas moins que cela. Et voilà.
1: Question.
0: Mais c'est une alliance absolue, le Rav. Une alliance absolue ne peut pas être entre nous. On se trouve dans des qualités non corrigées, ni toi ni moi. Même si disons, je suis Rav et toi t'es étudiant. Ou je suis le Rav et vous le groupe. Moi aussi, je change tout le temps. Et bon, pourquoi est-ce que je dis « disons » ? Parce qu'en fait, je veux qu'en fin de compte, vous vous tourniez vers le Créateur avec l'Alliance, hein, pas avec moi. Donc, il en ressort que je change tout le temps et vous changez tout le temps. Alors, on a besoin d'être, selon ce qu'on veut être lié au Créateur, vous aussi et moi aussi, lié à lui. Lui, c'est l'étalon, c'est lui le standard. Comme ça. Dans ce qu'il y a chez moi de semblable à lui, et dans ce qu'il y a chez vous de semblable à lui, en cela, on veut qu'il y ait un lien entre nous. C'est comme entre les peuples, comme ça, en Russie, qui n'ont pas fait ça envers le Créateur. Ils auraient dû choisir que tous les États chez nous ne se maintiennent que s'il y a un Créateur entre nous, seulement si cela nous amène au lien avec lui. Et s'il disparaît du lien entre nous, de l'alliance entre nous. Alors l'alliance ne se maintient pas. C'est la seule et unique action dans l'alliance. Où l'alliance se maintiendra. Il n'y a pas d'autres conditions. Voilà. Même chose entre nous. Le lien entre nous ne peut être que sous la condition où on est un but. Ce qui est de parvenir au lien avec lui uniquement. S'il disparaît du lien entre nous, et qu'on est éloigné, et il n'y a rien entre nous, on veut que ce soit ainsi, qu'il ne reste aucun lien entre nous pour quelconque autre raison que qui ne soit lié au but, qui ne soit pas lié au but. Ça veut dire la présence du Créateur dans l'alliance entre nous, c'est elle qui est la première et la dernière condition, pas plus et pas moins. Et il faut rien d'autre. Voilà. Et s'il y a d'autres conditions de le lien entre un étudiant et un rave, alors c'est pas un lien pur. Et ça, on doit le garder, et du côté du rave, et du côté de l'étudiant. Sinon, c'est dommage pour l'effort, comme ça. Si c'est pas en cela. Oui. Question. Il pose ici une question, comment se fait-il qu'il faille conclure une alliance avec le Créateur? Est-ce que le Créateur peut aimer moins ou changer? J'ai pas bien compris sa réponse, en fait. Peu importe, revois ça à la maison, tu comprendras. Encore, oui. Question. Après l'adhésion, vient la séparation? Après l'adhésion de l'état actuel, vient un nouvel état. Nouvel état vient au-dessus de l'état précédent, où les données changent. Et où les conditions brutes. Ça veut dire qu'en fait, auparavant, ce n'est pas qu'on ne les a pas pris en compte ou qu'on a pris en compte ou qu'on ne savait pas. Oui, on savait, mais c'est un état complètement, complètement nouveau. En quoi? C'est le nouvel état, ce n'est que moi, c'est que moi, ce n'est pas moi. Et toi, ce n'est pas toi. Mais tous les deux, c'est quelque chose de complètement différent. Au degré suivant, moi je suis quelque chose de nouveau, et tout est quelque chose d'autre aussi, et le Créateur c'est notre Créateur, et la créature c'est notre créature. Et les conditions, certainement, sont autres. Et tout est nouveau. Qu'est-ce qui reste de l'état précédent? C'est seulement une cause pour l'état suivant. Seulement une cause pour que l'état suivant arrive. Et dans l'état suivant, tout est à nouveau. De 0 à 100%. Et donc, tout le degré est nouveau. Et alors, ce n'est pas que je disais violer l'alliance précédente, mais on commence simplement à partir de zéro, où le précédent entre comme condition pour que maintenant m'arrive l'état suivant. Mais l'état suivant peut être très mauvais, certainement pire, dans sa négation que l'état précédent, oui. Mais ça n'entre pas comme violation de l'accord précédent. Non. Simplement, comment dire? Je ne peux pas encore expliquer ça. Au-dessus de l'accord précédent, tu entres maintenant même dans les clipotes et tu ressens en toi des désirs terribles envers le Créateur, que tu veux le dominer, l'effacer et te révolter contre lui. Mais c'est précisément parce que tu as acquis l'accord précédent et par l'écart entre eux. Bon, vous ne me donnez pas assez de discernement pour que je puisse parler. Je ne peux pas encore dire. Dans 6 mois, 1 an, ça dépend de vous. Je n'aurai pas de clarification. Ça ne sert à rien de sortir des mots comme ça. Tu vois, en fait, sur l'Alliance, relativement, on a déjà clarifié quelque chose. Et sur ça, je ne peux pas encore expliquer comment le petit degré travaille dans le grand degré sous la forme de la négation. Il n'y a pas de mots. Bon. Mais, question. Qu'est-ce qui relie tout au moment du... On n'a pas entendu. Il y a une question. Est-ce que le Zivou de Haka est un état où l'on se tient contre le Créateur? Que Dieu nous en garde. Le Zivou de Haka, c'est contre le Créateur? Le Zivou de Haka, comme j'ai dit, c'est après qu'on conclut une alliance. Donc c'est pas contre le Créateur, c'est contre ma propre nature. Avec qui est-ce que je me trouve dans la frappe? Je suis dans la frappe avec mon désir de recevoir à moi. Et alors, j'entre en lien avec lui et avec le Créateur. Pourquoi est-ce que je frappe la lumière supérieure? Je frappe la lumière supérieure qui veut faire irruption à l'intérieur de mes limites, à l'intérieur de mon grand désir de recevoir, qui veut, pour ainsi dire, entrer en moi, à l'intérieur de moi, sans aucune condition, même dans le but de recevoir. Disons, c'est en fait, je suis dans la frappe. Ça veut dire que je suis dans la frappe contre mon intention, afin de recevoir, contre mon intention, dans le but de recevoir, qui se trouve à l'intérieur. Alors, je fais un zivouk par mon intention, dans le but de donner. Et je ne frappe pas la lumière supérieure. La lumière, je ne peux pas absolument la frapper. Je peux porter seulement un coup envers moi-même. Si on dit que l'alliance est seulement à la fin du degré, mais qu'un homme ne sait pas où est la fin du degré, alors justement, c'est comme j'ai dit. Évidemment que l'homme ne sait pas il où la fin du degré, mais peu importe, qu'il le sache ou qu'il ne sache pas, toute la cause et la conséquence, en fin de compte, l'amèneront à un état qui s'appelle la signature d'une alliance, la signature d'un accord. Il n'a pas besoin de savoir à l'avance que dans 2 états, dans combien d'états, je sais pas moi, je m'approche pour signer l'alliance, pour conclure l'alliance. Il ne le sait pas. Et on va pas dans la spiritualité en sachant d'avance tous les degrés. Mais un état engendre un état.
1: Be'eze mikumot anachnu
0: Dans quels endroits, comment est-ce qu'on peut savoir dans quels endroits est-ce qu'on peut s'unir avec le Créateur? Dans quels endroits, dans quelles qualités est-ce qu'on peut s'unir avec le Créateur? C'est comme je l'ai dit, si je détermine maintenant qu'il est grand et que je l'ai vérifié, que ma connaissance qu'il est grand est une très bonne reconnaissance et que je ne veux pas que ce soit moins que ça, alors en cela, ça s'appelle que dans cet endroit, je veux être en lien avec lui. Ensuite, dans un autre endroit, être avec lui en alliance. Et encore un endroit. Un endroit, ça veut dire des qualités. Jusqu'à ce que toute ma surface entre à l'intérieur de sa surface et qu'on soit en cela adhéré. Qu'est-ce qu'il y a donc de semblable au Créateur chez nous pour qu'on conclue une alliance avec lui?
1: Il peut
0: y avoir une, la chose qui est commune avec le Créateur, c'est le don mutuel. Il n'y a rien d'autre. De ce côté, c'est seulement le don. Alors, d'un autre côté aussi, là où il y aura un don de nous envers lui, alors c'est, il y aura un, ce sera ainsi. Bon. Oui, l'étudiant. Est-ce qu'il est possible de dire qu'après chaque état de conclusion d'alliance, il y a un désir de violer l'alliance? Le Rav. Après la conclusion d'une alliance, il ne peut pas y avoir de désir de violer l'alliance. Cet état est déjà gardé pour toujours. Parce que si c'est vraiment la conclusion d'une alliance, dans la spiritualité, toute chose qui se maintient déjà pour la suite. Le Créateur la garde. Ça veut dire que la lumière supérieure se trouve déjà dans ce degré et la maintient. Et il ne peut jamais y avoir quelque chose moins que cela. C'est comme on dit qu'on élève dans le sacré et on ne descend pas dans le sacré. Ça veut dire que ça ne peut pas exister. Mais la violation peut être comme une violation apparente, où tu tombes encore plus profondément dans le degré suivant vers lequel tu montes. Vers la gauche, tu tombes plus profondément qu'auparavant, mais ça ne s'appelle pas une violation. Et encore une fois, je le dis, vous n'êtes pas prêts à cela. J'ai pas de mots pour expliquer ça. Vraiment, je sens que les mots disparaissent et qu'il manque un clic de réception. Parce que malgré tout, je parle selon le manque que je ressens. Bon. Alors allons vers. Partageons en atelier qu'est-ce qu'on a reçu du cours et qu'est-ce qu'on peut en prendre avec nous et réaliser dans la préparation au congrès régional. J'ai entendu que on fait une alliance entre nous pour renforcer l'alliance entre nous, donc ça peut exister et c'est une force sublime qui... Donc on va essayer de faire du bien l'un à l'autre pour atteindre ce but très saint et très secret pour être très à lui. Oui, je
2: ne
0: sais même pas où entrer dans ce cours. J'ai entendu que la peur de ne pas recevoir, c'est comme ça un manque de croyance, mais ça te prépare à la prière. Donc plus on ressent de manque dans la connexion, un congrès pas important, toutes sortes de choses qui nous descendent, etc. Il faut se rappeler que c'est une préparation à la prière. Si il y a de la peur, c'est bien, ça doit simplement être dirigé vers le Créateur et qu'on ne soit pas dans la connexion. Le Créateur a dit qu'au final, on peut faire un niveau de Haka que sur mon intention de recevoir. C'est seulement sur ça qu'on fait un niveau de Haka. On peut commencer à travailler contre nos propres forces après l'alliance. C'est ce qu'on reçoit des amis. Et c'est ce qu'on veut faire comme ça. On veut donner des forces l'un à l'autre. Pour travailler contre notre désir de recevoir, l'intention de le but de recevoir.
2: צריך להרגיש שאתה תלוי במישהו אחרת, למה אתה צריך הסכם? והסכם לעתיד כדאי להגיע אליו במקרה שאנחנו כולם משתנים ויש סיבות מוצדקות ואז כאילו יכול מצב להשתנות ואם אתה מבין שאתה תלוי והסיבה לא מוצדקת של השינויים אז אתה חייב להחזיק בהסכם ואז הוא נקרא ברית מאוד כאילו חזק את כל ההבחנות האלה
0: La notion de peur qu'il a, c'est pour qu'on ne tombe pas, pour qu'on ne tombe pas de cette alliance mutuelle, ou de toutes les peurs qu'on a, de toutes nos expériences comme ça, où on travaille sur ce lien, c'est que ce soit en fait la chose qui nous maintienne. Que de cela, on arrive justement à l'état correct. Oui, justement, il y avait beaucoup de choses. Il leur avait dit que dans le lien entre nous, il ne peut y avoir une alliance qu'en lien avec lui. Si lui disparaît notre lien, alors on ne peut pas avoir d'alliance. Et c'est comme ça qu'on veut que ce soit. Qu'il n'y ait pas une alliance qui ne soit pas connectée à lui comme but. C'est-à-dire que sa présence, c'est la condition première et dernière. Oui, on a aussi entendu que l'homme, quand il veut que ce degré reste, c'est justement la fin de cette clarification et c'est là qu'on conclut l'alliance. Le congrès, c'est une sorte de conclusion d'alliance. En fait, celui qui vient, il s'engage. La question, c'est, comme on a entendu maintenant, tout ce qui reste du degré précédent, c'est la cause qui a causé cet état présent. Donc simplement, on doit se rappeler, on doit voir cette cause pour ne pas être confus dans toutes sortes de choses qui sont pas pertinentes. Donc c'est justement là qu'on peut répondre à cette question, comment est-ce qu'on conclut cette alliance. Et donc chaque degré, vraiment, on commence de zéro. Roy, on n'a pas encore lu ce qu'il a dit, oui. Donc Roy, il dit que tout ce qui est important pour le Créateur, c'est ce qui me cause à me renforcer. Et donc,
3: par rapport
0: à la reconnaissance, si j'arrive à cette reconnaissance-là, que quelque chose de pire dans le lien entre nous, c'est la pire chose qui puisse exister entre nous, pire que la mort. Je ne veux pas violer l'accord, alors je conclue l'alliance. Et alors je dis que je veux garder ce lien avec toi, peu importe quels états viendront. Nous deux, on veut garder dans cet état. Moins que cela, il ne peut pas exister. On parle beaucoup dans la dizaine du fait d'avancer vers le congrès et que de donner dans le don, être dans le don dans ce congrès, c'est suivre l'esprit de la société. Et c'est justement quelque chose sur lequel on a fait un accord ensemble en tant que société. Et ça, on doit le renouveler. Oui, et aussi on a besoin de ressentir le lien entre nous pour conclure une alliance. On ne peut pas conclure une alliance sans ressentir le lien entre nous. Passons à la prochaine partie du cours, et avant ça, chantons une chanson ensemble.

0: כן. אנחנו ממשיכים ללמוד תלמוד עשר הספירות. איך אמר רב, אחרי כריתת ברית בא זיווג.
1: Oui, donc nous continuons à étudier le Talmud des Sfirot, comme dit le Rav, après l'alliance vient l'accouplement. Donc maintenant nous pouvons continuer à étudier cercle et droiture. Nous allons commencer à étudier observation intérieure par deux pour les nouveaux amis. Et plus nouveau, nous devons comprendre la différence entre observation intérieure, en fait, au chapitre en lui-même. Dans le chapitre en lui-même, le texte lui-même, le Balas Olam, surveille sur les écrits du Hari. Il interprète ses écrits dans Orpnimi, observation intérieure. Le Balas Olam écrit de lui-même ce qu'il veut élaborer sur le sujet. Donc c'est toujours une partie excitante à étudier. Donc aujourd'hui, nous allons étudier l'observation intérieure hormis de la partie 2.
2: Oui, bon, les amis, tout ce qu'on fait maintenant, c'est une préparation au cours, on éveille d'en bas. Donc concentrez-vous bien pendant le cours et après le cours, on va faire un atelier dans les dizaines, sur ce qu'on a entendu, et donc ouvrons. Donc on va ouvrir dans l'étude des Sfirot, volume 1. On est dans le volume 1, partie 2, observation intérieure, chapitre 1. Livre, étude des Sfirot, volume 1, partie 2, observation intérieure, chapitre 1. Enfin, il s'appelle Pnimit.
3: Igulim ve'yosher kolel asara prakim.
2: Cercle et rectitude comprenant 10 chapitres. Les cercles sont l'aspect de gare.
3: Hine be'eser sfirot ha'igulim diber ba'amharav me'at me'od.
2: Voici, concernant les 10 sphirotes des cercles, le Rav en a parlé très peu. Et même, ces quelques paroles sont apparemment en pleine contradiction. Cependant, il est impossible d'élargir leurs propos à leur sujet, du fait qu'elles sont l'aspect des 3 premières sphirotes dans laquelle il nous est interdit de nous occuper. Néanmoins, ces quelques paroles qu'a écrites le Rav doivent malgré tout être expliquées avec une explication large et claire, de sorte à suffire au but que le Rav y voulait, se voir autant qu'il est nécessaire pour la liaison de la sagesse. C'est-à-dire qu'on a dit 10 Sfirot, 10 et non 9, 10 et non 11, comme l'a écrit déjà Avraham Avinu dans le livre Yetzira, que toute la structure de la réalité que le Créateur a créée au total, c'est le 10 Sfirot. Dans notre premier Sfirot, là, la pensée de la création est encore avant la réalisation dans l'inférieur, mais uniquement afin de se donner une forme pour se relier à l'inférieur. Kete, Chokhma, Bina, Kacha, Bogar, trois premières. Alors en elle, on n'est pas capable de s'en occuper. Et c'est interdit de s'en occuper. Dans la sèche de la Kabbale, c'est interdit, ça veut dire que c'est impossible. Parce que tout est permis, simplement, si t'as pas la possibilité. C'est pour ça que ça s'appelle interdit. Pourquoi? Parce que si tu rentres et que tu n'as pas les kélim pour examiner et savoir précisément et discerner toutes les choses, alors tu vas t'embrouiller, tu ne vas pas atteindre le principal, le but. C'est pour ça que les endroits où l'homme peut se troubler, on dit que c'est interdit pour toi. Voilà. Et celui qui veut progresser vers le but, on comprend que toutes ces choses interdites, c'est pour son bien. Hein? Comme on le fait dans notre vie. Ça, c'est interdit, ça, c'est interdit, ça, c'est interdit, ça, c'est interdit. Il y a des personnes qui veulent malgré tout vérifier, qu'ils vérifient. Mais généralement, elles subissent un dommage. Et dans la spiritualité, sans aucun doute, le dommage arrive. Et c'est pour ça que les kabbalistes, qui protègent beaucoup ceux qui veulent progresser, et leur donnent toutes sortes de conseils sur la manière de progresser correctement, en plus de ce qu'on reçoit au moyen de l'échelle des degrés. On reçoit aussi toutes les choses graduellement et avec une protection d'en haut. Alors, c'est pour ça qu'on ne s'occupe pas de garde de chaque degré et de zat de chaque degré. De là, on ne s'en occupe. Au point que le Baal HaSulam nous explique dans la préface au livre du Zohar et dans l'entrée au livre du Zohar que dans Gar, dans le Gar du plus petit degré, de Malchut de Malchut de Asiya, il nous est interdit de nous en occuper. Et dans Zat, au plus grand degré là-bas même, Atikarichan Pino dans Galgal, t'as pas n'importe où, le Zat de ce degré, il est permis de s'en occuper et d'y travailler et de corriger. Du fait que là où on a une prise certaine, là où on connaît la cause et la conséquence, là où il y a un processus, alors là, on peut s'en occuper. Parce que là-bas, ce sont les kelim qui sont à ton autorité. En cela que tu les acquiers, tu progresses. Alors que dans Gar, de chaque degré, on ne l'acquiert jamais, on ne l'examine jamais, on n'y touche pas, du fait que là-bas, il n'y a pas encore de révélation du Créateur à la créature, mais tout s'y trouve sous la forme abstraite. Abstraite, ça veut dire que elle ne peut pas encore être expliquée dans le Kélim. Tout ça, c'est par rapport à l'homme qui les atteint. Donc, dans Zat, on atteint, on distingue, on ressent, on peut interpréter, détailler comme ça, donner une analyse et une synthèse à tout notre ressenti. Et alors, au moyen de tous ces discernements, progresser. Alors que dans Gar, c'est tellement peu clair et certain et abstrait qu'on arrive à des échecs et alors on dévie du chemin. C'est pour ça qu'on a besoin de se comprendre que tout notre chemin, depuis le début de la ligne jusqu'à sa fin, jusqu'à la fin du monde de Ein Sof, c'est entièrement constitué de Zat, du degré. Et les Karim du degré se révèlent au-dessus d'eux comme le rapport du Créateur à la créature. Et la réalisation, celle de la créature, elle est dans Zat. Et c'est comme ça que c'est dans le Kim dedans. Et c'est comme ça qu'on apprend aussi du monde de Hatzilut, qu'au total, zone de Hatzilut, on doit le corriger. Zat de Bina, Zeram, Bina, Malchut. Là, ce sont les lettres du travail, comme ça, tout le

0: B, et les âmes qui élèvent Man, qui s'incluent dans ces actes, et tous les mondes bien, et s'incluent dans Zat, et Adam Rishon est né dans ce degré, depuis Bina vers le bas. Ça veut dire qu'en fait, toute notre vie, l'atteinte, la compréhension, la clarification, les corrections, sont toutes uniquement dans ces kélim de Zat du degré, de chaque degré.
1: Amud Nun Hei. 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Sphirot de Igulim,
0: lecteur. Page 55.2. Dans les 10 sphirotes des cercles, plus c'est extérieur, plus c'est important. Et tout d'abord, nous comprendrons les choses dans leur ensemble, car le Rav divise l'ensemble de toute la réalité en deux aspects, qui sont cercle et rectitude. C'est-à-dire que tous les partsoufim qui se trouvent dans les cinq mondes, Adam Kadmon et Abia, jusqu'à ce monde-ci, ont chacun un aspect de 10 sphirotes des cercles et 10 sphirotes de droiture, de rectitude. Et voici, nous avons vu que dans les sphirotes des cercles, il se trouve que le plus extérieur est le plus élevé et que le plus inférieur, le plus intérieur est le plus bas. Car le cercle supérieur le plus proche de Ein Sof, qui entoure et enveloppe toute la réalité, est le plus élevé de tous et s'appelle Keter. Et à l'intérieur de lui, le deuxième cercle, appelé Chochma, est inférieur par rapport à Keter, etc., jusqu'à la sphère la plus inférieure de toutes, qui est ce monde-ci, qui est inférieur à tous les cercles, qui est obscurité sans lumière et rempli d'impureté. Ainsi, chaque cercle plus intérieur est plus bas, et chaque cercle plus extérieur est plus élevé. Du fait que c'est la nature de la lumière, du haut vers le bas, quand elle se propage, alors dans les cercles, du haut vers le bas, c'est par rapport au receveur. Mais dans les cercles, le receveur n'existe pas encore. C'est pour ça que, du fait que la lumière se propage encore depuis le donneur, en puissance, par la puissance du donneur lui-même, alors que le receveur ne se trouve pas encore dans son ressenti, dans sa compréhension, dans sa perception, ou alors il reçoit selon ce qu'il est capable ou non, et il est déjà chez lui, en haut et en bas. C'est pour ça que le don du Créateur à la créature, qui est du côté du Créateur, doit venir à nous, et ça vient à nous, dans les cercles. Et le sauf des cercles, la fin des cercles, c'est dans leur centre. Et c'est pour ça que le cercle le plus extérieur, c'est et le cercle de Keter, et le plus intérieur, c'est le cercle de Malchut. C'est comme ça, du fait que les cercles viennent de la perfection du Créateur. Il y a ici beaucoup de possibilités d'étudier les cercles et de voir la liaison entre comment l'homme éveille ses kélim de son côté. Comme on apprend, disons, dans la théorie des ondes en physique, dans la diffraction, l'interférence, il y a là-bas toutes sortes de phénomènes semblables dans les ondes en optique, où, à partir desquels il est possible de voir la complémentarité des cercles par rapport à la ligne, tout en tout. Bon, on en parlera ensuite.
1: Page
0: 55.3. Dans les 10 sphirotes de droiture, plus c'est inférieur, plus c'est important. Et les sphirotes de rectitude sont leur inverse. Car chez elles, plus c'est intérieur, plus c'est élevé. Car les 10 premières sphirotes de rectitude les plus intérieures de toutes sont les 10 sphirotes du Adam Kadmon. Et il est nommé la ligne qui se propage de Ein Sof qui se prolonge jusqu'à proximité de ce monde sans le toucher. Et sur l'extériorité se révèlent les 10 sphirotes de rectitude du deuxième monde, appelé monde Atzilut, dont le degré descend par rapport au monde de Adam Kadmon. Et sur l'extériorité du monde Atzilut se revêtent les 10 sphirotes de rectitude du monde de Bria, inférieur à Atzilut, jusqu'aux 10 sphirotes de droite de rectitude du monde Asiya, qui est inférieur à tous, qui se revêt sur l'extériorité à tous les mondes, tous. Ainsi, dans les sphirotes de rectitude, il se trouve que tout ce qui est le plus extérieur que son prochain est inférieur à son prochain, et tout ce qui est plus intérieur que son prochain est plus élevé que son prochain, à savoir à l'inverse des 10 sphirotes des cercles, comme juste mentionné. Cependant, une chose grande et profonde se trouve dans cette inversion entre les sphirotes des cercles et les sphirotes de droiture. Et il faut bien la comprendre. C'est-à-dire que si on parle des mondes, alors on a besoin de dessiner ça de cette manière. C'est clair ou non? Qui peut expliquer ce que j'ai dessiné?
2: Hein?
0: C'est pas clair. Alors, lis de nouveau. Peut-être que moi j'ai fait une erreur.
1: Bon.
0: Lecteur. Point 3. Dans les 10 sphirotes de rectitude, plus c'est intérieur, plus c'est important. Et les sphirotes de rectitude sont leur inverse, car chez elles, plus c'est intérieur, plus c'est élevé. Car les 10 sphirotes, car les 10 premières sphirotes de rectitude, les plus intérieures de toutes, sont les 10 sphirotes du monde d'Adam Kadmon. Et il est nommé la ligne qui se propage de Ein Sof, qui se prolonge jusqu'à proximité de ce monde sans le toucher. Et sur son extériorité se revêtent les 10 sphirotes de rectitude du deuxième monde, appelé monde de Asilut, dont le degré descend par rapport au monde d'Adam Kadmon. Et sur l'extériorité du monde d'Adam Kadmon se revêtent les 10 sphirotes de rectitude du monde de Bria, inférieur à Atzilut, etc., jusqu'aux 10 sphirotes de rectitude du monde de Asiya, qui est inférieur à tous, qui se revêt sur l'extériorité de tous les mondes, tous. Ainsi, dans les sphirotes de droiture, de rectitude, il se trouve que tout ce qui est plus extérieur que son prochain est inférieur à son prochain. Et tout ce qui est plus intérieur à son prochain est plus élevé que son prochain. Et à savoir, à l'inverse des sphirotes des cercles, comme je l'ai mentionné. Cependant, une chose grande et profonde se trouve dans cette inversion entre les sphirotes des cercles et les sphirotes de droiture. Et il faut bien la comprendre. C'est clair? Le plus intérieur. Le plus intérieur. Oui. Et ici, le plus extérieur. Oui, correct. Chaque monde, plus il est intérieur dans la rectitude, il est le plus grand et le C'est pas clair?
2: Igulim agadol biyoter u hitson yosher agadol.
0: Dans les cercles, le plus grand est extérieur et dans la droiture, le plus grand est intérieur. C'est pour ça qu'on dit que la ligne de Ein Sof, c'est Galgalta qui traverse d'un bout à l'autre, de Ein Sof jusqu'à Malchut. Et sur elle se revêtent les autres, Atzilut, Bria, Yetira, Asiya. Mais comme ça. Chacun.
2: Pachot Mishini. Zebi Yosher.
0: Chacun monte l'autre. Ça, c'est dans la rectitude. Par contre, dans les cercles, on en a parlé de Ein Sof. Hein? Alors, les cercles sont comme ça.
2: Hein?
0: Que c'est Keter, Chochma, Bina, Zeranpin,

0: Rav. Intérieur et extérieur, ça veut dire c'est l'importance. Ça s'appelle intérieur dans la rectitude, c'est le plus important, et extérieur, ça s'appelle plus important dans les cercles. Et donc en fait, intérieur et extérieur, c'est ce qui détermine le rapport. Que il détermine l'inversion qui te donne un massach. Parce que autant dans la rectitude, tu élèves, bien dans les cercles, tu abaisses. C'est l'inverse. Peut-être. Ou en tout cas, dans extérieur et intérieur, dans la complémentarité des disphirotes, dans les disphirotes de lumière directe et les disphirotes de lumière réfléchie.
1: Khashivut.
0: C'est l'importance.
1: Bon, lisons,
0: continuons à lire. Peut-être qu'on trouvera des mots. Oui. Question. C'est quoi ce rapport où on est, qu'on est censé comprendre cette inversion entre les cercles et la droiture? Comment est-ce que je peux le comprendre? Alors, je comprends, vous demandez en fait, qu'est-ce que ça nous donne dans nos discernements? Où sont les cercles et où est la droiture en moi pour que grâce à eux, je puisse attribuer, disons, certaines de mes opinions, pensées, ressentis? Est-ce qu'ils sont dans la rectitude ou dans les cercles? Tout est déterminé par le massach. Si je travaille dans mes désirs, sans massach, plus je suis pur, mieux c'est pour moi. Ça, c'est Aviyut de Shoresh.
1: Aviyut de Shoresh.
0: C'est l'Aviyut de Shoresh. Dans les cercles. Ça, c'est dans Keter des cercles, oui. Keter des cercles. C'est un vide de Shoresh. Dans la Keter de la ligne, je suis obligé d'être dans la vie d'Aled.
1: Plus Massach.
0: Alors, je parviens au Keter de la ligne. En fait, c'est l'inverse, la valeur inverse entre les lumières et les kélim. C'est ce qu'ils nous disent, en fait. Les cercles et la droiture, les cercles constituent pour nous la propriété de la lumière, et la ligne constitue la propriété du kli. Dans la lumière, keter, c'est le cercle de keter. Dans la ligne, keter, c'est la puissance du massach. Comment, avec mon aviut, je m'égalise avec la lumière?
1: Ils parlent
0: ici de deux choses complètement différentes, mais qui vont s'égaliser entre elles. Le donneur me donne de la lumière. Moi, au donneur, je donne seulement l'intention du kli. C'est pour ça que ça sort comme inversé pour nous, entre cercle et rectitude. Les cercles, ça veut dire que c'est l'intention du créateur. Et la rectitude, c'est l'intention de la créature. Et c'est comme on a parlé et aussi hier, qu'au total, on doit parvenir à un état où la rectitude et les cercles seront égaux. Comment ça s'appelle? Le rabbe et un magal. Mettre le cercle au carré. Ok. Bon. Que dans la surface, justement, dans la surface de cet état intégral, ils voient, ils sont égaux, vraiment de zéro jusqu'à l'infini. Ils sont vraiment égaux. Mais qu'ils se complètent l'un l'autre, Je ne sais pas comment exprimer ça, mais c'est que l'extériorité et l'intériorité de la, dans la rectitude et l'intériorité et l'extériorité dans les cercles, ça se complète l'un l'autre.

0: que alors t'as la perfection qui en ressort. Que en bref, l'intention du créateur est complétée uniquement par l'intention de la créature. Oui. Yosef de Jérusalem demande, est-ce que la différence entre rectitude et cercle est comme les trois premières sphirotes et les sept sphirotes inférieures? Le Rav, c'est aussi semblable à ça, oui. Parce que la nature des cercles, c'est comme regard de la rectitude. En ça, il a raison, oui. Question. Est-ce qu'il est possible de dire en mots simples que Dalet de Aviyut dans la rectitude parvient à la lumière réfléchie à Keter des cercles? Non. Dalet de Aviyut dans la rectitude parvient à Keter de rectitude. On ne les compare pas. Tu peux dire qu'en fin de compte, en ceci que tous les degrés se connectent ensemble, et alors Dalet de Aviyut parvient au même don que Keter des cercles. Oui. Mais on ne parle pas comme ça et on ne discerne pas du tout les kélim dans leur travail en droiture et en cercle, parce que dans les cercles, on ne peut pas mesurer. En bref, notre travail avec les cercles. Bon, avançons un petit peu, on verra. Lecteur. Point 55, page 55, point 4. Deux voies dans la réception du cli. 1. Par son extériorité. 2. Par son intériorité. 2. Par son extériorité. Et tu connaissais déjà la notion du point médian qui est dans Ensof, béni soit-il, où eut lieu le Tzimtzum, lorsque la lumière s'éloigna des alentours de ce point et qu'un espace vide fut fait. Et il y a été expliqué que c'est pourquoi il est appelé le point central, afin d'indiquer qu'il ne reçoit pas par son intériorité et sa partie intérieure, mais uniquement par son extériorité, depuis ses alentours. Car c'est pourquoi il reçoit la lumière sans mesure ni limite, du fait que celui qui reçoit par son extériorité ne fait pas de limite à la lumière. Ainsi, nous avons deux aspects dans la réception de l'Ukilim. Le premier aspect est celui qui reçoit dans son extériorité. Et le deuxième aspect est celui qui reçoit dans son intériorité. Et voici, il est certain qu'on ne parle pas ici de lieu et de surface, qui te ferait imaginer par extériorité et intériorité. Si c'est ainsi, il faut bien comprendre de quelle intériorité et extériorité on s'occupe. Grave. Est-ce qu'il y a des questions? Pas question-réponse sur droiture. Pas rectitude de intériorité et extériorité, sur droiture, mais dans le rapport. Non, tout ça c'est après. Bon. Lis de nouveau. Lisons de nouveau. Point 4. Deux voies dans la réception du clé. 1. Par son intériorité. 2. Par son extériorité. Et tu connaissais déjà la notion du point central qui est dans Ensof, béni soit-il, eut lieu le Tzimtzum lorsque la lumière s'éloigna des alentours de ce point et qu'un espace vide fut fait. Et il y a été expliqué que c'est pourquoi il est appelé point central, afin d'indiquer qu'elle ne reçoit pas par son intériorité sa partie intérieure, mais uniquement par son extériorité depuis ses alentours. Car c'est pourquoi il reçoit la lumière sans mesure ni limite, du fait que celui qui reçoit par son extériorité ne fait pas de limite à la lumière. Ainsi, nous avons deux aspects de réception dans les kélim. Le premier aspect est celui qui reçoit dans son extériorité. Et le deuxième aspect, celui qui reçoit dans son intériorité. Et voici, il est certain qu'on ne parle pas ici de lieu et de surface, qui te ferait imaginer par eux extériorité et intériorité. Si c'est ainsi, il faut bien comprendre de quelle intériorité et extériorité nous occupons ici. Alors il dit qu'il est possible de recevoir comme dans Ein Sof, et ça s'appelle par extériorité, et il est possible de recevoir comme ensuite avec le massar, ce qui s'appelle par intériorité. Voyons ce qu'il nous explique ensuite. Hein? Qu'est-ce qu'il y a là-bas dans question 55 et 58? Bon, intériorité et extériorité. 55? Supériorité et inférieurité. Ah, s'il te plaît. Donc, question 55, page 91, dans le tableau de réponse pour l'explication des mots. Question 55, supérieur et inférieur. Page 91. Supérieur et inférieur. Les deux discernements principaux, nous avons à les distinguer dans chaque partouf. L'aspect du kli de prolongation de l'abondance qui est en lui, et l'aspect du kli de réception de l'abondance qui est en lui. Et ils sont inverses l'un à l'autre, d'un bout à l'autre. Car la mesure de grandeur de l'abondance dépend de la mesure de la vue du kli de prolongation. Car la lumière la plus grande dans le partouf, appelée Yerida, a besoin du kli de prolongation le plus épais, à savoir de Dalet, à l'inverse pour l'aspect du kli de réception, car la lumière la plus grande appelée Yerida ne se révèle que dans le kli le plus pur. Selon cela, quand nous discernons l'équilibre de prolongation de l'abondance, nous les discernons sous les noms d'intériorité et d'extériorité. Et chaque kli plus intérieur est plus épais et prolonge une stature plus grande, comme je mentionnais. Tandis que chaque plus extérieur est plus pur et prolonge une stature plus petite. Et quand nous discernons l'aspect d'équilibre de réception des lémures dans le partouf, nous les nommons supérieur et inférieur, où tout ce qui est plus supérieur est plus pur et une stature plus grande se revêt en lui, et tout ce qui est plus inférieur est plus épais et une stature plus petite se revêt en lui. On prolonge la lumière au moyen de Prina Dalet. On reçoit la lumière dans Prina Tchorash. Donc, il y a une partie qui attire et une partie qui révèle.
1: Okay.
0: Ils sont différents entre eux et éloignés l'un de l'autre. Celle-là est pure, c'est la Prina Tchoresh, Prina Keter, et Prina Dalet est épaisse. C'est à l'intérieur du clé aussi, comme c'est dans deux kélim l'un en face de l'autre. Si l'un des kélim est grand et en face de lui, il y en a un petit.
1: Oui.
0: Alors, en quoi est-ce qu'il est grand et petit? Dans la mesure où Malchut est plus épaisse,
1: oui.
0: Alors Keter est pur et il est plus éloigné de Malchut. L'éloignement est plus grand entre Malchut et Keter, et l'écart entre eux, il est ici.
1: Et
0: ici, dans le petit kli. Et c'est ça la différence du kli. À quel point est-ce que sa pureté et son épaisseur peuvent être éloignées? Que travailler avec l'obscurité au moment de la descente et recevoir la lumière et travailler correctement avec elle au moment de la montée. À quel point est-ce que ces écarts entre descente et ascension sont plus grands et que l'homme peut se maintenir en cela? Il est plus grand, il est plus haut. Il est capable d'élever une voûte plus épaisse et la transformer, l'inverser en pureté. Parce qu'on commence du point en général. On commence à partir du point où on n'a rien du tout. Et où vient l'obscurité. Pourquoi est-ce que ça vient d'en haut? Parce que c'est la lumière qui vient. Mais elle éveille en nous notre aviut. Hein? Il y a une aviut qui s'éveille au moyen de cette lumière. Et alors je ressens l'obscurité. Parce que dans cette lumière, il n'y a rien du tout qui puisse être utile à mes kélim de réception. Si je les surmonte, alors je commence à construire. Oui? À partir de ce que j'ai reçu, déjà je fais passer ça de la viut à la pureté, de l'épaisseur à la pureté. Et alors commence à être chez moi ici Malchut, ce point-là, c'est Malchut. Est-ce que j'ai élevé, est-ce que j'ai fait à partir de la viut, je l'ai fait en pureté. Alors là, ici commence à être Keter. Alors j'ai déjà un certain écart entre Malchut et Keter. Et comme ça, à chaque fois, ensuite une aviut encore plus grande, et alors je la fais passer à une pureté encore plus grande, etc. Et c'est uniquement sous cette forme que l'homme construit tous ses degrés jusqu'à l'infini, jusqu'à Ein Sof, sur la aviut qui se révèle en lui, qui se révèle en lui. Ou bien on dessine ça sous une autre forme. Si vous vous souvenez, on a dessiné ça comme ça. Depuis zéro se révèle le aviut, et alors à partir de l'aviut, on lui fait une pureté. Et une aviut plus grande se révèle, et il fait une pureté plus grande. Et ainsi de suite. Et c'est comme ça qu'il doit y avoir comme ça. Un moins en plus, un moins en plus, etc. C'est comme ça qu'on travaille. Donc c'est comme ça qu'il nous le montre. Lecteur, on continue au point 5, page 56, point 5. Les trois premiers prinotes ne font que la révélation de la prinat d'Aled, et eux-mêmes ne sont pas aptes à la réception, comme quatre clipotes dont la paroi d'un cli. Et voici le cli spirituel, tu sais déjà que cette notion est l'aspect du désir qu'il y a dans l'émané, recevoir son abondance dans Ein Sof. Tu sais également qu'il y a dans ce désir quatre prinotes, l'une en dessous de l'autre. C'est-à-dire que ce cli, à savoir le désir de recevoir, comme c'est mentionné, ne s'établit pas dans les manées de façon à être apte à son rôle avant que les quatre prinotes ne passent sur lui par voie graduelle. Prina Aleph est un désir très faible. Une prina Bet est plus grande que Prina Aleph, etc., jusqu'à Prina Dalet, qui est la grandeur du désir selon la mesure nécessaire pour établir l'achèvement du cli. Et la raison de la chose a déjà été expliquée ci-dessus, car étant donné que ce désir de recevoir est une forme inverse d'un bout à l'autre de l'aspect du désir de donner inclus dans la lumière de Ein Sof, mais sait-il, c'est pourquoi il ne peut pas se révéler en une seule fois, mais seulement petit à petit, en commençant par le désir de donner, inclus dans la racine, appelé Keter, puis vers ce qui est plus épais que lui, à savoir ce qui diffère légèrement de lui, qui est Prina Aleph, puis vers ce qui est plus épais encore, appelé Prina Bet, jusqu'à Prina Dalet, qui diffère de la forme de la lumière d'un bout à l'autre, et qui est particulièrement apte à servir dans les manées comme aspect de clé. Cependant, dans les trois prénotes précédentes, le désir de recevoir ne se révèle pas dans la mesure souhaitée pour l'aspect d'un clé de réception. Selon cela, seul Prina Dalet sera considéré comme le principal cli de réception de l'émané, appelé du fait que Prina Gimel, qui est dans le désir de recevoir, Du fait de cela, l'aspect de l'intériorité et de la partie intérieure de l'émané. Cependant, Prina Gimel, qui est dans le désir, est considérée comme étant à l'extérieur de la Prina Dalet, et Prina Bet à l'extérieur de la Prina Gimel, et Prina Aleph à l'extérieur de la Prina Bet, et Prina Keter à l'extérieur de tous. De même, que la paroi d'un kli matériel faite de quatre clipotes l'une sur l'autre, où l'abondance reçue dans ce kli se trouve certainement dans la quatrième clipa, intérieure uniquement, tandis que les trois clipotes extérieures qui l'entourent y sont faites uniquement afin de renforcer la quatrième clipa intérieure. Et juge de même ici, la lumière est reçue uniquement dans le prénat d'Alet, et les trois prénotes qui la précèdent lui sont extérieures et ne viennent que du fait qu'il est impossible que le prénat d'Alet soit révélé autrement que par un enchaînement, comme expliqué ci-dessus. Le Rav, il nous dit que comme on a à partir des quatre prénotes à la lumière directe, développement comme ça, la propagation du kli uniquement au moyen des trois prénotes précédentes, il ne peut arriver que prénat d'Alet ne se révèle sans les trois prénotes précédentes. On ne prend pas en compte les trois prénotes précédentes, on ne prend en compte uniquement prénat d'Alet, parce que elle nous montre la profondeur du kli, la force, la capacité du kli, un kli pour la propagation, un kli qui peut se purifier et nous apporter la pureté, l'équivalence avec la lumière. Prinadalet détermine tout, mais les prinadalet précédentes sont ceux qui construisent prinadalet. Bon, les amis, un cours si spécial. Faisons maintenant un atelier dans un atelier résumé. Résumons nos impressions et partageons ensemble avec nos amis nos impressions du cours. On a entendu que les cercles, c'est la qualité de la lumière, et la ligne, c'est la qualité de la lumière. La forme du massar, c'est le donneur me donne la lumière, et moi je donne simplement l'intention de mon côté.
2: Dans le récipient de réception, le récipient, plus il est affiné, plus il est intérieur. Et la lumière est reçue selon la réception et non selon le récipient d'extension.
3: Et
2: le Rav a dit que l'intention du Créateur n'est complétée que par l'intention des créatures. Et le don du Créateur est dans les cercles complétés, le Créateur doit éveiller les récipients de sa part.
0: Oui, dans la même direction.
2: Oui, dans la même direction. L'intériorité et l'extériorité n'est pas nécessairement ce que nous comprenons. Comment la lumière donne,
0: c'est justement
2: à l'extérieur, sur la phase 4.
0: Vous faites
2: juste des préparations pour la phase 4.
0: Tel que je le comprends.
2: Et pour ce que je comprends,
0: le fait que la lumière rentre dans le kli, ça dépend de
2: le fait que la lumière rentre dans le récipient.
0: Du kli,
2: dépend de la reconnaissance du récipient.
0: Oui, on a entendu que tout commence par le point. Et que
2: tout commence d'un point où il y a les cadres qui arrivent à la route.
0: Et donc on peut travailler avec une aviude plus grande.
2: Le créateur peut travailler avec une plus grande épaisseur, plus grande obscurité, et recevoir plus, attirer plus de lumière et l'aider et la recevoir dans l'affinage le plus fin.
4: Donc,
2: plus une personne avance, plus il y a l'obscurité, mais aussi elle peut s'élever à partir de son désir. Aussi au sujet de intériorité et extériorité, cette droiture et... On peut voir le graphe connu, comment il y a le supérieur, et puis moins, moins, ensuite l'intériorité est plus importante parce qu'il y a plus d'écran, mais quand nous parlons des cercles qui ressemblent à la lumière, c'est là que se trouve la plus grande lumière qui se révèle l'un sur l'autre. Donc aussi, l'explication, Eyal, tu as dit combien... C'est exprimé sur nous, et donc c'est vraiment fascinant. Oui, j'étais aussi impressionné par ce qu'a mentionné Eyal, que la lumière vient toujours d'en haut. Mais ça ressort en nous comme obscurité afin de provoquer les récipients en nous. Et une autre chose sur les cercles et droitures, c'est que les cercles sont intention et la droiture c'est intention. Nous devons arriver à un endroit où cercle et droiture seront en égalité. Oui, pour être en complétude, c'est le cas vient d'un point en tant que manque, malchut, ensuite c'est ajouté vers le Keter, le lieu pour attirer la lumière. Donc, il y a toujours une impression, on m'a dit avant, étudiant, après 2 heures de cours, et maintenant étudiant quelque chose. Donc, vraiment, ce qui se passe dans cette dernière partie, c'est un grand manque. Et de là, nous avons dans Tess un processus d'attirer la lumière. Et ensuite, une combinaison entre eux qui peut apporter la complétude.
3: Nous
2: avons aussi entendu au début de l'Ofnemi, le Rav nous a expliqué la différence essentielle entre les 3 premières et les 7 inférieures et que l'un dans l'autre. Les 3 premières sont des cercles dans lesquels on n'a pas d'atteinte et c'est selon ce que nous pourrons construire nous-mêmes avec l'intention de donner. Comme cela nous parvient d'en haut, donc tous les discernements sont de plus en plus en cela.
0: Oui, bon les amis, j'étais très impressionné par le groupe Focus. Donc maintenant,
2: les amis, nous avons été très inspirés par le Focus Group.
0: Et donc, on le fait pour s'inclure, pour se connecter. Donc, on veut poser une telle question. On a entendu comme ça. Que on peut s'occuper d'un zat, mais on ne peut pas s'occuper d'un gar, dans ce degré. Donc pourquoi est-ce que ça nous est permis de s'occuper de zat, et ça nous est interdit de s'occuper de gar? Les amis, vous êtes invités à lever les mains, à lever des points d'interrogation. Il n'y a pas de questions, les réponses bonnes ou mauvaises. Donc, allez-y. On va commencer avec Dima. On étudie que interdit, c'est impossible. Donc, peut-être que c'est pas dans un smoto, mais quelque chose qui ressemble à un smoto. Ou tu peux voir comment est-ce qu'il se rapporte à toi. Ou quel rapport est-ce qu'il a à toi, mais pas, tu peux pas le voir lui-même. Donc c'est la même chose avec Gar. Peut-être que c'est proche, mais tu sais pas ce qui se passe avec lui. C'est pour ça que c'est interdit. C'est ça ce qu'il voulait dire. Oui, si vous voulez, ça. Oui, pour avancer Dima, pour continuer Dima, dans l'endroit de Zat, j'ai entendu que on a des discernements. On a. Et aussi, j'étais impressionné dans le cours où le Rav a dessiné le point de Malchut, qui n'a rien du tout. Et quand vient la lumière, ça vient d'une. Dans l'obscurité, c'est-à-dire qu'il révèle une nouvelle aviut et il donne une opportunité à Malchut de travailler sans le désir de recevoir. Ça peut être un très très grand désir, un très très grand cadeau que l'homme S'il, oui, ou s'il peut travailler comme ça dans cette pureté, tout ça c'est entre les amis. En plus, donc il y a vraiment une infinité dans ce cours. Merci. De nouveau, on est impressionnés les uns des autres, on est ici pour s'inclure les uns avec les autres. Donc encore une fois, la question c'est pourquoi est-ce que ça nous est permis de travailler dans Zatz et interdit d'occuper une terre? Donc il y a ici Gumnik. Le Rav va justement donner une réponse très simple à cette question. Il est très simple. Dans chaque degré, on s'occupe dans Zatz et pas dans Gar, parce que Gar, c'est le rapport du créateur à la créature, et Zatz, c'est le rapport de la créature au créateur. Et on s'occupe seulement de notre côté. D'accord? Ah, s'il vous plaît. Avi. Peut-être que c'est aussi en continuation avec ce que le Rav a dit, que l'intention du créateur ne se voit que dans l'intention de la créature, c'est-à-dire que le massar fait toutes les clarifications. C'est-à-dire qu'il y a beaucoup de massachim, mais en fait, toutes les clarifications des cercles se font dans le massar. Les amis aussi, si vous avez des questions ou des impressions du monde, on sera très content de vous entendre. Bon, j'ai l'impression que c'est le temps de passer aux questions.
4: Kofiot Zainefo.
0: Oren dit, il nous recommande de lire la question 113, la question
5: 113.
0: Donc on est dans le point 113. Le point 113, oui. Très bien, très beau, c'est justement ça. Donc pourquoi est-ce qu'il est interdit de s'occuper d'Angar en chaque degré? La réponse de 113 dans le page 95, donc 113. Du fait que les lumières ont précédé les kélim, et la lumière réfléchie qui monte du bas vers le haut n'est pas considérée comme kélim vraiment, mais comme les racines des kélim. Et nous n'avons pas d'atteinte dans la lumière sans clé. Très beau, les amis. Donc maintenant, vous êtes invités à poser des questions sur tout sujet du cours. On sera content ensemble de s'inclure et de répondre.
5: Ken.
0: Oui. Est-ce qu'on peut expliquer clé de prolongation et clé de réception? Ah oui. Oui, donc il écrit que clé de prolongation, c'est malchut. Clé, c'est toujours la viut qu'il y a dans le massar. À quel point est-ce que il peut attirer? Mais combien est-ce qu'il reçoit? C'est aussi selon la viut. Donc c'est pour ça qu'on appelle ça la valeur inverse entre les lumières et les kelim. Si c'était le kli, et son aviut est petite, disons son aviut c'est shorish. Alors, à quel? Donc là, c'est yakete, chokma, bina, zeiranpin, et malchut. À quel kli, s'il a l'aviut shorish, est-ce qu'il peut recevoir? Bon, qui dira? Aviut Shorosh, quel kli? Keter, oui. La lumière rentre dans le kli de Keter. Mais quelle lumière rentre dans le kli de Keter? La plus petite, oui? Nefesh. Du côté des lumières. Et du côté des kelim? c'est la vue de Chorosh. C'est pour ça qu'il y a un kli de prolongation. C'est-à-dire qu'en fait, le kli de prolongation, c'est toujours Malchut. C'est elle qui l'attire. La vue, c'est Malchut qui la définit. Mais quelle lumière peut rentrer, c'est selon l'ordre. Donc, si... Et donc, vraiment, s'il y a une lumière de Nefesh, où est-ce que ça doit être ? Dans le Kli de Malchut. Mais étant donné que dans Malchut, il n'y a pas la vie de Chorosh, mais la vie de Daled, alors ça rentre seulement dans le Kli de Keter. Si dans le Kli, il y aura une vie de Daled entière, alors quelle vie va rentrer dans Keter ? Quelle lumière va rentrer dans Keter ? Yerida. Ok, mais Yerida, c'est considéré comme la lumière la plus grande. La plus grande, mais qui rentre dans le Kli le plus pur. Oui, le Rav a donné aussi une explication qu'il dit comme ça. Travailler avec l'obscurité au moment de la descente et recevoir la lumière et travailler correctement avec elle au moment de la montée. C'est-à-dire, en fait, ça veut dire quoi? Travailler avec l'obscurité pendant la descente. Ça veut dire qu'en fait, j'aurais besoin d'avoir encore des kélim épais. Des kélim épais où je ne ressens pas de rélévation, comme ça je suis dans la vieux nouvelle. Et donc, le fait que je connecte le Kli et que je travaille avec lui, ensuite, l'état pur, dans le Kli pur, là, je pourrais recevoir la plus grande lumière. Par exemple, si pendant le cours, pendant la journée, il y avait beaucoup d'obscurité, beaucoup de confusion, obscurité, mais tu travaillais, tu as essayé autant que possible de travailler avec cet état-là. Si tu connectais la dizaine, tu es venu au cours, maintenant on est tous ensemble, on travaille dans la dizaine, on se connaît dans la dizaine, alors on peut ressentir une très grande intensité de lumière. Un Kli qui est pur grâce à cette aviut qui s'est accumulée par le Kli de prolongation. C'est-à-dire que le Kli de prolongation, c'est ce qui va nous permettre de recevoir la plus grande lumière dans le Kli le plus pur. Mais donc, c'est très intéressant, c'est très important ce sujet de la valeur inverse entre les lumières et les kélim. Vous êtes aussi invité à poser des questions sur ça parce que c'est vraiment les fondations de le sage de la Kabbale. Donc, juste pour résumer, Kli de prolongation et Kli de réception, c'est quoi et quoi? Donc, Kli de prolongation, c'est le Kli le plus épais où j'ai une plus grande aviut, hein? Malchut. Et le Kli le plus pur, c'est le Kli dans lequel je reçois la lumière du degré le plus élevé, où j'ai un lien avec la réception. Donc, Kli de réception, c'est là où rentre la lumière, et Kli de prolongation, c'est la viut. Oui, c'est ça. C'est grâce à ça qu'on peut attirer la lumière. Donc, quoi des questions?
4: Eyal. Non, le microphone.
0: Eyal. Tenez-lui un microphone. Donc, le Kli de prolongation, c'est toujours Malchut. Donc, il y a Malchut du degré de Chorosh, Malchut de chacun des degrés. Donc, c'est-à-dire qu'en fait, c'est même Malchut, mais tout le temps à un autre degré. Oui. En fait, chaque Kli qu'il veut recevoir, il est obligé de voir Malchut. Il donne une explication comme ça. Dans le dernier extrait qu'a lu le lecteur, tu te rappelles, hein? Oui, que tout le temps, Malchut Prina Dalet, c'est elle qui reçoit. Et les trois premières, les trois Sphirot, les trois Prinot avant ça, doivent être comme les Dalet Prinot de lumière directe. Mais ce qui attire vraiment la lumière, c'est Prina Dalet elle-même. Si on peut voir le dessin, c'est justement, j'étais très impressionné par l'explication du Rav, comment est-ce que il y avait le Kli de cercle et le Kli de rectitude. C'est le même Kli. C'est le même monde de Hak. Mais simplement, dans la rectitude, c'est là où il peut se développer. Pour ainsi dire. Mais donc, le cercle, c'est ce qui environne tout. Et donc, la rectitude, c'est la Prina Dalet. C'est ce qui vient d'un bout à l'autre. Il commence avec les cercles le plus extrême, jusqu'au point de Prina Dalet, et je n'ai pas entendu. Je peux avoir encore une question? Donc c'est Prina Dalet. On parle de la de Prina Dalet du Massar ou du Kli? C'est ça que je ne comprends pas en fait. Qu'est-ce qui attire en fait? Dalet du Kli ou Dalet du Massar? Non. Ce qui attire, c'est toujours le Kli. Mais selon son Massar. Ok, donc dans le dessin que tu as dessiné, tu as dessiné le Kli et tu l'as appelé Shoresh. Non, Shoresh, c'est simplement son avis général. Disons que son avis général, c'est Shoresh. C'est simplement pour ressembler au dessin que le Rav a dessiné. Bon, c'est pas, c'est pas comme d'habitude avec les lumières directes et tout. Donc, avis Shoresh, c'est où, soi-disant, il ne peut que recevoir notre petit kater, le clé le plus pur. S'il avait la vue Aleph, alors il aurait déjà reçu dans le clé de Chochma, la même lumière de Nefesh, oui. Ici, serait rentré la lumière de Nefesh. Oh, bon, ça commence à embrouiller un petit peu ce dessin, donc... Oui, donc on va aussi continuer aussi à l'étudier aussi. Donc, on peut ouvrir ce sujet, c'est un sujet très important, cette question, oui. Baruch. Merci beaucoup. Donc, vous avez choisi la question 213. La question 213. Pourquoi est-ce qu'il est interdit d'utiliser s'occuper de chaque garde de degré? Et donc, j'ai pas très bien compris. Et je voulais savoir parce qu'on avait une question, c'est pourquoi est-ce qu'on ne s'occupe pas de gare? Et la réponse, c'était que la lumière réfléchie, c'est pas le véritable Kli, et qu'il n'y a pas d'atteinte sans Kli. Bon. Ok, bon, il n'y a pas d'atteinte sans Kli. Mais qu'est-ce que ça a comme rapport? Oui, t'as raison. Mais donc, en fait, Gar, c'est roche. C'est justement les racines du Kli. Le Kli, c'est, donc, en fait, dans le roche, c'est la lumière réfléchie qui nous dit qui point est-ce qu'on peut recevoir. On a une question de Florida. Bon, il y a une petite préférence pour le Kli mondial, donc, s'il vous plaît. Oui, merci beaucoup, les amis. Est-ce qu'il est possible d'expliquer sur ce qu'il écrit dans le point 2, expliquer le rapport entre le rapport dans la figure des cercles, le plus extérieur, c'est le plus important. Puis ensuite, dans la rectitude, plus il est intérieur, plus il est important. Concrètement, qu'est-ce que ça veut dire? Oui, qu'est-ce que ça veut dire concrètement? Peut-être qu'on peut revenir sur le dessin. Oui, donc, ici on a dessiné. Donc, qu'est-ce qu'il nous écrit en fait? Dans les 10 figures des cercles, chacun des extérieurs est plus important. Disons, ça c'est Ak, et non, ça c'est le cercle le plus extérieur de tous les cercles. Il est le plus important. Pourquoi? Parce qu'en fait, c'est quoi les cercles? C'est quoi les sphères des cercles? C'est le rapport du créateur par rapport à la créature. Il n'y a pas encore de participation de la créature en cela. Il n'y a pas de travail de la créature, en fait, où il n'y a pas encore de travail de Massachim. C'est pour ça que dans les prénotes où il n'y a pas de Massach, plus c'est pur, plus c'est proche du créateur. C'est pour ça que c'est plus important. Plus ça se rapproche à la créature, à la viut, moins c'est important. Parce que, encore une fois, ici on parle du fait d'un état où la créature ne travaille toujours pas avec l'écran. À partir du moment où la lumière commence à travailler avec les écrans, évidemment qu'elle a la viut la plus grande, et donc elle fait sur elle un massar. Et donc, c'est considéré comme le plus important, parce qu'elle peut faire le plus de contentement créateur précisément dans cet état-là. Et donc, il nous dit que dans les 10 sphères de Yosha, le plus intérieur, c'est le plus important, parce que c'est le hack, c'est ce qu'on appelle ici comme ligne. Et ensuite, dans le cours, le Rav a encore mis comme ça des mots, comme ça, Atilumbria et Tirasia, qui sont extérieurs à hack, mais dans laquelle le travail avec la viut est dans une viut plus basse. C'est-à-dire que le travail, le master ne travaille pas avec la viut de Dalet, mais avec la viut de Bet, Gimel, Aleph, Shoresh. Et c'est pour ça qu'il peut faire moins de contentement créateur, peut-être qu'il peut le faire dans le Keter. Et ici, il continue. Que le Rav est dessiné comme ça, le monde d'Adam Kadmon, le monde d'Adam Kadmon, en fait, le Patsu Galgalta, il est le plus intérieur de tous les. De tous. Et Ab, il se revêt ici. En fait, chacun se revêt sur le partouf qui le précède. En fait, le partouf précédent, il fait naître le partouf conséquent. Donc, en fait, le partouf prochain, il est plus bas et il est moindre que le partouf précédent. Parce que le partouf suivant jamais n'atteint le roche du supérieur. Il atteint son avis, mais pas son roche. Donc c'est comme ça jusqu'à la fin. C'est pour ça qu'on atteint pas le roche de notre supérieur. Son gouffre, oui. On a dit que voilà, justement, les ats, on peut s'en occuper. Mais les gars, on peut pas. On ne peut pas atteindre le roche. Ce sera justement tout le temps. Il y aura toujours la hiérarchie des degrés. Par exemple, la hiérarchie des degrés des kabbalistes ne va jamais changer parce que jamais on ne peut atteindre le roche du supérieur. Et donc, écoutons maintenant Woman Hebrew 1. Bon, bonjour. Donc, cette phrase que chacun, tout celui qui est plus grand que son ami, son penchant est plus grand que lui. Expliquez cette phrase. Donc, plus son. Plus son ami est grand, plus son penchant est grand. Donc, justement, ça veut dire que plus on avance, plus on a un désir de recevoir qui est ajouté. Qu'on soit dans les ressentis de rejet, de difficulté, tout le temps, on a besoin de renforcer l'amour envers les amis. On n'annule pas le nouveau ego qui s'est ajouté, mais on l'a transformé en plus de pureté. Donc, l'homme qui est plus élevé, il a beaucoup plus de penchants, beaucoup plus de mauvais penchants. Mais grâce à ce mauvais penchant, il peut être à un degré plus élevé et plus de connexion, plus d'amour des amis, plus d'intensité d'amour des amis. Oui, plus, comme on a vu ici, plus il a d'aviut, plus il peut se tourner vers le Créateur. C'est pour ça que, pour ainsi dire, il est plus grand. Oui. Donc, n'oublions pas de se tourner vers le Créateur. Et s'il vous plaît, les amis, chers amis, Gadi. Oui, les amis, vous avez commencé le cours avec la question de comment est-ce que ça nous aide à nous préparer au cours. Donc, s'il vous plaît, dites-nous maintenant. Parce que c'est vous qui nous avez ramené ici, donc maintenant c'est le temps. Oui, on est dans l'impression. Dans l'impression du fait qu'on se rapproche du cours et du congrès, c'est que les élus peuvent avoir toutes sortes de difficultés ou d'obstacles, mais c'est justement ce qu'on a appris ici, c'est l'ajout de Aviut, et si on se soutient les uns les autres, qu'on renforce notre Arvut, notre dizaine, alors on va arriver à une force plus grande, on va pouvoir être un homme plus grand. C'est quoi un homme plus grand? C'est-à-dire que il y a une plus grande distance entre le cli épais et le cli pur. La distance entre eux est plus grande. Et c'est ça ce qui détermine la hauteur spirituelle. Et donc, on va pouvoir mériter à recevoir la plus grande lumière dans ce congrès. Il faut se rappeler que tout ce qu'on fait maintenant, même ça, c'est une préparation au congrès. Atas, justement, on peut écouter le Baal HaSolar et vraiment, il nous prépare au congrès. Mais je veux rajouter? Non, mais j'ai envie de dire que la vue générale qu'on aura pendant le congrès va attirer encore plus de lumière et on aura de quoi corriger. Et donc, on pourra arriver aux kélim les plus purs. Toi, tu voulais dire quelque chose? Oui. Donc, justement, tout d'abord, on aura une annonce très très intéressante, tout d'abord, mais tout d'abord une annonce, une autre annonce. Donc, en tant que préparation au congrès régional, à partir de maintenant, et toujours, à la fin du cours, on entendra un groupe différent du clé israélien et du clé mondial qui va nous parler de sa préparation au congrès. Et maintenant, on va écouter la région du nord d'Israël. Nos amis qui se trouvent maintenant dans la chambre de Haïfa 2 vont nous donner une annonce très spéciale, un message très spécial sur la préparation au congrès. Donc maintenant, écoutons-les. Oui, les amis, on est ici dans le nord d'Israël. C'est pas seulement ici dans le nord, mais vraiment, il y a un désir très fort, brûlant, dans chacun des degrés, dans le monde entier. Et on est tellement impressionné, on est tellement ému. Et je voulais commencer avec un ami comme ça, qui a donné un exemple personnel. Et il a décidé d'héberger tous les amis du Nord chez lui, dans sa maison. Donc, écoutons cet ami maintenant. Oui, bonjour les amis. Bon, t'as un petit peu exagéré, mais c'est plutôt que on a un bâtiment spécial qui avec un très bon hall, etc. Donc dans notre groupe de Haïfa, on ressent vraiment une énorme responsabilité. Comme moi maintenant, quand je ressens que je vais émerger tout le monde chez moi à la maison, j'invite dire à tous les groupes, les amis, tout, le Créateur nous aide, tout va se résoudre. On voit comment est-ce que le Créateur nous amène ça précisément tel que on a besoin de le recevoir. Et il y a des préparations, il y a une énorme émotion. Avec toute la vie, avec toutes les difficultés, malgré tout, ça vaut la peine pour vraiment valoriser les amis, les admirer et rentrer dans ce congrès très énorme, se rassembler dans ce congrès régional. Les Chaim, les amis, nous ferons et nous réussirons. Oui, les Chaim aussi. Donc, on a cherché beaucoup d'endroits, mais le Créateur, c'est lui qui nous a trouvé l'endroit. On a cherché partout et jusqu'à Oudi, Vienne, on a commencé à se dire que c'est peut-être un petit peu.

0: שלום, בחלק הראשון נלמד שיעור של הרב מתאריך ה-5/11/2002.
1: Bonjour, pendant la première partie du cours, on étudiera un cours du Rav du 5 novembre 2002. Le cours est basé sur l'article du Rabash. Que signifie la conclusion d'une alliance dans le travail? Lisons l'article, puis ensuite on... Qu'est-ce que la conclusion de l'alliance dans le travail?
0: Il
1: est écrit « Afin que tu passes dans l'alliance du Créateur, ton Dieu, que le Créateur, ton Dieu, conclut avec toi aujourd'hui. » L'explication de Rashi, afin que tu passes de l'alliance par le biais du passage. Ainsi faisait ce qui concluait des alliances. Une cloison d'un côté, une cloison de l'autre côté, et il passait entre elles. Il a encore écrit là-bas, et ce n'est pas avec vous seul que je conclue cette alliance, mais avec celui qui est ici avec nous, debout aujourd'hui devant le Créateur, notre Dieu, et avec celui qui n'est pas ici aujourd'hui avec nous.
0: את אשר ישנו פה עמנו עומד היום, ואת אשר איננו היום. מהו הבית זמנים בעבודה?
1: Il faut comprendre. Ah, quelle est la notion de conclusion d'alliance dans le travail? C'est-à-dire que nous donne la conclusion d'alliance par laquelle nous aurions une correction dans le travail. B, ce qu'a expliqué Rashi, que ceux qui concluaient des alliances faisaient une cloison d'un côté. Que cela nous suggère dire dans le travail? C, que cela nous suggère-t-il dans notre travail avec celui qui est ici avec nous, debout aujourd'hui, avec celui qui n'est pas ici avec aujourd'hui? Que signifient les deux temps dans le travail? Mon père et maître de mémoire béni a dit, quelle est la supériorité de la conclusion de l'alliance? Car apparemment, c'est une chose superflue. Pourquoi conclut-il une alliance entre eux? Étant donné qu'ils sont parvenus à la compréhension qu'ils doivent aimer l'un l'autre. Et de ce fait, puisqu'ils aiment l'un l'autre, qu'ajoute pour nous la conclusion de l'alliance? Il a dit, étant donné qu'il y a parfois des situations où il est possible d'en arriver à un état où chacun voit chez l'autre qu'il ne se comporte pas correctement envers lui, si c'est ainsi, il doit haïr l'autre. Et lorsqu'il conclut une alliance avec lui, l'intention est que, même s'il voit qu'il ne se comporte pas correctement envers lui, alors il va au-dessus de la connaissance et dit, étant donné que j'ai conclu une alliance avec lui, je ne romps pas mon alliance. Il s'ensuit que l'alliance n'est pas sur le présent, mais sur l'avenir. Il se peut que l'amour entre eux se refroidisse, et c'est pourquoi il conclut une alliance, afin que même l'avenir soit comme maintenant, dans le présent. Voici l'essentiel du travail dans la Torah, les mitzvot, et lorsqu'on commence à marcher sur le chemin qui mène au lishma, c'est-à-dire au moment où l'homme commence le travail, il commence dans le lo lishma. Comme on dit nos sages, qu'un homme s'occupe toujours de la Torah dans le lishma, car du lo lishma, on en vient au lishma. Et du fait de cela, le début de son travail était dans l'attrait. Du fait qu'il voyait que par l'accomplissement de la Torah et les mitzvot, il parviendrait à l'aspect du bonheur dans la vie. Sinon, il n'aurait pas commencé. C'est pourquoi, au début de son travail, c'est-à-dire tant qu'il s'occupe dans le lishma, c'est-à-dire tout le temps qu'il travaille, il regarde la récompense qu'il recevra après son travail. C'est pourquoi il a la force pour le travail. Car, comme dans la matérialité, l'homme a l'habitude de travailler dans un lieu où il sait qu'il recevra un salaire en échange de son travail. Sinon, l'homme n'est pas capable de travailler gratuitement, si ce n'est pour son propre intérêt. Et seulement lorsqu'il voit qu'il sortira de ce travail pour son propre intérêt. Il a la force de travailler avec attrait et désir. Étant donné qu'il regarde alors la récompense et non le travail, même le travail ne compte pas. Si l'homme comprend qu'ici, chez ce maître de maison, il reçoit un salaire double par rapport à lorsqu'il travaillait chez le maître de maison précédent, avant d'arriver à un lieu de travail où l'on paie le double. C'est-à-dire que selon la grandeur de la récompense, ainsi, dans cette mesure, le travail devient plus facile et plus petit. Et par cela, il est possible d'expliquer selon le travail que la notion d'alliance sera l'explication suivante. Lorsque l'homme accepte sur lui le travail, même dans le Lolishma, il doit conclure une alliance avec le Créateur, qu'il le servira, qu'il ait de l'attrait ou qu'il n'ait pas d'attrait. Mais il faut comprendre de quoi dépend l'attrait. Cela dépend seulement de la récompense, c'est-à-dire qu'au moment où on donne beaucoup de récompenses, alors l'attrait pour le travail ne s'interrompt pas. Et seulement lorsque la récompense est mise en doute, alors l'attrait du travail passe et il passe au repos. C'est-à-dire qu'il ressent alors plus de goût dans le repos, au point qu'il dit « Je renonce au travail ». Ce travail peut être fait par qui le veut, car ce n'est pas pour moi. Et conclure une alliance, c'est au moment où il a commencé à marcher dans le travail, même dans le lolishma. Et étant donné qu'à présent, il a de l'attrait pour le travail, sinon, qui l'aurait forcé à entrer dans le travail du Créateur? C'est pourquoi l'homme doit conclure une alliance maintenant et dire, même s'il vient un temps de descente, c'est-à-dire qu'il n'aura pas d'attrait pour le travail. En tout cas,

Et cette notion doit être comprise de deux manières. Même dans l'état de l'olishma, c'est-à-dire qu'il travaille dans le but de recevoir une récompense. Mais la récompense ne peut être comprise que dans l'aspect de la croyance, car la récompense d'une mitzvah dans ce monde, il n'y en a pas. Explication. La récompense des mitzvot n'est pas reçue dans ce monde-ci, mais la récompense, il la recevra dans le monde à venir, comme il est écrit, aujourd'hui pour les faire et demain pour recevoir leur récompense, c'est-à-dire dans le monde à venir. Et étant donné que la base de la récompense dépend de la croyance, comme il est écrit, « Et digne de confiance est ton employeur qui te paiera le salaire de ton action. » Et sache que la récompense des justes est pour l'avenir à venir. Il n'est connu que de la notion de croyance, il y a des montées et des descentes. Car toute notion de croyance, c'est de croire au-dessus de la connaissance. Explication. Il arrive parfois à l'homme d'avoir la force d'aller au-dessus de la connaissance, ou là où la croyance est en contradiction avec la connaissance. Disons par exemple, 20% de la croyance contre la connaissance, et sur ces 20% qui sont contre la connaissance, il peut surmonter. Mais parfois il voit qu'il y a maintenant un changement, étant donné qu'il voit que la croyance est en contradiction à 30%. Et dans une telle mesure, il n'est pas encore immunisé, de sorte qu'il ait la force de surmonter et d'aller dans l'aspect de croyance. C'est pourquoi il est alors obligé de descendre de son état où brillait chez lui l'aspect de la croyance. Et c'est ce qui lui cause des descentes et des montées. Car cela est selon la force de son surmontement, ce qui n'est pas le cas pour le salaire matériel, où la notion de croyance ne s'applique pas sur le salaire. C'est pourquoi dans la matérialité, il n'y a pas lieu de dire qu'il y a une descente dans le travail matériel comme disproportionné. Et cela, c'est que la notion de salaire est dans le monde à venir. Et il n'y a pas besoin de croyance. Et dans l'état de l'Ishma, il n'y a aucune contrepartie pour son travail. Ce qui cause des descentes est aussi la connaissance que tout son travail est construit sur la base de la croyance. Mais il y a une différence, non sur le salaire, mais sur le maître de maison. C'est-à-dire, dans la mesure où il croit en ton maître d'œuvre, qu'il est tellement important qu'il vaut la peine de le servir, c'est-à-dire que cela est un grand mérite de servir le roi des rois des rois, qui paiera le salaire de ton action. C'est-à-dire que le salaire... C'est-à-dire que le salaire pour le travail est dans la mesure de la croyance en la grandeur du Créateur. Étant donné qu'il y a dans la nature de la création un grand plaisir pour l'homme, s'il sert un homme important, comme dans l'exemple connu que nous voyons, que si un rave important vient et veut donner à quelqu'un de prendre son paquet au taxi. Le porteur recevra sûrement de l'argent pour cela. Et si le rave donne cela à l'élève, sûrement l'élève ne recevra aucune contrepartie pour le travail. Car le service, le fait qu'il sert le rave, cela est son salaire. Et il n'a pas besoin de plus. Et selon cela, l'explication sera « Est ton maître d'œuvre et digne de confiance ?» C'est-à-dire, selon la mesure de la croyance qu'il croit en la grandeur du Créateur, dans cette mesure-là est la grandeur du salaire, qui est mesurée selon la mesure de la croyance qu'il croit en la grandeur du Créateur. Il en ressort de cela que, lorsqu'il croit que le Créateur est très grand, alors, son salaire est très grand. Et si sa croyance dans le Créateur n'est pas si grande, de même, le salaire n'est pas si grand. Et il en ressort de cela que ce soit qu'il travaille l'Ishma,

0: ou celui qui travaille le Lishma, tout le fondement est seulement sur la croyance. Mais la différence est en cela. Dans le Lishma, la croyance est sur le salaire. Dans l'Ishma, la croyance est en celui que nous servons. C'est-à-dire que la grandeur du plaisir dépend de la grandeur du Créateur. Comme on dit nos sages, Rabbi Elazar a dit, « Sache devant qui tu peines et qui est ton maître d'œuvre qui te paiera le salaire de ton action. » Et cela est comme tu as mentionné, qu'il faut croire en la grandeur de ton maître d'œuvre, car de cela dépend qu'il te paiera le salaire de ton action. C'est-à-dire que la grandeur du salaire dépend de la grandeur du maître d'œuvre, qui est le Créateur. C'est-à-dire qu'il y a une différence dans le plaisir, si l'homme sert le grand de la ville, ou s'il sert le grand du pays, ou s'il sert le grand du monde, et par cela, le salaire est mesuré, c'est-à-dire selon la grandeur du roi. Et étant donné que le fondement est la croyance, c'est pourquoi il y a ici des montées et des descentes. Et cela est du fait que tout le temps que l'homme ne mérite pas la croyance de façon permanente, il doit y avoir des montées et des descentes. Et selon ce qui a été dit, il en ressort que, étant donné qu'il peut venir un temps où l'amour entre eux se refroidira, c'est pour que maintenant, au début de son travail, et il prend sur lui le joug du royaume des cieux. Que ce soit dans la conclusion d'une alliance, que le corps soit d'accord d'être un serviteur du Créateur, ou que le corps ne soit pas d'accord. Tout, il le prend sur lui. Qu'il n'y aura aucun changement. Mais il dira, une chose j'ai dite, et je ne changerai pas, mais j'irai au-dessus de la connaissance, sur la base de ce que j'ai accepté sur moi au moment de la conclusion de l'alliance, au début du travail. Par cela, nous comprendrons ce qu'a expliqué Rashi pour te faire passer dans l'alliance par le passage. Ainsi faisaient ceux qui concluaient des alliances. Une séparation d'un côté et une séparation de l'autre côté, et il passait entre les deux. Et cela, on peut l'expliquer selon ce qui précède, que la manière de ceux qui concluaient des alliances était de faire une allusion que parfois viendrait un temps où il y aurait une séparation d'un côté, c'est-à-dire une séparation qui sépare celui-ci, et une séparation de l'autre côté, c'est-à-dire que même pour l'autre, il y a une séparation qui sépare. C'est-à-dire, même s'il y aura pour les deux une séparation qui interrompt l'amour qui était entre eux, malgré tout, ils prennent sur eux maintenant de ne pas se séparer l'un de l'autre. Mais qu'ils se rappellent à eux-mêmes la conclusion de l'alliance qu'ils ont faite. Et par cela, il y aura la possibilité que l'alliance ne soit pas annulée. Et ils passent entre les deux. L'explication est qu'ils passent sur la séparation qui s'est faite entre eux. Et tout cela est par la force de l'alliance qu'ils ont faite. Et dans le travail, l'explication sera que l'homme doit faire conclusion d'alliance avec le Créateur. De même qu'il a commencé maintenant dans le travail, et sûrement il a maintenant un aspect d'amour pour le Créateur. Sinon, qu'est-ce qui lui cause de prendre maintenant sur lui le joug de l'acceptation du royaume des cieux? Et de maintenant conclure une alliance avec le Créateur pour toujours. C'est-à-dire, même s'il viendra un temps où il ressentira que l'amour du Créateur se refroidit en lui, il se rappellera l'alliance qu'il a faite avec le Créateur. Cependant, dans le travail, il faut se rappeler que la notion de conclusion d'alliance entre le Créateur et l'homme, il se peut que l'amour puisse se refroidir seulement du côté de l'homme envers le Créateur. Mais qu'est-ce que cela signifie de dire que du côté du Créateur, l'amour se refroidirait? C'est-à-dire, puisque la conclusion de l'alliance s'applique aux deux, il s'ensuit qu'il peut y avoir une descente entre les deux dans la notion de conclusion d'alliance. Et qu'est-ce que cela signifie qu'il y ait des changements ou une descente dans le Créateur? Et mon père et maître de mémoire béni a dit que chez l'homme, le Créateur, que chez l'homme et le Créateur s'applique la notion de comme l'eau reflète le visage vers le visage, ainsi le cœur de l'homme envers l'homme. Et il a expliqué ce qui est écrit. Et maintenant, si j'ai trouvé grâce à tes yeux, fais-moi connaître, je t'en prie, tes voies, et je te connaîtrai afin que je trouve grâce à tes yeux. Il a demandé, d'où Moshe savait-il par le fait qu'il a dit, si j'ai trouvé grâce à tes yeux? Et il a répondu, étant donné qu'il est écrit avant cela, et tu as dit, je te connais par ton nom, et aussi tu as trouvé grâce à mes yeux. De là, Moshe savait qu'il avait trouvé grâce aux yeux du Créateur, étant donné que le Créateur a trouvé grâce aux yeux de Moshe, selon la règle de comme l'eau reflète le visage envers le visage, ainsi le cœur de l'homme envers l'homme. Et selon ce qui a été dit, il faut expliquer ce que l'on dit que l'amour se refroidit chez l'homme. Et l'homme ressent qu'il est dans un état de descente. C'est-à-dire qu'il n'a plus maintenant autant d'amour pour le Créateur comme il en avait au début de son travail. Cela provoque que l'homme ressent aussi que le Créateur ne l'aime pas. Il n'écoute pas sa prière, ce que l'homme demande au Créateur. Et cela provoque à l'homme une descente encore plus grande. Car l'homme reçoit des doutes au sujet de ce qui a été écrit, car tu entends la prière de toute bouche. Et alors il pense que le Créateur n'a aucun lien avec les créatures. Et cela lui provoque de grandes descentes, étant donné qu'il devient chaque fois plus faible dans l'aspect de croyance. Il s'ensuit que, bien qu'auprès du Créateur, il n'y ait pas lieu de dire de changement, cependant, l'homme du fait de, comme l'eau, le visage répond visage, ressent ainsi. Et cela, selon la règle que tous les changements que l'on apprend dans la spiritualité, tout est selon la mesure des receveurs. Et selon ce qui a été dit, nous comprendrons ce que nous avons demandé. Que signifie dans le travail ceux qui sont ici avec nous, se tenant aujourd'hui devant le Créateur? Que la conclusion d'alliance est que ce soit qu'ils se tiennent aujourd'hui devant le Créateur, c'est-à-dire au temps de l'association, mais il prend sur lui que même s'il viendra un temps de descente, appelé, et ceux qui ne sont pas ici avec nous aujourd'hui devant le Créateur notre Dieu, qu'il ne ressent pas qu'il se tient devant le Créateur notre Dieu, malgré tout, il prend sur lui au-dessus de la connaissance de ne prêter aucune attention à cette chose, mais qu'il se souviendra de la conclusion de l'alliance, que cela sera sans vaciller.
1: אם אין לו אמונה, אז הוא מרגיש שהשם לא אוהב אותו. זאת אומרת, אנחנו צריכים להגיע לזה שהשם תמיד אוהב, תמיד מיטיב. זה המטרה. נצליח.
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0: Son cours du 7 novembre 2002. On a entendu l'article « Qu'est-ce que conclure une alliance dans le travail ?» Tome 3, les degrés de l'échelle, livre de Varim, portion de Tsevim, page 227. Qu'est-ce que la conclusion d'alliance ? Quand est-ce qu'il faut faire une conclure une alliance ? Une alliance, ça s'appelle « À partir de maintenant, nous avons un lien ». Un bon lien, sous certaines conditions. S'il n'y a pas de conditions, alors à quoi sert une alliance? À quoi ça sert de faire un accord, oui? C'est-à-dire, du début des degrés, oui? Où on marche déjà sur l'échelle spirituelle, et jusqu'à la fin des degrés, jusqu'à ce qu'on parvienne à la fin de la correction, là où il n'y a aucune limitation. Tout le temps, à chaque degré et degré, il y a entre nous et le Créateur un accord. Il y a un accord seulement chaque fois sous une forme différente, dans une mesure différente et sous des conditions différentes. Du côté du Créateur, bon et bienfaisant, il n'y a aucune limitation. Et il accepte toute chose que l'homme voudra seulement en lien avec lui. Et les conditions, dans quelles conditions on fait l'accord? C'est l'homme qui présente au Créateur. Et il dit que voilà, je veux avoir un lien comme ça et comme ça entre nous. Pas plus. Et il comprend déjà qu'il peut tenir et que ce ne sera déjà pas moins que ce qu'il fixe.
1: Ça veut
0: dire que les conditions de l'homme, de l'accord dépend de l'homme, le désir d'un accord dépend de l'homme, tout dépend de l'homme. Du côté du Créateur, il est prêt à tout. Pourquoi est-ce qu'il faut un accord? Pourquoi est-ce que je dois signer quelque chose? Si je suis fort, alors je dirai, moi je décide, maintenant je pense que ce sera bien, et après je veux que ce soit mal. Qu'est-ce que ça me fait mal, hein? Moi, je veux, et c'est tout. Pourquoi est-ce que j'aurais besoin de toi? Pourquoi est-ce que j'ai besoin de signer un accord avec toi? Disons, si quelque chose est faible, je ne veux pas être d'accord. Je ferai toujours ce que je pense, ce qui me vient, et c'est tout. On fait un accord quand je dépends de lui. Il y a déjà des choses où lui dépend de moi, et il y en a où moi je dépends de lui. Alors on fait un accord. Ça veut dire que chacun cède à l'autre et chacun donne à l'autre. Ça veut dire qu'un accord, on le fait de la faiblesse. Quand est-ce que ça se maintient entre nous et le Créateur? Du côté du Créateur, il nous montre qu'il est très faible. Pourquoi? Il nous montre qu'il a besoin de notre amour, de notre attitude, de notre attention à 100%. La Shrina est en exil. Elle pleure parce qu'on ne fait pas attention à elle. Parce qu'on est coupé d'elle, c'est comme une mère.
1: Oui.
0: Elle est prête à tout lien avec son enfant. Enfant mauvais, enfant bon, peu importe. Par nature, elle a besoin de lui. Cette nature, le Créateur le fixe. Il est déjà fixé d'avance. Bon et bienfaisant vers les mauvais et les bons. Donc, de son côté, il est faible. Il a besoin d'un accord. Maintenant, la question est, à quel point est-ce que moi j'ai besoin d'un accord? Mon accord, peut-être que... Enfin, de l'autre côté, le Créateur pose une condition. Qu'un accord ne peut être que en cela qu'on est lié l'un à l'autre. C'est-à-dire que je ne peux pas venir et dire que tu m'aideras en tout, dans tout ce que je veux, sans lien avec toi. Ça veut dire que l'aide venant de lui doit dépendre du fait que je dépends et je suis lié à lui. Hein? Comme ça, mutuellement. C'est comme ça que c'est. C'est-à-dire que je ne peux pas venir et demander « tu m'aideras à voler, tu m'aideras à tuer » si c'est contre son désir. Hein? Si c'est contre sa nature, contre ce qu'il a posé comme lien entre nous. Ça veut dire que je suis prêt et je peux lui demander seulement les choses qui se trouvent chez moi et chez lui, de façon égale. Il en ressort que un homme demande toujours, peut demander, qu'un accord peut se maintenir, seulement dans le maintien d'un certain degré spirituel. Là, on se trouve dans le but de donner, déjà. Quand je suis parvenu à un certain lien dans le but de donner, moi envers lui et lui envers moi, et que dans quelque chose on s'aime l'un l'autre, dans quelque chose on craint l'un l'autre, dans quelque chose on est éloigné l'un l'autre, il y a des frontières, hein, et des limitations. Mais en cela, je veux me maintenir dans ce degré. Je comprends qu'il peut y avoir moins que cela, qu'il peut y avoir pire que cela. Alors, pour les moments où il peut arriver que les relations sont intérieures, que pour toutes sortes de raisons, j'écris un accord. Maintenant, je n'ai soi-disant pas besoin d'un accord. On est arrivé à une certaine compréhension mutuelle, à une reconnaissance qu'on se comprend, il y a un certain lien entre nous, et maintenant on comprend que ce lien, ça vaut la peine pour nous de le garder. Mais je comprends qu'il peut venir à un certain moment où, à cause de toutes sortes de confusions, de raisons qui ne sont pas justifiées, hein, pas justifiées, viendra le temps où je voudrais violer l'accord. Si ce sont des raisons justifiées, alors bon, certainement que l'accord est annulé, c'est tout. Voilà, c'est peut-être à un autre degré, dans un autre état, qui sait quoi. Mais si je sais que, et si je reconnais que je suis parvenu à la reconnaissance que violer cet accord vers quelque chose de pire dans le lien entre nous, c'est la pire chose qui puisse être, quelles que soient les conditions qui viendront, peu importe lesquelles, pire que la mort.
3: Oui?
0: Malgré tout, je ne veux pas violer l'accord, et alors je conclue une alliance. Et alors je dis que je demande, viens, gardons avec toi nos relations, peu importe ce qui sera, quelles perturbations viendront de l'extérieur pour nous deux, que l'état comme maintenant soit gardé, ce qu'on appelle comme un état constant, que moins que cela, ça ne peut pas être. Ça veut dire, encore une fois, je répète, ça peut être à condition que je reconnaisse qu'un état inférieur à maintenant est pire que tout autre état possible et qu'il n'y a jamais de raison justifiée qui puisse vraiment me dire qu'il vaut la peine de violer l'accord. Ça veut dire que je me trouve à un certain degré spirituel.
3: Ouais.
0: Et alors je vérifie jusqu'à sa fin, jusqu'à son terme. Et je dis qu'un degré inférieur à cela, c'est la pire chose. Et alors, dans le degré où je suis, je veux, en plus de l'accord, conclure une alliance. Un accord, je l'écris pour maintenant. Une alliance, ça s'appelle pour toujours. Qu'on promet l'un à l'autre, qu'on se tiendra l'un à l'autre au niveau comme maintenant. Et alors, vraiment, on va vérifier, on va se vérifier. Et on se vérifie dans toutes sortes d'états qui peuvent venir selon notre degré, évidemment, pas selon quelque chose de plus élevé. Voilà, comme ça, selon notre degré. Et on voit que cet accord est un accord censé. Comment dire? Bitsua. Non, pas bitsua. Mimouche, bon, réalisable. Réalisation. Barkaema, durable. Durable. Bon, ok. Voilà. Voilà. Quand on a vérifié ça, et que, qu'on l'a fait, et que tout va bien, et que dans toute la profondeur du degré, ça est gardé, alors on peut avancer dans les relations entre nous. Et vient le degré suivant, et en lui aussi, il y a toutes sortes de nouvelles conditions que l'on acquiert. Tout d'abord, on ressent qu'on se déteste l'un l'autre, c'est la ligne droite, c'est la ligne gauche, qu'il y a dans la créature. Ensuite, on commence à se lier l'un l'autre, c'est déjà la ligne gauche qui reçoit les qualités de la créature et devient un moyen de la ligne médiane déjà vers la compréhension dans les bouddhas qui a, vers la reconnaissance, dans le lien entre nous, ça s'appelle continuer d'accord. On veut que ce degré reste pour toujours au moins lui, hein, comme ça, un état permanent qui ne peut être moins que cela, voilà, un état sans interruption. Alors, en plus de l'accord, il y conclut aussi une alliance. Et ainsi de suite. C'est-à-dire que ces états se maintiennent chaque fois à chaque degré et degré, et ils sont absolument. C'est ce qu'il dit, qu'est-ce que la conclusion d'alliance dans le travail? C'est vraiment une action comme ça dans laquelle on. Dans laquelle on doit ainsi, pour ainsi dire, buter dans chaque fixation de notre relation avec le Créateur. C'est ce que nous a demandé Victor de Gnalaviv. Qu'est-ce que ça veut dire de conclure une alliance avec le Créateur?

0: Ken.
1: Oui. Il y a une question, comment relier cet article à celui qui s'occupe de la Kabbale avant le Marsom? C'est aussi quelqu'un de l'Ode.
0: Oui.
1: Mais donc, même avant le Marsom, on dit qu'avant le Marsom et après le Marsom, on a essentiellement les mêmes états. On ne ressent pas encore... Une partie d'entre nous ne ressent pas encore ça. Une partie d'entre nous ressent déjà qu'il y a en elle toutes sortes de changements, et selon les articles qu'on lit, on peut, d'une certaine manière, trouver en nous, à l'intérieur de nous, ces mêmes discernements, seulement pas encore sous une forme claire, comme ça existe réellement après le Marsom. Ça, on ne le sait pas. Mais alors, on ne sait pas. On ne connaît pas sous une forme claire. On n'a rien à les comparer. Mais malgré tout, croyez que même avant le Marsom, tous ces discernements existent en nous seulement sous une forme appelée dissimulation simple. Ça veut dire que même pas sous une, c'est pas sous une forme claire réelle avec laquelle je peux travailler, mais malgré tout, ça existe. Tout le discernement existe, même avant le Marsom, et nous pouvons, d'une certaine manière, nous les représenter intérieurement, les ressentir. C'est comme ça, imaginaire, bien sûr, et on, ce n'est pas la chose réelle, mais c'est comme deux petits enfants qui jouent avec des jouets, avec des poupées, avec des voitures, qui font la guerre, qui font toutes sortes de choses. C'est ce qui nous arrive dans notre vie ordinaire, à nous, les adultes. Alors, c'est la même chose. Voilà, comme au sud du Marsom, ce sont déjà les vraies vies, et chez nous, c'est un jardin d'enfants. Voilà. C'est une expression comme ça, que le jeu est une chose sérieuse. C'est vraiment une chose sérieuse, parce que ça construit l'homme. Alors, pour ce qu'il demande à comment se relier à nous, nous qui sommes avant le Marsom, le relier, c'est très simple. On doit trouver ces choses aussi en nous, et elles existent, et absolument chercher en nous tout ce discernement, que maintenant je me trouve dans certaines conditions avec le Créateur, et que mon état maintenant, il est, disons, un bon état, dans quelque chose, hein, peut-être pas à 100%, disons que ce soit bien dans ceci, dans ce ça, dans toutes sortes de manières de mon lien avec le Créateur, qu'il soit aussi grand à mes yeux, et que je le craigne aussi, que je le remercie aussi, et que je suis prêt à lui donner, et que j'ai aussi besoin qu'il me donne, etc. Pas toutes sortes de choses, mais même dans quelque chose de précis, même dans un seul canal. Pas parmi beaucoup de canaux comme ça, parmi les 620 canaux dans lesquels je suis lié avec lui, dans chaque organe de mon âme. Mais comme ça, juste un seul canal. Maintenant, je le ressens, mais je me sens bien avec lui. Un bon lien comme ça. Envers ce lien, je peux dire que maintenant, je veux conclure une alliance, que cette chose reste pour toujours, pas moins que cela, et je lui demande qu'il m'aide à garder cela, qu'il me le garde, et même si je suis dans les états les plus mauvais, qu'il me rappelle ce lien actuel et qu'il me renouvelle tout le temps. Et maintenant, je fais ça pour l'avenir. Maintenant, la question, c'est comment est-ce que c'est possible de garder ça pour l'avenir? Est-ce que je peux me garantir pour l'avenir? Non, évidemment pas. Mais ce désir que j'ai de me garantir pour l'avenir, ça me donne déjà un prochain cli, ou ce cli que je fais entrer, pour ainsi dire, comme man dans le Créateur, dans un degré plus élevé, et lui me le garde, et ce cli, et lui me le garde et me prépare le remplissage pour ce cli, et déjà de là, cela est gardé. Maintenant, quelles sont malgré tout les conditions?
0: Il doit y
1: avoir une conclusion d'alliance entre nous. Ça veut dire dans quelles conditions je signe une alliance où je suis vraiment d'accord avec cela. C'est-à-dire, qu'est-ce que je dois juste dire oralement, comme ça, blablabla, garde-moi ça, que ce soit bien comme ça, que ce soit pas comme ça. En fait, en quoi consiste ma signature, hein? Qu'est-ce que je dois faire maintenant pour obliger le Créateur à garder pour moi la relation entre nous? Parce que de son côté, il garde. Il se rapporte toujours bien envers moi. Comment me garder pour que moi, je me rapporte toujours bien envers lui? Comme maintenant, dans un certain canal, parmi nos canaux. Hein? Comment est-ce qu'on peut faire ça? Alors, encore une fois, pour faire quelque chose, c'est seulement dans l'élévation du man. C'est pour un manque pour l'avenir que j'ai très peur. Hein? Écoutez, j'ai très peur que dans l'avenir, je puisse me détériorer. D'où puisse venir cette peur? Comme d'habitude, on va en arrière. Et quel cri doit venir de cette peur? Ça veut dire que je suis tombé beaucoup de fois et j'ai vu à quel point est-ce que je souffre, à quel point est-ce que c'est mauvais pour moi d'être coupé de lui, de m'être détaché de lui. Alors maintenant, déjà, cette peur et cette souffrance m'ont construit la préparation au man pour élever une prière, une telle demande que seulement ne fait pas, ne fais pas en sorte que je me sépare de toi, voilà, comme ça, comme on dit, ne me rejette pas devant toi et ne me retire pas ton esprit de sainteté. Voilà. Si vraiment j'ai cette préparation des souffrances précédentes, alors mon man, c'est un man correct, et il se peut que je souffre simplement de blabla, il se peut que je pleure comme un petit enfant, mais ça doit être une demande absolument adulte, par laquelle je signe l'alliance, la signature, il y a encore beaucoup de conditions en elle. Et alors, c'est pas simple, hein. Vous savez, c'est même dans notre monde, on arrive à un accord. Si après qu'on s'est donné des coups l'un à l'autre, et qu'on est entré dans tous les états pour détruire l'autre, l'effacer comme ça, après cela, faire faute de choix par l'intermédiaire de certains tiers, on commence à rapporter, je sais commencer à arriver quelque chose, tout ça, on se fait d'abord en secret pour que n'interviennent pas toutes sortes de perturbations extérieures qui pourraient faire qu'il n'y ait pas d'accord entre nous. Alors on fait ça en secret, ça s'appelle chez nous dans la simulation, qu'un homme ne sait même pas qu'il est prêt à cela pour cet accord et qu'il avance encore dans l'obscurité comme ça, jusqu'à ce qu'il vraiment se forme en lui et se cristallise en lui la décision que je suis obligé, qu'il n'y ait pas de choix. Et alors il vient en demande à l'autre côté. Donc en bref, c'est vraiment un long chemin. C'est-à-dire qu'il faut prendre toute la souffrance précédente, la rassembler, ne pas la perdre, et on sait que toujours les degrés précédents disparaissent et se perdent en nous. Et si on n'est pas encore parvenu à leur discernement final, seul le discernement final qui est inscrit dans la Malchut, de chaque état à état, lui seul se maintient. Et il reste et il est gardé. Tous les autres discernements s'effacent parce qu'ils sont pas encore finaux, parce qu'ils ne sont pas encore achevés. Et c'est pourquoi on doit encore et encore et encore ajouter dans le travail jusqu'à ce qu'on termine tous les discernements. Et nous les avons terminés, nous avons le discernement final, et donc je suis capable de ne rien faire, mais l'accord est seulement la meilleure chose, comme ça. Et dans notre monde, on arrive à un accord faute de choix, mais avec le Créateur, on doit parvenir à un accord où ce n'est pas faute de choix que je signe un accord, mais où il n'y a pas d'état meilleur que celui-ci, quoi qu'il arrive. Que tu me donnes ce que tu veux à la place de cet accord, je n'accepte de recevoir aucun autre état. Et alors, on arrive à un accord. Voilà. Alors, ces états, comme, encore une fois, comme il demande, ces états, ils sont... Il se trouve aussi en nous. Comment relier la conclusion d'alliance avec le groupe? C'est quelqu'un de Moscou. La conclusion de l'alliance avec le groupe, comment est-ce qu'on le fait? Dans le groupe, on a en général de très bonnes conditions pour ça. Parce que dans le groupe, on peut aussi tout d'abord faire attention l'un à l'autre. Et l'un pour l'autre garder l'alliance. Qu'on existe dans le groupe afin de parvenir au lien avec le Créateur. Maintenant, est-ce que c'est bien? Est-ce que ça ne me coupe pas du Créateur, du fait que je m'occupe du groupe et des amis et de l'alliance entre nous? Si c'est une alliance qui vient dans le lien de notre alliance avec le Créateur, alors elle se maintiendra aussi dans le groupe, elle se maintiendra avec le Créateur, et ça soutiendra l'un l'autre. Mais si notre alliance en groupe n'est pas en lien avec le Créateur, comme il dit que la Russie, comme ça, a fait un grand tort, voilà, qu'ils ont voulu ce lien entre nous par une alliance, être bons l'un envers l'autre dans l'amour et tout, mais sans aucun lien avec le Créateur, alors ils se sont détruits. Ça veut dire que cette alliance ne peut pas se maintenir du fait de cela. C'est pourquoi on doit aussi prendre ça en compte. Mais si on fait ça, qu'on fait du bien de l'un à l'autre, qu'on veut une alliance entre nous qui nous renforce envers le Créateur, qui est le but de l'alliance entre nous, alors ça peut se maintenir. Et alors, c'est une force immense, sans pareil pour avancer. Belle question. Donc, on apprend que l'homme vit dans le présent. Et qu'avoir peur de l'avenir, c'est moins que la croyance dans le Créateur. Qu'est-ce que c'est que la croyance dans le Créateur? Donc cette alliance-là, où je lui demande qu'il me garde de tous les moments les plus mauvais qui viendront, du fait que j'ai vérifié, autrement ce ne sera pas une bonne demande. Après que j'ai vérifié que cet état est le meilleur état de tous les états que j'ai eu jusqu'ici, et que je veux au moins rester à sa hauteur, ça s'appelle que je signe pour l'avenir. Une alliance, on ne la signe pas pour aujourd'hui, on la signe pour l'avenir, pour que viennent des temps plus mauvais. Hein? Et la croyance en le Créateur, c'est précisément en cela que lui gardera l'alliance, que je le crois capable de garder l'alliance. Ça veut dire que j'ai ici, dans cette alliance, également la reconnaissance de sa capacité, de son bon désir, de sa croyance en moi, de sa fidélité envers moi. Et tout ça, ça s'appelle la croyance. La croyance, ça s'appelle le ressenti du Créateur. Ça veut dire dans la mesure où je le ressens comme grand, comme fidèle, comme aimant, comme bon et bienfaisant. Dans cette mesure, je vais me lier avec lui par une alliance pour l'avenir. Et je me remets en cela à lui, pas seulement pour maintenant, mais également pour l'avenir. Et je dis en effet, tu nous garderas, tu me remets entre tes mains, et ça s'appelle vraiment croyance complète. Et là, le résultat de la croyance appelée croyance ordinaire, où je le ressens comme grand, éternel et comme bon et faisant envers moi.
0: Ken, vous cachez la question.
1: Oui, s'il vous plaît, des questions.
0: Ken.
1: Oui. Question. Comment est-ce qu'on sait que le Créateur a reçu notre engagement, et aussi comment est-ce qu'on sait que le Créateur s'est engagé envers nous? Je demande, quand on fait une action dans ce monde-ci, entre deux personnes, on amène un avocat, et on voit qui signe et tout. Alors, au moment où on conclut une alliance avec le Créateur s'engagera envers nous, il a reçu aussi cet engagement? Le Rav. Avant qu'on ne soit dans le monde spirituel, on ne peut pas déterminer l'état où le Créateur est bon et bienfaisant, et où il nous attend, et où il le veut, etc. Donc en bref, avant qu'on parvienne à le ressentir comme un partenaire, alors on n'a rien signé une alliance, et c'est clair. Hein, ça veut dire que connaître le Créateur, ton Dieu, et serre-le, c'est la première condition. Ça ne peut pas être moins que cela. Et encore une fois, je le dis, quelle est la différence entre toutes sortes de ces relations et une alliance? Mais en fait, une alliance, je la fais pour l'avenir, pas pour maintenant. Et tout le degré de maintenant, jusqu'à toute sa profondeur, à l'intérieur de mon kli, et dans son désir, dans l'état présent, si elle met, et dans son désir, dans l'état présent, ça m'éclaire. Les kelim, les lumières, toutes les circonstances de cela, toutes ces choses, je les ai vérifiées, je les ai vues, je les ai atteintes et comprises, et ça se trouve chez moi maintenant comme une base pour fixer quelque chose pour l'avenir. Sans ça, je ne peux pas. Il n'y a pas de condition pour l'alliance. Sans ça, je ne peux pas être sérieux quand je m'approche de lui. Et que je dis, tu sais, garde-moi, comment est-ce que je peux dire ça? Je dois d'abord, pour toutes les choses que j'ai maintenant, être sûr que c'est ainsi, hein? Tu comprends? Ça peut pas être chez nous. Tu vois bien comment est-ce qu'ils sont les accords chez nous. Question. Qu'est-ce que cet état dont tu parles, qui est le meilleur état qui puisse être dans ce même état où on ne veut en aucune façon moins que cela? Le meilleur état qui puisse être dans le même degré où je me trouve, peut-être que l'état maintenant auquel je suis arrivé avec le Créateur, je veux qu'il n'y ait pas moins que lui, que ce soit un état permanent. Qu'est-ce que moins que lui? Moins que lui, c'est que je demande Katnout qu'au moins ça soit. Gadlout, ça viendra. Mais je me soucie toujours de la Katnout, de rester au moins dans ce degré. Un état constant, comme ça. C'est comme Atilut, hein, disons. Voilà. On apprend ça de lui des qualités, comme ça, un état constant. Il monte et descend, mais dans la montée et dans la descente, il descend jusqu'à son état constant et pas moins. Question. Mais il y a comme un ressenti, comme si, même à chaque degré spirituel, tout le temps, plus une alliance, et encore des alliances, encore, à chaque degré, il y a une alliance et il y a encore beaucoup d'alliances dans toutes sortes de canaux. Je l'ai dit. Et j'étais maintenant ressenti comme grand. J'ai vérifié ça, je l'ai vu, je l'ai absorbé. Je veux que ça reste. Que ce discernement reste chez moi pour toujours. Et pas moins que ça. Donc ne me retire pas ça, ne me retire pas la connaissance du grand et du redoutable. Voilà. Comme ça, reste que vous ratez faire, peu importe comment on va appeler ça. Qu'on l'appelle ça dans notre mot aussi, dans nos ressentis ou non. Mais ça, je veux que ça reste. Ça veut dire que la fixation de chaque discernement, la permanence de chaque discernement que j'atteins dans le Créateur, que je signe, que moi, après que je vérifie, encore une fois, c'est un travail à l'intérieur de son discernement. Mais après que j'ai discerné et vérifié toutes les causes, toutes les capacités et tous les liens entre moi et lui à l'intérieur de son discernement, alors je lui demande de rester au moins en cela. Donc c'est une conséquence, un résultat. Qu'est-ce que ça veut dire signer une alliance? Est-ce que signer ou ne pas signer? Est-ce que je me rappelle que bientôt nous devons signer une alliance qu'on m'y amène avec les deux mains? C'est plutôt qu'en fait, je vérifie toutes les choses. Par la nature des choses, tout se déroule ainsi. Jusqu'à ce que j'arrive à un état appelé conclusion d'une alliance. C'est pas que voilà, je me rappelle d'après les livres ou d'après comme ça mon intellect. Une fois, j'ai entendu le premier matin qu'il faut faire comme ça. Mais dans la spiritualité, tout s'enchaîne. Ce qui précède, ce qui suit, cause et conséquence. Alors, j'arrive à un état parmi les états, appelé conclusion d'une alliance. Ah, donc, après que j'ai vérifié toutes les choses, après que j'ai vu qu'il ne peut pas y avoir mieux que cela, après que j'ai peur qu'il puisse y avoir pire que cela, alors j'arrive à l'état où je lui demande qu'il me garde ça pour l'avenir. Alors, ce sera la conclusion d'alliance. Question. Non, mais ma question c'est, est-ce qu'il peut pas, disons, comme tu disais avant, qu'un homme signe une alliance, ne me retire pas ça, que je t'ai révélé comme redoutable, et après une semaine ou deux, il révèle une profondeur encore plus grande? Le Rav. Que le Créateur te révèle une profondeur encore plus grande après une semaine, deux semaines, moi je dirais que ce soit dans une seconde. Même pas deux secondes, comme ça. Hein? Alors t'es dans notre état. C'est dans la spiritualité qu'il n'y a pas de différence entre dans une seconde et dans son temps. Si c'est l'état suivant, c'est l'état suivant. Alors, en lui se passe les mêmes choses, de 0 à 100%, que ce qui s'est passé dans le degré précédent. Et si seulement cette chose arrivée pour l'instant suivant, et pas dans son temps, puisse cela arriver, car la différence corporelle entre les deux, en année dans la spiritualité, c'est 0. Tu comprends? Alors à quoi bon vivre simplement ici ces 100 années pour venir à l'état spirituel? Mais est-ce que dans l'instant suivant... Parviens-y dans l'instant suivant. Encore des questions ? Question. Alors chez nous, pour maintenir l'accord de l'alliance dans la langue des Sfirot, l'accord peut être que c'est un massar et l'alliance, ça peut être une cloison qui sépare de degré en degré ? Le Rav, tu demandes comme ça. Raconte-nous, s'il te plaît, l'alliance dans les Sfirot, les Ivugim, les lumières qui rentrent, qui sortent. Qu'est-ce qui se passe ici? Moi, je dirais que l'alliance, c'est la condition finale dans chaque degré que seulement après cette condition, tu rentres en lien avec le Créateur pour un Zivug de Haka. Ça ne peut pas être. C'est comme tu dis que c'est peut-être pas très beau à dire, mais le Rebbe a dit ça. Parce que c'est un exemple très évident à nos yeux, le Rabash. Dans notre monde, comme ça, tu dis, disons à ta femme, je t'aime jusqu'à la fin de la vie. Et c'est juste que 5 minutes par jour, comme ça, j'ai une interruption avec toi. Comme ça. Ça ne s'appelle pas une alliance, n'est-ce pas? Ça efface tout le lien. Même si c'est 5 minutes sur 100 ans, si tu dis maintenant, à l'avance, qu'une telle chose peut arriver de ton côté, alors ni 100 ans, ni pour toujours, ça ne vaut rien du tout. Ça n'appartient pas, hein? Donc ça veut dire qu'en fait, un zivouk de Haka, le lien avec le Créateur, même dans ce monde-ci, la plus forte raison avec le Créateur, il doit être de ton côté spirituel. Spirituel, ça veut dire éternel, qui se maintienne pour toujours et qui ne peut jamais être moins que cela vient de ton côté. Donc ça veut dire qu'en fait, conclure une alliance, c'est une condition sans laquelle il n'y a pas de zivug de Haka. Sans elle, tu n'entres pas en lien avec le Créateur, dans le zivug, dans l'union. Tu comprends? C'est seulement après ça qu'on fait un zivug de Haka. Question. C'est une condition de l'intention? Le Rav, c'est ta condition intérieure, ou alors, si tu es prêt à cela, alors tu t'approches du zivouk de Haka et il se maintient. Il existe. Avant ça, il n'existait pas. C'est très simple. Parce que le Créateur et la spiritualité en général, hein, chaque degré dans la spiritualité, c'est un degré qui se maintient à l'infini, dans sa petite mesure. Hein. Après ça, tous ces degrés à la fin de correction se rassemblent ensemble, et on a le Ein Sof général, l'infini général. Mais chaque degré est infini, ça veut dire que c'est une partie de l'infini. De Ein Sof, dans une certaine mesure, comme ça. Donc, c'est pour ça qu'une conclusion d'alliance, conclusion, hein, on conclut à chaque degré, et sans alliance, il n'y a pas de lien. Ça veut dire qu'il n'y a pas de zivug de Haka. Ça veut dire que il n'y a pas d'atteinte du degré lui-même. En fait, c'est la dernière correction dans le degré avant le zivug de Haka, la dernière correction sur le cli. Question. C'est ce qu'on appelle jusqu'à ce que celui qui connaît tous les mystères témoigne. C'est la même chose, le Rav. Jusqu'à ce que celui qui connaît tous les mystères témoigne de lui qui ne retournera plus à sa sottise. Exact, hein, exact.
0: Non.
1: Oui. Question. Quand est-ce qu'une alliance se maintient de manière absolue? Par exemple, si le Rav et le groupe, quand tu dis ça comme ça, le Rav, bon, une alliance, regarde comment est-ce qu'on fait une alliance dans notre monde. Il y a une alliance entre de grandes personnes, et d'où est-ce que ça commence? C'est du fait que... C'est des soucis, quoi. Si tu es comme un bébé qui se remet entre les mains du supérieur, hein, entre Abaveima, entre le père et la mère, ça s'appelle, qui peuvent faire n'importe quoi avec toi, ce qu'ils veulent, dans ta reconnaissance, dans ton attente complète, vraiment dans le don de l'âme envers eux, ton don ou don de l'âme, c'est la même chose, hein, parce que qu'est-ce que tu leur donnes? C'est ton âme. Donc, dans le don de l'âme, ton cli à eux, pour qu'ils fassent toute correction nécessaire à l'avancement, peu importe laquelle, tu es prêt à cela, et alors, sous cette condition, ils commencent à faire une alliance. Une circoncision, hein, Brit Mila. comme alliance, brit. C'est le début. Et après, il y a un développement où tu parviens à faire toi-même une alliance avec le Créateur. Et après, où toi aussi tu es grand, tu fais une alliance pour un degré plus petit. Bon, ça sert à rien de s'embrouiller. Question. Mais la question c'est, entre le Rav et le groupe, qu'aujourd'hui tu dis que soyez comme ceci, alors moi, le Rav, je suis avec vous. Ne soyez pas comme ceci, je n'ai pas besoin de toi, je m'en vais. Ça veut dire quoi? C'est quoi la base de l'alliance? Le Rav. Dans le lien entre nous, parce que le Rav et le groupe, ce sont deux degrés, le Rav, c'est un degré plus élevé, et le groupe, c'est en dessous de lui. Alors, l'alliance peut être aussi sous des conditions dont on comprend qu'elles sont mutuelles. Il se peut que certainement on ne se tient pas encore dans certaines conditions l'un avec l'autre, mais dans ce où on se trouve, en cela, on veut garder cet état, qu'il ne soit pas moins que cela. Et voilà. Question. Mais c'est une alliance absolue? Le Rav. Une alliance absolue ne peut pas être entre nous. On se trouve dans des qualités non corrigées, ni toi ni moi. Même si disons, je suis Rav et toi t'es étudiant. Où je suis le Rav et vous le groupe. Moi aussi, je change tout le temps. Et bon, pourquoi est-ce que je dis « disons » Parce qu'en fait, je veux qu'en fin de compte, vous vous tourniez vers le Créateur avec l'Alliance, hein, pas avec moi. Donc, il en ressort que je change tout le temps et vous changez tout le temps. Alors, on a besoin d'être, selon ce qu'on veut être lié au Créateur, vous aussi et moi aussi, lié à lui. Lui, c'est l'étalon, c'est lui le standard. Comme ça. Dans ce qu'il y a chez moi de semblable à lui, et dans ce qu'il y a chez vous de semblable à lui, en cela, on veut qu'il y ait un lien entre nous. C'est comme entre les peuples, comme ça, en Russie, qui n'ont pas fait ça envers le Créateur. Ils auraient dû choisir que tous les États chez nous ne se maintiennent que s'il y a un Créateur entre nous, seulement si cela nous amène au lien avec lui. Et s'il disparaît du lien entre nous, de l'alliance entre nous. Alors l'alliance ne se maintient pas. C'est la seule et unique action dans l'alliance. Où l'alliance se maintiendra. Il n'y a pas d'autres conditions. Voilà. Même chose entre nous. Le lien entre nous ne peut être que sous la condition où on est un but. Ce qui est de parvenir au lien avec lui uniquement. S'il disparaît du lien entre nous, et qu'on est éloigné, et il n'y a rien entre nous, on veut que ce soit ainsi, qu'il ne reste aucun lien entre nous pour quelconque autre raison que, qu'il ne soit lié au but, qu'il ne soit pas lié au but. Ça veut dire la présence du Créateur dans l'alliance entre nous, c'est elle qui est la première et la dernière condition, pas plus et pas moins. Et il faut rien d'autre. Voilà. Et s'il y a d'autres conditions de le lien entre un étudiant et un rave, alors c'est pas un lien pur. Et ça, on doit le garder, et du côté du rave, et du côté de l'étudiant. Sinon, c'est dommage pour l'effort, comme ça. Si, c'est pas en cela. Oui. Question. Il pose ici une question, comment se fait-il qu'il faille conclure une alliance avec le Créateur? Est-ce que le Créateur peut aimer moins ou changer? J'ai pas bien compris sa réponse en fait. Peu importe, revois ça à la maison, tu comprendras. Encore, oui. Question. Après l'adhésion, vient la séparation? Après l'adhésion de l'état actuel, vient un nouvel état. Nouvel état vient au-dessus de l'état précédent, où les données changent. Et où les conditions brutes. Ça veut dire qu'en fait, auparavant, ce n'est pas qu'on ne les a pas pris en compte ou qu'on a pris en compte ou qu'on ne savait pas. Oui, on savait, Mais c'est un état complètement, complètement nouveau. En quoi? C'est le nouvel état, ce n'est que moi, c'est que moi, ce n'est pas moi. Et toi, ce n'est pas toi. Mais tous les deux, c'est quelque chose de complètement différent. Au degré suivant, moi je suis quelque chose de nouveau, et toi t'es quelque chose d'autre aussi, et le créateur c'est notre créateur, et la créature c'est une autre créature. Et les conditions, certainement, sont autres. Et tout est nouveau. Qu'est-ce qui reste de l'état précédent? C'est seulement une cause pour l'état suivant. Seulement une cause pour que l'état suivant arrive. Et dans l'état suivant, tout est à nouveau. De 0 à 100%. Et donc, tout le degré est nouveau. Et alors, ce n'est pas que je disais violer l'alliance précédente, mais on commence simplement à partir de zéro, où le précédent entre comme condition pour que maintenant m'arrive l'état suivant. Mais l'état suivant peut être très mauvais, certainement pire, dans sa négation que l'état précédent, oui. Mais ça n'entre pas comme violation de l'accord précédent. Non. Simplement, comment dire? Je ne peux pas encore expliquer ça. Au-dessus de l'accord précédent, tu entres maintenant même dans les clipotes et tu ressens en toi des désirs terribles envers le Créateur, que tu veux le dominer, l'effacer et te révolter contre lui. Mais c'est précisément parce que tu as acquis l'accord précédent et par l'écart entre eux. Bon, vous me donnez pas assez de discernement pour que je puisse parler. Je peux pas encore dire. Dans 6 mois, 1 an, ça dépend de vous. J'aurais pas de clarification. Ça sert à rien de sortir des mots comme ça. Tu vois, en fait, sur l'alliance, relativement, on a déjà clarifié quelque chose. Et sur ça, je peux pas encore expliquer comment le petit degré travaille dans le grand degré sous la forme de la négation. Il n'y a pas de mots. Bon. Oui. Question. Qu'est-ce qui relie tout au moment du... On n'a pas entendu.
0: Aïm zivouk de aka, c'est...
1: Il y a une question. Est-ce que le zivouk de Haka est un état où l'on se tient contre le Créateur? Que Dieu nous en garde. Le zivouk de Haka, c'est contre le Créateur? Le zivouk de Haka, comme j'ai dit, c'est après qu'on conclut une alliance. Donc c'est pas contre le Créateur, c'est contre ma propre nature. Avec qui est-ce que je me trouve dans la frappe? Je suis dans la frappe avec mon désir de recevoir à moi. Et alors, j'entre en lien avec lui et avec le Créateur. Pourquoi est-ce que je frappe la lumière supérieure? Je frappe la lumière supérieure qui veut faire irruption à l'intérieur de mes limites, à l'intérieur de mon grand désir de recevoir, qui veut, pour ainsi dire, entrer en moi, à l'intérieur de moi, sans aucune condition, même dans le but de recevoir. Disons, c'est en fait, je suis dans la frappe. Ça veut dire que je suis dans la frappe contre mon intention, afin de recevoir, contre mon intention, dans le but de recevoir, qui se trouve à l'intérieur. Alors, je fais un zivouk par mon intention dans le but de donner. Et je ne frappe pas la lumière supérieure. La lumière, je ne peux pas absolument la frapper. Je peux porter seulement un coup envers moi-même.
0: « Si
1: on dit que l'alliance est seulement à la fin du degré, mais qu'un homme ne sait pas où est la fin du degré. Alors justement, c'est comme j'ai dit. Évidemment que l'homme ne sait pas il est où la fin du degré. Mais peu importe, qu'il le sache ou qu'il ne sache pas, toute la cause et la conséquence, en fin de compte, l'amèneront à un état qui s'appelle la signature d'une alliance, la signature d'un accord. Il n'a pas besoin de savoir à l'avance que dans deux états, dans combien d'états, je ne sais pas moi, je m'approche pour signer l'alliance, pour conclure l'alliance. Il ne le sait pas. Et on va pas dans la spiritualité en sachant d'avance tous les degrés. Mais un état engendre un état.

0: Un endroit, ça veut dire de qualité, jusqu'à ce que toutes nos surfaces entrent à l'intérieur de cette surface et qu'on soit en cela adhéré. Qu'est-ce qu'il y a donc de semblable au Créateur chez nous pour qu'on conclue une alliance avec lui? Il peut y avoir une, la chose qui est commune avec le Créateur, c'est le don mutuel. Il n'y a rien d'autre. De ce côté, c'est seulement le don. Alors, d'un autre côté aussi, là où il y aura un don de nous envers lui, alors c'est, il y aura un, ce sera ainsi. Bon.
1: Ken.
0: Oui. L'étudiant. Est-ce qu'il est possible de dire qu'après chaque état de conclusion d'alliance, il y a un désir de violer l'alliance? Le Rav. Après la conclusion d'une alliance, il ne peut pas y avoir de désir de violer l'alliance. Cet état est déjà gardé pour toujours. Parce que si c'est vraiment la conclusion d'une alliance, dans la spiritualité, toute chose qui se maintient déjà pour la suite. Le Créateur la garde. Ça veut dire que la lumière supérieure se trouve déjà dans ce degré et le maintient. Il ne peut jamais y avoir quelque chose moins que cela. C'est comme on dit qu'on élève dans le sacré et on ne descend pas dans le sacré. Ça veut dire que ça ne peut pas exister. Mais la violation peut être comme une violation apparente, où tu tombes encore plus profondément dans le degré suivant vers lequel tu montes. Vers la gauche, tu tombes plus profondément qu'auparavant, mais ça ne s'appelle pas une violation. Et encore une fois, je le dis, vous n'êtes pas prêts à cela. J'ai pas de mots pour expliquer ça. Vraiment, je sens que les mots disparaissent et qu'il manque un clic de réception. Parce que malgré tout, je parle selon le manque que je ressens. Bon. Alors allons vers. Partageons en atelier qu'est-ce qu'on a reçu du cours et qu'est-ce qu'on peut en prendre avec nous et réaliser dans la préparation au congrès régional. J'ai entendu que on fait une alliance entre nous pour renforcer l'alliance entre nous, et donc ça peut exister, et c'est une force sublime qui... Donc on va essayer de faire du bien l'un à l'autre pour atteindre ce but très saint et très secret, pour être très à lui. Oui, je
2: ne
0: sais même pas où entrer dans ce cours. J'ai entendu que la peur de ne pas recevoir, c'est comme ça un manque de croyance, mais ça te prépare à la prière. Donc plus on ressent de manque dans la connexion, un congrès pas important, toutes sortes de choses qui nous descendent, etc. Il faut se rappeler que c'est une préparation à la prière. Si elle a la peur, c'est bien, ça doit simplement être dirigé vers le Créateur et qu'on ne soit pas dans la connexion. Le Créateur a dit qu'au final, on peut faire un niveau de Haka que sur mon intention de recevoir. C'est seulement sur ça qu'on fait un niveau de Haka. On peut commencer à travailler contre nos propres forces après l'alliance. C'est ce qu'on reçoit des amis. Et c'est ce qu'on veut faire comme ça. On veut donner des forces l'un à l'autre. Pour travailler contre notre désir de recevoir, l'intention de le but de recevoir.
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0: La notion de peur qu'il a, c'est pour qu'on ne tombe pas, de cette alliance mutuelle, ou de toutes les peurs qu'on a, de toutes nos expériences comme ça, où on travaille sur ce lien, c'est que ce soit en fait la chose qui nous maintienne. Que de cela, on arrive justement à... Ah, t'es correct. Oui, justement, il y avait beaucoup de choses. Et le Rav a dit que dans le lien entre nous, il ne peut y avoir une alliance qu'en lien avec lui. Si lui disparaît notre lien, alors on ne peut pas avoir d'alliance. Et c'est comme ça qu'on veut que ce soit. Qu'il n'y ait pas une alliance qui ne soit pas connectée à lui comme but. C'est-à-dire que sa présence, c'est la condition première et dernière. Oui, on a aussi entendu que l'homme, quand il veut que ce degré reste, c'est justement la fin de cette clarification et c'est là qu'on conclut l'alliance. Le congrès, c'est une sorte de conclusion d'alliance. En fait, celui qui vient, il s'engage. La question, c'est, comme on a entendu maintenant, tout ce qui reste du degré précédent, c'est la cause qui a causé cet état présent. Donc simplement, on doit se rappeler, on doit voir cette cause pour ne pas être confus dans toutes sortes de choses qui sont pas pertinentes. Donc c'est justement là qu'on peut répondre à cette question, comment est-ce qu'on conclut cette alliance. Et donc chaque degré, vraiment, on commence de zéro. Roy, on n'a pas encore lu ce qu'il a dit, oui. Donc Roy, il dit que tout ce qui est important pour le Créateur, c'est ce qui me cause à me renforcer. Et donc,
1: par rapport
0: à la reconnaissance, si j'arrive à cette reconnaissance-là, que quelque chose de pire dans le lien entre nous, c'est la pire chose qui puisse exister entre nous, pire que la mort. Je ne veux pas violer l'accord, alors je conclue l'alliance. Et alors je dis que je veux garder ce lien avec toi, peu importe quels états viendront. Nous deux, on veut garder dans cet état. Moins que cela, il ne peut pas exister. On parle beaucoup dans la dizaine du fait d'avancer vers le congrès et que de donner dans le don, être dans le don dans ce congrès, c'est suivre l'esprit de la société. Et c'est justement quelque chose sur lequel on a fait un accord ensemble en tant que société. Et ça, on doit le renouveler. Oui, et aussi on a besoin de ressentir le lien entre nous pour conclure une alliance. On ne peut pas conclure une alliance sans ressentir le lien entre nous. Passons à la prochaine partie du cours, et avant ça, chantons une chanson ensemble.

0: כן. אנחנו ממשיכים ללמוד תלמוד עשר הספירות. איך אמר רב, אחרי כריתת ברית בא זיווג.
1: Oui, donc nous continuons à étudier le Talmud des Sfirot, comme dit le Rav, après l'alliance vient l'accouplement. Donc maintenant nous pouvons continuer à étudier cercle et droiture. Nous allons commencer à étudier observation intérieure par deux pour les nouveaux amis. Et plus nouveau, nous devons comprendre la différence entre observation intérieure, en fait, au chapitre en lui-même. Dans le chapitre en lui-même, le texte lui-même, le Bala Sulam, surveille sur les écrits du Hari. Il interprète ses écrits dans Orpnimi, observation intérieure. Le Bala Sulam écrit de lui-même ce qu'il veut élaborer sur le sujet. Donc c'est toujours une partie excitante à étudier. Donc aujourd'hui, nous allons étudier l'observation intérieure hormis de la partie 2.
2: Oui, bon, les amis, tout ce qu'on fait maintenant, c'est une préparation au cours, on éveille d'en bas. Donc concentrez-vous bien pendant le cours et après le cours, on va faire un atelier dans les dizaines, sur ce qu'on a entendu, et donc ouvrons. Donc on va ouvrir dans l'étude des Sfirot, volume 1. On est dans le volume 1, partie 2, observation intérieure, chapitre 1. Livre, étude des Sfirot, volume 1, partie 2, observation intérieure, chapitre 1. Enfin, il s'appelle Pnimit.
3: Igulim ve'yosher kolel asara prakim.
2: Cercle et rectitude comprenant 10 chapitres. Les cercles sont l'aspect de gare.
3: Hine be'eser sfirot ha'igulim diber bam harav me'at me'od.
2: Voici, concernant les 10 sphirotes des cercles, le Rav en a parlé très peu. Et même, ces quelques paroles sont apparemment en pleine contradiction. Cependant, il est impossible d'élargir leurs propos à leur sujet, du fait qu'elles sont l'aspect des 3 premières sphirotes dans laquelle il nous est interdit de nous occuper. Néanmoins, ces quelques paroles qu'a écrites le Rav doivent malgré tout être expliquées avec une explication large et claire, de sorte à suffire au but que le Rav y voulait, se voir autant qu'il est nécessaire pour la liaison de la sagesse. C'est-à-dire qu'on a dit 10 Sfirot, 10 et non 9, 10 et non 11, comme l'a écrit déjà Avraham Avinu dans le livre Yetzira, que toute la structure de la réalité que le Créateur a créée au total, c'est le 10 Sfirot. Dans notre premier Sfirot, là, la pensée de la création est encore avant la réalisation dans l'inférieur, mais uniquement afin de se donner une forme pour se relier à l'inférieur. Kete, Chokhma, Bina, Kacha, Bogar, trois premières. Alors en elle, on n'est pas capable de s'en occuper. Et c'est interdit de s'en occuper. Dans la sagesse de la Kabbale, c'est interdit, ça veut dire que c'est impossible. Parce que tout est permis, simplement, si t'as pas la possibilité. C'est pour ça que ça s'appelle interdit. Pourquoi? Parce que si tu rentres et que tu n'as pas les kélim pour examiner et savoir précisément et discerner toutes les choses, alors tu vas t'embrouiller, tu ne vas pas atteindre le principal, le but. C'est pour ça que les endroits où l'homme peut se troubler, on dit que c'est interdit pour toi. Voilà. Et celui qui veut progresser vers le but, on comprend que toutes ces choses interdites, c'est pour son bien. Hein? Comme on le fait dans notre vie. Ça, c'est interdit, ça, c'est interdit, ça, c'est interdit, ça, c'est interdit. Il y a des personnes qui veulent malgré tout vérifier, qui vérifient. Mais généralement, elles subissent un dommage. Et dans la spiritualité, sans aucun doute, le dommage arrive. Et c'est pour ça que les kabbalistes, qui protègent beaucoup ceux qui veulent progresser, et leur donnent toutes sortes de conseils sur la manière de progresser correctement, en plus de ce qu'on reçoit au moyen de l'échelle des degrés. On reçoit aussi toutes les choses graduellement et avec une protection d'en haut. Alors, c'est pour ça qu'on ne s'occupe pas de garde de chaque degré et de zat de chaque degré. De là, on ne s'en occupe. Au point que le Baal HaSulam nous explique dans la préface au livre du Zohar et dans l'entrée au livre du Zohar que dans Gar, dans le Gar du plus petit degré, de Malchut de Malchut de Asiya, il nous est interdit de nous en occuper. Et dans Zat, au plus grand degré là-bas même, Atikarichan Pino dans Galgal, t'as pas n'importe où, le Zat de ce degré, il est permis de s'en occuper et d'y travailler et de corriger. Du fait que là où on a une prise certaine, là où on connaît la cause et la conséquence, là où il y a un processus, alors là, on peut s'en occuper. Parce que là-bas, ce sont les kelim qui sont à ton autorité. En cela que tu les acquiers, tu progresses. Alors que dans Gar, de chaque degré, on ne l'acquiert jamais, on ne l'examine jamais, on n'y touche pas, du fait que là-bas, il n'y a pas encore de révélation du Créateur à la créature, mais tout s'y trouve sous la forme abstraite. Abstraite, ça veut dire que elle ne peut pas encore être expliquée dans nos kélim. Tout ça, c'est par rapport à l'homme qui les atteint. Donc, dans Zat, on atteint, on distingue, on ressent, on peut interpréter, détailler comme ça, donner une analyse, une synthèse à tout notre ressenti. Et alors, au moyen de tous ces discernements, progresser. Alors que dans Gar, c'est tellement peu clair et certain et abstrait qu'on arrive à des échecs et alors on dévie du chemin. C'est pour ça qu'on a besoin de se comprendre que tout notre chemin, depuis le début de la ligne jusqu'à sa fin, jusqu'à la fin du monde de Ein Sof, c'est entièrement constitué de Zat, du degré. Et les Karim du degré se révèlent au-dessus d'eux comme le rapport du Créateur à la créature. Et la réalisation, celle de la créature, elle est dans Zat. Et c'est comme ça que c'est dans l'équipe dedans. Et c'est comme ça qu'on apprend aussi du monde de Atzilut, qu'au total, zone de Atzilut, on doit le corriger. Zat de Bina, Ziran, Bina, Malchut. Là, ce sont les lettres du travail, comme ça, tout l'alphabet. Et les âmes qui élèvent Man, qui s'incluent dans ces Zat. Et tous les mondes de Bia, ils s'incluent dans Zat. Adam Arishon est né dans ce degré, depuis Bina, vers le bas. Ça veut dire qu'en fait, toute notre vie, l'atteinte, la compréhension, la clarification, les corrections, sont toutes uniquement dans ces kélim de Zat du degré, de chaque degré.
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2: lecteur, page 55.2. Dans les 10 sphères des cercles, plus c'est extérieur, plus c'est important. Et tout d'abord, nous comprendrons les choses dans leur ensemble, car le Rav divise l'ensemble de toute la réalité en deux aspects, qui sont cercle et rectitude. C'est-à-dire que tous les partsoufim qui se trouvent dans les cinq mondes, Adam Kadmon et Abia, jusqu'à ce monde-ci, ont chacun un aspect de 10 sphérotes des cercles et 10 sphérotes de droiture, de rectitude. Et voici, nous avons vu que dans les sphérotes des cercles, il se trouve que le plus extérieur est le plus élevé et que le plus inférieur, le plus intérieur est le plus bas. Car le cercle supérieur, le plus proche de Ein Sof, qui entoure et enveloppe toute la réalité, est le plus élevé de tous et s'appelle Keter. Et à l'intérieur de lui, le deuxième cercle, appelé Chochma, est inférieur par rapport à Keter, etc., jusqu'à la sphère la plus inférieure de toutes, qui est ce monde-ci, qui est inférieur à tous les cercles, qui est obscurité sans lumière et rempli d'impureté. Ainsi, chaque cercle plus intérieur est plus bas, et chaque cercle plus extérieur est plus élevé. Du fait que c'est la nature de la lumière, du haut vers le bas, quand elle se propage, alors dans les cercles, du haut vers le bas, c'est par rapport au receveur. mais dans les cercles, le receveur n'existe pas encore. C'est pour ça que, du fait que la lumière se propage encore depuis le donneur, en puissance, par la puissance du donneur lui-même, alors que le receveur ne se trouve pas encore dans son ressenti, dans sa compréhension, dans sa perception, ou alors il reçoit selon ce qu'il est capable ou non, et il est déjà chez lui, en haut et en bas. C'est pour ça que le don du Créateur à la créature, qui est du côté du Créateur, doit venir à nous, et ça vient à nous, dans les cercles. Et le sauf des cercles, la fin des cercles, c'est dans leur centre. Et c'est pour ça que le cercle le plus extérieur, c'est et le cercle de Keter, et le plus intérieur, c'est le cercle de Malchut. C'est comme ça, du fait que les cercles viennent de la perfection du Créateur. Il y a ici beaucoup de possibilités d'étudier les cercles et de voir la liaison entre comment l'homme éveille ses kélim de son côté. Comme on apprend, disons, dans la théorie des ondes en physique, dans la diffraction, l'interférence, il y a là-bas toutes sortes de phénomènes semblables dans les ondes en optique, où à partir desquels il est possible de voir la complémentarité des cercles par rapport à la ligne, tout en tout. Bon, on en parlera ensuite. Page 55.3. Dans les 10 sphères de droiture, plus c'est inférieur, plus c'est important. Et les sphérotes de rectitude sont leur inverse. Car chez elles, plus c'est intérieur, plus c'est élevé. Car les 10 premières sphérotes de rectitude, les plus intérieures de toutes, sont les 10 sphérotes du Adam Kadmon. Et il est nommé la ligne qui se propage de Ein Sof, qui se prolonge jusqu'à proximité de ce monde sans le toucher. Et sur l'extériorité se revêtent les 10 sphérotes de rectitude du deuxième monde, appelé monde de Atzilut, dont le degré descend par rapport au monde de Adam Kadmon. Et sur l'extériorité du monde de Atzilut se revêtent les 10 sphérotes de rectitude du monde de Bria, inférieur à Atzilut, jusqu'aux 10 sphirotes de rectitude du monde de Asiya, qui est inférieur à tous, qui se revêt sur l'extériorité à tous les mondes, tous. Ainsi, dans les sphirotes de rectitude, il se trouve que tout ce qui est le plus extérieur que son prochain est inférieur à son prochain, et tout ce qui est plus intérieur que son prochain est plus élevé que son prochain, à savoir à l'inverse des 10 sphérotes des cercles, comme c'est mentionné. Cependant, une chose grande et profonde se trouve dans cette inversion entre les sphérotes des cercles et les sphérotes de droiture. Et il faut bien la comprendre. C'est-à-dire que si on parle des mondes, alors on a besoin de dessiner ça de cette manière. C'est clair ou non? Qui peut expliquer ce que j'ai dessiné?
4: Hein? Lo barur.
2: C'est pas clair. Alors lis de nouveau. Peut-être que moi j'ai fait une erreur. Bon. Lecteur. Point 3. Dans les 10 sphérotes de rectitude, plus c'est intérieur, plus c'est important. Et les sphérotes de rectitude sont leur inverse, car chez elles, plus c'est intérieur, plus c'est élevé. Car les 10 sphérotes premières sphérotes de rectitude, les plus intérieures de toutes, sont les 10 sphérotes du monde d'Adam Kadmon. et il est nommé la ligne qui se propage de Ein Sof, qui se prolonge jusqu'à proximité de ce monde sans le toucher. Et sur son extériorité se revêtent les 10 sphérotes de rectitude du deuxième monde, appelé monde de Asilut, dont le degré descend par rapport au monde d'Adam Kadmon. Et sur l'extériorité du monde de Adam Kadmon se revêtent les 10 sphérotes de rectitude du monde de Bria, inférieur à Atilut, etc., jusqu'aux 10 sphérotes de rectitude du monde de Asiya, qui est inférieur à tous, qui se revêt sur l'extériorité de tous les mondes tous. Ainsi, dans les sphérotes de droiture, de rectitude, il se trouve que tout ce qui est plus extérieur que son prochain est inférieur à son prochain. Et tout ce qui est plus intérieur à son prochain est plus élevé que son prochain. Et à savoir, à l'inverse des sphérotes des cercles, comme tu mentionnais. Cependant, une chose grande et profonde se trouve dans cette inversion entre les sphérotes des cercles et les sphérotes de droiture. Et il faut bien la comprendre. C'est clair? Le plus intérieur. Le plus intérieur. Oui. Et ici, le plus extérieur. Oui, correct. Chaque monde, plus il est intérieur dans la rectitude, il est le plus grand et le c'est pas clair. Dans les cercles, le plus grand est extérieur, et dans la droiture, le plus grand est intérieur. C'est pour ça qu'on dit que la ligne de Ein Sof, c'est Galgalta qui traverse d'un bout à l'autre, de Ein Sof jusqu'à Malchut. Et sur elle se revêtent les autres, Atzilut, Bria, Yetira, Asiya. Mais comme ça. Chacun.
4: Chacun
2: manque l'autre. Ça, c'est dans la rectitude. Par contre, dans les cercles, on en a parlé de Ein Sof. Hein? Alors, les cercles sont comme ça.
4: Oui.
2: Que ça c'est Keter, Chochma, Bina, Zeranpin et Malchut. Et donc ici, c'est Keter, Chochma, Bina, Zeranpin et Malchut. Donc il en ressort que le plus intérieur c'est Keter, et ici le plus extérieur c'est Keter. Et c'est ce que j'ai dessiné ici, dans les mondes.
4: Ken.
2: Qu'est-ce qui est intérieur et extérieur dans ce contexte? Le Rav. Intérieur et extérieur, ça veut dire c'est l'importance. Ça s'appelle intérieur dans la rectitude, c'est le plus important, et extérieur, ça s'appelle plus important dans les cercles. Et donc, en fait, intérieur et extérieur, c'est ce qui détermine le rapport. Que il détermine l'inversion qui te donne un massach. Parce que autant dans la rectitude, tu élèves, bien dans les cercles, tu abaisses. C'est l'inverse. Peut-être. Ou en tout cas dans extérieur et intérieur, dans la complémentarité des disphirotes, dans les disphirotes de lumière directe et les disphirotes de lumière réfléchie.
4: Rachivut.
2: C'est l'importance.
4: Bon, lisons,
2: continuons à lire. Peut-être qu'on trouvera des mots. Oui. Question. C'est quoi ce rapport où on est, qu'on essaie de se comprendre, cette inversion entre les cercles et la droiture? Comment est-ce que je peux le comprendre? Le Rav, je comprends. Vous demandez en fait, qu'est-ce que ça nous donne dans nos discernements? Où sont les cercles et où est la droiture en moi pour que grâce à eux, je puisse attribuer, disons, certaines de mes opinions, pensées, ressentis? Est-ce qu'ils sont dans la droite, dans la rectitude ou dans les cercles?
4: À quoi le couvert un massacre?
2: Tout est déterminé par le massar. Si je travaille dans mes désirs, sans massar, plus je suis pur, mieux c'est pour moi. Ça, c'est Aviyot de Shoresh. C'est l'Aviyot de Shoresh. Dans les cercles. Ça, c'est dans Keter des cercles, oui. Keter des cercles. C'est un vide de Shoresh. Dans la Keter de la ligne, je suis obligé d'être dans la vie d'Alev.
4: Plus Massach.
2: Alors, je parviens au Keter de la ligne. En fait, c'est l'inverse, la valeur inverse entre les lumières et les kélim. C'est ce qu'ils nous disent, en fait. Les cercles et la droiture, les cercles constituent pour nous la propriété de la lumière, et la ligne constitue la propriété du kli. Dans la lumière, Keter, c'est le cercle de Keter. Dans la ligne, Keter, c'est la puissance du massar. Comment, avec mon aviut, je m'égalise avec la lumière?
4: Ils parlent
2: ici de deux choses complètement différentes, mais qui vont s'égaliser entre elles. Le donneur me donne de la lumière. Moi, au donneur, je donne seulement l'intention du kli. C'est pour ça que ça sort comme inversé pour nous, entre cercle et rectitude. Les cercles, ça veut dire que c'est l'intention du Créateur. Et la rectitude, c'est l'intention de la créature. Et c'est comme on en parlait et aussi hier, qu'au total, on doit parvenir à un état où la rectitude et les cercles seront égaux. Comment ça s'appelle? Le rabbe est un magal. Mettre le cercle au carré. Mettre le cercle au carré, ok. Bon. Que dans la surface, justement, dans la surface de cette intégrale, ils voient, ils sont égaux, vraiment de zéro jusqu'à l'infini, qu'ils sont vraiment égaux. Mais qu'ils se complètent l'un l'autre, je ne sais pas comment exprimer ça, mais c'est que l'extériorité et l'intériorité dans la rectitude et l'intériorité et l'extériorité dans les cercles, ça se complète l'un l'autre. Que alors, tu as la perfection qui en ressort. Que, en bref, l'intention du Créateur est complétée uniquement par l'intention de la créature. Oui. Yosef de Jérusalem demande, est-ce que la différence entre rectitude et cercle est comme les trois premières sphirotes et les sept sphirotes inférieures? Le Rav, c'est aussi semblable à ça, oui. Parce que la nature des cercles, c'est comme regard de la rectitude. En cela, il a raison, oui. Question. Est-ce qu'il est possible de dire en mots simples que Dalet de Aviyut dans la rectitude parvient à la lumière réfléchie à Keter des cercles? Non, Dalet de Aviyut dans la rectitude parvient à Keter de rectitude. On ne les compare pas. Tu peux dire qu'en fin de compte, en ceci que tous les degrés se connectent ensemble, et alors, Dalet de Aviyut parvient au même don que Keter des cercles. Oui. Mais on ne parle pas comme ça et on ne discerne pas du tout les kelim dans leur travail en droiture et en cercle, parce que dans les cercles, on ne peut pas mesurer. En bref, notre travail avec les cercles. Bon, avançons un petit peu, on verra. Lecteur. Page 55.4. Deux voies dans la réception du clé. 1. Par son extériorité. 2. Par son intériorité. 2. Par son extériorité. Et tu connaissais déjà la notion du point médian qui est dans Ensof, béni soit-il, où eut lieu le Tzimtzum, lorsque la lumière s'éloigna des alentours de ce point et qu'un espace vide fut fait. Et il y a été expliqué que c'est pourquoi il est appelé le point central, afin d'indiquer qu'il ne reçoit pas par son intériorité et sa partie intérieure, mais uniquement par son extériorité, depuis ses alentours. Car c'est pourquoi il reçoit la lumière sans mesure ni limite, du fait que celui qui reçoit par son extériorité ne fait pas de limite à la lumière. Ainsi, nous avons deux aspects dans la réception de l'Ukilim. Le premier aspect est celui qui reçoit dans son extériorité, et le deuxième aspect est celui qui reçoit dans son intériorité. Et voici, il est certain qu'on ne parle pas ici de lieu et de surface, qui te ferait imaginer par extériorité et intériorité. Si c'est ainsi, il faut bien comprendre de quelle intériorité et extériorité on s'occupe. Grave. Est-ce qu'il y a des questions? Pas question-réponse sur droiture. Pas rectitude de intériorité et extériorité sur droiture, mais dans le rapport. Non, tout ça c'est après. Bon. Lis de nouveau. Lisons de nouveau. Point 4. Deux voies dans la réception du clé. 1. Par son intériorité, 2. Par son extériorité. Et tu connaissais déjà la notion du point central qui est dans Ensof, béni soit-il, eut lieu le Tzimtzum lorsque la lumière s'éloigna des alentours de ce point et qu'un espace vide fut fait. Et il y a été expliqué que c'est pourquoi il est appelé point central, afin d'indiquer qu'il ne reçoit pas par son intériorité sa partie intérieure, mais uniquement par son extériorité depuis ses alentours. Car c'est pourquoi il reçoit la lumière sans mesure ni limite, du fait que celui qui reçoit par son extériorité ne fait pas de limite à la lumière. Ainsi, nous avons deux aspects de réception dans les kelim. Le premier aspect est celui qui reçoit dans son extériorité. Et le deuxième aspect, celui qui reçoit dans son intériorité. Et voici, il est certain qu'on ne parle pas ici de lieu et de surface. Tu te ferais imaginer par eux extériorité et intériorité. Si c'est ainsi, il faut bien comprendre de quelle intériorité et extériorité nous nous occupons ici. Alors il dit qu'il est possible de recevoir comme dans Ein Sof, et ça s'appelle par extériorité, et il est possible de recevoir comme ensuite avec le massar, ce qui s'appelle par intériorité. Voyons ce qu'il nous explique ensuite. Hein? Qu'est-ce qu'il y a là-bas dans question 55 et 58? Bon, intériorité, extériorité. 55. Supériorité, inférieur. Ah, s'il te plaît. Donc, question 55, page 91, dans le tableau de réponse pour l'explication des mots. Question 55, supérieur et inférieur. Page 91. Supérieur et inférieur. Et deux discernements principaux, nous avons à les distinguer dans chaque partouf. L'aspect du cli de prolongation de l'abondance qui est en lui, et l'aspect du cli de réception de l'abondance qui est en lui. Et ils sont inverses l'un à l'autre, d'un bout à l'autre. Car la mesure de grandeur de l'abondance dépend de la mesure de la vue du cli de prolongation. Car la lumière la plus grande dans le partouf, appelée Yerida, a besoin du cli de prolongation le plus épais, à savoir de Dalet Prinan Dalet dans Prinan Dalet. À l'inverse, pour l'aspect du clé de réception, car la lumière la plus grande appelée Yechida ne se révèle que dans le clé le plus pur. Selon cela, quand nous discernons l'équilibre de prolongation de l'abondance, nous les discernons sous les noms d'intériorité et d'extériorité. Et chaque clé plus intérieur est plus épais et prolonge une stature plus grande, comme tu mentionnais. Tandis que chaque plus extérieur est plus pur et prolonge une stature plus petite. Et quand nous discernons l'aspect d'équilibre de réception des lémures dans le partouf, nous les nommons supérieur et inférieur, où tout ce qui est plus supérieur est plus pur et une stature plus grande se revêt en lui, et tout ce qui est plus inférieur est plus épais et une stature plus petite se revêt en lui. On prolonge la lumière au moyen de Prinan Dalet. On reçoit la lumière dans Prinat Shoresh. Donc, il y a une partie qui attire et une partie qui révèle.
4: Okay.
2: Ils sont différents entre eux et éloignés l'un de l'autre. Celle-là est pure, c'est la Prinat Shoresh. Prinat Keter et Prinat Dalet est épaisse. C'est à l'intérieur du clé aussi, comme c'est dans deux kélim l'un en face de l'autre. Si l'un des kélim est grand et en face de lui il y en a un petit,
4: oui.
2: Alors en quoi est-ce qu'il est grand et petit? Dans la mesure où Malchut
4: est
2: plus épaisse, alors Keter est pur et il est plus éloigné de Malchut. L'éloignement est plus grand entre Malchut et Keter et l'écart entre eux, il est ici.
4: Et
2: ici, dans le petit clé. Et c'est ça la différence du clé. À quel point est-ce que sa pureté et son épaisseur peuvent être éloignées? Que travailler avec l'obscurité au moment de la descente et recevoir la lumière et travailler correctement avec elle au moment de la montée. À quel point est-ce que ces écarts entre descente et ascension sont plus grands et que l'homme peut se maintenir en cela? En cela, il est plus grand, il est plus haut. Il est capable d'élever une aviut plus épaisse et la transformer, l'inverser en pureté. Parce qu'on commence du point en général. On commence à partir du point où on n'a rien du tout. Et où vient l'obscurité. Pourquoi est-ce que ça vient d'en haut? Parce que c'est la lumière qui vient. Mais elle éveille en nous notre aviut.
4: Hein?
2: Et une aviut qui s'éveille au moyen de cette lumière. Et alors je ressens l'obscurité. Parce que dans cette lumière, il n'a rien du tout qui puisse être utile à mes kélim de réception. Si je les surmonte, alors je commence à construire.
4: Oui?
2: À partir de ce que j'ai reçu, déjà je fais passer ça de la viut à la pureté, de l'épaisseur à la pureté. Et alors commence à être chez moi ici Malchut. Ce point-là, c'est Malchut. Est-ce que j'ai élevé? Est-ce que j'ai fait à partir de la viut? Je l'ai fait en pureté. Alors là, ici commence à être Keter. Alors j'ai déjà un certain écart entre Malchut et Keter. Et comme ça, à chaque fois, ensuite une viut encore plus grande, et alors je la fais passer à une pureté encore plus grande, etc. Et c'est uniquement sous cette forme que l'homme construit tous ses degrés jusqu'à l'infini, jusqu'à Ein Sof, sur la vie qui se révèle en lui, qui se révèle en lui. Ou bien on dessine ça sous une autre forme. Si vous vous souvenez, on a dessiné ça comme ça. Depuis zéro se révèle le aviut, et alors à partir de l'aviut, on y fait une portée. Et une aviut plus grande se révèle, et il fait une pureté plus grande. Et ainsi de suite. Et c'est comme ça qu'il doit y avoir comme ça, un mois en plus, un mois en plus, etc. C'est comme ça qu'on travaille. Donc c'est comme ça qu'il nous le montre. Lecteur, on continue au point 5, page 56, point 5. Les trois premiers prinotes ne font que la révélation de la prinat d'Aled et eux-mêmes ne sont pas aptes à la réception, comme quatre clipotes dont la paroi d'un cli. Et voici le cli spirituel, je sais déjà que sa notion est l'aspect du désir qu'il y a dans l'émané, recevoir son abondance dans Ein Sof. Tu sais également qu'il y a dans ce désir quatre prinotes, l'une au-dessus de l'autre. C'est-à-dire que ce cli, à savoir le désir de recevoir, comme si je mentionnais, ne s'établit pas dans les manées de façon à être apte à son rôle avant que les quatre prinotes ne passent sur lui par voie graduelle. Prina Aleph est un désir très faible. Une prina bet est plus grande que Prina Aleph, etc. Jusqu'à Prina Dalet, qui est la grandeur du désir selon la mesure nécessaire pour établir l'achèvement du cli. Et la raison de la chose a déjà été expliquée ci-dessus, car étant donné que ce désir de recevoir est une forme inverse d'un bout à l'autre de l'aspect du désir de donner inclus dans la lumière de Ein Sof, mais soit-il, c'est pourquoi il ne peut pas se révéler en une seule fois, mais seulement petit à petit, en commençant par le désir de donner, inclus dans la racine, appelé Keter, puis vers ce qui est plus épais que lui, à savoir ce qui diffère légèrement de lui, qui est Prina Aleph, puis vers ce qui est plus épais encore, appelé Prina Bet, jusqu'à Prina Dalet, qui diffère de la forme de la lumière d'un bout à l'autre, et qui est particulièrement apte à servir dans les manées comme aspect de clé. Cependant, dans les trois prénotes précédentes, le désir de recevoir ne se révèle pas dans la mesure souhaitée pour l'aspect d'un clé de réception. Selon cela, seul Prina Dalet sera considéré comme le principal cli de réception de l'émané, appelé du fait que Prina Gimel, qui est dans le désir de recevoir, appelé du fait de cela l'aspect de l'intériorité et de la partie intérieure de l'émané. Cependant, Prina Gimel, qui est dans le désir, est considéré comme étant à l'extérieur de la Prina Dalet, et Prina Bet à l'extérieur de la Prina Gimel, et Prina Aleph à l'extérieur de la Prina Bet, et Prina Keter à l'extérieur de tous. De même que la paroi d'un cli matériel faite de quatre clipotes l'une sur l'autre, où l'abondance reçue dans ce cli se trouve certainement dans la quatrième clipa, intérieure uniquement, tandis que les trois clipotes extérieures qui l'entourent y sont faites uniquement afin de renforcer la quatrième clipa intérieure. Et juge de même ici, la lumière est reçue uniquement dans le prénat d'Alet, et les trois prénotes qui la précèdent lui sont extérieures et ne viennent que du fait qu'il est impossible de que le prénat d'Alet soit révélé autrement que par un enchaînement, comme expliqué ci-dessus. Le Rav, il nous dit que comme on a à partir des quatre prénotes à la lumière directe, développement comme ça, la propagation du cli uniquement au moyen des trois prénotes précédentes, il ne peut arriver que prénat d'Alet ne se révèle sans les trois prénotes précédentes. On ne prend pas en compte les trois prénotes précédentes, on ne prend en compte uniquement prénat d'Alet, parce que elle nous montre la profondeur du cli, la force, la capacité du cli, un cli pour la propagation, un cli pour qui peut se purifier et nous apporter la pureté, l'équivalence avec la lumière. Mais les prédendales précédentes sont ce qui construit ce prédendalet. Bon les amis, un cours si spécial, faisons maintenant un atelier dans le résumé. Résumons nos impressions et partageons ensemble avec nos amis nos impressions du cours. On a entendu que les cercles, c'est la qualité de la lumière. Et la ligne, c'est la qualité de la lumière. La forme du massacre, c'est le donneur me donne la lumière et moi je donne seulement l'intention de mon côté.
5: ובכלי קבלה הכלי היותר זך
6: dans le récipient de réception le récipient plus il est affiné plus il est intérieur et la lumière est reçue selon le récipient et non selon le récipient d'extension
5: כוונת הבורא נשלמת רק על ידי כוונת הנברא.
6: Et le rabbin dit que l'intention du créateur n'est complétée que par l'intention des créatures. Et le don du créateur est dans les cercles complétés, le créateur doit éveiller les récipients de sa part.
2: Oui, dans la même direction.
6: Oui, dans la même direction. L'intériorité et l'extériorité n'est pas nécessairement ce que nous comprenons. Comment la lumière donne
2: c'est justement
6: à l'extérieur, sur la phase 4.
2: Le
6: reste, en fait, juste des préparations pour la phase 4.
2: Que je le comprends.
6: Et pour ce que je comprends,
2: le fait que la lumière rentre dans le cli, ça dépend de
6: le fait que la lumière rentre dans le
2: reconnaissance du cli,
6: dépend de la reconnaissance du récipient.
2: Oui, on a entendu que tout commence par le point. Et que
6: oui, alors tu commences d'un point où il y a l'écart entre Kerem et Malchut.
2: Et donc on peut travailler avec une avioute plus grande.
6: Le créateur peut travailler avec une plus grande épaisseur, plus grande obscurité, et recevoir plus, attirer plus de lumière et l'élever et la recevoir dans l'affinage le plus fin.
7: Donc,
6: plus une personne avance, plus il y a de l'obscurité, mais aussi il peut s'élever à partir de son désir. Aussi au sujet de l'intériorité et l'extériorité, cette droiture et on peut voir le graphe connu, comment il y a le supérieur, puis moins, ensuite l'intériorité est plus importante parce qu'il y a plus d'écran, mais quand nous parlons des cercles qui ressemblent à la lumière, c'est là que se trouve la grande lumière qui se révèle un sur l'autre. Donc aussi, l'explication, Eyal, tu as dit qu'on vient s'est exprimé sur nous, et donc c'est vraiment fascinant. Oui, j'étais aussi impressionné parce qu'a mentionné Eyal que la lumière vient toujours d'en haut. Il se ressent en nous comme obscurité afin de provoquer les récipients en nous. Et une autre chose sur les cercles et droitures, c'est que les cercles sont intention et la droiture c'est intention. Nous devons arriver à un endroit où cercles et droitures seront en égalité. Oui, pour être en complétude, c'est le cas vient d'un point en tant que manque, malchut, ensuite c'est ajouté vers le keter, le lieu pour attirer la lumière. Donc il y a toujours une impression, on me dit avant, étudiant, après deux heures de cours, et maintenant étudiant quelque chose, donc vraiment, Ce qui se passe dans cette dernière partie, c'est un grand manque. Et de là, nous avons dans Tess un processus d'étirer la lumière. Et ensuite, une combinaison entre eux qui peut apporter la complétude.
7: Nous
6: avons aussi entendu au début de l'Ofnemi, le Rav nous a expliqué la différence essentielle entre les trois premières et les sept inférieures et que l'un dans l'autre. Les trois premières sont des cercles dans lesquels on n'a pas d'atteinte et c'est selon ce que nous pourrons construire nous-mêmes avec l'intention de donner. Comme cela nous parvient d'en haut, donc tous les discernements sont de plus en plus dans cela.
2: Oui, bon les amis, j'étais très impressionné par le groupe Focus. Donc maintenant,
6: les amis, nous avons été très inspirés par le Focus Group.
2: Et donc, on le fait pour s'inclure, pour se connecter. Donc, on veut poser une petite question. On a entendu comme ça. Que on peut s'occuper dans Zat, mais on ne peut pas s'occuper dans Gar, dans chaque degré. Donc pourquoi est-ce que ça nous est permis de s'occuper de Zat et ça nous est interdit de s'occuper de Gar? Les amis, vous êtes invités à lever les mains, à lever des points d'interrogation. Il n'y a pas de questions, les réponses bonnes ou mauvaises. Donc allez-y, on peut commencer avec Dima. On étudie que interdit, c'est impossible. Donc, peut-être que c'est pas dans un smuto, mais quelque chose qui ressemble à un smuto. Ou tu peux voir comment est-ce qu'il se rapporte à toi, hein. Ou quel rapport est-ce qu'il a à toi, mais pas, tu peux pas le voir lui-même. Donc, c'est la même chose avec Gar. Peut-être que c'est proche, mais tu sais pas ce qui se passe avec lui. C'est pour ça que c'est interdit. C'est ça ce qu'il voulait dire. Oui, si vous voulez, s'il te plaît, Asaf. Oui, pour avancer Dima, pour continuer Dima, dans l'endroit de Zat, j'ai entendu que on a des discernements. On a, et aussi, j'étais impressionné dans le cours où le Rav a dessiné le point de Malchut, qui n'a rien du tout. Et quand vient la lumière, ça vient d'une, dans l'obscurité, c'est-à-dire qu'elle révèle une nouvelle aviut et elle donne une opportunité à Malchut de travailler sans le désir de recevoir. Ça peut être un très très grand désir, un très très grand cadeau que l'homme, s'il, oui, ou s'il peut travailler comme ça dans

0: de la créature au créateur. Et on s'occupe seulement de notre côté.
1: Ah,
0: encore. Ah, s'il vous plaît.
1: Avi.
0: Peut-être que c'est aussi en continuation avec ce que le Rav a dit, que l'intention du créateur ne se voit que dans l'intention de la créature, c'est-à-dire que le massar fait toutes les clarifications. C'est-à-dire qu'il y a beaucoup de massachim, mais en fait, toute la clarification des cercles se fait dans le massar. Oui, les amis aussi, si vous avez des questions ou des impressions du monde, on sera très content de vous entendre. Bon, j'ai l'impression que c'est le temps de passer aux questions.
2: Kofiot Zainefo.
0: Oren dit, il nous recommande de lire la question 113, la question 113.
3: אז אנחנו בעמוד 84.
0: Non, on est dans le point 113. Le point 113, oui.
3: יפה, בדיוק.
0: Très bien, très beau. C'est justement ça. Donc pourquoi est-ce qu'il est interdit de s'occuper d'Angar en chaque degré? La réponse de 113 dans le page 95, donc 113. Du fait que les lumières ont précédé les kélim, et la lumière réfléchie qui monte du bas vers le haut n'est pas considérée comme kélim vraiment, mais comme les racines des kélim. Et nous n'avons pas d'atteinte dans la lumière sans clé. Très beau, les amis. Donc maintenant, vous êtes invités à poser des questions sur tout sujet du cours. On sera content ensemble de s'inclure et de répondre.
3: Ken.
0: Oui. Est-ce qu'on peut expliquer clé de prolongation et clé de réception? Ah oui. Oui, donc il écrit que clé de prolongation, c'est malchut. Clé, c'est toujours la viut qu'il y a dans le massar. À quel point est-ce que il peut attirer? Mais combien est-ce qu'il reçoit? C'est aussi selon la viut. Donc c'est pour ça qu'on appelle ça la valeur inverse entre les lumières et les kelim. Si c'était le kli, et son
2: aviut
0: est petite, disons son aviut c'est shorish. Alors, à quel? Donc là, c'est yakete, chochma, bina, zeiranpin,
2: malchut.
0: Et Malchut, à quel kli, s'il a la viut shorish, est-ce qu'il peut recevoir? Bon, qui dira? Ah, viut shorish, quel kli? Keter, oui. La lumière rentre dans le kli de Keter. Mais quelle lumière rentre dans le kli de Keter? La plus petite, oui? Nefesh.
2: Mitzat orot.
0: Du côté des lumières. Et du côté des kélim, c'est la vue de Chorosh. C'est pour ça qu'il y a un clé de prolongation. C'est-à-dire qu'en fait, le clé de prolongation, c'est toujours Malchut. C'est elle qui l'attire. La vue, c'est Malchut qui la définit. Mais quelle lumière peut rentrer, c'est selon l'ordre. Donc, si... Et donc, vraiment, s'il y a une lumière de Nefesh, où est-ce que ça doit être? Dans le clé de Malchut. Mais étant donné que dans Malchut, il n'y a pas la vie de Shoresh, mais la vie de Daled, alors ça rentre seulement dans le clé de Keter. Si dans le clé, il y aura une vie de Daled entière, alors quelle vie va rentrer dans Keter? Quelle lumière va rentrer dans Keter? Yerida. Ok, mais Yerida, c'est considéré.

0: considérée comme la lumière la plus grande. La plus grande, mais qui rentre dans le kli le plus pur. Oui, le Rav a donné aussi une explication. Qu'il dit comme ça, travailler avec l'obscurité au moment de la descente et recevoir la lumière et travailler correctement avec elle au moment de la montée. C'est-à-dire, en fait, ça veut dire quoi, travailler avec l'obscurité pendant la descente? Ça veut dire qu'en fait, j'aurais besoin d'avoir encore des kélim épais. Des kélim épais où je ne ressens pas de rélévation, comme ça je suis dans la viut nouvelle. Et donc, le fait que je connecte le kli et que je travaille avec lui, ensuite, l'état pur, dans le kli pur, là, je peux recevoir la plus grande lumière. Par exemple, si pendant le cours, pendant la journée, il y avait beaucoup d'obscurité, beaucoup de confusion, obscurité, mais tu travaillais, tu as essayé autant que possible de travailler avec cet état-là. Si tu connectais la dizaine, tu es venu au cours et maintenant on est tous ensemble, on travaille dans la dizaine, on se connaît dans la dizaine, alors on peut ressentir une très grande intensité de lumière. Un kli qui est pur. Qui est pur grâce à cette aviut qui s'est accumulée par le kli de prolongation. C'est-à-dire que le kli de prolongation, c'est ce qui va nous permettre de recevoir la plus grande lumière dans le kli le plus pur. Mais donc, c'est très intéressant, c'est très important ce sujet de la valeur inverse entre les lumières et les kélim. Vous êtes aussi invité à poser des questions sur ça parce que c'est vraiment les fondations de le sèche de la Kabbale. Donc juste pour résumer, kli de prolongation et kli de réception, c'est quoi et quoi? Donc kli de prolongation, c'est le kli le plus épais où j'ai une plus grande aviut. Et le kli le plus pur, c'est le kli dans lequel je reçois la lumière du degré le plus élevé, où j'ai un lien avec la réception. Le kli de réception, c'est là où rentre la lumière, et le kli de prolongation, c'est la viut. Oui, c'est ça. C'est grâce à ça qu'on peut attirer la lumière. Donc, quoi des questions?
1: Eyal. Non, non, microphone.
0: Eyal. Tenez-lui un microphone. Donc, le kli de prolongation, c'est toujours malchut. Donc, il y a malchut du degré de Shoresh, malchut de chacun des degrés. Donc, c'est-à-dire qu'en fait, c'est même malchut, mais tout le temps à un autre degré.
1: Oui.
0: En fait, chaque kli qu'il veut recevoir, il est obligé d'avoir malchut. Il donne une explication comme ça. Dans le dernier extrait qu'a lu le lecteur, tu te rappelles, hein? Oui, que tout le temps, Malchut Prina Dalet, c'est elle qui reçoit. Et les trois premières, les trois Sphirotav, les trois Prinot avant ça, doivent être comme les Dalet Prinot de lumière directe. Mais ce qui attire vraiment la lumière, c'est Prina Dalet elle-même. Si on peut voir le dessin, c'est justement, j'étais très impressionné par. Par l'explication du Rav, comment est-ce que il y avait le kli de cercle et le kli de rectitude. C'est le même kli. C'est le même monde de Hak. Mais simplement, dans la rectitude, c'est là où il peut se développer. Pour ainsi dire. Mais donc, le cercle, c'est ce qui environne tout. Et donc, la rectitude, c'est la prina dalet. C'est ce qui vient d'un bout à l'autre. Il commence avec les cercles le plus extrême, jusqu'au point de prina dalet. Et je n'ai pas entendu. Je peux avoir encore une question? Donc, c'est prina dalet. On parle de prina dalet du massar ou du kli? C'est ça que je ne comprends pas, en fait. Qu'est-ce qui attire, en fait? Dalet du kli ou dalet du massar? Non. Ce qui attire, c'est toujours le kli. Mais selon son massar. Ok, donc dans le dessin que tu as dessiné le kli et tu l'as appelé Shoresh. Non, Shoresh, c'est simplement son avis général. Disons que son avis général, c'est Shoresh. C'est simplement pour ressembler au dessin que le Rav a dessiné. Bon. C'est pas comme d'habitude avec les lumières directes et tout. Donc, avis de Shoresh, c'est où, soi-disant, il ne peut que recevoir un petit cater. Le clé le plus pur. S'il avait la vieute Aleph, alors il aurait déjà reçu dans l'Okit Chochma, la même lumière de Nefesh, oui. Ici, serait rentrée la lumière de Nefesh. Bon, ça commence à embrouiller un petit peu ce dessin, donc... Oui, donc on va aussi continuer aussi à l'étudier aussi. Donc, on peut ouvrir ce sujet, c'est un sujet très important, cette question, oui. Baruch. Merci beaucoup. Donc, vous avez choisi la question 213. Pourquoi est-ce qu'il est interdit d'utiliser s'occuper de chaque garde de degré? Et donc, j'ai pas très bien compris. Et je voulais savoir parce qu'on avait une question, c'est pourquoi est-ce qu'on ne s'occupe pas de gare? Et la réponse, c'était que la lumière réfléchie, c'est pas le véritable clé et qu'il n'y a pas d'atteinte sans clé. Bon, ok, bon, il n'y a pas d'atteinte sans clé, mais qu'est-ce que ça a comme rapport? Oui, tu as raison. Mais donc, en fait, gare, c'est roche. C'est justement les racines du clé. Le clé, c'est, donc, en fait, dans le roche, c'est la lumière réfléchie qui nous dit qui point est-ce qu'on peut recevoir. On a une question de Florida. Bon, il y a une petite préférence pour le clé mondial, donc, s'il vous plaît. Oui, merci beaucoup, les amis. Est-ce qu'il est possible d'expliquer sur ce qu'il écrit dans le point 2, expliquer le rapport entre le rapport dans l'intérieur des cercles, le plus extérieur, c'est le plus important. Puis ensuite, dans la rectitude, plus il est intérieur, plus il est important. Concrètement, qu'est-ce que ça veut dire? Oui, qu'est-ce que ça veut dire concrètement? Peut-être qu'on peut revenir sur le dessin. Oui, donc, ici on a dessiné. Donc, qu'est-ce qu'il nous écrit en fait? Dans les 10 sphères des cercles, chacun des extérieurs est plus important. Disons, ça c'est Ak, et donc ça c'est le cercle le plus extérieur de tous les cercles, il est le plus important. Pourquoi? Parce qu'en fait, c'est quoi les cercles? C'est quoi les sphères des cercles? C'est le rapport du créateur par rapport à la créature. Il n'y a pas encore de participation de la créature en cela. Il n'y a pas de travail de la créature, en fait, où il n'y a pas encore de travail de Masachim. C'est pour ça que, dans les prénotes où il n'y a pas de Masach, plus c'est pur, plus c'est proche du Créateur. C'est pour ça que c'est plus important. Plus ça se rapproche à la créature, à la Viout, moins c'est important. Parce que, encore une fois, ici on parle du fait d'un état où la créature ne travaille toujours pas avec l'écran. À partir du moment où la lumière commence à travailler avec les écrans, évidemment qu'elle a la Viout la plus grande, et donc elle fait sur elle un massar. Et donc, c'est considéré comme le plus important, parce qu'elle peut faire le plus de contentement créateur précisément dans cet état-là. Et donc, il nous dit que dans les 10 sphères de Yosha, le plus intérieur, c'est le plus important, parce que c'est le hack, c'est ce qu'on appelle ici comme ligne. Et ensuite, dans le cours, le Rav a encore mis comme ça des mots, comme ça, Atilumbria et Tirasia, qui sont extérieurs à hack, mais dans laquelle le travail avec la viut est dans une viut plus basse. C'est-à-dire que le travail, le massacre ne travaille pas avec la viut de Dalet, mais avec la viut de Bet, Gimel, Aleph, Shoresh. Et c'est pour ça qu'il peut faire moins de contentement créateur, tel qu'il peut le faire dans le Keter. Et ici, il continue que le Rav a dessiné comme ça, le monde d'Odom Kadmon. Le monde d'Adam Kadmon, en fait, le Patsu Galgalta, il est le plus intérieur de tous les, de tous. Et Ab, il se revêt ici. En fait, chacun se revêt sur le partouf qui le précède. En fait, le partouf précédent, il fait naître le partouf conséquent. Donc, en fait, le partouf prochain, il est plus bas et il est moindre que le partouf précédent. Parce que le partouf suivant jamais n'atteint le roche du supérieur. Il atteint son avyut, mais pas son roche. Donc c'est comme ça jusqu'à la fin. C'est pour ça qu'on atteint pas le roche de notre supérieur. Son gouffre, oui. On a dit que voilà, justement, les at, on peut s'en occuper. Mais les gar, on peut pas. On ne peut pas atteindre le roche. Ce sera justement tout le temps. Il y aura toujours la hiérarchie des degrés. Par exemple, la hiérarchie des degrés des kabbalistes ne va jamais changer parce que jamais on ne peut atteindre le roche du supérieur. Et donc, écoutons maintenant Woman Hebrew 1. Bon, bonjour. Donc, cette phrase que chacun, tout celui qui est plus grand que son ami, son prochain est plus grand que lui. Expliquez cette phrase. Donc, plus son. Plus son ami est grand, plus son penchant est grand. Donc, justement, ça veut dire que plus on avance, plus on a un désir de recevoir qui est ajouté. Qu'on soit dans les ressentis de rejet, de difficulté, tout le temps, on a besoin de renforcer l'amour envers les amis. On n'annule pas le nouveau ego qui s'est ajouté, mais on l'a transformé en plus de pureté. Donc, l'homme qui est plus élevé, il a beaucoup plus de penchants, beaucoup plus de mauvais penchants. Mais grâce à ce mauvais penchant, il peut être à un degré plus élevé et plus à de connexion, plus d'amour des amis, plus d'intensité d'amour des amis. Oui, plus, comme on a vu ici, plus il a d'aviut, plus il peut se tourner vers le Créateur. C'est pour ça que, pour ainsi dire, il est plus grand. Oui. Donc, n'oublions pas de se tourner vers le Créateur. Et s'il vous plaît, les amis, chers amis, Gadi. Oui, les amis, vous avez commencé le cours avec la question de comment est-ce que ça nous aide à nous préparer au cours. Donc, s'il vous plaît, dites-nous maintenant. Parce que c'est vous qui nous avez ramené ici, donc maintenant c'est le temps. Oui, on est dans l'impression, dans l'impression du fait qu'on arrive, qu'on se rapproche du cours et du congrès. C'est que les élèves peuvent avoir toutes sortes de difficultés ou d'obstacles, mais c'est justement ce qu'on a appris ici. C'est l'ajout de Aviyut. Et si on se soutient les uns les autres, qu'on renforce notre arvout, notre dizaine, alors on va arriver à une force plus grande. On va pouvoir être un homme plus grand. C'est quoi un homme plus grand? C'est-à-dire que il y a une plus grande distance entre le kli épais et le kli pur. La distance entre eux est plus grande. Et c'est ça ce qui détermine la hauteur spirituelle. Et donc, on va pouvoir mériter à recevoir la plus grande lumière dans ce congrès. Et il faut se rappeler que tout ce qu'on fait maintenant, même ça, c'est une préparation au congrès. Atas, justement, on peut écouter le balasolar et vraiment, il nous prépare au congrès. Mais tu veux rajouter? Non, mais j'ai envie de dire que la vue générale qu'on aura pendant le congrès va attirer encore plus de lumière et on aura de quoi corriger. Et donc, on pourra arriver aux kélim les plus purs. Toi, tu voulais dire quelque chose? Oui. Donc, justement, tout d'abord, on aura une annonce très très intéressante, mais une annonce, une autre annonce. Donc, en tant que préparation au congrès régional, à partir de maintenant, et toujours, à la fin du cours, on entendra un groupe différent du clé israélien et du clé mondial qui va nous parler de sa préparation au congrès. Et maintenant, on peut écouter la région du nord d'Israël. Nos amis qui se trouvent maintenant dans la chambre de Haïfa 2 vont nous donner une annonce très spéciale, un message très spécial sur la préparation au congrès. Donc maintenant, écoutons-les. Oui, les amis, on est ici dans le nord d'Israël. Pas seulement ici dans le nord, mais vraiment, il y a un désir très fort, brûlant, dans chacun des degrés, dans le monde entier. Et on est tellement impressionnés, on est tellement émus. Et je voulais commencer avec un ami comme ça, qui a donné un exemple personnel. Et il a décidé de d'héberger tous les amis du Nord chez lui, dans sa maison. Donc, écoutons cet ami maintenant. Oui, bonjour les amis. Bon, t'as un petit peu exagéré, mais c'est plutôt que on a un bâtiment spécial qui avec un très bon hall, etc. Donc dans notre groupe de Haïfa, on ressent vraiment une énorme responsabilité. Comme moi maintenant, quand je ressens que je vais émerger tout le monde chez moi à la maison, j'ai envie de dire à tous les groupes, les amis, tout, le Créateur nous aide, tout va se résoudre. On voit comment est-ce que le Créateur nous amène ça précisément tel que on a besoin de le recevoir. Et il y a des préparations, il y a une énorme émotion. Avec toute la vie, avec toutes les difficultés, malgré tout, ça vaut la peine pour vraiment valoriser les amis, les admirer et rentrer dans ce congrès très énorme, se rassembler dans ce congrès régional. Les Chaim, les amis, nous ferons et nous réussirons. Oui, les Chaim aussi, donc on a cherché beaucoup d'endroits, mais le Créateur, c'est lui qui nous a trouvé l'endroit. On a cherché partout et jusqu'à Oudi, Vienne, on a commencé à dire que c'est peut-être un petit peu...

0: שלום, בחלק הראשון נלמד שיעור של הרב מתאריך ה-5/11/2002.
1: Bonjour, pendant la première partie du cours, on étudiera un cours du Rav du 5 novembre 2002. Le cours est basé sur l'article du Rabash. Que signifie la conclusion d'une alliance dans le travail? Lisons l'article, puis ensuite on... Qu'est-ce que la conclusion de l'alliance dans le travail?
0: Il
1: écrit « Afin que tu passes dans l'alliance du Créateur, ton Dieu, que le Créateur, ton Dieu, conclut avec toi aujourd'hui. » L'explication de Rashi, afin que tu passes dans l'alliance par le biais du passage. Ainsi faisait ce qui concluait des alliances. Une cloison d'un côté, une cloison de l'autre côté, et il passait entre elles. Il a encore écrit là-bas, et ce n'est pas avec vous seul que je conclue cette alliance, mais avec celui qui est ici avec nous, debout aujourd'hui devant le Créateur, notre Dieu, et avec celui qui n'est pas ici aujourd'hui avec nous.
0: את אשר ישנו פה עמנו עומד היום, ואת אשר איננו היום. מהו הבית זמנים בעבודה?
1: Il faut comprendre. Ah, quelle est la notion de conclusion d'alliance dans le travail? C'est-à-dire que nous donne la conclusion d'alliance par laquelle nous aurions une correction dans le travail. B, ce qu'a expliqué Rashi, que ceux qui concluaient des alliances faisaient une cloison d'un côté. Que cela nous suggère dire dans le travail? C, que cela nous suggère-t-il dans notre travail avec celui qui est ici avec nous, debout aujourd'hui, avec celui qui n'est pas ici avec aujourd'hui? Que signifient les deux temps dans le travail? Mon père et maître de mémoire, Béni, a dit, quelle est la supériorité de la conclusion de l'alliance? Car apparemment, c'est une chose superflue. Pourquoi conclut-il une alliance entre eux, étant donné qu'ils sont parvenus à la compréhension qu'ils doivent aimer l'un l'autre? Et de ce fait, puisqu'ils s'aiment l'un l'autre, qu'ajoute pour nous la conclusion de l'alliance? Il a dit, étant donné qu'il y a parfois des situations où il est possible d'en arriver à un état où chacun voit chez l'autre qu'il ne se comporte pas correctement envers lui, si c'est ainsi, il doit haïr l'autre. Et lorsqu'il conclut une alliance avec lui, l'intention est que, même s'il voit qu'il ne se comporte pas correctement envers lui, alors il va au-dessus de la connaissance et dit, étant donné que j'ai conclu une alliance avec lui, je ne romps pas mon alliance. Il s'ensuit que l'alliance n'est pas sur le présent, mais sur l'avenir. Il se peut que l'amour entre eux se refroidisse, et c'est pourquoi il conclut une alliance, afin que même l'avenir soit comme maintenant, dans le présent. Voici l'essentiel du travail dans la Torah, les mitzvot, lorsqu'on commence à marcher sur le chemin qui mène au lishma, c'est-à-dire au moment où l'homme commence le travail, il commence dans le lishma. Comme on dit nos sages, qu'un homme s'occupe toujours de la Torah dans le lishma, car du lishma, on en vient au lishma. Et du fait de cela, le début de son travail était dans l'attrait, du fait qu'il voyait que par l'accomplissement de la Torah et des mitzvot, il parviendrait à l'aspect du bonheur dans la vie. Sinon, il n'aurait pas commencé. C'est pourquoi, au début de son travail, c'est-à-dire tant qu'il s'occupe dans le lishma, c'est-à-dire tout le temps qu'il travaille, il regarde la récompense qu'il recevra après son travail. C'est pourquoi il a la force pour le travail. Car, comme dans la matérialité, l'homme a l'habitude de travailler dans un lieu où il sait qu'il recevra un salaire en échange de son travail. Sinon, l'homme n'est pas capable de travailler gratuitement, si ce n'est pour son propre intérêt. Et seulement lorsqu'il voit qu'il sortira de ce travail pour son propre intérêt. Il a la force de travailler avec attrait et désir. Étant donné qu'il regarde alors la récompense et non le travail, même le travail ne compte pas. Si l'homme comprend qu'ici, chez ce maître de maison, il reçoit un salaire double par rapport à lorsqu'il travaillait chez le maître de maison précédent, avant d'arriver à un lieu de travail où l'on paie le double. C'est-à-dire que selon la grandeur de la récompense, ainsi, dans cette mesure, le travail devient plus facile et plus petit. Et par cela, il est possible d'expliquer selon le travail que la notion d'alliance sera l'explication suivante. Lorsque l'homme accepte sur lui le travail, même dans le Lo Lishma, il doit conclure une alliance avec le Créateur, qu'il le servira, qu'il ait de l'attrait ou qu'il n'ait pas d'attrait. Mais il faut comprendre de quoi dépend l'attrait. Cela dépend seulement de la récompense, c'est-à-dire qu'au moment où on donne beaucoup de récompenses, alors l'attrait pour le travail ne s'interrompt pas. Et seulement lorsque la récompense est mise en doute, alors l'attrait du travail passe et il passe au repos. C'est-à-dire qu'il ressent alors plus de goût dans le repos, au point qu'il dit « Je renonce au travail ». Ce travail peut être fait par qui le veut, car ce n'est pas pour moi. Et conclure une alliance, c'est au moment où il a commencé à marcher dans le travail, même dans le Lo Lishma. Et étant donné qu'à présent, il a de l'attrait pour le travail, sinon, qui l'aurait forcé à entrer dans le travail du Créateur? C'est pourquoi l'homme doit conclure une alliance maintenant et dire, même s'il vient un temps de descente, c'est-à-dire qu'il n'aura pas d'attrait pour le travail. En tout cas, il accepte sur lui de ne pas regarder son attrait, mais il travaillera comme s'il avait de l'attrait. Et cela s'appelle conclure une alliance. Cependant, il faut comprendre quelle est la cause pour laquelle il arrive à un état de descente. N'est-ce pas que nous voyons dans la matérialité que l'homme travaille afin de recevoir une récompense? Est-ce que là-bas, il y a la notion de descente et de montée? Et pourquoi dans le travail du Créateur, voyons-nous qu'il y a des montées et des descentes? Et cette notion doit être comprise de deux manières. Même dans l'état de Lo Lishma, c'est-à-dire qu'il travaille dans le but de recevoir une récompense. Mais la récompense ne peut être comprise que dans l'aspect de la croyance. Car la récompense d'une mitzvah, dans ce monde, il n'y en a pas. Explication. La récompense de mitzvot n'est pas reçue dans ce monde-ci. Mais la récompense, il la recevra dans le monde à venir, comme il est écrit, aujourd'hui pour les faire, et demain pour recevoir leur récompense. C'est-à-dire, dans le monde à venir. Et étant donné que la base de la récompense dépend de la croyance, comme il est écrit, et digne de confiance est ton employeur qui te paiera le salaire de ton action. Et sache que la récompense des justes est pour l'avenir à venir. Il n'est connu que de la notion de croyance, il y a des montées et des descentes. Car toute notion de croyance, c'est de croire au-dessus de la connaissance. Explication. Il arrive parfois à l'homme d'avoir la force d'aller au-dessus de la connaissance. là où la croyance est en contradiction avec la connaissance. Disons par exemple, 20% de la croyance contre la connaissance, et sur ces 20% qui sont contre la connaissance, il peut surmonter. Mais parfois il voit qu'il y a maintenant un changement. Étant donné qu'il voit que la croyance est en contradiction à 30%. Et dans une telle mesure, il n'est pas encore immunisé, de sorte qu'il ait la force de surmonter et d'aller dans l'aspect de croyance. C'est pourquoi il est alors obligé de descendre de son état où brillait chez lui l'aspect de la croyance. Et c'est ce qui lui cause des descentes et des montées. Car cela est selon la force de son surmontement, ce qui n'est pas le cas pour le salaire matériel, où la notion de croyance ne s'applique pas sur le salaire. C'est pourquoi dans la matérialité, il n'y a pas lieu de dire qu'il y a une descente dans le travail matériel comme tu mentionnais. Et cela, c'est que la notion de salaire est dans le monde à venir. Et il n'y a pas besoin de croyance. Et dans les deux, dans l'état de l'Ishma, il n'y a aucune contrepartie pour son travail. Ce qui cause des descentes est aussi la connaissance que tout son travail est construit sur la base de la croyance. Mais il y a une différence, non sur le salaire, mais sur le maître de maison. C'est-à-dire, dans la mesure où il croit en ton maître d'œuvre, qu'il est tellement important qu'il vaut la peine de le servir, c'est-à-dire que cela est un grand mérite de servir le roi des rois des rois, qui paiera le salaire de ton action. C'est-à-dire que le salaire... C'est-à-dire que le salaire pour le travail est dans la mesure de la croyance en la grandeur du Créateur. Étant donné qu'il y a dans la nature de la création un grand plaisir pour l'homme, s'il sert un homme important, comme dans l'exemple connu que nous voyons, que si un rave important vient et veut donner à quelqu'un de prendre son paquet au taxi. Le porteur recevra sûrement de l'argent pour cela. Et si le rav donne cela à l'élève, sûrement l'élève ne recevra aucune contrepartie pour le travail. Car le service, le fait qu'il sert le rav, cela est son salaire. Et il n'a pas besoin de plus. Et selon cela, l'explication sera « Est ton maître d'œuvre et digne de confiance ?» C'est-à-dire, selon la mesure de la croyance qu'il croit en la grandeur du Créateur, dans cette mesure-là est la grandeur du salaire, qui est mesurée selon la mesure de la croyance qu'il croit en la grandeur du Créateur. Il en ressort de cela que, lorsqu'il croit que le Créateur est très grand, alors, son salaire est très grand. Et si sa croyance dans le Créateur n'est pas si grande, de même, le salaire n'est pas si grand. Et il en ressort de cela que ce soit qu'il travaille l'Ishma ou celui qui travaille le l'Ishma, tout le fondement est seulement sur la croyance. Mais la différence est en cela. Dans le l'Ishma, la croyance est sur le salaire. Dans l'Ishma, la croyance est en celui que nous servons. C'est-à-dire que la grandeur du plaisir dépend de la grandeur du Créateur. Comme on dit nos sages, Rabbi Elazar a dit, « Sache devant qui tu peines et qui est ton maître d'œuvre qui te paiera le salaire de ton action. » Et cela est comme tu as mentionné, qu'il faut croire en la grandeur de ton maître d'œuvre, car de cela dépend qu'il te paiera le salaire de ton action. C'est-à-dire que la grandeur du salaire dépend de la grandeur du maître d'œuvre, qui est le Créateur. C'est-à-dire qu'il y a une différence dans le plaisir, si l'homme sert le grand de la ville, ou s'il sert le grand du pays, ou s'il sert le grand du monde, et par cela, le salaire est mesuré, c'est-à-dire selon la grandeur du roi. Et étant donné que le fondement est la croyance, c'est pourquoi il y a ici des montées et des descentes. Et cela est du fait que tout le temps que l'homme ne mérite pas la croyance de façon permanente, il doit y avoir des montées et des descentes. Et selon ce qui a été dit, il en ressort que, étant donné qu'il peut venir un temps où l'amour entre eux se refroidira, c'est pour que maintenant, au début de son travail, il prend sur lui le joug du royaume des cieux. Que ce soit dans la conclusion d'une alliance, que le corps soit d'accord d'être un serviteur du Créateur, ou que le corps ne soit pas d'accord. Tout, il le prend sur lui. Qu'il n'y aura aucun changement. Mais il dira, une chose j'ai dite, et je ne changerai pas, mais j'irai au-dessus de la connaissance, sur la base de ce que j'ai accepté sur moi au moment de la conclusion de l'alliance, au début du travail. Par cela, nous comprendrons ce qu'a expliqué Rashi pour te faire passer dans l'alliance par le passage. Ainsi faisaient ceux qui concluaient des alliances. Une séparation d'un côté et une séparation de l'autre côté, et il passait entre les deux. Et cela, on peut l'expliquer selon ce qui précède, que la manière de ceux qui concluaient des alliances était de faire une allusion que parfois viendrait un temps où il y aurait une séparation d'un côté, c'est-à-dire une séparation qui sépare celui-ci, et une séparation de l'autre côté, c'est-à-dire que même pour l'autre, il y a une séparation qui sépare. C'est-à-dire, même s'il y aura pour les deux une séparation qui interrompt l'amour qui était entre eux, malgré tout, ils prennent sur eux maintenant de ne pas se séparer l'un de l'autre. Mais qu'ils se rappellent à eux-mêmes la conclusion de l'alliance qu'ils ont faite. Et par cela, il y aura la possibilité que l'alliance ne soit pas annulée. Et ils passent entre les deux. L'explication est qu'ils passent sur la séparation qui s'est faite entre eux. Et tout cela est par la force de l'alliance qu'ils ont faite. Et dans le travail, l'explication sera que l'homme doit faire conclusion d'alliance avec le Créateur. De même qu'il a commencé maintenant dans le travail, et sûrement il a maintenant un aspect d'amour pour le Créateur. Sinon, qu'est-ce qui lui cause de prendre maintenant sur lui le joug de l'acceptation du royaume des cieux? Et de maintenant conclure une alliance avec le Créateur pour toujours. C'est-à-dire, même s'il viendra un temps où il ressentira que l'amour du Créateur se refroidit en lui, il se rappellera l'alliance qu'il a faite avec le Créateur. Cependant, dans le travail, il faut se rappeler que la notion de conclusion d'alliance entre le Créateur et l'homme, il se peut que l'amour puisse se refroidir seulement du côté de l'homme envers le Créateur. Mais qu'est-ce que cela signifie de dire que du côté du Créateur, l'amour se refroidirait? C'est-à-dire, puisque la conclusion de l'alliance s'applique aux deux, il s'ensuit qu'il peut y avoir une descente entre les deux dans la notion de conclusion d'alliance. Et qu'est-ce que cela signifie qu'il y ait des changements ou une descente dans le Créateur? Et mon père et maître de mémoire béni a dit que chez l'homme, le Créateur, s'applique la notion de comme l'eau reflète le visage vers le visage, ainsi le cœur de l'homme envers l'homme. Et il a expliqué ce qui est écrit. Et maintenant, si j'ai trouvé grâce à tes yeux, fais-moi connaître, je t'en prie, tes voies, et je te connaîtrai afin que je trouve grâce à tes yeux. Il a demandé, d'où Moshe savait-il par le fait qu'il a dit, si j'ai trouvé grâce à tes yeux? Et il a répondu, étant donné qu'il est écrit avant cela, et tu as dit, je te connais par ton nom, et aussi tu as trouvé grâce à mes yeux. De là, Moshe savait qu'il avait trouvé grâce aux yeux du Créateur, étant donné que le Créateur a trouvé grâce aux yeux de Moshe, selon la règle de « comme l'eau reflète le visage envers le visage, ainsi le cœur de l'homme envers l'homme ». selon ce qui a été dit, il faut expliquer ce que l'on dit, que l'amour se refroidit chez l'homme. Et l'homme ressent qu'il est dans un état de descente. C'est-à-dire qu'il n'a plus maintenant autant d'amour pour le Créateur comme il en avait au début de son travail. Cela provoque que l'homme ressent aussi que le Créateur ne l'aime pas. Il n'écoute pas cette prière, ce que l'homme demande au Créateur. Et cela provoque à l'homme une descente encore plus grande. Car l'homme reçoit des doutes au sujet de ce qui est écrit, car tu entends la prière de toute bouche. Et alors il pense que le Créateur n'a aucun lien avec les créatures. Et cela lui provoque de grandes descentes, étant donné qu'il devient chaque fois plus faible dans l'aspect de croyance. Il s'ensuit que, bien qu'auprès du Créateur, il n'y ait pas lieu de dire de changement, cependant l'homme du fait de, comme l'eau, le visage répond visage, ressent ainsi. Et cela, selon la règle que tous les changements que l'on apprend dans la spiritualité, tout est selon la mesure des receveurs. Et selon ce qui a été dit, nous comprendrons ce que nous avons demandé. Que signifie dans le travail ceux qui sont ici avec nous, se tenant aujourd'hui devant le Créateur? Que la conclusion d'alliance est que ce soit qu'ils se tiennent aujourd'hui devant le Créateur, c'est-à-dire au temps de l'ascension, mais il prend sur lui que même s'il viendra un temps de descente, appelé, et ceux qui ne sont pas ici avec nous aujourd'hui devant le Créateur notre Dieu, qu'il ne ressent pas qu'il se tient devant le Créateur notre Dieu, malgré tout, il prend sur lui au-dessus de la connaissance de ne prêter aucune attention à cette chose, mais qu'il se souviendra de la conclusion de l'alliance, que cela sera sans vaciller.
2: אם אין לו אמונה, אז הוא מרגיש שהשם לא אוהב אותו. זאת אומרת, אנחנו צריכים להגיע לזה שהשם תמיד אוהב, תמיד מיטיב. זה המטרה. נצליח.
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1: סונקו, דו סך טובה במילדה. On a entendu l'article « Qu'est-ce que conclure une alliance dans le travail ?» Tome 3, les degrés de l'échelle.

Livre de Varim, portion de Netsevim, page 227. Qu'est-ce que la conclusion d'alliance? Quand est-ce qu'il faut faire conclure une alliance? Une alliance, ça s'appelle à partir de maintenant, nous avons un lien. Un bon lien, sous certaines conditions. S'il n'y a pas de conditions, alors à quoi sert une alliance? À quoi ça sert de faire un accord, oui? C'est-à-dire, du début des degrés, oui? Où on marche déjà sur l'échelle spirituelle. Et jusqu'à la fin des degrés, jusqu'à ce qu'on parvienne à la fin de la correction, là où il n'y a aucune limitation. Tout le temps, à chaque degré et degré, il y a entre nous et le Créateur un accord. Il y a un accord seulement chaque fois sous une forme différente, dans une mesure différente et sous des conditions différentes. Du côté du Créateur, bon et bienfaisant, il n'y a aucune limitation. Et il accepte toute chose que l'homme voudra seulement en lien avec lui. Et les conditions, dans quelles conditions on fait l'accord? C'est l'homme qui présente au Créateur. Et il dit que voilà, je veux avoir un lien comme ça et comme ça entre nous. Pas plus. Et il comprend déjà qu'il peut tenir et que ce ne sera déjà pas moins que ce qu'il fixe. Ça veut dire que les conditions de l'homme, de l'accord dépendent de l'homme, le désir d'un accord dépend de l'homme, tout dépend de l'homme. Du côté du Créateur, il est prêt à tout. Pourquoi est-ce qu'il faut un accord? Pourquoi est-ce que je dois signer quelque chose? Si je suis fort, alors je dirai, moi je décide, maintenant je pense que ce sera bien, et après je veux que ce soit mal. Qu'est-ce que ça me fait mal, hein? Moi, je veux, et c'est tout. Pourquoi est-ce que j'aurais besoin de toi? Pourquoi est-ce que j'ai besoin de signer un accord avec toi? Disons, si quelque chose est faible, je ne veux pas être d'accord. Je ferai toujours ce que je pense, ce qui me vient, et c'est tout. Plutôt, on fait un accord quand je dépends de lui. Il y a déjà des choses où lui dépend de moi, et il y en a où moi je dépends de lui. Alors on fait un accord. Ça veut dire que chacun cède à l'autre et chacun donne à l'autre. Ça veut dire qu'un accord, on le fait de la faiblesse. Quand est-ce que ça se maintient entre nous et le Créateur? Du côté du Créateur, il nous montre qu'il est très faible. Pourquoi? Il nous montre qu'il a besoin de notre amour, de notre attitude, de notre attention à 100%. La Shrina est en exil. Elle pleure parce qu'on ne fait pas attention à elle. Parce qu'on est coupé d'elle, c'est comme une mère. Oui. Elle est prête à tout lien avec son enfant. Enfant mauvais, enfant bon, peu importe. Par nature, elle a besoin de lui. Cette nature, le Créateur le fixe. Il est déjà fixé d'avance. Bon et bienfaisant vers les mauvais et les bons. Donc, de son côté, il est faible. Il a besoin d'un accord. Maintenant, la question est, à quel point est-ce que moi j'ai besoin d'un accord? Mon accord, peut-être que... Enfin, de l'autre côté, le Créateur pose une condition. Qu'un accord ne peut être que en cela qu'on est lié l'un à l'autre. C'est-à-dire que je ne peux pas venir et dire que tu m'aideras en tout, dans tout ce que je veux, sans lien avec toi. Ça veut dire que l'aide venant de lui doit dépendre du fait que je dépends et je suis lié à lui. Oui? Comme ça, mutuellement. C'est comme ça que c'est. C'est-à-dire que je ne peux pas venir et demander « tu m'aideras à voler, tu m'aideras à tuer » si c'est contre son désir. Oui? Si c'est contre sa nature, contre ce qu'il a posé comme lien entre nous. Ça veut dire que je suis prêt et je peux lui demander seulement les choses qui se trouvent chez moi et chez lui, de façon égale. Il ressort que un homme
dépend de demande au jour, il peut demander qu'un accord peut se maintenir seulement dans le maintien d'un certain degré spirituel. Là, on se trouve dans le but de donner, déjà. Quand je suis parvenu à un certain lien dans le but de donner, moi envers lui et lui envers moi, et que dans quelque chose on s'aime l'un l'autre, dans quelque chose on craint l'un l'autre, dans quelque chose on est éloigné l'un l'autre, il y a des frontières, hein, et des limitations. Mais en cela, je veux me maintenir dans ce degré. Je comprends qu'il peut y avoir moins que cela, qu'il peut y avoir pire que cela. Alors, pour les moments où il peut arriver que les relations se détériorent, que pour toutes sortes de raisons, j'écris un accord. Maintenant, je n'ai soi-disant pas besoin d'un accord. On est arrivé à une certaine compréhension mutuelle, à une reconnaissance, qu'on se comprend, il y a un certain lien entre nous, et maintenant on comprend que ce lien, ça vaut la peine pour nous de le garder. Mais je comprends qu'il peut venir à un certain moment où, à cause de toutes sortes de confusions, de raisons qui ne sont pas justifiées, hein, pas justifiées, viendra le temps où je voudrais violer l'accord. Si ce sont des raisons justifiées, alors bon, certainement que l'accord est annulé, c'est tout. Voilà, c'est peut-être à un autre degré, dans un autre état, qui sait quoi. Mais si je sais que, et si je reconnais que je suis parvenu à la reconnaissance que violer cet accord vers quelque chose de pire dans le lien entre nous, c'est la pire chose qui puisse être, quelles que soient les conditions qui viendront, peu importe lesquelles, pire que la mort. Oui? Malgré tout, je ne veux pas violer l'accord. Et alors, je conclue une alliance. Et alors, je dis que je demande, viens, gardons avec toi nos relations, peu importe ce qui sera. Quelles perturbations viendront de l'extérieur pour nous deux, que l'état comme maintenant soit gardé, ce qu'on appelle comme un état constant, que moins que cela, ça ne peut pas être. Ça veut dire, encore une fois, je répète, ça peut être à condition que je reconnaisse qu'un état inférieur à maintenant est pire que tout autre état possible et qu'il n'y a jamais de raison justifiée qui puisse vraiment me dire qu'il vaut la peine de violer l'accord. Ça veut dire que je me trouve à un certain degré spirituel. Ouais. Et alors je vérifie jusqu'à sa fin, jusqu'à son terme. Et je dis qu'un degré inférieur à cela, c'est la pire chose. Et alors, dans le degré où je suis, je veux en plus de l'accord conclure une alliance. Un accord, je l'écris pour maintenant. Une alliance, ça s'appelle pour toujours. Que on promet l'un à l'autre, qu'on se tiendra l'un à l'autre au niveau comme maintenant. Et alors, vraiment, on va se vérifier. Et on se vérifie dans toutes sortes d'états qui peuvent venir, selon notre degré, évidemment, pas selon quelque chose de plus élevé. Voilà, comme ça, selon notre degré. Et on voit que cet accord est un accord sensé. Comment dire? Bitsua. Non, pas bitsua. Mimouche, bon, réalisable. Réalisation. Barkaema, durable. Durable. Bon, ok. Voilà. Voilà. Quand on a vérifié ça, et que, qu'on l'a fait, et que tout va bien, que dans toute la profondeur du degré, ça est gardé, alors on peut avancer dans les relations entre nous. Et vient le degré suivant, et en lui aussi, il y a toutes sortes de nouvelles conditions que l'on acquiert. Tout d'abord, on ressent qu'on se déteste l'un l'autre, c'est la ligne droite, c'est la ligne gauche, qu'il y a dans la créature. Ensuite, on commence à se lier l'un l'autre, c'est déjà la ligne gauche qui reçoit les qualités de la créature et devient un moyen de la ligne médiane déjà vers la compréhension dans la reconnaissance, dans le lien entre nous, ce qui s'appelle continuer d'accord,
Rosny a un corps. On veut que ce degré reste pour toujours au moins lui, hein, comme ça, un état permanent qui ne peut être moins que cela, voilà, un état sans interruption. Alors, en plus de l'accord, il conclut aussi une alliance. Et ainsi de suite. C'est-à-dire que ces états se maintiennent chaque fois à chaque degré et degré, et ils sont absolument... C'est ce qu'il dit, que qu'est-ce que la conclusion d'alliance dans le travail, c'est vraiment une action comme ça dans laquelle on... dans laquelle on doit ainsi, pour ainsi dire, buter dans chaque fixation de notre relation avec le Créateur. C'est ce que nous a demandé Victor de Gnalviv, qu'est-ce que ça veut dire de conclure une alliance avec le Créateur.

0: africaine.
1: Oui. Il y a une question, comment relier cet article à celui qui s'occupe de la Kabbale avant le Marsom? C'est aussi quelqu'un de l'Od. Oui. Mais donc, même avant le Marsom, on dit qu'avant le Marsom, après le Marsom, on a essentiellement les mêmes états. On ne ressent pas encore... Une partie d'entre nous ne ressent pas encore ça. Une partie d'entre nous ressent déjà qu'il y a en elle toutes sortes de changements, et selon les articles qu'on lit, on peut, d'une certaine manière, trouver en nous, à l'intérieur de nous, ces mêmes discernements, seulement pas encore sous une forme claire, comme ça existe réellement après le Marsom. Ça, on le sait pas. Mais, alors, on sait pas, on connaît pas d'une forme, on ne connaît pas sous une forme claire. On n'a rien à les comparer. Mais malgré tout, croyez que même avant le Marsom, tous ces discernements existent en nous seulement sous une forme appelée dissimulation simple. Ça veut dire que même pas sous une, c'est pas sous une forme claire réelle avec laquelle je peux travailler, mais malgré tout, ça existe. Tout le discernement existe, même avant le Marsom, et nous pouvons, d'une certaine manière, nous les représenter intérieurement, les ressentir. C'est comme ça imaginaire, bien sûr, et ce n'est pas la chose réelle, mais c'est comme deux petits enfants qui jouent avec des jouets, avec des poupées, avec des voitures, qui font la guerre, qui font toutes sortes de choses. C'est ce qui nous arrive dans notre vie ordinaire, à nous, les adultes. Alors, c'est la même chose. Voilà, comme au sud du Marsom, ce sont déjà les vraies vies, et chez nous, c'est un jardin d'enfants. Voilà. C'est une expression comme ça, que le jeu est une chose sérieuse. C'est vraiment une chose sérieuse, parce que ça construit l'homme. Alors, pour ce qu'il demande à comment se relier à nous, nous qui sommes avant le Marsom, le relier, c'est très simple. On doit trouver ces choses aussi en nous, et elles existent, et absolument chercher en nous tout ce discernement, que maintenant je me trouve dans cette condition avec le Créateur, et que mon état maintenant, il est, disons, un bon état, dans quelque chose, hein, peut-être pas à 100%, disons que ce soit bien dans ceci, dans ce ça, dans toutes sortes de manières de mon lien avec le Créateur, qu'il soit aussi grand à mes yeux, et que je le craigne aussi, que je le remercie aussi, et que je suis prêt à lui donner, et que j'ai aussi besoin qu'il me donne, etc. Pas toutes sortes de choses, mais même dans quelque chose de précis, même dans un seul canal, pas parmi beaucoup de canaux comme ça, parmi les 620 canaux dans lesquels je suis lié avec lui, dans chaque organe de mon âme, mais comme ça, juste un seul canal. Maintenant, je le ressens, mais je me sens bien avec lui, un bon lien comme ça. Envers ce lien, je peux dire que maintenant, je veux conclure une alliance, que cette chose reste pour toujours, pas moins que cela, et je lui demande qu'il m'aide à garder cela, qu'il me le garde, et même si je suis dans les états les plus mauvais, qu'il me rappelle ce lien actuel et qu'il me renouvelle tout le temps. Et maintenant, je fais ça pour l'avenir. Maintenant, la question, c'est comment est-ce que c'est possible de garder ça pour l'avenir? Est-ce que je peux me garantir pour l'avenir? Non, évidemment pas. Mais ce désir que j'ai de me garantir pour l'avenir, ça me donne déjà un prochain cli, ou ce cli que je fais entrer, pour ainsi dire, comme man dans le Créateur, dans un degré plus élevé, et lui me le garde, et ce cli, et lui me le garde et me prépare le remplissage pour ce cli, et déjà de là, cela est gardé. Maintenant, quelles sont malgré tout les conditions

et il se rapporte toujours bien envers moi. Comment me garder pour que moi je me rapporte toujours bien envers lui? Comme maintenant dans un certain canal parmi nos canaux. Hein? Comment est-ce qu'on peut faire ça? Alors encore une fois, pour faire quelque chose, c'est seulement dans l'élévation du man. C'est pour un manque pour l'avenir que j'ai très peur. Hein? Écoutez, j'ai très peur que dans l'avenir, je puisse me détériorer. D'où puisse venir cette peur? Comme d'habitude, on va en arrière. Et quel cli doit venir de cette peur? Ça veut dire que je suis tombé beaucoup de fois et j'ai vu à quel point est-ce que je souffre, à quel point est-ce que c'est mauvais pour moi d'être coupé de lui, de m'être détaché de lui. Alors maintenant, déjà, cette peur et cette souffrance m'ont construit la préparation en man pour élever une telle demande que seulement ne fais pas en sorte que je me sépare de toi. Voilà, comme ça, comme on dit, ne me rejette pas devant toi et ne me retire pas ton esprit de sainteté. Voilà. Si vraiment j'ai cette préparation des souffrances précédentes, alors mon man, c'est un man correct, et il se peut que je souffre simplement de blabla, il se peut que je pleure comme un petit enfant, mais ça doit être une demande absolument adulte, par laquelle je signe l'alliance, la signature, il y a encore beaucoup de conditions en elle. Et alors, c'est pas simple, hein. Vous savez, c'est même dans notre monde, on arrive à un accord. Si après qu'on s'est donné des coups l'un à l'autre, et qu'on est entré dans tous les états pour détruire l'autre, l'effacer comme ça, après cela, faire faute de choix par l'intermédiaire de certains tiers, on commence à rapporter, je sais commencer à arriver quelque chose, tout ça, on se fait d'abord en secret pour que n'interviennent pas toutes sortes de perturbations extérieures qui pourraient faire qu'il n'y ait pas d'accord entre nous. Alors on fait ça en secret, ça s'appelle chez nous dans la simulation, qu'un homme ne sait même pas qu'il est prêt à cela pour cet accord et qu'il avance encore dans l'obscurité comme ça, jusqu'à ce qu'il vraiment se forme en lui et se cristallise en lui la décision que je suis obligé, qu'il n'y ait pas de choix. Et alors il vient en demande à l'autre côté. Donc en bref, c'est vraiment un long chemin. C'est-à-dire qu'il faut prendre toute la souffrance précédente, la rassembler, ne pas la perdre, et on sait que toujours les degrés précédents disparaissent et se perdent en nous. Et si on n'est pas encore parvenu à leur discernement final, seul le discernement final qui est inscrit dans la Malchut, de chaque degré, de chaque état à état, lui seul se maintient. Et il reste et il est gardé. Tous les autres discernements s'effacent parce qu'ils sont pas encore finaux, parce qu'ils ne sont pas encore achevés. Et c'est pourquoi on doit encore et encore et encore ajouter dans le travail jusqu'à ce qu'on termine tous les discernements. Et nous les avons terminés, nous avons le discernement final, et donc je suis capable de ne rien faire, mais l'accord est seulement la meilleure chose comme ça. Et dans notre monde, on arrive à un accord faute de choix, mais avec le Créateur, on doit parvenir à un accord où ce n'est pas faute de choix que je signe un accord, mais où il n'y a pas d'état meilleur que celui-ci, quoi qu'il arrive. Que tu me donnes ce que tu veux à la place de cet accord, je n'accepte de recevoir aucun autre état. Et alors, on arrive à un accord. Voilà. Alors, ces états, comme, encore une fois, comme il demande, ces états, ils sont... Il se trouve aussi en nous. Comment relier la conclusion d'alliance avec le groupe? C'est quelqu'un de Moscou. La conclusion de l'alliance avec le groupe, comment est-ce qu'on le fait? Dans le groupe, on a en général de très bonnes conditions pour ça. Parce que dans le groupe, on peut aussi tout d'abord faire attention l'un à l'autre. Et l'un pour l'autre garder l'alliance. Qu'on existe dans le groupe afin de parvenir au lien avec le Créateur. Maintenant, est-ce que c'est bien? Est-ce que ça ne me coupe pas du Créateur, du fait que je m'occupe du groupe et des amis et de l'alliance entre nous? Si c'est une alliance

0: qui vient dans le lien de notre alliance avec le Créateur, alors elle se maintiendra aussi dans le groupe, elle se maintiendra avec le Créateur et ça soutiendra l'un l'autre. Mais si notre alliance dans le groupe n'est pas en lien avec le Créateur, comme il dit que la Russie, comme ça, a fait un grand tort, voilà, qu'ils ont voulu ce lien entre nous par une alliance, être bons l'un envers l'autre dans l'amour et tout, mais sans aucun lien avec le Créateur, alors ils se sont détruits. Ça veut dire que cette alliance ne peut pas se maintenir du fait de cela. C'est pourquoi on doit aussi prendre ça en compte. Mais si on fait ça, qu'on fait du bien de l'un à l'autre, qu'on veut une alliance entre nous qui nous renforce envers le Créateur, qui est le but de l'alliance entre nous, alors ça peut se maintenir. Et alors c'est une force immense, sans pareil pour avancer. Belle question. Donc, on apprend que l'homme vit dans le présent. Et qu'avoir peur de l'avenir, c'est moins que la croyance dans le Créateur. Qu'est-ce que c'est que la croyance dans le Créateur? Donc cette alliance-là, où je lui demande qu'il me garde de tous les moments les plus mauvais qui viendront, du fait que j'ai vérifié, autrement ce ne sera pas une bonne demande. Après que j'ai vérifié que cet état est le meilleur état de tous les états que j'ai eu jusqu'ici, et que je veux au moins rester à sa hauteur, ça s'appelle que je signe pour l'avenir. Une alliance, on ne la signe pas pour aujourd'hui, on la signe pour l'avenir, pour que viennent des temps plus mauvais. Hein? Et la croyance en le Créateur, c'est précisément en cela que lui gardera l'alliance, que je le crois capable de garder l'alliance. Ça veut dire que j'ai ici, dans cette alliance, également la reconnaissance de sa capacité, de son bon désir, de sa croyance en moi, de sa fidélité envers moi. Et tout ça, ça s'appelle la croyance. La croyance, ça s'appelle le ressenti du Créateur. Ça veut dire dans la mesure où je le ressens comme grand, comme fidèle, comme aimant, comme bon et bienfaisant. Dans cette mesure, je vais me lier avec lui par une alliance pour l'avenir. Et je me remets en cela à lui, pas seulement pour maintenant, mais également pour l'avenir. Et je dis en effet, tu nous garderas, tu me remets entre tes mains, et ça s'appelle vraiment croyance complète. Et là, le résultat de la croyance appelée croyance ordinaire, où je le ressens comme grand, éternel et comme bon et faisant envers moi.
1: Ken, vous cachez la question.
0: Oui, s'il vous plaît, des questions.
1: Ken.
0: Oui. Question. Comment est-ce qu'on sait que le Créateur a reçu notre engagement et aussi comment est-ce qu'on sait que le Créateur s'est engagé envers nous? Je demande quand on fait une action dans ce monde-ci, entre deux personnes, on amène un avocat et on voit qui signe et tout. Alors, au moment où on conclut une alliance avec le Créateur s'engagera envers nous, il a reçu aussi cet engagement? Le Rav. Avant qu'on ne soit dans le monde spirituel, on ne peut pas déterminer l'état où le Créateur est bon et bienfaisant, et où il nous attend, et où il le veut, etc. Donc en bref, avant qu'on parvienne à le ressentir comme un partenaire, alors on n'a rien signé une alliance, et c'est clair. Hein, ça veut dire que connaître le Créateur ton Dieu et serre-le, c'est la première condition. Ça ne peut pas être moins que cela. Et encore une fois, je le dis, quelle est la différence entre toutes sortes de ces relations et une alliance? Mais en fait, une alliance, je la fais pour l'avenir, pas pour maintenant. Et tout le degré de maintenant, jusqu'à toute sa profondeur, à l'intérieur de mon kli, et dans son désir, dans l'état présent, ça m'éclaire. Les kelim, les lumières, toutes les circonstances de cela, toutes ces choses, je les ai vérifiées, je les ai vues, je les ai atteintes et comprises, et ça se trouve chez moi maintenant comme une base pour fixer quelque chose pour l'avenir. Sans ça, je ne peux pas. Il n'y a pas de condition pour l'alliance. Sans ça, je ne peux pas être sérieux quand je m'approche de lui. Et que je dis, tu sais, garde-moi, comment est-ce que je peux dire ça? Je dois d'abord, pour toutes les choses que j'ai maintenant, être sûr que c'est ainsi, hein? Tu comprends? Ça peut pas être chez nous. Tu vois bien comment est-ce qu'ils sont les accords chez nous. Question. Qu'est-ce que cet état dont tu parles, qui est le meilleur état qui puisse être dans ce même état où on ne veut en aucune façon moins que cela? Le meilleur état qui puisse être dans le même degré où je me trouve, peut-être que l'état maintenant auquel je suis arrivé avec le Créateur, je veux qu'il n'y ait pas moins que lui. Que ce soit un état permanent. Qu'est-ce que manque lui? Manque lui, c'est que je demande Gadlout qu'au moins ça soit. Gadlout, ça viendra. Mais je me soucie toujours de la Gadlout, de rester au moins dans ce degré. Un état constant, comme ça. C'est comme Atilut, hein, disons, voilà. On apprend ça de lui des qualités, comme ça, un état constant. Il monte et descend, mais dans la montée et dans la descente, il descend jusqu'à son état constant et pas moins. Question. Mais il y a comme un ressenti, comme si, même à chaque degré spirituel, tout le temps, qu'il y a une alliance, et encore des alliances, encore, à chaque degré, il y a une alliance, et il y a encore beaucoup d'alliances dans toutes sortes de canaux. Je l'ai dit. Et j'étais maintenant ressenti comme grand. J'ai vérifié ça, je l'ai vu, je l'ai absorbé. Je veux que ça reste. Que ce discernement reste chez moi pour toujours. Et pas moins que ça. Donc ne me retire pas ça, ne me retire pas la connaissance du grand, du redoutable. Voilà. Comme ça, reste le pouvoir à Tiferet, peu importe comment on va appeler ça. Qu'on l'appelle ça dans notre mot aussi, dans nos ressentis ou non. Mais ça, je veux que ça reste. Ça veut dire que la fixation de chaque discernement, la permanence de chaque discernement que j'atteins dans le Créateur, que je signe, que moi, après que je vérifie, encore une fois, c'est un travail à l'intérieur de son discernement. Mais après que j'ai discerné et vérifié toutes les causes, toutes les capacités et tous les liens entre moi et lui à l'intérieur de son discernement, alors je lui demande de rester au moins en cela. Donc c'est une conséquence, un résultat. Qu'est-ce que ça veut dire signer une alliance? Est-ce que je sais pas moi, signer ou ne pas signer? Est-ce que je me rappelle que bientôt nous devons signer une alliance qu'on m'y amène avec les deux mains? C'est plutôt qu'en fait, je vérifie toutes les choses. Par la nature des choses, tout se déroule ainsi. Jusqu'à ce que j'arrive à un état appelé conclusion d'une alliance. C'est pas que voilà, je me rappelle d'après les livres ou d'après comme ça mon intellect, une fois j'ai entendu le cours du matin qu'il faut faire comme ça. Mais dans la spiritualité, tout s'enchaîne. Ce qui précède, ce qui suit, cause et conséquence. Alors, j'arrive à un état parmi les états, appelé conclusion d'une alliance. Donc, après que j'ai vérifié toutes les choses, après que j'ai vu qu'il ne peut pas y avoir mieux que cela, après que j'ai peur qu'il puisse y avoir pire que cela, alors j'arrive à l'état où je lui demande qu'il me garde ça pour l'avenir. Alors, ce sera la conclusion d'alliance. Question. Non, mais ma question c'est, est-ce qu'il peut pas, disons, comme tu disais avant, qu'un homme signe une alliance, ne me retire pas ça, que je t'ai révélé comme redoutable, et après une semaine ou deux, il révèle une profondeur encore plus grande? Le Rav. Que le Créateur te révèle une profondeur encore plus grande après une semaine, deux semaines, moi je dirais que ce soit dans une seconde. Même pas deux secondes, comme ça. Hein? Alors t'es dans notre état. C'est dans la spiritualité, il n'y a pas de différence entre dans une seconde et dans son temps. Si c'est l'état suivant, c'est l'état suivant. Alors, en lui se passe les mêmes choses, de 0 à 100%, que ce qui s'est passé dans le degré précédent. Et si seulement cette chose arrivait pour l'instant suivant, et pas dans son temps, puisse cela arriver, car la différence corporelle entre les deux, en année dans la spiritualité, c'est 0. Tu comprends? Alors à quoi bon vivre simplement ici ces 100 années pour venir à l'état spirituel? Mais est-ce que dans l'instant suivant... Parfait, ainsi dans l'instant suivant. Encore des questions ? Question. Alors chez nous, pour maintenir l'accord de l'alliance dans la langue des Sfirot, l'accord peut être que c'est un massar et l'alliance, ça peut être une cloison qui sépare de degré en degré ? Le Rav, tu demandes comme ça. Raconte-nous, s'il te plaît, l'alliance dans les Sfirot, les Ivugim, les lumières qui rentrent, qui sortent. Qu'est-ce qui se passe ici? Moi, je dirais que l'alliance, c'est la condition finale dans chaque degré, que seulement après cette condition, tu rentres en lien avec le Créateur pour un Zivug de Haka. Ça ne peut pas être. C'est comme tu dis que c'est peut-être pas très beau à dire, mais le Rebbe a dit ça. Parce que c'est un exemple très évident à nos yeux, le Rabash. Dans notre monde, comme ça, tu dis, disons à ta femme, je t'aime jusqu'à la fin de la vie. Et c'est juste que 5 minutes par jour, comme ça, j'ai une interruption avec toi. Comme ça. Ça ne s'appelle pas une alliance, n'est-ce pas? Ça efface tout le lien. Même si c'est 5 minutes sur 100 ans, si tu dis maintenant, à l'avance, qu'une telle chose peut arriver de ton côté, alors ni 100 ans, ni pour toujours, ça ne vaut rien du tout. Ça n'appartient pas, hein? Donc ça veut dire qu'en fait, un Zivug de Haka, le lien avec le Créateur, même dans ce monde-ci, la plus forte raison avec le Créateur, il doit être de ton côté spirituel. Spirituel, ça veut dire éternel, qui se maintienne pour toujours et qui ne peut jamais être moins que cela vient de ton côté. Donc ça veut dire qu'en fait, conclure une alliance, c'est une condition sans laquelle il n'y a pas de Zivug de Haka. Sans elle, tu n'entres pas en lien avec le Créateur, dans le Zivug, dans l'union. Tu comprends? C'est seulement après ça qu'on fait un Zivug de Haka. Question. C'est une condition de l'intention? Le Rav, c'est ta condition intérieure, ou alors, si tu es prêt à cela, alors tu t'approches du Zivug de Haka et il se maintient. Il existe. Avant ça, il n'existait pas. C'est très simple. Parce que le Créateur et la spiritualité en général, hein, chaque degré dans la spiritualité, c'est un degré qui se maintient à l'infini, dans sa petite mesure. Hein. Après ça, tous ces degrés à la fin de correction se rassemblent ensemble, et on a le Ein Sof général, l'infini général. Mais chaque degré est infini, ça veut dire que c'est une partie de l'infini. De Ein Sof, dans une certaine mesure, comme ça. Donc c'est pour ça qu'une conclusion d'alliance, conclusion, hein, on conclut à chaque degré, et sans alliance, il n'y a pas de lien. Ça veut dire qu'il n'y a pas de Zivug de Haka. Ça veut dire qu'il n'y a pas d'atteinte du degré lui-même. En fait, c'est la dernière correction dans le degré avant le Zivug de Haka, la dernière correction sur le cli. Question. C'est ce qu'on appelle jusqu'à ce que celui qui connaît tous les mystères témoigne. C'est la même chose, le Rav. Jusqu'à ce que celui qui connaît tous les mystères témoigne de lui qui ne retournera plus à sa sottise. Exact, hein, exact.
1: Non.
0: Oui. Question. Quand est-ce qu'une alliance se maintient de manière absolue? Par exemple, si le Rav et le groupe, quand tu dis ça comme ça, le Rav, bon, une alliance, regarde comment est-ce qu'on fait une alliance dans notre monde. Il y a une alliance entre de grandes personnes, et d'où est-ce que ça commence? C'est du fait que... C'est des soucis, quoi. Si tu es comme un bébé qui se remet entre les mains du supérieur, hein, entre Abba Veima, entre le père et la mère, ça s'appelle, qui peuvent faire n'importe quoi avec toi, ce qu'ils veulent, dans ta reconnaissance, dans ton attente complète, vraiment dans le don de l'âme envers eux, ton don ou don de l'âme, c'est la même chose, hein, parce que qu'est-ce que tu leur donnes? C'est ton âme. Donc, dans le don de l'âme, ton cli à eux, pour qu'ils fassent toute correction nécessaire à l'avancement, peu importe laquelle, tu es prêt à cela, et alors, sous cette condition, ils commencent à faire une alliance. Une circoncision, hein, Brit Mila. comme alliance, brit. C'est le début. Et après, il y a un développement où tu parviens à faire toi-même une alliance avec le Créateur. Et après, où toi aussi tu es grand, tu fais une alliance pour un degré plus petit. Bon. Ça sert à rien de s'embrouiller. Question. Mais la question c'est entre le Rav et le groupe. Qu'aujourd'hui tu dis que soyez comme ceci, alors moi, le Rav, je suis avec vous. Ne soyez pas comme ceci, je n'ai pas besoin de toi, je m'en vais. Ça veut dire quoi? C'est quoi la base de l'alliance? Le Rav. Dans le lien entre nous, parce que le Rav et le groupe sont 2 degrés, le Rav c'est 1 degré plus élevé, et le groupe c'est en dessous de lui. Alors, l'alliance peut être aussi sous des conditions dont on comprend qu'elles sont mutuelles. Il se peut que certainement on ne se tient pas encore dans certaines conditions l'un avec l'autre, mais dans ce où on se trouve, en cela, on veut garder cet état, qu'il ne soit pas moins que cela. Et voilà. Question. Mais c'est une alliance absolue, le Rav. Une alliance absolue ne peut pas être entre nous. On se trouve dans des qualités non corrigées, ni toi ni moi. Même si disons, je suis Rav et toi t'es étudiant. Où je suis le Rav et vous le groupe. Moi aussi, je change tout le temps. Et bon, pourquoi est-ce que je dis « disons » ? Parce qu'en fait, je veux qu'en fin de compte, vous vous teniez vers le Créateur avec l'Alliance, hein, pas avec moi. Donc, il en ressort que je change tout le temps et vous changez tout le temps. Alors, on a besoin d'être, selon ce qu'on veut être lié au Créateur, vous aussi et moi aussi, lié à lui. Lui, c'est l'étalon, c'est lui le standard. Comme ça. Dans ce qu'il y a chez moi de semblable à lui, et dans ce qu'il y a chez vous de semblable à lui, en cela, on veut qu'il y ait un lien entre nous. C'est comme entre les peuples, comme ça, en Russie, qui n'ont pas fait ça envers le Créateur. Ils auraient dû choisir que tous les états chez nous ne se maintiennent que s'il y a un Créateur entre nous, seulement si cela nous amène au lien avec lui. Et s'il disparaît du lien entre nous, de l'alliance entre nous. Alors l'alliance ne se maintient pas. C'est la seule et unique action dans l'alliance. Où l'alliance se maintiendra. Il n'y a pas d'autres conditions. Voilà. Même chose entre nous. Le lien entre nous ne peut être que sous la condition où on est un but. Ce qui est de parvenir au lien avec lui uniquement. S'il disparaît du lien entre nous, et qu'on est éloigné, et il n'y a rien entre nous, on veut que ce soit ainsi, qu'il ne reste aucun lien entre nous pour quelconque autre raison que qui ne soit lié au but, qui ne soit pas lié au but. Ça veut dire la présence du Créateur dans l'alliance entre nous, c'est elle qui est la première et la dernière condition, pas plus et pas moins. Et il faut rien d'autre. Voilà. Et s'il y a d'autres conditions de le lien entre un étudiant et un rave, alors, ce n'est pas un lien pur. Et ça, on doit le garder. Et du côté du Rav, et du côté du Dion. Sinon, c'est dommage pour l'effort, comme ça. Si, ce n'est pas en cela. Oui. Question. Il pose ici une question. Comment se fait-il qu'il faille conclure une alliance avec le Créateur? Est-ce que le Créateur peut aimer moins ou changer? J'ai pas bien compris sa réponse, en fait. Peu importe. Revois ça à la maison, tu comprendras. Encore, oui. Question. Après l'adhésion, vient la séparation? Après l'adhésion de l'état actuel, vient un nouvel état.
1: Le
0: nouvel état vient au-dessus de l'état précédent, où les données changent. Et où les conditions brutes. Ça veut dire qu'en fait, auparavant, ce n'est pas qu'on ne les a pas pris en compte ou qu'on a pris en compte ou qu'on ne savait pas. Oui, on savait, mais c'est un état complètement nouveau. En quoi? C'est le nouvel état, ce n'est que moi, c'est que moi, ce n'est pas moi. Et toi, ce n'est pas toi. Mais tous les deux, c'est quelque chose de complètement différent. Au degré suivant, moi je suis quelque chose de nouveau, et toi tu es quelque chose d'autre aussi, et le créateur c'est notre créateur, et la créature c'est une autre créature. Et les conditions, certainement, sont autres. Et tout est nouveau. Qu'est-ce qui reste de l'état précédent? C'est seulement une cause pour l'état suivant. Seulement une cause pour que l'état suivant arrive. Et dans l'état suivant, tout est à nouveau. De 0 à 100%. Et donc, tout le degré est nouveau. Et alors, ce n'est pas que je disais violer l'alliance précédente, mais on commence simplement à partir de zéro, où le précédent entre comme condition pour que maintenant m'arrive l'état suivant. Mais l'état suivant peut être très mauvais, certainement pire, dans sa négation que l'état précédent, oui. Mais ça n'entre pas comme violation de l'accord précédent. Non. Simplement, comment dire? Je ne peux pas encore expliquer ça. Au-dessus de l'accord précédent, tu entres maintenant même dans les clipotes et tu ressens en toi des désirs terribles envers le Créateur, que tu veux le dominer, l'effacer et te révolter contre lui. Mais c'est précisément parce que tu as acquis l'accord précédent et par l'écart entre eux. Bon, vous me donnez pas assez de discernement pour que je puisse parler. Je peux pas encore dire. Dans 6 mois, 1 an, ça dépend de vous. J'aurai pas de clarification. Ça sert à rien de sortir des mots comme ça. Tu vois, en fait, sur l'alliance, relativement, on a déjà clarifié quelque chose. Et sur ça, je peux pas encore expliquer comment le petit degré travaille dans le grand degré sous la forme de la négation. Il n'y a pas de mots. Bon. Mais, question. Qu'est-ce qui relie tout au moment du... On n'a pas entendu.
1: Aïm zivouk de Aka, c'est...
0: Il y a une question. Est-ce que le Zéhou de Haka est un état où l'on se tient contre le Créateur? Que Dieu nous en garde. Le Zéhou de Haka, c'est contre le Créateur? Le Zéhou de Haka, comme j'ai dit, c'est après qu'on conclut une alliance. Donc c'est pas contre le Créateur, c'est contre ma propre nature. Avec qui est-ce que je me trouve dans la frappe? Je suis dans la frappe avec mon désir de recevoir à moi. Et alors, j'entre en lien avec lui et avec le Créateur. Pourquoi est-ce que je frappe la lumière supérieure? Je frappe la lumière supérieure qui veut faire irruption à l'intérieur de mes limites, à l'intérieur de mon grand désir de recevoir, qui veut, pour ainsi dire, entrer en moi, à l'intérieur de moi, sans aucune condition, même dans le but de recevoir. Disons, c'est en fait, je suis dans la frappe. Ça veut dire que je suis dans la frappe contre mon intention, afin de recevoir, contre mon intention, dans le but de recevoir, qui se trouve à l'intérieur. Alors, je fais un zivouk par mon intention dans le but de donner. Et je frappe pas la lumière supérieure. La lumière, je peux pas absolument la frapper. Je peux porter seulement un coup envers moi-même.
1: Si
0: Si on dit que l'alliance est seulement à la fin du degré, mais qu'un homme ne sait pas où est la fin du degré. Alors justement, c'est comme j'ai dit. Évidemment que l'homme ne sait pas il est où la fin du degré. Mais peu importe, qu'il le sache ou qu'il ne sache pas, toute la cause et la conséquence, en fin de compte, l'amèneront à un état qui s'appelle la signature d'une alliance, la signature d'un accord. Il n'a pas besoin de savoir à l'avance que dans deux états, de combien d'états, je ne sais pas moi, je m'approche pour signer l'alliance, pour conclure l'alliance. Il ne le sait pas. Et on va pas dans la spiritualité en sachant d'avance tous les degrés. Mais un état engendre un état. Dans quels endroits, comment est-ce qu'on peut savoir dans quels endroits est-ce qu'on peut s'unir avec le Créateur? Dans quels endroits, dans quelles qualités est-ce qu'on peut s'unir avec le Créateur? C'est comme je l'ai dit, si je l'ai déterminé maintenant qu'il est grand et que je l'ai vérifié que ma connaissance qu'il est grand est une très bonne reconnaissance et que je ne veux pas que ce soit moins que ça, alors en cela, ça s'appelle que dans cet endroit, je veux être en lien avec lui. Ensuite, dans un autre endroit, être avec lui une alliance. Et encore un endroit. Un endroit, ça veut dire des qualités. Jusqu'à ce que toute ma surface entre à l'intérieur de sa surface et qu'on soit en cela adhéré. Qu'est-ce qu'il y a donc de semblable au Créateur chez nous pour qu'on conclue une alliance avec lui?
1: Il peut
0: y avoir la chose qui est commune avec le Créateur, c'est le don mutuel. Il n'y a rien d'autre. De ce côté, c'est seulement le don. Alors d'un autre côté aussi, là où il y aura un don de nous envers lui, alors c'est il y aura un, ce sera ainsi. Bon. Oui, étudiant. Est-ce qu'il est possible de dire qu'après chaque état de conclusion de l'alliance, il y a un désir de violer l'alliance? Le Rav. Après la conclusion d'une alliance, il ne peut pas y avoir de désir de violer l'alliance. Cet état est déjà gardé pour toujours. Parce que si c'est vraiment la conclusion d'une alliance, dans la spiritualité, toute chose qui se maintient déjà pour la suite. Le Créateur la garde. Ça veut dire que la lumière supérieure se trouve déjà dans ce degré et le maintient. Et il ne peut jamais y avoir quelque chose moins que cela. C'est comme on dit qu'on élève dans le sacré et on ne descend pas dans le sacré. Ça veut dire que ça ne peut pas exister. Mais la violation peut être comme une violation apparente, où tu tombes encore plus profondément dans le degré suivant vers lequel tu montes. À la gauche, tu tombes plus profondément qu'auparavant, mais ça ne s'appelle pas une violation. Et encore une fois, je le dis, vous n'êtes pas prêts à cela. J'ai pas de mots pour expliquer ça. Vraiment, je sens que les mots disparaissent et qu'il manque un clic de réception. Parce que malgré tout, je parle selon le manque que je ressens. Bon. Alors allons vers. Partageons en atelier qu'est-ce qu'on a reçu du cours et qu'est-ce qu'on peut en prendre avec nous et réaliser dans la préparation au congrès régional. J'ai entendu que on fait une alliance entre nous pour renforcer l'alliance entre nous, et donc ça peut exister, et c'est une force sublime qui... Donc on va essayer de faire du bien l'un à l'autre pour atteindre ce but très saint et très secret, pour être très à lui. Oui, je ne sais même pas où entrer dans ce cours. J'ai entendu que la peur de ne pas recevoir, c'est comme ça un manque de croyance, mais ça te prépare à la prière. Donc plus on reçoit de manque dans la connexion, un congrès pas important, toutes sortes de choses qui nous descendent, etc. Il faut se rappeler que c'est une préparation à la prière. Si il y a de la peur, c'est bien, ça doit simplement être dirigé vers le Créateur et qu'on ne soit pas dans la connexion. Le Créateur a dit qu'au final, on peut faire un zivoud d'aka que sur mon intention de recevoir. C'est seulement sur ça qu'on fait un zivoud d'aka. On peut commencer à travailler contre nos propres forces après l'alliance. C'est ce qu'on reçoit des amis. Et c'est ce qu'on veut faire comme ça. On veut donner des forces l'un à l'autre. Pour travailler contre notre désir de recevoir, l'intention de le but de recevoir. La notion de peur qu'il a, c'est pour qu'on ne tombe pas. Pour qu'on ne tombe pas de cette alliance mutuelle, ou de toutes les peurs qu'on a, de toutes nos expériences comme ça, où on travaille sur ce lien, c'est que ce soit en fait la chose qui nous maintienne. Que de cela, on arrive justement à l'état correct. Oui, justement, il y avait beaucoup de choses. Le Rav a dit que dans le lien entre nous, il ne peut y avoir une alliance qu'en lien avec lui. Si lui disparaît de notre lien, alors on ne peut pas avoir d'alliance. Et c'est comme ça qu'on veut que ce soit. Qu'il n'y ait pas une alliance qui ne soit pas connectée à lui comme but. C'est-à-dire que sa présence, c'est la condition première et dernière. Oui, on a aussi entendu que l'homme, quand il veut que ce degré reste, c'est justement la fin de cette clarification et c'est là qu'on conclut l'alliance. Le congrès, c'est une sorte de conclusion d'alliance. En fait, celui qui vient, il s'engage. La question, c'est, comme on a entendu maintenant, tout ce qui reste du degré précédent, c'est la cause qui a causé cet état présent. Donc simplement, on doit se rappeler, on doit voir cette cause pour ne pas être confus dans toutes sortes de choses qui sont pas pertinentes. Donc c'est justement là qu'on peut répondre à cette question, comment est-ce qu'on conclut cette alliance. Et donc chaque degré, vraiment, on commence de zéro. Roy, on n'a pas encore lu ce qu'il a dit, oui. Donc Roy, il dit que tout ce qui est important pour le Créateur, c'est ce qui me cause à me renforcer. Et donc, par rapport à la reconnaissance, si j'arrive à cette reconnaissance-là, que quelque chose de pire dans le lien entre nous, c'est la pire chose qui puisse exister entre nous, pire que la mort. Je ne veux pas violer l'accord, alors je conclue l'alliance. Et alors je dis que je veux garder ce lien avec toi, peu importe quels états viendront. Nous deux, on veut garder dans cet état. Moins que cela ne peut pas exister. On parle beaucoup dans la dizaine du fait d'avancer vers le congrès et que de donner dans le don, être dans le don dans son congrès, c'est suivre l'esprit de la société. Et c'est justement quelque chose sur lequel on a fait un accord ensemble en tant que société. Et ça, on doit le renouveler. Oui, et aussi on a besoin de ressentir le lien entre nous pour conclure une alliance. On ne peut pas conclure une alliance sans ressentir le lien entre nous. Passons à la prochaine partie du cours et avant ça, chantons une chanson ensemble.

0: כן. אנחנו ממשיכים ללמוד תלמוד עשר הספירות. איך אמר רב, אחרי כריתת ברית בא זיווג.
1: Oui, donc nous continuons à étudier le Talmud des Sfirot, comme dit le Rav, après l'alliance vient l'accouplement. Donc maintenant nous pouvons continuer à étudier cercle et droiture. Nous allons commencer à étudier observation intérieure par deux pour les nouveaux amis. Et plus nouveau, nous allons comprendre la différence entre observation intérieure, en fait, au chapitre en lui-même. Dans le chapitre en lui-même, le texte lui-même, le Balas Olam, surveille sur les écrits du Hari. Il interprète ses écrits dans Or Pnimi, observation intérieure. Le Balas Olam écrit de lui-même ce qu'il veut élaborer sur le sujet. Donc c'est toujours une partie excitante à étudier. Donc aujourd'hui, nous allons étudier l'observation intérieure hormis de la partie 2.
2: Oui, bon, les amis, tout ce qu'on fait maintenant, c'est une préparation au cours, mon éveil d'en bas. Donc concentrez-vous bien pendant le cours et après le cours, on va faire un atelier dans les dizaines, sur ce qu'on a entendu, et donc ouvrons, donc on va ouvrir dans l'étude des Sfirot, volume 1, on est dans le volume 1, partie 2, observation intérieure, chapitre 1. Livre, étude des Sfirot, volume 1, partie 2, observation intérieure, chapitre 1. Enfin, il s'appelle Pimit.
3: עיגולים ויושר כולל עשרה פרקים.
2: Cercle et rectitude comprenant 10 chapitres. Les cercles sont l'aspect de gare.
3: הנה בעשר ספירות העיגולים דיבר במערב מעט מאוד.
2: Voici, concernant les 10 sphirotes des cercles, le Rav en a parlé très peu. Et même, ces quelques paroles sont apparemment en pleine contradiction. Cependant, il est impossible d'élargir leurs propos à leur sujet, du fait qu'elles sont l'aspect de trois premières sphirotes, dans laquelle il nous est interdit de nous occuper. Néanmoins, ces quelques paroles qu'a écrites le Rav doivent malgré tout être expliquées avec une explication large et claire, de sorte à suffire au but que le Rav y voulait se voir autant qu'il est nécessaire pour la liaison de la sagesse. C'est-à-dire qu'on a dit 10 Sfirot, 10 et non 9, 10 et non 11, comme l'a écrit déjà Avraham Avinu dans le livre Yetzira, que toute la structure de la réalité que le Créateur a créée au total, c'est le 10 Sfirot. Dans notre premier Sfirot, là, la pensée de la création est encore avant la réalisation dans l'inférieur, mais uniquement afin de se donner une forme pour se relier à l'inférieur, Keter, Chokhma, Bina, Kacha, Bogar, trois premières. Alors en elle, on n'est pas capable de s'en occuper, et c'est interdit de s'en occuper. Dans le sage de la Kabbale, c'est interdit, ça veut dire que c'est impossible, parce que tout est permis, simplement si tu n'as pas la possibilité. C'est pour ça que ça s'appelle interdit. Pourquoi ? Parce que si tu rentres et que tu n'as pas les kélim pour examiner et savoir précisément et discerner toutes les choses, alors tu vas t'embrouiller, tu ne vas pas atteindre le principal, le but. C'est pour ça que les endroits où l'homme peut se troubler, on dit que c'est interdit pour toi. Voilà. Et celui qui veut progresser vers le but, on comprend que toutes ces choses interdites, c'est pour son bien. Hein? Comme on le fait dans notre vie. Ça c'est interdit. Il y a des personnes qui veulent malgré tout vérifier, qu'ils vérifient. Mais généralement, elles subissent un dommage. Et dans la spiritualité, sans aucun doute, le dommage arrive. Et c'est pour ça que les kabbalistes, qui protègent beaucoup ceux qui veulent progresser, et leur donnent toutes sortes de conseils sur la manière de progresser correctement, en plus de ce qu'on reçoit au moyen de l'échelle des degrés. On reçoit aussi toutes les choses graduellement et avec une protection d'en haut. Alors, c'est pour ça qu'on ne s'occupe pas de garde de chaque degré et de zat de chaque degré, De là, on s'en occupe. Au point que le Baal HaSulam nous explique dans la préface au livre du Zohar et dans l'entrée au livre du Zohar que dans Gar, dans le Gar du plus petit degré, de Malchut de Malchut de Asiya, il nous est interdit de nous occuper. Et dans Zat, au plus grand degré là-bas même, Atikarichan, Pino, dans Galgal, peu importe où, le Zat de ce degré, il est permis de s'en occuper et d'y travailler et de corriger. Du fait que là où on a une prise certaine, là où on connaît la cause et la conséquence, là où il y a un processus, alors là, on peut s'en occuper. Parce que là-bas, ce sont les Kélim qui sont à ton autorité. En cela que tu les acquiers, tu progresses. Alors que dans Gar, de chaque degré, on ne l'acquiert jamais, on ne l'examine jamais, on n'y touche pas. Du fait que là-bas, il n'y a pas encore de révélation du Créateur à la créature, mais tout s'y trouve sous la forme abstraite. Abstraite, ça veut dire que il ne peut pas encore être expliqué dans le Kélim. Tout ça, c'est par rapport à l'homme qui les atteint. Donc, dans Zat, on atteint, on distingue, on ressent, on peut interpréter, détailler comme ça, donner une analyse et une synthèse à tout notre ressenti. Et alors, au moyen de tous ces discernements, progresser. Alors que dans Gar, c'est tellement peu clair et certain et abstrait qu'on arrive à des échecs et alors on dévie du chemin. C'est pour ça qu'on a besoin de se comprendre que tout notre chemin, depuis le début de la ligne jusqu'à sa fin, jusqu'à la fin du monde de Ein Sof, c'est entièrement constitué de Zat, du degré. Et les Karim du degré se révèlent au-dessus d'eux comme le rapport du Créateur à la créature. Et la réalisation, celle de la créature, elle est dans Zat. Et c'est comme ça que c'est dans l'équipe dedans. Et c'est comme ça qu'on apprend aussi du monde de Hatzilut, qu'au total, zone de Hatzilut, on doit le corriger, Zat de Bina, Ziram, Bina, Malchut, là, ce sont les lettres du travail, comme ça, tout l'alphabet, et les âmes qui élèvent Man, qui s'incluent dans ces Zat, et tous les mondes de Bia, ils s'incluent dans Zat, et Adam Rishon est né dans ce degré, depuis Bina, vers le bas. Ça veut dire qu'en fait, toute notre vie, l'atteinte, la compréhension, la clarification, les corrections, sont toutes uniquement dans ces kélim de zat du degré, de chaque degré.
3: Amud nun hei, ot bet. 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
2: 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Page 55.2. Dans les 10 sphères des cercles, plus c'est extérieur, plus c'est important. Et tout d'abord, nous comprendrons les choses dans leur ensemble, car le Rav divise l'ensemble de toute la réalité en deux aspects, qui sont cercle et rectitude. C'est-à-dire que tous les partsoufim qui se trouvent dans les 5 mondes, Adam Kadmon et Abia, jusqu'à ce monde-ci, ont chacun un aspect de 10 sphères des cercles et 10 sphérotes de droiture, de rectitude. Et voici, nous avons vu que dans les sphérotes des cercles, il se trouve que le plus extérieur est le plus élevé, et que le plus inférieur, le plus intérieur est le plus bas. Car le cercle supérieur, le plus proche de Ein Sof, qui entoure et enveloppe toute la réalité, est le plus élevé de tous, et s'appelle Keter. Et à l'intérieur de lui, le deuxième cercle, appelé Chochma, est inférieur par rapport à Keter, etc., jusqu'à la sphère la plus inférieure de toutes, qui est ce monde-ci, qui est inférieur à tous les cercles, qui est obscurité sans lumière et rempli d'impureté. Ainsi, chaque cercle plus intérieur est plus bas, et chaque cercle plus extérieur est plus élevé. Du fait que c'est la nature de la lumière, du haut vers le bas, quand elle se propage. Alors dans les cercles, du haut vers le bas, c'est par rapport au receveur. Mais dans les cercles, le receveur n'existe pas encore. C'est pour ça que, du fait que la lumière se propage encore depuis le donneur, en puissance, par la puissance du donneur lui-même, alors que le receveur ne se trouve pas encore dans son ressenti, dans sa compréhension, dans sa perception, ou alors il reçoit selon ce qu'il est capable ou non, et il est déjà chez lui, en haut et en bas. C'est pour ça que le don du Créateur à la créature, qui est du côté du Créateur, doit venir à nous, et ça vient à nous, dans les cercles. Et le sauf des cercles, la fin des cercles, c'est dans leur centre. Et c'est pour ça que le cercle le plus extérieur, c'est et le cercle de Keter, et le plus intérieur, c'est le cercle de Malchut. C'est comme ça, du fait que les cercles viennent de la perfection du Créateur. Il y a ici beaucoup de possibilités d'étudier les cercles et de voir la liaison entre comment l'homme éveille ses kélim de son côté. Comme on apprend, disons, dans la théorie des ondes en physique, dans la diffraction, l'interférence, il y a là-bas toutes sortes de phénomènes semblables dans les ondes en optique, où, à partir desquels il est possible de voir la complémentarité des cercles par rapport à la ligne, tout en tout. Bon, on en parlera ensuite. Page 55.3. Dans les 10 sphères de droiture, plus c'est inférieur, plus c'est important. Et les sphérotes de rectitude sont leur inverse. Car chez elles, plus c'est intérieur, plus c'est élevé. Car les 10 premières sphérotes de rectitude, les plus intérieures de toutes, sont les 10 sphérotes du Adam Kadmon. Et il est nommé la ligne qui se propage de Ein Sof, qui se prolonge jusqu'à proximité de ce monde sans le toucher. Et sur l'extériorité se revêtent les 10 sphérotes de rectitude du deuxième monde, appelé monde de Atzilut, dont le degré descend par rapport au monde de Adam Kadmon. Et sur l'extériorité du monde de Atzilut se revêtent les 10 sphérotes de rectitude du monde de Bria, inférieur à Atzilut, jusqu'aux 10 sphérotes de rectitude du monde d'Asiya, qui est inférieur à tous, qui se revêt sur l'extériorité à tous les mondes, tous. Ainsi, dans les sphérotes de rectitude, il se trouve que tout ce qui est le plus extérieur que son prochain est inférieur à son prochain, et tout ce qui est plus intérieur que son prochain est plus élevé que son prochain, à savoir à l'inverse des 10 sphérotes des cercles, comme si je mentionnais. Cependant, une chose grande et profonde se trouve dans cette inversion entre les sphérotes des cercles et les sphérotes de droiture. Et il faut bien la comprendre. C'est-à-dire que si on parle des mondes, alors on a besoin de dessiner ça de cette manière. C'est clair ou non? Qui peut expliquer ce que j'ai dessiné?
4: Hein? Lo barur.
2: C'est pas clair. Alors, lis de nouveau. Peut-être que moi j'ai fait une erreur. Bon. Lecteur. Point 3. Dans les 10 sphérotes de rectitude, plus c'est intérieur, plus c'est important. Et les sphérotes de rectitude sont leur inverse, car chez elles, plus c'est intérieur, plus c'est élevé. Car les 10 premières sphérotes de rectitude, les plus intérieures de toutes, sont les 10 sphérotes du monde d'Adam Kadmon, et il est nommé la ligne qui se propage de Ein Sof, qui se prolonge jusqu'à proximité de ce monde sans le toucher. Et sur son extériorité se revêtent les 10 sphérotes de rectitude du deuxième monde, appelé monde de Asilut, dont le degré descend par rapport au monde d'Adam Kadmon. Et sur l'extériorité du monde de Adam Kadmon se revêtent les 10 sphérotes de rectitude du monde de Bria, inférieur à Atilut, etc., jusqu'aux 10 sphérotes de rectitude du monde de Asiya, qui est inférieur à tous, qui se revêt sur l'extériorité de tous les mondes tous. Ainsi, dans les sphérotes de droiture, de rectitude, il se trouve que tout ce qui est plus extérieur que son prochain est inférieur à son prochain. Et tout ce qui est plus intérieur à son prochain est plus élevé que son prochain. Et à savoir, à l'inverse des sphérotes des cercles, comme tu mentionnais. Cependant, une chose grande et profonde se trouve dans cette inversion entre les sphérotes des cercles et les sphérotes de droiture. Et il faut bien la comprendre. C'est clair? Le plus intérieur. Le plus intérieur. Oui. Et ici, le plus extérieur. Oui, correct. Chaque monde, plus il est intérieur dans la rectitude, il est le plus grand et le C'est pas clair? Dans les cercles, le plus grand est extérieur et dans la droiture, le plus

0: On en a parlé de Ein Sof, hein. Alors les cercles sont comme ça. Hein? Que ça c'est Keter, Chochma, Bina, Zeranpin et Malchut. Et donc ici, c'est Keter, Chochma, Bina, Zeranpin et Malchut. Donc il en ressort que le plus intérieur c'est Keter, et ici le plus extérieur c'est Keter. Et c'est ce que j'ai dessiné ici, dans les mondes. Qu'est-ce qui est intérieur et extérieur dans ce contexte? Le Rav. Intérieur et extérieur, ça veut dire, c'est l'importance. Ça s'appelle intérieur dans la rectitude, c'est le plus important, et extérieur, ça s'appelle plus important dans les cercles. Et donc en fait, intérieur et extérieur, c'est ce qui détermine le rapport. Il détermine l'inversion qui te donne un massach. Parce que autant dans la rectitude, tu élèves, bien dans les cercles, tu abaisses. C'est l'inverse. Peut-être. Ou en tout cas, dans extérieur et intérieur, dans la complémentarité des disphirotes, dans les disphirotes de lumière directe et les disphirotes de lumière réfléchie.
1: Réchivout.
0: C'est l'importance.
1: Bon,
0: lisons, continuons à lire. Peut-être qu'on trouvera des mots. Oui. Question. C'est quoi ce rapport où qu'on est censé comprendre cette inversion entre les cercles et la voiture? Comment est-ce que je peux le comprendre? Alors, je comprends, vous demandez en fait qu'est-ce que ça nous donne dans nos discernements. Où sont les cercles et où est la droiture en moi pour que grâce à eux, je puisse attribuer, disons, certaines de mes opinions, pensées, ressentis. Est-ce qu'ils sont dans la rectitude ou dans les cercles?
1: À quoi le couvert un massage?
0: Tout est déterminé par le massach. Si je travaille dans mes désirs, sans massach, plus je suis pur, mieux c'est pour moi. Ça, c'est Aviyut de Shoresh.
1: Aviyut de Shoresh.
0: C'est l'Aviyut de Shoresh. Dans les cercles. Ça, c'est dans Keter des cercles, oui. Keter des cercles. C'est Aviyut de Shoresh. Dans la Keter de la ligne, je suis obligé d'être dans l'Aviyut d'Alev.
1: Plus Massach.
0: Alors, je parviens au Keter de la ligne. En fait, c'est l'inverse, la valeur inverse entre les lumières et les kélim. C'est ce qu'ils nous disent, en fait. Les cercles et la droiture, les cercles constituent pour nous la propriété de la lumière, et la ligne constitue la propriété du kli. Dans la lumière, Keter, c'est le cercle de Keter. Dans la ligne, Keter, c'est la puissance du massar. Comment, avec mon aviyut, je m'égalise avec la lumière?
1: Ils parlent
0: ici de deux choses complètement différentes, mais qui vont s'égaliser entre elles. Le donneur me donne de la lumière. Moi, au donneur, je donne seulement l'intention du kli. C'est pour ça que ça sort comme inversé pour nous, entre cercle et rectitude. Les cercles, ça veut dire que c'est l'intention du créateur. Et la rectitude, c'est l'intention de la créature. Et c'est comme on en parlait aussi hier, qu'au total, on doit parvenir à un état où la rectitude et les cercles seront égaux.

0: Comment ça s'appelle?
1: Le rabais est un magal.
0: Mettre le cercle au carré. Mettre le cercle au carré, ok. Bon. Que dans la surface, justement, dans la surface de cette intégrale, ils voient, ils sont égaux, vraiment de zéro jusqu'à l'infini. Qu'ils sont vraiment égaux. Mais qu'ils se complètent l'un l'autre, je ne sais pas comment exprimer ça, mais c'est que l'extériorité et l'intériorité de la, dans la rectitude et l'intériorité et l'extériorité dans les cercles, ça se complète l'un l'autre. Que alors, tu as la perfection qui en ressort. Que... En bref, l'intention du Créateur est complétée uniquement par l'intention de la créature. Oui. Yosef de Jérusalem demande, est-ce que la différence entre rectitude et cercle est comme les trois premières sphirotes et les sept sphirotes inférieures? L'Urav, c'est aussi semblable à ça, oui. Parce que la nature des cercles, c'est comme gare de la rectitude. En cela, il a raison, oui. Question. Est-ce qu'il est possible de dire en mots simples que Dalet de Aviyut dans la rectitude parvient à la lumière réfléchie à Keter des cercles? Non, Dalet de Aviyut dans la rectitude parvient à Keter de rectitude. On ne les compare pas. Tu peux dire qu'en fin de compte, en ceci que tous les degrés se connectent ensemble, et alors Dalet de Aviyut parvient au même don que Keter des cercles. Oui. Mais on ne parle pas comme ça et on ne discerne pas du tout les kélim dans leur travail en droiture et en cercle, parce que dans les cercles, on ne peut pas mesurer. En bref, notre travail avec les cercles. Bon, avançons un petit peu, on verra. Lecteur. Point 55, page 55, point 4. Deux voies dans la réception du cli. 1. Par son extériorité. 2. Par son intériorité. 2. Par son extériorité. Et tu connaissais déjà la notion du point médian qui est dans Ensof, béni soit-il, où eut lieu le Tzimtzum, lorsque la lumière s'éloigna des alentours de ce point et qu'un espace vide fut fait. Et il y a été expliqué que c'est pourquoi il est appelé le point central, afin d'indiquer qu'il ne reçoit pas par son intériorité et sa partie intérieure, mais uniquement par son extériorité, depuis ses alentours. Car c'est pourquoi il reçoit la lumière sans mesure ni limite, du fait que celui qui reçoit par son extériorité ne fait pas de limite à la lumière. Ainsi, nous avons deux aspects dans la réception de l'Ukilim. Le premier aspect est celui qui reçoit dans son extériorité. Et le deuxième aspect est celui qui reçoit dans son intériorité. Et voici, il est certain qu'on ne parle pas ici de lieu et de surface, qui te ferait imaginer par extériorité et intériorité. Si c'est ainsi, il faut bien comprendre de quelle intériorité et extériorité on s'occupe. Grave. Est-ce qu'il y a des questions? Pas question-réponse sur droiture. Pas rectitude de intériorité et extériorité, cercle de droiture, mais dans le rapport. Non, tout ça, c'est après. Bon. Lis de nouveau. Lisons de nouveau. Point 4. Deux voies dans la réception du clé. 1. Par son intériorité, 2. Par son extériorité. Et tu connaissais déjà la notion du point central qui est dans Ensof, béni soit-il, eut lieu le Tzimtzum lorsque la lumière s'éloigna des alentours de ce point et qu'un espace vide fut fait. Et il y a été expliqué que c'est pourquoi il est appelé point central, afin d'indiquer qu'elle ne reçoit pas par son intériorité sa partie intérieure, mais uniquement par son extériorité depuis ses alentours. Car c'est pourquoi il reçoit la lumière sans mesure ni limite, du fait que celui qui reçoit par son extériorité ne fait pas de limite à la lumière. Ainsi, nous avons deux aspects de réception dans les kélim. Le premier aspect est celui qui reçoit dans son extériorité. Et le deuxième aspect, celui qui reçoit dans son intériorité. Et voici, il est certain qu'on ne parle pas ici de lieu et de surface, qui te ferait imaginer par eux extériorité et intériorité. Si c'est ainsi, il faut bien comprendre de quelle intériorité et extériorité nous nous occupons ici. Alors il dit qu'il est possible de recevoir comme dans Ein Sof, et ça s'appelle par extériorité, et il est possible de recevoir comme ensuite avec le massar, ce qui s'appelle par intériorité. Voyons ce qu'il nous explique ensuite. Hein? Qu'est-ce qu'il y a là-bas dans question 55 et 58? Bon, intériorité, extériorité. 55. Supériorité, inférieurité. Ah, s'il te plaît. Donc, question 55, page 91. Dans le tableau de réponse pour l'explication des mots, question 55, supérieur et inférieur. Page 91. Supérieur et inférieur. Et deux discernements principaux, nous avons à les distinguer dans chaque partouf. L'aspect du kli de prolongation de l'abondance qui est en lui, et l'aspect du kli de réception de l'abondance qui est en lui. Et ils sont inverses l'un à l'autre, d'un bout à l'autre. Car la mesure de grandeur de l'abondance dépend de la mesure de la vue du kli de prolongation. Car la lumière la plus grande dans le partsouf, appelée Yerida, a besoin du kli de prolongation le plus épais, à savoir de Dalet, à l'inverse, pour l'aspect du kli de réception, car la lumière la plus grande, appelée Yerida, ne se révèle que dans le kli le plus pur. Selon cela, quand nous discernons les kélim de prolongation de l'abondance, nous les discernons sous les noms d'intériorité et d'extériorité. Et chaque kli plus intérieur est plus épais et prolonge une stature plus grande, comme c'est mentionné. Tandis que chaque plus extérieur est plus pur et prolonge une stature plus petite. Et quand nous discernons l'aspect des kélim de réception des lémures dans le partouf, nous les nommons supérieur et inférieur, où tout ce qui est plus supérieur est plus pur et une stature plus grande se revêt en lui, et tout ce qui est plus inférieur est plus épais et une stature plus petite se revêt en lui. On prolonge la lumière au moyen de Prina Dalet. On reçoit la lumière dans Prina Tchorosh. Donc, il y a une partie qui attire et une partie qui révèle. Ils sont différents entre eux et éloignés l'un de l'autre. Celle-là est pure, c'est la Prina Tchorosh. Prinat Keter et Prinat Dalet est épaisse. C'est à l'intérieur du kli aussi, comme c'est dans deux kélim l'un en face de l'autre. Si l'un des kélim est grand et en face de lui, il y en a un petit,
2: hein?
0: Alors en quoi est-ce qu'il est grand et petit? Dans la mesure où Malchut
2: et Ava
0: est plus épaisse, alors Keter est pur et il est plus éloigné de Malchut. L'éloignement est plus grand entre Malchut et Keter, et l'écart entre eux, il est ici.
2: Et
0: ici, dans le petit cli.
2: Et
0: c'est ça la différence du cli. À quel point est-ce que sa pureté et son épaisseur peuvent être éloignées? Que travailler avec l'obscurité au moment de la descente et recevoir la lumière et travailler correctement avec elle au moment de la montée. À quel point est-ce que ces écarts entre descente et ascension sont plus grands et que l'homme peut se maintenir en cela? En cela, il est plus grand, il est plus haut. Il est capable d'élever une aviyut plus épaisse et la transformer, l'inverser en pureté. Parce qu'on commence du point en général. On commence à partir du point où on n'a rien du tout. Et où vient la l'obscurité. Pourquoi est-ce que ça vient d'en haut? Parce que c'est la lumière qui vient. Mais elle éveille en nous notre aviyut.
2: Hein?
0: Il y a une aviyut qui s'éveille au moyen de cette lumière. Et alors je ressens l'obscurité. Parce que dans cette lumière, il n'y a rien du tout qui puisse être utile à mes kelim de réception. Si je les surmonte, alors je commence à construire.
2: Oui?
0: À partir de ce que j'ai reçu, déjà je fais passer ça de la viut à la pureté, de l'épaisseur à la pureté. Et alors commence à être chez moi ici Malchut, ce point-là, c'est Malchut. Est-ce que j'ai élevé, est-ce que j'ai fait à partir de la viut, je l'ai fait en pureté. Alors là, ici commence à être Keter. Alors j'ai déjà un certain écart entre Malchut et Keter. Et comme ça, à chaque fois, ensuite une aviyut encore plus grande, et alors je la fais passer à une pureté encore plus grande, etc. Et c'est uniquement sous cette forme que l'homme construit tous ses degrés jusqu'à l'infini, jusqu'à Ein Sof, sur la aviyut qui se révèle en lui, qui se révèle en lui. Ou bien on dessine ça sous une autre forme. Si vous vous souvenez, on a dessiné ça comme ça. Depuis zéro se révèle le aviyut, et alors à partir de l'aviyut, on y fait une pureté. Et une aviyut plus grande se révèle, et il fait une pureté plus grande. Et ainsi de suite. Et c'est comme ça qu'il doit y avoir, comme ça, un moins en plus, un moins en plus, etc. C'est comme ça qu'on travaille. Donc c'est comme ça qu'il nous le montre. Lecteur, on continue au point 5, page 56, point 5. Les trois premiers prinotes ne font que la révélation de la prinat d'Aled, et eux-mêmes ne sont pas aptes à la réception, comme quatre clipotes dont la paroi d'un cli. Et voici le cli spirituel, tu sais déjà que cette notion est l'aspect du désir qu'il y a dans l'émané, recevoir son abondance dans Ein Sof. Tu sais également qu'il y a dans ce désir quatre prinotes, l'une en-dessus de l'autre. C'est-à-dire que ce cli, à savoir le désir de recevoir, comme si je mentionnais, ne s'établit pas dans les manées de façon à être apte à son rôle avant que les quatre prinotes ne passent sur lui par voie graduelle. Prina Aleph est un désir très faible. Une prina bête est plus grande que Prina Aleph, etc., jusqu'à Prina Dalet, qui est la grandeur du désir selon la mesure nécessaire pour établir l'achèvement du cli. Et la raison de la chose a déjà été expliquée ci-dessus, car étant donné que ce désir de recevoir est une forme inverse d'un bout à l'autre de l'aspect du désir de donner inclus dans la lumière de Ein Sof, mais sait-il, c'est pourquoi il ne peut pas se révéler en une seule fois, mais seulement petit à petit, en commençant par le désir de donner, inclus dans la racine, appelé Keter, puis vers ce qui est plus épais que lui, à savoir ce qui diffère légèrement de lui, qui est Prina Aleph, puis vers ce qui est plus épais encore, appelé Prina Bet, jusqu'à, etc., jusqu'à Prina Dalet, qui diffère de la forme de la lumière d'un bout à l'autre, et qui est particulièrement apte à servir dans les manées comme astuce de clé. Cependant, dans les trois prénotes précédentes, le désir de recevoir ne se révèle pas dans la mesure souhaitée pour l'aspect d'un clé de réception. Selon cela, seul Prina Dalet sera considéré comme le principal clé de réception de l'émanée, appelé du fait que Prina Gimel, qui est dans le désir de recevoir, appelé du fait de cela l'aspect de l'intériorité et de la partie intérieure de l'émanée. Cependant, Prina Gimel, qui est dans le désir, est considéré comme étant à l'extérieur de la Prina Dalet, et Prina Bet à l'extérieur de la Prina Gimel, et Prina Aleph à l'extérieur de la Prina Bet, et Prina Keter à l'extérieur de tous. De même que la paroi d'un clé matériel faite de quatre clipotes l'une sur l'autre, où l'abondance reçue dans ce clé se trouve certainement dans la quatrième clipa, l'intérieur uniquement, tandis que les trois clipotes extérieures qui l'entourent y sont faites uniquement afin de renforcer la quatrième clipa intérieure. Et juge de même ici, la lumière est reçue uniquement dans Prina Dalet, et les trois prénotes qui la précèdent lui sont extérieures et ne viennent que du fait qu'il est impossible que le Prina Dalet soit révélé autrement que par l'enchaînement, comme expliqué ci-dessus. Le Rav, il nous dit que comme on a à partir des quatre prénotes à la lumière directe, développement comme ça, la propagation du kli uniquement au moyen des trois prénotes précédentes, il ne peut arriver que Prina Dalet ne se révèle sans les trois prénotes précédentes. On ne prend pas en compte les trois prénotes précédentes, on ne prend en compte uniquement Prina Dalet, parce que elle nous montre la profondeur du kli, la force, la capacité du kli, un kli pour la propagation, un kli qui peut se purifier et nous apporter la pureté, l'équivalence avec la lumière. Prina Dalet détermine tout, mais les Prina Dalet précédentes sont ce qui construisent Prina Dalet. Bon les amis, un cours si spécial, faisons maintenant un atelier résumé, résumons nos impressions et partageons ensemble avec nos amis nos impressions du cours. On a entendu que les cercles, c'est la qualité de la lumière, et la ligne, c'est la qualité de la lumière. La forme du massar, c'est le donneur me donne la lumière et moi je donne simplement l'intention de mon côté.
3: Dans le récipient de réception, le récipient, plus il est affiné, plus il est intérieur. Et la lumière est reçue selon la réception et non selon le récipient de l'extension.
4: Et
3: le Rav a dit que l'intention du Créateur n'est complétée que par l'intention des créatures. Et le don du Créateur est dans les cercles complétés, le Créateur doit éveiller les récipients de sa part.
5: Oui,
0: Oui, dans la même direction.
3: Oui, dans la même direction. L'intériorité et l'extériorité n'est pas nécessairement ce que nous comprenons. Comment la lumière donne
0: c'est justement
3: à l'extérieur, sur la phase 4.
0: Le
3: reste, vous faites juste des préparations pour la phase 4.
0: Que je le comprends.
3: Et pour ce que je comprends,
0: le fait que la lumière rentre dans le clé, ça dépend de
3: le fait que la lumière rentre dans
0: la reconnaissance du clé.
3: Dépend de la reconnaissance du récipient. Du don,
0: oui, on a entendu que tout commence par le point. Et que de,
3: oui, alors tu commences d'un point où il y a les 40 carrés mal route.
0: Et donc on peut travailler avec une avion plus grande.
3: Le créateur peut travailler avec une plus grande épaisseur, plus grande obscurité, et recevoir plus, attirer plus de lumière et l'élever et la recevoir dans la finesse le plus fin. Plus une personne avance, plus il y a d'obscurité, mais aussi il peut s'élever à partir de son désir. Aussi aussi le intériorité et extériorité, cette droiture et on peut voir le graphe connu, comment il y a le supérieur et puis moins moins, et ensuite l'intériorité est plus importante parce qu'il y a plus d'écran, mais quand nous parlons des cercles qui ressemblent à la lumière, c'est là que se trouve la plus grande lumière qui se révèle l'un sur l'autre. Donc aussi, l'explication, Eyal, tu as dit qu'on vient s'est exprimé sur nous, et donc c'est vraiment fascinant. Oui, j'étais aussi impressionné parce qu'a mentionné Eyal que la lumière était toujours d'en haut. Il se ressentait en nous comme obscurité afin de provoquer les récipients en nous. Et une autre chose sur les cercles et les droitures, c'est que les cercles sont intention, la droiture c'est intention. Nous devons arriver à un endroit où cercle et droiture seront en égalité. Oui, pour être en complétude, c'est le cas vient d'un point en tant que manque, malchut, ensuite c'est ajouté vers le keter, le lieu pour attirer la lumière. Donc il y a toujours une impression, on me dit avant, étudiant, après deux heures de cours, et maintenant étudiant quelque chose. Donc vraiment, ce qui se passe dans cette dernière partie, c'est un grand manque. Et là, nous avons dans Tess un processus de tirer la lumière. Et ensuite, une combinaison entre eux qui peut apporter la complétude.
4: Nous
3: avons aussi entendu au début de l'Ofnimi, le Rav nous a expliqué la différence essentielle entre les trois premières et les sept inférieures et que l'un dans l'autre. Les trois premières sont des cercles dans lesquels on n'a pas d'atteinte et c'est selon ce que nous pourrons construire nous-mêmes avec l'intention de donner. Comme cela nous parvient d'en haut, donc tous les discernements sont de plus en plus dans cela.
0: Oui, bon les amis, j'étais très impressionné par le groupe Focus. Donc maintenant,
3: les amis, nous avons été très inspirés par le Focus Group.
0: Et donc, on le fait pour s'inclure, pour se connecter. Donc, on veut poser une telle question. On a entendu comme ça. Qu'on peut s'occuper d'un Zat, mais on ne peut pas s'occuper d'un Gar, dans chaque degré. Donc pourquoi est-ce que ça nous est permis de s'occuper de Zat et ça nous est interdit de s'occuper de Gar? Les amis, vous êtes invités à lever les mains, à lever des points d'interrogation. Il n'y a pas de questions, les réponses bonnes ou mauvaises. Donc allez-y, on peut commencer avec Dima. On étudie que interdit, c'est impossible. Donc, peut-être que c'est pas dans un smoto, mais quelque chose qui ressemble à un smoto. Ou tu peux voir comment est-ce qu'il se rapporte à toi. ou quel rapport est-ce qu'il a à toi, mais pas, tu ne peux pas le voir lui-même. Donc c'est la même chose avec Gar. Peut-être que c'est proche, mais tu ne sais pas ce qui se passe avec lui. C'est pour ça que c'est interdit. C'est ça ce qu'il voulait dire. Oui, si vous voulez, Asaf. Oui, pour avancer Dima, pour continuer Dima, dans l'endroit de Zat, j'ai entendu que on a des discernements. On a, et aussi, j'étais impressionné dans le cours où le Rav a dessiné le point de Malchut, qui n'a rien du tout. Et quand vient la lumière, ça vient d'une, dans l'obscurité, c'est-à-dire qu'elle révèle une nouvelle aviut et elle donne une opportunité à Malchut de travailler sans le désir de recevoir. Ça peut être un très très grand désir, un très très grand cadeau que l'homme, s'il, oui, aussi il peut travailler comme ça dans cette pureté. Tout ça, c'est entre les amis. En plus, donc il y a vraiment une infinité dans ce cours. Merci. De nouveau, on est impressionnés les uns des autres. On est ici pour s'inclure les uns avec les autres. Donc encore une fois, la question, c'est pourquoi est-ce que ça nous est permis de travailler dans Zat et interdit d'occuper Gontar? Donc, il y a ici Gumnik. Le Rav va justement donner une réponse très simple à cette question. Il est très simple. Dans chaque degré, on s'occupe dans Zat et pas dans Gar, parce que Gar, c'est le rapport du créateur à la créature, et Zat, c'est le rapport de la créature au créateur. Et on s'occupe seulement de notre côté. Encore? Ah, s'il vous plaît. Avi. Peut-être que c'est aussi en continuation avec ce que le Rav a dit, que l'intention du créateur ne se voit que dans l'intention de la créature, c'est-à-dire que le massar fait toutes les clarifications. C'est-à-dire qu'il y a beaucoup de massachim, mais en fait, toutes les clarifications des cercles se fait dans le massach. Oui, les amis aussi, si vous avez des questions ou des impressions du monde, on sera très content de vous entendre. Bon, j'ai l'impression que c'est le temps de passer aux questions.
5: Kofiot Zainefo.
0: Oren dit, il nous recommande de lire la question 113, la question 113. Donc on est dans le point 113. Le point 113, oui. Très bien, très beau, c'est justement ça. Donc pourquoi est-ce qu'il est interdit de s'occuper d'Angar en chaque degré? La réponse de 113 dans le page 95, donc 113. Du fait que les lumières ont précédé les kélim, et la lumière réfléchie qui monte du bas vers le haut n'est pas considérée comme kélim vraiment, mais comme les racines des kélim. Et nous n'avons pas d'atteinte dans la lumière sans clé. Très beau, les amis. Donc maintenant, vous êtes invités à poser des questions sur tout sujet du cours. On sera content ensemble de s'inclure et de répondre.
6: Ken.
0: Oui. Est-ce qu'on peut expliquer clé de prolongation et clé de réception? Ah oui. Oui, donc il écrit que clé de prolongation, c'est Malchut. Clé, c'est toujours la viut qu'il y a dans le massar. À quel point est-ce que il peut attirer? Mais combien est-ce qu'il reçoit? C'est aussi selon la viut. Donc c'est pour ça que c'est pour ça qu'on appelle ça la valeur inverse entre les lumières et les kélim. Si ça c'est le cli.
5: Et son aviut
0: est petit. Disons son aviut c'est chorish. Alors, à quel? Donc là, c'est Yaketer, Chochma, Bina, Zeiranpin et Malchut. À quel cli, s'il a la vue de Chorosh, est-ce qu'il peut recevoir? Bon, qui dira? La vue de Chorosh, quel cli? Keter, oui. La lumière rentre dans le cul de Keter. Mais quelle lumière rentre dans le cul de Keter? La plus petite, oui? Nefesh. Du côté des lumières. Et du côté des kelim, c'est la vue de Chorosh. C'est pour ça qu'il y a un cli de prolongation. C'est-à-dire qu'en fait, le cli de prolongation, c'est toujours Malchut. C'est elle qui l'attire. La vue, c'est Malchut qui la définit. Mais quelle lumière peut rentrer, c'est selon l'ordre. Donc, si... Et donc, vraiment, s'il y a une lumière de Nefesh, où est-ce que c'est doit être? Dans le cul de Malchut. Mais étant donné que dans Malchut, il n'y a pas la vie de Chorosh, mais la vie de Daled, alors ça rentre seulement dans le cul de Keter. Si dans le cli, il y aura une vie de Daled entière, alors quelle vie va rentrer dans le Keter? Quelle lumière va rentrer dans le Keter? Yerida. Ok, mais Yerida, c'est considéré comme la lumière la plus grande. La plus grande, mais qui rentre dans le cli le plus pur. Oui. Oui, le Rav a donné aussi une explication qu'il dit comme ça. Travailler avec l'obscurité au moment de la descente et recevoir la lumière et travailler correctement avec elle au moment de la montée. C'est-à-dire, en fait, ça veut dire quoi? Travailler avec l'obscurité pendant la descente. Ça veut dire qu'en fait, j'aurais besoin d'avoir encore des kélim épais. Des kélim épais où je ne ressens pas de rélévation, comme ça je suis dans la vieux de nouvelle. Et donc, le fait que je connecte le cli et que je travaille avec lui, ensuite, l'état pur, dans le cli pur, là, je peux recevoir la plus grande lumière. Par exemple, si pendant le cours, pendant la journée, il y avait beaucoup d'obscurité, beaucoup de confusion, obscurité, mais tu travaillais, tu as essayé autant que possible de travailler avec cet état-là. Si tu connectais la dizaine, tu es venu au cours, maintenant on est tous ensemble, on travaille dans la dizaine, on se connaît dans la dizaine, alors on peut ressentir une très grande intensité de lumière. Un cli qui est pur grâce à cette aviut qui s'est accumulée par le cli de prolongation. C'est-à-dire que le cli de prolongation, c'est ce qui va nous permettre de recevoir la plus grande lumière dans le cli le plus pur. Mais donc, c'est très intéressant, c'est très important ce sujet de la valeur inverse entre les lumières et les kélim. Vous êtes aussi invité à poser des questions sur ça parce que c'est vraiment les fondations de la sagesse de la Kabbale. Donc, juste pour résumer, cli de prolongation et cli de réception, c'est quoi et quoi? Donc, cli de prolongation, c'est le cli le plus épais où j'ai une plus grande aviut, hein? Malchut. Et le cli le plus pur, c'est le cli dans lequel je reçois la lumière du degré le plus élevé, où j'ai un lien avec la réception. Le cli de réception, c'est là où on rentre la lumière, et le cli de prolongation, c'est la viut. Oui, c'est ça. C'est grâce à ça qu'on peut attirer la lumière. Donc, quoi des questions?
5: Eyal. Non, le microphone.
0: Eyal. Donnez-lui un microphone. Donc, le cli de prolongation, c'est toujours Malchut. Donc, il y a Malchut du degré de Chorosh, Malchut de chacun des degrés. Donc, c'est-à-dire qu'en fait, c'est même Malchut, mais tout le temps à un autre degré.
5: Oui.
0: En fait, chaque cli qu'il veut recevoir, il est obligé de voir Malchut. Il donne une explication comme ça. Dans le dernier extrait qu'a lu le lecteur, tu te rappelles, hein? Oui, que tout le temps, Malchut Prina Dalet, c'est elle qui reçoit. Et les trois premières, les trois sphirot, les trois prénotes avant ça, doivent être comme les dalet prénotes de lumière directe. Mais ce qui attire vraiment la lumière, c'est le prénom dalet elle-même. Si on peut voir le dessin, c'est justement, j'étais très impressionné par, par l'explication du Rav, comment est-ce que il y avait le clé de cercle et le clé de rectitude. C'est le même clé. C'est le même monde de Hack. Mais simplement, dans la rectitude, c'est là où il peut se développer. Pour ainsi dire. Mais donc, le cercle, c'est ce qui environne tout. Et donc, la rectitude, c'est la prénat d'Alet. C'est ce qui vient d'un bout à l'autre. Il commence avec les cercles le plus extrême jusqu'au point de prénat d'Alet. Et je n'ai pas entendu. Je peux avoir encore une question? Donc, c'est prénat d'Alet. On parle de prénat d'Alet du Massar ou du Kli? C'est ça que je ne comprends pas, en fait. Qu'est-ce qui attire, en fait, d'Alet du Kli ou d'Alet du Massar? Non. Ce qui attire, c'est toujours le Kli. Mais selon son Massar. Ok, donc dans le dessin que tu as dessiné, tu as dessiné le Kli et tu l'as appelé Shoresh. Non, Shoresh, c'est simplement son avis général. Disons que son avis général, c'est Shoresh. C'est simplement pour ressembler au dessin que le Rav a dessiné. Bon, c'est pas, on est pas très habitué. C'est pas comme d'habitude avec les lumières directes et tout. Donc, avis de Shoresh, c'est où, soi-disant, il ne peut que recevoir un petit kater. Le clé le plus pur. S'il avait l'avis de Aleph, alors il aurait déjà reçu dans le clé de Chochma, la même lumière de Nefesh, oui. Ici, serait rentrée la lumière de Nefesh. Bon, ça commence à embrouiller un petit peu ce dessin, donc. Oui, donc on va aussi continuer aussi à l'étudier aussi. Donc, on peut ouvrir ce sujet, c'est un sujet très important, cette question, oui. Bahor. Merci beaucoup. Donc, vous avez choisi la question 213. La question 113. Pourquoi est-ce qu'il est interdit d'utiliser s'occuper de chaque garde de degré? Et donc, j'ai pas très bien compris. Et je voulais savoir parce qu'on avait une question, c'est pourquoi est-ce qu'on ne s'occupe pas de gare? Et la réponse, c'était que la lumière réfléchie, c'est pas le véritable clé, et qu'il n'y a pas d'atteinte, il n'y a pas de lumière, il n'y a pas d'atteinte sans clé. Bon. Ok, bon, il n'y a pas d'atteinte sans clé. Mais qu'est-ce que ça a comme rapport? Oui, t'as raison. Mais donc, en fait, gare, c'est roche. C'est justement les racines du clé. Le clé, c'est, donc, en fait, dans le roche, c'est la lumière réfléchie qui nous dit qui point est-ce qu'on peut recevoir. On a une question de Florida. Bon, il y a une petite préférence pour le clé mondial, donc, s'il vous plaît. Oui, merci beaucoup, les amis. Est-ce qu'il est possible d'expliquer sur ce qu'il écrit dans le point 2, expliquer le rapport entre le rapport dans la figure des cercles, le plus extérieur, c'est le plus important. Puis ensuite, dans la rectitude, plus il est intérieur, plus il est important. Concrètement, qu'est-ce que ça veut dire? Oui, qu'est-ce que ça veut dire concrètement? Peut-être qu'on peut revenir sur le dessin. Oui, donc, ici on a dessiné. Donc, qu'est-ce qu'il nous écrit en fait? Dans les 10 sphères des cercles, chacun des extérieurs est plus important. Disons, ça c'est Hak, et donc ça c'est le cercle le plus extérieur de tous les cercles, il est le plus important. Pourquoi? Parce qu'en fait, c'est quoi les cercles? C'est quoi les sphères des cercles? C'est le rapport du créateur par rapport à la créature. Il n'y a pas encore de participation de la créature en cela. Il n'y a pas de travail de la créature, en fait, où il n'y a pas encore de travail de Massachim. C'est pour ça que dans les prénotes où il n'y a pas de Massach, plus c'est pur, plus c'est proche du Créateur. C'est pour ça que c'est plus important. Plus ça se rapproche à la créature, à la viut, moins c'est important. Parce que, encore une fois, ici on parle du fait d'un état où la créature ne travaille toujours pas avec les avec l'écran. À partir du moment où la lumière commence à travailler avec les écrans, évidemment que elle a la vue la plus grande, et donc elle fait sur elle un massar, et donc c'est considéré comme le plus important, parce qu'elle peut faire le plus de contentement créateur précisément dans cet état-là. Et donc il nous dit que dans les 10 sourates de Yosha, le plus intérieur, c'est le plus important, parce que c'est le hak, c'est ce qu'on appelle ici comme ligne, et ensuite dans le cours, le Rav a encore mis comme ça des mots, comme ça, Atzilut Briya et Yetzira Asiya, qui sont extérieurs à hak, mais dans laquelle le travail avec la viut est dans une viut plus basse. C'est-à-dire que le massar ne travaille pas avec la viut de Dalet, mais avec la viut de Bet, Gimel, Aleph, Shoresh. Et c'est pour ça qu'il peut faire moins de traitement créateur, peut-être qu'il peut le faire dans le Keter. Et ici, il continue que le Rav est dessiné comme ça, le monde d'Odom Kadmon. Le monde d'Adam Kadmon, en fait, le Patsuk Galgata, il est le plus intérieur de tous les, de tous. Et Ab, il se revêt ici. En fait, chacun se revêt sur le Patsuk qui le précède. En fait, le Patsuk précédent, il fait naître le Patsuk conséquent. Donc, en fait, le Patsuk prochain, il est plus bas et il est moindre que le Patsuk précédent. Parce que le Patsuk suivant jamais n'atteint le roche du supérieur. Il atteint son avis, mais pas son roche. Donc c'est comme ça jusqu'à la fin. C'est pour ça qu'on atteint pas le roche de notre supérieur. Son gouffre, oui. On a dit que voilà, justement, les ats, on peut s'en occuper. Mais les gars, on peut pas. On peut pas atteindre le roche. Ça sera justement tout le temps. Il y aura toujours la hiérarchie des degrés. Par exemple, la hiérarchie des degrés des kabbalistes ne va jamais changer parce que jamais on peut atteindre le roche du supérieur. Et donc, écoutons maintenant Woman Hebrew 1. Bon, bonjour. Donc, cette phrase que chacun, tout celui qui est plus grand que son ami, son penchant est plus grand que lui. Expliquez cette phrase. Donc, plus son ami est grand, plus son penchant est grand. Donc, justement, ça veut dire que plus on avance, plus on a un délai de recevoir qui est ajouté. Qu'on soit dans les ressentis de rejet, de difficulté, tout le temps, on a besoin de renforcer l'amour envers les amis. On n'annule pas le nouveau ego qui s'est ajouté, mais on l'a transformé en plus de pureté. Donc, l'homme qui est plus élevé, il a beaucoup plus de penchants, beaucoup plus de mauvais penchants. Mais grâce à ce mauvais penchant, il peut être à un degré plus élevé et plus de connexion, plus d'amour des amis, plus d'intensité d'amour des amis. Oui, plus, comme on a vu ici, plus il a d'aviut, plus il peut se tourner vers le Créateur. C'est pour ça que, pour ainsi dire, il est plus grand. Oui. Donc, n'oublions pas de se tourner vers le Créateur. Et s'il vous plaît, les amis, chers amis, Gadi. Oui, les amis, vous avez commencé le cours avec la question de comment est-ce que ça nous aide à nous préparer au cours. Donc, s'il vous plaît, dites-nous maintenant. Parce que c'est vous qui nous avez ramené ici, donc maintenant c'est le temps. Oui, on est dans l'impression dans la pression du fait qu'on se rapproche du cours et du congrès, c'est que les élèves peuvent avoir toutes sortes de difficultés ou d'obstacles, mais c'est justement ce qu'on a appris ici, c'est la joie de Aviut, que si on se soutient les uns les autres, qu'on renforce notre Aviut, notre dizaine, alors on va arriver à une force plus grande, on va pouvoir être un homme plus grand. C'est quoi un homme plus grand? C'est-à-dire que il y a une plus grande distance entre le kli épais et le kli pur. La distance entre eux est plus grande. Et c'est ça ce qui détermine la hauteur spirituelle. Et donc, on va pouvoir mériter à recevoir la plus grande lumière dans ce congrès. Il faut se rappeler que tout ce qu'on fait maintenant, même ça, c'est une préparation au congrès. À Taz, justement, on peut écouter le Baal HaSulam et vraiment, il nous prépare au congrès. Mais tu veux rajouter? Non, mais j'ai envie de dire que la vue générale qu'on aura pendant le congrès va attirer encore plus de lumière et on aura de quoi corriger. Et donc, on pourra arriver aux kélines les plus purs. Toi, tu voulais dire quelque chose? Oui. Donc, justement, tout d'abord, on aura une annonce très très intéressante, mais une annonce, une autre annonce. Donc, en tant que préparation au congrès régional, à partir de maintenant, et toujours, à la fin du cours, on entendra un groupe différent du clé israélien et du clé mondial qui va nous parler de sa préparation au congrès. Et maintenant, on va écouter la région du nord d'Israël. Nos amis qui se trouvent maintenant dans la chambre de Haïfa 2 vont nous donner une annonce très spéciale, un message très spécial sur la préparation au congrès. Donc maintenant, écoutons-les. Oui, les amis, on est ici dans le nord d'Israël. C'est pas seulement ici dans le nord, mais vraiment, il y a un désir très fort, brûlant, dans chacun des degrés, dans le monde entier. Et on est tellement impressionnés, on est tellement émus. Et je voulais commencer avec un ami comme ça, qui a donné un exemple personnel. Et il a décidé d'héberger tous les amis du Nord chez lui, dans sa maison. Donc, écoutons cet ami maintenant. Oui, bonjour les amis. Bon, t'as un petit peu exagéré. Mais c'est plutôt que on a un bâtiment spécial avec un très bon hall, etc. Donc dans notre groupe de Haïfa, on ressent vraiment une énorme responsabilité. Comme moi maintenant, quand je ressens que je vais émerger tout le monde chez moi à la maison, j'ai envie de dire à tous les groupes, les amis, tout, le Créateur nous aide, tout va se résoudre. On voit comment est-ce que le Créateur nous amène ça précisément tel que on a besoin de le recevoir. Et il y a des préparations, il y a une énorme émotion. Avec toute la vie, avec toutes les difficultés, malgré tout, ça vaut la peine pour vraiment valoriser les amis, les admirer et rentrer dans ce congrès très énorme, se rassembler dans ce congrès régional. Les Chaim, les amis, nous ferons et nous réussirons. Oui, les Chaim aussi. Donc, on a cherché beaucoup d'endroits, mais le Créateur, c'est lui qui nous a trouvé l'endroit. On a cherché partout et jusqu'à Oudi Vienne, on a commencé à se dire que c'est peut-être un petit peu.

0: שלום, בחלק הראשון נלמד שיעור של הרב מתאריך ה-5/11/2002.
1: Bonjour, pendant la première partie du cours, on étudiera un cours du Rav du 5 novembre 2002. Le cours est basé sur l'article du Rabash. Que signifie la conclusion d'une alliance dans le travail? Lisons l'article, puis ensuite on... Qu'est-ce que la conclusion de l'alliance dans le travail?
0: Il
1: est écrit « Afin que tu passes dans l'alliance du Créateur, ton Dieu, que le Créateur, ton Dieu, conclut avec toi aujourd'hui. » L'explication de Rashi, afin que tu passes dans l'alliance par le biais du passage. Ainsi faisait ceux qui concluaient des alliances. Une cloison d'un côté, une cloison de l'autre côté, et ils passaient entre elles. Il est encore écrit là-bas, et ce n'est pas avec vous seul que je conclue cette alliance, mais avec celui qui est ici avec nous, debout aujourd'hui devant le Créateur, notre Dieu, et avec celui qui n'est pas ici aujourd'hui avec nous.
0: את אשר ישנו פה עמנו עומד היום, ואת אשר איננו היום. מהו הבית זמנים בעבודה?
1: Il faut comprendre. Ah, quelle est la notion de conclusion d'alliance dans le travail? C'est-à-dire que nous donne la conclusion d'alliance par laquelle nous aurions une correction dans le travail. B, ce qu'a expliqué Rashi, que ceux qui concluaient des alliances faisaient une cloison d'un côté. Que cela nous suggère dire dans le travail? C, que cela nous suggère-t-il dans notre travail avec celui qui est ici avec nous, debout aujourd'hui, avec celui qui n'est pas ici aujourd'hui? Que signifient les deux temps dans le travail? Mon père et maître de mémoire, Béni, a dit, quelle est la supériorité de la conclusion d'une alliance? Car apparemment, c'est une chose superflue. Pourquoi conclut-il une alliance entre eux, étant donné qu'ils sont parvenus à la compréhension qu'ils doivent aimer l'un l'autre? Et de ce fait, puisqu'ils s'aiment l'un l'autre, qu'ajoute pour nous la conclusion de l'alliance? Il a dit, étant donné qu'il y a parfois des situations où il est possible d'en arriver à un état où chacun voit chez l'autre qu'il ne se comporte pas correctement envers lui, si c'est ainsi, il doit haïr l'autre. Et lorsqu'il conclut une alliance avec lui, l'intention est que, même s'il voit qu'il ne se comporte pas correctement envers lui, alors il va au-dessus de la connaissance et dit, étant donné que j'ai conclu une alliance avec lui, je ne romps pas mon alliance. Il s'ensuit que l'alliance n'est pas sur le présent, mais sur l'avenir. Il se peut que l'amour entre eux se refroidisse, et c'est pourquoi il conclut une alliance, afin que même l'avenir soit comme maintenant, dans le présent. Voici l'essentiel du travail dans la Torah et les Mitzvot, lorsqu'on commence à marcher sur le chemin qui mène au Lishma, c'est-à-dire au moment où l'homme commence le travail, il commence dans le Lishma. Comme on dit nos sages, qu'un homme s'occupe toujours de la Torah dans le Lishma, car du Lishma, on en vient au Lishma. Et du fait de cela, le début de son travail était dans l'attrait, du fait qu'il voyait que par l'accomplissement de la Torah et Mitzvot, il parviendrait à l'aspect du bonheur dans la vie. Sinon, il n'aurait pas commencé. C'est pourquoi, au début de son travail, c'est-à-dire tant qu'il s'occupe dans le Lishma, c'est-à-dire tout le temps qu'il travaille, il regarde la récompense qu'il recevra après son travail. C'est pourquoi il a la force pour le travail. Car, comme dans la matérialité, l'homme a l'habitude de travailler dans un lieu où il sait qu'il recevra un salaire en échange de son travail. Sinon, l'homme n'est pas capable de travailler gratuitement, si ce n'est pour son propre intérêt. Et seulement lorsqu'il voit qu'il sortira de ce travail pour son propre intérêt. Il a la force de travailler avec attrait et désir. Étant donné qu'il regarde alors la récompense et non le travail, même le travail ne compte pas. Si l'homme comprend qu'ici, chez ce maître de maison, il reçoit un salaire double par rapport à lorsqu'il travaillait chez le maître de maison précédent, avant d'arriver à un lieu de travail où l'on paie le double. C'est-à-dire que selon la grandeur de la récompense, ainsi, dans cette mesure, le travail devient plus facile et plus petit. Et par cela, il est possible d'expliquer selon le travail que la notion d'alliance sera l'explication suivante. Lorsque l'homme accepte sur lui le travail, même dans le Lolishma, il doit conclure une alliance avec le Créateur, qu'il le servira, qu'il ait de l'attrait ou qu'il n'ait pas d'attrait. Mais il faut comprendre de quoi dépend l'attrait. Cela dépend seulement de la récompense, c'est-à-dire qu'au moment où on donne beaucoup de récompenses, alors l'attrait pour le travail ne s'interrompt pas. Et seulement lorsque la récompense est mise en doute, alors l'attrait du travail passe et il passe au repos. C'est-à-dire qu'il ressent alors plus de goût dans le repos, au point qu'il dit « Je renonce ».

l'homme doit conclure une alliance maintenant et dire, même s'il vient un temps de descente, c'est-à-dire qu'il n'aura pas d'attrait pour le travail, en tout cas, il accepte sur lui de ne pas regarder son attrait, mais il travaillera comme s'il avait de l'attrait. Et cela s'appelle conclure une alliance. Cependant, il faut comprendre quelle est la cause pour laquelle il arrive à un état de descente. N'est-ce pas que nous voyons dans la matérialité que l'homme travaille afin de recevoir une récompense? Est-ce que là-bas, il y a la notion de descente et de montée? Et pourquoi dans le travail du Créateur, voyons-nous qu'il y a des montées et des descentes? Et cette notion doit être comprise de deux manières. Même dans l'état de l'olishma, c'est-à-dire qu'il travaille dans le but de recevoir une récompense. Mais la récompense ne peut être comprise que dans l'aspect de la croyance. Car la récompense d'une mitzvah, dans ce monde, il n'y en a pas. Explication. La récompense des mitzvot n'est pas reçue dans ce monde-ci. Mais la récompense, il la recevra dans le monde à venir, comme il est écrit, aujourd'hui pour les faire, et demain pour recevoir leur récompense. C'est-à-dire, dans le monde à venir. Et étant donné que la base de la récompense dépend de la croyance, comme il est écrit, est digne de confiance est ton employeur qui te paiera le salaire de ton action. Et sache que la récompense des justes est pour l'avenir à venir. Il est connu que dans la notion de croyance, il y a des montées et des descentes. Car toute notion de croyance, c'est de croire au-dessus de la connaissance. Explication. Il arrive parfois à l'homme d'avoir la force d'aller au-dessus de la connaissance, ou là où la croyance est en contradiction avec la connaissance. Disons par exemple, 20% de la croyance contre la connaissance, et sur ces 20% qui sont contre la connaissance, il peut surmonter. Mais parfois il voit qu'il y a maintenant un changement. Étant donné qu'il voit que la croyance est en contradiction à 30%. Et dans une telle mesure, il n'est pas encore immunisé, de sorte qu'il ait la force de surmonter et d'aller dans l'aspect de croyance. C'est pourquoi il est alors obligé de descendre de son état où brillait chez lui l'aspect de la croyance. Et c'est ce qui lui cause des descentes et des montées. Car cela est selon la force de son surmontement, ce qui n'est pas le cas pour le salaire matériel, où la notion de croyance ne s'applique pas sur le salaire. C'est pourquoi dans la matérialité, il n'y a pas lieu de dire qu'il y a une descente dans le travail matériel comme tu l'as mentionné. Et cela, c'est que la notion de salaire est dans le monde à venir. Et il n'y a pas besoin de croyance. Dans l'état de l'Ishma, il n'y a aucune contrepartie pour son travail. Ce qui cause des descentes est aussi la connaissance que tout son travail est construit sur la base de la croyance. Mais il y a une différence, non sur le salaire, mais sur le maître de maison. C'est-à-dire, dans la mesure où il croit en ton maître d'œuvre, qu'il est tellement important qu'il vaut la peine de le servir, c'est-à-dire que cela est un grand mérite de servir le roi des rois des rois, qui paiera le salaire de ton action. C'est-à-dire que le salaire... C'est-à-dire que le salaire pour le travail est dans la mesure de la croyance en la grandeur du Créateur. Étant donné qu'il y a dans la nature de la création un grand plaisir pour l'homme, s'il sert un homme important, comme dans l'exemple connu que nous voyons, que si un rav important vient et veut donner à quelqu'un de prendre son paquet au taxi. Le porteur recevra sûrement de l'argent pour cela. Et si le rav donne cela à l'élève, sûrement l'élève ne recevra aucune contrepartie pour le travail. Car le service, le fait qu'il sert le rav,

0: Cela est son salaire, et il n'a pas besoin de plus. Et selon cela, l'explication sera « Est ton maître d'œuvre et digne de confiance ?» C'est-à-dire, selon la mesure de la croyance qu'il croit en la grandeur du Créateur. Dans cette mesure-là, est la grandeur du salaire, qui est mesurée selon la mesure de la croyance qu'il croit en la grandeur du Créateur. Il en ressort de cela que, lorsqu'il croit que le Créateur est très grand, alors son salaire est très grand. Et si sa croyance dans le Créateur n'est pas si grande, de même, le salaire n'est pas si grand. Et il en ressort de cela que ce soit qu'il travaille l'Ishma ou celui qui travaille le Lishma, tout le fondement est seulement sur la croyance. Mais la différence est en cela. Dans le Lishma, la croyance est sur le salaire. Dans le Lishma, la croyance est en celui que nous servons. C'est-à-dire que la grandeur du plaisir dépend de la grandeur du Créateur. Comme on dit nos sages, Rabbi Elazar a dit, « Sache devant qui tu peines et qui est ton maître d'œuvre qui te paiera le salaire de ton action. » Et cela est comme tu as mentionné, qu'il faut croire en la grandeur de ton maître d'œuvre, car de cela dépend qu'il te paiera le salaire de ton action. C'est-à-dire que la grandeur du salaire dépend de la grandeur du maître d'œuvre, qui est le Créateur. C'est-à-dire qu'il y a une différence dans le plaisir si l'homme sert le grand de la ville ou s'il sert le grand du pays ou s'il sert le grand du monde. Et par cela, le salaire est mesuré, c'est-à-dire selon la grandeur du roi. Et étant donné que le fondement est la croyance, c'est pourquoi il y a ici des montées et des descentes. Et cela est du fait que tout le temps que l'homme ne mérite pas la croyance de façon permanente, il doit y avoir des montées et des descentes. Et selon ce qui a été dit, il en ressort que, étant donné qu'il peut venir un temps où l'amour entre eux se refroidira, c'est pourquoi maintenant, au début de son travail, et il prend sur lui le joug du royaume des cieux. Que ce soit dans la conclusion d'une alliance, que le corps soit d'accord d'être un serviteur du Créateur, ou que le corps ne soit pas d'accord, tout il le prend sur lui, qu'il n'y aura aucun changement. Mais il dira, une chose j'ai dite, et je ne changerai pas, mais j'irai au-dessus de la connaissance, sur la base de ce que j'ai accepté sur moi au moment de la conclusion de l'alliance, au début du travail. Par cela, nous comprendrons ce qu'a expliqué Rashi pour te faire passer dans l'alliance par le passage. Ainsi faisaient ceux qui concluaient des alliances. Une séparation d'un côté et une séparation de l'autre côté, et il passait entre les deux. Et cela, on peut l'expliquer selon ce qui précède, que la manière de ceux qui concluaient des alliances était de faire une allusion que parfois viendrait un temps où il y aurait une séparation d'un côté, c'est-à-dire une séparation qui sépare celui-ci, et une séparation de l'autre côté. C'est-à-dire que même pour l'autre, il y a une séparation qui sépare. C'est-à-dire, même s'il y aura pour les deux une séparation qui interrompt l'amour qui était entre eux, malgré tout, ils prennent sur eux maintenant de ne pas se séparer l'un de l'autre. Mais qu'ils se rappellent à eux-mêmes la conclusion de l'alliance qu'ils ont faite. Et par cela, il y aura la possibilité que l'alliance ne soit pas annulée. Et ils passent entre les deux. L'explication est qu'ils passent sur la séparation qui s'est faite entre eux. Et tout cela est par la force de l'alliance qu'ils ont faite. Et dans le travail, l'explication sera que l'homme doit faire éclusion d'alliance avec le Créateur. De même qu'il a commencé maintenant dans le travail, et sûrement il a maintenant un aspect d'amour pour le Créateur. Sinon, qu'est-ce qui lui cause de prendre maintenant sur lui le joug de l'acceptation du royaume des cieux? Et de maintenant conclure une alliance avec le Créateur pour toujours. C'est-à-dire, même s'il viendra un temps où il ressentira que l'amour du Créateur se refroidit en lui, il se rappellera l'alliance qu'il a faite avec le Créateur. Cependant, dans le travail, il faut se rappeler que la notion de conclusion d'alliance entre le Créateur et l'homme, il se peut que l'amour puisse se refroidir seulement du côté de l'homme envers le Créateur. Mais qu'est-ce que cela signifie de dire que du côté du Créateur, l'amour se refroidirait? C'est-à-dire, puisque la conclusion de l'alliance s'applique aux deux, il s'ensuit qu'il peut y avoir une descente entre les deux dans la notion de conclusion d'alliance. Et qu'est-ce que cela signifie qu'il y ait des changements ou une descente dans le Créateur? Et mon père et maître de mémoire béni a dit que chez l'homme, le Créateur, s'applique la notion de comme l'eau reflète le visage vers le visage, ainsi le cœur de l'homme envers l'homme. Et il a expliqué ce qui est écrit. Et maintenant, si j'ai trouvé grâce à tes yeux, fais-moi connaître, je t'en prie, tes voies, et je te connaîtrai afin que je trouve grâce à tes yeux. Il a demandé, d'où Moshe savait-il par le fait qu'il a dit, si j'ai trouvé grâce à tes yeux? Et il a répondu, étant donné qu'il est écrit avant cela, et tu as dit, je te connais par ton nom, et aussi tu as trouvé grâce à mes yeux. De là, Moshe savait qu'il avait trouvé grâce aux yeux du Créateur. Étant donné que le Créateur a trouvé grâce aux yeux de Moshe, selon la règle de comme l'eau reflète le visage envers le visage, ainsi le cœur de l'homme envers l'homme. Et selon ce qui a été dit, il faut expliquer ce que l'on dit que l'amour se refroidit chez l'homme. Et l'homme ressent qu'il est dans un état de descente. C'est-à-dire qu'il n'a plus maintenant autant d'amour pour le Créateur comme il en avait au début de son travail. Cela provoque que l'homme ressent aussi que le Créateur ne l'aime pas. Il n'écoute pas sa prière, ce que l'homme demande au Créateur. Et cela provoque à l'homme une descente encore plus grande. Car l'homme reçoit des doutes au sujet de ce qui a été écrit, car tu entends la prière de toute bouche. Et alors il pense que le Créateur n'a aucun lien avec les créatures. Et cela lui provoque de grandes descentes, étant donné qu'il devient chaque fois plus faible dans l'aspect de croyance. Il s'ensuit que, bien qu'auprès du Créateur, il n'y ait pas lieu de dire de changement, cependant l'homme du fait de, comme l'eau, le visage répond visage, ressent ainsi. Et cela, selon la règle que tous les changements que l'on apprend dans la spiritualité, tout est selon la mesure des receveurs. Et selon ce qui a été dit, nous comprendrons ce que nous avons demandé. Que signifie dans le travail ceux qui sont ici avec nous, se tenant aujourd'hui devant le Créateur? Que la conclusion d'alliance est que ce soit qu'ils se tiennent aujourd'hui devant le Créateur, c'est-à-dire au temps de l'association, mais il prend sur lui que même s'il viendra un temps de descente, appelé, et ceux qui ne sont pas ici avec nous aujourd'hui devant le Créateur notre Dieu, qu'il ne ressent pas qu'il se tient devant le Créateur notre Dieu, malgré tout, il prend sur lui au-dessus de la connaissance de ne prêter aucune attention à cette chose, mais qu'il se souviendra de la conclusion de l'alliance, que cela sera sans vaciller.
1: אם אין לו אמונה, אז הוא מרגיש שהשם לא אוהב אותו. זאת אומרת, אנחנו צריכים להגיע לזה שהשם תמיד אוהב, תמיד מיטיב. זה המטרה. נצליח.
2: נעבור לשיעור מתאריך 5/11/2002.
3: שלום.
0: sont en cours du 5 novembre 2002. On a entendu l'article « Qu'est-ce que conclure une alliance dans le travail ?» Tome 3, les degrés de l'échelle, livre de Varim, portion de Tsevim, page 227. Qu'est-ce que la conclusion d'alliance ? Quand est-ce qu'il faut faire une conclure une alliance ? Une alliance, ça s'appelle à partir de maintenant, nous avons un lien. Un bon lien, sous certaines conditions. S'il n'y a pas de conditions, alors à quoi sert une alliance ? À quoi ça sert de faire un accord, oui ? C'est-à-dire, du début des degrés, oui ? Où on marche déjà sur l'échelle spirituelle. Et jusqu'à la fin des degrés, jusqu'à ce qu'on parvienne à la fin de la correction, là où il n'y a aucune limitation. Tout le temps, à chaque degré et degré, il y a entre nous et le Créateur un accord. Il y a un accord seulement chaque fois sous une forme différente, dans une mesure différente et sous des conditions différentes. Du côté du Créateur, bon et bienfaisant, il n'y a aucune limitation. Et il accepte toute chose que l'homme voudra seulement en lien avec lui. Et les conditions, dans quelles conditions on fait l'accord ? C'est l'homme qui présente au Créateur. Et il dit que voilà, je veux avoir un lien comme ça et comme ça entre nous. Pas plus, et il comprend déjà qu'il peut tenir et que ce ne sera déjà pas moins que ce qu'il fixe.
1: Ça veut
0: dire que les conditions de l'homme, de l'accord dépendent de l'homme, le désir d'un accord dépend de l'homme, tout dépend de l'homme. Du côté du Créateur, il est prêt à tout. Pourquoi est-ce qu'il faut un accord ? Pourquoi est-ce que je dois signer quelque chose ? Si je suis fort, alors je dirai, moi je décide, maintenant je pense que ce sera bien, et après je veux que ce soit mal. Qu'est-ce que ça me fait mal, hein ? Moi je veux et c'est tout. Pourquoi est-ce que j'aurais besoin de toi ? Pourquoi est-ce que j'ai besoin de signer un accord avec toi ? Disons, si quelque chose est faible, je ne veux pas être d'accord. Je ferai toujours ce que je pense, selon ce qui me vient, et c'est tout. Plutôt, on fait un accord quand je dépends de lui. Il y a déjà des choses où lui dépend de moi, et il y en a où moi je dépends de lui. Alors on fait un accord. Ça veut dire que chacun cède à l'autre, et chacun donne à l'autre. Ça veut dire qu'un accord, on le fait du fait de la faiblesse. Quand est-ce que ça se maintient entre nous et le Créateur ? Du côté du Créateur, il nous montre qu'il est très faible. Pourquoi ? Il nous montre qu'il a besoin de notre amour, de notre attitude, de notre attention à 100%. La Shrina est en exil. Elle pleure parce qu'on ne fait pas attention à elle. Parce qu'on est coupé d'elle. C'est comme une mère.
1: Oui.
0: Elle est prête à tout lien avec avec son enfant. Enfant mauvais, enfant bon, peu importe. Par nature, elle a besoin de lui. Nature, le Créateur le fixe. Il est déjà fixé d'avance. Bon et bienfaisant vers les mauvais et les bons. Donc, de son côté, il est faible. Il a besoin d'un accord. Maintenant, la question est, à quel point est-ce que moi j'ai besoin d'un accord ? Mon accord, peut-être que... Enfin, de l'autre côté, le Créateur pose une condition. Qu'un accord ne peut être que en cela qu'on est lié l'un à l'autre. C'est-à-dire que je ne peux pas venir et dire que tu m'aideras en tout, dans tout ce que je veux, sans lien avec toi. Ça veut dire que l'aide venant de lui doit dépendre du fait que je dépends et je suis lié à lui. Oui, comme ça, mutuellement. C'est comme ça que c'est. C'est-à-dire que je ne peux pas venir et demander « tu m'aideras à voler, tu m'aideras à tuer » si c'est contre son désir. Oui. Si c'est contre sa nature, contre ce qu'il a posé comme lien entre nous. Ça veut dire que je suis prêt et je peux lui demander seulement les choses qui se trouvent chez moi et chez lui, de façon égale. Il ressort que Un homme demande toujours, peut demander, qu'un accord peut se maintenir, seulement dans le maintien d'un certain degré spirituel. Là, on se trouve dans le but de donner, déjà. Quand je suis parvenu à un certain lien dans le but de donner, moi envers lui et lui envers moi, et que dans quelque chose on s'aime l'un l'autre, dans quelque chose on craint l'un l'autre, dans quelque chose on est éloigné l'un l'autre, il y a des frontières, hein, et des limitations. Mais en cela, je veux me maintenir dans ce degré. Je comprends qu'il peut y avoir moins que cela, qu'il peut y avoir pire que cela. Alors, pour les moments où il peut arriver que les relations se détériorent, que pour toutes sortes de raisons, j'écris un accord. Maintenant, je n'ai soi-disant pas besoin d'un accord. On est arrivé à une certaine compréhension mutuelle, à une reconnaissance, qu'on se comprend, il y a un certain lien entre nous, et maintenant on comprend que ce lien, ça vaut la peine pour nous de le garder. Mais je comprends qu'il peut venir à un certain moment, ou à cause de toutes sortes de confusions, de raisons qui ne sont pas justifiées, hein, pas justifiées. Viendra le temps où je voudrais violer l'accord. Si ce sont des raisons justifiées, alors bon, certainement que l'accord est annulé, c'est tout. Voilà, c'est peut-être à un autre degré, dans un autre état, qui sait quoi. Mais si je sais que, et si je reconnais que je suis parvenu à la reconnaissance que violer cet accord vers quelque chose de pire dans le lien entre nous, c'est la pire chose qui puisse être, quelles que soient les conditions qui viendront, peu importe lesquelles, pire que la mort. Malgré tout, je ne veux pas violer l'accord, et alors je conclue une alliance. Et alors je dis que je demande, viens, gardons avec toi nos relations, peu importe ce qui sera. Quelles perturbations viendront de l'extérieur pour nous deux, que l'état comme maintenant soit gardé, ce qu'on appelle comme un état constant, que moins que cela, ça ne peut pas être. Ça veut dire, encore une fois, je répète, ça peut être à condition que je reconnaisse qu'un état inférieur à maintenant est pire que tout autre état possible et qu'il n'y a jamais de raison justifiée qui puisse vraiment me dire qu'il vaut la peine de violer l'accord. Ça veut dire que je me trouve à un certain degré spirituel. Et alors je vérifie jusqu'à sa fin, jusqu'à son terme. Et je dis qu'un degré inférieur à cela, c'est la pire chose. Et alors, dans le degré où je suis, je veux, en plus de l'accord, conclure une alliance. Un accord, je l'écris pour maintenant. Une alliance, ça s'appelle pour toujours. Que on promet l'un à l'autre, qu'on se tiendra l'un à l'autre, au niveau comme maintenant. Et alors, vraiment, on va se vérifier. Et on se vérifie dans toutes sortes d'états qui peuvent venir, selon notre degré, évidemment, pas selon quelque chose de plus élevé. Voilà, comme ça, selon notre degré. Et on voit que cet accord est un accord sensé. Comment dire? Bitsua. Non, pas bitsua. Mimouche, bon, réalisable. Réalisation. Barkaema, durable. Durable. Bon, ok. Voilà. Voilà. Quand on a vérifié ça, et que qu'on l'a fait, et que tout va bien, que dans toute la profondeur du degré, ça est gardé, alors on peut avancer dans les relations entre nous. Et vient le degré suivant. Et en lui aussi, il y a toutes sortes de nouvelles conditions que l'on acquiert. Tout d'abord, on ressent qu'on se déteste l'un l'autre. C'est la ligne droite, c'est la ligne gauche qu'il y a dans la créature. Ensuite, on commence à se lier l'un l'autre. C'est déjà la ligne gauche qui reçoit les qualités de la créature et devient un moyen de la ligne médiane déjà vers la compréhension dans le zivouk de Akia, vers la reconnaissance, dans le lien entre nous. Ça s'appelle continuer d'accord. revenir à l'accord. On veut que ce degré reste pour toujours au moins lui, hein, comme ça, un état permanent qui ne peut être moins que cela, voilà, un état sans interruption. Alors, en plus de l'accord, on y conclut aussi une alliance. Et ainsi de suite. C'est-à-dire que ces états se maintiennent chaque fois, à chaque degré et degré, et ils sont absolument... C'est ce qu'il dit, que qu'est-ce que la conclusion d'alliance dans le travail, c'est vraiment une action comme ça dans laquelle on... dans laquelle on doit ainsi, pour ainsi dire, buter dans chaque fixation de notre relation avec le Créateur. C'est ce que nous a demandé Victor de Gnalaviv, qu'est-ce que ça veut dire de conclure une alliance avec le Créateur ?

0: africaine.
1: Oui. Il y a une question, comment relier cet article à celui qui s'occupe de la Kabbale avant le Marsom? C'est aussi quelqu'un de l'Od. Oui. Mais donc, même avant le Marsom, on dit qu'avant le Marsom, après le Marsom, on a essentiellement les mêmes états. On ne ressent pas encore... Une partie d'entre nous ne ressent pas encore ça. Une partie d'entre nous ressent déjà qu'il y a en elle toutes sortes de changements, et selon les articles qu'on lit, on peut, d'une certaine manière, trouver en nous, à l'intérieur de nous, ces mêmes discernements, seulement pas encore sous une forme claire, comme ça existe réellement après le Marsom. Ça, on le sait pas. Mais, alors, on sait pas, on connaît pas d'une forme, on ne connaît pas sous une forme claire. On n'a rien à les comparer. Mais malgré tout, croyez que même avant le Marsom, tous ces discernements existent en nous seulement sous une forme appelée dissimulation simple. Ça veut dire que même pas sous une, c'est pas sous une forme claire réelle avec laquelle je peux travailler, mais malgré tout, ça existe. Tout le discernement existe, même avant le Marsom, et nous pouvons, d'une certaine manière, nous les représenter intérieurement, les ressentir. C'est comme ça imaginaire, bien sûr, et ce n'est pas la chose réelle, mais c'est comme deux petits enfants qui jouent avec des jouets, avec des poupées, avec des voitures qui font la guerre, qui font toutes sortes de choses. C'est ce qui nous arrive dans notre vie ordinaire, à nous, les adultes. Alors, c'est la même chose. Voilà, comme au sud du Marsom, ce sont déjà les vraies vies, et chez nous, c'est un jardin d'enfants. Voilà. C'est une expression comme ça, que le jeu est une chose sérieuse. C'est vraiment une chose sérieuse, parce que ça construit l'homme. Alors, pour ce qu'il demande à comment se relier à nous, nous qui sommes avant le Marsom, le relier, c'est très simple. On doit trouver ces choses aussi en nous, et elles existent, et absolument chercher en nous tout ce discernement, que maintenant je me trouve dans certaines conditions avec le Créateur, et que mon état maintenant, il est, disons, un bon état, dans quelque chose, hein, peut-être pas à 100%, disons que ce soit bien dans ceci, dans ça, dans toutes sortes de manières de mon lien avec le Créateur, qu'il soit aussi grand à mes yeux, et que je le craigne aussi, que je le remercie aussi, et que je suis prêt à lui donner, et que j'ai aussi besoin qu'il me donne, etc. Pas toutes sortes de choses, mais même dans quelque chose de précis, même dans un seul canal, pas parmi beaucoup de canaux comme ça, parmi les 620 canaux dans lesquels je suis lié avec lui, dans chaque organe de mon âme, mais comme ça, juste un seul canal. Maintenant, je le ressens, mais je me sens bien avec lui, un bon lien comme ça. Envers ce lien, je peux dire que maintenant, je veux conclure une alliance, que cette chose reste pour toujours, pas moins que cela, et je lui demande qu'il m'aide à garder cela, qu'il me le garde, et même si je suis dans les états les plus mauvais, qu'il me rappelle ce lien actuel et qu'il me renouvelle tout le temps. Et maintenant, je fais ça pour l'avenir. Maintenant, la question, c'est comment est-ce que c'est possible de garder ça pour l'avenir? Est-ce que je peux me garantir pour l'avenir? Non, évidemment pas. Mais ce désir que j'ai de me garantir pour l'avenir, ça me donne déjà un prochain cli, ou ce cli que je fais entrer, pour ainsi dire, comme man dans le Créateur, dans un degré plus élevé, et lui me le garde, et ce cli, et lui me le garde et me prépare le remplissage pour ce cli, et déjà de là, cela est gardé. Maintenant, quelles sont malgré tout les conditions?
0: Il doit y
1: avoir une conclusion d'alliance entre nous. Ça veut dire dans quelles conditions je signe une alliance où je suis vraiment d'accord avec ça. C'est-à-dire, qu'est-ce que je dois juste dire oralement, comme ça, blablabla, bla, bla, garde-moi ça, que ce soit bien comme ça, que ce soit pas comme ça. En fait, en quoi consiste ma signature, hein? Qu'est-ce que je dois faire maintenant pour obliger le Créateur à garder pour moi la relation entre nous? Parce que de son côté, il garde. Il se rapporte toujours bien envers moi. Comment me garder pour que moi, je me rapporte toujours bien envers lui? Comme maintenant, dans un certain canal parmi nos canaux. Hein? Comment est-ce qu'on peut faire ça? Alors, encore une fois, pour faire quelque chose, c'est seulement dans l'élévation du man. C'est pour un manque pour l'avenir que j'ai très peur. Hein? Écoutez, j'ai très peur que dans l'avenir, je puisse me détériorer. D'où puisse venir cette peur? Comme d'habitude, on va en arrière. Et quel cri doit venir de cette peur? Ça veut dire que je suis tombé beaucoup de fois et j'ai vu à quel point est-ce que je souffre, à quel point est-ce que c'est mauvais pour moi d'être coupé de lui, de m'être détaché de lui. Alors maintenant, déjà, cette peur et cette souffrance m'ont construit la préparation en man pour élever une telle demande que seulement ne fais pas en sorte que je me sépare de toi. Voilà, comme ça, comme on dit, ne me rejette pas devant toi et ne me retire pas de ton esprit de sainteté. Voilà. Si vraiment j'ai cette préparation des souffrances précédentes, alors mon man, c'est un man correct, et il se peut que je souffre simplement de blabla, il se peut que je pleure comme un petit enfant, mais ça doit être une demande absolument adulte, par laquelle je signe l'alliance. La signature, il y a encore beaucoup de conditions en elle. Et alors, c'est pas simple, hein. Vous savez, c'est même dans notre monde, on arrive à un accord. Si après qu'on s'est donné des coups l'un à l'autre et qu'on est entré dans tous les états pour détruire l'autre, l'effacer comme ça, après cela, faire faute de choix par l'intermédiaire de certains tiers, on commence à rapporter, je sais commencer à arriver quelque chose, tout ça, on se fait d'abord en secret pour que n'interviennent pas toutes sortes de perturbations extérieures qui pourraient faire qu'il n'y ait pas d'accord entre nous. Alors on fait ça en secret, ça s'appelle chez nous dans la simulation, qu'un homme ne sait même pas qu'il est prêt à cela pour cet accord et qu'il avance encore dans l'obscurité comme ça, jusqu'à ce qu'il vraiment se forme en lui et se cristallise en lui la décision que je suis obligé, qu'il n'y ait pas de choix. Et alors il vient en demande à l'autre côté. Donc en bref, c'est vraiment un long chemin. C'est-à-dire qu'il faut prendre toute la souffrance précédente, la rassembler, ne pas la perdre, et on sait que toujours les degrés précédents disparaissent et se perdent en nous. Et si on n'est pas encore parvenu à leur discernement final, seul le discernement final qui est inscrit dans la malchut de chaque état à état, lui seul se maintient. Et il reste et il est gardé. Tous les autres discernements s'effacent parce qu'ils sont pas encore finaux, parce qu'ils ne sont pas encore achevés. Et c'est pourquoi on doit encore et encore et encore ajouter dans le travail jusqu'à ce qu'on termine tous les discernements. Et nous les avons terminés, nous avons le discernement final, et donc je suis capable de ne rien faire, mais l'accord est seulement la meilleure chose, comme ça. Et dans notre monde, on arrive à un accord faute de choix, mais avec le Créateur, on doit parvenir à un accord où ce n'est pas faute de choix que je signe un accord, mais où il n'y a pas d'état meilleur que celui-ci, quoi qu'il arrive. Que tu me donnes ce que tu veux à la place de cet accord, je n'accepte de recevoir aucun autre état. Et alors, on arrive à un accord. Voilà. Alors, ces états, comme, encore une fois, comme il demande, ces états, ils sont... Ils se trouvent... Il se trouve aussi en nous. Comment relier la conclusion d'alliance avec le groupe? C'est quelqu'un de Moscou. La conclusion d'alliance avec le groupe, comment est-ce qu'on le fait? Dans le groupe, on a en général de très bonnes conditions pour ça. Parce que dans le groupe, on peut aussi d'abord faire attention l'un à l'autre. Et l'un pour l'autre garder l'alliance. Qu'on existe dans le groupe afin de parvenir au lien avec le Créateur. Maintenant, est-ce que c'est bien? Est-ce que ça ne me coupe pas du Créateur, du fait que je m'occupe du groupe et des amis et de l'alliance entre nous? Si c'est une alliance qui vient dans le lien de notre alliance avec le Créateur, alors elle se maintiendra aussi dans le groupe, elle se maintiendra avec le Créateur, et ça soutiendra l'un l'autre. Mais si notre alliance dans le groupe n'est pas en lien avec le Créateur, comme il dit que la Russie, comme ça, a fait un grand tort, voilà, qu'ils ont voulu se lier entre nous par une alliance, être bons l'un envers l'autre dans l'amour et tout, mais sans aucun lien avec le Créateur, alors ils se sont détruits. Ça veut dire que cette alliance ne peut pas se maintenir du fait de cela. C'est pourquoi on doit aussi prendre ça en compte. Mais si on fait ça, qu'on fait du bien de l'un à l'autre, qu'on veut une alliance entre nous qui nous renforce envers le Créateur, qui est le but de l'alliance entre nous, alors ça peut se maintenir. Et alors c'est une force immense, sans pareil pour avancer. Belle question. Donc, on apprend que l'homme vit dans le présent. Et qu'avoir peur de l'avenir, c'est moins que la croyance dans le Créateur. Qu'est-ce que c'est que la croyance dans le Créateur? Donc, cette alliance-là, où je lui demande qu'il me garde de tous les moments les plus mauvais qui viendront, du fait que j'ai vérifié, autrement ce ne sera pas une bonne demande. Après que j'ai vérifié que cet état est le meilleur état de tous les états que j'ai eu jusqu'ici, et que je veux au moins rester à sa hauteur, ça s'appelle que je signe pour l'avenir. Une alliance, on ne la signe pas pour aujourd'hui, on la signe pour l'avenir, pour que viennent des temps plus mauvais. Hein? Et la croyance en le Créateur, c'est précisément en cela que lui gardera l'alliance, que je le crois capable de garder l'alliance. Ça veut dire que j'ai ici, dans cette alliance, également la reconnaissance de sa capacité, de son bon désir, de sa croyance en moi, de sa fidélité envers moi. Et tout ça, ça s'appelle la croyance. La croyance, ça s'appelle le ressenti du Créateur. Ça veut dire dans la mesure où je le ressens comme grand, comme fidèle, comme aimant, comme bon et bienfaisant. Dans cette mesure, je vais me lier avec lui par une alliance pour l'avenir. Et je me remets en cela à lui, pas seulement pour maintenant, mais également pour l'avenir. Et je dis en effet, tu nous garderas, tu me remets entre tes mains, et ça s'appelle vraiment croyance complète. Et là, le résultat de la croyance appelée croyance ordinaire, où je le ressens comme grand, éternel et comme bon et faisant envers moi.
0: Ken, vous cachez la chélote.
1: Oui, s'il vous plaît, des questions.
0: Ken.
1: Oui. Question. Comment est-ce qu'on sait que le Créateur a reçu notre engagement, et aussi comment est-ce qu'on sait que le Créateur s'est engagé envers nous? Je demande, quand on fait une action dans ce monde-ci, entre deux personnes, on amène un avocat, et on voit qui signe et tout. Alors, au moment où on conclut une alliance avec le Créateur s'engagera envers nous, il a reçu aussi cet engagement? Le Rav. Avant qu'on ne soit dans le monde spirituel, on ne peut pas déterminer l'état où le Créateur est bon et bienfaisant, et où il nous attend, et où il nous

ensemble pour le bien des amis, pour le bien du fait d'être ensemble dans cela. Ce qui est intéressant, c'est qu'au début, une personne a un désir, un besoin, et il sait qu'en fin de compte, il recevra la récompense quand on arrivera à l'Ishma, mais tout de même, nous avons le chemin de l'Olishma, c'est de là que nous commençons, et à la fin, nous atteignons l'Ishma, où nous en arrivons à la récompense, la valeur, nous avons le chemin, nous avons la foi, la croyance, et c'est tout, le Chaim. Extrait des sources 2. Comme on dit nos sages, ce n'est pas à toi de terminer le travail et tu n'es pas libre de t'en dispenser. C'est-à-dire que l'homme est obligé de donner l'itarut de l'etata, l'éveil d'en bas, étant donné que cela est l'aspect de prière, car la prière s'appelle manque. Et sans manque, il n'y a pas de remplissage. C'est pourquoi, lorsque l'homme a besoin de l'aspect de l'Ishma, alors vient le remplissage d'en haut. Et alors vient d'en haut la réponse à la prière, c'est-à-dire qu'il reçoit un remplissage pour son manque. Bala Sulam, Shamati 5. L'Ishma est un éveil d'en haut, et pourquoi avons-nous besoin d'un éveil d'en bas? Et maintenant, un atelier silencieux, élevons la prière pour l'éveil d'en bas.

0: Shalom, ba khalak arishon nilmad shel ha'shiur
1: nilmad. Bonjour, dans la première partie du cours.
0: Ha'shiur mevusas al ha'ma'amar.
1: Nous allons étudier un cours avec le Rav.
0: Ha'ma'amar nimsa be'sefer Kitvei Rabash, kerech bet, amud 1400.
1: D'octobre 2002, par cette article signifie que la gauche et la droite sont en contraste dans le travail. Vous pouvez le trouver dans les écrits du Rabash, volume 2.

0: Nous lirons l'article en dizaines. Nous avons pour cela 34 minutes.
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0: זה קריא דו רבש, תום 2, ארטיקל 47, que signifie que la droite et la gauche sont en contradiction dans le travail. תשכילו את כל אשר
1: תעשון. נמצא שעניין עשייה הוא כמו הכנה.
0: Il est écrit « Kitavo, Matfir, Maftir, et vous garderez les paroles de cette alliance, et vous les ferez, afin que vous compreniez tout ce que vous ferez. » Il faut comprendre ce qu'il dit. « Et vous vous garderez, et vous les ferez, afin que vous compreniez tout ce que vous ferez. » Il en ressort que la notion de « faire », c'est « afin que, par cela, vous compreniez tout ce que vous ferez. » Il s'ensuit que la notion de « faire » est comme une préparation par la vertu de l'action que nous pouvons parvenir à la compréhension de ce que nous faisons. Il en ressort que, ici, il y a à distinguer deux notions dans le travail. A, l'aspect de l'action, comme il est écrit, et vous les ferez. Deux, la notion de compréhension qu'il y a dans les actions, comme il est écrit, afin que vous compreniez tout ce que vous ferez. Et apparemment, cela est en contradiction, car d'un côté, il semble que l'essentiel est l'action, comme il est écrit, et vous garderez, et vous les ferez. Et ensuite, il est écrit, afin que vous compreniez tout ce que vous ferez. Il en ressort que l'action n'est qu'un moyen afin que nous puissions parvenir à la compréhension de l'intellect et de la raison. Voici que le Saint Zohar dit qu'il y a à distinguer deux aspects dans les 613 mitzvot. A, le premier aspect, il appelle les 613 eitin, conseils. B, le second aspect, il appelle les 613 pekudin. Et la différence entre eux est que conseil signifie que cette chose n'est pas une question de but, mais que ce n'est qu'un conseil. Comment parvenir au but? Si c'est ainsi, il est difficile de comprendre comment il dit que les 613 mitzvot ne sont que des conseils. Et ensuite, il dit qu'elles sont appelées les 613 pekudin. Et comme il explique dans le Soulam, préface au livre du Zohar, et voici ses mots, « Et lorsque l'on mérite l'aspect d'entendre la voix de sa parole, les 613 mitzvot deviennent l'aspect de pekudin. » Et c'est du terme « pekadon », dépôt. Car il y a 613 mitzvot, dans chacune desquelles est déposée la lumière d'un degré particulier qui correspond à un organe particulier parmi les 613 organes et tendons de l'âme et du corps. Il s'ensuit que par l'accomplissement de la mitzvah, il prolonge à l'organe correspondant dans son âme et dans son corps le degré de lumière qui appartient à cet organe et tendon. C'est pourquoi, selon ce qu'il explique là-bas dans le Soulam, il faut expliquer simplement, car il dit, et voici ses mots, car en toute chose, il y a un intérieur et un extérieur. L'aspect de préparation à la chose s'appelle extérieur. Et l'aspect de atteinte de la chose s'appelle intérieur. Et de la même manière, il y a dans la Torah et les mitzvot l'aspect de « nous ferons » et l'aspect de « nous entendrons ». Et lorsque l'on accomplit la Torah et les mitzvot dans l'aspect de faire sa parole, avant de mériter d'entendre, les mitzvot sont appelées les 613 eitin, et elles sont l'aspect d'extérieur. Et selon ce qui a été dit, nous comprendrons ce que nous avons demandé, comment est-il écrit, et vous garderez, et vous les ferez. Ce qui laisse entendre que l'essentiel est l'action. Et ensuite, il dit, afin que vous compreniez, c'est-à-dire ce que je vous dis, et vous les ferez. Et ce n'est pas une préparation afin d'atteindre les actions. Il en ressort que l'essentiel est l'instruction, l'intellect et la raison, et non l'action. Et la réponse est, comme susmentionné, que l'essentiel est l'action. C'est-à-dire que sans les actions, il n'est pas possible d'atteindre aucune chose. Mais par la vertu des actions, nous pouvons parvenir à l'adhésion, appelée équivalence de forme, car de l'olishma, on vient à l'ishma. C'est pourquoi l'essentiel, ce sont les actions. Et dans les actions elles-mêmes, il faut distinguer deux aspects. A. Les actions elles-mêmes, lorsqu'elles sont encore dans l'aspect de moyens, c'est-à-dire qu'elles ne sont qu'une préparation par laquelle il sera possible d'atteindre les kélim de donner, et après qu'il a atteint, par les actions, les kélim appelés « désir de donner ». Il atteint ensuite la lumière qui se revêt dans les actions. C'est-à-dire que toutes les actions qu'il a faites avant qu'il ait mérité l'aspect des kélim de don, bien que même alors la lumière était revêtue dans la Torah et les mitzvot, néanmoins, elle était revêtue dans la Torah et les mitzvot à titre de dépôt, c'est-à-dire qu'il n'était pas possible pour lui de voir ce qu'il y a dans la Torah et les mitzvot, car il n'avait pas encore les kélim appropriés à la lumière, ce qui n'est pas le cas ensuite lorsqu'il a mérité les kélim de don. Il reçoit la lumière revêtue dans la Torah et les mitzvot, alors on voit que même avant qu'il ait mérité de voir, la lumière était revêtue dans les 613 mitzvot, mais elle y était à titre de dépôt. C'est pourquoi il n'y a pas de contradiction qu'il est écrit plus haut que l'essentiel est l'action, comme il est écrit « et vous les ferez ». Car par l'action, on commence, et par l'action, on termine. Mais il y a une distinction au milieu, c'est-à-dire avant qu'il ait mérité l'aspect de kélim de don ou après qu'il a mérité les kélim de don. C'est-à-dire, par les actions, il mérite les kélim et ensuite, par les actions, il mérite la lumière. C'est cela qu'on appelle « afin que vous compreniez tout ce que vous ferez ». C'est-à-dire qu'ensuite, il mérite l'aspect de l'intellect et de me connaître. Cependant, il faut se souvenir qu'avant de mériter les kélim de don, seulement lorsque l'on veut mériter de travailler pour l'utilité du Créateur et non pour son utilité propre, il y a dans ce travail beaucoup de montées et de descentes. Comme il est connu que dans le travail dirigé vers l'atteinte de l'adhésion au Créateur, le corps s'y oppose. Et parfois, le bien dans l'homme l'emporte, et parfois le mal dans l'homme l'emporte, ce qui est appelé la guerre du penchant. C'est-à-dire qu'il y a un travail dans l'aspect de l'action, qui est le travail du public, où il faut diriger que les actions que l'homme fait ne soient pas pour l'honneur, l'argent et ainsi de suite, mais pour le nom du ciel. C'est pourquoi ces personnes qui veulent travailler pour le nom du ciel font leurs actions dans la discrétion. Et la mesure de la discrétion, mon père et maître de mémoire béni a dit que l'homme doit se comporter exactement comme les personnes qui se trouvent dans son environnement. Ainsi doit-il se comporter, c'est-à-dire qu'il ne doit pas être différent de son environnement. C'est-à-dire, si quelqu'un montre à l'extérieur qu'il allège dans des choses pratiquées dans son environnement, ou qu'il est plus strict dans des choses que ce qui est pratiqué dans son environnement, cet homme-là, son travail n'est déjà plus appelé aspect de marcher discrètement,